0: Je suis en train de préparer un spectacle pour Avignon cette année. Donc j'ai l'impression que je suis toujours sur le gaz, moi.
1: C'est que peut-être qu'on a envie de vous voir encore plus. Les chansons un peu de côté, pas l'écriture, vous venez de le dire, pas la poésie. Vous voilà en librairie avec « Comme on quitte un imperméable » aux éditions du Seuil. L'odyssée d'un éternel adolescent, un voyage initiatique après des débuts chaotiques dans la musique, direction à la demande du paternel au Mexique, après quelques temps comme câbleur. Pour ceux qui vous connaissent un petit peu, parlez de vous.
0: C'est-à-dire que mon personnage puise allègrement dans ma biographie sans aucune gêne. C'est souvent comme ça quand on écrit, je crois. En tout cas, moi, c'est comme ça. En tant qu'auteur, je nourris mon personnage d'expériences personnelles en l'occurrence, je trouve plus légitime que de partir sur une base complètement inventée. J'ai toujours fait ça dans mes chansons. C'est ma façon d'écrire. Pour le fond, c'est comme ça. Pour la forme, j'écris encore en vers, puisque ce livre est écrit en octosyllabes. C'est une grande chanson, finalement, comme je l'avais fait pour Dieu sur Terre, le roman précédent. Ouais. Voilà.
1: Racontez-nous la genèse de ce livre, titre que je trouve génial, « Comme on quitte un imperméable », une volonté de partager vos souvenirs, presque un bilan sur le passage à l'âge adulte, alors que vous avez passé 60 ans.
0: C'est-à-dire que ce voyage, j'avais envie d'écrire un roman sur ce voyage, effectivement, qui est un moment de transition pour moi, puisque comme on quitte un imperméable, j'ai quitté mon état civil. En rentrant de ce voyage, je me suis inventé un double, hein, oui, mais plus tranquille, plus calme et moins fauteur de troubles que celui du docteur Jekyll. Voilà. Et pour me réinventer, pour avoir par sentiment, ça m'a procuré un sentiment d'aventure. J'ai eu l'impression de démarrer une vie que j'allais construire moi-même autour de ce nom romanesque, Thomas Fersen, qui est aujourd'hui le mien. Enfin, qui se mélange, mais bénignement, j'espère, avec celui que avec mon état civil. Je suis une espèce de personnage bicéphale, comme ça. À deux noms, en tout cas.
1: La forme. Vous parliez de l'écriture, la forme du livre interpelle des chapitres très courts comme un journal, peut-être un journal de pensée, voire de poésie. Vous l'avez même dit vous-même, hein, l'écriture est en octosyllabes.
0: C'est-à-dire que j'ai toujours aimé la concision, donc mes chapitres sont relativement courts. En fait, ils rythment un petit peu le parcours de ce personnage qui vit des péripéties en Amérique centrale, péripéties auxquelles il ne s'attendait pas du tout et qui ressemblent à s'y méprendre à des rites de passage tels qu'ils existent dans différentes cultures, à savoir un isolement, une crise, un isolement, un départ forcé, on le chasse de la communauté, et puis il est confronté à la mort, à des rencontres hasardeuses, à l'amour, au déracinement. Et toutes ces étapes font petit à petit vont le transformer, en tout cas lui faire naître en lui le désir de prendre sa vie en main, même si le passage à l'âge adulte n'est pas complètement réussi, comme je le raconte à la fin. Ses parents le regardent toujours tel qu'il était avant de partir, et pour eux, il est toujours le même. Leur opinion perdure, à savoir un adolescent à la fois paresseux et nonchalant. Il voudrait bien changer d'image, et la seule solution qu'il trouve, c'est de changer de nom pour repartir à zéro.
1: Voilà. Oui, c'est le voyage fondateur de la vie, en tout cas la période, une des périodes les plus importantes pour vous.
0: C'est un moment de passage, effectivement, qui est important. Je pense que c'est souvent, si vous voulez, cette histoire de passage à l'âge adulte est compliquée dans notre culture, parce que on dit que depuis Oedipe, les rites ont été déréglés. Parce qu'il a épousé sa mère, il a tué son père, il n'a pas passé les épreuves pour devenir roi, il est devenu roi parce qu'il a répondu à la sphinge. Et que depuis ce temps-là, le passage n'est pas très net. C'est pour ça que souvent les adolescents se mettent en danger de différentes façons, parce qu'ils réinventent de façon plus ou moins consciente les rites de passage pour se sortir de l'enfance. Hein. Donc voilà, c'est ce que je raconte ce livre, en quelque sorte.
1: Il y a plusieurs titres en particulier qui ont retenu mon attention. Nous sommes sur RCS Notre-Dame. En lisant les textes qui s'en suivent, on les comprend. Mais tout de même, la bête de l'Apocalypse... On me vendit le paradis,
0: oui.
1: Providence,
0: oui.
1: Il y a une coïncidence, mais aussi presque une symbolique spirituelle.
0: Absolument, parce qu'il y a un lien avec le sacré, bien entendu, toujours dans les aventures de ce personnage. Il est très sensible au sacré et il le rencontre à plusieurs reprises en faisant ce voyage, à travers des saints qui sont des combinaisons du catholicisme et des croyances païennes antérieures à l'arrivée des Espagnols, qui donnent des choses très pittoresques et surtout amusantes, enfin pour moi. Mais j'ai trouvé ça amusant de raconter ça aussi, ce rapport au sacré. Il est soigné par un chaman à un moment, mais il ne sait pas que c'est un chaman, parce qu'il ne sait rien quand il part. Il ignore tout, et aussi il va aller à Cuba par hasard, parce qu'il est, il vient se cogner contre un chevalet stop trottoir. Cuba annonce sa pancarte, mais il sait même pas où c'est sur la carte. Il ne sait rien, et donc il découvre un autre monde, un pays communiste. Voilà, il part. C'est pas un voyage touristique en fait. C'est vraiment un voyage, une aventure malgré lui.
1: Alors le sacré, la spiritualité, le retour, retour sur terre, avec un extrait que je souhaite lire, issu du chapitre. Vous avez évoqué la fin du livre. L'homme nouveau, le novice, aussi en prend un au moment de s'unir à Dieu, quand vient le jour de sa vêture, celui de prononcer ses vœux, de se soumettre à la clôture et de couvrir les cheveux. Je n'entrerai pas au couvent, je n'irai pas au monastère, je ne me conçois pas vivant dans un ordre communautaire. Je me sens bien dans la réserve, pépère au fond de la boutique, parmi les savons, les conserves, le suif et les pots d'encaustique. Tel un moine en retrait du monde, j'apprécie l'intériorité, mais pas au point que l'on me tonde ou d'opter pour la chasteté. Ce n'est pas là mon intention. C'est génial, ce passage.
0: Écoutez, merci, ça fait plaisir. Oui, c'est ça, c'est un personnage qui a, par bien des côtés, un comportement méditatif, quoi, parce que c'est un rêveur, donc il est toujours comme ça dans l'observation et son imaginaire. On se demande même s'il est vraiment parti, finalement. Est-ce qu'il serait pas resté dans sa chambre? Est-ce qu'il n'a pas fait ce voyage autour de sa chambre, tout simplement? C'est pas important. Ce que je veux dire par là, c'est que le déplacement, je fais pas une description de l'Amérique centrale, c'est pas l'objectif. C'est vraiment vu de l'intérieur, de son intérieur à lui, son regard à lui, petit parisien qui n'a jamais voyagé au-delà des quatre rues de son pâté de maison, de son quartier finalement, ce qui était mon cas quand j'étais jeune, parce que en tant que petit parisien, je ne connaissais pas Paris, je connaissais juste mon quartier. J'ai commencé à vagabonder à l'arrière d'une moto quand j'avais 16-17 ans, mais avant je n'étais jamais allé au sud de la Seine, par exemple.
1: Thomas Fersen, il y aura un spectacle avec Comment on quitte un imperméable. Vous allez jouer du côté d'Avignon.
0: Oui, j'ai fait une adaptation pour le théâtre, comme je l'avais fait pour le précédent, pour Dieu sur Terre. Donc c'est une adaptation pour le théâtre qui va être créée à Avignon, qui va être jouée à la Scala d'Avignon, la Scala qui est coproducteur de ce spectacle. Puis après, ça sera joué à Paris, à la Scala de Paris. Et ensuite en tournée, pendant 2 ans, nous sommes partis pour 2 ans de tournée là.
1: Avant de se quitter, on a envie de vous entendre un petit peu chanter. Moi j'ai une âme rêveuse personnellement, ma rêveuse.
0: Merci.

0: 5 ans.
1: Qu'est-ce que j'aime cette voix, Thomas Fersen, ma rêveuse. Et la chanson, alors, un petit album, allez, en préparation.
2: Ah, écoutez, dans ce spectacle que je vais faire à Avignon, c'est une sorte de comédie musicale à un personnage. Hein, c'est un spectacle de théâtre et de musique. Donc, il y a trois musiciens qui m'accompagnent. Violon, vibraphone et piano, clavier. Et d'autres percussions. Donc, je chante. Il y a des parties du livre que j'ai adaptées en chanson, et donc le personnage que j'incarne donc chante quelques chansons, mais donc qui sont inédites.
1: Ouais.
2: Hein, donc les gens qui viendront à leur spectacle n'auront pas un tour de chant. Ils n'auront pas les chansons de mon répertoire. Mais le spectacle est quand même habillé avec des musiques de mon répertoire, dont je pense que certains s'amuseront à les reconnaître, à reconnaître les chansons dans ces extraits qui viendront accompagner mon texte dit, mais dit en vers de chanson. Encore une fois, on n'est jamais très loin non plus de la chanson, c'est juste que j'essaie d'explorer d'autres territoires pour ouvrir de nouvelles perspectives en ce qui me concerne à ma création. Voilà.
1: Merci Thomas Fersen. Comment quitte un imperméable aux éditions du Seuil. Et on viendra donc vous applaudir pour cette adaptation en spectacle à Avignon et ailleurs.
2: Merci
1: d'avoir été avec nous.
2: Merci de m'avoir reçu. Au revoir.
3: Dans un instant, place à la méditation avec la prière monastique. Amen.

retrouvons à présent la prière du soir. Prions avec les bénédictines de Notre-Dame de Vénières en Saône-et-Loire.

De l'Apocalypse de Saint Jean. Le salut est donné par notre Dieu, lui qui siège sur le trône et par l'agneau. Louange, gloire, sagesse et action de grâce, honneur, puissance et force à notre Dieu pour les siècles des siècles. Amen.

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2: Comment Sainte Thérèse de l'Enfant Jésus a-t-elle compris l'aumône et la charité ? Eh bien, le frère Gilles relit le livre d'Isaïe et plus précisément le chapitre 58 à la lumière de Sainte Thérèse en répondant à la question de la possibilité d'ordonner sa vie à Dieu. À tout de suite.

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1: Comment faire la volonté de Dieu? C'est déjà une question que se posait le prophète Isaïe 700 ans avant Jésus-Christ. Un prophète qui vous a interpellé, frère Gilles, bonjour.
2: Bonjour.
1: Vous êtes moine cistercien ici à l'abbaye de Lérins. Et avant de revenir sur ce chapitre 58 du livre d'Isaïe, dites-nous, frère Gilles, ce qui vous touche dans ce texte qui invite les lecteurs à ne pas se dérober à celui qui a besoin de nous, à soulager ceux qui souffrent. On pourrait croire qu'ici, sur l'île de Saint-Honorat, au milieu des palmiers, des vignes, face à une ville comme Cannes, luxuriante, ben vous êtes presque un petit peu épargné par cette question.
2: Oui, voilà. Alors, c'est intéressant la question parce que avant d'entrer au monastère, donc j'étais à Lyon, dans une grande ville, donc

0: déjà il y a longtemps, en lisant les conseils et souvenirs de Sainte Thérèse de l'Enfant Jésus.
1: Alors je vois que vous avez apporté le livre. Alors,
0: j'ai même apporté le livre parce que c'est un livre qui m'a plu à cette époque-là. Bon, on le trouve bien sûr aujourd'hui dans pas mal d'éditions. Mais Thérèse de l'Enfant Jésus, donc elle est quand même docteur de l'Église, elle nous a parlé de la miséricorde de Dieu. Et elle vivait dans un Carmel. Alors elle est patronne des missions avec Saint François Xavier, le grand jésuite qui a été en Inde. On pourrait se demander là aussi comment se fait-il qu'elle ait pu accueillir les paroles d'Isaïe. Eh bien, elle les accueille de cette manière-là. C'est une de ses sœurs qui en parle. Je ne vais pas tout lire le chapitre, il y a deux ou trois pages là. Mais sur la charité, voilà ce qu'elle dit. Elle cite d'abord le texte d'Isaïe, une partie, là, « Le jeûne que je demande consiste-t-il à faire qu'un homme afflige son âme pendant un jour, qu'il prenne le sac et la cendre, etc. Lorsque vous verrez un homme nu, revêtez-le et ne méprisez pas votre propre chair. » Donc on voit ici que la traduction en 1952 était retenue comme valable, d'être très concrète.
1: Voilà, là et on alors, est au chapitre 58 justement, c'est celui qu'on va commenter aujourd'hui.
0: Voilà, et alors au moins pour commencer, enfin pour donner un exemple de la manière dont elle conçoit un peu les choses à partir de ce chapitre 58, hein, reprenant chacune de ces expressions, donc c'est la sœur qui l'écoute, qui était sa novice, elle me les expliquait en me disant qu'il y avait à l'égard des âmes une bien plus grande charité à pratiquer qu'à l'égard des corps. Il y a des pauvres partout, des âmes faibles, malades, opprimées. Eh bien, prenez leur fardeau, renvoyez-les libres, c'est-à-dire, quand on parle devant vous de quelques défauts de vos sœurs, n'y ajoutez jamais, adroitement, car quelquefois, il n'est pas à propos de contredire. Mettez leurs vertus en balance, renvoyez libres ceux qui sont opprimés et brisez tout ce qui charge les autres. Partagez votre pain, c'est-à-dire donnez de vous-même, faites entrer dans votre maison, prodiguez-vous, donnez de vos biens, votre tranquillité, votre repos, à ceux qui ne savent où se retirer, qui sont pauvres. Je cite aussi un petit passage pour montrer que cette charité ne doit pas s'exercer pour la vaine gloire. Votre justice marchera devant vous. Mais comme ces œuvres, pour être profitables, doivent demeurer cachées, comme le propre de la vertu, semblable à l'humble violette, est d'embaumer sans que les créatures sachent d'où vient ce parfum, la gloire du Seigneur vous protégera, pas votre gloire propre, mais la gloire du Seigneur. Donc on peut vraiment tirer profit de ce passage. Ça nous montre bien, du coup, l'intention profonde qui préside à nos actes de charité. Et il faut aussi peut-être se rendre compte que, bien sûr, nous avons aujourd'hui sous les yeux tous les drames de l'humanité. Et je ne les citerai pas parce qu'il y en a tellement, il y en a beaucoup. Et pourtant, nous pouvons faire quelque chose pour le plus proche. C'est d'abord le prochain que notre intention profonde doit viser. Et bien sûr, ça n'empêche pas. Chacun a sa vocation, mais c'est d'ailleurs pour cela que je continue de rester au monastère, parce que je me dis, s'il n'y avait pas l'importance de la prière et du souci du prochain concret dans une vie communautaire. Vous voyez, on appelle les cisterciens, enfin on dit le monastère cistercien depuis le XIIe siècle, c'est l'école de la charité, Schola Caritatis, on appelle. Ça veut bien dire qu'on peut et on doit exercer la charité et finalement un peu tout ce que nous demande ici le prophète Isaïe, d'une certaine manière, on peut le faire. Saint Benoît dit exactement la même chose quand il dit « Tous ces instruments des bonnes œuvres, dont il cite une liste assez impressionnante, tout cela, nous pouvons l'accomplir dans l'enceinte du monastère. » Vous voyez, c'est notre lieu de vie habituel et nous pouvons exercer tout cela. Donc la conversion du cœur qui passe par aussi la conversion de... Enfin,

qui a une conséquence comme conversion de nos actions, eh bien, elle est possible un peu dans, elle est possible dans tous les états de vie. Donc, c'est aussi pour ne pas nous décourager devant, entre guillemets, l'ampleur de la tâche, ou devant des tâches qui de fait, nous dépassent, mais que d'autres, par contre, peuvent accomplir. Il y a des missionnaires qui partent, il y a des gens, et d'autres restent. Ou quand on est mère de famille ou père de famille, ben voilà, on a chacun une vocation particulière, mais ça ne doit pas nous dédouaner par rapport à des enseignements comme ceux d'Isaïe aujourd'hui.

0: Alors, ce qui est étonnant dans Isaïe, c'est que d'abord, il insiste sur le fait qu'on commence par libérer l'autre avant soi-même. Et puis, moi, j'ai pas trouvé la question de la prière, ça peut paraître étonnant dans ce texte, mais il est véritablement une question d'action, de charité, d'actes très concrets vis-à-vis des autres. Les libérer, faire tomber les chaînes, délier les attaches du jour, rendre la liberté aux opprimés. Puis on retrouve partager ton pain avec celui qui a faim, accueillir chez toi les pauvres sans-abri, ce que vous lisiez tout à l'heure. Alors, on pourrait comprendre en lisant que c'est l'action qui va rapprocher de Dieu et non pas se rapprocher de Dieu qui va conduire à l'action. Est-ce qu'on peut le comprendre comme ça?
1: Disons que là, effectivement, Isaïe, il met l'accent effectivement sur l'accomplissement de la volonté de Dieu à travers toutes ces prescriptions qui vont permettre justement d'être proche de Dieu. Et ce qu'on appelle donc l'union à Dieu, elle va être réalisée beaucoup à travers ces actions-là. Alors, bien sûr, il faudrait vérifier ça, la question me prend de court, parce que je me suis jamais tellement posé la question de la prière chez Isaïe, par exemple. On la pose dans l'Évangile, la prière de Jésus, on la pose chez saint Paul.
0: Après, c'est un prophète.
1: Voilà, mais les prophètes ne sont pas foncièrement opposés au culte du Temple, mais il y a un point quand même de bascule. C'est-à-dire qu'à un moment donné, pour en arriver à Jésus avec le culte en esprit et en vérité. Le Dieu cherche, le Père cherche des adorateurs en esprit et en vérité. Nous n'avons plus la même manière d'aborder le culte qu'évidemment que le peuple juif au temple, etc. Mais la prière, alors bien sûr, ça reste un mystère. Ça reste un mystère, mais on a parfois des éclaircissements. C'est-à-dire que on nous pose beaucoup d'intentions de prière. On nous demande « Priez pour moi », etc. Bon, voilà. Et il arrive que nous voyons, entre guillemets, un résultat. Voilà. C'est-à-dire que on n'est pas toujours dans l'incertitude. Est-ce que vraiment Dieu a entendu ma prière? Est-ce qu'il entend nos prières, etc. On n'est pas toujours dans cette incertitude-là. Il y a des moments, c'est clair que le Seigneur est intervenu dans telle situation que j'avais vraiment prié pour cette situation, etc. Et donc, voilà, ça montre un accord, hein. Il y a une synergie entre Dieu et nous, et ça nous permet de persévérer dans une vie qui souvent est essentiellement quand même liée à la foi. C'est la foi qui nous permet de tenir, l'espérance aussi. Mais je ne peux pas en dire beaucoup plus. Ça reste quand même un mystère, parce que dit comme ça devant quelqu'un qui ne croirait pas, qu'est-ce que ça veut dire que je passe du temps dans la prière personnelle? La prière liturgique, ça donne quand même une impression différente, parce que là, il se passe quand même quelque chose, quand il y a une vingtaine de moines qui sont rassemblés, etc. Mais ma prière personnelle, c'est si on rejoint Jésus, hein, quand il dit, quand tu veux prier, tu fermes la porte sur toi et prie ton Père, et ton Père, qui voit dans le secret, te le rendra. Donc cette union à Dieu, elle est fondamentale, d'abord parce que notre conscience, elle est éclairée dans la prière. Et c'est là que je me rends compte, voilà, est-ce que j'ai fait bien ou mal dans ma journée, dans les actions que j'ai posées.
0: Au fond, vous nous invitez aussi à ne pas toujours voir que du mystère. Il y a parfois comme une évidence que oui, Dieu a agi. Finalement, on reste parfois un peu planant en pensant qu'on ne sait jamais ce que donne la prière. En réalité, vous êtes témoin que la prière donne.
1: Alors bien sûr, ça ne va pas être à 100%, c'est une conséquence. Enfin bon, quand on prie pour une jeune fille qui s'est jetée d'un pont, pas très loin d'ici, au début du carême, qui s'est cassée les jambes complètement, et qui, à Pâques, était déjà pratiquement avec des béquilles à pouvoir marcher, moi, j'ai vraiment prié pour elle, et beaucoup d'autres personnes ont prié. On se dit, là, ça remonte au moins à 10 ou 15 ans, et qui, au moment de Pâques, était pratiquement un peu se relever. Enfin, j'avais noté ça, parce qu'elle avait sauté de 17 mètres de hauteur, hein, pas loin d'ici.
0: Alors, il y a aussi, puisque vous parliez de la suite de la prière, dans ce texte, hein, chapitre 58 d'Isaïe, au verset 8, « Alors ta lumière jaillira comme l'aurore, et tes forces reviendront vite. Si tu appelles, le Seigneur répondra. Si tu cries, il dira, me voici. » Et cette question des ténèbres et de la lumière, au fond, c'est ce à quoi on aspire quelque part. C'est sortir des ténèbres. C'est ça le plus dur pour l'homme.
1: Ben, sortir des ténèbres, c'est-à-dire que là, justement, la vérité vous rendra libre. Déjà, Jésus dit. Mais effectivement, il y a une autre phrase de Saint Jean, la première lettre de Saint Jean. Hein, les ténèbres s'en vont et la vraie lumière brille déjà. Donc l'incarnation du Christ, sa passion rédemptrice, sont le point de départ d'une invasion, on va dire, de la lumière dans le monde, dans les ténèbres. Et ça se passe dans une atmosphère dramatique, on le sait, surtout Saint Jean le souligne, puisque la lumière est venue dans le monde et les siens ne l'ont pas reconnue, hein, dans le prologue déjà. Mais à ceux qui l'ont reconnue, il a donné le pouvoir de devenir enfant de Dieu. Donc ça veut dire que on est toujours dans cette dynamique, en fait, de rescousse, hein, Dieu qui vient tirer, alors individuellement, mais aussi ensemble, il tire son Église et il permet à d'autres, c'est pour ça que la mission, l'Église, elle est missionnaire par essence, c'est-à-dire que les gens vont s'accrocher, vont entrer dans l'Église, les catéchumènes, etc., donc pour être, justement, entraînés par le Christ vers le Père. Et donc ça, c'est cette lumière qui est la plus forte. C'est ça qu'il faut quand même se rendre compte de ça, mais c'est très difficile à certaines périodes, et notamment le mal, la souffrance, donne l'impression de mettre en échec. C'est ça le problème. Mais justement, ce matin, nous chantions l'office de l'aude, comme tous les matins, il y a le psaume 66, hein, « Que les nations chantent leur joie, car tu gouvernes le monde avec justice. Ben, » ce n'est pas un regard humain, ce n'est pas le regard, disons, journalistique au premier plan, qui va nous permettre de croire que Dieu gouverne le monde avec justice. Et il faut bien que ce soit un regard de foi qui aille plus profond que l'événementiel, si vous voulez. Et ça, c'est important. C'est pour ça que la méditation de l'Écriture, la prière, sont si importantes, parce que c'est Dieu qui nous parle, c'est Dieu qui se révèle. Et donc, peu à peu, c'est la foi, dit le pape François, hein, c'est voir les choses du point de vue de Dieu. Hein. Évidemment, il ne s'agit pas de se représenter Dieu comme étant dans un espace sidéral qu'on ne peut pas atteindre, mais parce que c'est peu à peu que les choses elles vont se faire, que notre foi elle va nous permettre peu à peu d'avoir un regard différent de celui qui est celui de la désespérance ou bien de l'événementiel.

0: Si on poursuit ce texte, ce regard différent, il est aussi celui d'une fidélité de Dieu à l'homme. Dieu ne nous laisse jamais tomber. C'est écrit au verset 11 aussi, le Seigneur sera toujours ton guide. En plein désert, il comblera tes désirs et te rendra vigueur. Tu seras comme un jardin bien irrigué, comme une source où les eaux ne manquent jamais. C'est aussi ça l'espérance.
1: Je pense qu'on a tous quand même vu des personnes qui rayonnaient de cette vitalité qui nous vient de Dieu. Ça, je pense que donc ça nous aide déjà. Mais la question de l'espérance, là, peut-être reprenez votre formulation.
0: Tu seras comme un jardin bien irrigué, comme une source où les eaux ne manquent jamais.
1: Là aussi, c'est intéressant. Je viens de lire, c'était justement dans l'encyclique sur la lumière de la foi, là, du pape Benoît XVI et François, où il dit les eaux lui seront fidèles. Il y a une autre expression dans quelque part, les eaux lui seront fidèles. Et la fidélité, elle est attribuée aux eaux, mais à quelles eaux? Aux eaux du baptême. Dans le monde, dans l'Église primitive, si vous voulez. Donc la fidélité de Dieu, elle nous est communiquée à travers justement cette... parce que c'est pistos en grec, c'est pistis, c'est la foi. Donc les eaux nous seront fidèles. On ne comprend pas cette expression, mais si on la comprend à la lumière justement du baptême qui nous est conféré, et le baptême, c'est la rédemption qui nous est communiquée à travers le baptême.
0: Et alors ce qu'on comprend aussi, c'est que de la même façon que dans le livre d'Ézéchiel que vous évoquiez tout à l'heure, où il y a cette eau qui vient du temple,
1: oui,
0: la même façon qu'on est soi-même irrigué, c'est jamais que pour soi. On comprend bien que si on l'est, c'est pour les autres au fond.
1: Exactement. J'ai entendu une réflexion de notre abbé général qui avait rencontré deux fois Mère Teresa en particulier. Et il avait été très frappé de voir que cette femme, elle ruisselait de l'amour de Dieu, mais comme si elle-même n'était pas touchée pratiquement. Et c'est ce qu'il avait représenté. Cette femme, elle nous en a parlé dans son livre qui était paru après les notes qu'elle avait écrites, comme quoi elle avait vécu finalement dans la nuit de la foi pendant 49 ans. Eh bien, notre abbé général l'avait remarqué, cela. Et alors qu'elle ruisselait pour tous les autres, et pour elle était comme, comme vide, ou comme...
0: Comme si elle ne captait pas, elle ne gardait pas l'eau,
1: Elle ne gardait rien. Alors, Thérèse de l'Enfant Jésus, elle dit autre chose, elle dit, quand j'arriverai au ciel, vide. Alors, ça peut se comprendre de deux manières. Je me souviens que le postulateur de la cause, là, du doctorat, il disait en fait, j'aurais les mains vides, c'est-à-dire pour lui, il comprenait cette phrase comme étant qu'elle aurait tout donné déjà. Elle donnait tout ce qu'elle recevait, elle le donnait. Mais elle était. Elle a vécu aussi cette nuit de la foi pendant un an avant de mourir. Elle a été très, très. Elle a vécu cette nuit de la foi. Mais c'est ça. Dans le cas de Sainte Thérèse, comme quoi, finalement, c'est pas la question des mérites, parce que elle milite pour la miséricorde. Elle disait à une de ses sœurs, vous voulez un Dieu de justice? Bon, vous l'aurez. Moi, je demande un Dieu de miséricorde. Oui, elle avait dit ça, parce que les sœurs, à l'époque, on était un peu dans le jansénisme aussi. Il fallait faire les choses au fil à plomb et tout. Donc c'est pour ça d'ailleurs, elle est l'apôtre de la miséricorde.
0: Alors vous parlez du fil à plomb, c'est intéressant parce que au verset 13, on a un peu comme un éclairage, comment Dieu ordonne les vies aussi. Si tu t'abstiens de voyager le jour du sabbat, de traiter tes affaires pendant mon jour saint, si tu nommes délices le sabbat et déclares glorieux le jour du Seigneur, si tu le glorifies en évitant démarches, affaires et pourparlers, alors tu trouveras tes délices dans le Seigneur, un peu comme si, au fond, Dieu ordonnait... alors, ce n'est pas le fil à plomb, mais malgré tout, c'est un peu la mise en ordre dans nos vies. Ce n'est pas si facile de laisser une place à Dieu et de laisser la première.
1: Oui, oui. Il faut savoir, bien sûr, que dans la Bible, dans l'Ancien Testament, ça commence par là. Il y a le septième jour où Dieu s'est reposé. Donc l'homme, il est là pour aussi se reposer des travaux qu'il a faits et rendre gloire à Dieu. Donc c'est pour ça que l'insistance, là, pour le coup, sur le sabbat, c'est pas une insistance formelle de dire à tout prix, il faut, vous savez, c'est pas pour, il faut faire cela, et puis voilà. C'est pour nous, c'est pareil, c'est-à-dire que si on considère la messe, le dimanche, par exemple, dans l'église, comme une obligation, hein, ou alors les fêtes d'obligation. Alors, bon, ben, on va s'obliger, on va y aller, il faut bien y aller, parce que voilà. Ben, non, c'est pas tout à fait ça. Il faut toujours découvrir le vrai sens à quoi ça nous convoque finalement. Donc le dimanche, et effectivement, je sais pas. Je n'ai jamais vécu le sabbat à la mode juive, disons, et encore moins à l'époque d'Isaïe. Mais on sait bien que même le dimanche, un paysan qui devait faire les foins s'il allait pleuvoir lundi, il demandait la permission de pouvoir travailler quand même à son curé. Il demandait la permission pour pouvoir, aujourd'hui, je ne sais pas s'il la demande, mais on est plus souple. Et on n'est pas... Mais, ce qui compte, c'est quand même d'avoir ce souci de laisser la place justement à Dieu dans une journée qui peut lui être toute consacrée, parce que ça ne veut pas dire passer 12 heures à l'église, ça veut dire aussi prendre du temps pour soigner ses enfants, pour accueillir des personnes âgées, etc. Enfin voilà, beaucoup d'activités sont compatibles avec le dimanche par exemple.

0: Frère Gilles, vous êtes moine ici à l'abbaye de Lérins sur l'île de Saint-Honorat. Est-ce que c'est plus facile pour vous de faire de la place à Dieu?
1: Alors, attendez, c'est une bonne question. Je pense que oui, c'est plus facile, parce que quoi qu'il en soit, on y est quand même rappelé au moins à plusieurs reprises dans la journée, où c'est toujours, il peut y avoir toujours quelque chose à remettre au point, à réajuster, c'est parce que voilà, je suis en train de faire un travail qui m'intéresse, etc. Puis tout d'un coup la cloche sonne, bon bah voilà, il faut, je dois quitter. La tentation est toujours de déborder, par exemple, hein, ou de prendre, bon bah voilà. Souvent ça va être, même sur la prière, ça va être plus difficile. Des fois la lectio divina, la lecture de la parole, on dit. On préférerait lire, puis parfois on préfère simplement finir une activité qu'on a, qui nous... Donc c'est un peu ça, laisser la place à Dieu, mais...
0: Comment ne pas rendre banal un quotidien fait de prières aussi? C'est-à-dire comment toujours rester vivant face à ces temps qui sont consacrés à Dieu?
1: Je pense qu'il y a quand même... On n'a pas que la prière, la prière au sens strict, dans la vie monastique. Il y a le travail qui peut être sous différentes formes. Ça peut être un travail manuel, ça peut être un travail intellectuel. Mais donc il y a des choses qui peuvent nous intéresser. Ce qui compte, c'est toujours pareil, c'est de réordonner notre vie à Dieu. Hein. On a même des temps de détente, par exemple. Hein. Mais bien voir si ce que je suis en train de faire, bon, reste quand même dans une bonne dynamique qui m'aide à avancer vers Dieu, finalement. Voilà.
0: Frère Gilles, on a pris ce texte, chapitre 58 du livre d'Isaïe, parce qu'il était aussi consacré aux jeunes. Et c'est amusant parce que pendant ces deux entretiens, on a parlé d'une vie remplie de Dieu, d'une vie remplie des autres. Et au fond, de quel jeune est-ce qu'il est question, finalement?
1: Bon, au monastère, je parle pour les Reims, on n'a plus des jeunes assez intransigeants comme avant le Concile, par exemple. Bon, enfin, il y a quand même une certaine mesure. Voilà, il y a une certaine mesure de jeunes. Donc, c'est d'ailleurs fait pour ça que... à avoir faim, par exemple, mais je dirais, pour moi, cette année, je me suis dit, prenons ce temps comme un temps de grâce. Voilà. Parce qu'en fait, ce que je me suis bien aperçu depuis des années, et beaucoup s'en sont sans doute aperçus, il y a eu toujours quelque chose au début du carême qui a marqué l'Église. Alors ça pouvait être, plus récemment c'était le Covid, ça a marqué l'humanité entière, mais il y a eu par exemple les abus dans l'Église, ça s'est tombé pareil, on a entendu ça au début, un jour du carême par exemple. Et donc, à un moment donné, il y a des choses qui vont vous tomber dessus et qu'il faut assumer quelque part. Et on a la force de les assumer à cause justement que c'est un temps de grâce. Et bien sûr, on a lu à nouveau les tentations de Jésus le premier dimanche du carême, c'est pas pour rien, c'est-à-dire qu'en fait, le Christ, il est là pour ouvrir la piste, hein, pour ouvrir c'est lui qui dirige le... Alors, c'est plus... Moi, je le vois pas tant comme un manque... c'est toujours pareil, bien sûr. L'idée, dans la vie monastique, il y a un texte qui nous passionne, qui est toujours un peu comme une pierre de fondation, c'est le livre de Osée. Je vais la conduire au désert et là je parlerai à son cœur. C'est un texte au début du livre d'Osée. Donc le désert, c'est le lieu qu'ils ont tourné dans le désert pour qu'ils sachent qu'on ne vit pas seulement du pain, mais de la parole de Dieu, par exemple.
0: Merci beaucoup, frère Gilles. Ça vient redire ce que nous dit ce texte d'Isaïe au chapitre 58. Tes forces reviendront vite, le Seigneur te rendra vigueur. On souhaite à nos auditeurs de justement pouvoir saisir cette force que vient donner Dieu, et en tout cas telle qu'elle est racontée dans ce livre d'Isaïe. Merci beaucoup. Je rappelle que vous êtes frère ici à l'abbaye de Lérins sur les îles de Saint-Honorat, en face de Cannes. Vous y avez un monastère dans lequel vous accueillez aussi tous ceux qui veulent venir y faire une retraite. Je voudrais rappeler le texte que vous avez cité en tout début d'émission, qui était « Conseils et souvenirs de Sainte-Thérèse de Lisieux, Sainte-Thérèse de l'Enfant Jésus ». Merci beaucoup de nous en avoir parlé. Et puis pour ceux qui voudraient relire ce texte du livre d'Isaïe, c'est le chapitre 58. Merci beaucoup.

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0: François et Françoise Lemarchand, il y aurait bien des manières par lesquelles je pourrais vous présenter. Mais je vais commencer par celle du couple. Cela fait bientôt 50 ans que vous posez ensemble votre regard émerveillé sur le monde. Un monde que vous avez parcouru sur les 5 continents, à deux, puis avec vos 4 enfants. Vous êtes également des entrepreneurs. Vous avez dirigé Pierre Import dans les années 80, avant de créer Nature et Découverte. Mais vous êtes également très impliqué dans la préservation de l'environnement au travers de vos deux fondations qui soutiennent des centaines de projets écologiques, sociaux, humanitaires en France et dans le monde. On vous doit également l'Université de la Terre pour réconcilier l'économie et l'écologie et la revue Canopée que vous avez particulièrement dirigée et enrichie de vos photographies, vous Françoise. Ces 50 ans de vie passionnante, vous avez accepté de les partager dans un livre rempli d'images, de souvenirs, de rencontres, un livre intitulé « En explorateur » aux éditions Les Arènes. Et au début de ce livre, on peut lire ceci. « Il était bon d'avoir 20 ans en 1969 ». Qu'est-ce qui était si bon pour vous à cette époque, François Lemarchand ?
1: Je me demande aujourd'hui s'il n'est pas bon d'avoir 20 ans à toutes les époques. Parce que c'était un moment de la vie où tout semble possible. Où il y a des aiguillages partout, il y a des décisions à prendre qui vont être fondamentales pour le reste de la vie. D'ailleurs, ce que on raconte dans le livre, c'est incroyable quand on revient sur notre vie, de dire entre 20 et 25 ans, le nombre de décisions qu'il a fallu prendre qui étaient hyper importantes. Alors c'est vrai qu'on a une espèce de vision de ces années 69, on changeait de modèle, on pensait que tout était possible, le monde était beaucoup plus joyeux.
0: On était beaucoup plus optimiste.
1: On était très optimiste. Les choses étaient plus simples, puis on était baigné par une musique partout, une musique extrêmement joyeuse. On chantait tous dans le monde entier les mêmes chansons, et c'était très joyeux.
0: Alors vous avez été très marqués l'un et l'autre par votre expérience américaine, très tôt. Vous êtes parti, vous aviez 17-18 ans. Françoise, qu'est-ce que vous avez aimé dans cette expérience américaine de vos jeunes années ?
2: Alors, on a vécu deux expériences radicalement différentes, puisque François est parti avec des jeunes de son âge, et moi, je suis partie chez les amis de mes parents. J'ai fait mon premier voyage américain, organisé par un ami de mon père. Et donc, moi, j'ai vu cette génération de capitalistes matérialistes, qui c'était vraiment, pour moi, très, très nouveau, parce que j'ai vécu, moi, avec des parents qui avaient vécu la guerre, et qui, on a toujours fait très attention à la maison, à l'économie, au recyclage, à ce qu'on mangeait, la manière dont on vivait de manière assez frugale avec mes parents.
0: Et là, c'était la société de consommation
2: à l'américaine. Tout d'un coup, la société de consommation qui m'a un petit peu écœurée, c'est-à-dire que je ne comprenais pas tous ces énormes congélateurs bourrés de viande, ces énormes voitures qui dépensaient une essence incroyable, des télévisions partout, des téléviseurs. Nous, on n'avait pas la télévision chez moi. Des ordinateurs déjà.
0: Et ça vous choquait déjà.
2: C'était une société de consommation que j'ai découvert. Alors, je ne dirais pas qu'elle m'a choquée, parce que, encore une fois, j'avais 18 ans et que j'avais envie de tout découvrir. Mais ça m'a vraiment interpellée.
0: Alors, François Lemarchand, ce que j'ai trouvé intéressant dans votre parcours, et surtout dans cette période-là des années 60, début des années 70, c'est que vous avez visiblement eu un regard très bienveillant et sympathique sur le mouvement hippie. Vous disiez, on écoutait de la musique, vous aimiez bien les hippies, vous avez voyagé avec eux on the road, pour reprendre un peu Kerouac. Et puis en même temps, vous avez fait un MBA à Harvard, qui est la plus prestigieuse université, MBA en commerce. Comment vous avez réussi, dans votre structure mentale, d'associer cette révolution du mouvement hippie des années 60 et puis votre formation à Harvard ?
1: Harvard n'est pas forcément une école qui suit un modèle capitaliste, etc. Harvard, c'est une université qui s'adapte et qui s'adapte au monde. Et on a des professeurs de toutes sortes. J'avais des professeurs hippies à Harvard. Ça paraît étonnant. Qu'est-ce que c'est qu'une université ? C'est de nous apprendre à vivre dans le monde tel qu'il est en train de changer. Et moi, cette expérience de hippie, justement, a été fondamentale pour moi, parce que je venais d'un milieu très conventionnel, bourgeoisie de province, éducation chez les jésuites, ça a été une sorte de révélution.
0: 10 enfants,
1: oui, et une centaine de cousins, parce que c'était de génération en génération qu'on avait beaucoup d'enfants. Et j'ai découvert, mais on avait des modèles très, très convenus. Et là, j'ai découvert la liberté de penser. C'est-à-dire que finalement, on acceptait tout le monde et qu'on s'écoutait et que y a la vérité, elle était partout.
3: Et ça, vous l'avez trouvé dans le mouvement hippie et aussi à Harvard.
1: Non, dans le mouvement hippie pour commencer. C'est là que ça a changé complètement mes modèles. Je me dis, mais il y a d'autres modèles qui existent. Et puis à Harvard, justement, c'est une espèce de brassage parce qu'on est, il y avait quand même sur une promotion, on avait peut-être 60 pays différents. On se challengeait. La façon dont on travaille à Harvard, c'est on se met 90 dans une salle fermée, hein, et puis pendant une heure et demie, on se challenge, on parle ensemble, on se challenge et on construit ensemble. Donc imaginez entre un Japonais, un Chinois, un Français, etc. On a des avis totalement différents sur le monde, et à la fin, ils sortent quelque chose de bien. Bon, donc c'est cette gymnastique, cette élasticité du cerveau que m'ont donné les États-Unis.
3: Est-ce que vous avez acquis là, à cette époque, est-ce que ce n'est pas resté, je dirais, durant toute votre vie? Parce qu'il y a un côté anticonformiste dans votre couple, dans la manière dont vous avez dirigé, on va le voir, Pierre Import, puis ensuite Nature et Découverte. Est-ce que vous n'avez pas été façonné quelque part, à ce moment-là, par cette double construction, à la fois une ouverture, une liberté intérieure, puis en même temps, vous avez été structuré pour être un chef d'entreprise.
2: Moi, je pense qu'on a pu aborder ce monde justement parce qu'on avait des bases et des racines et des valeurs. Voilà. Et je pense
3: donné par vos parents.
2: Donné par nos parents. Nos parents.
3: L'un et l'autre.
2: Nos familles. Mmh. Voilà. Donc, l'un et l'autre, tous les deux, avec des modes de vie totalement différents, on a eu des valeurs solides, des racines solides, qui nous ont permis, et une confiance, en tous les cas de mon côté, et aussi François, qui nous ont donné cette liberté d'appréhender d'autres mondes et d'aller explorer d'autres mondes.
3: Et de ne pas avoir peur de la différence.
2: Et de ne pas avoir
3: peur de la différence. Parce que vous avez été confronté à la différence toute votre vie.
2: Tout le temps, et on a aimé la différence, et on a été curieux tout le temps de cette différence. Et c'est ce qui. On s'est rendu compte très très vite que c'est cette différence qui nous nourrissait.
3: Mais François, je reviens là-dessus. Vous avez été formé, vous avez été formé dans un MBA qui a permis à des hommes aujourd'hui de diriger les plus grandes entreprises dans le monde, à Harvard. Et en même temps, vous aviez cette attirance pour la liberté proposée par le mouvement hippie. Ça vous habite toujours, ça, je dirais, cette double formation. Et ça vous a habité toute votre vie?
1: Oui, toujours. Et oui, j'ajouterai une troisième, c'est d'où je viens. Et ce que disait François, c'est les racines. Mm-hmm. Et je pense qu'on parle toujours, on a beaucoup voyagé, on a vu le monde entier. Mais ce qui est important pour un voyageur, c'est de retrouver son port d'attache. Si on n'a pas un port d'attache, on voyage très mal.
3: Fameux heureux qui, comme Ulysse, a fait un beau voyage.
1: Mais qui revient. On sait qu'on est des vagabonds. Mm-hmm. Nous ne sommes pas des vagabonds. Nous sommes des voyageurs, mais pas des vagabonds. Et par contre, ces éducations de différents aux États-Unis, sur Harvard, ces expériences hippies, etc., les racines qu'on a, permet de s'adapter absolument à toutes les situations. Il y a tout le monde.
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3: Françoise et François Lemarchand, on va parler de votre première aventure commerciale. Il y a eu beaucoup d'aventures dans votre vie que vous nous présentez dans ce livre. Mais là, on va commencer par la première, c'est Pierre Import. Moi, j'ai toujours cru que cette entreprise était une entreprise française. Et puis, en vous lisant, j'ai découvert que ça avait été fondé aux États-Unis. Et que, en fait, il ne faut pas dire Pierre Import, il faudrait dire Pier One
5: Import.
3: Donc, vous allez nous expliquer qu'est-ce que c'est que ce Pier One qui a donné Pierre Import.
1: Eh bien, à San Francisco, sur le Fisherman Wharf, il y avait un magasin qui a commencé à s'appeler, enfin un entrepôt, il s'appelait Cost Plus, et qui appartenait à des importateurs qui faisaient venir d'Asie des tas de bricoles. Voilà, on dit bien bricoles.
3: Et là, on est dans les années 60.
1: Quoi, dans les années 60, au début des années 60. Et ils vendent quoi? Des produits, parce que les bateaux qui emmenaient, pendant la guerre du Vietnam, ils emmenaient de l'armement et des trucs comme ça, ils revenaient à vide. Donc, qu'est-ce qu'on pouvait faire? Ils achetaient de l'artisanat local, voilà. L'artisanat de Thaïlande, du Cambodge, de Chine, de machin, de tout, des tas de trucs. Comme on disait, des tas de cochonneries, disaient les gens. Et puis, ces trucs-là se retrouvaient sur le quai de San Francisco, et sur le quai numéro 1, le Pier Number 1. Voilà. Alors, ils ont changé de nom Cost Plus à Pier One Import, et un jour, les hippies, le Flower Power de San Francisco, qui cherchaient à se démarquer de leurs parents, a découvert qu'il y avait tous ces produits qui étaient faits main, qui étaient déstructurés, vivent près du sol, avec fumé le narguilé d'Inde, etc. Et ils en ont fait leur code, voilà.
3: Leur mode de vie.
1: Si on était de la génération Flower Power, on s'équipait comme ça, on se meublait comme ça, et c'est comme ça que ça a fait le succès de Pier One Imports.
3: Alors, vous, François Le Marchand, de 1976 à 1988, vous avez dirigé Pierre Import Europe. Vous avez sauvé Pierre Import Europe. Et alors, vous parlez dans votre livre d'un commerce à la Marco Polo. Alors, j'aimerais que vous nous racontiez l'un et l'autre. Comment vous avez vécu cette aventure de Pierre Import où vous partiez aux quatre coins du monde pour acheter des objets?
1: Juste une chose qui s'est passée, c'est qu'entre temps, la mode est passée. Le Flower Power a commencé à passer et Pierre Import a commencé à péricliter. Ils avaient ouvert des magasins en Europe. Et ça marchait pas, donc ils ont décidé de les liquider. Et c'est là que j'ai eu l'opportunité, que je raconte dans le livre, c'était une aventure extraordinaire. Et j'ai pu le racheter pour un franc, voilà, un franc j'ai racheté, puis un franc. Et nous avons ensemble remis à l'ordre du jour. Alors maintenant, le commerce à la Marco Polo, mais peut-être tu en parles.
3: François, racontez-nous, on est dans les années 76, 77.
2: Non, moi j'avais beaucoup, j'étais d'une famille où on voyageait beaucoup, donc moi j'étais très curieuse du monde, et puis j'avais une passion qui était l'ethnologie. Je suis probablement une ethnologue rentrée. C'est à ce moment-là que j'ai commencé à faire de la photographie. Et mon idée, on avait déjà un enfant, ça commençait déjà, il fallait que je choisisse entre ma vie de famille et les voyages. J'ai essayé de gérer les deux en même temps, mais j'ai été très très curieuse du monde. J'étais très curieuse d'aller voir ce qui se passait de l'autre côté.
3: Mais ce qu'il faut quand même dire, c'est que c'était avant le tourisme de masse. Ah, donc, par exemple, vous êtes parti en Chine en 1977, le premier voyage en Chine.
1: Alors, oui, parce que quand on dit commerce à la Marco Polo, c'est un commerce d'échange. Aujourd'hui, on a des téléx, on envoie des mails, on a des trucs comme ça. Sachez qu'il n'y avait rien. Il y avait ce qu'on appelle, on avait des téléx, et encore, c'était lent. Et ensuite, il n'y avait pas de containers, il n'y avait pas de ports, quasi des ports, voilà. Et on échangeait avec des gens qui n'étaient pas, pour qui l'argent n'était pas dans un marché qu'on appelle la cash economy. Nos fournisseurs, c'était souvent des paysans. Et juste une petite anecdote, pour faire les prix. Aujourd'hui, on a des normes industrielles. Vous allez dans un village, je voudrais 500 fauteuils Emmanuel. Combien tu me le fais? Alors, ils reviennent, ils vous disent 10 dollars. Et pourquoi 10 dollars? Parce que le village, à la mauvaise saison, a besoin de 5000 dollars pour les produits de cash economy, acheter de l'essence, enfin, quand ils vont à la ville. Le reste, on échange entre nous. Et donc, on peut faire, nous, 500 fauteuils, donc 5000 par 500, 10 dollars. Oui, c'était. Et ensuite de ça, ce qu'on appelle le commerce à la Marco Polo, c'était des rapports de confiance. On se connaissait. C'est de one-to-one. Et puis après, c'était toute l'aventure de faire revenir ces produits. Parce que quand vous achetez des produits au fin fond des îles des Philippines pour les faire revenir chez nous, ça prenait un an.
3: C'était aussi un travail collectif. Hein, parce que bien sûr, c'est pas vous deux qui avez voyagé à travers le monde pour acheter tous ces objets. Vous aviez des gens qui partaient et qui étaient des acheteurs sur le terrain. Il y avait un esprit collectif.
1: Oui, et puis après, on avait un certain nombre de personnes, il n'y a aucune formation pour ça, mais ils avaient le sens de l'autre, le goût de l'autre, la curiosité, parce qu'il faut être curieux, hein. Il faut savoir aller sur le dos, hein. Il faut être vachement débrouillard. Et puis, on était beaucoup aidés dans le monde par des gens qui étaient en coopération. Alors, les Américains étaient très forts, ils avaient monté les Peace Corps, je ne sais pas si vous vous souvenez de ça. Mais un peu partout, ils avaient des gens pour aider au développement. Et eux nous aidaient beaucoup, et c'était souvent nos agents sur place, et ils faisaient en sorte que les choses se passent bien localement. Mais c'était un commerce de relations, un à un. Alors aujourd'hui, quand on parle de commerce équitable, on ne faisait que ça, que du commerce équitable. La première chose qu'on faisait, c'est prenait des repas avec les gens, on dînait avec les gens, on connaissait la famille.
3: Et cette réalité-là, qui semble merveilleuse, elle a duré combien de temps ? Vraiment comme ça, avant la mondialisation et la transformation.
1: Elle a duré 10 ans. Et elle a duré jusqu'à la fin des années 80, quand le monde s'est ouvert, les instruments monétaires se sont développés, les communications se sont développées, les portes-containers se sont mis en place. Et là, à ce moment-là, ça s'est structuré. Et on n'allait plus chez les gens, chez les artisans, et on allait dans les showrooms, où on allait dans les foires. Et là, c'est devenu la mondialisation industrielle. Et on nous demandait, et la plupart des gens qui allaient acheter ensuite dans ces pays, c'était parce que c'était moins cher, parce que la monnaie était moins chère. Et nous, c'était pas pour ça qu'on y allait.
3: Et alors, François et Françoise Le Marchand, avec Pierre Import, vous êtes aussi rentré dans ce que vous appelez les années fric. surtout vers la fin, puisque Pierre Import est entré en bourse. Et à ce moment-là, qu'est-ce qui s'est passé en vous, François Lemarchand? Qu'est-ce que vous avez ressenti?
1: Comme c'est fric, on va me donne la parole.
3: François, je veux pas parler. Elle préfère
1: non,
3: vous laisser
1: non,
3: la parole.
1: Ça a été la folie. Vous savez, les années 80, c'est devenu fou. Tout le monde est devenu fou. Et moi, j'ai fait une énorme erreur. C'est qu'on a eu énormément de plaisir dans ce type d'entreprise. Et puis, ça marchait tellement bien que on m'a dit, il faut faire ton devoir capitaliste, il faut te mettre en bourse. Alors qu'on est, voilà, l'ancien de Harvard, je vais me mettre en bourse. Je me suis mis en bourse.
3: Pour grossir encore plus, quoi.
1: Oui, et puis c'était bien, ça te faisait, quoi, dans les normes, dans les valeurs de cette époque, c'était bien d'être en bourse. Et là, le chemin de croix a commencé. C'est-à-dire que là, on dirigeait l'entreprise, non pas pour le plaisir, mais pour faire monter le cours de bourse. Et comme tout le personnel de Pierre Import était actionnaire, eh bien, leur humeur ne dépendait que du cours de bourse. C'était devenu totalement artificiel. Il n'y a plus de plaisir.
3: Ça avait pourri l'ambiance au sein même de l'entreprise.
1: L'argent de la bourse a pourri cette entreprise.
3: Voilà. Et alors, pourquoi est-ce que vous avez décidé de vendre Pierre Import en 1980?
1: Parce que ça devenait insupportable. Et je dis, je peux pas m'en sortir. Il y a la mondialisation. Donc, nos artisans, ils ont disparu très rapidement. Et on nous disait, dites-nous ce qu'on va faire, dessinez chez vous, et puis on vous fera les modèles. Voilà. Parce que nous, on a la main-d'œuvre pas chère. Donc, ça nous intéressait pas beaucoup. Et deuxièmement, l'entreprise a été pourrie par cette espèce d'ambiance fric. On était là pour augmenter les profits de l'entreprise, ce qui n'était pas l'objectif au départ.

0: François, Françoise Lemarchand, vous avez vendu Pierre Import au bon moment, en 1988. Vous avez soufflé à ce moment-là. Hein, François, vous aviez 40 ans, Françoise, vous aviez 37 ans. Vous avez décidé de prendre un moment que vous appelez d'entracte dans votre livre. Vous avez soufflé. Françoise, vous êtes formée activement à la photographie.
1: Oui,
0: pourquoi cette passion, cette attirance pour la photographie?
1: Je ne sais pas, j'avais commencé aux États-Unis parce que c'était la grande époque de la photo de nature, la photo naturaliste qui était avec des auteurs, des photographes qui ont photographié la nature extraordinaire américaine. Donc on était là-bas, on était baignés là-dedans et j'ai commencé à prendre un appareil photo et à photographier mon fils et la nature. Et puis je me suis inscrite à une école de photo à Cambridge et j'ai commencé la photographie. Je me suis passionnée de ça, vraiment pour la rencontre de l'autre. Pour
0: et c'est quoi, c'est un désir de l'autre. D'arrêter un instant?
1: Je pense
0: d'immortaliser
1: que c'est toujours
0: d'immortaliser une rencontre,
1: d'arrêter un instant. Je pense que j'avais conscience que je vivais des moments qui étaient exceptionnels et que je serais heureuse de les retrouver plus tard. Je pense que c'est ça et c'était un moyen. Mais j'ai jamais utilisé mon appareil photo comme un intrus. J'ai toujours, grâce à mon appareil photo, pu faire des rencontres extraordinaires parce que il y a toute une préparation dans la rencontre. J'ai pris le thé au beurre de yak avec les femmes en Himalaya. J'ai passé du temps avec les enfants dans les villages. Et après, une fois que j'étais adoptée par ces gens-là, j'ai pu faire des images et garder ces images. Et c'est comme ça que j'ai pu ressortir toutes mes archives pour ce livre.
0: Dans ce livre, il y a beaucoup de photographies que vous avez réalisées. Il faut dire que vous avez aussi publié un livre sur le Mustang, un petit royaume de l'Himalaya où vous étiez rendu. Vous avez publié un livre sur le Japon également.
1: Oui.
0: Puis vous avez un fond photographique qui est complètement incroyable.
1: J'ai un énorme fond photographique. Et je me suis formée beaucoup en Arles puisque c'était les débuts des rencontres d'Arles et qu'il y avait des stages et des maîtres. J'ai été passionnée de rencontrer tous ces grands maîtres.
0: Alors vous, François, pendant ce temps-là, pendant cette période d'entracte, est-ce que c'est le moment où vous avez développé une conscience écologiste? Ou est-ce que vous l'avez toujours eu, cette conscience écologiste?
2: On l'a toujours eu. On l'a toujours eu, fondamentalement, comme on parle de nos racines, c'est nos racines, on est racines terriennes, de la campagne, réellement. Même si on habite à Rouen, on était de la campagne. Et puis, on était tous les voyages, c'était des voyages dans une nature extraordinaire. Donc, on a été, puis on lisait beaucoup les grands auteurs d'écologie. Donc, pour moi, c'était clair, le nouveau métier que je ferais serait connecté à la nature. Et voilà, ça, j'ai cherché.
0: Ça a toujours été en vous.
2: Toujours.
0: Ça n'a pas été au cours d'un voyage où vous avez une sorte de révélation.
2: C'est toujours là, en ce qui me concerne, je me suis toujours senti bien dans la nature. J'étais pas un homme des villes, j'étais un homme de la campagne, de la nature, et ça a toujours été. Donc j'ai dit, j'ai une page blanche de nouveau, j'ai vendu la boîte, on a de l'argent, on a du temps libre. Il faut faire quelque chose qui fait sens et donc on va faire un métier connecté à la nature ou à l'agriculture.
0: Et alors comment est né en vous ce projet de créer Nature et Découverte, puisque vous êtes les fondateurs de cette marque Nature et Découverte? Comment est né ce projet?
1: Alors c'est un petit peu comme Pierwan. On est tombé un jour sur un magasin qui s'appelait The Nature Company. Et on était avec nos enfants lors d'un voyage.
0: Aux États-Unis, encore
1: aux États-Unis,
0: une fois.
2: En Californie.
1: Et on était absolument subjugué par ce magasin.
0: Qu'est-ce qu'il avait de particulier, ce magasin?
1: Alors, c'était un magasin qu'on n'avait jamais vu, nulle part, qui vendait des produits qui permettaient d'étudier la nature, d'écouter la nature, de s'émerveiller devant la nature, des produits pédagogiques, beaucoup de produits pédagogiques. Et nos enfants qui étaient avec nous ont été scotchés. Nous, on a été scotchés. C'était une architecture extraordinaire avec on avait l'impression de rentrer aussi dans une forêt un petit peu avec des lumières.
0: Ce qu'on retrouve dans Nature et Découverte aujourd'hui,
1: alors,
0: dans le magasin de Nature et Découverte.
1: On a fait ça, on a dit c'est ça. C'est comme si c'était une évidence. Et puis on a fait ce qu'on savait faire aussi. Hein, on avait monté des magasins, on ne peut pas tout d'un coup s'improviser architecte ou médecin. Moi, j'avais travaillé pendant 2 ans chez Design Research, qui était une société américaine qui était très, très avant-gardiste au niveau du retailing et des magasins et de l'architecture de magasins. Et on s'est dit tous, c'est ça, c'est ça. Et à partir de là, on n'a eu qu'une idée en tête, c'était de faire encore mieux à la française, évidemment.
0: Et en Europe.
2: Ce qui était intéressant dans ce projet, c'est que c'est un projet familial. C'est là qu'on a développé ce côté familial. On a quatre enfants, et tous les six, au même moment, rentrant d'une randonnée campée dans les montagnes rocheuses, on descend, on voit ça à Berkeley, là, dans la région de... Et tous, et ils me disent... C'est ça qu'il faut que tu fasses. Alors j'ai dit, vous allez voir, je suis capable de le faire. Voilà. C'est devenu un projet familial. Toute la famille a vibré ensemble au même moment. Et depuis lors, on a toujours vibré sur le projet.
3: Et ça continue, puisque c'est votre fils Antoine qui dirige Nature et Découverte. Mais François Le Marchand, quelque chose qui m'intrigue quand même, c'est que dans l'idée, j'irais même dans la charte de Nature et Découverte, il y a une dimension très pédagogique. Un désir d'éduquer et d'éduquer à l'émerveillement. C'est pas très business, ça.
2: Vous savez, il y avait Cousteau qui avait cette phrase à cette époque, il avait sa voix caverneuse, il me disait « L'émerveillement est le premier pas vers la connaissance. Et la connaissance est le chemin vers la protection. » Voilà. Et j'ai toujours gardé ça. C'est vrai, il a raison. Nous nous sommes rendus compte qu'on parlait de nature, on parlait d'écologie, on parlait même pas d'écologie, le mot n'existait pas. On parlait de nature, mais personne ne savait ce que ça voulait dire. C'était une chose d'extrêmement abstrait. Il y a très, très peu de gens qui vont dans la nature.
3: Oui, parce que les clients que vous avez à Nature et Découverte sont des citadins.
2: C'est des citadins.
3: Ou boutiques
2: citadins.
3: Sont dans les villes.
2: Je raconte, on est dans le bouquin, une anecdote. Quand on a démarré Nature, j'ai déjeuné un jour avec le patron des eaux et forêts. Il m'a dit, c'est un bon métro, ça marche bien, ça. Vous savez, un des premiers loisirs des Français, c'est d'aller dans la forêt. Alors je dis, c'est formidable, on a un champ formidable de développement. Il me dit, mais alors je vous mets à l'aise, il n'y a que 5% des gens qui déclarent aller à plus de 100 mètres de leur voiture quand ils vont dans la forêt. Voilà, donc c'est pour vous dire, c'est un aspect de méconnaissance de l'intimité de la nature. Elles ont dit, il y a quelque chose à faire, on va leur apprendre, parce que pour protéger la nature, il faut qu'ils la connaissent.
3: Mais en vous lisant, j'ai découvert que vous vouliez aussi développer un autre rapport avec vos clients. D'ailleurs, vous n'aimez pas le mot de client, vous parlez de visiteur. Alors je me suis dit, est-ce que c'est encore un concept marketing qui fait bien, ou est-ce que vraiment vous considérez le client de Nature et Découverte comme un visiteur qui pénètre dans un autre univers?
2: Complètement. Et nous avions, comme nous sommes dans ce, nous vivons dans ce monde de la randonnée, nous avons pendant très longtemps, encore aujourd'hui d'ailleurs, on n'avait pas de vendeurs chez Nature et Découverte, on les appelait des guides. Voilà, c'était des guides. Et ils étaient là pour guider les gens, pour leur apprendre quelque chose, plus qu'avant de vendre. Ils étaient d'abord là pour les guider.
3: Donc guider, conseiller, former les gens. Vous avez cette expression, il faut considérer le client pour son intelligence et sa sensibilité, et ensuite seulement ensuite, pour son porte-monnaie. Ça marche, ça?
2: Écoutez, 28 ans après, on est toujours là. Et c'était un peu révolutionnaire dans le commerce. D'ailleurs, beaucoup de gens nous ont moqué dans la profession. Disant, ils vont pas durer longtemps. Heureusement qu'il a l'argent de Pierre Imbert, parce que ça va pas durer longtemps.
3: Il y a eu des hauts et des bas quand même, il faut le dire.
2: Bien sûr.
3: Il y a eu un moment où vous pensiez vraiment que vous alliez déposer le bilan.
2: Non, quand même pas. Mais je veux dire, c'est le problème du curseur. Nous, le problème du curseur, c'est où est-ce qu'on met le curseur pédagogie et gratuité, les gens considéraient qu'ils venaient chez nous comme dans un musée, et où on donnait, on avait un nombre considérable de visiteurs, mais très peu d'acheteurs, et puis les commerçants de nos magasins qui disaient qu'eux, ils voulaient quand même que le terroir caisse tourne. Donc il y a eu en permanence chez nous ce débat, et bien, il fallait savoir, on mettait le curseur entre trop de commerce, trop de pédagogie, trop de ceci, trop de cela. Bon, et puis on s'est arrangé, et puis finalement on est toujours là, on est toujours présent.
3: Et vous, Françoise Le Marchand, comment vous apportiez, je dirais, votre touche artistique dans ce couple que vous formez avec François dans la création de Nature et Découverte?
1: Dans la création de Nature et Découverte.
3: Et puis dans son développement
1: particulièrement,
3: aussi.
1: Particulièrement. Moi, j'étais toujours très attirée par la photo, et je travaillais pas mal également pour la presse, et j'aimais aussi la déco. On avait monté Résonance entre temps, mais bon, ça, c'est une autre aventure. Et je travaillais pas mal pour la presse déco à cette époque, et j'aimais beaucoup les objets qu'on vendait, et j'ai décidé de on a pris une agence avec laquelle on a travaillé, on a fait des très beaux catalogues, je me suis occupée de l'identité visuelle de Nature et Découverte. Mmh. Voilà, j'ai créé l'identité visuelle de Nature et Découverte, c'est-à-dire que j'ai eu envie de donner un ton, de donner une couleur à ce que serait Nature et Découverte dans la communication, avec des très beaux catalogues, avec des... Avec, alors c'était évidemment une époque un petit peu bénie qui n'existe plus aujourd'hui, où on travaillait avec nos amis, nos neveux et nièces, nos enfants, tout ce monde-là était
3: très, très familial très, encore.
1: Très, c'était très familial et très joyeux. On avait tous nos petits voisins qui venaient faire des photos à la maison et c'était sincère, c'était un travail sincère de vouloir donner cette image de grande famille, de voilà. Après, ça nous a pas apporté que du bon.
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3: Françoise et François Le Marchand, j'aimerais qu'on parle d'un sujet qui est un peu douloureux quand même, mais j'aimerais qu'on en parle, parce que je crois que c'est important. Vous avez été confronté à ce qu'on peut appeler la rumeur.
1: Voilà, c'est de ça dont je voulais parler. Justement.
3: J'aimerais qu'on parle de ce moment-là et comment vous l'avez vécu. On a fait courir le bruit que Nature et Découverte finançait la scientologie, que quelque part vous étiez une secte. Vous avez été innocenté par le ministère de l'Intérieur, mais j'aimerais que vous me disiez comment vous avez vécu ça humainement, l'un et l'autre, quand une rumeur se répand et vous attaque quelque part et vous fait passer pour une secte. François.
2: Il faudrait savoir, d'ailleurs, il faut commencer à dire pourquoi. Maintenant, je peux en parler avec le recul. Pourquoi ça a démarré comme ça? Parce que l'écologie, maintenant tout le monde parle d'écologie, de nature et d'écologie globale, etc. Il y a des bouquins qui sortent tous les jours là-dessus. Mais à ce moment-là, ça sentait le soufre. Parce que dès qu'on parlait de nature, qu'on parlait d'écologie ou parlait du yoga, on voyait tout de suite de l'encens, des gens qui...
3: Enfin, on disait, c'était un peu la paranoïa des sectes.
2: C'était il y avait une espèce de paranoïa, c'était pas rationnel. C'était pas. Et puis pendant cette époque-là, vous savez, il y avait les magazines, il y avait très régulièrement, il y avait le numéro spécial de l'Express ou du Point, on n'est pas sûr, le prix des logements, celui d'après c'était les francs-maçons, et puis après les sectes. Voilà, puis ça tournait tout le temps. Et les gens disaient, il y a des sectes. Alors on racontait que des sectes sont chez nous, et puis ils sont financés, en fait, ils ont des vitrines officielles, et puis qu'on reverse, ils prennent de l'argent et ils le reversent à l'église, à la scientologie. Or, Nature et Découverte a cassé tous les codes. C'est-à-dire que d'abord, on était dans la nature, on a parlé d'écologie, on a, dès le départ, on reversait 10% de nos bénéfices pour la protection de la nature, on était des premières fondations en France. Ah, ben voilà.
3: C'est une fondation
2: voilà.
3: Écran, c'est ça.
2: Ils reversent de l'argent. Voilà. Ensuite de ça, nous, il y avait la musique planante, et ça s'appelait, et nous, on avait pas peur de marquer, musique New Age. New Age.
3: Qui arrivait des États-Unis.
2: Voilà, c'était mystérieux.
3: Ça aussi, c'est une étiquette qui vous a

0: Et alors là, c'est là que là j'ai pris le mot redent parce que j'ai trouvé ça scandaleux et honteux. Parce que le personnel de Nature Découverte qui se donnait un mal de chien justement dans cette... On essaie de les développer dans cette optique d'être sympa avec les clients, de les former, de les emmener dans la nature, etc. Et on les ostracisait et ils étaient extrêmement malheureux. Voilà. Donc cette rumeur a été très très forte. Et puis au fur et à mesure.
1: Comment vous avez fait pour la casser, cette rumeur?
0: Eh ben, d'abord, ça ne se casse jamais. D'ailleurs, aujourd'hui encore, il y a des gens qui pensent qu'on est une secte et qu'on est une scientologie. Alors, je veux dire, ça, on aura toujours. Mmh. C'est beaucoup moins parce qu'aujourd'hui, c'est, l'écologie est rentrée maintenant dans le,
1: L'écologie et la méditation.
0: L'éducation et l'écologie globale, hein. Et le rapport à la nature, tout ça a été bien modifié. Voilà. Donc, je pense que maintenant, c'est quasiment pas évanoui, mais
1: vous dites, on casse jamais vraiment une rumeur.
0: Jamais. Ah oui. Jamais. Et je ne me demandais pas comment on fait pour enlever une rumeur. Je ne sais pas. Personne ne sait. Voilà. Mais c'est extraordinairement douloureux. Extrêmement douloureux. Et les gens ne se rendent pas compte comme c'est violent pour ceux qui la reçoivent. Mmh.
1: Vous, Françoise, vous voulez rajouter quelque chose sur cette
2: période douloureuse ? Non, François a à peu près tout dit. Moi, j'étais très perturbée aussi. Et quand mes enfants rentraient de l'école, on habite toujours d'ailleurs Versailles, qui est une ville quand même qui est restée encore très traditionnelle. Et les Versaillais ne comprenaient pas comment on vivait. On était beaucoup en voyage. On avait chez nous, si vous venez chez nous, on a un mélange de Bouddha, de Shiva, du Christ, et tout ça.
1: Des statues que vous rameniez de vos voyages.
2: Voilà, et on accueille tout le monde. Avec,
1: vous étiez différents. C'était différent.
2: On était différents.
1: Qui gênait.
2: On était différents. Et c'est vrai que et comme on avait une grande maison et qu'on est très accueillants, on avait tous les anniversaires des enfants, tout ça. Les parents venaient et voyaient Bouddha, de l'encens, des musiques bizarres. On rentrait de voyage, on repartait en voyage. On était différents. Et je pense, et je le sais, malheureusement, que la rumeur est partie de là. Voilà. Donc,
1: vous savez que c'est parti de Versailles?
2: Que c'est parti de gens proches.
1: On ne donnera pas de nom,
2: non.
1: Mais bon, on a compris.
2: Voilà.
1: François Lemarchand, non seulement vous avez donc dirigé Nature et Découverte, mais vous ne faisiez pas que du business. On l'a bien compris, il y avait un désir d'éduquer, de former, de permettre aux gens de s'émerveiller. Mais vous avez aussi créé les Universités de la Terre, de 2005 à 2015. Qu'est-ce que vous vouliez faire à travers ces Universités de la Terre et qu'est-ce qui se passait?
0: Alors, il s'est trouvé que Nature et Découverte a eu un énorme succès. Et dans le monde de l'entreprise, du business, hein, ça posait question. Parce que moi, j'étais le porte-parole de l'écologie. Parce que vous savez qu'on est personne, on ne parlait pas d'écologie. C'est nous qui avons inventé le rapport de
1: développement durable. Donc vous étiez diplômé de Harvard, chef d'entreprise, une entreprise qui marchait, et vous étiez écologiste.
0: Voilà. Donc bizarre, les patrons disaient, ils sont bizarres, mais c'est quand même une boîte qui marche. Puis c'est un des nôtres, il a fait Harvard. Et donc, j'étais très souvent invité au MEDEF, au machin, au truc, pour parler d'écologie. Et pour faire l'apologie de ce qu'il fallait faire pour demain. Donc, qu'il fallait remettre de l'écologie dans l'entreprise. Mais si vous voulez, chaque fois que je voyais les écolos, ils me disaient, tes copains, les patrons, ils veulent mettre le monde à feu et à sang. Et quand je voyais les patrons, ils me disaient, tes copains, les écologistes, ils veulent nous faire revenir à l'âge de pierre. Je me disais, quand même, on va pas aller loin comme ça.
1: Vous étiez vraiment tiraillé entre les...
0: Alors,
1: entre
0: nous les avons donc décidé, comme on connaissait les gens des deux côtés, on dit, mais pourquoi vous parlez pas?
1: Et on a rencontrez-vous,
0: quoi. Rencontrez-vous. Alors, on a monté un truc, c'est à l'UNESCO. Et on dit, on va faire un grand out, là. On va faire ça, les choses bien, là. Et l'UNESCO nous a reçus, et on a créé l'Université de la Terre, qui sont les rencontres de l'écologie et de l'économie. Des patrons et des écologistes.
1: Pendant 10 ans, vous avez fait cela.
0: Et quand on a démarré, ça a été horriblement compliqué. Parce que, ils voulaient pas se parler. On se souvient que l'un des premiers débats, ça a été Franck Ribou, qui,
1: patron
0: de Danone à l'époque. J'ai fait aller le voir plusieurs
1: fois. Vous aviez mis qui?
0: Philippe Desbrosses, qui est le pape de l'agroécologie, du bio. Mais il me dit, mais je veux pas aller ton truc, ils vont me manger. Voilà. Et c'est vrai que c'était impressionnant. Il y avait 1800 personnes dans la salle.
1: Tout de suite, ça a pris.
0: Tout de suite.
1: Et qu'est-ce qui a fait que ça a marché?
0: Et c'était formidable. Parce que c'était le moment. Je pense que c'était le moment qu'il fallait. C'était le moment. Je pense que les entreprises commençaient à se rendre compte que ça pouvait pas durer. Ils cherchaient du sens. Et il fallait leur tendre la main. Et puis, moi, nous, on parlait à nos amis écolos. On dit, écoutez, les amis, c'est eux qui ont le pouvoir. Ça, c'est eux. De toute façon, l'économie, elle est là. Les entreprises, elles sont là. Elles se cherchent du

0: chance. Elles ont les moyens financiers pour le faire. Il faut s'adresser à eux. Il faut parler. Alors, il dit, mais on parle avec le diable. Non, ouais. On ne parle pas avec le diable. On parle avec des gens qui ont le pouvoir.
1: Mais François Lemarchand, sincèrement, vous pensez que c'est possible de concilier ou de réconcilier économie et écologie? Très sincèrement.
0: Très sincèrement, je pense qu'il y a... c'est un débat très long et très compliqué. De toute façon, l'économie est là pour exister, il est là pour durer. Donc, l'économie est la source des maux fondamentaux que nous avons. Trop de consommation, trop d'effets négatifs, etc. Donc, c'est déjà, il faut la purger de ces méfaits en interne. Elle existera, donc il faut essayer de faire au mieux nos actes quotidiens de
1: mais est-ce que ça, c'est pas un vœu
0: Le problème, c'est la croissance. Le problème, c'est que plus ça va, plus on croit. Et donc, les efforts qu'on fait d'un côté...
1: Qui dit croissance, dit consommation, voilà.
0: Alors, les efforts que vous faites d'un côté pour décroître vos externalisations négatives, comme on dit, le problème, c'est que ça reporte sur une croissance de l'économie globale. Et donc, finalement, au final, tout ça finit par s'équilibrer. Aujourd'hui, les Chinois, voilà, on est en train de réduire la voilure en Europe, mais par contre, c'est les Chinois qui s'y font à fond. Donc, de toute façon, c'est pas la peine de pleurer. Il faut mettre les mains dans le cambouis.
1: Mais concrètement, ça veut dire quoi?
0: Ça veut dire que continuer
1: à moins consommer, mais donc on va ralentir l'économie.
0: À mieux consommer, consommer différemment ou consommer sur d'autres choses que les biens forcément matériels.
1: Donc vous pensez que tous les efforts que l'on peut faire au niveau d'une économie propre, d'un certain respect de l'environnement, des recherches que l'on peut faire sur l'énergie propre, par exemple, peut développer l'économie et faire accélérer une autre forme d'économie plus respectueuse de la Terre?
0: Oui, bien sûr.
1: Vous y croyez vraiment?
0: Oui, tout à fait.
1: Et on s'oriente vers ça ou pas? Vos amis chefs d'entreprise.
0: On s'oriente vers ça. Et vous savez, c'est ce que vous me dites là. Quand il y a 15 ans, j'allais au MEDEF et qu'ils me disaient, ouais, Lemarchand, ça va bien, ces histoires d'écologie. Les Chinois, ils s'en fichent. Et je leur disais, vous qui allez en Chine, vous rendez compte qu'ils vivent l'enfer? La pollution de la Chine, la pollution des rivières, de l'air, c'est horreur. Donc les Chinois, ce seront les premiers à être écolos. Parce qu'ils n'ont pas le choix. Parce que c'est tellement... ils ont une vie misérable.
1: Et on a tendance à dire que si le responsable du parti chinois décide qu'il va falloir transformer les choses de manière draconienne, ça se fera.
0: C'est un autre sujet. Mais c'est un autre sujet, cette façon de diriger le pays. Mm-hmm. Et fondamentalement, les Chinois aspirent à l'écologie. Ils aspirent à consommer, mais ils aspirent également à l'écologie. Parce qu'ils ne peuvent... C'est invivable.
1: On a envie de se dire, mais qu'est-ce qu'ils attendent alors?
0: Qui est invivable. Par conséquent, ce sera le premier pays qui sera totalement qui sera équipé de voitures électriques. Ce sera la première. Enfin, c'est un pays qui est en train de prendre des moyens mais drastiques pour essayer de concilier justement une économie florissante qui crée de l'emploi quand même. Et puis un respect écologique.

0: Françoise Le Marchand, en même temps que ces universités de la Terre, il y a aussi l'aventure de la revue Canopée que vous avez créée, une revue qui était une forme de d'extension culturelle et philosophique de l'entreprise Nature et Découverte. Qu'est-ce que vous avez voulu faire, créer, apporter à travers cette revue Canopée?
1: Alors j'ai voulu, j'en avais un petit peu assez de photographier des objets, même si on a beaucoup raconté les histoires de ces objets, même si tous ces objets étaient porteurs de sens. Et j'ai voulu j'ai voulu créer une revue dans laquelle on parlerait justement plus d'histoire et plus de réflexion philosophique sur le monde dans lequel, le monde qui était en pleine mutation. Donc,
0: c'est impressionnant la galerie de personnes que vous avez interviewées, de Pierre Rabhi, Michel Serres.
1: Oui, j'ai rencontré beaucoup de monde à cette époque parce que j'étais tout d'un coup, je me suis passionnée comme ce que je fais d'habitude. Je me suis passionnée pour tous ces penseurs et tous ces artistes, tous ces gens qui travaillaient dans un même mouvement de désir d'un monde plus humain et plus doux et plus intelligent. Et j'ai donc, comme j'aime beaucoup la photo, j'ai donné la part belle à la photographie. J'ai créé quelque chose d'ailleurs qui était un espèce d'ovni au début, puisque c'était des textes et de la photographie, ce qui est toujours un peu difficile à appréhender. Soit on lit un roman, un livre de texte, soit on achète un livre de photos. Et moi, j'ai eu envie de faire les deux et de faire quelque chose de très beau en plus, parce que j'aime l'esthétique et j'aime la beauté.
0: Mais toujours axé sur les mutations de notre monde l'écologie, et le respect de la nature.
1: Et le monde de Nature et Découverte, parce que c'était le monde de Nature et Découverte. Quand on a commencé à vendre des livres sur la méditation, évidemment qu'il me fallait tous ces auteurs et tous ces philosophes.
0: C'est là où Mathieu Ricard, Christophe André sont intervenus.
1: Tous ceux-là sont intervenus. Et quand on est commerçant, on fait de la sociologie. On passe son temps à faire de la sociologie, à étudier les tendances, les courants. Et tout ça, ça m'a passionné. Voilà.
0: Alors, j'aimerais vous interroger un petit peu sur une dimension dont vous parlez pas beaucoup dans le livre, c'est la spiritualité. Même si elle est là, latente partout, vous en parlez peu. Et j'ai relevé une phrase à la fin de votre livre où vous dites, après avoir couru la planète, il nous reste l'immense tâche d'explorer notre monde intérieur. Et en lisant cette phrase, je me suis dit, mais ils l'ont pas fait avant? Au cours de ces voyages, au cours de toutes ces rencontres, vous n'avez pas exploré votre monde intérieur, Françoise Le Marchand ?
1: Bien sûr qu'on l'a fait, mais on a été beaucoup dans l'action. On a été beaucoup, beaucoup, beaucoup dans l'action. On a été, on gérait une entreprise, on gérait une grande famille, et on était toujours beaucoup dans le faire. Et c'est vrai qu'au bout d'un moment, alors bien sûr que on avait des moments de réflexion qui étaient dans la nature. Hein, à chaque fois qu'on a voulu réfléchir un peu, se poser et être dans l'intériorité, on était dans la nature.
0: Et là, vous sentez une soif maintenant d'aller plus à l'intérieur de vous-même ?
1: Disons que on ressent une fatigue pour aller à l'autre bout du monde, parce que d'abord les voyages ont beaucoup changé et on n'a plus tellement envie d'aller à l'autre bout du monde, parce qu'il y a beaucoup de choses passionnantes dans son jardin et même dans sa chambre. Donc le voyage intérieur, il est très tentant. Et bien sûr qu'on l'a pratiqué, mais on est beaucoup moins dans l'opérationnel tous les deux. On a plus de temps.
0: Et alors vous, François Le Marchand, maintenant vous avez passé le relais de la gestion de l'entreprise à votre fils Antoine, vous avez du temps. Vous avez créé des fondations pour aider, on aura l'occasion peut-être d'en parler dans un instant, mais j'aimerais savoir sur votre monde intérieur, vous, qu'est-ce que c'est que de maintenant explorer votre monde intérieur ?
2: Moi, j'ai plus de travail à faire, parce que j'ai beaucoup plus d'hommes d'action que Françoise, qui elle le fait presque naturellement.
0: Mais vous, qu'est-ce que c'est alors ? Qu'est-ce que ça veut dire, aller explorer votre monde intérieur ?
2: Mais vous savez, elle a de voir d'écouter tous ces gens qui retrouvent la richesse qu'ils ont trouvée, tout ce qu'on a raconté dans Canopée, dans toutes les réunions qu'on a faites, les séminaires qu'on a faits, les trucs qu'on a faits. C'est pour ça qu'il y a une telle lumière dans tous ces gens.
0: Et ça, ce sont les autres, François Le Marchand.
2: Oui, vous, non, mais que moi,
0: vous, ça me. Qu'est-ce que vous avez compris? Alors, voilà, vous avez 70 ans, mais on peut le dire. Longue expérience de vie. Professionnel, familial, des voyages, des rencontres. Qu'est-ce que vous avez compris sur ce qui est finalement essentiel dans l'existence ?
2: Eh bien, l'essentiel, je pense d'abord, c'est l'autre. Voilà, c'est l'autre, c'est l'autre, puisque on se révèle par le dialogue avec l'autre. Et c'est l'autre qui vous révèle vous-même et qui vous fait découvrir des facettes inconnues de vous-même.
0: L'autre dans sa différence.
2: L'autre dans sa différence et l'autre dans son questionnement à vous. Mmh. L'autre dans son échange, voilà. Mmh. Et puis, si vous voulez, dans la nature dont je parle, je sentais toujours un bien-être exceptionnel. Il y avait quelque chose, une dimension que je ne prenais jamais le temps de savourer. Mmh. C'est-à-dire que qu'on allait dans la nature, c'est pas forcément la peine d'aller à l'autre bout du monde. Mmh. Je vais dans la forêt à côté de chez moi. Il y a un bien-être exceptionnel qui se dégage. Mais moi, jusque-là, je le faisais en courant. Moi, c'est une randonnée, je randonne. Voilà. Mmh. En fait, il suffit de se poser et de savourer et d'écouter. Je n'écoutais pas assez. Maintenant, j'écoute. On écoute le bruit. On écoute les arbres. On écoute le bruit des feuilles. On écoute. Et puis il y a tout ce bien-être et
0: de nouvelles connaissances. Vous dites qu'il faut savoir ralentir, visiblement.
2: Ralentir, prendre le temps. Mm-hmm. Puisque pour la nature, prendre le temps. Mm-hmm. Prendre le temps d'écouter la nature autour de soi.
0: Et Françoise disait cultiver son jardin. Ça m'a fait sourire parce que je sais que vous avez cultivé votre jardin. Vous êtes formé pour devenir agriculteur. Vous avez acheté 5 hectares en Bretagne pour cultiver votre jardin. Vous êtes formé avec quelqu'un qu'on aime beaucoup sur RCF. C'est Charles-Hervé Gruyer, la ferme du Bec et Loin, la permaculture. C'est une grosse tentation pour vous, un grand désir de vous poser, de travailler la terre, de mettre vos mains dans la terre.
2: La terre, c'est quelque chose que j'ai en moi depuis toujours. C'est mes racines quasiment. Je suis profondément un agriculteur. Et quand on parle du bien-être de cet échange avec la terre, travailler la terre me procure un bien-être, une satisfaction exceptionnelle.
0: Et vous y êtes souvent? Vous êtes souvent sur votre terre,
2: malheureusement. Mais c'est la lutte aujourd'hui, c'est la grande lutte aujourd'hui, c'est que je reste quand même un homme d'action. Je suis sollicité par des tas de choses qui me passionnent. Et en même temps, le désir de poser les valises et de voilà. Donc en fait, je suis un très mauvais agriculteur. Charles Averrier, vous n'en parlez pas. et voilà, François,
0: Je veux dire quelque chose.
1: Non, je veux juste dire que quand on devient agriculteur, il y a des tas de choses qu'on ne maîtrise pas. Et François n'aime pas du tout ne pas maîtriser le temps, par exemple. Mmh. S'il a décidé d'aller récolter ses pommes tel week-end et que les pommes, vu la saison, elles sont tombées il y a déjà un mois, c'est quelque chose qui est très difficile pour lui. Et je pense que c'est un métier, c'est très difficile de s'improviser agriculteur. Je pense que c'est un vrai métier, c'est un métier de sédentaire, c'est pas du tout un métier de voyageur. Et on est encore, c'est vrai qu'on est encore des voyageurs. Et
0: vous l'êtes vraiment, en fait. Quand je regarde la vie que vous menez aujourd'hui à travers votre fondation, vos fondations, hein, parce que vous avez créé la fondation Nature et Découverte, et puis vous avez encore développé une fondation familiale à la Fondation de France, où vous aidez 330 projets, je crois, à travers le monde, la France. François, vous arrêterez jamais, non, de voyager, de bouger, d'aider les autres? Soyons clairs, vous voyez rester dans votre jardin toute l'année?
2: Je vais être honnête, non. Mais on peut quand même toujours aspirer à quelque chose. Il faut garder des rêves. Ouais. Tant qu'on a encore des rêves, ouais. Et la vie est merveilleuse. Mmh. Et c'est vrai que on est dans l'imperfection, l'incomplétude. Et la complétude, c'est du mouvement. Okay.
0: Hein. Mais alors, parlons de la Fondation Le Marchand que vous avez créée avec tous vos enfants. C'est encore une histoire de famille, là. Qu'est-ce que vous faites à travers cette fondation? Qu'est-ce que vous avez décidé de faire à travers cette fondation? Sur les objectifs sur lesquels vous travaillez, vous aidez les différents projets et les différentes associations?
2: Alors, la Fondation Le Marchand, là, il faut revenir à la Fondation Nature et Découverte qu'on a créée au début de Nature et Découverte parce qu'on s'était rendu compte. Et c'était basé sur l'expérience d'un quelqu'un qui est très important pour nous, qui s'appelait Yvon Chouinard de Patagonia, qui m'avait dit.
0: Chef d'entreprise et alpiniste.
2: Alpiniste remarquable. Et il disait, moi, je donne, il faut que je il faut que j'aide à la protection de la planète. 10% de mes bénéfices seront donnés pour la protection de la Terre. C'était en 1990, hein, non. Et donc, on dit, c'est pas idiot, ça, on va faire la même chose. Et donc, on a créé la Fondation Nature Découverte pour la protection de la nature, pour aider à la protection de la nature. Et on a eu ce qu'on a bien fait, c'est qu'on a dit à tout le personnel de l'entreprise, c'est votre fondation, c'est vous qui allez la faire marcher. Et c'est devenu une cause, une fierté fondamentale de l'entreprise.
0: Pour tous les
2: salariés,
0: un
2: lien pour tout le monde. Mmh. Les gens de l'entreprise adorent cette fondation. Mmh. Et on a dit, vous savez, 10% des bénéfices, ça veut dire que 10% de votre temps de travail, c'est pour la protection de la nature. Donc oui, ça donnait du sens à l'entreprise. Et si bien que quand on a laissé les manettes à Antoine pour
0: notre fils,
2: de nature à découvrir, notre fils, eh bien, on a dit, on va créer la même chose pour la famille, pour relier la famille, pour donner du sens à la famille. On n'est pas là uniquement pour amasser de l'argent, on est là pour faire quelque chose. Et donc, dans cette fondation familiale, qui s'occupe des relations de l'homme et de la terre, donc, vous voyez, c'est plus seulement la nature, la terre, c'est aussi l'agriculture, mm-hmm. mais aussi la nature qui fait du bien, donc les jardins thérapeutiques dans les hôpitaux, c'est la réinsertion sociale par la nature ou par les jardins, etc. Eh bien, dans cette fondation, on a mis nos enfants, nos gens de belles filles, et puis les vieux compagnons de route, nos vieux compagnons de route, et puis voilà, au sens large, tous les gens avec qui sont proches de la famille.
0: Et je reviens sur la question du sens de l'existence. Aider, être tourné vers les autres, partager, c'est quelque chose de fondamental pour vous?
2: C'est là qu'elle a la plus grande joie. Hein. Il y a une joie
0: c'est
2: formidable.
0: Ça qui vous donne
2: la grande joie, bien sûr. D'ailleurs, dans ce livre, vous voyez ces voyages. Nous, on essaie tous les ans. On amène tout le monde, tous nos enfants, toute la famille, peu enfants, petits enfants. On est déjà la génération d'après. On a 12 petits enfants. On les emmène pour voir des projets financés par la fondation. Il y a une joie de partager sur les projets qui est extraordinaire. Et eux, ils se nourrissent. Voilà. Et donc, vous voyez dans le livre toutes ces photos, des photos où on prend tous un bonheur extraordinaire et un partage extraordinaire.
0: En tous les cas, j'ai noté que le dernier mot de votre livre que vous venez de publier aux éditions Les Arènes, Françoise et François Lemarchand en explorateur, le dernier mot, c'est confiance. Vous avez confiance pour l'avenir?
2: Complètement.
1: C'est pas le dernier mot, c'est le premier mot.
0: Et le dernier. Ils se rejoignent, en fait. Le premier et le dernier. Merci de nous transmettre cette confiance. Je renvoie, bien sûr, à votre livre. Et puis, merci d'être venu nous transmettre votre joie et cet incroyable parcours de vie qui est le vôtre, ensemble, depuis 50 ans.
1: Merci.
2: Merci. Merci.
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0: Aujourd'hui, je vous entraîne à Saint-Point, en Saône-et-Loire, à une douzaine de kilomètres au sud de Cluny, peut-être à la découverte du château le plus romantique de France, puisqu'ici séjournait le premier des romantiques, auteur des méditations poétiques ou encore de Graziella. Ici, nous sommes au château d'Alphonse de Lamartine.
1: Oui, exactement. Alors ici, on dit plutôt le château de Saint-Point.
0: Sophie Debecq, propriétaire du château de Saint-Point.
1: Tout en précisant qu'il a été la maison d'Alphonse de Lamartine de 1820 jusqu'à sa mort.
2: Alors, Saint-Point, c'est un château qui a été acheté par le père de Lamartine en 1801. Lamartine avait 11 ans et c'était un château qui, à l'origine, était en très mauvais état lorsque son père l'a racheté.
1: Voilà, exactement. Le père d'Alphonse, Pierre de Lamartine, va racheter aux enchères le château de Saint-Point en 1801. Et lui, ce qui l'intéresse, ce sont les terres agricoles et le grand bois de Saint-Point plutôt que le château qui a été très endommagé pendant la Révolution française et qui est inhabitable du coup.
2: Et aujourd'hui, en fait, il est devenu un château néo-gothique.
1: Voilà, exactement. C'est Alphonse et Marianne de Lamartine, son épouse, qui vont transformer ce vieux château médiéval dont Alphonse hérite en 1820 en manoir à l'anglaise, selon le goût néo-gothique de l'époque.
2: Alors dites-nous-en un peu plus, alors, on va évidemment évoquer Lamartine, mais sa femme est dans ce château. En fait, c'est elle qui a créé un peu ce qui se trouve ici sous nos yeux.
1: Oui, Marianne de Lamartine a été un petit peu effacée de l'histoire, mais c'est une personnalité très intéressante. Elle était artiste, elle va dessiner certains des éléments architecturaux que les Lamartine vont ajouter, comme ce portique néo-gothique qui précède la porte d'entrée de Saint-Point et qui est vraiment tout à fait dans l'esprit anglais. Marianne était anglaise à l'origine, anglaise et artiste, et puis elle va réaliser aussi de nombreux décors intérieurs.
2: Alors, de ces décors intérieurs, on en reparlera évidemment, puisque vous allez nous faire l'honneur d'une visite dans quelques instants. Mais si je vous demandais un peu de décrire, là, nous sommes dans la cour du château. On a une tour qui a été ajoutée donc par Lamartine après. Mais ici, en fait, nous sommes un petit peu dans ce qui reste du château primitif, entre guillemets.
1: Voilà, exactement. En fait, les Lamartine vont ajouter au corps principal de bâtiment des tours, des tourelles, des toits pointus, un grand balcon de type oxfordien, ce portique néo-gothique. Et cela va profondément transformer la façade qui est marquée par ce goût romantique de Marianne et Alphonse de Lamartine.
2: Alors, et ce sont des restaurations qu'ils ont pu faire grâce aux méditations poétiques, en fait.
1: Oui, c'est vrai, parce que lorsqu'Alphonse et Marianne s'installent en 1820 au château de Saint-Point, c'est juste après la publication des méditations poétiques qui ont révolutionné la poésie française, qui sont considérés comme l'acte de naissance du romantisme en France. Et sur le plan personnel, pour Alphonse et Marianne, eh bien, c'est une source importante de revenus qui va leur permettre de restaurer ce château selon leur goût.
2: Sophie Debecq, nous sommes ici au cœur de ce château de Lamartine. On a de la chance aujourd'hui, enfin de la chance, il fait un petit peu froid, mais on a de la chance parce qu'il y a du brouillard. Et en fait, c'est ça aussi qui fait le bonheur de ce château, c'est Lamartine, lorsqu'il ouvrait ses fenêtres tous les matins, enfin tous les matins peut-être pas, mais en tout cas, voyait ce brouillard, et ça lui donnait aussi une inspiration romantique, on va dire.
1: Oui, c'est vrai. Alphonse de Lamartine, c'est le poète de la nature. Il adorait ces paysages de Saône-et-Loire et il a conçu son château comme un balcon sur le paysage. Dès qu'il ouvrait la porte de son cabinet de travail, il faisait quelques pas sur le grand balcon néo-gothique qu'il a construit et il admirait à la fois l'église de Saint-Point qui est juste à côté et puis ce paysage de montagnes, de collines, de vallons, de vallées, de forêts qu'il a beaucoup décrit et qui l'a inspiré également.
2: Alors vous en êtes la propriétaire depuis 4 ans, m'avez-vous dit. La première fois, lorsque vous êtes arrivée ici, est-ce que je peux vous demander votre première impression ?
1: Alors, ça va beaucoup vous surprendre, mais ma première impression a été tout d'abord la surprise de voir un château aussi hétéroclite, avec à la fois des éléments médiévaux, on sent quand même beaucoup le goût anglais, ici en Saône-et-Loire, c'est assez curieux. Et donc ce château m'a au départ beaucoup déstabilisée.
2: Ah, pourquoi vous l'avez aimé après ce château? Parce que vous l'aimez visiblement, la façon dont vous en parlez.
1: Alors ce qui nous a beaucoup plu, c'est le côté authentique et unique. C'est-à-dire que ce lieu a été préservé par tous les descendants de Lamartine. Il est suspendu dans le temps. Ici, rien n'a bougé, les restaurations ont toujours été extrêmement légères et le lieu a conservé l'âme du poète.
2: Alors on va s'en apercevoir dans quelques instants lorsque vous allez nous faire visiter les pièces où Lamartine a vécu et où Lamartine a travaillé et qui sont restées dans leur jus. C'est extraordinaire, on a l'impression que de poète va arriver derrière nous. Mais donc on a ce château de Lamartine et puis on a aussi le tombeau qui est juste à côté.
1: Oui, Lamartine a fait construire, juste après la mort de sa mère, un grand caveau néo-gothique où il a souhaité qu'elle soit enterrée. Ce caveau se trouve au bout du parc et il est enterré dans ce grand caveau néo-gothique.
2: Et Lamartine, donc il n'est pas né ici, il est né à Milly, c'est à une quinzaine de kilomètres d'ici.
1: Oui, alors ici en Saône-et-Loire, il y a beaucoup de lieux dits lamartiniens. Alors Alphonse de Lamartine naît à Mâcon et ensuite il va avec ses parents emménager à Milly après la Terreur. Il a 7 ans et il va passer là-bas une enfance qui le marquera. Une enfance où il va avoir un profond goût pour la Bourgogne, pour la liberté qui va naître en lui. Et ensuite, en 1820, Alphonse de Lamartine, qui n'est encore absolument pas connu, qui n'a rien publié, qui n'a pas de situation, cherche à épouser une jeune aristocrate anglaise, Mary Ann Birch, mais sa future belle-mère refuse catégoriquement que sa fille épouse ce jeune inconnu sans situation. Et donc son père va lui offrir le château de Saint-Point en avance d'Oiris, c'est-à-dire en avance sur son héritage, pour lui permettre d'avoir les rentes des terres agricoles. Et puis, par un accident de l'histoire de la vie, cette même année, il publie les méditations poétiques qui vont changer le cours de sa vie et il obtient un poste dans la diplomatie française. Et donc, tous ces arguments auront raison des réticences de sa belle-mère et il épouse Marianne le 6 juin 1820.
2: Alors oui, alors vous faites bien de l'évoquer parce que vous avez parlé de la Terreur donc, lors des jeunes années de Lamartine. C'est un écrivain, c'est un poète, mais c'est aussi un homme politique. Et on va en parler tout à l'heure, mais il y a dans ce château une partie de sa vie politique. Il y a son écharpe de député. La politique pour Lamartine, c'était à des limites peut-être plus important que la littérature ou tout aussi important.
1: Oui, pour Alphonse de Lamartine, les poètes devaient s'engager. C'est une conception romantique de l'écrivain que partageait aussi Victor Hugo. Et l'engagement politique, pour lui, était vraiment la grande affaire de sa vie, ce qui était le plus important. Donc ici, à Saint-Point, on a le drapeau tricolore qu'il a défendu le 25 février 1848. Nous avons son écharpe de député, différentes médailles et souvenirs de la révolution de 1848.
2: Alors, Sophie Debac, on va passer peut-être à visiter un peu de ces pièces, mais on va parler aussi de ce parcours poétique qui a été mis en œuvre aux Journées du patrimoine en septembre 2025 et qui permet à tout à chacun en fait d'écouter un peu brièvement et par des grands noms, par des grands acteurs, les écrits les discours de Lamartine d'ailleurs.
1: Oui, en fait, on a voulu répondre à une de nos problématiques qui était les visiteurs découvrent l'intimité du poète, sa salle à manger, où il a reçu les plus grands écrivains, son cabinet de travail où il écrivait, mais ils peuvent ressortir de cette visite sans avoir lu une ligne de Lamartine, sans avoir découvert son œuvre poétique. Et donc, on a eu la chance d'avoir de grandes voix qui ont accepté de participer à ce projet. Stéphane Bern, Guillaume Gallienne et Catherine Salvia de la Comédie-Française et Lambert Wilson qui ont enregistré des lectures de poèmes, de grands textes de Lamartine et le visiteur peut, tout en déambulant dans le parc romantique du château, scanner un QR code et écouter ces poèmes qui reprennent vie avec ces grandes voix.
2: Ben Sophie Debac, je vous propose en fait de nous faire un peu découvrir un peu des pièces emblématiques du château. On y va ?
1: Avec plaisir.
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1: Pensée des morts, ce poème écrit en 1830 par Lamartine a été mis en musique par Georges Brassens plus d'un siècle plus tard. À travers ce radioguidage sur RCF, nous poursuivons notre exploration du château de Saint-Point, demeure du grand poète, en compagnie de sa propriétaire, Sophie Debecq. Donc là, on pénètre dans une petite tour, un tout petit escalier, en fait. Je redis à nos auditeurs combien c'est émouvant de pénétrer dans ce genre de lieu où ça n'a pas bougé. C'est un peu, je vous l'ai dit, Sophie Debecq, c'est un peu la même impression que vous avez quand vous allez visiter la boisserie à Colombey, demeure du général de Gaulle, parce que vous rentrez dans une maison où rien n'a bougé. Et là, c'est pareil, en fait.
2: C'est vrai qu'ici, c'est assez extraordinaire. Plus personne, depuis la mort de Lamartine, n'habite dans cette partie de la maison. Et la chambre et le cabinet de travail de Lamartine ont été comme figés dans le temps. Il n'y a jamais eu aucune restauration. Il y a les meubles d'origine qui sont encore à la même place. Et on a l'impression ici que le poète va revenir d'un instant à l'autre. Donc là, on est dans la chambre qu'il occupe à partir de 1857, à la fin des travaux de construction de ce pavillon. Il a choisi de tendre au mur un décor très fort de cuir de cordoue. Donc un cuir gaufré, rehaussé d'or. Marianne va faire un décor pour la cheminée de sa chambre. Donc on l'appelle la cheminée des poètes. Et sur les panneaux de porcelaine, elle va peindre les poètes préférés de son mari. Dans cette pièce, il y a également de nombreux souvenirs, comme les vases de Sèvres que Victor Hugo offre à Lamartine lorsqu'il se rend à Saint-Point. Et puis on a des portraits de famille par Marianne, donc un fusain de sa petite fille Julia, un portrait de son beau-père, Pierre de Lamartine, qui se situe à droite de la cheminée. Pierre de Lamartine, c'est son beau-père et c'est celui qui achète Saint-Point. Et puis, elle va aussi immortaliser le lévrier préféré de Lamartine, donc un chien dénommé Fido, qui est représenté sur cette toile. Donc Lamartine, c'est un gentleman farmer ici à Saint-Point. Il y avait des paons dans le parc, des perroquets qui volaient d'un balcon à l'autre, et puis 3-4 lévriers qui escortaient Lamartine partout où il allait. On nous a même dit que ce quilim que vous voyez au fond de la pièce était celui sur lequel les chiens se couchaient quand ils s'asseyaient sur cette chaise. Il allait très très tôt travailler dans son cabinet de travail, qui est la pièce d'après, à l'aube. Et il écrivait donc à la lueur d'une chandelle. Ensuite, tout un défilé de personnes se présentaient au château de Saint-Point, maires, fermiers, conseillers généraux, amis, qui le recevaient. Et puis ensuite, il terminait sa journée par de grandes promenades à cheval dans le bois de Saint-Point.
1: Ah oui, on a l'image du romantique à cheval avec ses lévriers à côté. C'est vraiment cette chambre. Et on a ce repose-pied. Enfin, on a vraiment l'impression qu'il va arriver. C'est extraordinaire, quoi. Et alors, vous parliez de Julia, sa fille. Ça, c'était le grand drame de sa vie et le grand drame de sa femme aussi.
2: Oui, les Lamartine se marient assez tard pour l'époque, à 30 ans. Ils n'auront pas d'autres enfants et c'est effectivement le drame de leur vie, la perte de leurs deux enfants. Ils ont un petit Alphonse qui décède à l'âge de 2 ans, puis Julia, leur fille adorée, qui décède à l'âge de 10 ans pendant leur voyage en Orient, en décembre 1832. Et c'est la raison pour laquelle ils mettent un terme à ce grand voyage, pour rentrer à Saint-Point, enterrer leur petite fille dans le caveau de famille, donc, qui est situé juste à côté de nous.
1: Et c'est sa nièce qui a repris le château et qui en a fait un petit peu ce qu'il est devenu aujourd'hui.
2: Voilà, leur nièce, Valentine de Cessia, donc la fille d'une des sœurs de Valentine, qui avait à peu près l'âge de Julia, va venir vivre avec eux après la mort des enfants. Ils vont énormément s'attacher à elle. Elle va prendre de plus en plus de place dans leur vie, devenant la secrétaire personnelle d'Alphonse de Lamartine. Et puis, à la fin de sa vie, c'est vrai que c'est elle qui va hériter d'Alphonse de Lamartine. Même si ça n'a pas été officialisé, elle est devenue en quelque sorte leur fille adoptive.
1: Ici, dans cette chambre de Lamartine, on voit, si on en revient à ce qui est sous nos pieds, on a un plancher d'époque.
2: Oui, c'est un plancher en chêne et sapin avec une forme octogonale, qui est un plancher effectivement assez atypique, qui attire l'attention de tous les visiteurs.
1: Mm-hmm, tout à fait, oui. Avec ces meubles d'époque, évidemment, ce grand buste de Lamartine, on découvre à quel point l'homme était beau, tout simplement. Il y a plusieurs bustes dans le château, et c'est vrai qu'il avait des traits très fins. Un poète, quoi, en fait. On imagine comme ça. C'est vrai. Le poète, on imagine un peu comme ça, en fait.
2: Oui, je pense effectivement que Lamartine, tel qu'il devait être, correspond à l'image qu'on a de lui. Donc ce buste du comte d'Orsay, qui était un de leurs amis, présente un homme avec beaucoup de prestance. Et en tout cas, c'est ce qui est décrit par ses contemporains.
1: Et puis dans les vitrines, on a des lettres de Lamartine. Ça aussi, c'est émouvant à lire, enfin à lire. En tout cas, à décrypter, parce que pour nous, c'est avec nos yeux de notre génération du 21e siècle, c'est compliqué, mais l'écriture est magnifique. Et puis d'autre côté, on a des adaptations de Graziella en film.
2: Voilà, il y a eu plusieurs adaptations cinématographiques d'œuvres de Lamartine, et notamment de ses grands succès comme Graziella et Jocelyn.
1: Alors Sophie de Bach, je vous propose de quitter malheureusement cette chambre, puis de partir du côté du cabinet du poète.
2: Voilà, c'est alors lui appelait cette pièce qui est son cabinet de travail, sa cellule de moine. C'est une pièce assez austère. Là, on est dans la partie médiévale du château. Et cette petite pièce avec un sol de pierre, un plafond voûté, tendu de tissu rayé, qu'on appelle une crétonne, un coton très épais, contribue à isoler cette pièce, à la couper de la vie de la maison. Et c'est effectivement cette ambiance qu'il recherchait, cet isolement qui lui permettait de trouver l'inspiration, comme de nombreux écrivains, puisque si on regarde le cabinet de travail de Proust, eh bien, on voit qu'il avait été tendu de liège, de manière à ce qu'aucun bruit ne passe.
1: Effectivement, ça marche toujours, et la crétonne date d'époque.
2: C'est le tissu d'origine qui est dans un état aujourd'hui assez problématique. On voit à travers les rapiécements qui se trouvent derrière son fauteuil, les périodes plus difficiles de la fin de sa vie, au cours desquelles il est endetté et il fait face à un endettement considérable. Voilà, donc ce qui est très intéressant quand on visite la maison d'un homme illustre, eh bien, c'est de voir la grande histoire et la petite histoire se rencontrer et par des détails de comprendre des grands moments de l'histoire. C'est ici qu'il venait dès l'aube écrire. Donc sur ce bureau, sur cette chaise, c'est vraiment le mobilier d'origine.
1: Eh bien, merci beaucoup Sophie Debac, on va passer à la fin de la visite. Où est-ce qu'on va dans la salle à manger, c'est ça?
2: Oui, on peut terminer la visite par la salle à manger, qui est une petite pièce 18e très agréable, où il a reçu une grande partie du milieu romantique du 19e siècle.
1: Et on y va.
2: Allez-y.
1: Pardon. Cette salle à manger, donc qui n'a pas, elle, bougé depuis le 18e, c'est ça? C'est la seule pièce, en fait, qui est encore dans l'état où elle était au 18e.
2: Voilà, c'est la seule pièce du château qui a gardé son décor de boiserie du 18e siècle. Sur la table, c'est la vaisselle de Lamartine qui a été dressée, donc un service anglais en faïence, modèle qui s'appelle India, qui s'appelle Herculanum. Le service de verre est gravé à elle, et puis le vase que vous voyez a été peint par son épouse Marianne. Voilà, donc c'est ici qu'il va recevoir Victor Hugo, George Sand, Charles Nodier, Alexandre Dumas, mais également Frédéric Chopin, Franz Liszt, qui a mis en musique le recueil des harmonies poétiques et religieuses de Lamartine, et qui, pour les petits gossips de l'époque, a demandé en mariage Valentine de Cessia. Voilà, donc de nombreux... Eugène Sue, bien sûr, l'auteur des Mystères de Paris qui faisait fureur à l'époque, donc de nombreux artistes et écrivains, amis de Lamartine, vont venir ici. Parce que Saint-Point, c'est vraiment la maison où il écrit, où il se ressource et où il reçoit ses proches. Ici, on est vraiment dans l'intimité de la vie d'Alphonse de Lamartine.
1: On termine en quelques instants par le petit musée que vous avez, qui est juste à côté, où on peut justement voir les écharpes tricolores du député, et le drapeau surtout. Si je vous demande, Sophie Debac, de nous décrire un peu ce qu'on trouve ici dans cette pièce attenante à la salle à manger.
2: Donc il y a à la fois l'encrier de Lamartine, il y a à la fois les bijoux de sa maman, les œuvres de Marianne, et puis les souvenirs politiques, comme le drapeau tricolore que Lamartine a défendu en 48, lorsque des révolutionnaires ont voulu remplacer le drapeau tricolore par le drapeau rouge. Il a improvisé un discours leur disant que le drapeau rouge évoquait les heures sombres de la terreur, alors que le drapeau tricolore était le drapeau de la nation fédérateur qui portait la gloire de la France, de la République et de l'Empire. Et donc ce même drapeau qu'il a brandi, comme on peut le voir sur cette reproduction, lui a été offert quelque temps après. Il est conservé ici au château de Saint-Point. Donc, c'est des témoignages très émouvants des grandes heures de l'histoire de France. Lamartine voulait absolument éviter que cette jeune Deuxième République ne sombre dans les débordements de la terreur, comme c'était le cas pour la Première République. Et ce drapeau donc, lui sert à asseoir son projet de République modérée.
1: Alors ça, c'est dans une vitrine avec ses épées, ses sabres, vitrine guerrière, on va dire.
2: Ce sabre, c'est un objet auquel il tenait énormément. C'est un sabre que les Maronites du Liban vont lui offrir pendant son voyage en Orient. Mmh. Il se lie d'amitié avec les chrétiens d'Orient. Et ce sabre en est le témoignage.
1: Sophie Debac, merci beaucoup en tout cas pour cette visite. Et puis on va revenir évidemment voir ce très joli château qui n'est pas immense, mais justement c'est ça aussi qui fait son côté si romantique. Merci à vous.
2: Merci beaucoup.

0: de bois sombre, le crépuscule encore jette un dernier rayon. Et le char vaporeux de la reine des ombres monte et blanchit déjà les bords de l'horizon.
1: Cependant, s'élançant de la flèche gothique, un son religieux se répand dans les airs. Le voyageur s'arrête et la cloche rustique au dernier bruit du jour mêle de saints concerts.

Sur ma voix, l'isolement, poème extrait des méditations poétiques, est tiré de l'album L'Albatros, interprété par un ensemble vocal sous la houlette du duo À Petits Pas. Le château de Saint-Point, à 12 km au sud de Cluny, est à découvrir tout autant que le tombeau du poète, attenant à la petite église du village, comme un dernier hommage à celui qui n'était pas qu'écrivain, mais aussi humaniste, défendant dès la fin des années 1820 l'abolition de la peine de mort, de l'esclavage ou encore la liberté de la presse. Et je vous incite aussi à vous rendre sur le site du château, fort bien fait, châteaudelamartine.fr.

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1: Bonjour Marion Combecave.
2: Bonjour Christophe Maury.
1: Alors aujourd'hui, nous recevons un auteur primé, célébré, fêté. On n'attend plus que l'Académie française. David Fenkino, selon le Figaro, fait partie des 5 plus gros vendeurs de romans traduits dans une quarantaine de langues. C'est dire si chaque nouveauté passe pour un événement, ça enchante ou ça agace, selon. Mais la pulsion de vie est indéniable et c'est sans doute ce que vient chercher le lecteur ou ce qui vient chercher le lecteur. Bonjour David Fenkino.
3: Bonjour.
1: Vous aimez bien placer le jeu dans vos titres, le potentiel érotique de Ma Femme en 2004. Qui se souvient de David Fenkino en 2007, faut être gonflé quand même. Nos séparations en 2008, Je vais mieux en 2013, et là, Je suis drôle, toujours chez Gallimard. Le jeu importe dans le titre.
3: Oui, et en même temps, c'est jamais autobiographique. Hein. Même oui. Quand j'avais publié ce roman que j'aime pas trop, Le potentiel érotique de Ma Femme, on avait mis à l'époque un bandeau roman non autobiographique. Donc là, Je suis drôle, c'est le titre de mon dernier livre. Vous allez voir pendant une demi-heure que c'est pas du tout autobiographique, puisque j'espère, je compte être sinistre avec vous.
1: Mais je pense que vous êtes plus drôle que votre personnage. Vous signez un roman mélancolique, empli de tristesse, de doute, d'ennui de soi-même. Votre héros s'appelle Gustave Bonsoir, enfant adopté par Jean-Michel et Catherine, couple aimant et merveilleux. Il a une enfance heureuse, chérie. De ce foyer familial, il a tiré une joie de vivre, une envie de faire rire et une grande capacité à faire rire autour de lui. Pourquoi n'en ferait-il pas son métier? Alors à 19 ans, il quitte sa province, bien décidé à conquérir Paris. Il rencontre Margot et vit avec elle une véritable histoire d'amour dont il ignore la profondeur. De fil en aiguille, d'échec en échec, sa vie est un calvaire jusqu'à s'enfermer dans sa chambre de bonne sans avoir de quoi se nourrir, restant prostré en mal d'inspiration. N'est-ce pas la solitude qu'il gâte?
3: Quel beau résumé, hein. Bravo, c'est tout le début du livre, effectivement.
1: Attendez, j'ai pas fini parce que.
3: Racontez pas jusqu'à la fin, mais j'espère bien.
1: Et on va tout divulguer.
3: En tout cas, c'est l'histoire d'un.
1: Enfin, Marion, on va tout divulguer.
3: C'est un roman d'éducation, c'est un roman d'apprentissage. Donc, oui. On suit le parcours de ce jeune homme, on va dire, il y a toute son enfance qui est traversée.

0: aussi le gallicalisme, le jansénisme, tout ça, ils ont complètement éclaté finalement la grande liturgie de l'Église. Est-ce que vous pouvez nous dresser un peu le tableau pour qu'on comprenne?
1: Oui, alors en quelques mots, on est à la veille de cette fameuse refondation ou restauration dans les années 1830. Et pour la liturgie, dans l'Église catholique, c'est pas simple parce qu'après la Révolution, ce qui demeure dans la plupart des diocèses, ce sont des liturgies gallicanes, alors qui sont pas toutes catastrophiques, mais qui n'ont quand même pas, j'allais dire, l'élan, les vitamines, la puissance de la liturgie romaine venant des premiers siècles de l'Église, hein, des martyrs de Rome, etc. Donc une liturgie un peu anémiée, et aussi souvent, pas systématiquement, mais souvent aussi une théologie aussi un peu anémiée, parce qu'il y a un gallicanisme. En gros, c'est un orgueil mal compris qui se dit
0: bah,
1: que
0: nous... Le jansénisme.
1: Et le jansénisme aussi, alors qui est une autre forme d'orgueil, mais finalement c'est la même maladie. Le jansénisme étant l'idée en fait que finalement la grâce fera tout et que nous on est capable de rien. Donc c'est un peu bizarre puisque Dieu nous enseigne le contraire, que par sa grâce nous pouvons tout. Et puis le gallicanisme, dans la théologie gallicane, il y a l'idée que finalement on peut se débrouiller sans le pape, parce que le pape peut être une entrave finalement à notre liberté d'action au quotidien. Et puis pourquoi pas une liberté d'action à ce qu'est la France, puisque pas d'ingérence finalement. Et pour Dom Prosper Guéranger, vraiment il y a une conscience très vive que l'Église, il y a un cordon ombilical qui n'a jamais été coupé entre le début de l'Église à Jérusalem et le début de l'Église à Rome, et ce qu'il vit aujourd'hui, ce qu'il vivait lui dans la Sarthe en 1830. Et le fait d'imaginer que la plupart des catholiques en France vivaient comme s'ils n'étaient plus nourris par cette source originelle, lui semble une catastrophe. Et lui, en fait, a eu l'occasion, de manière d'ailleurs assez fortuite, de prier le bréviaire romain, qui n'était plus ou pas en usage.
0: Le bréviaire, c'est la prière des heures.
1: C'est la prière des heures tout au fil de la journée. Et il en a été bouleversé. C'était pour lui une expérience spirituelle très puissante. Et il s'est juré, entre guillemets, de partager ce trésor aux autres séminaristes, aux autres prêtres, mais beaucoup plus largement à tous les fidèles catholiques. C'est comme s'il avait trouvé finalement le squelette d'une église catholique qui est vivante, en se disant c'est quand même dommage de croire que l'église catholique peut vivre 20 siècles sans avoir de squelette. En fait, elle a un squelette qui est solide, et tout ce qui vient ensuite est tout à fait fantastique et nécessaire, mais encore faut-il qu'il y ait un squelette pour que tout tienne debout. Et donc il a trouvé notamment cette colonne vertébrale dans l'office divin, ne serait-ce qu'aussi, enfin, ça peut paraître des détails, mais voyez la qualité des oraisons, ces petites prières qui concluent chaque office, une façon de prier extrêmement ajustée, ancienne et actuelle. Il en est tombé en fait simplement amoureux, quoi.
0: Voilà, donc ce qu'il faut comprendre, c'est qu'il arrive après la Révolution française. Déjà au XVIIIe siècle, l'Église était mal en... Enfin, en tout cas, les ordres monastiques étaient mal en point.
1: Oui, puis il y a eu l'épisode aussi des Lumières intellectuellement, ouais. Qui pour Dom Guéranger n'étaient pas tellement des Lumières. Hein, mais, et donc il en était très, très affecté. Il appartient à une génération qui a pour... on pourrait dire... comme cavalier blanc, Chateaubriand, c'est que
0: oui, il va être marqué d'ailleurs par le génie du christianisme, voilà, de Chateaubriand.
1: Il est d'une génération, ça ressemble d'ailleurs au temps que nous vivons un petit peu, où c'est plus du tout à la mode de dire que Dieu n'est pas intéressant, que Dieu n'existe pas, que l'Église a tout faux. Au contraire, il est avec une génération, la sienne, qui a très peu reçu, qui arrive dans sa conscience ecclésiale au milieu des ruines, et qui se dit, mais mince, pourquoi est-ce que nos pères ont tout démoli? Est-ce qu'ils ont eu raison de le faire? Et plus ils travaillent, et plus ils découvrent en fait que c'est une catastrophe que cette démolition. Et il n'aura de cesse justement que de restaurer, mais pas du tout une restauration au sens politique. Ça, c'est important de le dire. Ce n'est pas un néo-conservateur, donc Guéranger, en fait, c'est un catholique qui veut vivre de la grâce. Et la grâce, comme vous le savez, elle est ni de droite ni de gauche, elle est de Dieu.
0: Donc il s'attache à cette liturgie romaine, et puis il va arriver au point où il va restaurer, quelle ambition, il va restaurer l'ordre bénédictin, en particulier en s'inscrivant un peu dans le sillage de la congrégation de Saint-Maur, qui était une congrégation intellectuelle de moines, qui justement pour pouvoir chercher dans les sources, pour pouvoir à travers un travail historique retrouver des sources spirituelles et les revivifier, c'est ça? Est-ce que vous pouvez nous à quelle époque est-ce qu'ils refondent l'ordre bénédictin?
1: La refondation, elle date de 1833.

0: Il a un appel de Dieu donc à cette restauration, et c'est un appel au sens qu'il n'a pas les moyens de répondre à cet appel. C'est un peu comme Abraham, à qui Dieu demande de faire quelque chose d'impossible, d'aller à la terre promise, où est-elle, comment y aller. Donc il y va sans aucun moyen humain, et puis spirituel non plus, parce qu'il faut quand même il faut des soutiens, il faut des évêques, il faut soutien romain. Et en fait, Dom Prosper Guéranger, non seulement c'est un érudit, mais c'est aussi un homme qui a beaucoup d'entre-gens et beaucoup d'énergie, et donc il va avoir de cesse de trouver des fonds, de trouver des soutiens dans l'Église de France et à Rome, tant et si bien que dans les années suivantes, il va quasiment avoir tout ce qu'il faut en théorie pour racheter le monastère, enfin ce qu'il en restait, hein, c'est très modeste par rapport à ce qui existe aujourd'hui, y vivre et commencer ce travail dont vous avez parlé, qui est un travail d'érudition, c'est-à-dire de désensabler cette source et de trouver ces textes des pères, donc des pères de l'Église et des pères aussi du monachisme, qui ont nourri la tradition monastique depuis la plus haute antiquité en Égypte. Et donc c'est un travail, effectivement, pour le coup, de fourmi, de bénédictin, de vivre de ces textes qu'on le croyait perdus ou morts, hein, comme le chant grégorien, qui était tout simplement pas mort, mais il était perdu. Donc,
1: oui, alors ça, c'est aussi un autre chapitre. Donc avec une équipe, parce que lui-même n'est pas musicologue, il va, avec des recrues qui ont ce talent-là, il va œuvrer à lancer un mouvement dont il ne verra pas la fin, évidemment, puisque c'est toujours à l'œuvre, mais de restauration du chant liturgique, du grand chant liturgique, qui aboutira d'ailleurs même à Pie X à demander à ce que ce chant soit chanté dans toute l'Église. Hein. C'est incroyable.
0: Exactement, et ça commence par une enquête quasiment policière, puisqu'il va envoyer quelques-uns de ses moines, jeunes moines érudits, non seulement partout dans les bibliothèques en France, dans les archives, mais écumer les archives aussi dans toute l'Europe, et puis essayer de restituer un texte, ce n'est pas simple, mais de restituer un son, une mélodie, c'est encore plus difficile. Et d'ailleurs, aujourd'hui, les spécialistes ne sont pas toujours d'accord sur à quoi pouvait ressembler ce fameux chant grégorien au 8e, 9e, 10e siècle. Et donc, c'est quasiment ce Dom Guéranger, un peu un Champollion. C'est-à-dire qu'il va retrouver pour l'Église une langue qui était perdue et qui était une langue vivante, une langue de grâce et de bénédiction.
1: Et à sa mort en 1875, il verra un peu son œuvre réussie, consacrée avec ce monastère de Solesmes qui ensuite va donner naissance à beaucoup d'autres abbayes.
0: Exactement, et peut-être une seule mention, il y aurait tant de choses à dire, mais une seule mention, peut-être que le fruit le plus beau à ses yeux, c'est le lancement d'une congrégation féminine avec l'abbaye Sainte-Cécile, où finalement il va pousser une jeune mère abbesse. Quand je dis jeune mère abbesse, elle n'est pas trentenaire. Et qu'il avait connue quand elle était adolescente et rebelle. Et pour lui, c'est un fruit magnifique. Et donc, à sa mort, effectivement, il commence à voir le fruit d'une œuvre très longue et pénible, objectivement, qui était celle de cette refondation.
1: Merci beaucoup, Samuel Pruvot. Je rappelle que vous publiez une petite du CERF. Merci beaucoup, chers auditeurs, de votre attention. Je vous donne rendez-vous à la semaine prochaine. Et d'ici là, j'espère vous retrouver dans le magazine Prier, qui vous forme à la prière, qui vous informe sur le monde de la prière et qui vous propose d'en prier au quotidien l'Évangile, médité chaque jour par les plus grands saints. À très bientôt. Au revoir.
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4: Aujourd'hui, nous sommes le 27 août. L'existence de l'Union soviétique est en question en cet été 1991 après la tentative de putsch du 19 août. 7 de ces républiques ont proclamé leur indépendance. Les 3 pays baltes, la Biélorussie, l'Ukraine, la Géorgie et enfin, le 27 août 1991, la Moldavie. Devant la situation, ce jour-là, Mikhaïl Gorbatchev intervient devant le Soviet suprême.
5: Mikhaïl Gorbatchev sous tension face à la course à l'indépendance des républiques. Il tente encore une fois de sauver l'Union. Devant le Soviet suprême, il a lancé un ultime appel. Si les républiques renoncent à signer le traité de l'Union, il met même sa démission dans la balance. Mikhaïl Gorbatchev, qui insistait encore hier devant le Parlement pour reprendre immédiatement le processus de traité de l'Union, voit l'URSS se réduire à une peau de chagrin. Mikhaïl Gorbatchev a prédit aujourd'hui un malheur s'il n'est pas entendu. Point capital pour lui, le maintien des forces armées unies. L'Union, surtout dans ce domaine, doit rester maître à bord.
4: L'agonie de l'Union soviétique se terminera le 25 décembre 1991 avec la démission de Gorbatchev et le remplacement de l'Union soviétique par la CEI, la Communauté des États indépendants. La Russie remplacera l'URSS comme puissance nucléaire et membre permanent du Conseil de sécurité de l'ONU. Héritier par son père Henri II Plantagenet de la couronne d'Angleterre, le prince Henri, dit le jeune, est associé à la couronne par son père dès 1170. Marié à Marguerite de France, il est de nouveau sacré avec sa femme le 27 août 1172 à la cathédrale de Winchester. Sa femme, Marguerite, est la fille issue du second mariage de Louis VII, premier mari de sa mère Aliénor d'Aquitaine. Henri le jeune mourra en 1183 avant son père. C'est Richard Cœur de Lion qui remplacera Henri le jeune comme successeur à la couronne d'Angleterre. C'est un homme à la destinée exceptionnelle qui meurt dans l'explosion de son bateau, Lord Louis Mountbatten. Il était brillant marin, dernier vice-roi des Indes avant son indépendance en 1947. Nous sommes le 27 août 1979.
6: Oncle tout à la fois de la reine et du prince Philippe, il fut leur témoin au mariage. Marin, il avait au début de la guerre vu son navire endommagé dans les côtes de Norvège, puis torpillé en mer du Nord, puis coulé en Crète. Il avait toujours survécu et aujourd'hui il meurt en mer dans un attentat. Pour nous Français, Mountbatten restera comme celui qui prépara les raids de commando sur nos côtes occupées et celui qui devait ensuite mettre au point le débarquement libérateur de juin 44.
4: La bombe, télécommandée de 23 kilos, a été placée par l'IRA près du moteur. Outre Lord Mountbatten, mourront dans l'explosion l'un de ses petits-fils, âgé de 15 ans, deux jeunes de la région de 14 et 15 ans, et Lady Bradbourne mourra le lendemain de ses blessures.
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4: On passe à la culture, avec la disparition le 27 août 1965 de l'architecte Le Corbusier. Né en Suisse, naturalisé français, il est l'un des principaux représentants du mouvement moderne. Il est connu pour être l'inventeur de l'unité d'habitation. Le Corbusier était né en 1887. Et puis, voyez le jour au Cap-Vert, le 27 août 1941, la chanteuse Cesaria Evora. Surnommée la chanteuse aux pieds nus, elle débute sa carrière en 1957. Elle met un terme à celle-ci en 2011, quelques semaines avant sa disparition.

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1: Bonjour, en ce 27 août, nous fêtons les Moniques, prénom qui vient du grec monos, qui signifie « seul ». C'est de monos que viennent aussi les mots « moine » ou « ermite ». Sainte Monique est connue grâce aux écrits de son fils, saint Augustin. Dans ses confessions, il décrit sa chère mère comme « femme par son apparence, homme par sa foi, personne d'âge mûr par son assurance, mère par son amour et chrétienne par sa piété ». Mais qui était-elle? Nous sommes au IVe siècle, en Afrique du Nord. Berbère chrétienne, la jeune Monique épousa un notable païen, infidèle et violent, de la ville de Tagaste, l'actuelle Soukaras en Algérie. Et grâce à sa force de caractère et à ses prières, son mari se fit baptiser peu de temps avant sa mort. Veuve à 25 ans, elle se consacra pleinement à l'éducation de ses enfants, tout spécialement à celle de son fils aîné, très brillant et dissipé, Augustin. Elle choisit donc de l'envoyer étudier dans la ville foisonnante de Carthage. Puis, pour échapper à l'emprise de sa mère, Augustin partit à Rome, puis à Milan. Mais 3 ans plus tard, elle alla le rejoindre et se lia d'amitié avec l'évêque de Milan, saint Ambroise. Un jour où elle devait se lamenter que son fils ne soit pas chrétien, l'évêque lui répondit « Va maintenant, le fils de tant de larmes ne saurait être perdu ». Peu de temps après, Augustin se convertit et reçut le baptême. Il décida alors de retourner dans sa terre natale pour devenir moine. Un soir de l'été 387, écrit-il dans ses confessions, il vécut une intense expérience mystique avec sa mère. Quelques jours plus tard, à Ostie, elle mourra dans ses bras, comblée par ce fils qu'il avait tant fait pleurer.
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Veillez donc, car vous ne savez pas quel jour votre Seigneur vient. Comprenez-le bien. Si le maître de maison avait su à quelle heure de la nuit le voleur viendrait, il aurait veillé et n'aurait pas laissé percer le mur de sa maison. Tenez-vous donc prêts, vous aussi. C'est à l'heure où vous n'y penserez pas que le Fils de l'homme viendra. Que dire du serviteur fidèle et sensé à qui le maître a confié la charge des gens de sa maison pour leur donner la nourriture en temps voulu? Heureux ce serviteur que son maître, en arrivant, trouvera en train d'agir ainsi. Amen, je vous le déclare, il l'établira sur tous ses biens. Mais si ce mauvais serviteur se dit en lui-même, « Mon maître tarde », et s'il se met à frapper ses compagnons, s'il mange et boit avec les ivrognes, alors quand le maître viendra, le jour où son serviteur ne s'y attend pas, et à l'heure qu'il ne connaît pas, il l'écartera et lui fera partager le sort des hypocrites. Là, il y aura des pleurs et des grincements de dents.

Dans ce discours qu'on appelle le discours de la fin des temps, Jésus invite à ne pas être effrayé par des signes et des douleurs qui arriveront avec des catastrophes. Oui, il s'agit de se préparer, de ne pas se laisser surprendre et de voir à travers les tribulations et les ébranlements de l'histoire l'avènement prochain du Fils de l'homme. Vous vous rappelez que c'est le titre que Jésus se donne à lui-même. Si l'avenir paraît sombre, ce n'est pas pour nous désoler, mais pour attendre avec lucidité, et il faut ajouter avec espérance, le retour du Maître. Ce discours ne consiste donc pas à nous dissuader de nous occuper du temps présent, de nous pencher sur les choses de la terre, mais au contraire, à voir dans notre temps concret, notre temporalité, dans nos actions, dans nos efforts, les moyens d'aiguiser, au contraire, notre vigilance spirituelle et active. Donc, n'opposons pas la vie ordinaire à la vie outre-tombe. La seconde, la vie outre-tombe, ne nous dispense pas de nous atteler à la première. C'est précisément dans les fins avant-dernières de notre existence concrète, terrestre, que se préparent les fins dernières. Les mots de Jésus sont d'ailleurs encourageants, même si c'est sur un fond de catastrophe selon le langage apocalyptique qui nous vient d'ailleurs de l'Ancien Testament, des prophètes. Jésus dit « Heureux le serviteur que son maître, en arrivant, trouvera occupé à donner la nourriture aux gens de sa maison. » Résumons, c'est dans l'humble devoir, à chaque instant, que l'éternité de Dieu se donne à connaître et à vivre. Le rapport entre notre temporalité et l'éternité se joue dans une simultanéité spirituelle entre ce temps et l'éternité où la grâce de Dieu agit ici et maintenant. Prenons-en conscience, sachant que toute action, tout amour donné, tout geste signifie quelque chose du royaume de Dieu qui vient.

Notre Père, qui es aux cieux, que ton nom soit sanctifié, que ton règne vienne, que ta volonté soit faite sur la terre comme au ciel. Donne-nous aujourd'hui notre pain de ce jour. Pardonne-nous nos offenses comme nous pardonnons aussi à ceux qui nous ont offensés. Et ne nous laisse pas entrer en tentation, mais délivre-nous du mal. Car c'est à toi qu'appartiennent le règne, la puissance et la gloire pour les siècles des siècles. Amen.

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0: Cette semaine, dans Témoins, je reçois un homme dont le parcours ne laisse pas indifférent. Aumônier de prison, il accompagne depuis des années des personnes détenues au cœur même de leur fragilité, de leurs doutes, mais aussi de leur possible renaissance. Dans son livre « De la prison à la confiance, Compostelle, chemin de liberté » aux éditions Biblio, Bruno Lacnit raconte une expérience aussi audacieuse qu'inspirante, emmener des détenus marcher sur les chemins de Saint-Jacques de Compostelle, une aventure humaine forte où chaque pas devient finalement un chemin intérieur, une reconquête de soi, une ouverture vers la confiance. Alors, comment passe-t-on de l'accompagnement en prison à cette idée un peu folle, avouons-le, de prendre la route avec des détenus? En quoi la marche peut-elle transformer une vie? Et finalement, que nous disent ces parcours de liberté au-delà des murs? C'est ce que nous allons découvrir dans un instant avec Bruno Lacnit.
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0: Bruno Lacnit, bonjour.
2: Bonjour.
0: Alors, vous êtes aumônier national catholique des prisons. Vous êtes également aumônier à la maison d'arrêt de Lyon, à Corba. On va revenir un peu sur votre parcours déjà. Qu'est-ce qui vous a conduit à devenir aumônier de prison? J'ai pas précisé, mais vous êtes diacre aussi.
2: Oui.
0: Voilà, c'est important.
2: Eh bien, parce que j'ai été appelé par mon évêque, par l'Église. C'est pas moi qui ai eu l'idée de devenir aumônier de prison, mais on est venu me chercher pour me proposer cette mission que j'ai acceptée avec certains enthousiasme quand même.
0: Une appréhension aussi ou...
2: Pas tellement. J'avais déjà eu l'occasion de croiser la prison dans mon parcours professionnel à plusieurs reprises. J'avais dirigé une entreprise d'insertion. J'avais beaucoup rencontré des gens qui sortaient de prison. Du coup, j'étais rentré en prison. Puis j'avais été délégué du Secours catholique pendant 9 ans. J'étais dans l'équipe nationale prison Secours catholique. J'étais beaucoup sur les questions institutionnelles autour de la prison. Enfin, après, c'est pas la même chose que d'y être 30 heures par semaine au fond d'une cellule. Mais j'ai jamais regretté d'avoir dit oui.
0: Alors justement, est-ce que vous pouvez nous raconter peut-être votre première rencontre avec l'univers, le monde carcéral?
2: Bah, ma première rencontre, c'était dans les années 80, fin des années 80. J'avais un grand copain de jeunesse, qui est toujours un grand ami d'ailleurs, qui était directeur de prison, qui était sous-directeur au centre de détention de Melun. Et un jour de Pâques, il m'a proposé de venir passer la journée de Pâques avec lui en prison. Et donc j'ai passé une journée entière au centre de détention de Melun. C'était la première fois que je rentrais dans une prison. C'était des longues peines. Et la première fois, on n'oublie pas. Donc ça
0: m'a marqué. Qu'est-ce qui vous a marqué ce jour-là?
2: Bah, déjà, le fait de... Moi, avec lui, rentrer, sortir plusieurs fois dans la journée, et de mesurer que les gens que je croisais à l'intérieur n'étaient pas sortis depuis des années et sortiraient pas avant des années. Et le soir, quand je suis ressorti, voilà, c'était un peu un choc. Et puis, j'ai eu l'occasion de participer avec lui à un entretien avec... Et une femme qui avait épousé un détenu en prison, qui allait pour la première fois avoir une permission de sortie. Donc pour la première fois, ils allaient se voir autrement qu'au parloir. Et moi, j'avais 30 et quelques années. Enfin, j'étais très impressionné par tout ça et l'épaisseur de vie qu'il y avait là-dedans. Et très admiratif aussi de cet engagement.
0: Alors justement, j'imagine que... ces rencontres-là, c'est aussi des regards, des mots que l'on retient, des attitudes. Comment est-ce que vous décririez les besoins justement humains et peut-être aussi spirituels des détenus?
2: D'abord d'être écouté. Et c'est d'ailleurs la première chose que font les aumôniers, c'est d'écouter. On passe plus de 90% de notre temps à écouter, et c'est la personne détenue qui donne la tonalité de l'échange. C'est très rare en prison d'être vraiment écouté, et écouté jusqu'au bout. Donc ça, c'est le premier besoin et le premier cadeau qu'on peut leur faire. Et puis l'univers carcéral est un univers dans lequel on ne triche pas. Si on vient avec des belles paroles, ça, bon, on va pas durer longtemps. On peut pas tricher. On est confronté à une radicalité de violence, de conditions indignes et de plus en plus indignes aujourd'hui avec la surpopulation carcérale. On peut pas tricher là-dedans.
0: On peut pas tricher, on peut pas juger non plus.
2: Alors évidemment,
0: cette question du jugement, j'imagine qu'elle est hyper présente.
2: Il faut bien mesurer que la personne détenue, par le système judiciaire, elle est quand même beaucoup réduite à l'acte qui l'a conduit en prison. c'est un voleur, un criminel, un ci, un ça. Enfin, voilà. Or, sa vie, jusqu'à son entrée en détention, ne se résume pas à l'acte qui l'a conduit en prison. Loin de là. Et sa vie en détention, moi je suis, et comme tous les aumôniers, nous sommes témoins de solidarité, de don de soi, de plein d'attitudes extrêmement positives que des gens dehors n'auraient pas forcément dans les mêmes situations. La première chose, c'est ne pas juger, ne pas réduire la personne à l'acte qui l'a conduit là, et ne pas imaginer que la frontière entre le bien et le mal passe entre ceux qui sont dehors et ceux qui sont dedans. Dans le régime chrétien, la frontière entre le bien et le mal, elle passe à l'intérieur de chacun de nous, et nous ne sommes pas meilleurs que ceux qu'on visite en prison.
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0: Et cette semaine dans Témoins, je reçois Bruno Lacnit, aumônier national catholique des prisons, aumônier également à la maison d'arrêt de Lyon à Corba. Vous avez publié le livre De la prison à la confiance, Compostelle, chemin de liberté, aux éditions Biblio, un livre dans lequel vous racontez justement cette aventure incroyable, emmener des détenus marcher sur les chemins de Saint-Jacques de Compostelle. Bruno Lacnit, à quel moment vous avez eu cette idée un peu folle d'emmener des détenus sur le chemin de Compostelle?
2: J'ai eu cette idée un peu folle quand je suis revenu de Compostelle. On avait fait Compostelle en famille, nous, entre 2008 et 2014. Nos filles nous avaient abandonnés en cours de route. On a refait la fin avec elles en 2015. Là, c'était vraiment fini. Et ce qui nous avait fait partir, nous, sur le chemin, c'était de voir le film Saint-Jacques Lamèque. Et il se trouve que je l'avais passé aussi dans l'atelier cinéma spiritualité qu'on avait à la prison de Corba, et que là, des détenus m'avaient dit « Mais pourquoi nous, on ferait pas ça aussi ?» Donc ça avait cheminé un peu dans ma tête, et en revenant de Santiago, l'été 2015, je suis allé trouver le directeur de la prison, en lui disant « Voilà, j'aurais dans l'idée de faire un bout de Compostelle avec des détenus, est-ce que c'est possible ?» Et normalement, il aurait dû me dire, vous êtes gentil, mais votre truc, c'est pas possible. Parce que mon projet, c'était 200 km à pied, sac sur le dos, pas de voiture balai. S'il y en a un qui abandonne, tout le monde rentre. Donc 10 jours de marche et une permission en maison d'arrêt pour un motif sportif ou culturel, c'est une journée maximum.
0: Donc il y avait beaucoup de verrous, sans mauvais jeu de mots.
2: Oui, normalement, c'était juste pas possible. Alors peut-être j'étais un peu inconscient. Enfin,
0: qu'est-ce qui vous a donné l'audace de croire que ça allait être possible?
2: J'ai lancé l'idée comme ça. Enfin voilà. En fait, probablement que si j'avais mesuré où ça allait m'emmener, je serais ressorti discrètement du bureau et j'aurais pas posé la question, parce que je n'imaginais pas un instant quand j'ai lancé cette idée que ça allait m'emmener là où ça m'a conduit. Après, j'ai eu objectivement la chance de tomber sur les bonnes personnes. Ce chef d'établissement, le juge d'application des peines qui a validé le projet, les procureurs à l'application des peines où j'ai rencontré vraiment des belles personnes, ce que j'aurais pas imaginé à l'époque. Enfin voilà, j'ai eu la chance de rencontrer des belles personnes. Aujourd'hui, ce serait juste impensable. Et d'ailleurs, le projet a été arrêté en 2025. Ça ne pourrait même pas démarrer aujourd'hui et ça ne peut pour l'instant pas redémarrer.
0: Comment vous avez réussi à convaincre? Parce que c'est intéressant, on le voit dans votre livre. Voilà, il y a plutôt un a priori quand même négatif et à dire, bah voilà, sur un plan réglementaire, c'est pas possible. Mais vous trouvez les mots pour convaincre, voilà, toute l'administration pénitentiaire de lancer ce projet. Qu'est-ce qui a fait la différence selon vous?
2: Je ne sais pas. C'est notre job, quand on est aumônier, de susciter ce qu'il y a de meilleur chez l'autre et de croire ce qu'il y a de meilleur chez l'autre. Alors ça vaut pas que pour les personnes détenues, ça vaut aussi pour les magistrats et pour les personnels de l'administration pénitentiaire. Donc peut-être qu'il y a un peu de ça qui a joué, mais honnêtement, j'ai eu la chance aussi de tomber sur les bonnes personnes. Quand le juge d'application, parce que moi j'avais lancé l'idée au directeur, donc fin août. Puis il me dit, mettez le projet par écrit, je le défendrai auprès du juge d'application des peines, ce que je fais, je lui donne. Puis les mois passent, septembre, octobre, novembre, décembre, janvier, février. Pour moi, c'était une affaire classée, je pensais même pas que... Et puis en février, le juge d'application des peines organise dans son bureau une réunion avec un délégué du procureur à l'application des peines, le chef d'établissement, un officier de l'établissement, la directrice du SPIP, le service pénitentiaire d'insertion de probation. Et à ma grande surprise... tout le monde était là autour de la table à se dire comment on pourrait faire ce truc qui est pas possible.
0: Oui, il y avait une volonté quand même.
2: Clairement. Et ça c'est cadeau, quoi.
0: C'est cadeau. Alors comment ensuite on choisit, donc ils vous donnent le go, ils vous disent allez c'est bon, on valide le projet. Comment est-ce que vous choisissez aussi les détenus? Parce que voilà, j'imagine malgré tout, il y a des critères.
2: Alors je choisis forcément déjà des personnes que je visite et que je connais, qui m'ont donné à voir à minima un peu du meilleur d'eux-mêmes dans les échanges qu'on a eus. Après, je suis pas naïf, c'est bien qu'il n'y a pas que ça, mais ils m'ont au moins donné à voir ce sur quoi je pouvais prendre appui pour faire confiance, pour les emmener. Et ils m'ont aussi donné à voir leur envie de passer à autre chose. Quelqu'un qui est installé dans un processus délinquant et qui dit « quand je sors, je recommence », je vais pas l'emmener sur le chemin. J'emmène des gens qui m'ont donné à voir leur envie de passer à autre chose. L'idée étant que le chemin permette justement de faire la bascule, que cette envie se devienne, qu'il y ait un effet cliqué. Hein,
0: parce qu'il faut aussi le préciser, c'est des personnes qui vont bientôt sortir.
2: Alors,
0: a priori.
2: Là, pour le coup, il y a quand même un cadre réglementaire. On est dans le cadre d'un placement extérieur, donc c'est comme un aménagement de peine. Il faut qu'il soit moins de 2 ans de la sortie, évidemment condamné, moins de 2 ans de la sortie. C'est forcément des gens comme ils sont en maison d'arrêt qui n'ont pas pris des très longues peines, 4-5 ans maximum. Voilà. Et donc, ils sont susceptibles d'être aménagés. Ils peuvent d'ailleurs avoir déposé une demande d'aménagement. Et si leur demande d'aménagement aboutit avant le départ pour la marche, c'est sûr qu'ils vont pas dire « Ah ben non, je reste en prison pour aller faire Compostelle au mois de juin ». Donc, ça veut dire que moi, il faut que j'en ai au mois de février à peu près plus d'une dizaine pour être sûr d'en avoir 6 qui partent au mois de juin. C'est très compliqué de monter un projet comme ça en maison d'arrêt. Il faut être un peu fou parce que les situations changent tout le temps. Donc, on n'a pas de recul et on ne peut faire qu'une marche d'entraînement un mois avant. Donc, ils passent quand même assez brutalement de la cour de promenade et parfois même pas, parce que certains ne sortent pas en promenade, à 20 km par jour pendant 10 jours. C'est violent.
0: C'est violent et encore une fois, avant de se retrouver sur les chemins de Saint-Jacques, il faut aussi convaincre l'administration pénitentiaire que ce détenu est capable et digne de confiance, entre guillemets.
2: Oui, alors là, je ne veux pas spoiler le livre, mais je raconte quelques scènes, notamment la première année
0: à la commission d'application
2: des peines, où il s'est passé des choses incroyables. Quoi.
0: Vous pouvez raconter ce jeune-là qui, vous savez, dans son regard, vous vous rendez compte en plus qu'il a été en contact dans sa situation avec une personne que vous connaissez en commun, et vous voyez cette lueur dans ses yeux et vous vous dites ce jeune, il faut qu'il fasse ce chemin.
2: C'est ce qui fonde la confiance entre nous. Le fait que je connaissais cette personne qui avait porté un projet de scoutisme laïque sur la commune où il était, et lui il avait été là-dedans quand il avait 12 ans, donc tout gamin. Le projet a été abandonné faute de financement, et il a fait partie de la génération qui a été abandonnée au milieu du guet parce que le projet a été interrompu. Et quand j'ai découvert tout ça, j'ai pas pu ne pas me dire peut-être que s'il en avait été autrement, il serait pas allé en prison. Peut-être que si le projet était allé au bout, enfin bon, c'est pas l'histoire, mais bon. Et en tout cas, cette lumière dans ses yeux, quand j'ai parlé de cette personne qui avait conduit ce projet, pour moi, ça voulait dire qu'il y avait en lui quelque chose qui demandait qu'à être animé, qu'il suffisait de souffler sur la flamme. Et le fait que moi, je connaisse cette personne, pour lui, ça voulait dire qu'il pouvait me faire confiance. Et du coup, je l'ai visité pendant toute l'année jusqu'à ce que le projet démarre. Et évidemment, s'il y en avait un pour qui ça me semblait avoir du sens, c'était lui.
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0: Cette semaine dans Témoins, je reçois Bruno Lacnit, aumônier national catholique des prisons. Vous avez écrit « De la prison à la confiance, Compostelle, chemin de liberté » aux éditions Biblio, un livre passionnant où vous racontez cette expérience, emmener des détenus marcher sur les chemins de Saint-Jacques de Compostelle. Vous venez de nous expliquer un petit peu la naissance de ce projet. Une fois que ces détenus ont été choisis, entre guillemets, ça y est, c'est le jour J, vous partez, vous arrivez au Puy-en-Velay. J'imagine quand même avec une petite appréhension, vous espérez que tout se passe bien, parce que quand même, rappelez-nous cette règle de base, vous partez sur les chemins de Saint-Jacques, mais s'il y en a un qui fait un écart, tout le monde rentre en prison, c'est ça ?
2: Alors, qui fait un écart, enfin qui abandonne. Où on arrive tous, où personne n'arrive. Alors en même temps, je leur ai dit chaque année, si vous écoutez les conseils des marcheurs expérimentés, je vous emmènerai tous au bout. Et ça s'est vérifié chaque année. Mais encore faut-il qu'ils écoutent. Parfois, c'était pas toujours évident. Et puis il y a eu évidemment, ça n'a pas été un long fleuve tranquille. Hein, il y a eu des bobos, des tensions. J'ai jamais eu peur qu'il y en ait qui s'évadent. Bon, il y avait toujours un peu d'appréhension entre le moment de la sortie et le moment où on était vraiment parti sur le chemin. Ce passage où on prend le train, on passe à Saint-Étienne, enfin, on, voilà, là, j'avais toujours un petit peu d'appréhension.
0: Vous êtes serein à partir du moment où vous êtes dans les bois.
2: Oui, une fois qu'on est sorti du puits, on est parti, on est dans l'aventure. Il peut se passer plein de choses, mais j'ai aucune crainte qu'il y en ait qui s'évadent. Et d'ailleurs, la deuxième année, on en a perdu un. Je raconte dans le livre. À aucun moment, j'ai pensé qu'il s'était évadé, et j'avais raison. Donc, non, pas d'inquiétude de ce type.
0: Mais une
2: après,
0: crainte de l'abandon,
2: de fait,
0: quand même,
2: on n'est jamais sûr qu'on va arriver au bout. Dire chaque année, c'est un nouveau défi, et c'est pas gagné. Il peut se passer plein de choses. Ils peuvent se taper dessus les uns les autres, ils se sont pas choisis, y a des tensions, la fatigue, il faut marcher au rythme du plus lent. C'est pas évident de marcher au rythme du plus lent. Il y a des années, ça a été une tension pour certains qui voulaient cavaler devant, qui du coup, enfin, ouais, il y a plein de choses à gérer et que j'ai appris à gérer et que j'ai géré chaque année
0: pendant 8 ans alors.
2: Pendant 8 ans, oui.
0: Et quels moments vous ont peut-être plus particulièrement marqué pendant ces marches? Parce que il y a les tensions, mais j'imagine qu'il y a aussi ces moments où on se confie, ces moments où on est content d'avoir fait ces kilomètres, on est on apprend à se connaître les uns les autres. Je pense à ce passage où l'un d'entre eux vous confie, c'est après, mais un accompagnateur lui prend son sac à dos. Il lui prend son fardeau, en quelque sorte. Voilà, il y a des moments très touchants. C'était un surveillant en plus.
2: Et les deux premières années, il y avait un surveillant. La première année, un officier. La deuxième année, un jeune surveillant. Et la première année, oui, c'est l'officier qui lui a pris son sac à dos à un moment. Et il dit, c'est comme s'il m'avait enlevé le poids que j'avais sur les épaules depuis. Enfin, c'était symboliquement très très très très fort, quoi. Et puis chaque année, l'arrivée à Conques était magnifique. Enfin, il y a une année, ça m'a même arraché des larmes, l'arrivée dans la basiale de Conques, parce que c'est.
0: Pourquoi?
2: D'abord, c'est un lieu sublime, et puis c'est une année où il y avait eu particulièrement peut-être de tensions. Enfin, c'était chaque année, il y a eu des moments où on s'est dit ça va s'arrêter, on va pas aller au bout. Parfois, c'est passé pas loin. Et donc chaque année, au moment où on arrive, c'est un cadeau. On l'a fait et ça nous a été encore donné. Donc c'est beaucoup d'émotions.
0: C'est beaucoup d'émotions. Est-ce qu'il y a des confidences ou des témoignages de ces détenus pendant la marche, pendant ces 10 jours de marche, qui vous ont marqué?
2: Oui, mais ça, c'est du coup, c'est dans le secret des. Je raconte pas tout dans le livre non plus, parce qu'il y a des choses qui leur appartiennent. Ce qui me frappe le plus, moi, c'est de voir combien des années après, ça reste un point d'appui dans leur parcours. Qu'est-ce que c'est que 10 jours dans la vie d'un homme? Et j'aurais moi jamais imaginé que 10 jours produisent autant de changements dans leur vie que ce que j'ai vu. Alors il y a dans le livre le témoignage de Karim qui a fait la marche avec moi en 2018 quand il était détenu et qui est devenu après accompagnateur de la marche. Avec la bénédiction des procureurs et Karim témoigne dans le livre et son témoignage me touche beaucoup et je mesure que même ceux dont j'ai su après qu'ils étaient retombés, et il y en a que je continue à suivre parce que c'est pas magique non plus, ça reste un point d'appui.
0: Ça reste un point d'appui. En quoi le chemin de Compostelle, justement, c'est différent d'une sortie, d'un voyage. Il y a le silence quand même, cette nature qui est autour, l'effort. Enfin voilà, toutes ces dimensions-là. Qu'est-ce qui fait que c'est justement un point, ça devient un point d'appui après?
2: Eh ben, à la relecture, et c'est précisément ce que dit le titre du livre, à la relecture, évidemment, moi si je suis parti au départ sur le chemin de Compostelle, c'est parce que j'avais la certitude qu'on faisait pas 200 km sur ce chemin sans qu'il se passe quelque chose. Bon, et de fait, ça s'est vérifié. On était sur une espèce d'objet non identifié, c'était pas une rando. C'était pas un pèlerinage religieux, j'emmenais des détenus croyants, pas croyants, cathos, pas cathos, musulmans, enfin bon, je leur demandais juste d'avoir envie de faire un travail sur eux-mêmes et de passer à autre chose. Bon. Mais en fait, à la relecture, je me rends compte que, certes, peut-être sur un autre chemin, il ne serait pas passé les mêmes choses, mais fondamentalement, ce qui est le moteur et qui a permis tous ces changements, c'est la confiance. La devise du projet depuis le départ, c'est une phrase de Mauriac qui dit « C'est la confiance que les autres mettent en nous qui nous montre le chemin. » Et ce projet, ces 8 années, ont été l'incarnation de cette phrase de Mauriac. Et c'est la confiance qui leur était faite, la confiance à laquelle eux sont nés, parce que eux aussi devaient faire confiance, c'est cette confiance qui reste un point d'appui. Il y a des personnes, on leur a jamais fait confiance dans leur vie. Et en plus, en détention, on peut pas dire qu'on leur fasse beaucoup confiance, et on les réduit à un acte qui est pas le plus reluisant de leur vie, et ils ne sont que ça aux yeux de tout le monde. Et là, on fait confiance à ce qu'il y a de meilleur en eux. Et c'est ça qui est le moteur le plus puissant.
0: Pendant 10 jours, on leur fait confiance, il y a cette confiance qui est là, il n'y a pas de jugement. On marche ensemble, on est un groupe de 10 qui marche ensemble, c'est ça ?
2: Oui, mais c'est pas pendant 10 jours seulement. On leur fait confiance avant et on leur fait confiance après. Mais il y a, oui, la confiance est vraiment un moteur puissant, et c'est ça qui fait qu'ils se sont engagés dans le changement dans lequel ils se sont engagés.
0: Alors justement, vous avez un peu déjà parlé de Karim là, qui justement pour lui ça avait changé quelque chose. Il était devenu accompagnateur après. Mais justement, qu'est-ce qu'ils deviennent les détenus? Certains replongent, mais est-ce que ça peut leur permettre aussi une renaissance?
2: Ah bah Karim, ça a complètement changé sa vie. Enfin, d'ailleurs, c'est le seul pour le moment qui a repris sa crédentiale. Et aller tout seul jusqu'à Saint-Jacques-de-Compostelle, énorme, avant de devenir accompagnateur. Donc il a fait le chemin jusqu'au bout. Après, il a emmené son petit-fils maintenant sur le chemin, et son petit-fils, il l'a emmené voir le film Compostelle sur l'association Seuil. Ça lui a parlé parce que son petit-fils, il était un peu c'était un peu compliqué l'adolescence, et le grand-père l'a emmené sur le chemin de Compostelle qui lui avait changé sa vie, et le petit-fils bah aussi ça. Donc oui, il y en a, ça a changé leur vie, et même ceux qui sont retombés parce que la sortie c'est compliqué. Il faut que ce soit les bonnes mains qui se tendent. Il faut, enfin, c'est. Mais même ceux-là, avec lesquels je reste en lien, je mesure que ça reste un point d'appui, et que quand ils vont sortir, pour repartir, c'est là-dessus qu'ils vont s'appuyer. Et certains me disent, il faut que je le refasse, il faut que je reparte tout seul jusqu'au bout.
0: Et justement, ce projet, est-ce que ça a changé votre regard sur la justice ou la réinsertion, surtout cette réinsertion de ces détenus?
2: Bah, moi, mon regard, il était déjà positif sur la réinsertion, mais ça m'a ouvert des. Enfin, c'est quand même extraordinaire de voir avec peu de moyens, et c'est d'ailleurs ce que raconte le film Compostelle sur l'association Seuil, hein, avec des jeunes en difficulté, avec une paire de baskets, un sac à dos et pas énormément de moyens, on peut transformer des gens. Il faut juste la confiance, et c'est ça qui aujourd'hui. Et le plus difficile. Aujourd'hui, il n'y a plus la confiance. On préfère aujourd'hui avoir peur de tout que de prendre le risque de ce qui pourrait changer la vie des gens. C'est ça qui est terrible.
0: Et alors justement, le film Compostelle avec Alexandra Lamy, c'est aussi justement un film qui donne l'espérance. Vous l'avez vu ?
2: Oui, je l'ai vu. Puis j'ai rencontré le réalisateur, donc on a bien accroché. Il y a Alexandra Lamy, mais il faut parler du jeune aussi, qui est jeune acteur qui est remarquable dans le rôle qu'il incarne. Et je pense qu'il a une carrière devant lui. Non, le film évidemment a fait écho à des choses que j'ai vécues sur le chemin, même si le contexte est différent, parce que l'association Seuil, c'est un jeune, un éduc ou une éduc, enfin, c'est un binôme. Là, dans l'expérience que j'ai vécue pendant 8 ans, c'est une dynamique collective. et il y a la dynamique collective du groupe qui joue. C'est-à-dire que s'il y en a un qui abandonne, tout le monde rentre, ça fait aussi qu'il y en a qui sont allés au bout et même au-delà de ce qu'ils imaginaient pouvoir endurer pour pas faire péter le groupe et que tout le monde rentre pas à la prison. Je pense à Olivier, je le raconte dans le livre, qui avait le premier soir une ampoule grosse comme une pièce de 2 euros sous chaque pied et qui a marché pendant 10 jours comme ça. Alors je suis devenu expert dans la bobologie des pieds. Le 10e jour, il n'y avait plus d'ampoule. On lui a porté son sac, on s'est... Enfin, mais il a tenu en maudissant ce concept débile que s'il y en a un qui abandonne, tout le monde rentre. Tous les matins, il maudissait ce concept débile. Et le dernier jour à Conques, il avait un sourire radieux et il disait « Je ne regrette rien ». Et je lui ai dit « Bah tu vois Olivier, s'il n'y avait pas ce concept débile que tu maudis tous les jours depuis plus d'une semaine, ça fait 6 jours que tu serais au fond de ta cellule et tu n'aurais pas sourire radieux ce matin ».
0: Donc l'émulation du groupe, elle est voilà le projet que vous avez lancé. Il a aussi cette vertu-là, finalement, quand on est en groupe, on est aussi peut-être plus sûr d'y arriver.
2: Ah ben, il y a un proverbe africain qui dit « tout seul on va plus loin, ensemble... » Non, tout seul on va plus vite, ensemble on va plus loin. C'est clair que, oui, pour moi, ce concept n'était pas négociable. La solidarité du groupe était un des éléments moteur du projet, avec toutes les tensions que ça génère, parce qu'il y a eu des tensions, mais pour moi c'était un élément non négociable.
0: Bruno Lacnit, j'ai encore une question, quel message d'espérance vous souhaiteriez transmettre justement aujourd'hui, est-ce que vous délivrez aussi à travers ce livre?
2: J'ai été frappé que plusieurs lecteurs m'ont témoigner que effectivement pour eux c'était un message d'espérance et ça je m'en réjouis. Moi j'ai écrit le livre d'abord parce que le projet a été arrêté brutalement en 2025, 15 jours avant le moment où on devait partir. Bon, bah pour la raison que je disais tout à l'heure, qu'on préfère avoir peur de tout que de prendre le risque de ce qui peut changer la vie des gens. Donc ça m'a un peu mis en colère et donc j'ai décidé d'écrire ce livre pour au moins donner à voir ce qui a été possible pendant 8 ans, pour voilà comme témoin que autre chose est possible, rendre hommage à ceux grâce auxquels ça a été possible, et puis j'espère qu'un jour, que ce soit avec moi ou avec quelqu'un d'autre, ça pourra redémarrer. C'est possible. C'est possible et ça change la vie. Ça a changé la vie de plusieurs personnes, donc ça peut encore changer la vie d'autres si on ose prendre le risque de ce qui peut permettre à des gens d'aller vers le meilleur d'eux-mêmes.
0: Et faire confiance.
2: Si on fait pas confiance, on peut pas permettre aux gens d'aller vers le meilleur d'eux-mêmes si on fait pas confiance. C'est d'ailleurs ce que nous on vit comme aumôniers. C'est d'abord d'avoir foi en ce qu'il y a de meilleur en l'autre et d'avoir confiance en ce qu'il y a de meilleur en l'autre. C'est la clé.
0: Merci Bruno Lacnit d'être venu nous apporter ce beau témoignage. Je rappelle le titre de votre livre pour les auditeurs, De la prison à la confiance, Compostelle, Chemin de liberté. C'est aux éditions Biblios.
2: Chemin de liberté avec un point d'interrogation.
0: Avec un point d'interrogation, vous avez raison.
2: Parce que c'est une question qui est posée au lecteur, ouais. C'est à lui de répondre à la fin du livre.
0: Je précise aux auditeurs, vous pouvez retrouver cette émission sur rcf.fr et sur toutes les plateformes. Merci.
2: Merci à vous.
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5: Ambroise Tourniol-Duclos, vous êtes professeur agrégé animé par la question du salut au sein de l'éducation. Bonjour.
6: Bonjour.
5: Parmi les professeurs qui ont marqué leur temps par leur pédagogie, mais surtout leur envie de conduire à Dieu les jeunes, il y a une figure dont le nom peut nous être un peu plus familier, c'est Don Bosco. Il a fondé la congrégation des Salésiens en 1859 à Turin avec une quinzaine de jeunes qu'il accompagnait depuis plusieurs années. Et il a notamment fait de la confiance un de ses piliers dans la relation aux autres. Qu'est-ce qui distingue, d'après vous, justement, ce prêtre italien du milieu du XIXe siècle ?
6: Oh, je crois à son tempérament. Don Bosco, c'est d'abord une âme de feu, passionnée d'enfants, passionnée de Dieu et des enfants. Et je crois que le tempérament dynamique, enthousiaste, le meneur d'hommes de Jean Bosco nous amène encore à scruter une autre forme du génie pédagogique que l'Église a su féconder à travers les siècles. On n'est plus sur, si vous voulez, les talents d'organisation d'un Jean-Baptiste de la Salle. On n'est plus sur la virtuosité intellectuelle d'un Thomas d'Aquin ou sur l'esprit de pauvreté d'un Marcellin Champagnat. On est vraiment dans le meneur d'hommes et certes, peut-être la figure la plus séduisante, en tout cas pour notre époque, particulièrement touchée par cette dimension de l'éducation.
5: C'est aussi un saltimbanque, vous diriez jusque-là.
6: Tout à fait, un saltimbanque de Dieu qui d'ailleurs a utilisé ce talent pour amener les jeunes garçons de son village à l'église et qui commençait évidemment par ses tours de prestidigitation et de saltimbanque pour ensuite pouvoir donner des leçons de catéchisme.
5: Qu'est-ce qui fait qu'il va susciter un intérêt au-delà de sa personne ? C'est-à-dire que les jeunes aimaient à le retrouver, mais... c'est quand même vers le Christ qu'il les emmenait. Comment fait-il ?
6: Ah oui, Jean Bosco, donc il naît en 1815 et vous avez rappelé la date de la congrégation, la fondation de la congrégation des Salésiens, donc c'est plutôt 1854. Il se place dans la continuité de Saint-François de Sales. Hein, les Salésiens, c'est ceux qui se réclament de cette intelligence psychologique, cette intelligence des âmes. François de Sales, vous savez, c'est le grand auteur de spiritualité du début du XVIIe siècle, dont on connaît l'introduction à la vie dévote et qui a profondément marqué Jean Bosco. Une liberté éduquée, c'est une liberté capable de reconnaître en elle cette prééminence du bien, cette prédisposition au bien, et de le choisir consciemment et pleinement. Mmh. Et il avait cette devise qu'il avait écrite dans son bureau, « Da mihi animas cetera tollis », ce qui veut dire « Donnez-moi des âmes », il s'adressait au bon Dieu, « Donnez-moi des âmes et prenez le reste ».
5: Et justement, Ambroise Tourniol-Duclos, quel va être son lien à Dieu et à la Providence aussi ?
6: Alors, il est complètement remis, abandonné à la Providence, parce qu'il n'a rien, pas un sou. Il vient d'une famille pauvre, son père est mort quand il était jeune, sa mère est veuve, elle a trois enfants. Donc, il vient du Piémont, hein, de la ferme des Becci, et il n'a pas un sou, mais il se lance dans la fondation de l'oratoire, qui est un lieu destiné à accueillir les jeunes, des jeunes désœuvrés de la banlieue industrielle de Turin. On est au milieu du 19e siècle, la révolution industrielle bat son plein. La délinquance juvénile est très forte dans ces quartiers de Turin. Et Don Bosco, touché par plusieurs rencontres de ces jeunes, eh bien, décide d'ouvrir un lieu pour eux alors qu'il n'a pas un sou. Il n'a pas un sou, mais il est prodigieusement intelligent. Il a une

0: Ambroise Tourniol Duclos. On associe beaucoup Jean Bosco à la confiance, justement, à la relation de confiance, alors que ce soit avec Dieu, avec les jeunes, et visiblement aussi avec ses mécènes. Qu'est-ce que vous en diriez? Qu'est-ce qu'il en est resté de cette importance? Justement.
1: Alors, je crois que c'est vraiment la dimension centrale de sa pédagogie. Toute sa pédagogie se fonde sur la confiance. De la même manière que lui-même et que tout chrétien, eh bien, se fonde sur la confiance en Dieu et sur la confiance d'abord que Dieu nous donne, puisque c'est celle-ci qui fonde notre confiance, eh bien, il est persuadé qu'aucune éducation, aucune œuvre éducative peut se passer de ce qu'il appelle l'alliance avec les jeunes. L'alliance, ça n'est pas le contrat. Vous voyez, dans un contrat, eh bien, il y a des attendus réciproques de part et d'autre. Dans une alliance, on se donne, quelles que soient les conditions de ce don. Et donc, on n'attend pas, pour relever l'autre qui trébuche dans la rue, de savoir ce qu'il nous rendra en échange. On va le relever. Et donc, cette alliance, Don Bosco veut en faire vraiment le cœur de son système éducatif. Il utilise aussi le terme de système préventif, c'est-à-dire il vaut mieux prévenir que punir, même s'il est aussi capable de punir. Et pour ça, il faut s'appuyer sur la raison des jeunes, et donc il faut éduquer cette raison. Il faut s'appuyer sur leur foi, et donc il faut nourrir cette foi. La vie sacramentelle est très importante à l'oratoire, et le nom même d'oratoire doit nous rappeler que ce lieu est d'abord un lieu de prière. Et enfin, sur l'affection. Voilà. Parce qu'il n'y a pas d'éducation sans affection. Don Bosco a cette phrase, il dit « Certes, il faut aimer les jeunes, mais il faut surtout qu'ils se sachent aimer. »
0: Ambroise Tourniol Duclos, comment est-ce qu'on manifeste? Parce que ça, aujourd'hui, on aurait peut-être un peu de mal à le comprendre, manifester de l'affection pour un élève, ça peut être mal interprété. C'est pas du tout de cela dont parle Saint Jean Bosco, mais comment est-ce qu'il a mis en pratique, justement, cette nécessaire confiance entre les élèves et avec lui et avec Dieu?
1: Alors, il lui donne un nom qui est intraduisible en français, l'amore volezza. Amore, l'amour, volezza, la volonté. Et donc, ça n'est pas le sentimentalisme qui serait simplement l'effusion des sentiments, et ça n'est pas non plus un rationalisme sec qui consisterait à croire qu'une fois instruit, l'enfant filerait droit. Non, l'amour et la volonté, c'est-à-dire qu'il faut forger la volonté, or la volonté se forge par la vertu. Et donc, il faut être exigeant, il faut poser des actes, il faut demander aux élèves, il faut leur confier des responsabilités, leur demander d'être capable de surveiller leurs camarades pendant un temps d'absence, être aussi les engager en fait dans l'action éducative et s'engager avec eux. Et cet engagement ne peut pas se restreindre, si vous voulez, aux quatre murs d'une salle de classe. Il se joue aussi dans la cour de récréation. Il se joue, j'allais dire, aussi et presque surtout dans la cour de récréation, puisque ce lieu qui pourrait devenir le lieu de l'individualisme effréné, eh bien, pour Jean Bosco, est en fait le lieu de la charité par excellence. Il a un songe qui est assez célèbre et dont qu'il relate en 1888, dans lequel il voit une cour de récréation désertée par les prêtres et une autre, au contraire, qui est où les prêtres sont au cœur des jeux de balle, et parce que c'est précisément la charité qui les habite. Amore volezza, cet amour et cette volonté, Don Bosco a aussi un autre mot, la familiarita, qu'il ne faudrait pas traduire par familiarité, mais plutôt par esprit de famille. Voilà, il faut créer un esprit de famille, c'est ce qui met les jeunes debout, et c'est ce qui les relie entre eux.
0: Mais Ambroise Tourniol Duclos, bon nombre de professeurs ou de parents vous diront que c'est difficile de tenir la fermeté et en même temps le rire, de donner des responsabilités, de faire confiance et en même temps de marquer son empreinte de parent. Comment est-ce que tout cela peut vraiment prendre forme dans la vie de ces jeunes tels que Saint Jean Bosco a pu le raconter et pour aujourd'hui, pour les éducateurs d'aujourd'hui?
1: Alors je crois qu'il y a un temps pour tout. Et là, Don Bosco hérite d'un principe

0: Type éducatif qui est assez ancien, qu'on retrouverait d'ailleurs dans l'Ecclésiaste. Il y a un temps pour rire et un temps pour pleurer, il y a un temps pour jouer, un temps pour étudier. Et donc on pourrait dire qu'il y a un temps aussi pour la volonté et un temps pour l'affection. Et donc il ne s'agit pas d'être dans une confusion permanente des sentiments, mais il s'agit de d'ordonner tout ce qui dans l'homme, eh bien, peut le faire grandir. Or l'homme est à la fois comme corps, âme et esprit. Et donc, comment ne pas servir l'une de ces trois dimensions qui font l'unité de la personne? Voilà, je crois que chez Don Bosco, il y a cette idée que dont nous pouvons encore nous inspirer, qu'il faut à la fois servir ces trois dimensions de la personne, l'intelligence, le cœur et l'esprit.
1: À quoi ressemblerait un enfant dont l'éducation par Saint Jean Bosco aurait été réussie?
0: Peut-être à Dominique Savio, l'un de ces jeunes qui meurt emporté par une tuberculose à l'âge de 15 ans et qui se désigne à la place de ses camarades pour leur éviter une punition collective, qui se fait le dernier quand il pourrait être le premier en raison de ses résultats et de son intelligence vive, qui est toujours plein d'idées de charité pour les uns et pour les autres et qui se laisse conduire par Don Bosco, avec un esprit filial absolument édifiant.
1: Donc, à nouveau la Providence. Merci Ambroise Tourniol-Duclos d'être venu nous parler de Saint Jean Bosco. On vous retrouve demain.
0: Merci.

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2: Bonjour, en ce 27 août, nous fêtons les Moniques, prénom qui vient du grec monos qui signifie seul. C'est de monos que viennent aussi les mots moine ou ermite. Sainte Monique est connue grâce aux écrits de son fils, saint Augustin. Dans ses confessions, il décrit sa chère mère comme femme par son apparence, homme par sa foi, personne d'âge mûr par son assurance, mère par son amour et chrétienne par sa piété. Mais qui était-elle? Nous sommes au IVe siècle, en Afrique du Nord. Berbère chrétienne, la jeune Monique épousa un notable païen, infidèle et violent, de la ville de Tagaste, l'actuelle Soukaras en Algérie. Et grâce à sa force de caractère et à ses prières, son mari se fit baptiser peu de temps avant sa mort. Veuve à 25 ans, elle se consacra pleinement à l'éducation de ses enfants, tout spécialement à celle de son fils aîné, très brillant et dissipé, Augustin. Elle choisit donc de l'envoyer étudier dans la ville foisonnante de Carthage. Puis, pour échapper à l'emprise de sa mère, Augustin partit à Rome, puis à Milan. Mais 3 ans plus tard, elle alla le rejoindre et se lia d'amitié avec l'évêque de Milan, saint Ambroise. Un jour où elle devait se lamenter que son fils ne soit pas chrétien, l'évêque lui répondit « Va maintenant, le fils de tant de larmes ne saurait être perdu ». Peu de temps après, Augustin se convertit et reçut le baptême. Il décida alors de retourner dans sa terre natale pour devenir moine. Un soir de l'été 387, écrit-il dans ses confessions, il vécut une intense expérience mystique avec sa mère. Quelques jours plus tard, à Ostie, elle mourra dans ses bras, comblée par ce fils qui l'avait tant fait pleurer.

Veillez donc, car vous ne savez pas quel jour votre Seigneur vient. Comprenez-le bien. Si le maître de maison avait su à quelle heure de la nuit le voleur viendrait, il aurait veillé et n'aurait pas laissé percer le mur de sa maison. Tenez-vous donc prêts, vous aussi. C'est à l'heure où vous n'y penserez pas que le Fils de l'homme viendra. Que dire du serviteur fidèle et sensé à qui le maître a confié la charge des gens de sa maison pour leur donner la nourriture en temps voulu? Heureux ce serviteur que son maître, en arrivant, trouvera en train d'agir ainsi. Amen, je vous le déclare, il l'établira sur tous ses biens. Mais si ce mauvais serviteur se dit en lui-même, « Mon maître tarde », et s'il se met à frapper ses compagnons, s'il mange et boit avec les ivrognes, alors quand le maître viendra, le jour où son serviteur ne s'y attend pas, et à l'heure qu'il ne connaît pas, il l'écartera et lui fera partager le sort des hypocrites. Là, il y aura des pleurs et des grincements de dents.

Dans ce discours qu'on appelle le discours de la fin des temps, Jésus invite à ne pas être effrayé par des signes et des douleurs qui arriveront avec des catastrophes. Oui, il s'agit de se préparer, de ne pas se laisser surprendre et de voir à travers les tribulations et les ébranlements de l'histoire l'avènement prochain du Fils de l'homme. Vous vous rappelez que c'est le titre que Jésus se donne à lui-même. Si l'avenir paraît sombre, ce n'est pas pour nous désoler, mais pour attendre avec lucidité, et il faut ajouter avec espérance, le retour du Maître. Ce discours ne consiste donc pas à nous dissuader de nous occuper du temps présent, de nous pencher sur les choses de la terre, mais au contraire, à voir dans notre temps concret, notre temporalité, dans nos actions, dans nos efforts, les moyens déguisés. Au contraire, notre vigilance spirituelle et active. Donc, n'opposons pas la vie ordinaire à la vie outre-tombe. La seconde, la vie outre-tombe, ne nous dispense pas de nous atteler à la première. C'est précisément dans les fins avant-dernières de notre existence concrète, terrestre, que se préparent les fins dernières. Les mots de Jésus sont d'ailleurs encourageants. Même si c'est sur un fond de catastrophe selon le langage apocalyptique qui nous vient d'ailleurs de l'Ancien Testament, des prophètes. Jésus dit « Heureux le serviteur que son maître, en arrivant, trouvera occupé à donner la nourriture aux gens de sa maison. » Résumons, c'est dans l'humble devoir, à chaque instant, que l'éternité de Dieu se donne à connaître et à vivre. Le rapport entre notre temporalité et l'éternité se joue dans une simultanéité spirituelle entre ce temps et l'éternité où la grâce de Dieu agit ici et maintenant. Prenons-en conscience, sachant que toute action, tout amour donné, tout geste signifie quelque chose du royaume de Dieu qui vient.

Notre Père, qui es aux cieux, que ton nom soit sanctifié, que ton règne vienne, que ta volonté soit faite sur la terre comme au ciel. Donne-nous aujourd'hui notre pain de ce jour. Pardonne-nous nos offenses comme nous pardonnons aussi à ceux qui nous ont offensés. Et ne nous laisse pas entrer en tentation, mais délivre-nous du mal. Car c'est à toi qu'appartiennent le règne, la puissance et la gloire pour les siècles des siècles. Amen.

0: L'ange du Seigneur apporta l'annonce à Marie.
1: Et elle conçut du Saint-Esprit. Je vous salue Marie, pleine de grâce. Le Seigneur est avec vous. Vous êtes bénie entre toutes les femmes, et Jésus, le fruit de vos entrailles, est béni. Sainte Marie, Mère de Dieu, priez pour nous pauvres pécheurs, maintenant et à l'heure de notre mort.
0: Voici la servante du Seigneur.
1: Qu'il me soit fait selon votre parole. Je vous salue Marie, pleine de grâce. Le Seigneur est avec vous. Vous êtes bénie entre toutes les femmes, et Jésus, le fruit de vos entrailles, est béni. Sainte Marie, Mère de Dieu, priez pour nous pauvres pécheurs, maintenant et à l'heure de notre mort.
0: Et le Verbe s'est fait chair.
1: Et il a habité parmi nous. Je vous salue Marie, pleine de grâce. Le Seigneur est avec vous. Vous êtes bénie entre toutes les femmes, et Jésus, le fruit de vos entrailles, est béni. Sainte Marie, Mère de Dieu, priez pour nous pauvres pécheurs, maintenant et à l'heure de notre mort.
0: Pour nous, Sainte Marie, Mère de Dieu,
1: afin que nous soyons rendus dignes des promesses du Christ.
0: Daignez, Seigneur, répandre votre grâce dans nos âmes, afin qu'ayant connu par la voix de l'ange l'incarnation de votre Fils Jésus-Christ, nous puissions parvenir par sa passion et par sa croix à la gloire de sa résurrection, par le même Jésus-Christ, votre Fils, notre Seigneur. Amen.

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2: Bonjour à tous, merci de nous rejoindre pour débuter cette journée du jeudi 27 août. Une journée marquée par les très nombreux orages, parfois violents, qui vont concerner de très nombreuses régions de France. On en parle tout au long de cette matinale. En ce jour, nous fêtons Sainte Monique, vous savez, la maman de Saint Augustin. Bonne fête à celle qui s'appelle Monique et très belle journée à toutes et à tous en notre compagnie. Vous êtes sur RCF Notre-Dame, il est 7h. L'essentiel de l'actualité avec Inès Lombarté. Bonjour Inès.
3: Bonjour Bruno, bonjour à toutes et à tous. Au moins 160 morts après une crue dévastatrice au Népal et au Tibet. Les secours recherchent toujours des centaines de disparus, dont de nombreux touristes étrangers. Un mort et 10 blessés à Caen. Un automobiliste a délibérément foncé hier soir sur un groupe de personnes près de la gare. 7 blessés sont en urgence absolue. Le conducteur a été interpellé. Les orages vont de nouveau frapper la France. 23 départements sont placés en vigilance orange aujourd'hui, avec des orages attendus dès le début de l'après-midi. Premier grand débat de la campagne présidentielle. Les 7 principaux candidats sont attendus cet après-midi à Roland-Garros pour débattre de leur projet économique devant les chefs d'entreprise du MEDEF. Et une avancée dans la lutte contre le cancer du pancréas. Les autorités sanitaires américaines ont autorisé un nouveau traitement sous forme de comprimé.
2: L'actualité sur RCF Notre-Dame, c'est avec vous Inès Lombarté. Il est 7h01. Inès, une crue dévastatrice au Népal et au Tibet.
3: Les secours sont toujours à la recherche de centaines de disparus ce matin après la catastrophe qui a frappé hier la frontière entre le Népal et le Tibet. Au moins 160 personnes sont mortes. Parmi les disparus, de nombreux touristes étrangers. Selon les premières analyses de l'Institut américain d'études géologiques, la crue aurait été provoquée par l'effondrement d'un glacier.
2: Un mort et 10 blessés après une attaque à la voiture à Caen. Et
3: les faits se sont déroulés hier soir. Selon les autorités, un automobiliste a délibérément foncé sur un groupe de personnes qui se trouvaient sur la voie publique près de la gare de Caen. 7 victimes sont en urgence absolue. Les faits se seraient produits après une bagarre. Le conducteur a été interpellé et une enquête doit désormais déterminer les circonstances précises de l'attaque.
2: Les candidats à la présidentielle face au patron.
3: C'est le premier grand débat de cette campagne présidentielle. 7 candidats sont attendus cet après-midi sur le cours central de Roland-Garros à l'occasion de la rencontre des entrepreneurs de France organisée par le MEDEF. Marine Le Pen, Jean-Luc Mélenchon, Édouard Philippe, Gabriel Attal, Raphaël Glucksmann, Bruno Retailleau et Marine Tondelier doivent notamment présenter leurs projets économiques, fiscalité, emploi, compétitivité ou encore avenir des entreprises. Les candidats auront 2h30 pour défendre leurs propositions devant les chefs.
2: Nouveau plan social chez Sodexo.
3: Le groupe français de restauration collective prévoit de supprimer près de 1100 postes en France. Sodexo emploie actuellement 25 000 personnes dans le pays. C'est le deuxième plan social annoncé par le groupe en 7 ans, après celui de 2020, qui avait entraîné la suppression de plus de 2000 emplois.
2: Encore des orages attendus aujourd'hui.
3: 23 départements ont été placés en vigilance orange par Météo France pour des orages attendus en début d'après-midi. Le nord de la France est concerné, ainsi qu'une diagonale allant des Vosges au Puy-de-Dôme. Et de son côté, la Corse est placée en vigilance orange, mais pour canicule.
2: Un traitement contre le cancer du pancréas autorisé aux États-Unis.
3: Une annonce porteuse d'espoir pour certains malades. Les autorités sanitaires américaines viennent d'approuver un nouveau traitement contre le cancer du pancréas. Ce médicament baptisé Razonc ne constitue pas un remède, mais il pourrait permettre d'allonger la durée de vie des patients atteints d'une forme agressive de cette maladie. Développé par la société américaine Revolution Medicines, il pourrait être administré sous forme de comprimé.
2: C'est l'information sur RCF Notre-Dame avec vous Inès Lombarté, le directeur de la CIA en déplacement à Moscou.
3: Et selon plusieurs médias américains, américain John Ratcliffe aurait notamment évoqué avec les autorités russes les tensions entre Moscou et l'OTAN, ainsi que la guerre en Ukraine. Donald Trump a qualifié cette visite de semi-routinière. Le Kremlin confirme, de son côté, des échanges entre services de renseignement sans rencontre directe avec Vladimir Poutine.
2: On passe au sport, la déception pour l'Olympique lyonnais.
3: L'OL ne disputera pas la prochaine Ligue des Champions. Il a été éliminé hier soir en barrage après sa défaite 2-1 face au club turc de Fenerbahçe. Après la rencontre, l'entraîneur lyonnais Paolo Fonseca a reconnu une grande déception. Lyon devra désormais se tourner vers la suite de la saison sans la plus prestigieuse des compétitions européennes.
2: Vous avez perdu votre voix. La reine des pois s'est éteinte.
3: L'artiste japonaise Yayoi Kusama est morte à l'âge de 97 ans, a annoncé sa société. Figure majeure de l'art contemporain, elle était mondialement connue pour ses œuvres aux motifs répétitifs, notamment ses pois et ses célèbres installations immersives. Peintre, sculptrice et performeuse, elle s'était imposée comme l'une des artistes les plus reconnues et les mieux cotées de sa génération.
2: Merci pour ces précisions, Inès Lambarté. On vous retrouve à 7h30 pour un nouveau point sur l'actualité. Et je vous rappelle l'info principale de ce jeudi matin, ce sont les très nombreux orages, parfois violents, qui vont concerner de très nombreuses régions de France. On aura l'occasion d'en reparler tout à l'heure à 7h29 dans le point sur votre météo. 7h05, vous avez choisi RCF Notre-Dame pour débuter avec nous cette journée. À l'occasion de l'Ashura dans l'islam sunnite et d'une paracha de la Torah lue cette semaine, Constance Gruppner s'interroge sur la manière dont les textes sacrés présentent leur grande figure. Pourquoi la Bible raconte-t-elle aussi les erreurs de Moïse? Qu'en est-il de Jésus et de Mahomet? Eh bien, c'est l'heure d'une fois n'est pas coutume.
4: Bonjour, c'est Constance Gruppner pour votre pastille interculturelle Une fois n'est pas coutume, en partenariat avec RCF Notre-Dame et RCJ. Après un mois de mai très riche en fêtes religieuses, j'avais envie d'inaugurer le mois de juin avec un sujet plus léger. Et je me suis souvenue d'une anecdote lors d'un voyage mémorial en Pologne. Nous étions dans le quartier historique juif de Cracovie, en visitant une synagogue, quelle ne fut pas ma surprise de découvrir dans la boutique une grande ramsa en céramique, plus connue sous le nom de « main de Fatma ». Je suis sûre que vous voyez de quoi je parle, cette main ouverte à 5 doigts que l'on retrouve souvent en pendentif, sur des bijoux ou des objets décoratifs, notamment en Afrique du Nord et au Moyen-Orient. Mais comment un objet que j'associe spontanément au Maghreb pouvait-il se retrouver dans une synagogue en Europe centrale? Alors cette main, où est-elle née? Au Maghreb, au Proche-Orient, plus loin encore? Parce qu'avant d'être un objet, la ramsa est un symbole ancien dont les traces remontent à l'Antiquité. Certains chercheurs la rapprochent de symboles présents dans le monde méditerranéen antique, notamment autour de la déesse Tanit à Carthage. D'autres évoquent des traces plus orientales en Mésopotamie. Vous l'aurez compris, les spécialistes eux-mêmes restent très prudents. Ce qui semble constant, en revanche, c'est le rôle protecteur attribué à cette main. Elle est censée éloigner le mauvais œil, la malchance et les influences néfastes, ainsi qu'apporter abondance. Symbole avant tout culturel plus que religieux, Ramsa signifie 5 en arabe. L'hébreu possède un mot très proche, Ramesh, issu de la même racine. Ce chiffre renvoie à différentes interprétations religieuses. Il évoque les 5 livres de la Torah dans le judaïsme, les 5 piliers d'islam, ou encore dans certaines traditions chiites, les 5 membres de la famille du prophète. Aujourd'hui encore, on l'appelle souvent main de Fatma au Maghreb, en référence à Fatima, la fille du prophète Mahomet. Certaines communautés juives l'ont également associée à Myriam, la sœur de Moïse. Plus rarement a-t-elle été rapprochée de Marie par les chrétiens orientaux. La Ramsa ne fait pas toujours l'unanimité. Certains croyants y voient un simple symbole culturel, d'autres un talisman et d'autres encore une pratique dont il faudrait se méfier. Mais son histoire nous rappelle une chose. Les sociétés ont toujours été en contact les unes avec les autres et avec elles voyagent aussi les objets, les idées et les symboles. Empruntés, réinterprétés, adaptés, ils témoignent de rencontres entre les cultures. La Ramsa nous rappelle ainsi que les traditions ne se construisent jamais complètement seules, mais au contraire, dans un monde qui les précède et qu'elles contribuent à transformer.
2: 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Dans un instant, pour poursuivre ce début de journée, nous allons nous intéresser à l'université d'été Acteurs d'avenir qui ferme ses portes ce soir. C'est le thème aujourd'hui de l'actualité chrétienne présentée par Philomène Dubois. C'est la matinale, nous sommes ensemble jusqu'à 9h pour débuter cette journée. Merci pour votre fidélité et bonne fête à toutes les Moniques qui nous écoutent puisqu'aujourd'hui nous fêtons Sainte Monique. On en parlera tout à l'heure à 7h55 avec Isabelle Delaunay.
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2: Bon début de journée à toutes et à tous. Il est 7h10 sur RCF Notre-Dame. L'université d'été, acteur d'avenir, fermera ses portes ce soir. Après une dernière journée de conférences et d'échanges, elle accueille chaque année 200 jeunes chrétiens âgés de 21 à 28 ans. Cette semaine, ils ont échangé avec une douzaine d'intervenants autour du thème « Agir avec un cœur intelligent ». On en parle dans l'actualité chrétienne avec vous, Philomène Dubois.
3: Pour réfléchir justement à ce thème, se sont notamment succédés cette année le cardinal Bustillo, évêque d'Ajaccio, François Villeroy de Gallo, gouverneur de la Banque de France, ou encore Joëlle Barral, directrice de recherche en intelligence artificielle chez Google. Pour Aymeric Thiollet, secrétaire d'Acteurs d'avenir, ces interventions ont permis d'apporter des éléments de réponse aux préoccupations des jeunes chrétiens d'aujourd'hui.
6: Agir avec un cœur intelligent, c'est un thème qui nous est venu notamment par le fait de l'actualité, le fait que pour les jeunes, on est souvent happé par une multitude de sollicitations. Il est important, voire essentiel, de retrouver une forme de boussole intérieure. Et cette notion du cœur intelligent, c'est ce qui peut nous permettre de prendre les bonnes décisions. Donc on a un certain nombre d'intervenants qui ont pu refléter ça à travers de la formation en philosophie ou à travers des témoignages d'expériences professionnelles. Lorsque face à des décisions compliquées dans leur vie, dans leur choix, le cœur a été une ressource pour l'action.
3: Ce thème s'inscrit donc dans l'actualité, notamment dans le prolongement des sujets portés par le pape au sein de l'encyclique Magnifica Humanitas.
6: C'est revenu à plusieurs reprises dans un certain nombre de conférences, notamment le lien avec l'intelligence artificielle et la façon dont ça chamboule notre société. Je pense que l'arrivée d'élections aussi suscite beaucoup de questions chez les jeunes sur la nature d'une façon de s'engager dans le monde qui est la façon politique. Donc évidemment, ça donne une couleur particulière aux échanges, aux propos des intervenants. Et je pense que ça a rendu les rencontres d'autant plus intéressantes.
3: Six de Montetti termine, lui, ses études à Sciences Po Paris avant de commencer un poste dans le conseil en stratégie. Il a notamment été marqué par la définition philosophique du cœur intelligent.
7: C'est à travers la pensée d'Hannah Arendt, le fait que le cœur intelligent, ce ne soit pas un cœur insensible, ce ne soit pas non plus une démission de la raison, mais bien un cœur qui soit ancré dans le réel, à la fois par l'expérience qu'on fait de celui-ci, et aussi à travers la figuration qu'on se fait du réel par l'art, par la littérature, afin de questionner notre rapport au monde et notre rapport aussi à nous-mêmes.
3: Les journées sont donc rythmées par les conférences, mais aussi par de nombreux temps d'échange.
7: J'ai eu la chance de déjeuner avec un intervenant de grande qualité, et c'était un moment où on était six autour d'une table, un moment assez unique, assez exceptionnel, où l'intervenant a pu se livrer avec beaucoup de simplicité autour d'un repas sur l'expérience qui avait été la sienne dans le monde religieux. Et j'ai trouvé que c'était un moment assez exceptionnel, assez unique.
3: C'était la 15e édition d'Acteurs d'avenir, un rendez-vous qui s'inscrit dans la durée, notamment grâce à l'articulation des différents temps proposés, explique Aymeric Thiollet, l'un des organisateurs.
6: Tout d'abord, des intervenants de grande qualité qui nous font la joie de venir et de témoigner de leur expérience de vie. Chaque année, c'est une chance renouvelée que d'avoir des intervenants de très grande qualité. C'est aussi le lieu, on est dans une abbaye du 12e, 13e siècle, Notre-Dame de Louis, qui est un site assez unique pour allier une forme de professionnalisme et d'intériorité et en fait créer un cadre idéal pour les échanges et la rencontre. L'idée est à la fois d'avoir des moments de réflexion dans les conférences, mais aussi des moments de pause, d'intériorité, mais aussi de sport, de rencontre. Bref, un combiné d'éléments intellectuels, spirituels, humains qui permettent réellement, je pense, aux jeunes de prendre un moment de ressourcement avant la rentrée dans les études ou dans le monde professionnel.
3: Acteurs d'avenir, c'est aussi des soirées et des conférences organisées tout au long de l'année. Une autre manière de prendre part à ces échanges.
2: L'actualité chrétienne ce matin avec Philomène Dubois. Vous écoutez RCF Notre-Dame, il est 7h14, un hôpital de Nounours pour dédramatiser les soins. C'est le thème des meilleurs moments de la Bonne Info présenté par Clara Bébilacqua. Et pour commencer, une petite révélation sur la vie personnelle de Pierre-Hugues Dubois.
8: Est-ce que vous avez toujours un doudou ou un petit nounours qui traîne à la maison?
9: Pas de petit nounours à la maison.
8: Ah bon, moi j'en ai un, il commence à être pas mal abîmé, hein, je dois l'avier. En tout cas, si vous avez des neveux et des nièces qui ont leur doudou et qui commencent à s'abîmer comme le mien peut-être, sachez qu'il existe un hôpital pour nounours à Orléans dans le CHU. Deux objectifs principaux à cet hôpital, dédramatiser les soins pour les enfants et former les étudiants en médecine. Maxime Fralet, bonjour.
10: Bonjour.
8: Vous êtes le président de l'association L'Hôpital des Nounours. Alors ça y est, des enfants sont venus dans ce nouvel hôpital pour faire soigner leur doudou. Comment se déroule une visite dans cet hôpital des Nounours?
10: Alors la visite des enfants et de leur doudou, puisqu'ils sont leurs accompagnateurs finalement, ça commence par une remise d'un carnet de santé au nom du doudou, dans lequel figurent plusieurs informations que l'enfant va pouvoir compléter au fur et à mesure de son parcours. Et il passe ensuite par un stand d'hygiène des mains avec un produit désinfectant phosphorescent pour qu'on puisse bien voir s'ils se sont bien lavé les mains partout. Et ensuite, six stands qui peuvent parcourir pendant une heure avec le nounoursologue notamment, donc le médecin généraliste du doudou. L'ophtalmo, l'hygiène bucco-dentaire et l'alimentation, le bloc opératoire, l'imagerie et les soins infirmiers, ce qui leur permet vraiment d'avoir un panel de principales spécialités médicales qu'ils peuvent être amenés à rencontrer. Et donc, à tout temps, on implique l'enfant dans les soins apportés au doudou pour qu'il puisse vraiment s'investir activement.
9: Et à la fin, c'est remboursé par la Sécurité sociale?
10: Alors non, mais les soins sont gratuits, on ne demande rien, même pas la carte vitale, puisque les enfants n'en ont pas.
8: Et alors, quel objectif finalement pour les enfants? C'est de voir un petit peu ce qui se passe dans un hôpital?
10: Oui, voilà, c'est de, donc, comme vous l'avez dit, c'est de dédramatiser en fait l'hôpital, le monde médical qui peut vraiment être anxiogène pour les enfants, notamment de cette âge là, hein, relativement jeune, on prend des enfants entre la grande section et le CE1. L'objectif, c'est vraiment de leur montrer les gestes et faits sur le doudou, et donc à travers le doudou d'opérer un petit peu cette médiation et que les enfants s'approprient les gestes pour mieux les comprendre s'ils sont amenés à les subir un jour. Tout le monde a des vaccins à faire ou des prises de sang parfois, ou même voilà, une chute dans une cour d'école avec un bras cassé, ça arrive. Quand l'enfant a posé lui-même le plâtre sur son doudou, quand ça vient à lui arriver, ça va tout de suite un peu mieux et il y a peut-être un peu moins d'anxiété au décours.
9: Mais Maxime Fradet, est-ce que le doudou de Clara, il sera réparé à la fin de son séjour à l'hôpital?
10: Écoutez, elle est invitée sans problème. On prendra son doudou,
9: Clara.
10: Et puis elle pourra lui poser lui-même son plâtre sans problème.
8: je passerai au CHU d'Orléans. Et ce qui est génial aussi avec ce dispositif, c'est que même pour vous, parce que vous êtes également étudiant en médecine, mais c'est que ça vous sert également pour vous.
10: Exactement, ça nous sert. Déjà, ça nous apprend à adapter notre discours à un jeune public. Ça nous sert aussi à aller à la rencontre des autres professions de santé. Donc, à Orléans, pour l'instant, c'est tenu que par les étudiants en médecine, mais l'objectif, c'est bien de le diversifier, d'inviter des étudiants aussi en kiné ou des étudiants infirmiers pour apprendre aussi des compétences des autres professions et pour donc mieux travailler ensemble une fois qu'on aura tous nos diplômes.
9: Et puis en plus, pour apprendre à être pédagogique auprès d'un enfant, on imagine que ce sont des publics aussi qui sont fragiles, avec qui il faut parler avec délicatesse.
10: Tout à fait. On a été formé à ça par une psychologue clinicienne en amont pour bien comprendre comment s'adresser à un enfant, comment accéder avec lui au registre aussi de l'imaginaire, comment le suivre sans imposer trop caricaturer non plus ce que l'enfant va nous proposer. C'est tout un travail, mais c'est super enrichissant à la fin, je pense, pour tout le monde.
8: Est-ce que les enfants, quand ils sont venus vous voir, vous ont posé des questions qui vous ont peut-être un peu étonné ?
10: Oui, alors on a eu l'idée pour les prochaines éditions de peut-être tenir un livre d'or de certaines remarques des enfants. Voilà, mon doudou est tombé dans la cour et du coup il a perdu tous ses os. Bon, voilà, c'est il y a des petites remarques mignonnes comme ça et il faut essayer de suivre ça ou de recadrer si besoin pour que ce soit quand même un peu cohérent. Mais ouais, c'est toujours c'était un super moment qu'on a passé avec eux.
8: Un grand merci Maxime Fradet, vous
10: merci
8: êtes le président
10: vous.
8: De l'association l'Hôpital des Nounours, donc vous avez accueilli ces jeunes enfants pour réparer leur doudou et un petit peu dédramatiser tout ce qui peut se passer à l'hôpital, c'est au CHU d'Orléans, un grand merci.
2: Et je vais vous rassurer, le nounours de Clara Bédavicoa va très très bien, c'était les meilleurs moments de l'info, la bonne info sur RCF Notre-Dame.
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2: 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Il est 7h19, direction la Seine-Maritime et plus précisément Uftau pour rencontrer Betty Duval-Hubert de la librairie La Buissonnière. Elle est au micro de Catherine Manet, c'est l'heure de Libraire à l'air libre.
11: Nous nous retrouvons pour Libraire à l'air libre ici à Uftau, donc d'une commune de la Seine-Maritime, en présence de Betty Duval-Hubert de la librairie La Buissonnière qui se trouve juste derrière l'église Saint-Pierre d'Uftau. Bonjour Betty.
12: Bonjour.
11: Alors, je suis heureuse de vous retrouver pour que vous nous présentiez votre coup de cœur. Je vous laisse nous donner le titre et puis nous raconter de quoi il s'agit.
12: Alors, il s'agit du livre de Marc Roger, Le sentiment du littoral, aux éditions La Grange Batelière. Et j'aime beaucoup ce livre parce que pendant un an, en 2023, Marc Roger a parcouru 5000 km à pied, de Bredune à Hendaye, avec à chaque fois un programme de lecture qu'il a intitulé 48 fois la mer. Alors il faut savoir que Marc Roger, il est lecteur public et il a aussi des spectacles, une association qui s'appelle La Voix des Livres, qui organise aussi des sessions d'initiation et de perfectionnement de lecture. Et donc dans ce livre, il raconte cette marche pendant un an, région par région, tout au long du littoral ouest. Et c'est une réelle invitation au voyage entre mer et littérature, une observation du littoral du nord-ouest et du sud-ouest pendant un an. Et pour moi, c'est aussi un éloge de la lenteur au fil des rencontres qui ont été organisées et celles qui ont été aussi spontanées. Il nous donne à partager un émerveillement des sens, des mots, de l'attention, de l'autre, toujours par le biais de la littérature et des auteurs en résonance aussi avec les lieux qu'il a traversés, puisqu'à chaque fois qu'il donnait une lecture dans un lieu, donc une médiathèque, un café ou un club de lecture, il avait choisi bien en amont tout son travail de préparation, donc un texte et un auteur qui soient en lien avec le lieu qu'il traversait. Et au cœur de ce récit, il y a la nature, il y a l'humain, il y a forcément l'interaction des deux écosystèmes, alors qui est tantôt heureuse et puis qui est tantôt malheureuse. C'est jamais moraliste, il donne juste des petites alertes comme ça. Et c'est un arpenteur inlassable des sentiers pédestres et des cheminements littéraires. Il y a de l'audace, il y a de la rigueur. Et puis, il en offre une exploration minutieuse. Je trouve un entremêlement de voix, de vibrations sonores. Bref, une ode à l'évasion et aux essences.
11: Donc un livre qu'on peut lire aussi peut-être à voix haute, Betty ?
12: Ah oui, complètement. On peut lire pour soi aussi. C'est chapitré, donc on peut choisir plutôt la région qui va intéresser ou concerner. Il y a effectivement une grande partie liée à la Haute-Normandie. Il y a des bibliothécaires de, je ne sais plus, ce village pas très loin de Veules-les-Roses, enfin, qui sont mentionnés parce que il y avait eu toute une marche le long du littoral et ça c'est chouette. Enfin, c'est vraiment un livre de rencontre aussi, d'attention à l'autre.
11: Eh bien, grand merci Betty Duval-Hubert pour ce conseil lecture de l'été. Donc, je le rappelle, hein, Le sentiment du littoral de Marc Roger, et c'est aux éditions La Grange Batelière. Merci beaucoup.
2: Merci Catherine Manet, merci également à votre invité. C'était Libraire à l'air libre. Nous étions ce matin à Yvetot en Seine-Maritime. Catherine, deux minutes, juste le temps pour vous de changer de costume. On vous retrouve dans un instant pour visiter le château-musée de Dieppe. Vous écoutez RCF Notre-Dame, 7h23. Les Napoléons.

0: Pour cette nouvelle chanson, Pascal Obispo a fait appel au plus célèbre des Francis de la chanson, Francis Cabrel. Il faudrait que pleuve l'amour, extrait du nouvel album de Pascal Obispo qui s'appelle Héritage. 7h26 sur RCF Notre-Dame, c'est un château fort tel qu'on l'imagine enfant, avec ses tours défensives et son pont-levis. Un château perché sur les hauteurs de la ville de Dieppe et qui est devenu en 1923 musée de la ville. Il abrite les plus belles collections d'ivoire de France et même d'Europe. 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
1: Dans cette pièce qui est très impressionnante, on a 10 vitrines consacrées à la collection d'ivoire du musée, tellement importante, collection européenne d'objets faits à partir des défenses des éléphants qui commençaient à être importés à partir du XVIe siècle. On pense peut-être même dès le XIVe siècle, mais en tout cas importés suffisamment en nombre pour que des artisans locaux, des artistes sculpteurs qui précédemment sculptaient l'albâtre, le buis, le bois, enfin, tout type de bois, notre matière, voient arriver de l'ivoire directement sur les quais de Dieppe et se disent, plutôt que de laisser repartir cet ivoire complètement vers Paris, où on sculptait l'ivoire pendant tout le Moyen-Âge, à destination du clergé, la royauté, etc., on va se mettre à en sculpter également, avec des pièces certes plus modestes, mais nombreuses, et qui ont ouvert un commerce qui littéralement a explosé au XVIe siècle, XVIIe siècle, au début du XVIIe siècle. Les voyageurs étrangers reconnaissent qu'à Dieppe, on sculpte l'ivoire aussi bien que dans les grandes capitales européennes.
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0: Des orages violents éclatent du sud-ouest au nord-est au cours de l'après-midi. Le temps est lourd et nuageux sur quasiment tout le pays. En Belgique, les nuages sont de plus en plus nombreux au fil de cette journée. Les températures justement de l'après-midi de 23 à 36 du nord au sud de la France avec 25 à Rouen, 28 à Paris et 36 à Ajaccio. Pour la Belgique, on annonce pour l'après-midi 29 degrés du côté de Bruxelles.
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0: Heures et demie, l'essentiel de l'actualité, Inès Lombarté. Bonjour Inès.
5: Bonjour Bruno, bonjour à toutes et à tous.
0: Édouard Philippe veut réduire la durée de l'indemnisation au chômage.
5: Et à quelques heures du débat organisé par le MEDEF, Édouard Philippe dévoile ses propositions économiques. Le candidat d'Horizon souhaite notamment réduire de 12 à 12 mois la durée maximale d'indemnisation au chômage pour les demandeurs d'emploi de moins de 50 ans. Il propose aussi de durcir les règles concernant les arrêts maladie de courte durée, avec notamment davantage de jours de carence. Les mesures présentées avant le premier grand débat de la la campagne présidentielle cet après-midi à Roland-Garros.
0: Et côté météo, la journée s'annonce encore très agitée.
5: Des orages vont se développer cet après-midi, notamment sur le Massif central, avant de gagner la région Rhône-Alpes et la Bourgogne. 23 départements sont placés en vigilance orange. La Corse, elle, est en alerte orange pour un épisode de forte chaleur.
0: Une catastrophe d'une rare violence au Népal et au Tibet.
5: Au moins 160 personnes sont mortes après une crue provoquée par l'effondrement d'un glacier à la frontière entre les deux territoires. Les secours recherchent toujours des centaines de disparus, parmi lesquels des touristes étrangers.
0: L'alerte de l'ONU sur l'état des sols.
5: L'état des sols dans le monde se dégrade à une vitesse qualifiée d'alarmante. C'est le constat d'un nouveau rapport des Nations Unies. Une situation particulièrement préoccupante alors que la quasi-totalité de l'alimentation mondiale dépend directement de la qualité de ces sols. L'ONU estime qu'il est encore possible d'inverser la tendance à condition d'appliquer plus largement les solutions déjà identifiées.
0: Une intelligence artificielle hors de contrôle.
5: D'après un rapport indépendant américain publié hier, près de 700 agents d'IA développés par OpenAI, l'entreprise américaine à l'origine de ChatGPT, se serait coordonnée sans intervention humaine pour attaquer une plateforme. L'attaque s'est produite fin juillet sur Hugging Face, une plateforme utilisée par les chercheurs et les développeurs pour partager des modèles d'intelligence artificielle. Selon ce rapport, les agents sont sortis de leur milieu confiné pour aller sur Internet sans intervention humaine. De quoi relancer les questions sur l'autonomie de ces nouveaux outils.
0: Merci Inès Lambarté. On vous retrouve à 8h pour un nouveau point sur l'actualité. Vous écoutez RCF Notre-Dame. Il est 7h32, l'heure de notre leçon d'histoire. Et nous allons parler ce matin de la Révolution, les femmes et la Révolution. Et c'est avec vous, Louis Dauphresne.
6: Exactement. Vous savez, Mirabeau disait « Tant que les femmes ne s'en mêlent pas, il n'y a pas de véritable révolution ». Eh bien justement, on va regarder du côté de ces femmes qui entrent en révolution, j'allais dire en ébullition, mais c'est un petit peu la même chose avec les fameuses journées du 5-6 octobre 1789, cette aux éditions Talendier. C'est Loris Chavanet qui va nous en parler, qui est spécialiste de la révolution et qui est historien, essayiste. Bonjour Loris Chavanet.
7: Bonjour à vous.
6: On pense évidemment aux poissardes, aux fameuses poissardes. Alors, il y a une caricature derrière laquelle il faut aller. Et précisément, les archives nous y aident.
7: C'est-à-dire que les poissardes, c'est véritablement les dames de la halle, le ventre de Paris, celles qui sont chargées de l'alimentation et de la vente des produits, surtout du poisson, comme leur nom l'indique. Alors, dans la littérature du 18e siècle, elles sont fameuses par leur argot, par leur gouaille, elles sont ventripotentes, elles ont du courage, elles ont du charisme. Et depuis Saint-Louis, elles ont un rôle politique pour aller offrir des bouquets de fleurs au roi et à la reine. Sauf qu'en octobre 89, ce n'est pas des fleurs qu'elles vont offrir, c'est de la révolution.
6: Et donc le sens de leur démarche, hein, quand elles vont à Versailles, ça a un sens qui va au-delà de l'iconographie classique.
7: Oui, les poissardes sont plusieurs centaines au début, plusieurs milliers en arrivant à Versailles, ce 5 octobre après-midi, parce qu'elles ont faim d'abord. Elles s'occupent de l'alimentation à Paris, au marché des Halles célèbres, et lorsqu'elles vont à Versailles, c'est d'abord pour demander du pain. Et elles vont en demander au roi, et elles vont ramener le lendemain le boulanger, la boulangère et le petit mitron. Mais elles s'occupent aussi de politique, d'où leur voyage à Versailles, qui est baigné dans une atmosphère de querelle entre le roi et l'Assemblée sur notamment la Déclaration des droits de l'homme et du citoyen que Louis XVI refuse de ratifier. Et ce sont des femmes qui sont pourtant inférieures au XVIIIe siècle. Elles ont le statut de mineures dépendantes de leur époux, de leur père, et qui vont faire l'histoire, qui vont enfanter non pas des enfants, mais cette fois-ci de l'histoire.
6: Pourtant, on a l'impression, Laurie Chavanet, que ces femmes font une incursion dans les débuts de la Révolution et qu'on ne les retrouve pas par ailleurs. Et il y a des thèses que vous connaissez certainement qui montrent que la Révolution est largement masculiniste hein, aussi.
7: Disons que les femmes ont pu avoir un rêve d'émancipation. Certaines l'ont porté. Je pense à Olympe de Gouges, un peu plus tard Thérouanne de Méricourt, des femmes indépendantes, souvent célibataires, qui avaient beaucoup de courage et d'esprit d'indépendance. Des femmes, des hommes les ont défendues, très rares. Il faut le citer, c'est tout de même le marquis de Condorcet, le grand Girondin,

0: Je mentionnais ce mot au début. Parle-t-elle différemment aujourd'hui sur cette période de l'histoire et sur ces femmes?
1: Je vous remercie d'attirer l'attention sur les archives inédites que j'ai découvertes aux Archives nationales, puisqu'il y a eu à l'issue des journées d'octobre 89 une vaste enquête avec des centaines de dépositions de témoins, des hommes importants, des femmes de rien, du peuple, qui ont livré leur vision, leur heure par heure de ce qui s'est passé en octobre. Et ce dépouillement-là a permis véritablement d'enrichir le texte, et on peut mieux le comprendre aujourd'hui, ce qui s'est passé heure par heure. Par exemple, je donne juste un exemple, on a souvent pensé qu'il y avait des hommes déguisés en femmes dans le cortège d'octobre 89. Eh bien, en réalité, c'est sans doute beaucoup plus complexe que cela. Peut-être que certains aimaient l'art du travestissement, c'était à la mode, mais il y a aussi des femmes qui ressemblent à des hommes, parce qu'elles travaillent, parce qu'elles se lèvent tôt le matin, et qu'elles ont des muscles. Eh bien, bravo à ces femmes aussi du petit matin qui travaillent, et qui pourtant n'ont pas de quoi nourrir leurs enfants. On comprend qu'à un moment, la révolte éclate.
0: Merci beaucoup, Loris Chevenette. Autour de ces femmes qui entrent donc en révolution, 5-6 octobre 89, votre dernier opus aux éditions Talendier. Vous êtes docteur en histoire et vous enseignez la Révolution française à l'université. Merci d'avoir été de nôtre ce matin dans Leçons d'Histoire.
2: Et Loris Chevenette est à votre micro, Louis Dauphresne, pour ces leçons d'histoire. Louis, on vous retrouve tout à l'heure à 8h10 pour l'invité de la rédaction. Nous reviendrons sur l'annonce de l'Arabie Saoudite qui va créer 3 parcs d'attractions près de Paris. Alors, qu'en pensez ? La réponse de Michel Taube, journaliste, fondateur du média indépendant Opinion Internationale. L'invité de la rédaction sur RCF Notre-Dame tout à l'heure à partir de 8h10. Quant à l'histoire, on en parle dans moins de 10 minutes dans ce jour dans l'histoire et on reviendra notamment sur le 27 août 1979. L'Ira tue Lord Mountbatten, l'un des proches de la famille royale. C'était un événement marquant du début des années 80. Lord Mountbatten avait notamment travaillé sur le débarquement allié en Normandie et notamment sur la partie maritime. On en parle dans quelques minutes sur RCF Notre-Dame dans le cadre de cette matinale dans ce jour dans l'histoire. Très belle journée à toutes et à tous. Un très grand merci de la débuter avec nous.
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0: 7h40, vous allez choisir CF Notre-Dame pour passer avec nous ce début de journée. Voici Changer le Monde ici et maintenant. Nous sommes ce matin avec Fred Ramette. Il n'est pas seulement le responsable de la recyclade, il est aussi clown auprès des enfants malades du CHU de Dijon. Il est au micro de Christophe Lapostole.
1: Pour ses 10 ans, la recyclade a ouvert un magasin et un entrepôt de plus de 2000 mètres carrés. Pour Fred Ramette, c'est une belle victoire, surtout après avoir été remercié à 50 ans.
2: Je viens de l'industrie, et puis dans l'industrie, après 50 ans, tout diplôme qu'on ait, il y a un moment, on n'est plus bon, on n'est plus rien, ça ne sert à rien. Donc j'ai dit, ok, je vais créer mon emploi. Je vais créer une activité qui aura du sens pour moi, qui fera que je me lèverai le matin non plus pour un actionnaire ou pour un directeur fou, n'importe quoi, mais pour quelque chose qui a du sens pour moi. Dès le début, je suis parti sur un statut associatif. C'était important pour moi parce que j'avais envie de rencontrer des gens et des gens qui étaient motivés sans qu'on ait ce rapport à l'argent, au salaire ou aux choses comme ça. C'est-à-dire les gens viennent, ils font partie de l'équipe, il n'y a pas de contrepartie, il n'y a pas de contrat, il y a... Bon,

0: Bien sûr, il y a un contrat moral, il y a des choses comme ça. C'est une famille maintenant, la recyclade. Aujourd'hui, c'est 3 salariés, c'est 50 bénévoles et toutes les semaines, il y en a des nouveaux qui viennent. J'ai envie de dire, je suis assez fier de ce qui s'est construit au fur et à mesure. Tout seul, j'aurais jamais pu faire ça.
1: Ce jour-là, c'est opération Lego. Une vingtaine de caisses, des milliers d'éléments de construction et beaucoup de monde autour de ces caisses. Immédiatement, Fred engage la conversation avec Céline, une des mamans présentes sur place.
2: En fait, sur la photo, j'avais vu un dragon rouge et mon fils veut absolument un dragon.
0: Ah oui, alors lui, il a fait un quart d'heure.
2: Oui. Ma famille n'a pas beaucoup de moyens, donc ça me permet de, on va dire, préparer les anniversaires et les Noëls des enfants. Voilà, au moment où ils proposent des choses, on les garde, on les renettoie et on les offre aux occasions. Voilà. Il y a pas mal de choses, donc je suis en train de faire le tour pour choisir. Je suis en train d'essayer de reconstituer un arbre complet. Je pense que je vais en prendre deux, parce que j'ai deux garçons.
1: Ça, c'est bon. Et un peu plus loin, l'entrepôt est digne des entreprises de logistique. Il y a beaucoup, mais beaucoup d'objets en tout genre. Fred Ramet.
0: Ce qu'on entrepose, on essaye de classer un peu tout ce qu'on ne peut pas mettre en boutique. On collecte beaucoup. Mais ce qui est super agréable, c'est que dès qu'on rentre, quasi tout part. Quand je vois ce qu'il y a encore dans les déchetteries et dans les bennes, on a encore de l'avenir pour beaucoup, beaucoup de choses. Un jour, il n'y aura plus d'objets à recycler. Mais je crois que là, c'est bon, il y aura plusieurs générations.
1: On trouve quoi là ?
0: Tous les objets qu'on peut trouver à la maison, alors que ce soit du verre, que ce soit du linge de maison, de l'électroménager, du mobilier, peut se retrouver ici en fait. Ce qui est important, c'est que quand on veut se débarrasser de quelque chose, si c'est en bon état, ça ne doit pas finir en déchetterie. C'est une aberration, c'est un non-sens. Donc l'idée, c'est vraiment que ça parte. Donc on fait des actions. Il y a quelques mois, grâce à Lou, on a fait une action 1 euro la chaise. On a 180 chaises qui sont parties, et tant mieux.
3: Bonjour. Alors d'abord, est-ce que vous êtes adhérent ?
1: Oui. Et à la caisse, les clients et les bénévoles ont le sourire, surtout les enfants d'ailleurs. Et pour Fred Ramet, c'est la plus belle des récompenses. Pour l'anecdote, tout ce qui se vend est pesé ici, et cela permet en fin d'année de donner le chiffre pour valoriser le travail des bénévoles.
4: Fred Ramet et la recyclade au cœur ce matin de Changer le Monde ici et maintenant qui faisait étape dans le département de la Côte d'Or. Un rendez-vous préparé par Christophe Lapostol de RCF en Bourgogne.
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4: Quasiment 7h44 et c'est l'heure de s'intéresser à l'histoire. On va parler notamment du 27 août 1979.
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4: Aujourd'hui, nous sommes le 27 août. L'existence de l'Union soviétique est en question en cet été 1991, après la tentative de putsch du 19 août. 7 de ces républiques ont proclamé leur indépendance. Les 3 pays baltes, la Biélorussie, l'Ukraine, la Géorgie et enfin le 27 août 1991, la Moldavie. Devant la situation ce jour-là, Mikhaïl Gorbatchev intervient devant le Soviet suprême.
6: Mikhaïl Gorbatchev sous tension face à la course à l'indépendance des républiques, il tente encore une fois de sauver l'Union. Devant le Soviet suprême, il a lancé un ultime appel. Si les républiques renoncent à signer le traité de l'Union, il met même sa démission dans la balance. Mikhaïl Gorbatchev qui insistait encore hier devant le Parlement pour reprendre immédiatement le processus de traité de l'Union voit l'URSS se réduire à une peau de chagrin. Mikhaïl Gorbatchev a prédit aujourd'hui un malheur s'il n'est pas entendu. Point capital pour lui, le maintien des forces armées unies. L'Union, surtout dans ce domaine, doit rester maître à bord.
4: L'agonie de l'Union soviétique se terminera le 25 décembre 1991 avec la démission de Gorbatchev et le remplacement de l'Union soviétique par la CEI, la Communauté des États indépendants. La Russie remplacera l'URSS comme puissance nucléaire et membre permanent du Conseil de sécurité de l'ONU. Héritier par son père Henri II Plantagenet de la couronne d'Angleterre, le prince Henri, dit le jeune, est associé à la couronne par son père dès 1170. Marié à Marguerite de France, il est de nouveau sacré avec sa femme le 27 août 1172 à la cathédrale de Winchester. Sa femme, Marguerite, est la fille issue du second mariage de Louis VII, premier mari de sa mère Aliénor d'Aquitaine. Henri le Jeune mourra en 1183 avant son père. C'est Richard Cœur de Lion qui remplacera Henri le Jeune comme successeur à la couronne d'Angleterre. C'est un homme à la destinée exceptionnelle qui meurt dans l'explosion de son bateau, Lord Louis Mountbatten. Il était brillant marin, dernier vice-roi des Indes avant son indépendance en 1947. Nous sommes le 27 août 1979.
7: Oncle tout à la fois de la reine et du prince Philippe, il fut leur témoin au mariage. Marin, il avait au début de la guerre vu son navire endommagé dans les côtes de Norvège, puis torpillé en mer du Nord, puis coulé en Crète. Il avait toujours survécu et aujourd'hui il meurt en mer dans un attentat. Pour nous Français, Mountbatten restera comme celui qui prépara les raids de commando sur nos côtes occupées et celui qui devait ensuite mettre au point le débarquement libérateur de juin 44.
8: La bombe, télécommandée de 23 kilos, a été placée par l'IRA près du moteur. Outre Lord Mountbatten, mourant dans l'explosion, l'un de ses petits-fils, âgé de 15 ans, deux jeunes de la région de 14 et 15 ans, Lady Brandbourne mourra le lendemain de ses blessures.
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8: On passe à la culture, avec la disparition le 27 août 1965 de l'architecte Le Corbusier. Né en Suisse, naturalisé français, il est l'un des principaux représentants du mouvement moderne. Il est connu pour être l'inventeur de l'unité d'habitation. Le Corbusier était né en 1887. Et puis, voyez le jour au Cap-Vert, le 27 août 1941, la chanteuse Cesaria Évora. Surnommée la chanteuse aux pieds nus, elle débute sa carrière en 1957. Elle met un terme à celle-ci en 2011, quelques semaines avant sa disparition.

0: Alpes du soleil du Cap Vert dans le poste de radio l'instant avec César Gaïvora et Sodade pour refermer ce jour dans l'histoire. À retrouver comme chaque jour en libre écoute et podcast également sur notre site internet. Vous connaissez l'adresse? C'est rcfnotredame.fr. Coup d'œil sur la suite de votre matinale dans quelques instants à 7h50, la prière du matin. Cette semaine, c'est le Père Richard Escudier qui nous accompagne avec sa méditation de l'Évangile. Et puis on s'adressera également à Sainte Monique. Pourquoi ? Mais parce qu'on l'a fête aujourd'hui. Sainte Monique, c'est également la maman de Saint Augustin. Les explications éclairées tout à l'heure à 7h55 d'Isabelle Delaunay, ça sera bien évidemment dans le Saint du jour. Et puis à 8h, on prend un nouveau point sur l'actualité avec Inès Lombarté. L'actualité marquée par les orages au cours de cette journée de jeudi, des orages qui peuvent être violent, donc prudence pour cette journée du côté de la météo de ce 27 août 2026.
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0: Vous avez choisi RCF Notre-Dame, il est 7h50, c'est l'heure de la prière du matin. Dans quelques instants, le Père Richard Escudier nous proposera sa méditation de l'Évangile. Pour ce jeudi, l'Évangile selon Saint Matthieu, au chapitre 24, les versets 42 à 51. Tenez-vous prêts.

Veillez donc, car vous ne savez pas quel jour votre Seigneur vient. Comprenez-le bien. Si le maître de maison avait su à quelle heure de la nuit le voleur viendrait, il aurait veillé et n'aurait pas laissé percer le mur de sa maison. Tenez-vous donc prêts, vous aussi. C'est à l'heure où vous n'y penserez pas que le Fils de l'homme viendra. Que dire du serviteur fidèle et sensé à qui le maître a confié la charge des gens de sa maison pour leur donner la nourriture en temps voulu? Heureux ce serviteur que son maître, en arrivant, trouvera en train d'agir ainsi. Amen, je vous le déclare, il l'établira sur tous ses biens. Mais si ce mauvais serviteur se dit en lui-même, « Mon maître tarde », et s'il se met à frapper ses compagnons, s'il mange et boit avec les ivrognes, alors quand le maître viendra, le jour où son serviteur ne s'y attend pas, et à l'heure qu'il ne connaît pas, il l'écartera et lui fera partager le sort des hypocrites. Là, il y aura des pleurs et des grincements de dents.

Dans ce discours qu'on appelle le discours de la fin des temps, Jésus invite à ne pas être effrayé par des signes et des douleurs qui arriveront avec des catastrophes. Oui, il s'agit de se préparer, de ne pas se laisser surprendre et de voir à travers les tribulations et les ébranlements de l'histoire l'avènement prochain du Fils de l'homme. Vous vous rappelez que c'est le titre que Jésus se donne à lui-même. Si l'avenir paraît sombre, ce n'est pas pour nous désoler, mais pour attendre avec lucidité, et il faut ajouter avec espérance, le retour du Maître. Ce discours ne consiste donc pas à nous dissuader de nous occuper du temps présent, de nous pencher sur les choses de la terre, mais au contraire, à voir dans notre temps concret, notre temporalité, dans nos actions, dans nos efforts, les moyens d'aiguiser, au contraire, notre vigilance spirituelle et active. Donc, n'opposons pas la vie ordinaire à la vie outre-tombe. La seconde, la vie outre-tombe, ne nous dispense pas de nous atteler à la première. C'est précisément dans les fins avant-dernières de notre existence concrète, terrestre, que se préparent les fins dernières. Les mots de Jésus sont d'ailleurs encourageants, même si c'est sur un fond de catastrophe selon le langage apocalyptique qui nous vient d'ailleurs de l'Ancien Testament, des prophètes. Jésus dit « Heureux le serviteur que son maître, en arrivant, trouvera occupé à donner la nourriture aux gens de sa maison. » Résumons, c'est dans l'humble devoir, à chaque instant, que l'éternité de Dieu se donne à connaître et à vivre. Le rapport entre notre temporalité et l'éternité se joue dans une simultanéité spirituelle entre ce temps et l'éternité où la grâce de Dieu agit ici et maintenant. Prenons-en conscience, sachant que toute action, tout amour donné, tout geste signifie quelque chose du royaume de Dieu qui vient.

Notre Père, qui es aux cieux, que ton nom soit sanctifié, que ton règne vienne, que ta volonté soit faite sur la terre comme au ciel. Donne-nous aujourd'hui notre pain de ce jour. Pardonne-nous nos offenses comme nous pardonnons aussi à ceux qui nous ont offensés. Et ne nous laisse pas entrer en tentation, mais délivre-nous du mal. Car c'est à toi qu'appartiennent le règne, la puissance et la gloire pour les siècles des siècles. Amen.

0: C'était la prière du matin. Le père Richard Escudier avait préparé la méditation de l'évangile. Pour ce jeudi, l'évangile selon saint Matthieu, chapitre 24, les versets 42 à 51. Vous avez choisi RCF Notre-Dame pour passer avec nous ce début de journée. Il est 7h56. Il est l'heure d'accueillir Isabelle Delaunay. Voici le saint du jour. Bonjour Isabelle.
1: Bonjour. En ce 27 août, nous fêtons les Moniques. Prénom qui vient du grec monos, qui signifie seul. C'est de monos que viennent aussi les mots moine ou ermite. Sainte Monique est connue grâce aux écrits de son fils, saint Augustin. Dans ses confessions, il décrit sa chère mère comme « femme par son apparence, homme par sa foi, personne d'âge mûr par son assurance, mère par son amour et chrétienne par sa piété ». Mais qui était-elle? Nous sommes au IVe siècle, en Afrique du Nord. Berbère chrétienne, la jeune Monique épousa un notable païen, infidèle et violent, de la ville de Tagaste, l'actuelle Soukaras en Algérie. Et grâce à sa force de caractère et à ses prières, son mari se fit baptiser peu de temps avant sa mort. Veuve à 25 ans, elle se consacra pleinement à l'éducation de ses enfants, tout spécialement à celle de son fils aîné, très brillant et dissipé, Augustin. Elle choisit donc de l'envoyer étudier dans la ville foisonnante de Carthage. Puis, pour échapper à l'emprise de sa mère, Augustin partit à Rome, puis à Milan. Mais 3 ans plus tard, elle alla le rejoindre et se lia d'amitié avec l'évêque de Milan, saint Ambroise. Un jour où elle devait se lamenter que son fils ne soit pas chrétien, l'évêque lui répondit « Va maintenant, le fils de tant de larmes ne saurait être perdu ». Peu de temps après, Augustin se convertit et reçut le baptême. Il décida alors de retourner dans sa terre natale pour devenir moine. Un soir de l'été 387, écrit-il dans ses confessions, il vécut une intense expérience mystique avec sa mère. Quelques jours plus tard, à Ostie, elle mourra dans ses bras, comblée par ce fils qui l'avait tant fait pleurer.
0: Merci Isabelle Delaunay, on vous retrouve demain matin. Demain, vous nous parlerez de saint Augustin, l'enfant de sainte Monique. Dans un instant, les infos qui naissent embarquées, puis l'Arabie Saoudite va créer 3 parcs d'attractions près de Paris. On en parlera avec Louis Dauphren et son invité, Michel Taube, journaliste, fondateur du média indépendant Opinion Internationale. Rendez-vous tout à l'heure sur RCF Notre-Dame à 8h10.
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0: 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L'essentiel de l'actualité, Inès Lombardé. Bonjour Inès.
4: Bonjour Bruno, bonjour à toutes et à tous. 2 morts après l'attaque à la voiture à Caen. Un homme de 26 ans a foncé hier soir sur des piétons près de la gare. 10 de personnes ont été blessées. Premier grand débat de la présidentielle aujourd'hui à Roland-Garros. 7 candidats sont attendus face au chef d'entreprise à l'invitation du MEDEF. Économie, emploi et pouvoir d'achat seront notamment au cœur des échanges. Des orages cet après-midi, 23 départements placés en vigilance orange. Au Népal et au Tibet, les recherches recherches se poursuivent après une crue meurtrière. Le Dalai Lama a adressé ses condoléances aux victimes. Plus de 160 personnes sont mortes et des centaines d'autres toujours portées disparues. Un nouvel espoir contre le cancer du pancréas. Les autorités sanitaires américaines ont autorisé un nouveau traitement sous forme de comprimé. Sophie Adno va retourner dans l'espace après sa deuxième sortie réussie mardi. L'astronaute française effectuera une troisième sortie le 1er septembre.
0: L'info avec vous, Inès Lombarté sur RCF Notre-Dame. Une deuxième victime après l'attaque de Caen.
4: Hier soir, un homme de 26 ans a foncé sur des piétons vers la gare de Caen. Le bilan est d'une dizaine de blessés. Deux personnes ont succombé de leurs blessures. L'homme a été interpellé. Une enquête est ouverte pour assassinat. Il pourrait s'agir d'un règlement de compte après une dispute dans un bar.
0: Premier grand débat de la présidentielle aujourd'hui à Roland-Garros.
4: Sept candidats sont attendus face aux chefs d'entreprise à l'invitation du MEDEF pour parler notamment d'économie et d'emploi. Parmi eux, Édouard Philippe qui propose de réduire à 12 mois la durée maximale d'indemnisation au chômage pour les moins de 50 ans. Il souhaite également durcir les règles concernant les arrêts maladie de courte durée. Le débat débutera à 16h45.
0: Inès, attention aux orages cet après-midi.
4: 23 départements sont placés en vigilance orange avec un risque de grêle, de fortes pluies et des rafales pouvant atteindre les 100 km/h. Météo France évoque même des phénomènes tourbillonnaires possibles en Auvergne, en Bourgogne et dans les Vosges. A l'inverse, la Corse est placée en vigilance orange pour canicule, avec des températures pouvant atteindre 36 degrés localement.
0: Et ce n'est pas terminé pour Sophie Adno.
4: Après avoir terminé sa deuxième sortie dans l'espace mardi, l'astronaute française repartira à l'extérieur de la Station Spatiale Internationale dès le 1er septembre. Accompagnée de l'américaine Jessica Meir, elle devra notamment remplacer un dispositif facilitant l'amarrage des vaisseaux et effectuer plusieurs opérations de maintenance.
0: Le Dalai Lama prend la parole après la coulée de boue au Népal et au Tibet.
4: Le chef spirituel du bouddhisme s'est exprimé après la crue qui a fait plus de 160 morts hier. Je prie pour toutes les victimes et présente mes sincères condoléances aux familles endeuillées et à toutes les personnes touchées par cette tragédie, a-t-il partagé. Des centaines de personnes sont encore portées disparues, dont 400 touristes étrangers.
0: Un nouvel espoir contre l'un des cancers les plus difficiles à traiter.
4: Les autorités sanitaires américaines ont autorisé le Razonc, un médicament sous forme de comprimé destiné à certains patients atteints d'un cancer du pancréas avancé. Lors des essais menés sur 500 patients, leur durée de vie médiane a atteint 13 mois avec ce traitement contre 6 mois avec une chimiothérapie classique. Et ce n'est pas un remède mais une avancée importante pour cette maladie souvent diagnostiquée tardivement.
0: Merci Inès Lombarté. Inès, avant de vous laisser partir, est-ce que vous avez un nounours ?
4: Non, je n'ai pas de nounours.
0: Vous êtes comme Pierre-Luc Dubois, on va en parler maintenant, vous allez voir pourquoi. Un hôpital de nounours pour dédramatiser les soins, c'est le thème de la bonne info, les meilleurs moments, avec Lara Bébilacqua et Pierre-Luc Dubois qui fait une révélation fracassante.
5: Est-ce que vous avez toujours un doudou ou un petit nounours qui traîne à la maison ?
6: Pas de petit nounours à la maison.
5: Ah bon, moi j'en ai un, il commence à être pas mal abîmé, hein, je dois l'avier. En tout cas, si vous avez des neveux et des nièces qui ont leur doudou et qui commencent à s'abîmer comme mien peut-être, sachez qu'il existe un hôpital pour nounours à Orléans, dans le CHU. Deux objectifs principaux à cet hôpital, dédramatiser les soins pour les enfants et former les étudiants en médecine. Maxime Fradet, bonjour.
7: Bonjour.
5: Vous êtes le président de l'association L'Hôpital des Nounours. Alors ça y est, des enfants sont venus dans ce nouvel hôpital pour faire soigner leur doudou. Comment se déroule une visite dans cet hôpital des Nounours ?
7: Alors la visite des enfants et de leur doudou, puisqu'ils sont leurs accompagnateurs finalement, ça commence par une remise d'un carnet de santé au nom du doudou, dans lequel figurent plusieurs informations que l'enfant va pouvoir compléter au fur et à mesure de son parcours. Et il passe ensuite par un stand d'hygiène des mains avec un produit désinfectant phosphorescent pour qu'on puisse bien voir s'ils se sont bien lavé les mains partout. Et ensuite, six stands qui peuvent parcourir pendant une heure avec le nounoursologue notamment, donc le médecin généraliste du doudou. L'ophtalmo, l'hygiène bucco-dentaire et l'alimentation, le bloc opératoire, l'imagerie et les soins infirmiers, ce qui leur permet vraiment d'avoir un panel de principales spécialités médicales qu'ils peuvent être amenés à rencontrer. Et donc, à tout temps, on implique l'enfant dans les soins apportés au doudou pour qu'il puisse vraiment s'investir activement.
6: Et à la fin, c'est remboursé par la Sécurité sociale ?
7: Alors non, mais les soins sont gratuits, on ne demande rien, même pas la carte vitale, puisque les enfants n'en ont pas.
5: Et alors, quel objectif finalement pour les enfants ? C'est de voir un petit peu ce qui se passe dans un hôpital ?
7: Oui, voilà, c'est de, donc, comme vous l'avez dit, c'est de dédramatiser en fait l'hôpital, le monde médical qui peut vraiment être anxiogène pour les enfants, notamment de cette cet âge-là, hein, relativement jeune, entre on prend des enfants entre la grande section et le CE1. L'objectif, c'est vraiment de leur montrer les gestes et faits sur le doudou, et donc à travers le doudou d'opérer un petit peu cette médiation, et que les enfants s'approprient les gestes pour mieux les comprendre s'ils sont amenés à les subir un jour. Tout le monde a des vaccins à faire ou des prises de sang parfois, ou même voilà une chute dans une cour d'école avec un bras cassé, bah ça arrive. Bah, quand l'enfant a posé lui-même le plâtre sur son doudou, bah, quand ça vient à lui arriver, bah, ça va tout de suite un peu mieux et il y a peut-être un peu moins d'anxiété au décours.
6: Mais Maxime Fradet, est-ce que le doudou de Clara, il sera réparé à la fin de son séjour à l'hôpital?
7: Bah écoutez, elle est invitée sans problème. On prendra son
6: voilà, doudou Clara.
7: Et puis elle pourra lui poser lui-même son plâtre sans problème.
5: Bon bah je passerai au CHU d'Orléans. Et ce qui est génial aussi avec ce dispositif, c'est que même pour vous, parce que vous êtes également étudiant en médecine, mais c'est que ça vous sert également pour vous.
7: Exactement, ça nous sert. Déjà, ça nous apprend à adapter notre discours à un jeune public. Ça nous sert aussi à aller à la rencontre des autres professions de santé. Donc, à Orléans, pour l'instant, c'est tenu que par les étudiants en médecine, mais l'objectif, c'est bien de le diversifier, d'inviter des étudiants aussi en kiné ou des étudiants infirmiers pour apprendre aussi des compétences des autres professions et pour donc mieux travailler ensemble une fois qu'on aura tous nos diplômes.
6: Et puis en plus, pour apprendre à être pédagogique auprès d'un enfant, on imagine que ce sont des publics aussi qui sont fragiles et avec qui il faut parler avec délicatesse.
7: Tout à fait. On a été formé à ça par une psychologue clinicienne en amont pour bien comprendre comment s'adresser à un enfant, comment accéder avec lui au registre aussi de l'imaginaire, comment le suivre sans imposer ou trop caricaturer non plus ce que l'enfant va nous proposer. C'est tout un travail, mais c'est super enrichissant à la fin, je pense, pour tout le monde.
5: Est-ce que les enfants, quand ils sont venus vous voir, vous ont posé des questions qui vous ont peut-être un peu étonné?
7: Oui, alors on a eu l'idée pour les prochaines éditions de peut-être tenir un livre d'or de certaines remarques des enfants. Voilà, mon doudou est tombé dans la cour et du coup il a perdu tous ses os. Bon, voilà, c'est il y a des petites remarques mignonnes comme ça et il faut essayer de suivre ça ou de recadrer si besoin pour que ce soit quand même un peu cohérent. Mais ouais, c'est toujours c'était un super moment qu'on a passé avec eux.
5: Un grand merci Maxime Fradet, vous
7: merci
5: êtes le président de l'association L'Hôpital des Nounours, donc vous avez accueilli ces jeunes enfants pour réparer leur doudou et un petit peu dédramatiser tout ce qui peut se passer à l'hôpital, c'est au CHU d'Orléans, un grand merci.
0: Et je vous rassure, le nounours de Clara Baby Lacroix va très très bien, c'était les meilleurs moments de la bonne info, rendez-vous demain aux alentours de 8h05 sur RCF Notre-Dame. Dans un instant, l'invité de Louis Dauphren, il est 8h passé de 8 minutes.
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0: 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Dans 20 minutes, vous retrouverez le journal de Radio Vatican présenté par Xavier Sartre. Au programme, entre autres, des centaines de victimes, un millier de disparus, des villages entiers rasés, des destructions innombrables. C'est le bilan provisoire d'une coulée de boue et d'inondations dans l'Himalaya, au Népal et en Chine. L'État israélien ne relâchera pas la pression sur les Palestiniens de Cisjordanie. Benjamin Netanyahou a été clair, les constructions de colonies ne se poursuivront malgré l'opposition de la communauté internationale. Et enfin, le gouvernement allemand veut renforcer et muscler ses services de renseignement, conséquence de la guerre en Ukraine et du désengagement américain du continent européen. Une réforme qui fait débat outre-Rhin, c'est le thème du dossier de la rédaction de Radio Vatican, le journal de Radio Vatican, tout à l'heure 8h30 avec Xavier Sartre. L'Arabie Saoudite va créer 3 parcs d'attractions près de Paris. C'est le thème de l'entretien de Louis Defresne avec Michel Taube, journaliste, fondateur du média indépendant Opinion Internationale. Bonjour Louis.
8: Bonjour Bruno. Oui, l'Arabie Saoudite va donc financer près de Pontoise, Courdimanche, à 35 km au nord-ouest de Paris, un parc d'attractions de l'ampleur de Disney. En fait, il s'agit de plusieurs parcs intégrant des hébergements, des équipements culturels et sportifs, mais aussi des logements sociaux et étudiants. Ce méga projet de parc à thème en région parisienne a été annoncé lundi par le président Emmanuel Macron et le prince héritier d'Arabie Saoudite, Mohamed Ben Salman. Ils avaient assisté ensemble dimanche soir à Paris à la finale de l'eSport World Cup. C'est une gigantesque compétition de jeux vidéo qui était organisée pour la première fois hors d'Arabie Saoudite. Alors la société qui va le financer, qui va financer ce méga projet près de Pontoise, s'appelle Qiddiya Investment Company. C'est une société détenue par le fonds souverain saoudien. L'un des parcs pourrait être consacré à l'univers Dragon Ball, selon l'Elysée. En Arabie Saoudite, QIC, donc, c'est le nom de cette société, développe déjà Qiddiya City, c'est une ville nouvelle avec le premier parc à thème Dragon Ball du monde, mais aussi un parcours de golf, un circuit de vitesse, etc. On parle de 22 000 emplois directs pour ce méga projet saoudien en région parisienne. Bonjour Michel Taube.
9: Bonjour Louis Defresne, vous allez bien ?
8: Très bien, et vous-même ?
9: Ça va, bonjour à vos auditeurs et merci pour cette invitation.
8: On va essayer de comprendre ce qui se passe parce que vous avez déjà écrit « La face cachée des Émirats Arabes Unis ». Alors j'ai pensé à vous, je me suis dit que vous auriez sans doute des infos. Vous êtes fondateur du média indépendant Opinion Internationale. Comment percevez-vous les intentions de MBS ?
9: Écoutez, ça n'est pas une nouveauté. La France entretient des relations économiques et commerciales avec la plupart des grands pays du Golfe, que ce soit l'Arabie Saoudite, on va en parler, mais également les Émirats Arabes Unis, mais également le Qatar, qui est extrêmement présent dans l'économie française. Donc on a une tradition de non seulement de politique arabe de la France, mais de relations commerciales très fortes entre la France et des pays du Golfe. Et il est vrai que depuis une dizaine d'années, l'Arabie Saoudite, qui a décidé, peut-être un peu plus tardivement que par exemple le Qatar, de diversifier son économie et de ne plus dépendre uniquement du pétrole, a décidé d'investir massivement en Europe et plus particulièrement en France. Mohamed Ben Salman, qui est le prince héritier de l'Arabie Saoudite, qui est l'homme fort de l'Arabie Saoudite, a une appétence très très forte pour la France. Il y a acheté plusieurs propriétés, il y vient quasiment tous les ans, et manifestement, il y a une sorte de proximité entre l'Arabie Saoudite et la France qui en fait dépasse, je pense, vraiment la personne d'Emmanuel Macron et encore une fois des relations personnelles, mais qui s'inscrit encore une fois dans un mouvement de fond. Les pays du Golfe sont très présents dans l'économie française, ils le sont de plus en plus, et contrairement à ce que disent certains observateurs, ils sont loin d'être uniquement présents dans ce qui est peut-être un petit peu la face visible et spectaculaire de ces relations, à savoir effectivement l'économie du divertissement. Cela concerne également d'autres secteurs d'activité, l'intelligence artificielle, l'armement, la recherche. Enfin voilà, c'est quand même des relations des relations culturelles, on pourra aussi en parler. Donc voilà, c'est vraiment une politique à 360 degrés qui est menée par l'Arabie Saoudite en France avec l'accord et plus que l'accord, l'intérêt très très prononcé de la France.
8: Vous y voyez, Michel Taube, une forme de déclaration d'amour qui se manifeste à travers ce méga projet et puis tant d'autres projets auxquels Mohamed Ben Salman est attaché. Est-ce qu'on peut y voir aussi, est-ce qu'il y a un risque ? Parce que vous pensez bien que si on parle de vase caché, et justement c'est pour ça que j'étais quelque peu intrigué par cette dimension-là, est-ce qu'il y a une sorte d'agenda caché qui voudrait tendre à influencer la politique française ou la société française à travers ce parc d'attractions ?
9: Je pense qu'il ne faut pas être naïf. Il y a une stratégie d'influence globale qui existe depuis des décennies. Moi, dans les années 2000, j'ai beaucoup milité contre la peine de mort dans le monde et j'avais présenté à Nicolas Sarkozy les familles des infirmières bulgares qui étaient condamnées à mort en Libye. Pour ceux qui ont, comme moi, un certain âge, ils s'en souviennent. Mais la contrepartie de cette libération qu'avait obtenue Nicolas Sarkozy, c'était un rapprochement très fort avec le Qatar, puisque le Qatar avait accepté de financer les 400 millions de dollars qu'avait demandé Kadhafi pour la libération des infirmières bulgares. Et le Qatar doit beaucoup à Nicolas Sarkozy ses investissements massifs en France, notamment dans le monde de la communication, où le Qatar est extrêmement présent, mais où également il y a eu tout un volet de soutien à des jeunes issus des banlieues pour faire émerger une nouvelle élite issue des banlieues à laquelle le Qatar a participé très très activement. Parce que justement, il y avait clairement une stratégie de volonté d'influence dans la société française et pas uniquement au niveau des investissements purement financiers et commerciaux. Donc ça, c'est l'exemple du Qatar, mais on peut le dire aussi pour les Émirats Arabes Unis. Jacques Chirac avait une politique pro-émirienne extrêmement forte. Lorsque Jacques Chirac est décédé, une semaine après, à Abu Dhabi, si je me trompe pas, en tous les cas aux Émirats Arabes Unis, les autorités émiriennes ont inauguré une avenue Jacques Chirac, en hommage à Jacques Chirac, parce que il avait été tellement proche des Émirats que voilà. Alors pour ma part, vous faites référence à mon livre sur les Émirats Arabes Unis, qui est un livre qui date de 2018. C'est vrai qu'à l'époque, je critiquais beaucoup les Émirats Arabes Unis. Après, j'ai beaucoup plus salué le rapprochement entre les Émirats Arabes Unis, Bahreïn, le Maroc et Israël, parce que je suis favorable à un processus qu'on appelle les accords d'Abraham et qui consiste à rapprocher les points de vue, on va dire, pas que sur le plan d'ailleurs politique, mais également religieux, spirituel et du dialogue des civilisations. Donc je soutiens ces démarches-là. Mais voilà, il ne faut pas être dupe. Il est vrai que derrière ces accords commerciaux monumentaux qui représentent des centaines de milliards d'euros lorsqu'on les additionne tous depuis 10 ou 20 ans, il y a effectivement une présence économique, mais également une stratégie de soft power, parce que comme vous le rappelez d'entrée de jeu, lorsque l'Arabie Saoudite décide d'organiser à Paris l'Esport World Cup, qui est un des plus grands événements mondiaux de e-sport, donc de jeux de vidéo en fait, hein, c'est bien dans le but de séduire la jeunesse française, c'est évident. Donc il y a véritablement une stratégie de séduction et de conquête, j'ai envie de dire, des cœurs et des esprits de la société française pour changer l'image qu'ont les pays arabes et les pays du Golfe dans notre pays. Et j'ai envie de vous dire, ils y réussissent plutôt bien, parce qu'en fait, ils y mettent les moyens. Je vais vous donner un autre exemple. L'Arabie Saoudite a un projet qui s'appelle Vision 2030, d'adaptation de l'économie saoudienne à son ouverture au reste du monde et pas d'être centré que sur les pétrodollars. Sans quoi ils ont bien anticipé les choses, parce qu'avec ce qui s'est passé avec l'Iran depuis quelques mois, ils ont bien eu raison de le faire. Mais par exemple, l'Arabie Saoudite a un projet gigantesque qui s'appelle le projet Alula, de créer une cité culturelle, patrimoniale, sortie de rien, sortie du désert, qui sera une sorte de méga cité qui permettra de visiter l'histoire de l'Arabie Saoudite, à laquelle, quel est le pays qui participe parmi les plus impliqués? C'est la France. C'est la France. Et c'est Jean-Yves Le Drian, notre ancien ministre des Affaires étrangères, ministre de la Défense, qui est le président de l'Alliance française pour le projet d'Alula. Et il est très, très fortement impliqué. D'ailleurs, il a signé un nouvel accord avec le prince le Ben Salman à Paris le week-end dernier pour renforcer le soutien de la France. Donc vous voyez, les relations entre les deux pays, mais c'est, j'ai envie de dire, la plupart des grandes puissances du Golfe, sont très très importantes.
8: Michel Taube, autant que vous puissiez en juger, entre la République laïque et l'Arabie Saoudite, est-ce qu'il y a dans ce type d'accords commerciaux une dimension, comment dirais-je, de conformité religieuse? C'est-à-dire, est-ce qu'il y a une coloration? Est-ce que l'Arabie Saoudite ou les autres pays du Golfe ont une intention religieuse à travers ces projets qui sont liés à leur stratégie d'influence? Est-ce qu'on peut le mesurer?
9: Alors c'est très intéressant et je pense que c'est une question évidemment fondamentale. C'est assez étonnant comment la France de la laïcité est censé être totalement neutre sur le plan religieux est capable de signer des contrats et de s'entendre et de développer un dialogue culturel avec des pays qui sont en fait des théocraties et qui sont des régimes où la religion d'État est extrêmement présente. Évidemment, en Arabie Saoudite, c'est dans les pays du Golfe, c'est évidemment l'islam. C'est une anomalie française, je ne sais pas. Il y a en tous les cas, la France est aussi la fille aînée de l'Église et la France a une histoire religieuse extrêmement forte. Donc, moi, quelque part, ça ne m'étonne pas qu'au niveau des plus hautes instances de l'État français, et là, encore une fois, on ne parle pas de tel ou tel président de la République, on parle du dialogue entre les chefs d'entreprise, entre les institutions culturelles, entre vraiment les corps les plus profonds, l'armée française, donc les corps constitués les plus profonds de notre État, voient à mon avis d'un bon œil des discussions avec des pays qui ont effectivement une foi chevillée au corps. Je ne pourrais pas donner de nom, mais je peux témoigner que, par exemple, pour l'attribution de certains marchés publics pour les sports de World Cup qui s'est tenu au Grand Palais donc pendant tout l'été, les Saoudiens ont préféré s'entendre avec certaines entreprises françaises dont les dirigeants étaient des catholiques pratiquants et fervents parce qu'ils trouvaient en eux peut-être une sorte de confiance réciproque par rapport à certaines valeurs fondamentale qu'il porte, plutôt que d'aller vers des compagnies purement business. Et donc, vous voyez, c'est la France, bien qu'un pays très laïque, c'est aussi un pays où le religieux est très important, il gagne de plus en plus de terrain, donc il y a aussi cette dimension. Après, ce qu'il faut espérer, c'est que dans ces pays du Golfe, Mohamed Ben Salman, qui est souvent très critiqué pour la pratique de la peine de mort, qui est malheureusement fortement appliquée, et pour certaines pratiques qui sont contraires à la démocratie, en même temps, Mohamed Ben Salman est un homme moderne, c'est un homme qui veut moderniser l'Arabie Saoudite, donc il a une vision de l'islam beaucoup plus modérée que beaucoup plus de religieux extrêmement, beaucoup plus extrémistes. Donc il faut aussi soutenir ces pays qui veulent se tourner vers la modernité, vers l'Occident, sans rester dupes et en restant vigilants. Mais il y a aussi ces enjeux de fond dont vous parlez qui sont si importants, bien entendu, pour nous et pour nos enfants.
8: Merci beaucoup Michel Taube d'avoir été des nôtres ce matin et de nous avoir fait profiter de votre analyse. Journaliste fondateur du média indépendant Opinion Internationale, à bientôt.
9: Merci. À bientôt, merci à vous.
0: Merci Louis Defray, merci également à votre invité Michel Taube, l'invité de la rédaction retrouvé en libre écoute et podcast sur le site internet de la radio rcfnotredame.fr. Il est
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0: L'Université d'été, acteur d'avenir, fermera ses portes ce soir après une dernière journée de conférences et d'échanges. Elle accueille chaque année 200 jeunes chrétiens âgés de 21 à 28 ans. Cette semaine, ils ont échangé avec une douzaine d'intervenants autour du thème « Agir avec un cœur intelligent ». On en parle dans l'actualité chrétienne avec vous, Philomène Dubois.
10: Pour réfléchir justement à ce thème, se sont notamment succédé cette année le cardinal Bustillot, évêque d'Ajaccio, François Villeroy de Gallo, gouverneur de la Banque de France, ou encore Joëlle Barral, directrice de recherche en intelligence artificielle chez Google. Pour Aymeric Thiollet, secrétaire d'Acteur d'Avenir, ces interventions ont permis d'apporter des éléments de réponse aux préoccupations des jeunes chrétiens d'aujourd'hui.
11: Agir avec un cœur intelligent, c'est un thème qui nous est venu notamment par le fait de l'actualité, le fait que pour les jeunes, on est souvent happé par une multitude de sollicitations. Il est important, voire essentiel, de retrouver une forme de boussole intérieure. Et cette notion du cœur intelligent, c'est ce qui peut nous permettre de prendre les bonnes décisions. Donc on a un certain nombre d'intervenants qui ont pu refléter ça à travers de la formation en philosophie ou à travers des témoignages d'expériences professionnelles. Lorsque face à des décisions compliquées dans leur vie, dans leur choix, le cœur a été une ressource pour l'action.
10: Ce thème s'inscrit donc dans l'actualité, notamment dans le prolongement des sujets portés par le pape au sein de l'encyclique Magnifica Humanitas.
11: C'est revenu à plusieurs reprises dans un certain nombre de conférences, notamment le lien avec l'intelligence artificielle et la façon dont ça chamboule notre société. Je pense que l'arrivée d'élections aussi suscite beaucoup de questions chez les jeunes sur la nature d'une façon de s'engager dans le monde qui est la façon politique. Donc évidemment, ça donne une couleur particulière aux échanges, aux propos des intervenants. Et je pense que ça a rendu les rencontres d'autant plus intéressantes.
10: Six de Montetti termine, lui, ses études à Sciences Po Paris avant de commencer un poste dans le Conseil en stratégie. Il a notamment été marqué par la définition philosophique du cœur intelligent.
12: C'est à travers la pensée d'Anna Arendt, le fait que le cœur intelligent, ce ne soit pas un cœur insensible, ce ne soit pas non plus une démission de la raison, mais bien un cœur qui soit ancré dans le réel, à la fois par l'expérience qu'on fait de celui-ci et aussi à travers la figuration qu'on se fait du réel par l'art, par la littérature, afin de questionner notre rapport au monde et notre rapport aussi à nous-mêmes.
10: Les journées sont donc rythmées par les conférences, mais aussi par de nombreux temps d'échange.
12: J'ai eu la chance de déjeuner avec un intervenant de grande qualité, et c'était un moment où voilà, on était six autour d'une table, un moment assez unique, assez exceptionnel, où l'intervenant a pu se livrer avec beaucoup de simplicité autour d'un repas sur l'expérience qui avait été la sienne dans le monde religieux. Et j'ai trouvé que c'était un moment assez exceptionnel, assez unique.
10: C'était la 15e édition d'Acteurs d'Avenir, un rendez-vous qui s'inscrit dans la durée, notamment grâce à l'articulation des différents temps proposés, explique Aymeric Thiollet, l'un des organisateurs.
11: Tout d'abord, des intervenants de grande qualité qui nous font la joie de venir et de témoigner de leur expérience de vie. Chaque année, c'est une chance renouvelée que d'avoir des intervenants de très grande qualité. C'est aussi le lieu, on est dans une abbaye du 12e, 13e siècle, Notre-Dame de Louis, qui est un site assez unique pour allier une forme de professionnalisme et d'intériorité et en fait créer un cadre idéal pour les échanges et la rencontre. L'idée est à la fois d'avoir des moments de réflexion dans les conférences, mais aussi des moments de pause, d'intériorité, mais aussi de sport, de rencontre. Bref, un combiné d'éléments intellectuels, spirituels, humains qui permettent réellement, je pense, aux jeunes de prendre un moment de ressourcement avant la rentrée dans les études ou dans le monde professionnel.
10: Acteurs d'avenir, c'est aussi des soirées et des conférences organisées tout au long de l'année. Une autre manière de prendre part à ces échanges.
0: Et oui, merci Philomène Dubois, c'était l'actualité chrétienne. Dans un instant, on fera un point sur vos conditions météo. Pour ce jeudi, c'est plutôt orageux sur la France. Et à 8h30, le journal de Radio Vatican sera présenté par Xavier Sarthe. Et puis Napoléon, on en parlera en cours de cette matinée. Napoléon, encore et toujours. Eh ben oui, c'est ce que nous propose Frédéric Mounier. Ses invités dans Les Racines du Présent, François de Coustin, auteur du livre Louis Bonaparte, roi rebelle et mélancolique, sorti chez Perrin. Et puis Louis Sarkozy pour son livre Napoléon Bonaparte, l'empire des livres, disponible chez Passé Composé. Ne manquez pas Les Racines du Présent, présenté par Frédéric Mounier. Rendez-vous tout à l'heure à partir de 11h sur RCF Notre-Dame. Ou de maintenant, en libre écoute et podcast sur notre site internet, c'est le www.rcfnotredame.fr. Très belle journée à toutes et à tous, et bonne fête si vous appelez Monique, puisqu'aujourd'hui nous fêtons Sainte Monique, la maman de Saint-Augustin.
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0: Des orages violents éclatent du sud-ouest au nord-est au cours de l'après-midi. Le temps est lourd et nuageux sur quasiment tout l'Hexagone. En Belgique, les nuages sont de plus en plus nombreux au fil de cette journée. Les températures ce matin, de 18 à 29 du nord au sud de l'Hexagone. Les températures pour votre après-midi, 23 degrés prévus à Rennes, 25 à Rouen et Bordeaux, 26 du côté de Tours et de Limoges, 28 degrés pour votre après-midi à Lille, Reims et Paris, 29 du côté de Montpellier, 30 degrés cet après-midi à Saint-Étienne, mais également à Marseille, 31 dans la capitale de la Moutarde, Dijon, 34 à Lyon et 36 du côté d'Ajaccio. Où Ajaccio connaît la canicule pour cette journée de jeudi. Il y a d'ailleurs une alerte orange de Météo France qui a été lancée pour cette canicule sur l'île de Beauté. On s'intéresse maintenant à la Belgique. 29 degrés annoncés pour l'après-midi pour la ville de Bruxelles. Les températures qui devraient commencer à baisser ce soir et même pour demain, ça sera confirmé, cette baisse des températures. Et demi sur RCF Notre-Dame, voici le journal de Radio Vatican présenté par Xavier Sarthe.
14: Des centaines de victimes, un millier de disparus, des villages entiers rasés, des destructions innombrables. C'est le bilan provisoire d'une coulée de boue et d'inondations dans l'Himalaya, au Népal et en Chine. Nous ferons le point juste après les titres. Comment une telle catastrophe a pu se produire? Nous verrons que ce drame n'est pas un cas isolé dans le massif himalayen et que le changement climatique n'y est pas totalement étranger. Meta, la maison mère de Facebook, accepte de brider ses réseaux sociaux pour les plus jeunes de ses utilisateurs et de verser jusqu'à 17 milliards de dollars à des États américains. Cet accord intervient en plein procès de l'entreprise en Californie. L'État israélien ne relâchera pas la pression sur les Palestiniens de Cisjordanie. Benjamin Netanyahu est clair, les constructions de colonies se poursuivront malgré l'opposition de la communauté internationale. Le gouvernement allemand veut renforcer, muscler ses services de renseignement, conséquence de la guerre en Ukraine et du désengagement américain du continent européen. Une réforme qui fait débat outre-Rhin. On en parle dans notre dossier à suivre à la fin de ce journal.
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14: Bonjour. Les secours continuent donc de s'activer à la frontière entre le Népal et le Tibet après le passage hier matin d'une crue dévastatrice dans la région. Des gigantesques torrents d'eau boueuse ont noyé plusieurs villages sur les flancs montagneux des deux pays, semant la désolation. Et le bilan, Olivier Bonnel, est très lourd.
16: Oui, un bilan, Xavier, qui évolue d'heure en heure. On parle actuellement officiellement de 165 morts au Népal, 3 en Chine. Mais les secouristes sont à la recherche de plus de 1300 disparus. La grande moitié d'entre eux seraient des touristes. Cette région de l'Himalaya est très prisée pour ses treks ou encore ses pèlerinages bouddhistes. C'est l'effondrement d'un glacier en haute altitude qui est vraisemblablement à l'origine de cette catastrophe. Plusieurs villages ont été rayés de la carte, ensevelis par des tonnes de boue, de glace, de rochers. Une vingtaine de ponts ont disparu, tout comme une quarantaine de kilomètres de routes. La rapidité et la violence ont surpris, des rivières qui sont montées de 9 mètres en seulement 30 minutes. L'armée népalaise a été déployée avec des hélicoptères pour tenter de retrouver des survivants. Certaines zones enclavées sont particulièrement difficiles d'accès dans cette région. Les équipes de la Croix-Rouge et du Croissant-Rouge sont également mobilisées. La Chine, l'Inde, les États-Unis ou encore l'Union européenne ont annoncé de l'aide. Les secours, Xavier, qui sont rendus également difficiles en raison de pluies qui continuent et d'autres crues ne sont pas à exclure. Alerte des autorités.
14: Olivier Bonnel, et on en sait un peu plus sur les causes de ces inondations. Comme vous l'avez dit, les images satellites indiquent qu'un glacier à plus de 5000 mètres d'altitude s'est détaché puis déversé en aval, entraînant avec lui des tonnes de roches et de sédiments. C'est le scénario provisoire donc établi par plusieurs géologues. Cette catastrophe n'est cependant pas un cas isolé. Plusieurs crues et glissements de terrain ont en effet dévasté des régions voisines de l'Himalaya. À New Delhi, les explications d'Emmanuel Derville.
17: Tandis que les forêts brûlent en Europe, l'Asie du Sud est en proie aux inondations. Il y a d'abord eu la région pakistanaise du Gilgit-Baltistan, qui se trouve dans l'ouest de l'Himalaya, frappée en juillet. L'État indien de l'Himachal Pradesh, situé dans la même zone, a aussi été victime de ces phénomènes de crue. Bilan, plus de 200 morts en 2 mois. Et dans l'Assam, une région de l'Est indien, les inondations ont fait une centaine de victimes depuis 5 semaines. Toutes ces zones ont un point commun, elles sont traversées par des cours d'eau qui prennent leur source dans l'Himalaya, qu'on appelle d'ailleurs le château d'eau de l'Asie. Mais le changement climatique a tendance à accélérer la fonte des glaciers. Ils ont perdu, dans l'Himalaya et l'Hindou Kush voisin, 12% de leur superficie entre 1990 et 2020. Combiné à la mousson, cette fonte augmente l'érosion, le débit des rivières ou les lacs glaciaires. Depuis 20 ans, les inondations sont plus fréquentes et plus meurtrières. New Delhi, Emmanuel Derville, Radio Vatican.
14: Et le Dalai Lama, d'origine tibétaine, prie pour les victimes. Il offre sa sympathie et ses sincères condoléances à toutes les personnes en deuil affectées par la tragédie. Il espère que toutes les mesures seront prises pour éviter que de tels désastres se reproduisent. C'est ce qu'il a indiqué dans une déclaration. On en sait un peu plus sur la visite mardi à Moscou du directeur de la CIA. Selon plusieurs médias américains, le Wall Street Journal et CBS, John Ratcliffe a voulu mettre en garde la Russie contre toute attaque visant un ou des membres de l'OTAN. La presse américaine estime en effet que Washington considère que Moscou pourrait bien chercher à mettre à l'épreuve l'Alliance Atlantique. Donald Trump hier n'a pas confirmé. Il a affirmé que le déplacement du chef de ses services de renseignement était une semi-routine qui avait avait pour but de parler de la guerre en Ukraine. Sur le terrain, les combats se poursuivent. Les bombardements de drones de part et d'autre de la ligne de front aussi. Hier, une frappe ukrainienne a fait 9 morts dans la région de Lugansk, occupée par la Russie. Un bus transportant des civils a été visé, selon les autorités russes d'occupation. Toujours hier, une frappe russe, cette fois, a blessé 10 personnes dans un centre d'affaires situé dans une zone résidentielle de la ville de Losova, près de Kharkiv. La guerre en Ukraine, il en a été question hier également à Moscou, mais entre Mgr Gallagher et le conseiller diplomatique de Vladimir Poutine, Yuri Ushakov. Aujourd'hui, le secrétaire du Saint-Siège pour les relations avec les États doit rencontrer les prêtres, les religieux et religieuses catholiques de Russie pour une journée dédiée à la communauté catholique du pays. Il doit notamment célébrer la messe dans la cathédrale de l'Immaculée Conception à Moscou avant de s'entretenir avec les évêques. Meta n'en est pas à une virgule près. Hier, un peu plus d'une semaine après le début de son procès en Californie, l'entreprise propriétaire de Facebook a accepté de verser jusqu'à 17

0: Enseignement prévu par le contrat de coalition entre les démocrates chrétiens et les sociaux-démocrates. Le gouvernement de Friedrich Merz l'a présenté il y a maintenant 2 semaines et depuis le débat ne fait que croître. À l'origine de ce projet, la guerre en Ukraine et ses conséquences jusque dans le pays exposé de plus en plus à des attaques dites hybrides, mais aussi le désengagement politique et militaire des États-Unis, du pays et d'Europe. Un changement d'époque, comme on dit à Berlin, qui justifie aux yeux des autorités allemandes une refonte de ses services, souvent critiqués par ailleurs par ses alliés pour leur lenteur notamment. Mais le passé nazi et communiste du pays ressurgit pour mieux alimenter les opposants à ce projet. Paul Maurice, secrétaire général du comité d'études des relations franco-allemandes à l'IFRI, revient sur les principaux changements prévus par ce projet.
1: Les principaux changements sont surtout le fait de passer les services de renseignement intérieur, c'est-à-dire l'Office fédéral de protection de la Constitution, qui est l'équivalent des renseignements généraux, en un service vraiment de protection et non plus seulement d'alerte et de collecte de données. Ces services avaient pour objectif, jusque-là, de collecter des données sur les personnes qui pourraient être des personnes à risque ou même au sein de la population allemande, des citoyens allemands. La réforme vise à pouvoir collecter des données et les utiliser en cas de menace, ce qui est nouveau, c'est-à-dire qu'on pourrait espionner d'une certaine manière les citoyens allemands, ce qui rappelle la question de la légitimité démocratique de ces services de renseignement. La deuxième réforme importante, c'est la réforme des services extérieurs, BND, Bundesnachrichtendienst, qui sont les services qui vont appuyer en cas de menace les effectifs militaires et l'armée. Et dans cette réforme, il y a 3 hypothèses. La guerre ouverte, l'état de tension ou la situation de tension pour prendre des mesures dites actives pour soutenir les forces armées dans leur lutte contre un ennemi potentiel. Et donc, dans les 3 hypothèses, les situations de tension sont surtout des situations de guerre hybride. Et donc, dans tout ça, on va renforcer de manière très, très forte les services numériques de protection en cas d'attaque hybride ou de déstabilisation hybride. On va augmenter de manière très, très importante les budgets de ces services. Et enfin, pour pouvoir se coordonner à l'échelle européenne, une réforme du contrôle qui est fait des données qui sont collectées va être entreprise.
0: Est-ce qu'on peut dire qu'on passe d'une posture de défense à une posture résolument offensive ?
1: Alors, offensif potentiellement. En tout cas, on se donne les moyens d'être offensif et en tout cas, on se donne les moyens de se défendre, c'est-à-dire de faire des services de renseignement un vrai service de protection comme le font les services militaires traditionnels. Et en tout cas, on appuie ces services de protection. Et surtout, on passe à une européanisation. C'est l'objectif de faire de ces services de renseignement des services qui seraient complémentaires des autres services.
0: Les oppositions, elles mettent en avant le passé nazi et communiste du pays. Cette réforme, de ce point de vue-là, est un tournant. C'est aussi compris par la population ?
1: Par une partie de la population, probablement. Par une autre partie, le traumatisme reste fort. Il faut vraiment avoir ça en tête que la République fédérale d'Allemagne s'est construite démocratiquement sur le rejet du nazisme et de toutes ces formes excessives de contrôle de la démocratie, des institutions et des citoyens. Et cette culture est inculquée en Allemagne depuis bientôt 80 ans. Donc il faut vraiment prendre ça en compte. Et puis le traumatisme de la surveillance de l'époque de la RDA reste quand même très très fort aujourd'hui. Et il est utilisé d'ailleurs par l'extrême droite, paradoxalement, comme une dénonciation de ce que l'État fédéral serait une nouvelle forme de dictature par cette loi.
0: Est-ce qu'il y a vraiment des garde-fous ?
1: Le contrôle parlementaire est très fort en Allemagne, d'une manière générale, et pas seulement pour les services de renseignement, on le voit aussi pour l'armée, la commission de défense est l'une des plus importantes du Bundestag, et ça fait partie de cette culture que j'évoquais, de contrôle parlementaire et de contrôle démocratique. Aujourd'hui, ce contrôle parlementaire, on en voit ses limites, notamment sa lenteur dans la prise de décision et dans la question du retexte de certaines opérations. Le fait que ça soit contrôlé à la chancellerie ne le rend pas moins démocratique, puisque le chancelier est élu par le Bundestag, donc on part du principe que ce chancelier va respecter la Constitution. Il s'inspire pour cela de nombreux autres exemples, notamment la France. Il y a beaucoup d'inspiration et de discussions avec les services de renseignement français qui ne sont pas moins démocratiques. Néanmoins, c'est plutôt dans le symbole que ça représente que ça pose problème que dans son efficacité elle-même.
0: Paul Maurice de l'IFRI était ce matin l'invité de Radio Vatican.
2: Voilà. Le journal de Radio Vatican est présenté par Xavier Sartre. Vous avez choisi RCF Notre-Dame, il est 8h45 et pour poursuivre cette matinale, nous allons parler littérature avec Betty Duval-Hubert de la librairie La Buissonnière, à Yvetot dans le département de Seine-Maritime. Elle est au micro de Catherine Manet, voici Libraire à l'air libre.

0: retrouvons pour Libraire à l'air libre ici à Yvetot, dans une commune de la Seine-Maritime, en présence de Betty Duval-Hubert de la librairie La Buissonnière qui se trouve juste derrière l'église Saint-Pierre d'Yvetot. Bonjour Betty.
1: Bonjour.
0: Alors, je suis heureuse de vous retrouver pour que vous nous présentiez votre coup de cœur. Je vous laisse nous donner le titre et puis nous raconter de quoi il s'agit.
1: Alors, il s'agit du livre de Marc Roger, Le sentiment du littoral, aux éditions La Grange Batelière. Et j'aime beaucoup ce livre parce que pendant un an, en 2023, Marc Roger a parcouru 5000 km à pied, de Bredune à Hendaye, avec à chaque fois un programme de lecture qu'il a intitulé 48 fois la mer. Alors il faut savoir que Marc Roger, il est lecteur public. Et il a aussi des spectacles, une association qui s'appelle La Voix des Livres, qui organise aussi des sessions d'initiation et de perfectionnement de lecture. Et donc dans ce livre, il raconte cette marche pendant un an, région par région, tout au long du littoral ouest. Et c'est une réelle invitation au voyage entre mer et littérature, une observation du littoral du nord-ouest et du sud-ouest pendant un an. Et pour moi, c'est aussi un éloge de la lenteur au fil des rencontres qui ont été organisées et celles qui ont été aussi spontanées. Il nous donne à partager un émerveillement des sens, des mots, de l'attention, de l'autre, toujours par le biais de la littérature et des auteurs en résonance aussi avec les lieux qu'il a traversés, puisqu'à chaque fois qu'il donnait une lecture dans un lieu, donc une médiathèque, un café ou un club de lecture, il avait choisi, bien en amont, tout son travail de préparation, donc un texte et un auteur qui soient en lien avec le lieu qu'il traversait. Et au cœur de ce récit, il y a la nature, il y a l'humain. Il y a forcément l'interaction des deux écosystèmes, alors qui est tantôt heureuse et puis qui est tantôt malheureuse. C'est jamais moraliste, il donne juste des petites alertes comme ça. Et c'est un arpenteur inlassable des sentiers pédestres et des cheminements littéraires. Il y a de l'audace, il y a de la rigueur. Et puis, il en offre une exploration minutieuse. Je trouve un entremêlement de voix, de vibrations sonores. Bref, une ode à l'évasion et aux essences.
0: Donc un livre qu'on peut lire aussi peut-être à voix haute, Betty ?
1: Ah oui, complètement. On peut le lire pour soi aussi. C'est chapitré, donc on peut choisir plutôt la région qui va intéresser ou concerner. Il y a effectivement une grande partie liée à la Haute-Normandie. Il y a des bibliothécaires de, je ne sais plus, ce village pas très loin de Veules-les-Roses, enfin, qui sont mentionnés parce qu'il y avait eu toute une marche le long du littoral. Et ça, c'est chouette. Enfin, c'est vraiment un livre de rencontre aussi, d'attention à l'autre.
0: Eh bien, grand merci, Betty Duval-Hubert, pour ce conseil lecture de l'été. Donc, je le rappelle, hein, Le sentiment du littoral de Marc Roger, et c'est aux éditions La Grange Batelière. Merci beaucoup.
2: Et Libraire à l'air libre faisait étape aujourd'hui à Yvetot, la librairie La Buissonnière en compagnie de Catherine Manet, une production RCF Haute-Normandie. Dans un instant sur RCF Notre-Dame, la prière du matin, puis juste avant 9h, Isabelle Delaunay sera là pour le Saint du jour. Nous sommes le 27 août et nous fêtons Sainte Monique. Il s'agit de la maman de Saint-Augustin. On en parle donc tout à l'heure à partir de 8h55 avec Isabelle Delaunay. Très belle journée à toutes et à tous. Merci de la débuter avec nous sur RCF Notre-Dame.
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2: 8h50 sur RCF Notre-Dame, voici la prière du matin. Dans quelques instants, le Père Richard Escudier nous proposera sa méditation de l'Évangile. Aujourd'hui, l'Évangile selon Saint Matthieu, chapitre 24, les versets 42 à 51. Tenez-vous prêts.

Veillez donc, car vous ne savez pas quel jour votre Seigneur vient. Comprenez-le bien. Si le maître de maison avait su à quelle heure de la nuit le voleur viendrait, il aurait veillé et n'aurait pas laissé percer le mur de sa maison. Tenez-vous donc prêts, vous aussi. C'est à l'heure où vous n'y penserez pas que le Fils de l'homme viendra. Que dire du serviteur fidèle et sensé à qui le maître a confié la charge des gens de sa maison pour leur donner la nourriture en temps voulu? Heureux ce serviteur que son maître, en arrivant, trouvera en train d'agir ainsi. Amen, je vous le déclare, il l'établira sur tous ses biens. Mais si ce mauvais serviteur se dit en lui-même, « Mon maître tarde », et s'il se met à frapper ses compagnons, s'il mange et boit avec les ivrognes, alors quand le maître viendra, le jour où son serviteur ne s'y attend pas, et à l'heure qu'il ne connaît pas, il l'écartera et lui fera partager le sort des hypocrites. Là, il y aura des pleurs et des grincements de dents.

Dans ce discours qu'on appelle le discours de la fin des temps, Jésus invite à ne pas être effrayé par des signes et des douleurs qui arriveront avec des catastrophes. Oui, il s'agit de se préparer, de ne pas se laisser surprendre et de voir à travers les tribulations et les ébranlements de l'histoire l'avènement prochain du Fils de l'homme. Vous vous rappelez que c'est le titre que Jésus se donne à lui-même. Si l'avenir paraît sombre, ce n'est pas pour nous désoler, mais pour attendre avec lucidité, et il faut ajouter avec espérance, le retour du Maître. Ce discours ne consiste donc pas à nous dissuader de nous occuper du temps présent, de nous pencher sur les choses de la terre, mais au contraire, avoir dans notre temps concret, notre temporalité, dans nos actions, dans nos efforts, les moyens d'aiguiser, au contraire, notre vigilance spirituelle et active. Donc, n'opposons pas la vie ordinaire à la vie outre-tombe. La seconde, la vie outre-tombe, ne nous dispense pas de nous atteler à la première. C'est précisément dans les fins avant-dernières de notre existence concrète, terrestre, que se préparent les fins dernières. Les mots de Jésus sont d'ailleurs encourageants, même si c'est sur un fond de catastrophe selon le langage apocalyptique qui nous vient d'ailleurs de l'Ancien Testament, des prophètes. Jésus dit « Heureux le serviteur que son maître, en arrivant, trouvera occupé à donner la nourriture aux gens de sa maison. » Résumons, c'est dans l'humble devoir, à chaque instant, que l'éternité de Dieu se donne à connaître et à vivre. Le rapport entre notre temporalité et l'éternité se joue dans une simultanéité spirituelle entre ce temps et l'éternité où la grâce de Dieu agit ici et maintenant. Prenons-en conscience, sachant que toute action, tout amour donné, tout geste signifie quelque chose du royaume de Dieu qui vient.

Notre Père, qui es aux cieux, que ton nom soit sanctifié, que ton règne vienne, que ta volonté soit faite sur la terre comme au ciel. Donne-nous aujourd'hui notre pain de ce jour. Pardonne-nous nos offenses comme nous pardonnons aussi à ceux qui nous ont offensés. Et ne nous laisse pas entrer en tentation, mais délivre-nous du mal. Car c'est à toi qu'appartiennent le règne, la puissance et la gloire pour les siècles des siècles. Amen.

0: C'était la prière du matin. Le père Richard Escudier avait préparé la méditation de l'évangile pour ce mercredi, pour ce jeudi, l'évangile selon saint Matthieu, chapitre 24, les versets 42 à 51. Sur RCF Notre-Dame, c'est la matinale, nous sommes encore ensemble pour quelques instants et pour l'heure nous rejoignons Isabelle Delaunay pour le Saint du jour. Bonjour Isabelle.
1: Bonjour, en ce 27 août nous fêtons les Moniques, prénom qui vient du grec monos qui signifie seul. C'est de monos que viennent aussi les mots moine ou ermite. Sainte Monique est connue grâce aux écrits de son fils, Saint Augustin. Dans ses confessions, il décrit sa chère mère comme femme par son apparence, homme par sa foi, personne d'âge mûr par son assurance, mère par son amour et chrétienne par sa piété. Mais qui était-elle? Nous sommes au IVe siècle, en Afrique du Nord. Berbère chrétienne, la jeune Monique épousa un notable païen, infidèle et violent, de la ville de Tagaste, l'actuelle Soukaras en Algérie. Et grâce à sa force de caractère et à ses prières, son mari se fit baptiser peu de temps avant sa mort. Veuve à 25 ans, elle se consacra pleinement à l'éducation de ses enfants, tout spécialement à celle de son fils aîné, très brillant et dissipé, Augustin. Elle choisit donc de l'envoyer étudier dans la ville foisonnante de Carthage. Puis, pour échapper à l'emprise de sa mère, Augustin partit à Rome, puis à Milan. Mais 3 ans plus tard, elle alla le rejoindre et se lia d'amitié avec l'évêque de Milan, saint Ambroise. Un jour où elle devait se lamenter que son fils ne soit pas chrétien, l'évêque lui répondit « Va maintenant, le fils de tant de larmes ne saurait être perdu ». Peu de temps après, Augustin se convertit et reçut le baptême. Il décida alors de retourner dans sa terre natale pour devenir moine. Un soir de l'été 387, écrit-il dans ses confessions, il vécut une intense expérience mystique avec sa mère. Quelques jours plus tard, à Ostie, elle mourra dans ses bras, comblée par ce fils qu'il avait tant fait pleurer.
0: Et oui, merci Isabelle Delaunay pour ces explications. On vous retrouve demain matin. Et demain avec vous, nous reviendrons sur la vie de saint Augustin. Information, je vous rappelle, des orages violents éclats du sud-ouest au nord-est au cours de l'après-midi. Le temps est lourd et nuageux sur quasiment tout le pays. Donc attention aux orages sur de très nombreuses régions de France. C'est ce que vous conseille Météo France. Et bien voilà, pour moi, c'est l'heure de vous quitter. Merci Hugo Vincent pour la réalisation technique. Rassurez-vous, on se retrouve demain matin dès 7h pour la matinale. Et dans un instant, c'est Thierry Lyonnais qui prend le relais jusqu'à 10h pour les meilleurs moments de son magazine Visage. Et ce matin, nous allons parler cheval avec l'invité de Thierry Bartabas, ce que je dois aux chevaux. C'est donc dans un instant sur RCF Notre-Dame. Très belle journée à toutes et à tous. Et donc rendez-vous demain matin, vendredi, ça sera à partir de 7h pour la matinale.
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0: Bartabas, votre nom, votre histoire personnelle est intimement liée à celle du théâtre équestre Zingaro que vous avez fondé dans les années 80. Vos spectacles vous ont rendu célèbre dans le monde entier, des spectacles dans lesquels le cheval, je dirais presque plus encore que le cavalier, semble être le vrai héros. Les chevaux, vous les aimez passionnément et vous leur rendez un vibrant hommage dans votre premier livre intitulé « D'un cheval l'autre » que vous venez de publier chez Gallimard. Alors, lors de notre première rencontre, il y a une dizaine d'années, vous m'aviez dit une phrase qui est restée gravée dans ma mémoire. Vous m'aviez dit « Les chevaux m'ont aidé à vivre parmi les humains ». Alors, j'aimerais que vous m'expliquiez en quoi les chevaux vous ont aidé à vivre parmi les humains.
1: Oula, c'est... c'est une longue histoire. Bah, disons que comme j'étais un naturel un peu impulsif, quoi, les chevaux m'ont déjà beaucoup calmé, quoi. C'est-à-dire qu'ils m'ont appris à me poser, à écouter, quoi. Ce qui peut rendre service avec les humains aussi. Et puis, de toute façon, je ne peux pas trop l'expliquer. J'étais un enfant qui avait vraiment besoin de... Enfin, je supportais difficilement les règles des humains, quoi. On dit toujours besoin de liberté, c'est un peu un cliché, mais c'est vrai que les chevaux m'ont permis de capter un peu ça, de capter cette énergie, de la rendre accessible aux humains, on va dire.
0: C'est beau parce que à travers ce livre que vous venez d'écrire, Bartabas, d'un cheval l'autre, vous vous livrez beaucoup. Parce qu'en fait, vous êtes quelqu'un de pudique, ouais. Et là, vous vous êtes livré beaucoup sous prétexte de parler de chevaux.
1: Bah, disons que c'est un peu le déclic qui m'a permis d'écrire ce livre. Je voulais vraiment faire commencer comme ça sur le thème d'un portrait de mes chevaux, mais vraiment d'essayer de les faire revivre, mais pas seulement, j'allais dire, anecdotiquement, même s'il y a les premières rencontres, toujours pour moi c'est assez important, quoi, avec mes chevaux, donc ce qui m'est resté, mais surtout vraiment ce qu'ils m'ont construit, ce qu'ils m'ont laissé, parce que beaucoup de chevaux ne sont plus là, hein, parce que là on parle de chevaux d'il y a 35 ans ou 40 ans, et c'était assez important de montrer que. Enfin, moi, je pense que je suis fait des chevaux que j'ai rencontrés. Ce sont eux qui m'ont fabriqué, pratiquement. Donc, d'essayer de se remémorer plus que le souvenir de leur existence, mais vraiment ce qu'ils m'ont apporté au niveau charnel, parce que le rapport, quand même, avec les chevaux passe par le corps, d'abord. Donc, j'avais envie d'écrire vraiment à l'os, quoi, de vraiment parler technique au sens d'équitation du terme, mais vraiment parler physique, quoi. C'est-à-dire vraiment le souvenir de ce qu'ils m'ont laissé, ou pas, d'ailleurs, à une vertèbre près, j'allais dire, quoi, hein. Et après, ça t'amène à des sentiments, montrer en quoi ils m'ont construit, ils m'ont permis d'exister. Alors, évidemment, le long de ces anecdotes, il y a l'existence de Zingaro, du théâtre, entre guillemets, de la vie professionnelle, si on veut. Et puis, ça m'a permis de me livrer un petit peu, à travers eux, quoi.
0: Moi, je dirais un peu beaucoup même. On vous perçoit bien derrière ce livre et derrière ces chevaux. Vous avez, le texte principal, et puis de temps en temps, vous sortez des phrases en exergue.
1: Voilà, qui sont plus personnelles, ouais.
0: Et là, par exemple, vous dites à Zingaro, donc c'est-à-dire dans la troupe, on va dire dans le théâtre équestre, à Zingaro, je me sens parfois entouré de trop d'humains. Trois petits points, trop de besoin d'amour. Les chevaux, eux, n'exigent rien de moi.
1: Ouais, ben, c'est tout dit, quoi. Voilà, c'est sûr, quand on travaille dans une compagnie, Alors, au début, ça porte, le côté communion humaine, on va dire, ça porte. Et puis parfois, ça peut être pesant, quoi, parce qu'il faut, mais quand... faut pouvoir assumer, il faut pouvoir répondre, voilà. Et les chevaux, eux, vous demandent rien. C'est-à-dire qu'ils sont là face à vous le matin, ils disent, bon, alors qu'est-ce qu'on fait, quoi. Ils sont en demande, mais en demande d'écoute, pas forcément en demande de gestes.
0: Mais Bartabas, le petit Clément Marty, puisque tel est votre nom, avait besoin de liberté, vous nous l'avez dit tout à l'heure, il n'aimait pas trop les contraintes. Et ça veut dire que dans sa famille... de milieu plutôt bourgeois, le père architecte, la mère médecin, on attendait trop de vous?
1: Oh non, mais disons que, de toute façon, je me l'explique pas trop, hein. Ma passion des chevaux, il faudrait demander à un psychanalyste, mais je suis né à Courbevoie, donc c'est pas une région, comme chacun sait, qui ne pullule pas de chevaux.
0: Non, pas, de,
1: pas du tout.
0: Pas de famille, voilà, d'élevage de chevaux.
1: Mon père avait monté jeune, mais enfin, c'est pas. Non, mais voilà, ils m'ont toujours raconté que tout petit gamin, j'étais fasciné par les chevaux. Au bord de la route, il fallait que je m'arrête. Voilà, donc j'ai pas trop d'explications. Et d'ailleurs, je cherche pas trop à le savoir.
0: Vous aimez pas finalement creuser trop sur vous?
1: Non, c'est pas ça. C'est que j'ai cherché quel était le premier souvenir, parce que souvent on me demande ça la première fois. Et j'en ai pas un précis. Si je devais vraiment remonter, d'ailleurs, c'est ce que je dis dans mon mon livre, c'est que c'est la première leçon que m'ont peut-être donné les chevaux, gamin à 5 ans, c'est que pour pouvoir monter dessus, j'ai dû vaincre ma peur, parce que j'ai toujours été fasciné par les chevaux. Et la fascination, c'est quoi? C'est un mélange d'admiration et de crainte. Hein. Quand on est fasciné par quelqu'un ou par quelque chose, on en a en même temps peur, et en même temps, il nous fascine. On l'admire. Et moi, le cheval, c'était un peu ça. Pour monter dessus, il a fallu quelque part que je vainque mon appréhension. Quoi. Et je pense que c'est la première leçon que les chevaux m'ont donnée, apprendre à vaincre la peur de l'autre, de l'inconnu. Quoi.
0: Peur et fascination sont intimement liés.
1: Bien sûr, bien
0: et dans
1: sûr.
0: Votre relation aux chevaux aussi.
1: Enfin, maintenant, maintenant que je sais comment ils fonctionnent, j'ai plus peur. Mais à l'origine, oui. La fascination, c'est de l'admiration et de la peur. Hein.
0: Bartabas, vous avez voulu être entraîneur, je crois, quand vous étiez jeune. Hein. C'était votre rêve.
1: Ouais, quand j'ai compris qu'il fallait plus entraîner le propriétaire que le cheval, j'ai dit, c'est pas un métier pour moi.
0: Ouais. Et si vous aviez pas eu ce fameux accident de mobylette, je sais plus, vous aviez quoi, 16 ans, 17 ans,
1: 17 ans ouais.
0: Qui vous a cassé deux jambes, vous pensez que vous seriez devenu entraîneur?
1: Non, je pense que, voilà, comme je dis... J'en ai vu les limites, ça m'intéressait, le côtoyer les chevaux de course m'a beaucoup appris, comme côtoyer les chevaux en général, tous les milieux m'intéressent. Il y a une grande poésie dans le milieu des courses, je trouve, dans le milieu des courses du matin, ce qu'on appelle le matin, c'est les lades, les cavaliers d'entraînement, ceux qui s'occupent des chevaux, quoi. Je dis souvent, on n'est pas propriétaire d'un cheval sur le papier, on est propriétaire du cheval dont on s'occupe. Et ça, c'est quelque chose qui m'a beaucoup frappé, très jeune, dans les courses. C'est-à-dire que les lades qui se voyaient attribuer deux ou trois chevaux, c'était leurs chevaux. Même si c'était pas leur casaque, évidemment, ils n'en étaient pas propriétaires l'après-midi, et pourtant c'était leurs chevaux quoi, le matin. Donc voilà, c'est un milieu assez poétique derrière le. C'est un milieu de sport, mais qui avait une certaine poésie, qui est peut-être un peu perdue maintenant.
0: Et c'est pour ça que ça attirait autant les peintres. Je pense à Degas, je pense à Géricault.
1: La beauté du cheval de course, ouais. L'énergie, du mouvement, etc., bien sûr. Ouais. Mais
0: c'est cette poésie que vous avez voulu rendre aussi dans tous vos spectacles, non? En dehors, bien sûr, là on n'est plus dans le milieu des courses épiques, mais on est dans la poésie du cheval.
1: Moi, je suis plus dans la. Ce qui m'intéresse vraiment, c'est la relation. Hein. C'est ce que j'ai essayé d'expliquer dans ce livre. C'est ce que j'ai arrivé à construire. C'est en ça que, voilà, pour moi, dresser un cheval, c'est créer un vocabulaire commun déjà entre l'homme et l'animal. Mmh. Ensuite, une grammaire pour pouvoir dire des choses et commencer à faire des enchaînements, et ensuite dire des poèmes ensemble. Mais voilà, mais ce sont des poèmes qui sont faits de silence, de soupirs, qui sont pas faits de mots, de paroles, quoi. Et c'est pour ça, dire que l'écriture m'a passionné d'une certaine manière, parce que je pense maintenant, je peux dire ça maintenant, que la vraie parole, c'est la parole écrite pour moi. C'est-à-dire, c'est la parole que l'on peut soupeser, affiner, ajuster, vraiment trouver le juste équilibre, exactement comme on ajuste, on affine, on peaufine un mouvement équestre. Donc il y a une grande similitude entre l'écriture et le dressage du cheval.
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0: Alors, si vous voulez bien, Bartabas, on reviendra tout à l'heure sur ce lien entre les mots, l'écriture et le dressage. Mais j'aimerais qu'on revienne un instant sur votre parcours, sur votre vie. Moi, j'aimerais savoir quand et comment Clément Marty est devenu Bartabas. Ça s'est fait comment, ce changement de nom?
1: Ça s'est fait assez brutalement, en fait, parce que vers l'âge de 16-17 ans, enfin voilà, à peu près après mon accident d'ailleurs, mais c'est pas forcément lié directement, c'est-à-dire que tout d'un coup j'ai dit voilà, enfin si d'ailleurs c'est sûrement lié en fait, c'est-à-dire que je me suis dit voilà, ma vie, quelle qu'elle soit, j'ai pas envie de la passer dans une école, apprendre un métier entre guillemets, puis ensuite à attendre qu'on vous appelle, alors soit pour vous proposer un rôle si c'est dans le théâtre, soit à cheval si on est entraîneur, voilà. Mais j'avais envie de vivre une aventure et d'apprendre sur le tas, quoi, d'apprendre en faisant, quoi. De là est venue l'idée d'aller travailler dans la rue d'abord, c'est-à-dire qui est la plus grande simplicité pour un acteur, quoi, c'est de se produire directement dans la rue, c'est-à-dire voilà, il n'y a pas de fil, il n'y a pas d'accessoires, on est en direct, quoi, dans la relation
0: public-artiste,
1: voilà. Et en plus avec un vrai jugement, puisque il suffit pas seulement d'être intéressant, il faut aussi que la personne s'arrête et vous paye. Mm-hmm. Donc ça fait partie du jeu aussi.
0: Faut accrocher son attention.
1: Exactement, ouais. Ça fait partie du jeu. Mm-hmm. Donc c'est quelque chose qui m'a beaucoup servi pour après. Mm-hmm. C'est-à-dire que le propos ne doit pas changer, je dis toujours, mais il faut arriver à se faire comprendre. Mm-hmm. C'est-à-dire que dans le théâtre vivant, dans le spectacle vivant en général, il n'y a pas de poète maudit. Tu ne veux pas dire, moi je suis un génie, les gens n'ont rien compris, je ne suis pas de mon siècle. Tu peux le dire dans l'écriture, tu peux le dire dans la peinture, mais tu ne peux pas le dire dans le spectacle vivant. Donc cette notion-là, pour moi, est fondamentale. Quoi.
0: Mais là, au début, il n'y avait pas de chevaux. Et les chevaux sont arrivés quand? Très vite
1: Oui, très vite, parce que d'abord c'était une troupe de théâtre et ensuite c'était le Cirque à Ligue, donc voilà, j'ai acheté ce cheval et je suis parti sur les routes. Voilà, comme... D'ailleurs c'est assez drôle parce que c'est le seul cheval que je n'ai pas nommé, puisque c'était son nom, Hidalgo, il s'appelait comme ça, donc... Et c'est assez drôle parce que il y a évidemment un grand parallèle entre l'aventure don quichotesque et l'aventure zingaresque, on va dire. Parce que j'ai toujours été un peu poursuivi par ce personnage de don Quichotte.
0: Mais Barthabas, on a eu l'impression qu'il y avait une tribu avec vous au début, qui avait ce désir de vivre en tribu. Le théâtre équestre Zingaro, qui est né en 85, c'était certes Barthabas, mais c'était toute une tribu avec. C'était votre désir, ça, de vivre en tribu ?
1: Oui, bien sûr, c'était même le premier. Hein. C'était voilà, partir sur les routes et vivre une aventure humaine avec des gens. Ça a été le théâtre emporté, ça a été le Cirque à Ligre, qui était comme un espèce de groupe de rock, hein, parce que c'était cinq personnes de disciplines différentes, hein, puisqu'il y avait un jongleur, une trapéziste, un acrobate, un dresseur de rats, et moi avec les chevaux. Et puis j'en ai vu, ça a été passionnant, on était très jeunes, c'était célinien comme aventure, on va dire. Mais j'en ai vu aussi les limites, c'est-à-dire qu'en fait, si tu veux durer sur une vie entière, il faut partager aussi son art, sa discipline. Pas juste faire un spectacle et se marrer ensemble. C'est-à-dire quand vous avez un groupe de rock avec chaque musicien joue son instrument, ils font de la musique ensemble. Voilà, le cirque n'est qu'un assemblage de numéros en fait. Donc à part aller sur les routes et se marrer, on peut pas approfondir sur l'art. Donc c'est de là qu'est venue l'idée du théâtre équestre Zingaro, c'est de dire voilà, je vais regrouper autour de moi des gens qui ont d'abord comme passion le cheval, dans toutes ses formes, ça peut être de la voltige au dressage, au travail en liberté, et la musique, bon, parce que la musique est un élément essentiel aussi dans mon travail. Et ensemble, on va essayer de vivre une aventure sur une vie, quoi. Alors après, ça dure ce que ça dure, mais voilà. Donc c'était ça le point de départ, en fait.
0: Mais c'est exigeant humainement, une vie de tribu, Barthabas. Et vous, on a l'impression, en vous lisant, que vous êtes plus à l'aise avec les chevaux qu'avec les hommes.
1: Bah, c'est ça mon problème. c'est plus humain, faut pas exagérer, ça porte aussi beaucoup, hein. C'est-à-dire que, voilà, surtout au début, hein, quand on est jeune, voilà, le côté être ensemble, on est plus fort ensemble que tout seul. Voilà, après, ça peut finir par peser parce que l'engagement n'est plus le même. Faut bien, moi, j'ai commencé avec des gens de ma génération, c'est 5-6 potes à peu près du même âge, quoi, grosso modo. Et maintenant, je me retrouve avec des gens au théâtre Zingaro qui sont plus jeunes que mes enfants, quoi. Donc le rapport a changé, ça aussi, ça joue. Donc c'est ça qui fait aussi que c'est plus tout à fait le même...
0: Mais dans votre livre, Barthabas, vous écrivez ceci. Avec les chevaux, j'ai beaucoup travaillé pour que chacun de mes gestes, même les plus simples, proviennent d'un savoir-faire. Avec les hommes, je n'ai pas pris le temps d'apprendre. Je ne suis que maladresse.
1: Ah oui, ça va
0: dire... Vous confessez.
1: Exact, oui, ben je le reconnais, oui. Ben voilà, c'est des choses... Vous savez, c'est ce qui est compliqué avec... Vous dites, c'est une confession, bien sûr. Justement, c'est pour ça que l'écriture est intéressante. J'ai découvert ça, c'est que tu peux dire des choses, comment dire, surtout dans mon métier, j'ai souvent, et en plus, moi, le fait d'avoir avancé Barthabas comme ça, comme nom, c'est en même temps une manière de se mettre derrière, de se cacher derrière son nom, quoi. Et donc, tu es souvent dans mon rapport, on va dire, médiatique, entre guillemets, dès qu'on veut, on veut connaître un peu. On s'attend à ce que je dise des choses en tant que Barthabas, quoi. Et donc, c'est difficile d'aller contre le personnage que tu as créé, qui est forcément une partie de toi-même aussi.
0: Mais Barthabas, il y a quelque chose de barbare, presque.
1: Oui, bien sûr, oui. Mais d'ailleurs, je le dis, il faut savoir rester barbare.
0: Et en fait, quand on vous lit et qu'on vous découvre, on sent un homme timide derrière.
1: Bah oui, c'est le propre, je pense que... C'est le propre de tous les bavards.
0: Et des barbares.
1: Et tous les barbares. Oui, je pense. Pour moi, le vrai timide n'est pas le gars qui est tout recroquevillé, habillé en noir et qui regarde ses chaussures. C'est pas vrai. Le vrai timide, c'est celui qui, justement, va parler fort, va essayer de se protéger derrière une espèce d'apparence, quoi.
0: Vous le dites tellement bien dans votre livre. De nature timide, il m'a fallu apprendre les mots de Barthabas pour me cacher derrière et assumer mon rôle. Mais les mots, les vrais, ceux qui s'écrivent doivent avoir de la noblesse et sur les lèvres, par leur sonorité, honorer l'animal. Et moi, je rajouterais, et l'homme, et les hommes, non?
1: Enfin, en tout cas, l'animal là, parce que comme ils n'ont pas accès à la parole ni à l'écriture, je le fais pour eux. Mais oui, bah, je pense que ce que... Voilà. Pour moi, l'écriture a été une révélation à ce niveau-là, c'est clair, quoi. Ça m'a permis de, encore une fois, voilà, d'ajuster vraiment ma pensée, chose que je, je n'ai pas le temps de faire et que je n'ai jamais eu besoin de faire, en fait, parce que assez bizarrement, dans la compagnie, je travaille avec des chevaux sur une période très longue, qui peut être de 20 ans parfois, et avec les gens aussi. Et bizarrement, on se côtoie, on se connaît tellement qu'on se parle très peu. Alors, je ne sais pas si c'est le fait de côtoyer les chevaux qui fait qu'on devient de plus en plus animal, mais j'ai toujours cette anecdote en tête parce qu'elle m'avait beaucoup fait rigoler. C'était il y a une dizaine d'années. C'était la grande mode à l'époque des journalistes. Aimaient bien passer 24 heures avec. Alors, il y avait 24 heures avec Bartabas. Donc, un journaliste arrivait très tôt le matin à Aubervilliers jusqu'à après le spectacle le soir, quoi. Donc, il m'avait suivi plus ou moins tout le temps dans la journée. Et à la fin de la journée, il me dit, mais ce qui est quand même incroyable, c'est que vous avez travaillé toute la journée avec vos chevaux au milieu de la compagnie, le spectacle, et vous ne vous êtes pratiquement pas adressé la parole avec les gens de Zingaro. Et j'avais pas remarqué, et ça m'a beaucoup fait réfléchir. Et effectivement, on se connaît tellement qu'on n'a même pas besoin de se dire bonjour le matin, quoi. On se lève, attends, on habite pratiquement tous ensemble sur place, comme un petit village, quoi, d'Astérix, Zingaro. Donc, et un regard suffit, on se connaît tellement, un regard, se croise une attitude, il n'y a même pas besoin de s'adresser la parole, quoi.
0: Mais avec les chevaux aussi, non?
1: Avec les chevaux aussi, justement.
0: C'est quand aussi... vous êtes sur le cheval, vous ne lui parlez pas beaucoup?
1: Non, on parle avec les fesses, comme je dis.
0: C'est plus facile de parler avec les fesses qu'avec les mots?
1: Bah, pour moi, oui. C'était...

0: Marc Tabas, j'aimerais qu'on parle du dressage, même si c'est évident que ce que vous vivez depuis 40 ans avec les chevaux, c'est d'un autre ordre que le dressage tel qu'on l'entend aujourd'hui. Vous écrivez ceci, dresser un cheval, c'est un travail de tous les jours, une quête de l'absolu qui refuse l'abstrait et puise sa matière dans la beauté du geste. Mais pour créer ce qui n'existe pas, il faut vivre dans l'insatisfaction permanente. Il faut savoir rester barbare. Alors expliquez-moi, Tabas.
1: Ça c'est surtout dans le sens où il ne faut pas se complaire dans ce en quoi la société vous installe. Alors à mon niveau, ça va être par exemple artistiquement ne pas se contenter d'un spectacle qui fonctionne bien ou le machin, mais d'être toujours dans la recherche et toujours dans l'exigence vis-à-vis de soi-même, vis-à-vis de ses partenaires et vis-à-vis même de ses chevaux, dans la mesure où exigence, le mot peut paraître dur comme ça, mais il est surtout, c'est une longue recherche. C'est-à-dire, l'exigence n'est pas forcément vouloir obtenir tout à tout prix, mais au contraire vouloir obtenir ce qu'on est capable de donner. Ce qui n'est pas la même chose, quoi. C'est-à-dire que l'exigence que vous allez avoir vis-à-vis d'un cheval qui commence à atteindre la trentaine ou la 25 ans, qui est très vieux pour un cheval, voilà, c'est comprendre l'animal, comprendre sa vieillesse physique, quoi. Ça m'a beaucoup appris, ça, hein, je veux dire, de savoir détendre un cheval qui devient comme du cristal. Voilà, ça apprend des choses au-delà même de l'acte équestre, je veux dire, sur la vie, quoi. Et donc c'est ça que j'appelle bizarrement rester barbare. C'est aussi rester fidèle à son exigence. On va dire. Moi, j'appellerais ça comme ça.
0: Mais dans quelle posture intérieure êtes-vous quand vous abordez un cheval? Vous avez dressé beaucoup de chevaux.
1: L'écoute.
0: Écoutez le cheval.
1: Écoutez. Voilà. Pour moi, c'est pas chuchoter à l'oreille des chevaux, c'est au contraire écouter les chevaux. C'est-à-dire,
0: vous écoutez quoi?
1: Écouter un animal qui justement ne peut pas utiliser de mots pour parler, c'est l'écouter d'autant plus qu'il faut observer son attitude, observer son corps, son comportement, essayer de comprendre. Il faut bien savoir aussi que, et d'ailleurs ça transparaît un peu dans le livre, nous on est basé à Aubervilliers, on voyage dans le monde entier et on n'a pas de haras, on n'a pas de prés, donc on ne fait pas naître des chevaux. Donc les chevaux qui nous arrivent à des âges très différents et arrivent avec leur douleur, avec leur passé, avec leur histoire, quoi. Donc déjà, ça commence par ça, essayer de comprendre, d'écouter le cheval, qu'est-ce qu'il a vécu avant, quelles sont ses douleurs, parce qu'il y en a souvent beaucoup, il faut passer... Et donc il y a un long travail de j'allais dire presque de psychanalyse, les chevaux, d'essayer de comprendre de quoi ils sont faits, quoi. Et donc ça, c'est le premier travail d'écoute, quoi. Et puis après, écouter... voilà, moi je dis souvent, monter à cheval, pour moi, c'est des entretiens silencieux. C'est-à-dire qu'on est deux, on s'écoute. C'est-à-dire on s'écoute sans parole.
0: Hein. Il vous écoute, le cheval, aussi?
1: Ah, bien sûr, bien sûr. Bah, oui, heureusement. On s'écoute réciproquement. Ouais. On se parle réciproquement.
0: Il vous écoute comment, le cheval? Vous êtes dessus, hein?
1: Voilà, ça passe par le corps, ça passe par les codes du corps. Et donc, à travers la manière dont tu vas faire tes demandes, un mouvement ou l'ordre, bon, il y a des choses qui se comprennent exactement comme vous entamez une conversation. Ben voilà, la manière dont vous l'entamez, ben déjà, ça veut dire déjà quelque chose. Voilà. Sauf que là, il n'y a pas de mots. Donc la manière dont on va commencer la séance de travail, on va commencer à s'aborder, à aborder les allures, les demandes. Moi, je fais en fonction quand je sens qu'un cheval est prêt à donner un mouvement. Je commence à lui demander un mouvement, quoi. Mon seul, peut-être, parce que c'était même pas un maître, mais mon seul maître que j'ai eu dans la vie, j'étais très jeune, s'appelait Paul de Longchamp. Il disait une chose très belle, il disait le bon écuyer, c'est celui qui sait quand demander et quand récompenser. Il rajoutait, l'idéal serait de pouvoir récompenser quand le cheval a eu seulement l'idée de vous donner le mouvement que vous lui demandez. C'est-à-dire, vous ne le laissez même pas à l'exécuter, vous le remerciez déjà. Donc il a donné l'intention de ce geste, donc aucun effort même physique, et il est déjà récompensé. Donc il vous le donnera avec d'autant plus de grâce et de bonne volonté et de générosité que ça ne lui a coûté aucun effort.
0: On est loin de la soumission, hein, parce qu'on associe dressage tort à soumission. Là, j'entends plus adhésion soumission.
1: Oui, éducation aussi. On s'éduque réciproquement. Et je dis bien réciproquement, parce que le cheval m'éduque aussi. C'est ce qu'on disait au début de notre conversation. Quoi. Le cheval m'a appris à vivre, tout simplement, déjà, quoi, à me comporter.
0: Et on peut utiliser le mot communion. Il y a une communion.
1: Bien sûr, évidemment qu'il y a une communion. C'est-à-dire que c'est ça qui est, c'est la notion un peu du centaure qui fait rêver les gens. C'est-à-dire qu'effectivement, bien sûr, on peut, quand je disais, on construit un vocabulaire. Alors, au départ, on part de mouvements assez physiques. Les jambes, les mains, le bassin, etc. Et puis après, on affine. Après, les jambes, c'est un effleurement de mollets à peine. Après, ça va être un petit mouvement de doigts dans les mains. Et puis, quelques grammes sur une fesse ou l'autre. Et puis, au bout d'un moment, il n'y a plus rien. Il n'y a plus que la pensée. C'est-à-dire, c'est exactement comme un enfant qui apprend à marcher. Au début, il se concentre, le pied gauche. Puis après, j'avance le pied droit. Ouh là, je vais tomber, je mets mon poids de tel côté, etc. Et puis maintenant, quand vous marchez, vous ne pensez pas, j'avance le pied gauche, vous marchez. Mm-hmm. Et ben, c'est un peu la même chose. C'est-à-dire que maintenant, quand un cheval est vraiment arrivé haut dans le dressage, le cavalier pense un mouvement et le cheval l'exécute. Il va répondre à cette demande, d'ailleurs. Il va répondre d'une manière ou d'une autre, voilà. Mais la demande, elle, moi-même, je ne sais même plus ce que j'utilise dans mon corps pour communiquer avec mes chevaux. Enfin, pas les chevaux en général, je dis bien, les chevaux avec qui vous avez construit ce dialogue.
0: D'où l'intimité donc, que vous avez avec ces chevaux, avec certains de ces chevaux.
1: Et puis d'abord, il faut bien comprendre que ce sont des heures, des milliers d'heures, hein. Je raconte Horizon, il arrive à l'âge de 5 ans, il a pris sa retraite à 30 ans. Hein. Donc voilà, c'est 25 années tous les matins, c'est pareil, hein, quoi.
0: Barthabas, vous avez utilisé le mot de centaure là, il y a un instant. C'est vrai que parfois on vous traite de centaure, on vous donne ce titre-là. Est-ce qu'il y a eu des moments dans certains de vos spectacles, ou peut-être en travaillant le matin, où vous avez senti une union total avec votre cheval?
1: Oui, bien sûr, heureusement.
0: Non, mais c'est là, oui, ça arrive souvent, bien sûr. C'est plutôt exceptionnel.
1: Non, ça arrive parce que voilà, on arrive à se concentrer, pour se mettre un état d'écoute, et puis tout d'un coup. Alors après, vraiment les petits moments de grâce, mais ça, tout artiste, je pense, dira ça, s'il est vraiment honnête avec lui-même, les vrais mouvements de grâce où tout d'un coup on a l'impression que la perfection n'existe pas, mais que tout d'un coup tout a été léger, gracieux, etc. C'est des fractions de secondes et qui sont pas forcément en public.
0: Et ça, vous l'avez senti?
1: Ah, bien sûr.
0: Avec quel cheval en particulier?
1: Avec plusieurs de mes chevaux. Parfois, une fois dans le travail, tout d'un coup un mouvement, on dit, tiens, là, il y avait quelque chose de magique, quoi.
0: Et là, qu'est-ce qu'il y a là? Qu'est-ce qui vous fait ressentir que
1: je pense que c'est de l'ordre de l'indicible. C'est comme si vous me disiez, un musicien va dire tout d'un coup, là, au moment de jouer, là, j'ai senti que vraiment j'étais. Et c'est pas forcément dans un rapport avec le public. Souvent, ça peut être en public, mais c'est assez rare. Mm-hmm. C'est plutôt, voilà, c'est-à-dire que.
0: C'est plutôt à l'entraînement.
1: On peut dire qu'en, comme on est professionnel, entre guillemets, on est toujours acceptable ou montrable ou bon, si on veut, en public. Mais ce petit moment-là où vraiment on a l'impression d'être ailleurs, ça peut arriver n'importe quand et ça peut arriver en public.
0: Mais parfois, plus rarement que lorsque vous travaillez.
1: Enfin, moi, ça peut m'arriver parce que de la manière dont je travaille, je suis très... Je vais raconter une anecdote aussi toute bête parce que c'est des fois plus parlant pour les gens. Encore une fois, c'est un jour qui me pose une question. Il me dit, pourquoi vous fermez toujours les yeux à cheval en spectacle? Et je ne m'en rendais pas compte. Effectivement, j'ai toujours les paupières. Si c'est pas les yeux complètement baissés, en tout cas les paupières. Je rentre dans le cheval. Je suis pas dans un rapport de
0: lien avec les spectateurs.
1: Voilà, de plus. Lien ou de ouais. de paraître quoi. Voilà, je rentre dans mon animal quoi. Et d'ailleurs souvent hein, les premiers qui arrivaient à Zingaro, les jeunes cavaliers me demandaient comment il faut se tenir. J'ai dit non, mais te pose pas la question. Sois avec ton cheval et c'est tout quoi. Te pose pas la question s'il faut. Non, ne souris pas au public parce que voilà, tu n'as pas à avoir une apparence. Et d'ailleurs, je leur faisais souvent l'anecdote de dire, regardez les musiciens, vous verrez que les grands musiciens, quand ils jouent, ils sont leur musique. C'est-à-dire, alors ça va, il y en a qui sont mutiques complètement, blancs, qui ne bougent pas. Il y en a d'autres, par contre, qui sont grimaçants,
0: qui ferment les yeux.
1: Et tout d'un coup, tu t'appelles. Et là, ils ne jouent pas, ils ne sont pas en train de jouer un rôle. Ils sont tellement concentrés dans leur musique qu'ils sont leur musique. Et c'est cet état-là, moi, que je recherche à cheval, quoi. C'est d'être mon cheval, quoi. D'être vraiment dedans, quoi.
0: Et quand vous utilisez, il y a un chapitre qui s'appelle Extase. C'est ça? C'est ça que vous recherchez? C'est ça l'extase pour vous, Barthabas?
1: Oui, forcément, oui. C'est vrai que c'est un degré de. C'est très difficile, hein, vous savez, d'en parler comme ça, parce que c'est peut paraître d'abord pour un peu fou.
0: Non, parce que tous les vrais artistes recherchent ça quelque part. Vous parlez des musiciens.
1: Oui, mais là, c'est particulier, parce que là, vous êtes un animal, hein, vous êtes avec un être vivant. Oui. Hein, donc, dans cette relation-là, c'est très difficile. Moi, j'ai beaucoup de problèmes. Par exemple, moi, j'aime bien les gens qui aiment bien les animaux, effectivement, mais ça se passe à un autre niveau. C'est-à-dire que c'est pas un niveau juste d'aimer un animal comme on aimerait un chat, un chien, qui est un animal quotidien. Non, c'est vraiment partagé dans le travail. J'insiste sur cette relation-là. C'est pas la contemplation béate de l'animal. C'est par le travail, par la communion dans le travail, donc dans l'action, qu'on atteint un niveau d'échange que encore aujourd'hui tu ne peux pas expliquer. Ça a l'air bête, tu dis oui, bon d'accord, mais moi je prétends qu'on se dit plus de choses parfois, hein, c'est pas une règle générale, avec un cheval qu'avec un être humain. Donc une fois que tu as dit ça, c'est quand même problématique un petit peu, parce que tu dis voilà, bon, si l'homme a été doué de la parole, normalement c'est pour aller plus loin dans le langage. Et moi je fais partie des gens qui pensent que souvent le langage parlé, en tout cas, pas l'écriture, mais le langage parlé, et c'est une façon de se protéger derrière les mots, quoi. C'est-à-dire que moi, souvent, aussi... quand des gens viennent me demander quelque chose, je les regarde bien, je les observe, et au bout d'un moment, je me rends compte que leur corps dit le contraire de ce qu'ils sont en train de me dire par les mots. Ils me font une demande, je dis, mais est-ce que c'est vraiment ça que tu veux? Parce que tu ressens exactement le contraire, presque.
0: Mais pourtant, les mots, et c'est aussi mon métier, est de partager.
1: Oui,
0: permettre
1: c'est pour ça que
0: de partager et de trouver peut-être l'expression de l'indicible ou de ce qui nous habite au plus intime.
1: Bah, c'est pour ça que c'est assez paradoxal. C'est pour ça que ça me pose un réel problème, quoi. Parce que effectivement, vous dites ça, les gens ils disent mais attends, il y a un truc qui va pas, quoi. Je veux dire, tu vois, c'est... mais voilà, il faut l'avoir ressenti. C'est pas explicable. Il faut l'avoir ressenti. Voilà, c'est vrai qu'il y a un niveau je vais assez loin, hein, même philosophiquement. Hein. C'est-à-dire que alors là, c'est un peu mon délire, quoi. Mais quand tu travailles le matin, ton esprit travaille aussi en même temps que quand tu es à cheval, quoi.
0: Vous donc, tous les matins, hein, vous travaillez tous les matins.
1: Quoi.
0: Vous montez tous les matins.
1: Et donc, j'en suis même au stade où maintenant, avec le recul, je me dis, mais en fait, ce que j'essaye d'observer à travers mon travail à cheval, c'est peut-être le mouvement qu'a eu l'humain vers l'humanité, quoi. C'est le mouvement même de l'humain. De l'animal devenant humain, quoi. Je sais pas si je me fais bien comprendre. C'est-à-dire que je m'aperçois que par l'apprentissage, par l'écoute, par le faire, encore une fois, hein, c'est pas un chien ou un chat qui est un animal domestique qui va chercher à vous singer, ou alors on va dire il a des attitudes humaines. Non, mais ça, c'est pas ça qui m'intéresse, moi. Moi, ce qui m'intéresse, c'est comment l'animal, par le travail, par la réflexion, parce qu'il faut savoir, quand vous travaillez un cheval, c'est une heure ou deux par jour. Si vous le ressortez le soir, mais enfin, il passe quand même 22 heures dans sa cellule, on pourrait dire comme un moine. Hein. Donc, et moi, je prétends qu'il travaille pendant cela. C'est-à-dire, comme le cavalier, d'ailleurs, il pense à sa séance qu'il a eue et la prochaine qu'il va avoir le lendemain.
0: Vous pensez qu'il relit ce que
1: bien
0: vous
1: sûr.
0: Avez fait ensemble?
1: Ah, mais je ne pense pas, j'en suis certain. C'est-à-dire que souvent, on s'aperçoit que d'un jour à l'autre, le cheval a appris. Parce qu'il a réfléchi à ce qu'il a fait. Quoi.
0: En restant dans son box.
1: Voilà, et donc ça, c'est pour moi... Peut-être, quand j'essaye de réfléchir à dire comment, parce que bon, moi je prétends, je ne suis pas croyant au sens où je pense que l'homme a besoin de Dieu, puisqu'il l'a inventé, donc il en a besoin. Et je vous dirai pourquoi tout à l'heure, si vous voulez. Mais ce qui est intéressant, c'est que je voudrais saisir, essayer de commencer à peut-être apercevoir le début de l'idée de comment l'animal est devenu humain. C'est-à-dire, qu'est-ce qui a fait que chez nous, c'est pas juste expliquer, on s'est mis debout, le cerveau, je sais pas la position.
0: Voilà,
1: mais
0: dans
1: il y a eu un apprentissage. Il y a eu forcément un apprentissage très long qui s'est fait. Par exemple, moi, je pense que la fascination pour la violence de l'humain, parce que l'humain, on dit ce qu'on veut, a une fascination pour la violence, elle vient forcément du fait qu'il a été un animal qui s'est fait agresser, quoi. C'est-à-dire que, évidemment...
0: Et qui essayait de survivre de l'agression.
1: Oui, avec des capacités
0: de
1: très très faibles, parce qu'il court pas vite, il vole pas, il nage pas sous l'eau, donc il devait être une proie, l'être humain devait être une proie facile. Donc il devait être fasciné par le lion ou le félin qui le regardait avant de le dévorer, quoi. Je veux dire, moi j'en suis sûr de ça, quoi.
0: Et donc... Et on a ça en nous.
1: Et on a encore ça en nous, voilà. Et c'est ça qui m'intéresse, c'est comment... Et parfois, moi, j'ai vu... Par exemple, je raconte Horizonte, qui est un cheval que j'ai eu pendant 25 ans, qui faisait ce qu'on appelle un air d'école, qui est un mouvement, qui est une espèce de trot sur place suspendu, qui demande beaucoup d'énergie, qui est un truc dans le dressage classique que l'on fait une trentaine de battues. Lui pouvait le faire pendant 2 ou 3 minutes, quoi, tellement il avait pris du plaisir à le faire. Et ben, je me suis aperçu qu'à la fin de sa vie, il faisait un piaffé rempli de douceur et de souplesse qui parlait beaucoup plus que le piaffé de sa jeunesse qui était plein d'énergie débordante. Ça veut dire quoi? Ça veut dire que le cheval, tout vieux qu'il était, tout courbaturé qu'il était, tout raide qu'il était, arrivait encore à faire ce mouvement-là avec une aisance incroyable, car il avait compris qu'il n'utilisait que l'énergie dont il avait besoin pour faire ce mouvement-là. Et ça, c'est la définition du yogi, quoi.
0: Et c'est ce que vous faites maintenant, Barthabas, vous, à un peu plus de 60 ans aujourd'hui, vous utilisez moins d'énergie qu'avant pour monter? Vous êtes différent dans votre relation avec les chevaux?
1: Oui, parce que ce qui m'intéresse...
0: À la lumière, c'est... ce que vous venez de dire de ce cheval.
1: Oui, bien sûr, parce que d'abord, c'est beaucoup plus l'écoute. Et moi, la recherche m'intéresse plus que le résultat. C'est-à-dire chercher à cheval, ça me passionne plus que de présenter devant un public, ça c'est clair. Bon, alors ça pose un problème, parce qu'il faut quand même que je gagne ma vie. Mais voilà, mais d'ailleurs, le dernier spectacle que je vais faire à la fin de cette année, ça s'appellera Entretien silencieux, ce sera un solo sans musique. C'est juste le travail, un homme et un cheval qui s'écoutent.
0: De plus en plus en
1: écriture. Et Dirkam a juste sonorisé le cheval pour qu'on entende bien sa respiration, ses soupirs, justement. Mais voilà, donc c'est moi, à l'âge que j'ai, d'abord, ma première préoccupation, moi, c'est... Alors, moi, je nage beaucoup. Là, j'ai nagé ce matin avant de monter à cheval. Mais c'est pas du tout parce que je veux rester fin et élégant. C'est parce que mon corps a besoin de pouvoir recevoir le cheval. Je le définis comme ça, quoi. C'est-à-dire que le cheval est quand même un animal... il se caractérise par la douceur de sa violence. Mais enfin, c'est quand même un animal violent. C'est quand même un être de 500 kilos qui a des réactions. Voilà, donc ton corps doit pouvoir le recevoir, quoi. Sinon, le cheval ne comprendrait pas si ton corps était raide ou machin et que donc il pouvait pas répondre à accompagner le mouvement du cheval. Voilà, c'est comme un pianiste qui joue avec des moufles.

0: Tabas, j'aimerais qu'on parle maintenant de la personnalité des chevaux. Parce que en lisant votre livre, D'un cheval l'autre, il y a certes à la fin toute une liste de noms de chevaux avec lesquels vous avez vécu. Elle est impressionnante, hein, ça s'appelle La caravane de mes nuits. Alors il y a tous les noms, Hakim, Angelo, Antonette, Apollo, Ares, Alozza, puis ça va loin, ça se termine avec Pazingaro, c'est pas le dernier, c'est Zurbaran, le dernier. Donc vous avez été en lien, vous avez vécu intimement avec beaucoup, beaucoup de chevaux. Moi j'aimerais que vous nous aidiez à comprendre, chacun de ces chevaux avait une personnalité propre. Vraiment une personnalité.
1: Oui, comme les humains.
0: Vraiment comme les humains.
1: Pareil, bien sûr, oui. Voilà, cherche, bien sûr, d'abord, moi, c'est ce que j'ai toujours cherché, hein. Aussi bien d'ailleurs chez les humains que chez les chevaux dans la compagnie. C'est d'avoir une diversité de caractère, voilà, d'énergie, quoi. C'est ça qui m'intéresse. Et après, c'est pour ça que j'ai toujours été intéressé par toutes les races de chevaux. J'ai dit toujours, tous les chevaux sont intéressants. Il suffit de savoir les regarder et voir en quoi mettre en valeur ce en quoi ils sont, ils parlent, quoi.
0: C'est-à-dire, quand vous allez acheter un cheval, et ça vous l'avez fait des centaines
1: déjà,
0: de fois.
1: Déjà, c'est souvent les chevaux qui me choisissent quand je dis, c'est pas moi qui les choisis, parce que c'est le hasard de la vie. Alors au début d'ailleurs, ce livre donne bien le reflet, hein, c'est-à-dire la vie de Zingaro au départ était beaucoup plus rocambolesque, on va dire, parce qu'évidemment on n'avait pas de moyens, on n'avait rien, donc c'est des chevaux sortis de l'abattoir ou des choses comme ça, et puis avec le temps on a eu un peu plus de moyens, mais ça n'a rien changé. C'est-à-dire, ça m'a donné une philosophie de travail. Le cheval parfait n'existe pas, comme l'être humain parfait n'existe pas, donc ça sert à rien de le rechercher, ça sert à rien de le payer cher. Il faut laisser venir à soi le cheval qui se présente. Alors qu'au début c'était des chevaux qu'on m'offrait, enfin maintenant d'ailleurs c'est plus des chevaux qu'on m'offre. Tsar, le dernier cheval que je travaille, c'est un cheval qui est estropié, c'est un monstre d'un mètre 92 au garrot et qui a un défaut physique, mais qui a une grâce incroyable, qui a une personnalité incroyable. Et je me suis mis dans la tête de dire, voilà, comment on peut arriver à muscler, mettre en forme un cheval comme ça qui a un vrai problème.
0: C'est ça, vous n'avez pas peur de vivre avec des chevaux cabossés, Barthabas? Vous ne prenez pas que des
1: gens,
0: purs sang.
1: Tout le monde est cabossé. Encore une fois, les chevaux arrivent avec leur vie, donc avec tout ce qu'ils, avec leur douleur, avec tout ce qu'ils ont vécu avant. Donc ils sont cabossés comme nous, les gens qui arrivent à Zingaro, on pourrait dire la même chose.
0: Ils sont cabossés aussi.
1: Des 40 personnes qui travaillent à Zingaro, qui vivent donc en caravane autour du théâtre, aucun n'est de famille de cirque ni de famille de voyageurs. Ça veut dire quoi? Ça veut dire qu'ils ont choisi de vivre ce style de vie par choix et pas par héritage culturel. Donc forcément, ce qui les relie tous, ils ont peut-être chacun leurs raisons différentes d'être là. Certains travaillent avec moi, d'autres avec leur cheval, d'autres la vie du voyage, etc., etc. Et chacun a peut-être sa raison, mais ce qui les unit peut-être, c'est justement ce rejet de pouvoir vivre dans la société entre guillemets normale. Donc il y a forcément un rejet de quelque part, une douleur. Sans faire de la psychanalyse à 50 centimes, je veux dire, voilà, il y a quand même un refus qui vient certainement de l'enfance, de vivre autrement. Et donc ça, c'est pour moi, c'est des signes. Et dans les chevaux, c'est un peu la même chose. J'aime bien, effectivement, les chevaux qui arrivent avec des horizons très différents. Et d'ailleurs, au niveau anecdote, c'est toujours drôle. Comme la manière dont je les rencontre est presque toujours rocambolesque, en fait.
0: C'est intéressant, parce que ce que vous venez de dire à l'instant, vous le dites très bien dans votre livre, avec une phrase comme celle-ci. Avec mes chevaux, dans la splendeur de mon destin, je pensais avoir embrassé une vocation qui tournait le dos à ma famille et mettait une distance définitive avec mon père. Je me rends compte aujourd'hui, alors qu'il n'est plus, qu'architecte et dresseur procèdent de la même filiation.
1: J'ai vu autour de la cathédrale où je compare le dressage du Caravage à l'édification d'une cathédrale.
0: Oui, mais vous avez tourné le dos au milieu bourgeois de votre famille.
1: Bien sûr, ce que je vous disais au départ, c'était partir sur les routes, vivre une aventure, quoi, différente. Et puis d'apprendre, vous savez, Zingaro n'a jamais été un projet, hein. C'était pas un dossier avec, voilà, je vais faire un théâtre équestre avec une compagnie moitié homme, moitié chevaux. Non, c'est des jeunes qui ont décidé de prendre la route comme ça, qui étaient passionnés de chevaux. Et chaque spectacle a ouvert la porte du suivant. Et c'est devenu ce que c'est devenu, mais c'était pas un calcul au départ. Et d'ailleurs, ce qui est intéressant, c'est que son public aussi s'est formé en même temps que lui. C'est-à-dire que moi, au début, tu m'aurais dit, Barthabas, tu vas chorégraphier le Sacre du Printemps à sa folie d'Ipsum avec des chevaux. J'aurais dit, non, c'est pas possible, quoi. Ou tu m'aurais dit, tu vas faire un spectacle où il n'y a carrément pas d'humain, tous les chevaux seront en liberté, comme on vient de faire avec Ex-Anima. Il y a 30 ans, j'aurais dit, non, c'est impossible. Mais spectacle après spectacle, les portes se sont ouvertes, notre savoir s'est enrichi et l'univers s'est agrandi.
0: D'accord. Mais ce que je trouve intéressant dans cette relecture de votre histoire avec les chevaux et donc de votre histoire personnelle, c'est que vous avez tourné le dos à votre père architecte et vous découvrez que dans votre vie de dresseur entre guillemets, il y a un parallèle avec l'architecture.
1: Oui.
0: Et pas n'importe quelle architecture, l'architecture de cathédrale. Bah, vous pouvez m'expliquer ça?
1: Bah, parce que, encore une fois, dresser un cheval, c'est bâtir une cathédrale. C'est-à-dire qu'il faut faire les fondations, il faut commencer par les bases. Voilà, et petit à petit, tu construis. Si tu vas trop vite à mettre le toit avant les murs, tu as peut-être un résultat immédiat, mais ça va vite se casser la gueule et se limiter. Mais ça, c'est vrai dans toutes les disciplines artistiques. Mmh. Hein. C'est-à-dire, si

0: savoir voilà, les conjuguer, etc. Et puis petit à petit, tu peux arriver à dire des choses, quoi. Mais si tu dis tout de suite un poème alors que tu ne maîtrises pas encore la langue, eh ben, très vite, tu vas t'apercevoir que tu es assez limité, quoi.
1: Alors revenons, là vous me tendez la perche, Barthabas, au lien entre mots et dressage. Entre cette expérience que vous avez maintenant de 40 ans de lien avec les animaux et puis cette expérience nouvelle d'écrire. Et franchement, j'ai été impressionné par votre style, par votre écriture. C'est votre premier livre. Il y a un style, il y a un sens des mots.
0: Disons que j'ai eu tellement de respect pour la littérature que j'ai attendu d'avoir 60 balais pour écrire un livre déjà.
1: Vous aviez peur en fait de vous mettre à écrire
0: D'abord,
1: il y a des gens qui écrivent tellement bien que
0: pourquoi écrire ? Oui, puis j'avais pas vraiment le temps et puis voilà, puis j'ai trop de respect pour ça. Je disais en rigolant, je me mettrais écrire le jour où je ne pourrais plus monter à cheval. Bon, je n'ai pas tout à fait attendu ce moment-là. Ouais. Mais voilà, c'est vrai qu'il y a un moment où... Mais c'est une vraie exigence. C'est-à-dire que j'ai dû... c'est un travail... Bon, comme chacun sait, l'écriture, c'est un travail très solitaire. Hein. Donc j'ai dû me retirer plusieurs fois de Zingaro pour vraiment mettre de la distance aussi.
1: Ouais, mais vous
0: entre
1: êtes
0: moi et les chevaux du quotidien.
1: Il y a quelque chose de solitaire chez vous, non?
0: Oui,
1: vous
0: c'est vrai. J'ai toujours quelque chose de solitaire alors que je vis en compagnie, ce qui est un comble. Mais là, c'est pas pareil. C'est-à-dire c'était aussi mettre de la distance entre les chevaux que je côtoie tous les matins qui sont encore là et ceux qui ne sont plus là. Les mettre un peu à égalité. Parce que le projet, c'était vraiment d'écrire à la première personne et au présent. C'est-à-dire de faire revivre les sentiments, vraiment faire revivre le sentiment d'une caresse, d'aller rechercher qu'est-ce qu'ils m'ont laissé, qu'est-ce que chaque cheval m'a laissé. Pas juste dans l'anecdote de ce qu'ils ont fait. Le but n'est pas de raconter ce qu'ils ont fait tellement, mais ce qu'ils m'ont laissé en moi, donc en quoi ils m'ont construit.
1: Vous écrivez ceci, je me méfie des mots, tantôt taiseux, tantôt gueulard, quand je m'emporte, ils n'ont pour moi pas plus d'importance qu'un claquement de porte. Ils me font peur. Souvent, ils manquent de pudeur. Péremptoires, ils occultent le sentiment profond. Un discours, aussi fin soit-il, n'aura jamais la délicatesse d'une caresse, ni la profondeur d'un regard. Pourtant, les mots,
0: voilà.
1: Hein, vous les aimez, les mots, vous les utilisez.
0: Pas oui, les mots écrits.
1: C'est plus facile pour vous d'écrire
0: que
1: de dire.
0: Moi, enfin, j'ai découvert ça. Encore une fois, c'est une découverte. Ça n'a pas l'air comme ça, mais à 60 ans, il était temps. Mais pour moi, la vraie parole est la parole écrite.
1: Pourtant, vous êtes à l'aise à l'oral. Je ne l'aurais pas dit. Non, je suis à l'aise, mais c'est pas vrai.
0: Je me protège. Vous savez, je vous raconte une anecdote qui est... Pour un travail sur un film là, d'archives, j'ai regardé plein de vieux interviews d'il y a 35 ans, là. Et je me suis aperçu que sur certains thèmes, au mot près, je dis bien, je dis la même chose il y a 35 ans et encore maintenant, à la presse ou dans un interview rapide comme ça où il faut vite dire quelque chose, se protéger quoi. C'est-à-dire que je me suis construit une carapace, que j'utilise pour me protéger. Mais c'est vrai que pour ça que moi j'ai par exemple beaucoup de mal avec les médias, je vais assez peu. Parce qu'il y a peu d'endroits où tu es à l'aise pour vraiment parler. Ici, on est à l'aise. D'abord, on est dans un lieu fabuleux qui pousse à la confidence et à la parole. Mais je veux dire, souvent, c'est pas le cas. Tu es face à quelqu'un qui te lance une question métaphysique. Et si tu as le malheur de te lancer dans une explication, il regarde sa montre, il fait des grands gestes, il a son oreillette qui lui dit, il va falloir couper. Donc, c'est pas possible. Enfin, pour moi, c'est juste pas possible. Ou alors, faut se protéger. Faut se construire un petit discours.
1: Mais là, vous êtes pas protégé. Dans ce livre, vous êtes
0: non,
1: pas
0: parce
1: protégé.
0: Que dans l'écriture.
1: Là, vous livrez, là.
0: Ben voilà. Dans l'écriture, par contre, c'est pas la même histoire. Tu prends le temps, tu peux peser les mots, tu peux dire exactement ce que tu as envie de dire, voilà, et donner une vraie... Et puis voilà, pour moi, c'est assez proche de la construction d'un spectacle. D'ailleurs, c'est assez drôle, parce que
1: On rejoint l'architecture, là.
0: Exactement.
1: Construction d'un spectacle, construction
0: exactement.
1: Dans la relation avec un cheval et construction
0: et
1: dans
0: moi,
1: l'écriture.
0: Les spectacles n'ont pas d'histoire, je dis toujours. Hein. Ce sont des moments, des tableaux, et comme un puzzle que j'assemble au dernier moment. Je travaille sur un thème, il y a des visions, des tableaux qu'on construit, et ensuite je les mets en place comme un puzzle. Et le livre, je l'ai un peu conçu comme ça. C'est-à-dire que j'ai décidé de revenir dans le passé de manière systématique, en maintenant l'historique, c'est-à-dire du premier cheval jusqu'au dernier, et j'ai traité cheval par cheval. Alors, selon les chevaux, ils ont plus ou moins de chapitres. Zingaro, qui était le cheval fondateur,
1: il a huit
0: chapitres. Bon, bah, je les ai écrits d'abord, jusqu'à sa mort, voire après même encore. Je les ai écrits, ensuite j'ai passé au suivant. Et quand j'ai eu fini, j'ai fait comme un puzzle pour bien qu'on comprenne la notion de temps, puisque là on parle de chaque cheval croise ta vie pendant 10, 15, 20 ans. Donc j'ai décidé d'intercroiser les chapitres, c'est-à-dire en suivant la vraie chronologie du temps. C'est-à-dire qu'on a la rencontre, par exemple, avec Zingaro, on le retrouve 10 ans plus tard, peut-être chapitre plus loin, puis plus tard. Plus...
1: Alors justement, excusez-moi, Barthes, mais Zingaro, parmi tous ces chevaux, et la liste est longue, on a l'impression que vous avez eu un lien particulier avec lui. C'est vrai ou c'est une légende ou quoi?
0: C'est-à-dire que c'est quand même le cheval qui a qui m'a, ce que je dis, il m'a fait exister parmi les hommes, dans le sens où il m'a rendu entre guillemets.

0: Mais célèbre, le théâtre Zingaro, quoi. Ouais. Pas seulement parce qu'il a donné son nom.
1: Mais
0: parce
1: il était particulier, ce cheval.
0: Surtout que c'était, le rapport était très particulier, parce que c'était un rapport à pied, hein, parce que c'est un cheval que je n'ai jamais monté, sauf une fois. Donc c'était un rapport très particulier, hein, c'est la première fois qu'on voyait ça, quoi. Un cheval qui, un rapport dominé-dominant, en inversant tout le temps les rôles, quoi, pendant
1: C'est lui qui vous dominait?
0: Bah, parfois c'est lui qui me dominait, parfois c'était moi qui jouais à le dominer. Enfin, voilà, il y avait ce rôle-là de cheval taureau qui te charge, qui te mord, puis ensuite qui se soumet comme ça. Enfin, bon, c'était tout ça était fait comme une espèce d'improvisation tous les soirs. Attention, hein, c'était pas un numéro de cirque écrit.
1: Oui, mais quand vous dites que tous les chevaux ont une personnalité, on peut pas aimer tout le monde. Et parmi nos amis, on a des amis qu'on aime plus. Et parmi tous ces chevaux, quels sont, allez, les deux qui vous ont le plus apporté, marqué? Vous voulez pas le dire?
0: Je peux pas répondre à cette question parce que chacun m'a apporté des choses différentes.
1: Évidemment,
0: Zingaro, c'est le plus connu, donc on va dire c'est qui t'a marqué le plus. Mais ça veut pas forcément dire que pour moi, ça dépend des étapes de ta vie aussi. Il y en a un, par exemple, qu'un cheval que j'ai beaucoup aimé, qui s'appelait l'araignée. J'en parle un peu, il n'a qu'un chapitre dans Chiméa, et je dis, c'est un cheval que je n'ai jamais tutoyé. C'est-à-dire qu'en fait, il est tout le temps respect. Oui, mais il est tout le temps resté très distant. Voilà.
1: C'était pas par respect,
0: distant.
1: C'était un
0: vouvoiement. Et ça m'a beaucoup appris, ça aussi. C'est-à-dire que c'est aussi sa liberté au cheval de garder sa distance. Comme toi, tu as ta liberté de garder ta distance vis-à-vis de certaines personnes ou pas. Ça, par exemple, ça m'a beaucoup appris. Alors que je pourrais dire, c'était pas un échec pour moi. C'est pas un échec. C'est un cheval, je dis, je ne l'ai jamais tutoyé. Voilà. Et il y en a d'autres que j'ai tutoyé, qui se sont laissés tutoyer, quoi.
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1: Bartabas, le temps passe trop vite. Il y a trop de sujets que j'aimerais aborder avec vous. On l'a un tout petit peu évoqué tout à l'heure. C'est la place de Dieu. Vous avez dit, l'homme a inventé Dieu. On a l'impression que le sacré tient une grande place dans vos spectacles.
0: Bien sûr, oui.
1: Et dans votre vie.
0: Moi, je dirais le rituel, surtout. Et le rituel dans tous les sens du terme. Le rituel dans le spectacle.
1: Les
0: ça,
1: rituels.
0: C'est évident. Les rituels. Voilà, mais les rituels.
1: Tibétains, coréens,
0: monter
1: chrétiens.
0: Monter à cheval tous les matins est un rituel, hein. Aussi. C'est la manière dont tu l'approches, tu l'abordes, tout est rituel. C'est-à-dire d'installer je pense que c'est peut-être comme ça que l'animal est devenu l'humain, par le rituel. C'est-à-dire que tout d'un coup, il s'est installé un rituel. Même si les animaux ont des rituels aussi à l'état naturel, à l'état sauvage, entre guillemets.
1: Et ces rituels nous aident à vivre, nous, ou ils nous ouvrent à une dimension de transcendance?
0: Moi, si vous voulez,
1: mon
0: analyse est assez simple, on va dire, en même temps peut-être simpliste. C'est que je pense qu'il différencie fondamentalement l'homme de l'animal, c'est la conscience et la représentation de la mort et de la souffrance. Ça, il n'y a qu'à ma connaissance, on apprend beaucoup de choses sur les animaux en ce moment, ça évolue très très vite, mais au jour d'aujourd'hui, à ma connaissance, c'est ce qui distingue l'homme de l'animal.
1: Les chevaux ne sentent pas qu'ils vont mourir?
0: Les animaux peuvent sentir que c'est la fin. Alors, je suis pas assez spécialiste, mais on dit, par exemple, les éléphants, à l'état sauvage, je parle d'animaux à l'état sauvage, s'écartent pour mourir dans un endroit, le cimetière des éléphants. Mais ça veut pas dire que toute leur vie, ils ont eu l'angoisse et la représentation de la mort. Il n'y a que l'humain qui a ce problème-là.
1: Oh, c'est pas vraiment.
0: Ah, ben, moi, je suis, parce que tu le ressens dans, moi, je pense que l'homme a inventé l'art, a inventé les religions, a inventé Dieu, pour répondre à cette question. C'est évident. Il en a besoin. C'est-à-dire que, voilà, il y a cette conscience-là qui est le travail, quoi. Alors, on peut appeler ça l'intelligence ou pas, j'en sais rien. Ça n'a rien à voir avec le ressenti, ça n'a rien à voir avec le. Voilà,
1: votre croyance, je dirais.
0: Oui,
1: c'est
0: mais
1: votre
0: en même
1: croyance.
0: Temps. Je pense que le problème de l'homme, c'est qu'il a. D'ailleurs, c'est pour ça que je commence ce livre par un extrait de la Genèse.
1: Voilà, ouais. Vous ouvrez par la Genèse.
0: Ouais. Non, mais qui est important, c'est-à-dire que la Genèse, pour moi, c'est déjà très tard dans l'existence.
1: Ouais.
0: C'est-à-dire que l'animal est là bien avant la Genèse.
1: Ouais, vous avez pris Genèse 2, verset 19, les auditeurs iront le lire.
0: Voilà, et ce que d'ailleurs je trouve assez incroyable, c'est-à-dire de quel droit l'homme s'arroge le droit de tout nommer, comme si tout était à lui, qu'il était au-dessus de la pyramide. Mais les nommer, c'est les faire entrer dans ton histoire. Nommer quelque chose, c'est le faire entrer dans ton histoire. Donc l'homme a absolument besoin de faire tout rentrer dans son histoire. C'est-à-dire la forêt, la nature, le globe, l'univers, l'animal, le cheval, le chien, le
1: cycle. En fait, les gestes, il ramène tout à lui.
0: Il ramène tout à lui. Et moi, je pense que le problème de l'homme, c'est qu'il n'arrive pas à concevoir qu'il y a un monde plus vaste que le sien. Notamment le monde des animaux, qui est beaucoup plus vaste que le monde des humains. Vaste dans tous les sens du terme.
1: Mais c'est là où on dit que vous êtes un chaman aussi. Est-ce que, alors ça, est-ce que c'est une étiquette qu'on vous a plaqué, mais qu'il y a quelque chose de chamanique?
0: J'ai fait un film qui s'appelle Chaman en Sibérie, oui. Mais si on veut, on pourrait dire que
1: c'est l'écoute des éléments et l'écoute de la nature.
0: Les écologistes, hein, parce que quand ils.
1: Et vous sentez un peu chaman ou c'est juste une étiquette?
0: Je me sens. Si je devais me rapprocher d'une conception de l'univers, je serais plutôt animiste. Voilà, c'est-à-dire que pour moi, l'homme est une des composantes du monde sur lequel il vit, c'est-à-dire la Terre. Il n'est pas plus important que le rocher, la forêt ou l'animal.
1: Mais dans l'animisme, il y a esprit. Il y a esprit, donc ça veut dire qu'il y a plus que la matière.
0: Oui, mais...
1: L'animiste l'esprit... essaye de se mettre à l'écoute de ses esprits, à l'écoute de cette transcendance, de cette autre que le visible.
0: Je pense que l'animal est beaucoup plus à l'écoute de la nature, donc de ce qui l'entoure, que l'être humain. Je dis souvent, plus l'être humain sait de choses, moins il sent les choses. C'est-à-dire qu'on a perdu notre capacité de ressentir. Alors, ressentir avec ce qui nous entoure, puisqu'on s'éloigne de la nature, on habite dans des appartements, dans des maisons, etc. Donc on s'éloigne de la nature. Pour prendre des anecdotes très simples, dans le temps, dans les campagnes, bon, ça c'est le truc basique, les paysans pouvaient te dire « Ah, j'ai mal là, il va pleuvoir demain ». C'est une manière d'être à l'écoute de la nature dans son corps, même si là, elle est assez grossière, quoi. Mais c'en est une, je veux dire. Donc ça, l'homme a perdu ça, quoi. Mais même dans ses rapports humains. C'est-à-dire qu'il a perdu l'écoute, il n'est plus capable de ressentir
1: et
0: l'autre.
1: Et ça, c'est ce que les chevaux vous ont enseigné.
0: Alors que l'animal ressent l'autre, bien sûr.
1: Les chevaux vous ont enseigné ça.
0: Ah bah bien sûr.
1: Apprendre
0: à ressentir. Vous savez, les chevaux, ils sentent. J'aime pas dire les chevaux en général. Le cheval avec qui vous avez lié une relation. Hein, tu es en piste, voilà, tu vas rentrer en piste. Je peux vous dire que si jamais vous êtes un peu stressé parce que vous avez le trac, parce que je sais pas, c'est une première ou vous avez des amis dans la salle, le cheval il le ressent tout de suite, parce que vous n'êtes pas comme d'habitude. Alors, ça ne veut pas dire que c'est une critique ou pas. C'est-à-dire, selon le cheval, s'il est assez froid, s'il est très émotif, ça va le contrarier. Voilà, donc il ressent ces choses-là. On ne peut pas dire que le cheval ne sait pas ce qu'il fait quand il fait un spectacle. C'est pas vrai, il ne sait pas ce qu'il fait. Mais il ressent les tensions du public, il ressent l'énergie, les énergies. Nous ne savons plus écouter les énergies.
1: Martha Basse, pour terminer cet échange, qu'est-ce qui vous a rendu le plus heureux dans votre vie ?
0: Là, c'est la question piège. Je pourrais pas répondre comme ça, mais je vais vous en dire une qui m'a rendu heureux et qui est assez importante. Et plus avec le temps, elle a l'air de.
1: Non, mais là, vous avez fait une grande relecture de votre vie dans ce livre. Moi, c'est pas une anecdote, mais vraiment quelque chose de sincère qui est vraiment qui vous a rendu
0: heureux. De toute façon, c'est lié dans le rapport avec les chevaux, évidemment. L'anecdote que je vais vous raconter, donc le moment qui m'a rendu heureux, paraît pas seulement parce que ça, pour certaines personnes, ça les aurait rendu tristes. C'est le cheval Horizon que j'ai donc côtoyé pendant 25 ans. Je l'ai mis à la retraite et c'est un des rares chevaux que j'ai été voir. Alors, vous êtes dans son pré. Et le cheval ne m'a pas reconnu. Je me suis approché de lui, il m'a pas reconnu, comme je le raconte d'ailleurs dans le livre. Il était devenu un autre cheval. Il était devenu un cheval dans un pré. Je dis, il était un yogi, maintenant il est devenu un sage, quoi. Et quand je suis parti en voiture, le cheval m'a même pas regardé, il était en train de regarder la jument de l'autre côté du pré. Il y a des gens qui disent, c'est triste. Et moi, j'ai trouvé ça très beau, parce que ça veut dire que je ne l'ai pas mis dans un état de dépendance. C'est-à-dire que maintenant, il a une autre vie, il vit sa vie, enrichi de peut-être ce que nous avons vécu ensemble, mais je ne l'ai pas mis dans un état de dépendance. Et ça m'a profondément rendu heureux.
1: Merci beaucoup, Martha Basse. J'étais ravi de vous rencontrer. Merci pour ce livre que j'encourage à la lecture, que vous venez de publier chez Gallimard, qui s'intitule « D'un cheval, l'autre ». On découvre aussi bien les chevaux que Martha Basse. Merci à vous.
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2: Je vous emmène aujourd'hui en Seine-Maritime sur la côte dite d'Albâtre, qui désigne ces hautes falaises de calcaire qui bordent le littoral du Havre au Tréport. Une côte caractérisée par ses fonds crayeux qui donnent aussi à la mer dans ce coin de Normandie cette couleur vert d'eau inimitable et qui inspira tant de peintres impressionnistes. Nous découvrons la ville de Dieppe et en particulier son château médiéval perché sur un éperon rocheux. Face à la mer, le château est un élément incontournable du paysage diepois. Nous avons rendez-vous avec Pierre Ikovitch, conservateur passionné et passionnant, vous allez l'entendre, du château-musée de Dieppe et ce depuis près de 30 ans.
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3: Voilà, on est ici vraiment dans les entrailles du château, puisqu'on voit par cette vitre l'intérieur de la tour la plus ancienne du château. En réalité, cette tour a précédé le château lui-même tel qu'on le conçoit. C'est-à-dire que c'était la tour sommitale des remparts qui ceinturaient la ville de Dieppe à partir du XIVe siècle. Donc cette tour qu'on voit ici de l'intérieur date du XIVe siècle, et c'est sur cette tour et le reste des remparts qui la voisinaient que le château s'est construit au XVe siècle, à la fin de la guerre de Cent Ans, pour préserver de la ville de nouvelles invasions potentielles des Anglais qui l'avaient envahi à partir des années 1420.
2: Donc on peut dire que c'est un château du XVe siècle.
3: Alors le château date indubitablement du XVe siècle, c'est l'époque à laquelle il a été conçu, et en réalité son achèvement intervient seulement en 1470, 71, 72 à peu près, alors que sa construction effective débute autour de 1450. Sa conception, la demande initiale du capitaine des Marais qui avait libéré la ville des Anglais, date de 1435. Et il faudra attendre 15 ans sensiblement pour que le roi accepte, que les impôts soient levés, qu'on ait amassé à la fois l'argent nécessaire et aussi les plans, enfin la contribution d'un architecte qui a conçu le château tel que nous le connaissons.
2: Qu'est-ce qu'on sait de ce Charles des Marais, justement ?
3: Alors, Charles des Marais, c'est un capitaine du coin, c'est un petit nobliot local, si vous voulez, qui va, avec sa petite troupe, une petite troupe d'hommes, prendre en 1435 la ville qui était occupée par les Anglais. Précisément, les Anglais possèdent et détiennent le port de Dieppe. Ils ont installé, donc ils tiennent la ville, mais ils ont aussi installé une bastille, c'est-à-dire une sorte de petite forteresse en bois posée sur la falaise orientale de Dieppe, donc qui domine exactement le chenal du port de Dieppe. Et donc, par cette bastille et par leur maîtrise de la ville, ils contrôlaient complètement les sorties et les entrées commerciales ou autres du port de Dieppe. Charles des Marais donc prend la ville dans un premier temps. Ensuite, donc une fois que la ville est sécurisée, les Anglais sont donc mis dehors, se réfugient sur la Bastille, et il faudra attendre 1443 pour que le futur Louis XI, alors dauphin du roi de France, avec une troupe, sollicite les Diepois, les Poltais qui habitaient juste au pied de cette Bastille, les habitants du quartier du Polet, qui vont donc se joindre à la troupe royale et prendre d'assaut avec artillerie, arbalète, engins de levage, tour d'assaut pour passer au-dessus des remparts. Et bien vont prendre la Bastille, tuer ce qu'ils devaient tuer et puis renvoyer les autres ou les mettre en prison. Et donc vont finalement libérer la ville, et ça en étant en août 1443, ce qui vaut encore aujourd'hui à la ville de Dieppe de célébrer cette fameuse fête de la mi-août, La fête de l'Ascension de la Vierge, certes, mais c'est surtout la mi-août. Il fête depuis cette période-là la libération de la ville des forces anglaises. Charles Desmarais est du fait d'avoir pris d'assaut la ville, reconnu comme un homme sachant tenir une troupe et défendre la ville. Il va demander l'autorisation au roi, en réalité, d'établir ce château. C'est le roi qui va autoriser ça, qui va également autoriser la ville de Dieppe à lever l'impôt et permettre la construction. C'est ce qui expliquera cette longueur du démarrage et à la fois de la levée de fonds, si vous voulez. Pour construire un château comme celui-ci, il faut du temps et de l'argent, surtout. Donc l'argent, il a fallu le réunir au moins en premier chef pour concevoir le projet et puis lancer l'opération. Et puis ensuite, il y a le temps de construction. On ne construit pas un château qui...
2: C'est combien qu'on ait un peu une idée pour nos auditeurs, ce château en tout? Donc il y a deux tours remarquables.
3: Alors, il y a la première tour du XIVe siècle et puis il y a... trois autres tours. Il y a, alors attendez, une, deux, trois, et puis une autre qui est un peu noyée dans la maçonnerie du fait des additions successives qui se sont faites au château initial. Et donc, depuis la ville, on voit trois tours, une carrée au milieu, entourée de deux tours rondes de tailles différentes. Il y a la tour ronde initiale, donc du rempart du XIVe siècle, qui fait face à la falaise et à la mer, qui est de taille plus importante également. Et puis, il y a une tour carrée qui est un peu dissimulée aujourd'hui dans le reste des maçonneries, qu'on distingue un peu moins bien, mais qui est bien présente, dont on voit les parements à différents endroits.
2: Et voilà, un vrai château fort avec un pont-levis.
3: Voilà, alors, il y a un pont-levis, il y a des tours très différentes. Chaque tour est de volume différent. Les toitures sont dans des orientations et même des matières différentes. On a des toits d'ardoise, des toits de tuiles. On est vraiment sur un château du Moyen-Âge, tel qu'on les rêve quand on est enfant, avec des tours dans tous les sens, des fenêtres à différentes hauteurs. On n'est pas du tout sur le systématisme de l'architecture post-Renaissance. On voit des alignements de fenêtres toutes régulières. C'est vraiment un château donc, de type médiéval. Et surtout, c'est un château défensif par essence. On n'est pas sur, ce que j'ai l'habitude de dire, sur un château féodal, au sens propre et littéraire et historique du terme, c'est-à-dire qu'on n'a pas un seigneur qui règne sur ce château, qui est le maître des lieux et qui a ses terres, ses serviteurs, etc. On est sur un château défensif, confié à un officier, avec une troupe, sans doute petite au démarrage, puisque la cour était somme toute restreinte, assez resserrée. Et en fait, ce château est resté sous ce statut de château défensif sous l'autorité du roi, jusqu'à la Révolution française. Ensuite, il est passé donc sous les différents régimes sous la République. Il est devenu prison à la Révolution française. Puis, il est repassé sous l'autorité militaire pendant tout le 19e siècle, sous des régimes différents. Et il a été enfin classé monument historique en 1862. Donc, c'est-à-dire assez tôt, dans les premières vagues de monuments historiques. Et il a été, de ce fait, donc difficile à aménager davantage par les militaires, qui ont finalement choisi de l'abandonner pour construire une grande caserne plus confortable et facile et correspondante aux moyens militaires de l'époque, avec une cour qui vient. Caserne qu'on peut voir encore sur le sommet de la ville quand on arrive sur deux.
2: Après ce petit point d'histoire sur ce château médiéval de Dieppe où nous nous trouvons pour Radio Guidage, en compagnie de Pierre Ekovitch, le conservateur de ce château-musée, nous allons découvrir les trésors que recèle ce château fort. Racheté par la ville en 1905, il abrite depuis 1923 le musée de la ville, avec notamment l'une des plus riches collections d'objets et sculptures en ivoire de France. Mais n'allons pas trop vite, nous retrouvons Pierre Ekovitch dans l'escalier du château.
3: Ici, on monte à l'étage dans un escalier qui date du XVIIIe siècle, un escalier ovale. On a peint en rouge, couleur très, très, très chaude. Et ce sont des marches très agréables. D'ailleurs, les personnes qui auraient quelques difficultés de marche apprécieront la hauteur très peu élevée des marches et donc l'accès assez facile. Donc, aux premières salles d'exposition du musée qui concentrent dès les premières cimaises des collections assez époustouflantes, avec une volonté, celle d'une part, dans cette première salle, de décrire la ville dans ce qui compose aussi bien sa population que les points de vue que la ville offre, le paysage offre, notamment depuis le château. Donc on a des vues portuaires et puis ces figurines de personnages locaux.
2: D'un sculpteur diepois.
3: Alors d'un sculpteur diepois qui s'appelle Graillon, mais aussi de ceux qui l'ont copié, qui ont imité la stylistique de Graillon, qui a vraiment été un novateur. Graillon est un homme issu vraiment des couches populaires locales, qui, doué d'un talent remarquable de ses mains, un talent de sculpteur, va modeler la terre cuite, mais pas seulement, en représentant des gens de sa condition, c'est-à-dire des gens qu'il a pu voir sur le port, dans les tavernes, etc., avec beaucoup d'humanité. C'est ça qui frappe en premier lieu, c'est-à-dire qu'on n'est pas sur une vision condescendante d'un artiste bourgeois qui viendrait découvrir la misère du monde en abordant le port, mais de quelqu'un qui a beaucoup de respect pour les gens qu'il représente. Et ça, c'est une tradition. Il donnera quasiment naissance à un courant assez intéressant qui sera quelque part repris par des artistes beaucoup plus reconnus et établis, qu'on appelle le réalisme, dont Courbet, évidemment, est la figure majeure.
2: On va rappeler de quelle époque est-il ?
3: Graillon naît en 1807, et donc il sculpte déjà dans les années 1830. Donc les figures qui sont ici, globalement, datent de celles qu'on a devant les yeux, des années 1860 jusqu'aux années 1880, à peu près.
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2: Suite de la déambulation dans ce très beau château-musée de Dieppe, toujours en compagnie de Pierre Ikovitch, conservateur du musée.
3: La thématique maritime est en réalité une thématique qui envahit totalement toute la collection du musée, sous ses différents aspects. On le verra un petit peu dans les salles qui suivent. Nous sommes ici dans la première, avec une concentration de paysages impressionnistes au centre, avec des artistes de très grand renom, qui ont pour nom Eugène Boudin, Camille Pissarro, Carl Daubigny, Eva Gonzalez, des étrangers, notamment Fritz Tolo, qui est un peintre norvégien qui s'est installé ici pendant 4 ans avec un grand succès, et puis le très fameux Walter Sickert, ce peintre anglais qui a passé ses vacances enfant avec ses parents ici à Dieppe et qui est revenu ici habiter à Dieppe et peindre des centaines de tableaux qui représentent la ville et ses abords. Et donc parmi ces chefs-d'œuvre, évidemment, on a quelques tableaux, dont le fameux Camille Pissarro. Camille Pissarro qui, comme je le dis souvent, fait partie des artistes contemporains qui sont représentés au musée Dieppe, puisqu'il décide, alors qu'il est très âgé déjà, en 1902, de donner un de ses tableaux à la ville de Dieppe pour le musée. Musée qui s'était développé depuis le 19e siècle avec beaucoup d'envois de l'État, des dons qui, somme toute, étaient assez académiques. Et dans ces années 1890, il y a un mouvement qui se crée avec des artistes qui fréquentent la ville déjà depuis quelques temps et qui considèrent que le musée, finalement, est assez traditionnaliste et qu'il faut faire évoluer les formes d'art qu'on peut y voir. Et donc décident les uns et les autres, c'est le cas de Boudin, c'est le cas de Fritz Tolo qui est le premier à faire le geste. Boudin par la voie testamentaire puisqu'il s'éteint juste avant. Camille Pissarro qui en 1902 est certes vieux mais toujours vivant et qui se dit « allez, je donne un tableau ». Et il donne ce tableau qui est dans la série de 20 tableaux qu'il a fait sur le port de Dieppe en 1902, est une sorte d'exception où on ne distingue que de la couleur, quasiment pas de noir, alors que dans les autres séries qu'il a faites, sur le port du Havre, sur le port de Rouen, on voit des coques de bateaux, le noir est omniprésent. Mais ici, il choisit d'offrir ce tableau-là qui est quasiment entièrement de lumière et de couleur. Voilà, donc on pourrait rester évidemment longtemps dans cette première salle.
2: On va inviter les auditeurs à venir.
3: On évoque aussi les bains de mer. Dès que j'ai oublié de préciser que Dieppe a été la première station balnéaire de France, il faut se le rappeler, depuis les années 1820, et a développé une nouvelle économie, puisqu'après la Révolution française, la ville de Dieppe a vraiment eu du mal à se relancer. Et c'est vraiment véritablement les bains de mer qui vont relancer l'économie locale en assurant de nouvelles prestations. C'est-à-dire que certains hommes de mer sont devenus des guides baigneurs. On aidait les gens à se mettre à l'eau. Et c'était toute une aventure, franchir la vague, rien que se tromper complètement dans l'eau sans trop savoir s'il y a des poissons, des crabes ou je ne sais. Eh bien, c'était une aventure. Les gens ne savaient pas nager. Hein. Et donc, on a toute une série de souvenirs, des anciens maillots de bain en laine rayée, des modèles de cabines de plage et puis tout type de souvenirs en coquille. En verre, des guides de tourisme et une boîte de jeux, puisque l'établissement de bains était aussi un établissement de jeux, ce qui a valu à Dieppe à partir des années 1860, donc sous le Second Empire, de devenir un casino. L'établissement de bains, originellement, est devenu officiellement un casino avec la double mission, la double fonction, devrais-je dire, de à la fois permettre aux gens de se baigner dans un environnement sécurisé avec des guides baigneurs, encore une fois. Puis il y avait la fonction de jeu. Où on pouvait jouer aux cartes, aux petits chevaux, aux dames, aux échecs, etc. Il y avait un salon de lecture. Puis plus tard, quand ce casino s'est développé, il y a eu une salle de danse, un salon de glacier, etc. Une salle de spectacle, même à une certaine époque, une salle de concert et une terrasse qui permettait à des musiciens de jouer la musique pour les baigneurs inscrit dans l'établissement, directement. La classe.
2: La classe.
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2: Et nous poursuivons notre visite du Château-Musée de Dieppe, toujours en compagnie de Pierre Ikovitch, conservateur. Nous arrivons dans la collection culte du Musée de Dieppe, les ivoires. Dieppe ayant été pendant plus de trois siècles, au XVIIe, XVIIIe et XIXe siècle, le cœur battant du travail de l'ivoire en France et même en Europe. La ville abritait alors des centaines d'ivoiriers qui, de père en fils, se transmettaient ce savoir-faire. Alors nous nous approchons des vitrines qui contiennent cette impressionnante collection à la fois de petits objets du quotidien ou religieux admirablement ciselés dans l'ivoire.
3: Dans cette pièce qui est très impressionnante, on a 10 vitrines consacrées à la collection d'ivoire du musée, tellement importante, collection européenne d'objets faits à partir des défenses des éléphants qui commençaient à être importés à partir du XVIe siècle. On pense peut-être même dès le XIVe siècle, mais en tout cas importés suffisamment en nombre pour que des artisans locaux, des artistes sculpteurs qui précédemment sculptaient l'albâtre, le buis, le bois, tout type de bois, notre matière, voient arriver de l'ivoire directement sur les quais de Dieppe et se disent, plutôt que de laisser repartir cet ivoire complètement vers Paris, où on sculptait l'ivoire pendant tout le Moyen-Âge, à destination du clergé, la royauté, etc., eh bien, on va se mettre à en sculpter également, avec des pièces certes plus modestes, mais nombreuses, et qui ont ouvert un commerce qui, littéralement, a explosé au XVIe siècle, XVIIe siècle, au début du XVIIe siècle. Les voyageurs étrangers reconnaissent qu'à Dieppe, on sculpte l'ivoire aussi bien que dans les grandes capitales européennes.
2: Et tout type d'objets, c'est-à-dire des petites maquettes, mais aussi des objets religieux. On aperçoit au loin là, des crucifix, des statues, des épis, puis des ustensiles plus communs aussi.
3: Oui, alors il y avait effectivement, c'était des pièces assez prestigieuses pour certaines. On voit de grands crucifix, de très belles réalisations. Voilà, donc en tout cas, dans cette pièce, on a différents types d'objets. En effet, des objets religieux, dans ces vitrines-ci, par exemple, avec une collection de Christ en croix. Puis ici, nous avons alors ces ivoires extraordinaires qu'on appelle mosaïqués, qui sont faits de plaques d'ivoire courbes taillées dans le creux de la défense. Dans cette surface, on va percer une multitude de trous, ce qu'on appelle de l'ivoire ajouré en quelque sorte, mais qui dans la technique, dans le vocabulaire technique diepois, a été appelé mosaïqué, parce qu'on a l'impression que le fond est constitué d'une mosaïque de petits éléments collés les uns contre les autres, alors que c'est la matière qui a été creusée d'une multitude de trous. Et c'est là qu'on commence à comprendre la dextérité des ivoiriers. Il y a encore un ivoirier à Dieppe qui est capable de commenter le travail technique de cette matière si spéciale, et donc de comprendre la virtuosité, la dextérité de ces maîtres ivoiriers. Hein ? Donc, d'autres objets, alors plus du quotidien, vous évoquiez ça tout à l'heure, dans les objets assez remarquables et liés véritablement à l'histoire maritime de Dieppe, les râpes à tabac, qui sont sans doute parmi les objets les plus anciens reconnaissables de la production diepoise, à savoir que le tabac arrive à Dieppe dès la première moitié du XVIIe siècle. La ville obtient même le monopole du commerce du tabac. À partir des années 1630, qui durera jusqu'à ce que Colbert décide de répartir les manufactures de tabac sur l'ensemble du territoire du royaume. Et donc le monopole de Dieppe est cassé, mais néanmoins sa manufacture va être encore en activité jusqu'à sa destruction lors du raid anglo-canadien du 19 août 1942, où l'usine va être littéralement détruite. Et donc pour pouvoir râper son tabac qui était acheté sous forme de bâton, eh bien on devait avoir chaque consommateur devait avoir sur lui sa râpe. Sur la partie fonctionnelle, on retrouve une râpe de métal avec des petits trous dentelés qui permettaient de frotter son bâton, c'est une sorte de cigare, et de récupérer la poudre dans des petites cavités aménagées à l'intérieur de la râpe avec un petit fermoir qui coulissait. Et sur ces râpes, on a souvent une petite coquille à l'extrémité qui permettait de sortir une dose. Une dose pour la pipe, ou une dose, ou plusieurs doses pour la pipe éventuellement, et une dose pour renifler sur le dos de sa main par exemple. Sur le côté ornemental, donc sur le dos de la râpe, mais la partie la plus visible évidemment, le client, en quelque sorte, ou l'ivoirier, pouvait choisir des scènes de types différents. Voilà, et puis, pour finir avec cette pièce-ci, sans doute la vitrine la plus prestigieuse qui est consacrée à la duchesse de Berry, qui est un des personnages assez essentiel au moment de la restauration, puisqu'elle est la mère du futur roi. Si la royauté avait perduré sous son régime de la monarchie absolue, elle aurait été la mère du roi régnant. La duchesse d'origine italienne qui épouse le duc de Berry, qui est un des fils du roi Louis XVIII, et qui ne montera pas sur le trône quand Charles X montera sur le trône pour terminer la phase de la restauration de la monarchie absolue. Et donc la duchesse de Berry vient à Dieppe en vacances, elle aime la mer et elle va prendre les bains à Dieppe en participant pleinement à l'activité économique de la cité, économique et artistique, puisqu'elle va au théâtre, elle va visiter les ateliers d'ivoirier. Dans cette vitrine sont rassemblés différents objets qui ont été offerts à la duchesse de Berry à l'occasion de ses différents voyages et même après la chute de la monarchie, lors de ses exils à Prague, en Écosse, la ville de Dieppe, qui a été tellement honorée par la visite régulière, presque tous les ans, de la duchesse de Berry, eh bien, va rendre hommage à la duchesse en envoyant des délégations pour offrir des objets. Parmi ces objets, on en a quelques-uns ici, dont cette truelle et ce maillet qui ont été offerts à la duchesse de Berry par la ville de Dieppe au moment de l'inauguration du théâtre municipal, qui est juste au pied du château encore aujourd'hui, qui a été transformé actuellement et depuis les années 2000 en mémorial du raid anglo-canadien du 19 août 1942. Et ici, donc, on a la truelle en ivoire, richement ornée, une petite truelle, et le maillet creux qui contient les petites miniatures qui sont ici présentées dans la vitrine et qui représentent les outils de tous les corps de métier qui ont œuvré à la construction, la décoration du théâtre en question.
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2: En redescendant quelques marches, nous pénétrons dans la grande salle des marines du château-musée de Dieppe, qui compte quelques impressionnantes maquettes de bateaux, un buste de Jean Angot, ce grand armateur diepois du XVIe siècle, qui soutiendra l'exploration du navigateur italien Verrazzano aux Amériques et la découverte de l'Arcadie, non loin de la rive sud du Saint-Laurent. Nous nous arrêtons dans cette très belle salle des marines sur une imposante maquette du XVIIIe siècle qui trône au centre de la salle, Pierre Ikovitch.
3: On a cette grande et belle maquette du Beaumont, donc navire de la Compagnie des Indes, et qui est sans doute un des chefs-d'œuvre de la collection maritime du musée de Dieppe, puisque c'est une très grande maquette. Au 24e, la maquette fait plus de 3 mètres de long sur 3 mètres de haut et représente donc ce vaisseau de la Compagnie des Indes qui a fait le commerce des Indes et de la Chine. Et on a ramené beaucoup de soie, d'or, de porcelaine et de choses comme ça, avant d'être donc désaffecté de la Compagnie des Indes, revendu et de participer à la Révolution américaine. Donc cette maquette est vraiment très très belle, elle est rarissime. Ce n'est pas une maquette réalisée au XXe siècle, je devrais plutôt dire que c'est un modèle de chantier, c'est-à-dire que l'objet que nous avons devant les yeux date bien du XVIIIe. Il est contemporain du bateau qu'il représente et servait en réalité, c'est ce qu'on peut voir si on contourne la vitrine, on peut voir que le flanc du modèle est ouvert, mais ce n'est pas nous qui avons pris notre petite scie pour découper la maquette, c'était prévu d'avance, et qui permet de voir l'intérieur du modèle, qui est aménagé comme le vrai bateau, et donc qui permettait aux officiers pas encore en mer de prendre connaissance de leur outil de travail pour le commerce au long cours. Il existe peu de maquettes en France datées de cet âge-là, et nous avons le bénéfice d'en avoir hérité grâce à la volonté de la donatrice, Madame de Bonneval, qui était une descendante de Duquesne, qui a préféré donner au musée Dieppe, d'où était originaire Duquesne, qu'au musée de la Marine, où ça serait une maquette parmi tant d'autres, alors qu'elle a été admirée ici de tous les visiteurs, avec en plus, depuis à peine 2 ans, cet élément de coque détaché qui permet d'expliquer précisément ce rôle d'objet instructeur.
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2: Alors nous pourrions évoquer ici aussi le salon Camille Saint-Saëns du château-musée de Dieppe, mais le temps file et notre guide, Pierre Ikovitch, est intarissable. Une dernière salle tout de même dont il faut parler, une salle exceptionnelle consacrée à la cartographie et à cette fameuse école de Dieppe, fondée au XVIe siècle par l'abbé Desselliers, qui a marqué le temps notamment par ses séries de map-monde, plus connues sous le nom de cartes de Dieppe.
3: Donc, on descend ici l'escalier d'honneur qui a été l'entrée primitive, ou plutôt l'entrée principale du musée, à son installation ici en 1923. Voilà, et donc, cette dernière pièce du parcours permanent est dédiée à ce qu'on appelle l'école de cartographie diepoise, c'est-à-dire les cartographes diepois qui, entre 1540 et 1640, ont produit une quantité très, très intéressante et importante de cartes, soit régionales, soit du monde, sous forme d'atlas, comme on a ici, sous forme de reproduction, par John Rose, qui était un des Écossais natifs de Dieppe, et qui s'est adonné à cet art, et qui nous représente donc sous un atlas d'une vingtaine de planches des différentes régions du monde, avec à la fin une superbe map monde à double disque qui représente la surface, les deux surfaces du globe opposé, avec le continent américain pas fermé, l'Afrique remarquablement représentée dans ses proportions, une Europe pas si mal représentée, une Asie uniquement représentée par son versant sud face à un continent austral, c'est-à-dire la future zone de l'Australie telle qu'on l'a définie aujourd'hui, qui n'est pas encore ni nommée tout à fait, ni dessinée de manière terminée, mais qui prend bien les premières orientations qu'on connaît de cette grande terre. Et donc qui la situe quelque part dans le globe, et tout le Pacifique est évidemment vide à l'époque, et l'Asie elle-même, on est en 1542, ne se poursuit pas au-delà de la rive sud de la Chine, c'est-à-dire qu'on n'a pas encore découvert le Japon. Alors que dans une carte qui date seulement de 4 ans plus tard, réalisée par l'abbé Pierre Desselier, qu'on considère comme le plus important de ces cartographes, qui est actif dans les années 1440-50 ici, eh bien, on va avoir une carte du monde assez remarquable où cette fameuse terre australe est développée pour rejoindre le détroit de Magellan au sud de l'Amérique, dans une hypothèse qu'il y aurait au sud un continent fait pour équilibrer les continents du Nord, comme si ça avait un sens géographique, en tout cas planétaire. Et surtout, ce qui est intéressant, c'est que dans cette autre conception, seulement 4 ans plus tard par l'abbé de Cellier, on voit que le scientifique, qui est le cartographe, ne s'interdit pas de dresser des traits qu'il ne connaît pas. C'est-à-dire qu'il va fermer les continents, alors que John Rose ne le fait pas. Il ferme les continents, alors avec des lignes hypothétiques, qui n'ont pas de forme réelle, mais qui viennent clore la ligne. Par exemple, l'Asie, depuis la Chine, va se fermer en passant par le nord de la Russie et rejoindre la Scandinavie, en toute logique. Et au large de l'Asie, on représente une grande île au large, qui est en fait Zipango, à savoir le Japon, représentée dans ces latitudes extrêmes, parce que c'est les seules informations qu'on a. On n'a pas le dessin de la côte. En 1546, les Portugais viennent de découvrir cette île, 3 ans plus tôt, et on n'a pas le trait de côte. Et donc, voilà, tout ça est richement orné, et donc on a cette grande carte centrale, et puis différentes déclinaisons au mur des différentes cartes qui, jusque dans les années 1640, vont marquer la fin des cartes manuscrites sur parchemin des Dieppois, avec notamment celle-ci qui montre un des plans les plus anciens de Dieppe authentique, qui donc représente le centre-ville de Dieppe en 1625. Voilà.
2: Un grand merci, Pierre Ikovitch.
3: Au bout de cette visite.
2: C'était passionnant.
3: C'est un musée assez riche, avec des thématiques très variées, qui, je crois, peut plaire à beaucoup de gens d'âge très divers et de familles accompagnées par des grands-parents ou petits-enfants, avec beaucoup de choses pour plaire à tout le monde.
2: Merci beaucoup pour cette visite.
3: Bonne fin de visite.
2: Merci. Voilà, c'est la fin de ce radioguidage au Château-Musée de Dieppe. Ne manquez pas de faire le détour si vous passez au large de Dieppe, découvrir ses collections qui mêlent beaux-arts, archéologie, histoire maritime ou encore ethnographie. C'est une visite que vous ne regretterez pas. Le Château-Musée est ouvert jusqu'à la fin septembre, du mercredi au dimanche de 10h à 18h. Les horaires à partir du mois d'octobre, vous les retrouvez sur le site internet du Château-Musée.

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4: Bonjour, je vous retrouve toujours avec beaucoup de plaisir, c'est Oh Happy Day.

Réjouissez-vous et jubilez, car de nouveau voici au Happy Day, ce magazine musical où nous abordons de belles musiques, de soul music, de gospel songs, de negro spiritual, parfois de jazz, parfois de blues. Ici c'était de la bien belle et pure soul. Vous aurez tous certainement reconnu ce morceau célèbre, Let's Stay Together, Restons Ensemble, interprété par Al Green, connu alors comme chanteur de soul, avant de prendre le très respectable titre de Révérend Green, officiant dans son église à Memphis. Et ici, il officiait dans les célèbres studios du producteur Willie Mitchell à Memphis en 1971. Et ce titre, Let's Stay Together, allait se classer numéro 1 au Billboard, dans la catégorie pop, bien sûr, c'est-à-dire auprès d'un large public, et se maintenir dans les charts, dans les classements, pendant 16 semaines. La chanson figure numéro 60 au classement des meilleures 500 chansons établies par le magazine Rolling Stone en 2004 et entrée aussi au National Recording Registry de la librairie du Congrès, c'est-à-dire la Library of Congress, qui liste et qui garde tout ce qui lui semble significatif de la production artistique de l'époque du 20e et maintenant 21e siècle. Alors, réinterprété plusieurs fois par des artistes divers, en particulier Tina Turner, en 1983, la version originale de Al Green figure aussi dans la bande-son du film Pulp Fiction de Quentin Tarantino en 1994. Vous aurez peut-être remarqué quelques petits craquements lors de la diffusion de ce disque, car j'ai voulu me faire un grand plaisir et diffuser, selon la tradition de l'émission, un disque vinyle d'origine. C'était donc un 45 tours de 1971 que nous avons entendu. Alors restons ensemble, Let's Stay Together est le titre de la chanson de Green, et c'est sur ce thème que nous allons aussi rester ensemble cette semaine dans Oh Happy Day, avec un programme de chansons qui, toutes dans leur titre, comportent le mot « together », ensemble. Alors voici une chanson intitulée « Someday we'll be together », un jour nous serons ensemble. C'est une composition du répertoire de la Tamla Motown, écrite en collaboration par Johnny Bristol et Harvey Fuca. Interprétée par Diana Ross and the Supremes en 1969, la chanson est un bon succès pour le trio féminin de la firme de Detroit, leur dernier numéro 1 d'une succession de 12 45 tours qui s'était placé en tête des classements du magazine Billboard, justement. Ce 12e numéro 1 des Supremes rentre au Billboard le 27 décembre 1969, devenant par là même le dernier numéro 1 de la décennie des années 60. Ce sera aussi le dernier où le nom de la chanteuse soliste est associé à celui des Supremes. Diana Ross quittera en effet le groupe en janvier 1970 pour se lancer dans une carrière de soliste. Alors voici cette chanson « Someday we'll be together », un jour nous serons ensemble.

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1: Un jour, nous serons ensemble. Someday we'll be together par Diana Ross and the Supremes. Elle était entourée ici encore de ses deux consoeurs, Mary Wilson et Cindy Birdsong. Et bientôt, Diana Ross, quelques semaines plus tard, allait quitter le groupe et voler de ses propres ailes. Diana Ross, qui est une artiste toujours bien vivante aujourd'hui, pour laquelle nous consacrerons certainement une émission très bientôt. Alors, c'est un thème, c'est une thématique autour de togetherness, le fait d'être ensemble cette semaine, car ensemble, c'est mieux. Et voici la chanson « Come Together », justement, mettons-nous ensemble, qui est sans conteste plus populaire que celle entendue précédemment par Diana Ross, chanson signée Lennon-McCartney et qui figure dans l'album des Beatles Abbey Road, album au succès international publié en septembre 1969. Dernier album enregistré par les quatre garçons dans le vent de Liverpool en tant que groupe. Alors comme nombre de chansons du groupe, Come Together a connu des reprises par divers artistes. L'une des meilleures étant certainement celle enregistrée par Tina Turner et son alors mari Ike Turner en décembre 1969.

reprise par Ike et Tina Turner du célèbre Come Together des Beatles. C'est, comme je vous le disais, enregistré juste 3 mois après la version originale des Beatles et qui a été publiée en avril 70, donc par Ike et Tina Turner sous le nom de Come Together. C'est le titre de l'album aussi. Alors, cette semaine, Come Together, justement, c'est le titre de notre programme, car ensemble, c'est beaucoup mieux. L'appel à se rassembler, à s'unifier, soit en groupe, soit tout simplement en couple, et bien sûr, au cœur de toutes ces chansons qui portent le mot « together » dans leur titre. C'est dans la plupart des cas un appel à cette fraternité à laquelle nous aspirons en tant qu'humains et qui est pourtant si difficile à construire entre nations, ethnies et religions. La chanson « Why can't we live together ?»« Pourquoi ne pouvons-nous pas vivre ensemble ?» pose cette question. La composition est enregistrée en 1972 par un chanteur appelé Timmy Thomas, qui en est également l'auteur. L'inspiration lui étant venue après avoir entendu à la radio un reportage annonçant le nombre de morts dans la guerre du Vietnam. La production de la chanson est minimaliste. La première moitié du disque est pratiquement instrumentale, avec pour toute instrumentation un orgue électronique joué par Thomas lui-même, accompagné par une des premières drum machines, machine à rythme de l'époque. La voix pleine de soul de Timmy Thomas vient alors nous inviter à faire des efforts pour essayer de vivre ensemble en bonne entente. Le disque sera un bon succès pour notre chanteur, sorti fin 72. Il se classera numéro 1 des classements à Rhythm and Blues et numéro 3 des classements pop. Mais Thomas ne connaîtra vraiment que cet unique succès sur la scène internationale. Né à Evansville, dans l'Indiana, en 1944, dans une famille de 12 enfants, il a comme organiste accompagné des jazzmen tels Donald Byrd et Cannonball Adderley et participé surtout à de nombreuses sessions de studio. Il est décédé en l'an 2022. Voici donc Timmy Thomas dans ce morceau original « Why can't we live together ?»

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1: Why can't we live together? Pourquoi ne pouvons-nous pas vivre ensemble? Par chanteur et organiste aussi ici, Timmy Thomas, en 1972. Alors, d'un organiste à l'autre, voici Billy Preston, qui est connu à la fois pour ses chansons et pour sa maîtrise de l'orgue, instrument pratiqué très jeune à l'église. On peut le voir à l'âge de 10 ans environ, dans le film St. Louis Blues, qui raconte l'histoire du compositeur de Memphis, W.C. Handy. Le rôle de Handy, adulte, est joué par Nat King Cole, mais Handy, enfant, est joué par notre Billy Preston, qui dans la première moitié des années 60 se joindra par la suite au show de Little Richard et de Ray Charles. Alors comme on le sait aussi, Preston est recruté par les studios Apple pour se joindre aux Beatles en 1968 pour l'enregistrement, entre autres titres, de la chanson Get Back, où son jeu d'orgue est remarquable. Alors dans la foulée de ces sessions, Preston enregistre un album produit par George Harrison et un single qui connaît un assez beau succès, That's the way God planned it, c'est la manière dont Dieu l'a prévu. L'album contient aussi un titre qui colle à notre thématique, Let us get together right now, unissons-nous immédiatement. Co-composé par Billy Preston et Doris Troy, qui était une chanteuse de soul qui enregistrait pour Apple dans ces années-là. Voici donc ce morceau. Let us all get together right now, Billy Preston.

Billy Preston, Let Us All Get Together Right Now, c'est extrait de son album enregistré juste après ses sessions Get Back des Beatles. C'est du gospel profane, mais c'est du gospel. Et c'est un titre qui aurait très bien pu être chanté par Ray Charles aussi, qui a été le maître de Billy Preston, puisque comme je vous le disais, Billy Preston a tourné, a fait des tournées au début des années 60, ou au milieu des années 60 plutôt, avec Ray Charles. Il y jouait l'orgue, alors que le maître Ray jouait le piano. Alors pour terminer notre émission sur le fait d'être ensemble, come together, ensemble c'est mieux, voici un artiste connu sous le nom de Keb Mo, de son vrai nom Kevin Moore. C'est un chanteur-guitariste que l'on peut qualifier de bluesman, mais son art est souvent plus large et ouvert sur des styles plus proches de la folk music, de la musique roots. Dans son album Peace, Back by Popular Demand de 2004, donc Paix, de retour par demande populaire, il reprend des chansons plus colorées, protest songs, des messages de paix, de fraternité universelle, de changement aussi pour le meilleur. Aux côtés d'une reprise de The Times, They Are Changing, de Bob Dylan et de Imagine, de John Lennon, Keb Mo reprend une chanson de la moitié des années 60 intitulée Get Together, Unissons-nous, Rassemblez-vous. Une chanson écrite par Dino Valenti et qui est devenue une sorte d'hymne du mouvement hippie californien, un succès pour le groupe Young Bloods en 1967, souvent reprise par les groupes psychédéliques de l'époque. Keb Mo l'inclut dans son album sur le thème de la paix, symbolisé sur la jaquette du disque par le populaire symbole de la paix, justement le symbole Peace and Love, et une colombe porteuse d'un rameau d'olivier. Donc nous allons terminer sur cette note très optimiste du Get Together, Unissons-nous, Rassemblons-nous par Keb Mo, notre programme, mais réjouissez-vous et jubilez, car la semaine prochaine, sans problème, je vous le promets, ce sera un nouveau Happy Day que vous pourrez découvrir sur RCF. La réalisation technique est assurée par Mathieu Goualard.

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2: Bienvenue dans ce studio pour cette nouvelle édition des Racines du Présent, comme chaque semaine en partenariat avec le quotidien La Croix et en codiffusion, donc vous l'avez compris, sur l'ensemble des radios chrétiennes. Napoléon encore et toujours, jamais aucun souverain n'a suscité autant de livres. Pour cette édition des Racines du Présent, nous allons aborder cet Himalaya de la littérature historique par deux angles méconnus. Tout d'abord, avec François de Coustin, nous allons faire connaissance d'un frère de l'empereur, Louis, qui connut une destinée, on va le voir, d'une tristesse infinie, mais qui, malgré tout, donna naissance à Napoléon III, quoique. François de Coustin, bonjour.
3: Bonjour.
2: Merci beaucoup d'être avec nous. Vous êtes journaliste, historien, auteur d'une biographie remarquée chez Perrin. Vous avez travaillé sur Louis XIX, le duc d'Angoulême, sur Élie Decazes. Et vous publiez aujourd'hui chez Perrin Louis Bonaparte, roi, rebelle et mélancolique. On va voir que le titre est bien choisi. Et puis nous sommes en compagnie de Louis Sarkozy. Bonjour.
4: Bonjour.
2: Merci beaucoup d'être avec nous. Vous êtes jeune historien, vous êtes néophyte historien, vous avez 28 ans. Nous allons aborder avec vous le continent de l'empire des livres de Napoléon. Ceux qu'il lisait, ceux qu'il aimait, ceux qu'il détestait, voire les livres qu'il écrivait. Vous avez suivi un parcours déjà riche, vous avez un master de diplomatie et de relations internationales que vous avez obtenu à l'American University à Washington, D.C.
4: Right.
2: Voilà. Vous êtes diplômé de l'Académie militaire de Valley Forge et vous avez une double spécialisation en histoire, en philosophie, et vous êtes également chroniqueur pour la chaîne LCI et Valeurs Actuelles. Votre livre s'intitule « Napoléon Bonaparte, l'Empire des livres », c'est publié chez Passé Composé. Il faut signaler que votre livre, on en parlera tout à l'heure, mais je le précise d'ores et déjà, a paru dans le monde anglo-saxon en 2024. Vous l'avez écrit directement en anglais, vous nous direz tout à l'heure pourquoi.
4: Avec plaisir.
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2: Alors, je me tourne vers François de Coustin. Je rappelle que vous êtes journaliste, historien, auteur de biographies remarquées chez Perrin, et vous avez travaillé chez Perrin sur la biographie de Louis Bonaparte. Votre titre, Louis Bonaparte, roi, rebelle et mélancolique. Alors, c'est peu de dire que votre héros, François de Coustin, est mal aimé. Vous nous brossez la triste histoire d'un bien triste sire, et pourtant, vous réussissez à nous le rendre attachant. Alors, ce Louis est issu de la famille Bonaparte, une famille de petite noblesse corse, au fonctionnement, vous le décrivez, clanique, clientéliste, mais très, très, très familial. Alors, commençons par le commencement. Il y a un petit doute sur les origines de Louis Bonaparte, François de Coustin.
3: Oui, il y a un petit doute parce que des analyses ADN faites par le souvenir napoléonien ont déterminé qu'il n'y avait aucun lien de parenté par les hommes entre Napoléon et Napoléon III. Or, le chaînon manquant entre les deux, c'est Louis.
2: Donc, car Louis est le père, mais peut-être,
3: Louis,
2: on va voir tout à
3: Louis
2: l'heure.
3: Louis est le père de Napoléon III, voilà. Et donc le frère de Napoléon. Et donc, si les analyses montrent qu'il n'y a pas de lien, ça veut dire que Louis est soit bâtard, soit cocu, soit les deux.
2: Alors, avez-vous tranché cette controverse?
3: Oui, je pencherai plutôt pour la bâtardise, parce que au moment où, de la naissance de Louis, Laetitia, malgré plusieurs grossesses, car elle a déjà 4 enfants, mais elle en a eu en plus qui sont morts, Laetitia reste une femme appétissante et semble tout à fait au goût du gouverneur général de la Corse, le marquis de Marbeuf. Or, au même moment, Charles Bonaparte a beaucoup de soucis pour faire établir sa noblesse, qui n'est peut-être pas aussi sûre qu'il le voudrait. Et il aimerait bien faire carrière au sein de l'Assemblée corse. Donc, est-ce que Laetitia, avec ou sans le consentement de son mari, a œuvré pour aider à la carrière du père de Louis?
2: Donc, la question est ouverte.
3: La question est ouverte et je me garderai bien de la trancher.
2: Alors, nonobstant cette réponse, donc pour situer les choses, Louis est le benjamin de Napoléon, donc de 10 ans. Et la relation entre les deux hommes est une relation, disons, à la fois forte et complexe durant toute leur vie, François de Coustin.
3: La relation commence sur une donnée étrange. Je veux dire, Charles Bonaparte meurt alors que Louis est très jeune, et Louis se retrouve confié à son frère Napoléon, qui est jeune officier, qui vient de sortir de l'école d'artillerie, et qui va prendre en charge ce jeune frère, qui est son premier frère cadet. Il a deux frères aînés, mais c'est son premier frère cadet. Jérôme est beaucoup plus jeune. Et il l'emmène avec lui. Et donc, on a un jeune officier qui débute dans la carrière, accompagné d'un jeune adolescent que Napoléon va faire travailler, va sortir, il va repriser ses chemises, ses chaussettes. Enfin, on est vraiment, il va le battre aussi, puisqu'un jour l'horlogeuse se plaindra que...
2: En fait, c'est une relation quasi paternelle.
3: C'est un père de père de substitution. Et simplement, ça crée, à partir de ce moment-là, une relation qui, quand les deux hommes seront adultes, mais qu'il y en a toujours un qui aura un rôle d'autorité plus fort que l'autre.
2: Un rôle impérial.
3: Un rôle impérial, par exemple, face à un roi. Le rapport deviendra extrêmement compliqué, car les adolescents, à un moment, prennent leur indépendance.
2: Alors, vous écrivez, François de Coustin, dans votre livre, donc Louis Bonaparte, roi rebelle et mélancolique chez Perrin, que Louis admire Napoléon, mais Napoléon attend qu'il lui donne un héritier. Voilà, et que cette tension à présider à leur relation.
3: Alors, le problème est là. Napoléon ne peut pas avoir d'enfant avec Joséphine et le couple trouve une merveilleuse solution. Louis, frère de Napoléon, va épouser Hortense, fille de Joséphine. Aucun des deux n'a vraiment envie d'épouser l'autre. Oui. Mais Napoléon se débrouille très bien parce que Louis est amoureux de la cousine d'Hortense, Stéphanie de Beauharnais. Qu'à cela ne tienne, quand Napoléon l'apprend, il convoque le comte de la Valette, autre aide de camp avec Louis, et lui dit « Je vous ai trouvé une femme, et vous l'épousez dans les 3 jours, mais oui, mais mon général, je pars en Égypte avec vous, elle risque d'être veuve. » Eh ben, elle aura une bonne pension, et puis elle trouvera un autre mari. Et comme ça, hop, on écarte la gêneuse au profit d'Hortense. Louis résiste beaucoup, mais finit par céder, épouse Hortense, lui fait un fils, et ce fils va devenir le neveu chéri de Napoléon. Possible successeur, mais au point que Napoléon et Joséphine débarquent un jour chez Louis et Hortense en disant « On a trouvé une solution, on va adopter votre fils. »
4: Hortense était-elle une
2: Louis Sarkozy.
4: Belle femme, ma première question. Et ma deuxième, c'est est-ce que la réputation de Louis, avec ses diverses conquêtes, est plus une légende noire ou une réalité?
3: Les conquêtes de Louis,
2: François de Coustin.
4: Oui, on disait, il me semblait qu'il était assez avide de la compagnie féminine.
3: Alors, j'ai pas trouvé ça. Vous devez confondre, parce que vraiment, Hortense était une femme... Hortense, c'est un peu Lady Di, si je peux faire une comparaison osée.
2: Aussi mélancolique.
3: Non, pas mélancolique, aimant veut rester avec ses copines de chez Madame Campan. Quand elle se marie, elle a 19 ans, Louis en a déjà 23. Louis aspire à une vie bourgeoise, rangée. Donc pas du tout. Louis fait des conquêtes de papier, c'est-à-dire qu'il est très...
2: il écrit beaucoup.
3: Il fantasme beaucoup sur des femmes aimées. Il fait beaucoup de poèmes dessus.
2: C'est des passions par correspondance.
3: Un peu comme aujourd'hui. Des passions solitaires, surtout.
2: Oui.
3: Donc je ne le vois pas comme grand séducteur.
2: Alors, ça n'est pas un grand séducteur, c'est pas non plus un grand soldat. Napoléon l'entraîne en Italie, il est à Arcole.
3: Oui, et Arcole, il sauve son frère d'un mauvais pas, parce que son frère est embourbé, et avec Murat, il arrive à le sortir sur le pont d'Arcole.
2: Ce que ne montre héroïque. Pas le fameux tableau.
3: Non, voilà, non, voilà. On pourrait montrer Napoléon dans la gadoue, avec Louis et Murat qui le tirent de là.
2: Qui a failli se noyer.
3: Voilà, exactement.
2: Bon. Donc au moins, il aura sauvé son frère. Et puis, il part en Égypte, il est fait général en 1803, mais il n'aime pas la guerre, il n'aime pas l'armée.
3: Il n'aime pas la guerre lui fait horreur, la violence de la guerre lui fait horreur. Il va écrire des textes extrêmement sombres sur ces périodes. En Italie, il a assisté au pillage de la ville de Pavie, qui l'écœure absolument. Et en Égypte, il assiste au désastre d'Aboukir, et notamment à l'explosion d'un navire. Il voit les corps projetés dans les airs, et c'est quelque chose qu'on retrouve dans des textes qu'il écrit dans les années 20 et 30, donc 25 ans après les événements, mais qu'il décrit, qu'on sent que la violence est encore là. Donc c'est Louis est typiquement un militaire qui n'aime pas la guerre. Je ne suis même pas sûr. Mais c'est un militaire qui était heureux à l'armée. Mm-hmm. Il adorait être colonel, il adorait avoir un régiment, mais c'est plutôt des régiments...
2: Est-ce qu'il était aimé de ses hommes ?
3: Oui, plutôt. Oui. Plutôt, c'était quelqu'un qui était plutôt apprécié, mais vous avez comment
2: mais
3: dire,
2: pas en guerre.
3: Je pense que les soldats aiment bien les militaires qui n'aiment pas la guerre, parce que c'est quand même plus rassurant pour eux.
2: Alors donc, en fait, vous nous expliquez, François de Coustin, que Louis Bonaparte est, disons, tendu par la relation avec son frère, qui est en fait une sorte de quasi-père, qu'il est obligé d'épouser Hortense, il est obligé de mener une carrière militaire, et puis aussi il est obligé de mener une carrière royale. C'est-à-dire qu'il est nommé par son frère en 1806, roi de Hollande.
3: Oui,
2: alors, contre son gré.
3: Contre son gré, à tout point de vue, parce que Louis est quelqu'un qui, depuis très longtemps, est malade chronique, souffre d'énormément de rhumatisme, et passe son temps dans les stations thermales du Midi à trouver de la chaleur et des soins pour ses rhumatismes. Et Napoléon ne trouve pas mieux que de l'envoyer en Hollande, qui n'est pas exactement ce qu'on peut appeler un pays de soleil. Et Louis y va, et Louis prête serment devant Napoléon de devenir un bon roi de Hollande. Et c'est là que les choses vont commencer à se gâter, parce que Louis est un homme qui croit à la valeur des serments, et donc il va défendre la Hollande face...
2: Il en fait son royaume.
3: Il en fait son royaume, et il le défend face à son empereur de frère.
2: Alors que Napoléon voulait que son frère soit un vassal.
3: Oui, tout à fait, comme il aurait aimé que ce fût comme une sorte de super-préfet qui appliquerait ses ordres. Donc il y a tous des échanges de correspondance. Napoléon envoie lettre sur lettre pour expliquer à Louis ce qu'il doit faire. Et Louis répond pied à pied en disant « mais attendez, la Hollande n'est pas dans l'état dans lequel vous pensez ». Napoléon voit encore la Hollande comme un pays...
2: Un réservoir d'hommes et de finances.
3: Et Louis fait en sorte qu'il n'y ait pas de conscription en Hollande pour ne pas envoyer ses sujets au massacre. Et deux, en matière de finances, en fait, la Hollande, à l'époque, est ruinée. Mmh. Napoléon vit toujours sur l'idée que la Hollande est très riche et Louis voit bien l'état dans lequel elle est. Et donc, il va défendre son pays pied à pied face à l'empereur. Et surtout au moment où Napoléon a cette idée très funeste pour une nation commerçante comme la Hollande, de créer le blocus continental qui ferme les frontières maritimes de la Hollande. Donc qui le ferme tous ses débouchés.
2: Donc en fait, vous nous expliquez, François de Coustin, je vous cite, que Louis Bonaparte, frère et père d'empereur, perpétuellement malade, ne voulut rien de ce qui lui arriva, ni être soldat, ni régner, ni vivre. Il était taiseux et dépressif, avec une femme brillante et de plus en plus éloignée. Il aimait rêver, écrire, se soigner, se plaindre. Quel triste sire, François de Coustin.
3: Non, c'est pas un triste sire.
2: Mais vous l'avez aimé.
3: Oui, mais parce que je crois que ce que j'ai aimé, ce n'est pas un triste sire, c'est un sire triste, ce qui n'est pas la même chose. Louis est un homme qui aurait adoré, à l'égal de ses frères d'ailleurs, car ils ont tous taquiné la plume, mais il aurait adoré écrire des romans, écrire des poésies, ce qui fera plus tard, quand il sera en exil, certainement pas se livrer à la chose militaire, Et pas forcément épouser la femme qu'on lui a fait épouser.
2: Mmh. Louis Sarkozy, on va parler dans un instant de justement des livres et des auteurs qui ont nourri les passions littéraires de l'empereur, de Napoléon. Quel regard vous portez sur ce Louis, sur ce petit frère de votre héros ?
4: Mais écoutez, moi j'ai été élevé dans mon immaturité napoléonienne à croire deux choses. Mmh. Premièrement, les 100 jours, c'était la plus belle aventure de l'histoire du monde. Or, quand on rentre dans la maturité napoléonienne, on se rend compte que c'était une catastrophe. Et deuxièmement, tous les frères et toutes les sœurs de Napoléon sont des idiots. Et il est l'unique intelligent, l'unique décideur, l'unique homme d'action. On se rend compte aussi que c'est complètement faux, bien sûr. Il est vrai que sa famille, et je pense que vous partagez ce constat, fut un poids, non seulement à lui, mais à son ambition impériale. Alors c'est peut-être à juste titre, parce que protéger la Hollande de l'Empire, c'est tout à fait positif pour les Hollandais, pas forcément pour l'Empire français. Mais je garde quand même une légère sympathie d'abord pour Joseph, qui, il me semble, était celui qui ressemblait le plus à son frère, empereur.
2: Plutôt Joseph, que quel était son rang dans la fratrie ?
4: Ah bah c'était l'aîné.
2: L'aîné.
4: C'était l'aîné. Oui. Et d'ailleurs, c'est très intéressant de voir dans la magnifique correspondance générale, republiée, il me semble, en 2014 ou 2015 par la Fondation Napoléon.
2: 30 000 lettres.
4: 30 000 lettres qui survivent. Mmh. Qui survivent. Une des toutes premières que nous avons de Napoléon Ier, c'est une lettre où il se plaint de Joseph à son oncle. Et il écrit, Napoléon doit avoir 13 ou 14 ans, comme s'il était un père de famille, doublement divorcé, mmh. qui parle d'un jeune adolescent en tumulte. Il écrit, mais il veut être soldat, mais ce n'est pas fait pour être un soldat. Il veut être dans l'infanterie, il n'a aucun courage. Il veut rentrer dans les ordres, mais il n'a aucune discipline. Enfin, on n'a pas du tout l'impression que c'est un enfant de 13 ou 14 ans. Et ce que vous nous racontez avec le père de substitution qu'il est devenu avec Louis, on a l'impression qu'il l'est même peut-être pour son grand frère. Et que ce caractère tout à fait admirable après deux siècles, devait être insupportable dans la famille. Être le frère de Napoléon Ier être une horreur.
2: François Coustin, est-ce que c'était vraiment difficile d'être le frère de Napoléon ?
3: Justement, à un moment où Louis rentre en conflit avec son frère, justement sur des histoires d'enfants, parce que Napoléon n'ayant pas d'enfants, guignait véritablement les enfants de Louis, puisque Joseph n'avait que des filles. Et à un moment, donc quand vraiment Napoléon veut mettre la main sur le fils aîné de Louis, Louis dit à Hortense, mais ça n'est pas possible, il ne peut pas faire ça. Et d'abord, ça n'est pas lui l'aîné, c'est Joseph l'aîné. C'est quand même important, alors on est quand même dans la fratrie corse, oui. Joseph c'est l'aîné. Et Louis et Joseph seront très proches l'un et l'autre après l'exil de Napoléon. Mais Joseph était un élément de sagesse dans l'univers plus conflictuel de Louis et de Napoléon.
2: Alors on parle de filiation, vous allez répondre à la question qui nous taraude de François de Coustin. Louis Bonaparte est-il ou non le père de Napoléon III ?
3: Oui. Oui, je n'ai absolument aucun doute là-dessus. Vous voyez, si jamais, comme je vous ai dit tout à l'heure, s'il avait le choix entre être bâtard ou cocu, il n'est pas cocu, il est peut-être éventuellement bâtard. Mais en tout cas, c'est le père de Napoléon III. Et la naissance de Napoléon III, enfin la conception de Napoléon III, arrive à un moment extrêmement dur dans la vie du couple de Louis et d'Hortense. Ils viennent de perdre leur fils aîné du croup. Un croup mal soigné, tout le monde pensait que c'était la rougeole et en fait c'est un croup et qu'on savait peu soigner à l'époque. Ils sont bouleversés l'un et l'autre. Napoléon considère tout ça, il trouve qu'au bout d'une semaine, bon allez ça y est, le deuil est terminé, on peut passer à autre chose.
2: Debout les hommes.
3: Debout les hommes, exactement. Et en fait, Louis et Hortense vont apaiser leur deuil dans le sud de la France, à Cauterets. Ils se retrouvent et les témoignages de l'époque...
2: Ils se rapprochent.
3: Et les témoignages de l'époque disent que pendant tout le temps où ils étaient ensemble, ils ont toujours fait chambre commune. Mais ça n'a pas empêché les opposants à Napoléon III, au premier rang desquels Victor Hugo, de dire que le père de Napoléon III pouvait être au choix un amiral hollandais, ceci, cela, etc. Mais personnellement, je suis convaincu, et Louis l'était aussi, que Louis est le père de ses trois fils.
2: Alors, une dernière question, François de Coustin. Ensuite, on parcourra les bibliothèques de Napoléon Bonaparte. Louis Bonaparte avait vraiment très, très mauvaise presse à son époque. Je vous cite, donc ce sont des citations d'époque. Louis était un pygmée politique qui ne sut être ni soldat ni citoyen, toujours malade de corps et d'esprit, un pauvre être douloureux et mélancolique, incapable de garder une direction, taciturne et cyclotimique, hypochondriaque, invalide, exalté, romantique, mari acariâtre. Est-ce qu'il pouvait survivre à une telle réputation, Louis Bonaparte ?
3: Ben, la réputation, elle lui a surtout été faite par Hortense, la première, dont les mémoires sont un portrait à charge de Louis. Parmi ceux qui aimaient Hortense, c'est effectivement une femme pleine de très mondaine, très répandue, alors que Louis n'aspirait qu'à une vie tranquille et bourgeoise. Mais Louis était effectivement quelqu'un qui souffrait. Il avait fait une chute de cheval provoquée par Junot.
2: Alors qu'il avait 16 ans,
3: chute de cheval qui a entraîné des problèmes énormes qui font qu'à la fin de sa vie, Louis ne pouvait écrire qu'à condition qu'on lui attachât la plume à la main. Et je peux vous dire, pour avoir lu beaucoup de correspondances et de textes de Louis, les Bonaparte écrivaient comme des cochons, mais Louis, c'est exceptionnel.
2: Merci François de Coustin de nous avoir aidé à apprécier Louis Bonaparte. Nous allons passer à un autre Louis. Bien évidemment, vous restez avec nous pour converser à propos des divers Louis.
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2: Louis Sarkozy, vous publiez chez Passé Composé, Napoléon Bonaparte, l'Empire des Livres. Alors, votre livre a paru tout d'abord dans le monde anglo-saxon en 2024, car, on peut le dire, vous êtes quasiment américain, Louis Sarkozy.
4: Je suis citoyen américain, j'ai double nationalité. Je suis avant tout français, mais il est vrai qu'après 13 ans de vie là-bas avec ma famille, nous avons acquis en groupe, en meute, en clan, comme diraient les Bonaparte.
2: Comme les Bonaparte.
4: La citoyenneté américaine. Mais je l'ai écrit en anglais d'abord et avant tout parce que je n'arrivais pas à trouver un éditeur français qui était tous effrayés par la nature peut-être trop académique du projet. Et qu'aux États-Unis, enfin pardon, plutôt en Angleterre, puisque mon éditeur est anglais, ça ne lui a pas paru un si grand problème. Parce que Pen & Sword, c'est ma maison d'édition britannique, a l'habitude de publier absolument, enfin une bibliothèque napoléenne totalement répandue. Et donc je me suis inscrit dans ce courant-là, et c'est pour ça que je l'ai écrit en anglais.
2: Voilà, mais vous ne l'avez pas traduit en français. C'est un autre que vous qui l'a traduit.
4: Dieu merci, c'était déjà assez compliqué de l'écrire. Si je devais en plus le traduire, non, bien sûr, on a beaucoup retravaillé le texte, parce que mon phrasé anglais n'était pas tout à fait compatible avec un français qui se voulait aussi simple, mais assez étayé. Et donc on a bien bossé, mais c'était pas moi qui l'a traduit, bien évidemment.
2: Alors, vous êtes citoyen américain, mais vous êtes également citoyen français. Vous avez vécu une destinée peu commune, puisque vous expliquez en tout petit vers la fin de votre livre, dans les notes, vous expliquez que vous avez joué au Lego dans le Salon d'Argent.
4: Vous l'avez trouvé.
2: Oui, qui est le salon de l'abdication de Napoléon.
4: Exactement. Alors je dois vous dire que je ne voulais en rien parler de moi dans ce livre et que je voulais au contraire faire peut-être exactement l'inverse et prouver à quel point ce livre avait une vocation académique, historique et pas politique et pas sociale. Enfin, c'était vraiment mon souhait. Mais au moment où je tombe sur la description de la première abdication dans le salon d'argent, me vient ce souvenir de moi dans le même salon en train de jouer au Lego. Et au lieu de le rajouter dans le texte du livre, j'ai trouvé que c'était plus marrant de cacher cela dans les notes et de voir qui avait vraiment lu le livre.
2: Alors, ben voilà, le test est réussi. Est-ce que vous aviez le sentiment à l'époque de jouer dans un lieu historique ? On vous l'avait dit ou pas du tout ?
4: Je n'en avais absolument pas le sentiment, et contrairement à mes frères, qui ont 10 ans de plus que moi et qui ont vécu toute l'épopée politique de notre père avec un œil mature, en se souvenant d'une vie normale avant, je suis né dedans.
2: Ah oui, vous n'avez pas connu de vie normale ?
4: Non, pas avant. Ah oui. Et donc, je n'avais aucune réalisation, aucun contexte, aucune possibilité de contextualisation des événements absolument exceptionnels que notre famille était en train de vivre. J'ai vécu au ministère de l'Intérieur, j'ai aussi vécu à Bercy, j'ai vécu au Palais de l'Élysée, et pour moi, c'était uniquement la maison. ce n'était en rien quelque chose d'exceptionnel. Toutes ces références-là, et les maîtres d'hôtel, les officiers de sécurité, les huissiers me les répétaient, H24 passait au-dessus de ma tête à une distance, mais je n'en avais rien à faire. D'accord. Et je m'en veux énormément, j'en veux à l'enfance, parce que je pense que les enfants sont assez idiots, en règle générale. On verra, il faut du temps pour devenir intelligent. Les enfants sont des barbares qu'il faut civiliser, au contraire de certaines thèses d'éducation qui veulent nous expliquer exactement le contraire. Et moi, j'étais un barbare, et je ne comprenais pas la pesanteur, le poids de l'expérience que j'étais en train de vivre.
2: Alors, on va quitter votre destin personnel pour rejoindre le destin de votre héros, Napoléon Bonaparte. Alors, vous écrivez ce qui n'est pas une hagiographie, mais c'est une véritable plongée dans la bibliothèque de Napoléon, une sorte de voyage chronologique au fil des époques, une relecture des divers épisodes de l'Empire à travers la vie intellectuelle de Napoléon Bonaparte, dont vous dites qu'il était, je vous cite, le plus intellectuel des monarques français.
4: Oui, je le pense.
2: Est-ce que c'est pas aller un peu loin?
4: Non. C'est de loin, je pense, la vérité, et peut-être même du monde.
2: Oula,
4: c'est de loin le monarque le plus littéraire de notre histoire, parce que personne n'a autant approché le livre avec une telle passion et une telle nécessité. Je m'explique. J'écris que Napoléon traitait les livres comme des amis et aussi comme des collègues. Toutes les décisions de son règne, mais aussi tous ses sentiments pendant ses mariages et ses quelques amitiés, tout est caractérisé par une approche avec le livre. Il puise constamment dans ses lectures, non seulement sur les lettres à sa femme Joséphine pendant la première campagne d'Italie et d'Égypte, à quoi doit ressembler un amant. Il se trouve qu'il a copié quasiment mot pour mot les lettres de certains romans qu'il lisait. Toutes les décisions politiques, les manœuvres stratégiques et militaires, tout est influencé par ses lectures. Et d'ailleurs, on le voit, puisque après la chute et la deuxième abdication, quand il se retrouve sur Sainte-Hélène, c'est la première fois depuis son enfance où il n'arrive pas à récupérer assez de livres. Et là, c'est la dépression, une mélancolie totale.
2: C'était un drogué de la lecture.
4: Complètement drogué de la lecture. Et il avait besoin de cette stimulation et de cette compagnie. Il le disait lui-même, d'ailleurs. Et quand, à la fin, il n'arrive plus à en avoir, il en souffre, mais le martyr. Et je pense que c'est une immense raison, si ce n'est la raison principale, de la détérioration de sa relation avec le gouverneur Sir Hudson Lowe, le gouverneur de l'île de Sainte-Hélène, c'est l'incapacité à celui-là de lui donner assez de livres. Il l'écrit d'ailleurs à Sir Hudson Lowe, il lui dit « J'ai 1800 livres ici, c'est inacceptable, il m'en faut 60 000, et les ressources d'une grande ville, 60 000 », c'était le chiffre qu'il avait accumulé dans toutes ses bibliothèques impériales.
2: Qu'est-ce qui fait que vous avez choisi ce fil rouge-là, Louis Sarkozy, pour aborder Napoléon ?
4: Déjà, je suis assez convaincu que ça n'a pas vraiment été fait. On a beaucoup écrit, Charles-Éloi Vial notamment, sur les bibliothèques impériales. Un dénommé F.G. Healy, professeur des années 50 à l'université de Birmingham, a beaucoup écrit sur la culture littéraire de Napoléon. Il y a eu Jean Tullard qui a aussi noté les bibliothèques de campagne, mais pas un seul livre où on racontait la totalité de l'arc littéraire de sa vie, une biographie à travers ses lectures et à travers ses influences littéraires. Je pense que ça a d'ailleurs rarement été fait pour d'autres personnalités historiques. Je sais qu'il y a un livre qui est sorti quelques années avant le mien sur la bibliothèque de Staline, un dictateur et ses livres, et que ça m'a beaucoup aidé à séduire justement ses éditeurs en disant « Regardez, vous voyez, ça a déjà été fait et ça a plutôt bien marché ». Mais plus personnellement, devrais-je dire, je suis passionné de la phrase de Monsieur Disraeli, donnez-moi la bibliothèque et je vous donne l'homme. Et lui-même a dit, je suis né dans une bibliothèque. Et ça, c'est quelque chose qui nous permet de passer outre la légende noire, mais de passer outre aussi la légende napoléonienne, le bonapartisme naissant qui veut qu'on voit l'empereur comme un libéral, travailleur. Le livre est immunisé de ça, parce qu'on arrive directement à la personne. Mmh. Et pour vraiment finir encore sur une énième anecdote, je viens de finir quelque chose que je n'avais jamais lu, que j'ai trouvé exceptionnel, c'est les Mémoires d'Adrien de Marguerite Yourcenar. Et à la fin des Mémoires d'Adrien, Yourcenar met un espèce de petit journal de bord où elle trace toutes ses pensées au long de l'écriture de son livre. Et c'était il y a une semaine, j'étais dans l'avion et je tombe sur une des entrées. Quelle est la meilleure façon de reconstituer la pensée d'un homme ? Reconstituer sa bibliothèque.
2: Alors, François de Coustin, vous êtes vous aussi né dans une bibliothèque. En tant qu'historien, vous êtes passionné de livres. Quel regard vous portez sur la bibliothèque de Napoléon ?
5: Ah, c'est absolument fascinant. Mais ce qui me fascine, c'est tous les Bonapartes sont des liseurs.
2: Des bibliomanes ?
5: Ah, des bibliomanes. Ouais. Louis aussi lit énormément. passe son temps à commander des livres dans la correspondance qu'il a avec un de ses amis qui s'appelle Mézangère, qu'il a connu à Valence quand il était
2: avec son frère,
5: sous la houlette de son frère. Mézangère gère sa bibliothèque et Louis a un soin maniaque de ses livres, c'est-à-dire qu'il indique à Mézangère comment il faut placer les livres pour éviter qu'ils prennent l'humidité, etc. N'arrête pas d'en commander et tous les Bonaparte ont écrit. Napoléon a écrit, oui. Parce qu'on parle des lectures de Napoléon, mais il a aussi écrit,
2: oui, on
5: il
2: va
5: a écrit
2: venir, des on romans. Venir, oui.
5: Mais Joseph a écrit, Lucien a écrit, Louis écrit, je crois qu'il y a que Jérôme qui ne se soit pas livré à la littérature. Or, je ne sache pas que Charles ni Laetitia aient été de particuliers lecteurs.
4: Alors, Charles un petit peu.
2: Louis Charles, Sarkozy, comment Charles vous expliquez cette passion bibliomane de la famille Bonaparte?
4: Écoutez, l'historien britannique Andrew Roberts, qui a eu la gentillesse d'écrire ma préface, d'ailleurs, note dans sa biographie de Napoléon, Napoléon ne tient rien de son père, à part ses yeux gris-bleus et la maladie qui va les emmener tous deux à leur mort prématurée. Je pense que c'est faux. Je rajouterais justement un amour pour la lecture. Parce que Charles lisait, il raconte d'ailleurs dans quelques-unes de ses rédactions les essais de Montaigne et de Rousseau et de Voltaire qu'il lisait, et il essaye même d'écrire une autobiographie. Donc une vraie volonté littéraire de la part de Charles, et c'est d'ailleurs peut-être aussi pour ça que Paoli le récupère comme secrétaire. Mmh. Parce que c'était quelqu'un de lettré. Et c'est intéressant d'ailleurs parce que Napoléon n'a jamais dit cela. Et Napoléon avait une relation très ambivalente envers son père. Il ne le reconnaissait pas comme un grand lecteur ou même un grand homme ou même un grand-père. Il disait que c'était quelqu'un d'assez intéressant qui a fait ce qu'il a pu, mais il n'en parlait pas tant que ça. Et il s'oppose même à un moment à la construction d'une statue de son père en disant « laissons les morts dormir ». C'est absolument pas ça. Au contraire d'ailleurs, et ça c'est peut-être une petite réponse à tous ceux, aux légions de commentateurs qui nous expliquent que Bonaparte était un misogyne, sexiste, etc. Au contraire des commentaires qu'il fait envers sa mère, qui sont tout à fait exceptionnels. Alors certes, il y a des commentaires qui ont des couleurs vraiment de l'époque, puisque le plus grand compliment qu'on puisse faire à une femme, selon Napoléon, c'est « voici le corps d'une femme et la tête d'un homme ». Donc le plus une femme ressemble à un homme, le plus elle est exceptionnelle. Mais c'est quand même intéressant.
2: Sauf son ventre.
4: Et son ventre, c'est cette fameuse anecdote, Madame de Staël, qui était passionnée par le premier consul au début de leur relation, contrairement à ce qu'elle va dire plus tard d'ailleurs, et qui le stockait, qui était comme une groupie qui allait le voir dans des dîners et essayer de le coincer pour avoir une conversation avec lui. Et elle y arrive finalement, Madame de Staël, à un de ces dîners-là. Elle le coince et elle lui demande, Monsieur le Premier Consul, quelle est la qualité que vous préférez chez une femme, s'attendant sûrement à ce qu'il réponde, sa curiosité, son intelligence, son écriture, la qualité de sa plume. Et il répond, celle qui me fait le plus d'enfants.
2: Voilà. Alors, si vous voulez bien, Louis Sarkozy, on va remonter le fil de la vie de Napoléon. Tout à fait au début, dans les premiers temps, vous décrivez, Louis Sarkozy, dans votre livre, dont je rappelle le titre, Napoléon Bonaparte, l'Empire des Livres, aux éditions Passé Composé, vous décrivez une enfance déclassée, la lecture comme refuge et protection. Napoléon Bonaparte était donc un autodidacte.
4: Oui, il l'était. Et il commence sa vie sur le continent, d'abord au collège d'Autun et ensuite à l'école royale militaire de Brienne-le-Château, où il est persécuté, harcelé, devrais-je dire.
2: Parce qu'il parlait mal français,
4: c'était parce qu'il y avait des rumeurs d'infidélité de sa mère, que monsieur vous avait souligné tout à l'heure avec le marquis de Marbeuf, parce qu'il avait la couleur de peau différente, on appelait ça le teint d'olive.
2: Il était olivâtre,
4: et parce qu'il était avant tout un Corse passionné, qui haïssait la France, qui détestait les Français. Et il se retrouve mélangé à tous ces jeunes aristocrates qui devaient être insupportables et qui le titillaient constamment. Et donc, il plonge dans la lecture, j'argumente, pour se protéger de tout cela. D'ailleurs, on leur donne un petit lopin de terre à cultiver aux cadets et lui plante des feuilles dans un carré pour qu'il se mette au milieu, qu'on le laisse tranquille et qu'il puisse lire en paix. Il se fait élire bibliothécaire, enfin, il y a toujours cette relation avec le livre comme échappatoire.
2: Et protection.
4: Même des années après, pendant les champs de bataille, il va s'éloigner de l'horreur et du carnage et des morts et des boulets et de la mitraille et lire des romans à l'eau de rose comme Paul et Virginie de Bernardin de Saint-Pierre. Et quand la bibliothèque de campagne de Waterloo va être saccagée et capturée par les Prussiens et les Anglais, un des arguments qui vont être utilisés, qui va être utilisé pour se moquer de Napoléon, c'est lui votre chef de guerre, qui lisait la nouvelle Héloïse de Jean-Jacques Rousseau et Paul et Virginie de Bernardin de Saint-Pierre.
2: Mais alors revenons à ses premières années, lorsqu'il était à Brienne, à Autun, dans ce contexte très difficile que vous décrivez, Louis Sarkozy, que lisait Napoléon Bonaparte ?
4: Avant tout de l'histoire, ouais. Ça restera avec lui pour toute sa vie, l'histoire va constituer à peu près 60 à 65% de tous les livres qu'il ne va jamais avoir, et avec une toute grande particularité, il tombe très jeune sur les vies parallèles de Plutarque. Et les vies parallèles, c'est tout à fait exceptionnel parce qu'en vérité, c'est fait pour un enfant. C'est pas Tacite ou Tite livre ou Suétone qu'on aime.
2: Rappelez-nous.
4: Plutarque est un historien, non, devrais-je dire un moraliste du IIe siècle, qui écrit dans ses vies parallèles quelque chose de tout à fait exceptionnel. Il fait une biographie d'un Romain, une biographie d'un Grec, petite, hein, chacune de 30 ou 40 ou 50 pages, et ensuite une comparaison entre les deux personnages. Et d'ailleurs, Plutarque, pour citer une de ses autorités de nos jours, qui devait être un homme tout à fait sympathique à avoir à dîner, nous explique dans son introduction que ça ne l'intéresse pas de parler des grandes stratégies de campagne, des batailles et des récits héroïques. Lui, ce qui l'intéresse, c'est la personnalité de ses sujets, c'est le caractère. À quoi ressemblait Marc-Antoine pendant un dîner avec Cléopâtre? Comment dormait Jules César? Comment était-il quand il était dans sa calèche en campagne, personnellement, les traits de caractère, les poussées de colère, l'humour, etc. Ce qui fait de ces vies parallèles, en fait, déjà un, parfait pour un enfant, parce qu'elles sont remplies de couleurs et d'émotions, et deux, une lecture profondément agréable. Et Bonaparte récupère cela, tombe dedans, va ensuite lire La vie des grands capitaines de Cornelius Nepos, va bien sûr aussi lire Les douze Césars, etc., et va se dire une chose, je peux être comme eux. C'est la vision de l'histoire qui
2: signifie
4: récupère.
2: Je peux être comme César.
4: Oui, déjà. Comme Alexandre le Grand, comme César, comme les Scipios. En fait, c'est l'incarnation parfaite de la théorie de l'histoire des grands hommes de Carlyle. C'est l'histoire, c'est la biographie des grands hommes.
2: Tout petit déjà.
4: Oui, tout petit, bien sûr. Et tout ça est renforcé d'ailleurs par l'éducation des moines minimes qui constituaient ces instituteurs à Brienne. Parce que l'histoire, à l'époque, n'était pas la discipline scientifique qu'elle est aujourd'hui. À l'époque, c'était voilà des grands exemples d'hommes virtueux que vous pouvez imiter dans votre service pour le roi de France.
2: Charlemagne ?
4: Aussi, d'ailleurs, dans la magnifique peinture de David Napoléon qui traverse les Alpes, on voit Napoléon sur son magnifique chargeur avec la cape rouge des empereurs romains ou des consuls, devrais-je dire, qui franchit les Alpes. Il est complètement vrai de souligner que ça ne s'était pas du tout passé comme ça, puisqu'il a traversé les Alpes sur un âne, frigorifié, il a failli se tuer 4 fois à l'arrière de l'armée, mais on peut voir sur le rocher, en bas à gauche de la peinture, 2 noms inscrits, Hannibal et Charlemagne, les 2 autres grands conquérants qui ont traversé les Alpes. Et constamment avec Napoléon, il y a ça. Constamment, il y a cette vision de l'histoire comme une chaîne où les maillons sont des grands hommes et que lui, c'est le dernier maillon de cette chaîne. Tout ce qu'il fait, il veut s'inscrire dans une continuité française, européenne, historique.
2: Donc ce que vous nous dites, Louis Sarkozy, c'est que très jeune, à travers ses lectures, Napoléon Bonaparte s'est imaginé un destin national, voire impérial.
4: Oui, et alors au début, un destin tout court, puisque très vite, en tant qu'adolescent, Napoléon va essayer de devenir grand, mais avec la plume. Il va essayer de devenir écrivain. Et c'est seulement après que ces quelques tentatives ne vont pas vraiment fonctionner, et après l'explosion de la Révolution française et les premiers succès militaires, qu'il va se rendre compte que son destin, c'est d'abord l'épée et c'est pas vraiment la plume.
2: Alors ensuite, que s'est-il passé par exemple en Égypte ?
4: Alors,
2: il est parti là-bas avec ses livres ?
4: L'expédition d'Égypte, oui. L'expédition d'Égypte, c'est ma campagne de loin préférée. Et pour mon sujet, c'est la plus importante.
2: Mais ça a été un désastre.
4: Catastrophique.
2: Oui.
4: Les conséquences politiques et militaires pour notre pays sont nulles. Elles n'existent pas, à part peut-être avoir renforcé la présence britannique en Méditerranée orientale et la relation de la couronne anglaise avec la sublime portée. Donc, 2 catastrophes monumentales. Mais les conséquences culturelles de cette expédition sont immenses, sont inimaginables. Que ça soit le déchiffrage des hiéroglyphes avec la découverte de la pierre de Rosette, que ça soit la découverte de ces milliers d'artefacts, les avancées botaniques, les avancées biologiques, devrais-je dire. Parce que Napoléon, qu'est-ce qu'il fait, le jeune homme qu'il est, il emmène avec lui 167 savants, des cartographes, des historiens, des poètes, des mathématiciens, des ingénieurs, et il va débloquer non seulement l'Égypte, mais tout la partie nord du continent africain. Et les découvertes scientifiques et culturelles, il faut le dire, ont bien sûr une utilité colonial, il faut le souligner, c'est aussi pour ça qu'il les emmène, mais aussi une énorme volonté culturelle. Napoléon emmène d'ailleurs ces savants-là. Pourquoi ? J'argumente qu'il avait lu dans les vies parallèles de Plutarque, qu'il avait lu dans la biographie d'Arian d'Alexandre le Grand, que son grand héros Alexandre, quand lui-même avait envahi l'Égypte, avait emmené 200 philosophes. Et qu'est-ce qu'avait fait Alexandre après sa conquête ? Il a dit, il n'y a pas de persécution, on fait le syncrétisme, on marie les dieux grecs et les dieux égyptiens. Que fait Bonaparte, qui était d'ailleurs un islamophile, devrais-je dire ? Il fait traduire le Coran. Et il fait donner des traductions du Coran aux soldats français. Il dit aux soldats français, respectez les imams et les mouftis comme nous avons respecté les prêtres et les rabbins d'Europe. Il fait célébrer par l'armée française l'anniversaire du prophète. Il fait chanter l'armée française lors du festival du Nil. Il invite
2: voilà
4: les savants musulmans.
2: Voilà qui aujourd'hui susciterait des polémiques.
4: Écoutez, bien sûr, mais ça n'a pas lieu d'être, puisque Napoléon, il faut toujours dire, était un pragmatique, un colonial, etc. Mais fait ce que le général Petraeus a appelé deux siècles après lui, la première campagne des cœurs et des esprits. On fait le syncrétisme. Et j'argumente que c'est aussi à cause de ses lectures qu'il a fait ça. Et je finirai là-dessus sur l'Égypte. Absolument exceptionnel. Mais si c'était Kléber ou Menou qui avaient mené l'expédition, on a vu le traitement qu'ils ont réservé aux savants à la fin de l'expédition, ils n'auraient pas du tout emmené ces savants. Donc c'est l'amour de la culture, l'amour de la littérature, l'amour de la lecture de Napoléon qui est directement responsable pour cette effervescence culturelle qui nous a donné d'ailleurs ce que les historiens aujourd'hui appellent l'égyptomanie, deux siècles de fascination égyptienne, les premiers romans de momies, les fleurs de lotus et les scarabées partout. N'importe qui peut se balader aujourd'hui au magnifique Père-Lachaise, le cimetière de Père-Lachaise, et voir des obélisques et des pyramides et des lions avec des ailes. Tout cela commence avec l'expédition d'Égypte.
2: On sent, en vous écoutant, Louis Sarkozy, la passion qui vous anime. Est-ce que vous partagez cette même passion, François de Coustin, sur l'expédition d'Égypte et cet essor culturel qui a été la conséquence de cette expédition ?
5: L'expédition d'Égypte, oui, c'est quand même... la description de l'Égypte par tous les savants emmenés par Napoléon, c'est un chef-d'œuvre.
2: C'est monumental.
5: C'est monumental, oui. Pour en avoir vu une édition complète, c'est effectivement un monument pour lequel il y avait d'ailleurs un meuble conçu pour ces livres-là, tellement ils étaient nombreux et lourds. Mais moi, il y a une chose qui m'amuse beaucoup dans les lectures de nos deux héros, les deux frères. Ils ont lu les mêmes livres, ils ont fait la même chose. Parce que,
2: expliquez-nous.
5: On a cité tout à l'heure Paul et Virginie. Louis lit Paul et Virginie quand il est tout jeune et il écrit à Bernardin de Saint-Pierre en lui disant, mais je voudrais quand même savoir, c'est tellement beau, tellement émouvant, est-ce que c'est du vécu ? On n'a pas la réponse de Bernardin de Saint-Pierre. Et l'autre grand héros des lectures de nos deux hommes, c'est Rousseau. Mais plus tard, quand Napoléon est à Sainte-Hélène, quand il reparle de Louis, il le critique en disant que non, c'est pas possible, que Louis avait été complètement gorgé de Jean-Jacques et que ça faisait n'importe quoi. Donc les deux frères n'ont pas eu la même appropriation de leur lecture. Louis est un romantique, il a plein aimé Bernardin de Saint-Pierre et Rousseau.
2: Revenons Louis Sarkozy sur Jean-Jacques Rousseau. Vous écrivez qu'il y a eu d'abord une fascination de Napoléon pour Jean-Jacques Rousseau, puis une répulsion.
4: Oui, en vous écoutant, cher monsieur, je me rappelle pour la énième fois de ma vie à quel point Napoléon Ier était un hypocrite. Mais hypocrite même envers lui-même, puisque parfois, et d'ailleurs pour revenir à l'Égypte pendant une seconde, il dit à Arnaud qui est avec lui, donner aux autres officiers de l'embarcation de l'Orient uniquement des livres d'histoire, les hommes ne doivent lire que cela, en oubliant de mentionner qu'il avait emmené lui-même 400 romans anglais et qu'il ne lisait que des romans. C'est toujours la même chose avec Napoléon. Rousseau, c'est pareil. Il adorait Rousseau quand il était jeune. Il le copie mot pour mot. Il rentre dans une compétition d'essais et exactement parce que Jean-Jacques Rousseau avait d'abord triomphé littérairement, devrais-je dire, avec une compétition d'essais. Quand il était en train d'aller visiter Diderot en prison, Rousseau avait écrit un texte sur la fausseté de la théorie du progrès qu'il avait

0: de Paul qui écrit à Virginie ou de Saint Preux qui écrit à Julie dans La Nouvelle Héloïse.
1: Et alors même que Joséphine le trompait allègrement déjà.
0: Oui, avec Hippolyte Charles, le jeune officier de Hussard, sans que Napoléon s'en rende compte d'ailleurs. Mais c'est très intéressant, je suis tombé pendant mes recherches sur deux choses à 20 minutes. Vraiment, 20 minutes séparaient, et je n'ai pas envie de dire la découverte, puisque ces textes étaient connus, mais ma découverte de ces deux textes. La première, c'est l'introduction, la première introduction Jean-Jacques Rousseau de La Nouvelle Héloïse, où il écrit un homme amoureux. La Nouvelle Héloïse, je dois spécifier, est un roman épistolaire. Ce n'est comme Paul et Virginie, d'ailleurs, c'est que des lettres entre Paul et entre Virginie, et entre Saint-Preux et Julie. Il dit l'homme qui est vraiment amoureux, quand il écrit une lettre, ça doit être le désordre. Ça doit être n'importe quoi. Il doit vomir l'émotion sur la page. Il n'y a pas de citation littéraire. Ce n'est pas beau, ce n'est pas ordonné. Celui qui écrit quelque chose de beau, de ordonné avec des citations, il n'est pas amoureux. Il fait semblant, c'est un acteur. Je mets ce texte à part. Ensuite, je tombe sur un billet de Madame de Rémusat qui décrit les lettres de Napoléon à Joséphine pendant la première campagne d'Italie et la campagne d'Égypte. Et qu'est-ce qu'elle écrit, Madame de Rémusat, à une de ses amies ? Avez-vous lu les lettres du général Bonaparte à sa femme ? Toute femme aimerait en recevoir. Il n'y a pas d'ordre, c'est désordonné, c'est l'émotion vomie sur la page, il n'y a pas de citation, on n'y comprend rien, c'est de l'émotion à l'état pur. Précisément les mêmes descriptions. Quand on savait que Napoléon lisait Paul et Virginie et La Nouvelle Héloïse, il dit qu'il a lu La Nouvelle Héloïse, c'est 850 pages, 8 fois, au même moment, on se dit qu'il a été fortement inspiré par le romantisme évident dans ces deux romans-là.
1: François de Coustin.
2: Oui, j'ai un peu tendance à penser que quand il écrivait, puisqu'il dictait ses lettres, Napoléon avait un peu tendance à vomir ses textes. Parce que toutes les lettres qu'il envoie à ses ministres et les lettres qu'il envoie à Louis, donc moi je me suis particulièrement intéressé aux lettres qu'il envoie à Louis, c'est un homme qui a une pensée, qui est un peu circulaire. Donc il revient sur les sujets, mais c'est le flot de le flot de la colère, c'est de la dérive verbale. Exactement. Donc quand il est pas content contre Louis, et ça arrive très vite, quand il est roi de Hollande, c'est une diarrhée verbale. De, vous avez fait ci, vous avez fait ça, fallait pas le faire, fallait pas ci, et puis il revient, c'est cyclique, c'est parlu quoi. Il vomit. Alors quand il vomit des sentiments amoureux, ça a une certaine beauté. Quand il vomit sa hargne contre un collaborateur, c'est insupportable.
1: Alors Louis Sarkozy, vous écrivez quand même, vous avez repéré ces propos de Napoléon vers la fin de sa vie à propos de Rousseau. L'avenir apprendra s'il n'eût pas mieux valu pour le repos de la terre que ni Rousseau ni moi n'eussions jamais existé. Comment comprendre ?
0: Mais c'est ça qui est fascinant avec cet homme, c'est que il adorait Rousseau, il le copiait en tout, il s'inspire de lui, c'est la première idole, et en quasiment 24 heures, c'est l'ennemi. Il switch complètement. Et le jeune qui était Bonaparte, idéologue, qui voulait être philosophe, qui voulait écrire une histoire de la Corse, qui écrivait des magnifiques lettres d'amour, se transforme en quasiment une journée en l'autoritaire, conservateur, soldat, pragmatique, qui lit maintenant le traité stratégique de Jacques-Antoine Hippolyte de Guibert.
1: Que s'est-il passé ?
0: Je pense qu'il s'est rendu compte que la plume n'allait rien lui apporter, qu'il avait besoin de nourrir sa famille, qu'il avait quelque chose dans sa éducation militaire qui le différenciait, et que la France avait besoin de ça, et pas d'une énième plume.
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1: Nous vivons aujourd'hui cette conversation autour de Napoléon avec deux auteurs, François de Coustin qui publie chez Perrin une biographie de Louis Bonaparte, roi rebelle et mélancolique dont nous avons beaucoup parlé en début d'émission. Et puis nous sommes également avec Louis Sarkozy qui publie aux éditions Passé Composé Napoléon Bonaparte, l'empire des livres. Et nous sommes en train de remonter le fil de ces lectures, de ces bibliothèques, de ces grands ou de ces petits auteurs qui ont marqué Napoléon. Vous décrivez, Louis Sarkozy, la rencontre à Erfurt entre Napoléon et le poète Goethe.
0: Peut-être le plus grand allemand qui n'a jamais existé.
1: Vous étiez là ?
0: J'ai autant essayé de me rapprocher que possible, oui. Malgré les deux siècles qui nous séparent. Et de tous les épisodes napoléoniens, de cette épopée exceptionnelle qui s'appelle l'épopée napoléonienne, qui regorge d'événements qui sont à peine croyables. C'est la première phrase des Rois maudits de Maurice Druon. L'histoire est un roman qui fut, mais dans le cas là, c'est pas un roman, c'est 7 ou 8 films, Hollywood, blockbuster, à 180 millions de budget chacun, c'est exceptionnel. Et l'épisode avec Goethe est tout aussi exceptionnel, parce que c'est peut-être le plus grand écrivain de l'époque, avec le plus grand homme militaire, homme politique de l'époque qui se rencontrent. Et leur conversation est typiquement, devrais-je dire, napoléonienne. Goethe arrive dans la maison du gouverneur d'Erfurt, il est amené par un valet, il rentre dans le bureau bureau de Napoléon, qui est assis avec quelques conseillers, il me

0: son cas Daru, et Napoléon se lève, se rue sur lui, alors qu'il était en train de parler d'impôts, d'imposition, de conscription, et lui dit, mais Goethe, mais vous êtes bien conservé, quel âge avez-vous? Avec qui vous êtes marié? Vous avez des enfants? Qu'est-ce que vous écrivez en ce moment? Un barrage de questions incessantes. Et Goethe essaye de répondre comme il peut, il essaye de oui, etc. Et puis très vite, le sujet de la conversation devient, et ça c'est fascinant, la tragédie, devrais-je dire, la pièce de théâtre de Voltaire, Mahomet, qu'on appelle aussi le fanatisme. Et Napoléon déteste cette pièce parce qu'il pense que Voltaire a décrit Mahomet ici comme un espèce de vieux mesquin, manipulateur, trompeur, assassin. Et pour Napoléon, Mahomet, c'est pas du tout ça. Pour Napoléon, Mahomet, c'est un grand homme qui a élevé les Arabes, qui a construit la politique arabe.
1: C'est un autre Charlemagne.
0: C'est un autre Napoléon.
1: Oui.
0: C'est un conquérant.
1: Oui.
0: Pour plaire à Napoléon, il suffit d'être ça, un grand homme d'État qui élève son peuple, qui gagne des conquêtes, etc. Et il essaie de pousser Goethe à écrire une autre vie de Mahomet. Et puis très vite, Napoléon passe à autre chose, il repart de conscription d'impôts, de services, il referme le tiroir Goethe est sorti de la pièce, ils vont se revoir les deux hommes, ils vont aller à une pièce de théâtre ensemble, Napoléon va lui remettre la Légion d'honneur, mais cette petite conversation, qui doit avoir duré 10 minutes, 15 minutes, pas plus, va marquer Goethe à vie. Et Goethe, contrairement à beaucoup de ses contemporains, même 10, 15, 20 ans après, va continuer à porter la Légion d'honneur. Et va continuer à dire que Napoléon était exceptionnel et que ça aurait peut-être pas été si mal pour l'Allemagne qu'elle tombe définitivement dans l'orbite français.
1: Alors vous décrivez un Napoléon passionné de littérature, mais on sait aussi que l'Empire a vécu, si j'ose dire, sous l'Empire de la censure, que Napoléon a détesté Madame de Staël, par exemple.
0: Oui.
1: Comment comprendre cette fascination, répulsion pour la littérature? Fallait-il que toute littérature soit autorisée sous l'Empire, Louis Sarkozy?
0: Oui, je devrais juste rajouter que Napoléon avait lu Werther de Goethe, et que Goethe était sorti de cette conversation d'ailleurs en disant « Personne n'a peut-être jamais aussi bien compris Werther que Napoléon », qui est un des textes les plus profonds de la civilisation occidentale. Donc ça montre que Napoléon n'était pas simplement parfois le lecteur mauvais que je peux souvent décrire. Sur sa relation avec les autres écrivains de l'époque, c'est très intéressant. C'est un paradoxe pour lequel je n'ai aucune explication et qui est à proprement parler incompréhensible. C'est que Napoléon, le monarque le plus littéraire de l'histoire de France et peut-être de l'histoire mondiale, l'homme livre, l'homme qui créa l'empire des livres, l'homme passionné, s'est foutu à dos tous les plus grands écrivains de l'époque. Alors que parfois, il y avait des alliances qui étaient déjà faites. Je veux dire, quand Chateaubriand publie Le génie du christianisme, au moment même où Napoléon est en train d'organiser le Concordat et qu'il ramène l'Église et la foi en France, c'est exactement ce dont Napoléon a besoin. Très vite, il se le fout à dos. Madame de Staël, on en parlait tout à l'heure, l'alliance était faite. Madame de Staël l'adorait.
1: Elle aurait pu succomber.
0: Mais bien sûr, elle aurait pu complètement succomber, malgré son manque assez évident de féminisme et de charme. Mais quand bien même, Napoléon n'était pas toujours capricieux sur le choix de ses maîtresses, contrairement au choix de ses livres. Et il se la fout aussi à dos. Et les deux, et c'est pareil pour Benjamin Constant, les trois vont participer en grande partie à la création de la Légende noire. Et ça, c'est incompréhensible. Il y a un autre paradoxe aussi, pour lequel je n'ai aucune explication, c'est que le monarque le plus littéraire de l'histoire de France a créé la censure la plus insupportable,
1: alors voilà,
0: peut-être de notre histoire, et étouffe la production littéraire de son propre pays. Et à la fin du règne, pas une pièce de théâtre, pas un livre est autorisé s'il n'y a pas 50 pages d'éloges. C'est quelque chose de quasiment nord-coréen. Merci à l'empereur, le roi d'Italie, le médiateur de la Confédération suisse, enfin, ce grand homme.
1: Donc vous n'avez pas d'explication?
0: Je pense que il se rendait compte du pouvoir du livre plus que n'importe qui, du pouvoir du théâtre plus que n'importe qui, et que il veut l'utiliser pour son règne, pour sa politique, pour lui-même, mais c'est quand même la génération de gens qui ont vécu à travers la Révolution française. Il a vu, quand il était un adolescent et un jeune adulte, les appels au meurtre. Mmh. Il a vu les dangers d'une presse
1: complètement
0: libre.
1: Il a vu le sac des Tuileries.
0: Il a vu de sa propre... D'ailleurs, il est pris à part par une foule qui le fout contre un mur. Il a deux doigts d'y passer. On lui demande de gueuler « Vive le roi, vive le roi !» Il le fait « Vive la Révolution, pardon, à bas le roi !» Et il le fait, et il passe à deux doigts d'en finir. Donc je pense que dans son esprit, il veut absolument empêcher que ça se repasse. Un peu comme, si vous voulez, Dieu sait qu'on a fait le procès de M. Chamberlain dans les années 30, et à juste titre, parce que c'est quand même une catastrophe, mais Munich, il faut la comprendre d'une seule façon, c'est que Chamberlain faisait partie de la génération des hommes qui avaient vécu la Grande Guerre, et que tout leur logiciel politique, la totalité mentalité que de ce que ces hommes voulaient empêcher, c'était que ça recommence. Et je pense que c'est comme ça qu'on
1: explique. C'est ça qui a animé Napoléon. François de Coustain, quelle est votre explication sur cette tension qu'on vient d'évoquer entre l'amour de la littérature de l'empereur et la façon dont il a mis l'étouffoir sur cette littérature?
2: Je dirais un changement dans le caractère de l'empereur. C'est-à-dire que, peut-être parce qu'il est empereur, vous connaissez Pierre Larousse qui, dans son dictionnaire, dit que le général Bonaparte est mort le 18 Brumaire, et puis après, il y a un Napoléon qui est né, quoi. Bonaparte, quand il crée la France d'aujourd'hui, qui crée le système préfectoral, le Conseil d'État, le Code Napoléon, etc., s'entoure de gens, les écoute, se nourrit de leurs pensées, comme il se nourrit de ses livres, et édifie un merveilleux édifice, qui est l'édifice législatif administratif français sur lequel on vit toujours.
1: Les pierres de granit.
2: Les masses de granit. Et puis, à un moment où il devient un empereur autocrate, c'est le moment, c'est très curieux, où ses frères ne le tutoient plus, mais il vous voit. C'est-à-dire que soudain, on n'est plus avec des frères, on est avec des souverains qui sont tous des vassaux.
1: Oui.
2: Et Napoléon, à partir de ce moment-là, devient absolument pénible, parce qu'il sait tout sur tout, et il explique tout. Dans le cas de Louis, roi de Hollande, Napoléon lui explique tout ce qu'il faut faire. Louis, qui est sur place, qui sait que la Hollande vit mal, parce que la Hollande est au bord de la banqueroute quand Louis en prend le trône, Napoléon lui répond, mais non, les Hollandais sont riches à mourir, ne vous laissez pas avoir par eux, etc. Mais Napoléon vit sur une vision peut-être un peu trop livresque de la Hollande, de cette Hollande riche du 17e, du début du 18e, qui n'est plus le cas quand Louis prend le pouvoir. Et donc Napoléon, sachant tout sur tout, commande tout le temps, et dans les rapports que j'ai pu voir avec Louis, à un moment, Louis arrête. Il y a une lettre extrêmement amusante que j'ai mis en annexe de mon livre, où on a tout le texte de Napoléon, et la lettre est conservée aux archives, et il y a toutes les annotations de Louis. Et ces annotations de quelqu'un qui lit une lettre, où on lui dit « faut faire ci, faut faire ça, faut faire comme ci », et qui dit « non, c'est pas possible, non, on peut pas, non, non ».
1: Alors nous arrivons malheureusement au terme de cette conversation passionnante autour de Napoléon Bonaparte, ses lectures, ses auteurs et puis aussi son frère, donc Louis Bonaparte. Je voudrais vous poser à l'un et à l'autre, vous l'avez prouvé, deux napoléoniens passionnés. Comment voyez-vous le fil rouge de Napoléon dans la société française jusqu'à aujourd'hui, en un petit mot, François de Coustain et puis Louis Sarkozy?
2: Moi j'ai un fil rouge extrêmement, je vais choquer, mais un colloque de la Fondation Napoléon à la Banque de France, on m'a demandé de définir Napoléon en trois mots, j'ai dit un micromanager toxique. Et je pense que Napoléon est quelqu'un, je salue l'œuvre, comme j'ai dit, administrative, législative de Napoléon, mais je pense qu'il y a un moment où Napoléon a un peu cru qu'il savait tout sur tout et n'a plus écouté.
1: En un mot, Louis Sarkozy.
0: Vous avez bien évidemment raison, mais je vais prendre donc le côté opposé en disant que Napoléon, c'est l'outrance de la direction. Qu'on trouve que cette direction est trop autoritaire, trop libérale, trop gauche, trop droite, ce qu'on veut, mais on va quelque part. Il micromanage parce qu'il lui seul connaît exactement la direction. Et quand on compare, sans vouloir faire de politique contemporaine, mais avec un univers politique et judiciaire et parlementaire aujourd'hui, où il n'y a pas de direction, où on dit quelque chose et on fait l'inverse. Le spectre de Napoléon Bonaparte sur l'univers politique français, c'est cela, qu'on ait une direction, qu'on aille quelque part, et les Français pardonneront le reste.
1: Merci beaucoup à vous deux. Je rappelle les titres de vos livres. François de Coustain, Louis Bonaparte, roi, rebelle et mélancolique, c'est chez Perrin. Louis Sarkozy, Napoléon Bonaparte, l'empire des livres, c'est aux éditions Passé Composé. L'un et l'autre, vous nous avez manifesté de façon très concrète et très personnelle votre passion pour cet univers napoléonien qui, nous l'avons entendu, nous poursuit encore aujourd'hui. Un grand merci à Cédric Coba qui a réalisé cette émission. Vous pouvez évidemment la retrouver ainsi que les références des livres de nos invités sur le site de RCF et de Radio Notre-Dame. 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Quand vous voulez, où vous voulez, en train, en voiture, en faisant la vaisselle, en peignant votre chambre, en prenant le métro, en prenant l'avion. Bref, les Racines du Présent, c'est fait pour vous accompagner à tous les moments de la vie. Un grand merci à vous tous pour votre fidélité et à la semaine prochaine.

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2: Bonjour à tous et bienvenue à l'émission Économie et Société Durable réalisée en partenariat avec l'IRSI, qui est l'Institut de la Responsabilité Sociétale par l'Innovation d'Excelia Business School et RCF Charente-Maritime. Je suis Pierre Barré, professeur Excelia, et j'ai le plaisir de vous retrouver aujourd'hui pour animer l'émission d'aujourd'hui, dont le thème est « Comment l'art permet d'initier les étudiants à l'entrepreneuriat ?» Alors ce thème, très original, a pleinement sa place dans une émission qui traite des enjeux de durabilité, car on le sait tous, l'art est un formidable moyen de partager des idées, des émotions, de faire réfléchir, et donc in fine, de nous aider à évoluer afin de favoriser les transitions écologiques et sociales. Pour comprendre cette méthode très originale d'enseignement, qui mobilise l'activité artistique pour former des étudiants à l'entrepreneuriat, nous avons le plaisir d'accueillir Soumaya Sfer. Bonjour Soumaya.
3: Bonjour Pierre.
2: Alors Soumaya, vous êtes juriste, avocate de formation, puis vous avez fait une thèse pour devenir docteur en sciences de gestion. Vous dirigez aujourd'hui le master d'entrepreneuriat Excelia, en parallèle de vos activités d'enseignement et de recherche. Et depuis plusieurs années, vous nous avez tous surpris en mobilisant l'art pour former les étudiants à l'entrepreneuriat. Alors, tout de suite, ma première question, ça va être, qu'est-ce qui vous a donné une idée aussi originale? D'où est née cette démarche autour de l'art?
3: Cette idée est née à la base parce que je voyais qu'il y a quand même un certain nombre de méthodes classiques pour enseigner l'entrepreneuriat, qui sont vraiment, qui apportent des outils très très utiles, mais qui par rapport à moi ne répondent pas à une question essentielle. Quel est le lien profond entre le projet et la personne qui le porte? On essaye par le biais de nos différents cours d'apprendre aux étudiants comment analyser le marché, identifier les besoins, etc. Mais on aide moins les étudiants à se demander pourquoi ce projet compte vraiment pour eux. Or, un projet qui dure, qui résiste, qui grandit, ce n'est pas seulement un projet qui est utile, mais c'est souvent un projet incarné. Donc, si vous voulez, le point de départ de ma vision de l'entrepreneuriat, c'est l'identité même de l'étudiant. Qu'est-ce qui fait, qu'est-ce qui le motive, qu'est-ce qui, dans son cœur, fait qu'il veut créer ce projet, il veut développer ce projet, et c'est ce qui va le pousser, en fin de compte, à être motivé, parce que, comme vous le savez, l'entrepreneuriat, c'est des hauts et des bas. Donc, si on n'aime pas, si c'est pas, si le cœur n'est pas le point de départ de ce qu'on fait, à la première difficulté, on baisse facilement les bras.
2: D'accord. Alors, oui, effectivement, beaucoup de choses dans ce que vous venez de dire. Alors, par rapport aux approches classiques de l'entrepreneuriat, d'après vous, c'est quoi leur limite? Pourquoi elles vous semblent insuffisantes, ces approches classiques?
3: Ce qui me semble insuffisant dans les différentes approches de l'entrepreneuriat, je considère que il y a un angle mort dans ces différentes approches. Elles sont insuffisantes, mais il y a cet angle mort qui fait que on arrive facilement à comprendre l'extérieur. Donc, par exemple, quand on parle de design thinking, de lean startup, de business model, ce sont des outils qui sont très puissants pour qu'on puisse comprendre l'extérieur, le client, l'utilisateur, le marché, mais on laisse quand même en arrière-plan le créateur lui-même, le fondateur de l'entreprise, ce créateur de l'idée, et sa motivation personnelle. Et c'est pour cette raison que c'est important de mettre en avant cet intérieur-là, pas uniquement le besoin des autres, le besoin de l'environnement et de cet extérieur, mais de mettre en avant le désir de celui qui crée et sa motivation personnelle. Parce que le projet entrepreneurial est quand même une aventure humaine, une manière à chacun d'habiter le monde, parfois même de répondre à des questions ou à des problématiques qui nous tiennent à cœur personnellement, qui viennent d'un certain vécu, d'une certaine expérience passée, d'un certain peut-être environnement familial qui nous pousse à trouver certaines solutions, de créer un certain projet ou parfois aussi de reprendre quelque chose qui a de la valeur pour nous.
2: D'accord. Donc en fait, ce que vous nous dites d'une certaine manière, c'est que dans l'enseignement supérieur, on a tendance à juste enseigner à nos étudiants des outils de manière complètement désincarnée. Et vous, ce que vous proposez, c'est presque de nourrir le cœur, de nourrir la motivation du jeune, de sa dynamique personnelle. En fait, c'est vous travaillez sur sa motivation intrinsèque, finalement, c'est ça ?
3: Exactement.
2: D'accord.
3: Exactement. Ce qui m'intéresse actuellement, il y a beaucoup, je pense, avec les réseaux sociaux, avec ce qu'on voit, il y a beaucoup d'entrepreneuriat de façade. L'entrepreneuriat, c'est on part sur une plage de sable blanc avec l'ordinateur et on fait de l'entrepreneuriat. Le vrai entrepreneuriat, ce n'est pas ça. Le vrai entrepreneuriat, c'est quand même, comme j'étais en train de dire, c'est l'entrepreneur, c'est des hauts et des bas. Et surtout au démarrage, beaucoup plus de bas et de hauts. Et donc, moi, j'essaie de mettre en avant cette passion qui doit les nourrir pour pouvoir réussir en entrepreneuriat. Parce que c'est difficile, parce que ce n'est pas chaque jour du rose bonbon, parce que ce n'est pas un long fleuve tranquille. À partir du moment où on aime et que le point de départ, ça vient du cœur, on arrive à affronter les difficultés et on ne baisse pas les bras.
2: Je suis sûr que ça fera dresser l'oreille de nos auditeurs d'entendre que l'entrepreneuriat doit venir du cœur. Et justement, on conçoit un petit peu cette démarche, mais je vais peut-être vous demander de nous la préciser un peu plus. Qu'est-ce qui vous a justement incité à rapprocher l'art de l'entrepreneuriat ?
3: Alors, c'est quelque chose qui est très très simple. Quand dans les deux cas, que ce soit au niveau de l'art ou au niveau de l'entrepreneuriat, il y a de la création. Et toute création engage une vision. Une œuvre d'art, elle n'est jamais complètement dissociable de son créateur. Elle porte une sensibilité, une intention, une manière de regarder le réel. Je pense qu'il en va de même pour un projet entrepreneurial. Derrière une entreprise, il y a toujours, explicitement ou non, une conception du monde, une hiérarchie de valeurs, une manière de définir ce qui mérite d'exister. Et donc le parallèle avec l'art permet donc de redonner de la profondeur à l'acte d'entreprendre. Donc comme on ne peut pas dissocier l'art de son créateur, on ne peut pas non plus dissocier l'entreprise de son fondateur. Cette entreprise va porter d'une certaine manière l'ADN de son fondateur, de son créateur.
2: D'accord. Parce que justement, souvent dans les cours en sciences de gestion, on insiste sur le fait que l'entrepreneur doit écouter le client. Est-ce que vous êtes en train de nous dire qu'il faudrait moins écouter le client ?
3: Non, je ne dis pas qu'il ne faut pas écouter le client, au contraire. Mais moi, je parle de des racines du projet d'entreprise qui doivent être des racines qui viennent de l'intérieur de la personne. Et mettre en avant ce qui est important pour pouvoir avoir un projet entrepreneurial, que ce soit par rapport à une création ou une reprise, que ses racines soient à l'intérieur, donc le point de départ de ses racines soit à l'intérieur de chaque personne, pour se poser la question que au niveau du projet déjà en tant que tel, pourquoi je le fais, qu'est-ce qui me motive, qu'est-ce qui me pousse à créer dans ce secteur et pas dans un autre. Pourquoi cette idée et non pas une autre? Et quand on arrive à s'interroger sur la base, sur l'essentiel, le client est en deuxième étape, pas en première étape.
2: D'accord. Mais justement, dans cette perspective, il n'y a pas un risque de rendre l'entrepreneuriat trop subjectif, trop centré sur soi?
3: non, il ne peut pas être centré sur soi. Parce que, comme j'étais en train de vous dire, je parle beaucoup de projets incarnés. Et j'entends par ça, c'est que juste qu'il y ait un lien entre le projet lui-même et celle ou celui qui le porte. Pas seulement au marché qu'il vise. C'est pas, on n'est pas en train d'ignorer notre environnement et le fait que quand même il faut vendre, il faut faire du chiffre d'affaires, parce qu'une entreprise qui ne vend pas, qui ne fait pas du chiffre d'affaires, elle meurt. Mais c'est le point sur lequel je mets l'accent, c'est cette incarnation entre le projet et celui qui le porte. Cela veut dire une cohérence entre l'histoire du créateur, ses convictions, ses sensibilités, ce qu'il cherche à mettre au monde. Sinon, comme j'étais en train de dire, on peut construire quelque chose qui est techniquement correct, mais qui n'a pas de souffle. Et dans la durée, cela se paye. Beaucoup de projets s'épuisent, non pas faute d'idées, mais faute d'ancrage. Et c'est ce qui est important pour moi. Donc quand le projet ne résonne pas profondément avec son fondateur, il devient difficile de lui donner une trajectoire durable, parce que l'entrepreneuriat, ce n'est pas un long fleuve tranquille et ce n'est pas du rose bonbon chaque jour. Donc si cet ancrage n'est pas vraiment enraciné en nous, on baissera les bras assez facilement et on s'essoufflera, parce qu'il faut beaucoup de force et de courage pour pouvoir tenir dans le temps.
2: D'accord, donc ça c'est déjà très riche que vous nous dites, c'est que cette idée qui me semble importante de retenir, que pour se lancer dans une activité d'entrepreneuriat, peut-être que certains de nos auditeurs envisagent ça, il faut vraiment que ce soit quelque chose qu'on ait au fond de soi, au fond du cœur, et qu'on l'incarne cette idée pour tenir dans la durée et affronter toutes les difficultés inévitables auxquelles on sera confronté au fil des années. Alors, c'est un premier point, et on va revenir un peu sur le côté art maintenant, parce que justement, vous aviez un slogan qui est « faire de son projet entrepreneurial une œuvre d'art ». Est-ce que vous pouvez nous expliquer ce que ça signifie pour vous ?
3: J'ai fait ce projet, faire de son projet entrepreneurial une œuvre d'art. Ça ne veut pas dire pour moi décorer son business avec un discours artistique. Cela veut dire concevoir un projet comme une œuvre au sens fort, une création cohérente, signifiante, habitée par une intention. Donc une œuvre d'art, ce n'est pas seulement fonctionnel. Elle propose une forme, elle produit une expérience, elle ouvre un regard. Je crois qu'un projet entrepreneurial peut viser aussi cela, pas seulement pour être rentable ou utile, mais porter aussi une vision, créer une qualité de présence au monde et proposer une manière singulière d'agir. Donc faire de son projet entrepreneurial une œuvre d'art, c'est aussi refuser qu'il soit purement instrumental. On a fait aussi, c'est pas juste ce projet, mais on l'a transformé au sein d'Excelia avec mes étudiants du master en entrepreneuriat. On l'a transformé en événement par le biais, donc c'était pour moi, c'était un challenge, parce que faire des étudiants en école de commerce, en master 2, des œuvres d'art pour parler de leur projet entrepreneurial, ce n'était pas gagné. Mais en fin de compte, je me suis engagée, j'avais promis à mes étudiants que si eux font créer ces œuvres d'art, je ferai la même chose qu'eux. Donc à chaque fois qu'on travaille sur cet événement-là, sur faire de ton projet entrepreneurial une œuvre d'art, c'est une création des deux côtés, que ce soit de ma part au niveau du professeur et du responsable pédagogique, donc j'ai les deux casquettes, et de leur part à eux. Et d'un côté, eux vont parler par le biais de leurs œuvres d'art du projet qu'ils veulent et souhaitent créer dans le cadre de leur équipe, de leur groupe.
2: Juste pour comprendre bien, c'est-à-dire qu'en fait, vous leur demandez de réaliser une œuvre d'art qui représente leur projet.
3: Exactement ça. Et qu'ils vont utiliser le jour de l'événement pour parler de leur projet. Donc ce n'est pas dissocié du projet qu'ils sont en train de faire, c'est en lien direct avec le projet qu'ils font. Et comme j'étais en train de dire, je me suis engagée à faire exactement la même chose qu'eux. Sauf que moi, je ne fais pas, donc je ne parle pas d'un projet, mais je transmets un message entrepreneurial par le biais de l'œuvre que je fais, que je réalise, et un autre message qui est un message d'accompagnement de la part de la responsable pédagogique à ses étudiants. Et cela fait 3 ans qu'on le fait, et donc 3 promotions. Et à ce jour, c'est un vrai succès. Et on a l'impression que les étudiants, au début, sont récalcitrants, mais quand ils voient leur réalisation, ils sont fiers de ce qu'ils ont fait.
2: Justement, Soumaya, pour que nos éditeurs, parce qu'en fait, là, on parlait de la finalité, finalement, mais l'œuvre d'art, concrètement, qu'est-ce que vous demandez aux étudiants de réaliser ? Est-ce qu'il s'agit d'une peinture, d'une sculpture, d'une œuvre graphique, où c'est libre à eux, ils proposent. Est-ce qu'il y a des... Concrètement, quel est le résultat final auquel on arrive, puisque... Alors, moi, je le connais un petit peu, puisque j'ai eu la chance de participer, enfin, de venir voir les expositions finales, mais nos auditeurs qui n'ont pas forcément eu cette opportunité, est-ce que vous pouvez expliquer ce que les étudiants produisent concrètement en termes d'œuvres d'art ? Donc, que ce soit des, ce que j'évoquais à l'instant, des sculptures, des peintures, des œuvres, voire des œuvres audio.
3: Toute œuvre d'art est autorisée. Donc, ça peut être de la peinture, de la sculpture, de la couture. Nous avons eu de la couture aussi. Mm-hmm. Ça peut être de la photo. J'ai eu cette année de la musique. Donc chaque année c'est différent et c'est selon, comme j'étais en train de l'expliquer au début, à partir du moment où ça vient de l'intérieur, ce sont les choses qui sont importantes qui sont importantes pour nous, qu'on va utiliser. Donc chacun exprime ce projet entrepreneurial à sa façon par le biais de la méthode ou de l'art qui lui convient. Il n'y a pas une obligation d'utiliser un type particulier au niveau de l'art. Ce qui est important, c'est, comme je l'avais précisé, c'est le point de départ, c'est leur identité à eux, et l'utilisation de cette méthode de la pensée par l'art, qui est une méthode qui existe déjà, et qui se structure autour de trois grandes phases: faire, critiquer et exposer, et donc six pratiques: donner, détourner, détruire, dériver, dialoguer et disposer. Et donc ça va leur permettre à eux, par le biais de cette pensée par l'art, de générer une situation à laquelle ils n'ont pas pensé, ils n'ont jamais même pensé à ça, qui n'existe pas encore. Et cette nouvelle question va offrir la possibilité d'aller au-delà de ce qui est envisagé et de ce qui existe. Et donc, on va mettre en avant cette innovation par le biais de l'art.
2: D'accord. Mais parce que, en fait, j'imagine, bon, probablement un certain nombre d'étudiants qui sont déjà très réceptifs à l'art, qui ont peut-être une sensibilité à ce niveau-là et qui donc se coulent dans cette logique assez naturellement, et puis d'autres qui doivent être assez désarçonnés par cette proposition et qui se disent « mais moi, l'art, je sais pas peindre, je sais pas coudre, je sais pas sculpter, je suis pas compétent ». Comment est-ce que vous les rassurez ? Est-ce que vous leur donnez des directives ? Comment vous les armez face à ce qui peut représenter pour eux un véritable défi, peut-être plus compliqué que d'apprendre des outils conceptuels ?
3: Cette méthode, elle est faite pour les non-artistes. Moi, quand je mets en avant l'art, ce n'est pas parce que nous sommes des Van Gogh ou des Renoir, c'est parce qu'on veut s'exprimer par la méthode artistique. Donc ce n'est pas la performance artistique que je suis en train de rechercher par la méthode, mais l'expression du projet entrepreneurial à travers notre identité. Et donc c'est vrai, les personnes qui sont ouvertes à l'art en master 2 entrepreneuriat, c'est une petite minorité, mais on est quand même, on parle de pratiques artistiques collaboratives, c'est-à-dire j'essaye de leur faire vivre ce que veut dire créer ensemble. Et dans une pratique artistique collaborative, on ne juxtapose pas seulement des compétences, on compose. Donc on doit écouter, interpréter, faire place à la sensibilité des autres, accepter l'incertitude, travailler la forme autant que le fond. Donc c'est une expérience très formatrice pour les porteurs de projets, et elle leur montre que innover ne consiste pas seulement à résoudre un problème, mais aussi à faire émerger un sens commun, une direction sensible, une écriture collective, et cela change leur rapport au travail en équipe et à la conception même du projet.
2: D'accord. Alors, vous avez fait apparaître beaucoup de notions. Déjà, il y a cette notion d'ouvrir le regard. Donc, c'est des étudiants, voilà, qui ne sont pas forcément a priori réceptifs à l'art. Vous avez évoqué ces notions de fierté. Vous observez vraiment une progression, c'est-à-dire, est-ce que il y a des étudiants qui, tous les étudiants adhèrent, ou il y a des étudiants qui n'arrivent pas à métaboliser cette nouvelle proposition que vous leur faites, finalement, de s'exprimer à travers l'art, eux qui sont habitués à s'exprimer à travers, j'allais dire, des outils de gestion assez standards?
3: La première année, c'était très difficile qu'ils puissent rentrer dans cet esprit artistique. La deuxième année et la troisième année, je n'avais plus cette difficulté. Les étudiants savaient qu'en intégrant le master en entrepreneuriat, ils vont faire les choses autrement, et ils venaient à mon cours avec le parallèle déjà. Le projet entrepreneurial et l'œuvre d'art qu'ils veulent faire. Donc c'était beaucoup plus facile
2: Ils réfléchissaient même en amont du cours à ce qu'ils avaient envie de faire, d'accord.
3: Donc c'est bon, c'était la réputation a été faite de cet événement et du fait de vouloir faire les choses autrement, apprendre les choses autrement. La difficulté que j'avais eue, c'était uniquement la première année.
2: D'accord. Alors, il y a deux choses qui m'ont aussi marqué dans ce que vous avez dit. Vous avez évoqué à la fois l'idée de dépasser une logique instrumentale, donc à savoir, de se dire générer du chiffre d'affaires. Hein, ça va au-delà, l'entrepreneuriat, c'est pas juste générer du chiffre d'affaires. Et à travers l'art, c'est ce que vous invitez les étudiants à exprimer, et cette notion de fierté. Et du coup, est-ce que vous pouvez revenir sur la manière dont, de votre point de vue, la création de l'œuvre d'art permet de donner une dynamique à l'esprit entrepreneurial des jeunes qui dépasse cette logique instrumentale, donc cette recherche d'argent finalement, et génère cette fierté qu'ils ont par rapport à leur propre création? Est-ce que cette fierté qu'ils ont eue à travers la production de l'œuvre d'art les aide à comprendre que leur activité future d'entrepreneuriat va être motivée par autre chose que la quête du profit?
3: Ah mais oui, bien sûr, bien sûr. Parce que là, l'objectif de ce travail, ce n'est pas opposer naïvement sens et viabilité. Le projet entrepreneurial doit trouver évidemment des ressources, un modèle, une stabilité économique. Donc l'objectif, ce n'est pas de remplacer la rigueur par l'inspiration. C'est beaucoup plus se poser la question, veut-on des projets seulement viables, ou des projets viables qui aient aussi une nécessité, une densité, une portée? Et donc l'erreur qu'on pourrait avoir, c'est de croire que l'économie annule la création. En réalité, la contrainte peut aussi affiner une vision. Et donc l'enjeu, c'est de ne pas laisser la logique d'efficacité devenir l'unique critère de valeur, et leur montrer que, c'est ce que je leur dis toujours, c'est que à partir du sens et de ce qu'on a dans notre corps, on peut aller très loin, parce que cette idée, elle est enracinée en nous, et qu'on peut porter ce sens qui est enraciné en nous assez haut et assez loin.
2: D'accord. Alors, Soumaya, vous nous parlez beaucoup de projets des étudiants, hein, on parle de projets, de projets. Donc, on a tendance à se dire, dans un cadre pédagogique, le projet, il va être peut-être un peu fictif. Est-ce que, alors, j'imagine qu'un certain nombre de projets des étudiants sont effectivement des exercices purement fictifs et qui n'auront pas de suite, mais est-ce que parmi tous les projets artistiques, toutes les œuvres qui sont réalisées, est-ce qu'un certain nombre d'entre eux donnent lieu à, finalement, un projet qui, à la suite de leur formation, sera réellement mis en œuvre?
3: De par le principe, on n'a aucune obligation de les obliger à mettre en œuvre ou à réaliser ce projet entrepreneurial. Mais il faut savoir que quand ils intègrent en master en entrepreneuriat, c'est qu'ils ont au moins, certains d'entre eux, ils ont un vrai projet derrière qu'ils veulent réaliser. Peut-être ils ne le réalisent pas tout de suite à la fin du master, parce que n'oubliez pas que ce sont des étudiants qui sont en alternance, donc avec des avantages peut-être de continuer dans leur entreprise et de gagner plus d'expérience. Mais il y en a certains qui sont là pour réaliser un vrai projet. Donc il y a eu de vrais projets entrepreneuriaux. Cette année, par exemple, j'ai un projet de reprise. J'ai deux projets de reprise d'entreprise. Et ces deux projets de reprise, ce sont plutôt des successions familiales qui sont en train d'être préparées dans l'objectif d'être mises en place en vrai. Et je suis l'évolution de cette succession familiale avec ces deux étudiants. D'autres ont de vrais projets entrepreneuriaux sur lesquels ils travaillent tout au long de l'année, ça prend de la forme au fur et à mesure, et probablement à la fin de cette année, ça commencerait à voir le jour.
2: D'accord. Et alors, ça sera ma dernière question parce que malheureusement le temps file très vite. Est-ce que on dit souvent que les entrepreneurs, ils doivent avoir une vision, et encore s'agit-il ensuite de faire partager cette vision. Et l'œuvre d'art, c'est pareil. Je veux dire, il faut qu'elle puisse être comprise. Une œuvre d'art incomprise, finalement, est-ce encore une œuvre d'art ? Je ne sais pas, je ne suis pas spécialiste, mais c'est partager une émotion, partager une vision. Comment est-ce que les étudiants, quand ils réalisent leur projet artistique, ils s'assurent quelque part qu'ils pourront être compris, que leur œuvre d'art sera comprise, qu'elle ne sera pas juste comprise par eux et qu'elle sera absolument incompréhensible pour les autres.
3: Déjà, il y a deux choses par rapport à l'œuvre d'art. Il y a le message de l'artiste et il y a la perception de la personne qui est en train de regarder l'œuvre d'art. Donc, la perception ou bien le message de l'artiste, ils vont l'expliquer, eux, après avoir réalisé leur œuvre.
2: Pour que nos éditeurs comprennent, en fait, il faut avoir en tête que les étudiants créateurs de l'œuvre d'art, pendant l'exposition, restent à côté de leur œuvre d'art et l'explicitent aux spectateurs.
3: Ils parlent de leur œuvre d'art et ils parlent du projet qui est derrière, qui permet d'expliquer pourquoi ils ont fait cette œuvre-là. Leur projet parle de quoi ? Quel est le contenu de leur projet ? Et donc c'est pour cette raison que il y a ce qu'on appelle, on fait un vernissage entrepreneurial tout au long d'une journée qui permet à toute personne qui est intéressée par ce projet de venir et d'interroger les étudiants. Donc il y a une permanence des membres du groupe autour du projet.
2: Et justement, peut-être préciser d'ailleurs à nos auditeurs que ces vernissages sont ouverts. Donc après, il faudra d'ailleurs que vous communiquiez un petit peu les dates plus largement, comme ça d'éventuels auditeurs pourraient venir assister à ces présentations, parce que j'ai eu la chance de le faire et c'est vraiment très intéressant et il y a vraiment des œuvres originales et qui nous font réfléchir. En tout cas, je voulais vraiment vous remercier, Soumaya Sfer, de nous avoir expliqué comment l'art permet d'initier les étudiants à l'entrepreneuriat. Comme quoi la pédagogie peut prendre de multiples formes et s'appuyer sur des supports inattendus, même dans un cadre d'enseignement supérieur, car ce n'est pas souvent que l'on retrouve des activités artistiques dans nos cadres qui sont un peu trop académiques, et notamment dans le cadre de l'entrepreneuriat. En tout cas, encore à vous, merci, et j'espère que cette émission aura permis à nos auditeurs de découvrir une forme inattendue d'enseignement, mais particulièrement appréciée des étudiants, l'art. Merci beaucoup, Soumaya.
3: Merci, Pierre.
2: Et quant à nous, nous nous retrouverons très prochainement pour une nouvelle émission d'Économie et Société Durable en partenariat avec l'IRCSI et Décelia. À bientôt.

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1: Openeur des herbes avec vous, Magali Lugan, bonjour.
2: Bonjour Dimitri, bonjour RCF.
1: Des herbes folles à La Rochelle, la plante dont on va parler aujourd'hui a des fleurs que je trouve magnifiques et qui donnent également des fruits. Il s'agit de la passiflore et vous la surnommez la plante des anxieux. Pour quelle raison ?
2: Eh ben oui, ben parce que c'est une plante grimpante hein, d'origine tropicale qui s'est très bien acclimatée chez nous et qui est très utilisée en phytothérapie pour ses vertus anxiolytiques et calmantes du système nerveux. Voilà, alors en ce moment, elle est en pleine floraison dans les jardins, donc c'est le moment de s'y intéresser d'un peu plus près.
1: Un peu de botanique pour commencer.
2: Eh ben, la passiflore, c'est une plante grimpante hein, alors, qui a donné son nom à sa famille botanique, donc la famille des passifloracées. Alors, c'est une grande herbacée vivace qui fait en général facilement 8 à 9 mètres de long hein, et alors qui va s'accrocher avec beaucoup d'enthousiasme hein, sur les treillis de tout ordre. Voilà, dès qu'elle peut s'accrocher quelque part, elle s'accroche. Elle a des petites vrilles en fait végétales et ça pousse très très vite sur à peu près n'importe quel support. Alors, on compte plus de 530 espèces dans la famille des passifloracées, mais les plus connues, il y en a trois. C'est Passiflora incarnata, qui est généralement plutôt rouge ou violette. C'est celle qu'on utilise en général en phytothérapie. Alors, les autres peuvent avoir des propriétés, mais beaucoup moindres en fait, parce qu'elles n'ont pas la même teneur de certaines molécules actives. Voilà. La deuxième, c'est Passiflora cérula, c'est-à-dire la passiflore bleue, qui ne craint pas le froid et qu'on trouve communément dans nos jardins en fait en Europe. Et la troisième, c'est Passiflora edulis, qui est celle qui est la plus utilisée en agroalimentaire, puisque c'est celle qui fournit les fameux fruits de la passion.
1: Voilà. D'accord.
2: Alors c'est une famille de plantes hein, qui est originaire des régions tropicales, donc Amérique du Sud, Amérique centrale, voilà. Et le nom scientifique Passiflora incarnata, ça nous vient des jésuites en fait, qui cherchaient à évangéliser les Amérindiens au XVIe siècle, parce qu'ils voyaient dans cette fleur, alors qui est très exubérante, magnifique et très complexe, un très bon support pédagogique pour illustrer la passion du Christ, voilà. Donc Passiflora incarnata, ça signifie littéralement fleur incarnant la passion, voilà. Alors elle a beaucoup d'autres noms, hein, la passiflore, notamment fleur de la passion, liane de grenade ou grenadille, parce que son fruit ressemble à une petite grenade, ou encore en indien guarani, on l'appelle maracuja. Voilà. Alors, les lianes comme la passiflore, ce sont des plantes en fait qui font preuve d'une extrême adaptabilité. Les botanistes parlent même à leur sujet d'intelligence végétale quand ils étudient les prouesses des lianes. Et comme disent Pierre Rossion et Jean-Marie Pelt, je cite, « Si on pouvait attribuer un quotient intellectuel aux végétaux, les plantes grimpantes viendraient en tête. Et ce prix d'intelligence se doublerait d'un prix de gymnastique. Voilà, » celle-là, elle m'amuse beaucoup, mais je trouve que c'est tellement vrai. Et la passiflore, elle ne fait pas exception à la règle. Hein. Alors, elle se cultive très bien au jardin, elle se plaît plutôt au soleil, hein, bien sûr, et elle pousse très vite dans les endroits chauds, à condition d'avoir un sol assez riche et d'être plantée en pleine terre. Elle va s'accrocher à ses supports en utilisant des variantes de nœuds très complexes, comme les nœuds de vache, les nœuds de chaise, ou bien d'autres encore. Alors, les marins du coin, hein, franchement, prenez des cours auprès de la passiflore. Voilà, moi, je serais incapable de les reproduire, au grand désespoir de mon marin de Marie. Mais elles, par contre, elles seront très très bonnes. Voilà. Donc, vraiment, c'est des plantes, effectivement, avec une intelligence de géométrie dans l'espace qui est étonnante. Alors, en plus, la passiflore, hein, donc c'est une plante qui se cultive facilement, qui s'est adapté facilement. On trouve maintenant des passiflores en Asie, en Afrique et en Australie, globalement dans toutes les zones tropicales, hein, en gros. Alors, elles se sont très bien acclimatées en France. C'est la passiflore bleue, hein, la cérula, qui est prédominante dans la région méditerranéenne. Mais on a aussi modifié certaines espèces en jardinerie pour supporter les températures vraiment négatives. Et vous pouvez maintenant voir des passiflores qui s'épanouissent sur les côtes bretonnes ou vendéennes. Bon, un voile d'hivernage, c'est pas mal quand même en hiver hein, pour ces sous-espèces-là. Mais voilà, on en trouve vraiment partout en France. Alors la floraison de la passiflore, elle va s'étendre globalement de juin à octobre. C'est une plante qui a une tige creuse, des feuilles avec trois lobes fins et très échancrés, qui présentent à l'aisselle des feuilles de très nombreuses vrilles, voilà, qui vont vraiment lui servir à s'enrouler comme ça autour de tous les supports. Et donc elle a des fleurs spectaculaires qui peuvent mesurer jusqu'à 5 cm de diamètre, qui sont pourvues d'un calice à 5 sépales et d'une corolle de pétales blancs, avec une double couronne à l'intérieur, oui, elle est complexe, on l'a dit, d'une double couronne de filaments pourpres, de 5 étamines et d'un pistil puis de l'eau vert. Donc c'est vraiment un dessin d'une extraordinaire beauté et qui est très complexe. Alors les pétales ont en général des couleurs vives, hein. Alors il y en a qui sont blanches, mais c'est souvent rose, rouge, bleu, jaune ou encore violet. Voilà, et elles sont disposées comme une couronne d'épines. Voilà. Le pistil, lui, il est composé de trois styles qu'on faisait correspondre à l'époque aux trois clous de la passion. Et les cinq pétales, elles rassemblaient les cinq blessures. Et comme le cœur de la fleur, la Passiflora incarnata, il est plutôt rouge, voilà, on avait vraiment la couronne d'épines, les gouttes de sang, les clous, enfin, on avait vraiment tout. Voilà. Donc les filaments au centre sont d'une finesse extrême. Voilà, en général, ils sont pourpres, eux. Et en plus, la couleur blanche et bleutée symbolisait en général la pureté ou le ciel. Donc, c'est vrai que c'est une fleur d'une grande rareté, en fait, au point de vue anatomique. Hein. Tout est fait, en fait, pour favoriser la pollinisation en attirant les abeilles et les bourdons vraiment là où il faut, au centre. En plus, il y a une architecture vraiment très spécifique qui permet aux passiflores d'améliorer la fécondation croisée, c'est-à-dire par des plantes différentes, et d'éviter au maximum l'autofécondation, en fait, avec grâce aux positions respectives des stigmates et des anthères, c'est-à-dire des éléments... masculin et féminin. Donc comme ça permet une meilleure évolution de l'espèce. Voilà. Alors quelle que soit la variété, elle a des fruits d'une taille modeste, en général 4 à 5 cm, hein, légèrement ovales et orangés. Ils sont tous comestibles, quelle que soit la variété, et ils renferment des petites graines noires. Alors ils sont très riches en vitamine C et ils sont toujours plutôt rafraîchissants. Mais honnêtement, à part Passiflora et Dulis, hein, ils sont pas très intéressants gustativement. Voilà. Les feuilles, elles, par contre, contiennent aussi de nombreux constituants intéressants, notamment des flavonoïdes, de la quercétine, de la pygénine, du lithéolol, du camphérol, j'en passe et des meilleurs. Des alcaloïdes aussi, alors assez minoritaires dans sa composition, mais qui sont quand même intéressants à avoir à cet endroit-là. Des polysaccharides, des tapins, des tanins, des triterpènes, des coumarines, des acides phénols et pas mal de vitamine C, B9 et de fibres alimentaires. Donc vraiment une plante très riche. Sa particularité, en fait, c'est que tous ces principes actifs, en fait, se trouvent seulement en petite quantité. Et ils agissent vraiment en s'associant les uns aux autres. Du coup, on n'arrive pas à attribuer ces mécanismes d'action à telle ou telle molécule en particulier. Ce qui va faire la magie, hein, de la passiflore et ce qui va faire son action phytothérapeutique, c'est ce qu'on appelle le totem de la plante en herboristerie, c'est-à-dire cette synergie, hein, un peu mystérieuse qui confère à la plante ses propriétés thérapeutiques. C'est un peu au-delà de notre compréhension, en tout cas au-delà de ce qu'on est capable de comprendre avec la science actuelle, mais c'est cet ensemble, en fait, qui va faire sa puissance et pas les molécules isolées.
1: Un peu d'histoire à présent, Magali.
2: Eh ben donc la passiflore, c'est une plante donc qui vient du continent américain. Et en Amérique du Nord, on trouve les premières mentions de la passiflore dès la préhistoire amérindienne, en fait. Sa culture est archéologiquement attestée dès la période archaïque tardive, c'est-à-dire entre moins 8000 et moins 2000 avant Jésus-Christ. Alors on l'a cultivée probablement à ce moment-là à des fins médicinales, notamment les racines et alimentaires, les fruits et la feuille. Et donc de nombreux peuples autochtones, hein, connaissaient la passiflore, notamment les Cherokees et les Algonquins. Alors, le fameux capitaine John Smith, vous savez, l'amoureux de Pocahontas, voilà, il parle dans ses écrits de la passiflore. Il la cite en disant que les Indiens de Virginie utilisaient les fruits de la passiflore pour faire du sirop, par exemple. Voilà, on pense quand même que la plante était plutôt originaire d'Amérique centrale, plus précisément du Mexique. Elle était très utilisée par les Aztèques. Elle faisait même partie des plantes cultivées dans les fameux jardins de l'empereur Moctezuma, voilà, qui était très célèbre, même si, du coup... vu le contexte historique, elle n'est mentionnée dans un herbier pour la première fois qu'au XVIe siècle. C'était quand même des traditions très orales, donc on n'en trouve pas de mention écrite avant. Voilà. Les Aztèques l'utilisaient essentiellement pour ses vertus calmantes. Voilà. Et ce sont les conquistadors, en fait, qui vont les premiers, en fait, faire mention de cette plante dans leurs écrits et qui décrivent des villes de Colombie dont les jardins débordent de granadillas. Ils trouvaient ça vraiment fantastique. Les botanistes qui les accompagnent, comme le fameux médecin espagnol Nicolas Monardes, qui découvre la plante au Pérou en 1560. Ils sont tous fascinés par cette structure florale hyper complexe, si bien qu'ils introduisent rapidement la plante en Europe en tant que plante ornementale, et puis aussi, bien sûr, pour consommer ces fruits si acidulés et rafraîchissants. Et Passiflora incarnata est donc cultivée à Paris dès 1612. Donc, vous voyez, ça allait très vite, hein, entre 1560 et 1612, ça y est, on en avait déjà en Europe. Mais ce sont vraiment les missionnaires jésuites, en fait, qui lui ont donné sa notoriété, puisqu'ils l'utilisaient littéralement comme support pédagogique, hein, vraiment, pour expliquer la passion du Christ aux Amérindiens dans leur mission d'évangélisation. Alors la légende qu'ils racontaient disait que Jésus, agonisant, avait laissé tomber sur une petite fleur blanche piétiner une goutte de son sang. Et la fleur a bu la divine rosée et en fut transformée, voilà. Et du coup, c'est là que la croix est apparue sur la petite fleur, elle s'est colorée de sang, le clou et le marteau sont apparus en son centre. Voilà, les pétales évoquaient la couronne d'épines, les stigmates, les clous, les étamines, les plaies du Christ en croix, voilà. Il y avait même certains moines qui disaient que Passiflora saerula était pour eux la preuve absolue de l'existence du Christ et de sa passion. Voilà. Et c'est comme ça qu'en 1628, le naturaliste italien Federico Sesi nomma officiellement cette liane américaine Passiflora. Voilà. Alors la passiflore était aussi utilisée de manière rituelle chez les Amérindiens. En tant que liane, elle était vue comme une médiatrice entre le monde des humains et le monde des esprits, puisque la liane reliait les deux. On pensait même qu'elle était capable d'intensifier les rêves lors des rituels chamaniques, de calmer les esprits et d'apporter des visions apaisantes. Alors ça, c'est complètement cohérent avec ses propriétés calmantes nerveuses, hein. On verra ça tout à l'heure. Dans la tradition houdou du sud des États-Unis et du Mexique, la passiflore était aussi utilisée pour fabriquer des charmes d'amour et d'attraction amoureuse. On l'appelait le charme du colibri divin. Alors, je ne sais pas en quoi ça consiste exactement, mais je trouvais ça très joli, donc je voulais vous le dire. Voilà. Alors les femmes prenaient aussi des bains de passiflore pour attirer l'élu de leur cœur. Et malgré son nom, c'était la plante de l'amour romantique, plus que celle de la passion érotique. Parce que la passiflore était réputée équilibrer les émotions. Voilà, et donc on était sur un amour apaisé. Et voilà, là encore, c'est assez cohérent avec ses propriétés médicinales réelles. Par contre, il a fallu attendre le 19e siècle, en fait, pour que la passiflore intègre la pharmacopée européenne. Lorsque les Américains commencent à reconnaître leurs vertus, les vertus anxiolytiques et calmantes de la plante. C'était déjà connu depuis très longtemps des Amérindiens, mais voilà, les médecins d'origine européenne ont mis un petit peu plus de temps à le valider. Et c'est en 1937 que la passiflore entre dans la pharmacopée française et commence à être étudiée plus sérieusement. La Commission européenne lui reconnaît à ce jour des effets aussi sur les spasmes musculaires, sur la nervosité, l'anxiété. Et la passiflore entre dans la composition de préparations médicamenteuses dans plusieurs pays européens à ce jour encore.
1: Du côté de la culture, de sa culture et de la cueillette de la passiflore.
2: Eh ben, elle se cultive très bien au jardin, hein, France métropolitaine. Hein. C'est une plante qui aime le soleil et la chaleur, qui la fait vraiment pousser très vite. Mais elle s'adaptera globalement bien dans toutes les régions au climat doux. Alors, par contre, l'hiver, s'il fait vraiment froid chez vous, hein, la partie aérienne, elle va disparaître, mais elle repartira au printemps suivant. En principe, c'est une plante qui tolère jusqu'à moins 5 ou moins 10 degrés, si le sol est riche et bien drainé. Voilà. Après, si vous êtes dans une région quand même un petit peu compliquée, un voile d'hivernage, ça sera mieux. Mais à part ça, franchement, la passiflore, elle craint pas grand-chose. Bon, faites attention quand même s'il y a beaucoup de sécheresse sur les deux premières années après sa plantation. Là, faut mieux l'arroser un petit peu, hein, pour que vraiment elle reprenne bien. Mais après, franchement, laissez-la vivre. Hein. Son seul ennemi, en fait, c'est la chenille d'un papillon, le papillon Heliconius, voilà, qui dévore ses feuilles. Bon, là, quand on a une infestation, c'est compliqué. Mais franchement, à part ça, elle est vraiment super douée.
1: Et ça se traite?
2: C'est compliqué. Bon, vous enlevez les chenilles et on n'a pas forcément en culture bio, on n'a pas forcément grand chose à part l'enlevage manuel. Mais franchement, s'il n'y en a pas énormément, je trouve, non plus dans le coin, une fois que vous avez une passiflore dans le jardin, c'est pour un bon bout de temps en général.
1: En phytothérapie.
2: En phytothérapie, les Amérindiens utilisaient plutôt les racines parce qu'ils considéraient toujours que les plantes médicinales, leur puissance était dans les racines. Mais en

0: Les fleurs, elles, vous allez pouvoir les utiliser effectivement en décoration de plat, hein, ça sera comestible. Le seul truc, moi, que je trouve vraiment sympa et original, c'est si vous cristallisez au sucre les fleurs de passiflore. Alors là, franchement, ça en jette, c'est magnifique. Mais franchement, à part ça, l'intérêt de la passiflore en cuisine, il est très limité.
1: Donc on fait chauffer rapidement du sucre et puis on trempe.
0: Vous la trempez dedans, d'accord, et vous la laissez cristalliser et ça fait quelque chose d'absolument magnifique. À part ça, franchement, on l'utilise plutôt pour ses propriétés médicinales.
1: Eh bien, parlons-en justement de ses propriétés et les utilisations.
0: Eh bien, la passiflore, donc c'est une grande médicinale, hein, qui est considérée en général comme une plante au profil refroidissant et plutôt asséchant. Alors c'est assez cohérent avec ses propriétés médicinales, hein, qui ont été démontrées scientifiquement, puisque c'est avant tout une grande plante du système nerveux qui va calmer les tempéraments enflammés et agités. Donc voilà, trop de feu. Donc refroidissante, on est bien là-dedans. Alors c'est avant tout une grande plante de la sphère nerveuse. Il y a de nombreuses études en fait qui ont démontré que la passiflore a de grandes propriétés calmantes et anxiolytiques, en particulier quand l'état d'excitation nerveuse est accompagné de tensions musculaires. Bah oui, parce que la passiflore, elle agit sur le système nerveux central, qui a un effet marqué sur les tensions musculaires et les douleurs névralgiques. Alors l'exemple typique, c'est les gens qui ont tendance à crisper les épaules, vous voyez, et qui se coincent le cou, voilà, ou qui ont vraiment la sensation physique de se sentir coincé, alors comme dans un étau. Voilà, et ça en général, d'ailleurs, c'est des sensations qui alimentent très fortement les crises d'angoisse. Hein, c'est relié. Alors, comme on le disait, hein, la synergie de constituants responsables de cet effet tranquillisant, on ne l'explique pas encore complètement à ce jour. Ce qu'on sait, par contre, c'est qu'elle permet de stimuler la production de sérotonine et qu'elle a aussi un effet GABA-like. Alors, on pense que c'est surtout cet effet GABA-like qui est intéressant. Pour info, les GABA, en fait, il y a certains principes actifs de la passiflore qui ont le même effet que les GABA sur notre organisme. Les GABA, en fait, c'est des neurotransmetteurs, hein, qu'on produit, qui sont des inhibiteurs de l'activité cérébrale. Et en fait, la passiflore, pareil, elle se met sur ces récepteurs de façon mimétique, et ça permet, en gros, de réduire l'activité cérébrale, voilà, de calmer le petit vélo dans la tête, voilà, et de favoriser ainsi la relaxation. Voilà. Donc, on sait aussi que c'est une plante qui agit sur les troubles anxio-dépressifs en modulant la structure du microbiote intestinal. Là encore, hein, on se retrouve sur le fameux lien intestin-cerveau, hein, l'intestin, c'est le deuxième cerveau. Donc, elle a vraiment une action d'ensemble très complexe, hein, c'est pas une seule molécule qui est la cause de son effet. Et donc, elle va agir principalement de deux manières, et sa force, c'est ça, c'est d'agir sur les deux plans en même temps. Donc, premièrement, elle calme ce petit vélo qui tourne sans arrêt dans la tête, elle réduit l'hyperactivité mentale. Voilà. Vous savez, quand vous vous mettez au lit et puis vous ruminez 20 fois dans la tête la journée que vous venez de passer, et ça, j'aurais pas dû faire ça. Ou alors que vous préparez mentalement la liste de ce que vous allez faire demain. Ah, j'ai oublié de noter ça. Il faudra que je pense à faire. Voilà. Alors la passiflore, elle est d'enfer. Et dans le même temps, elle va agir comme décontractant musculaire et comme ça, elle va relâcher la tension physique associée. Donc en fait, l'étau, il va se desserrer sur les deux niveaux, musculaire et nerveux. Donc c'est une plante qui est très utilisée pour calmer le stress, la nervosité, l'irritabilité, les crises d'angoisse, hein, même, hein, quand c'est plus puissant, ou l'anxiété diffuse, hein, qu'elle soit installée, généralisée ou simplement ponctuelle. Voilà, vous allez juste adapter la cure en fonction de la situation pendant quelques jours ou pendant plusieurs semaines, mais elle va être efficace sur un grand panel de choses. Alors attention, toutefois, contrairement à ce qu'on lit parfois, la passiflore n'est pas une plante hypnotique par contre. Alors une plante hypnotique, la définition, hein, ça veut dire une plante qui induit le sommeil. C'est une plante qui est sédative du système nerveux central et un petit peu périphérique. C'est-à-dire qu'en fait, elle ne fait pas dormir à proprement parler. Par contre, elle va aider le corps à produire un sommeil réparateur et de qualité. Voilà. Parce qu'elle va vous permettre de vous installer dans l'état de relaxation qui est nécessaire à l'arrivée du sommeil. Le fait de se débarrasser du stress, forcément, c'est plus facile. Mais elle n'induit pas le sommeil en elle-même. En plus, elle ne crée pas d'accoutumance et du coup, elle ne perturbe pas la vigilance au cours de la journée. Donc de ce point de vue-là, elle est vraiment très intéressante pour solutionner les troubles du sommeil, même si elle n'est pas à proprement parler inductrice de sommeil. Et puis, ça n'empêche pas de toute façon de l'associer à des plantes réellement hypnotiques en cas de besoin. Une étude de 2008 a même comparé l'efficacité de la passiflore au diazépam. C'est un médicament de référence en fait pour le traitement de l'anxiété et des troubles du sommeil. Et bien, figurez-vous que la passiflore est aussi efficace que ce médicament de référence, et sans les effets secondaires.
1: En plus.
0: Alors du coup, la passiflore, elle va aussi très bien convenir aux personnes qui sont hypersensibles aux stimulations neurosensorielles. Vous savez, les gens qui se font réveiller par le moindre bruit, la moindre lumière, la moindre odeur, voilà. Ça, c'est vraiment le signe d'une hypervigilance. Et ça, la passiflore, elle le régule généralement très bien. Donc c'est vraiment une des indications type de la passiflore. Un autre intérêt de la passiflore, c'est qu'elle permet de réduire le temps d'endormissement. Elle diminue même la température corporelle. Ça, en ce moment, ça peut être intéressant avec les grosses chaleurs. Mais en fait, il faut savoir que la diminution de la température corporelle, c'est vraiment une des conditions importantes pour entrer dans le sommeil. Voilà. Donc le fait qu'elle abaisse cette température, là encore, ça va nous permettre de rentrer facilement dans le sommeil. Elle augmente la durée du sommeil lent, qui est essentiel pour la récupération. Et elle aide vraiment à obtenir un sommeil proche du sommeil physiologique.

0: Donc pour ça, chez l'hyperactif qui est hyper stressé, qui n'arrive pas à s'endormir et qui a un sommeil un peu superficiel, elle est tip top. Et en même temps, vous n'aurez pas l'effet coup de massue que certains détestent. Quand vous prenez par exemple de la valériane ou du chanvre, des fois, ça fait un peu, c'est un peu too much. Et bien la passiflore, elle passe crème dans ce genre de cas. Voilà. La passiflore a aussi un autre intérêt, c'est qu'elle augmente les taux de mélatonine dans le sang. Et la mélatonine, c'est ce qui nous permet d'améliorer nos rythmes circadiens, vous savez, le rythme veille-sommeil. Donc elle va vraiment être intéressante aussi pour se resynchroniser après un décalage horaire ou chronobiologique. Hein, voilà, vous avez passé quelques nuits à faire la fête, vous êtes décalé, passiflore, elle est top. Et elle va augmenter, certes, significativement le temps de sommeil total, mais elle va réduire aussi le temps de sommeil paradoxal. Vous savez, c'est le sommeil où on fait des rêves. Et du coup, ça peut être précieux pour les gens qui ont un sommeil agité avec une tendance à des cauchemars. Voilà. En fait, là aussi, hein, elle va réduire l'agitation mentale. Donc, en gros, la commerciale un peu charrette qui a bossé sur sa présentation de réunion jusqu'à point d'heure, ou l'étudiant qui a du mal à trouver le sommeil après une soirée de révision, pensez-y, la passiflore, voilà, elle va permettre de couper tout ça, et vous allez bien dormir, c'est mieux pour l'interro du lendemain. Voilà. Dans un autre genre, elle est aussi particulièrement efficace après une soirée un peu trop arrosée pour les insomnies d'excès alcooliques. Voilà. Alors, consommer avec modération quand même, hein, mais bon, je vous le dis, ça peut servir. C'est aussi une plante aux propriétés anticonvulsivantes qui ont été démontrées et elle est souvent utilisée en accompagnement d'une prise en charge médicale d'épilepsie. Donc vous voyez beaucoup, vraiment beaucoup de choses différentes et intéressantes au niveau de la passiflore. En général, l'idéal c'est de la prendre, on va dire, une heure avant de se mettre au lit, hein, alors sous forme d'infusion. Elle est un petit peu amère, mais honnêtement, ça passe très bien. Vous pouvez aussi la prendre sous forme d'alcoolature, de gélules de poudre. Les formes ne manquent pas. Voilà, c'est vraiment un grand classique, en plus, qu'on trouve très facilement en herboristerie. Alors, notez tout de même que les flavonoïdes de la passiflore sont bien extraits en infusion, mais l'alcoolature, elle permettra quand même une extraction plus complète, notamment celle des alcaloïdes associés. Voilà, et du coup, vous aurez quand même une meilleure synergie de tous les composants et une potentialité thérapeutique plus puissante en alcoolature. Voilà, donc en herboristerie, souvent, on préfère la forme alcoolature quand il y a des cas un peu complexes. Mais franchement, l'infusion est déjà hyper efficace. C'est les deux formes qu'on privilégie, en tout cas pour une utilisation sur le plan nerveux. Mais ce n'est pas la seule vertu intéressante de la passiflore au niveau du système nerveux. Parce qu'en fait, elle a montré aussi de grandes qualités pour le sevrage des médicaments hypnotiques et anxiolytiques. Et ça, c'est aussi une propriété hyper intéressante. Le fameux médecin phytothérapeute Éric Laurin, qui est la référence de toute la phytothérapie moderne, dit même de la passiflore qu'elle a une réelle action anti-addictive. En effet, c'est vrai qu'on a eu toute une série d'études scientifiques qui démontrent que la passiflore aide au sevrage, en fait, lorsqu'il y a une addiction. Alors, en particulier, addiction aux opiacés, à l'alcool, à la nicotine ou aux benzodiazépines. Alors, les benzodiazépines, c'est une classe de médicaments sédatifs et anxiolytiques qui provoquent malheureusement un gros phénomène d'accoutumance. Donc, en gros, si votre cousin Tom veut arrêter la cigarette, proposez-lui des tisanes de passiflore. Ça va vraiment être intéressant. Voilà. L'usage de la passiflore, il est aussi intéressant en cas de symptômes d'abus de cannabis, pour info. Parce qu'une des molécules de la passiflore, un benzoflavone, agit comme un inhibiteur du THC, qui est la substance hallucinogène qui est présente dans le chanvre indien. Là aussi, c'est vraiment une plante clé pour accompagner un sevrage. Alors attention, la passiflore, elle ne va pas faire disparaître les symptômes d'un sevrage difficile instantanément, hein, c'est pas un claquement de doigts, mais elle va atténuer l'addiction, elle va vraiment apaiser la situation et du coup, elle va permettre de la rendre plus tolérable, voilà, jusqu'à ce qu'on soit réellement sevré. Voilà. Et contrairement aux benzodiazépines, la passiflore, c'est un tranquillisant sans accoutumance, hein, elle ne crée pas de dépendance, ni de problème de mémoire, au contraire, elle l'améliore, ni de troubles psychomoteurs. Donc, alors c'est une plante qu'on va associer avec succès du coup avec d'autres plantes relaxantes et sédatives en fonction de ce qu'on cherche. Alors les plus classiques c'est la valériane, l'oranger, la verveine, le tilleul. Voilà, elle se marie traditionnellement très bien avec la passiflore. L'aubépine aussi, le pavot de Californie, la mélisse, la marjolaine, le houblon. C'est vraiment des plantes, on peut vraiment s'amuser que ce soit en infusion ou avec d'autres plantes, à la marier avec d'autres plantes, ça fonctionne très bien. En cas d'insomnie, d'agitation aussi chez les enfants, le combo gagnant, hein, pensez-y les parents, c'est passiflore-tilleul. Alors là, super efficace. C'est aussi des plantes qu'on donne chez les enfants et chez les adultes en cas de TDAH. Voilà. Et pour les bébés qui font leurs dents aussi ou qui ont vraiment des agitations associées à une verminose, voilà, dans la nuit, pensez-y, le petit coup de passiflore dans le biberon, ça marche très bien. Voilà.
1: Et du côté de la sphère cardiovasculaire ?
0: Eh ben, c'est une plante qui a des propriétés, dont on le disait, antispasmodiques. En plus, elle est bradycardisante et hypotensive, donc ça en fait une très bonne plante du système cardiovasculaire. En effet, hein, elle relaxe les muscles squelettiques, c'est-à-dire ceux que vous allez mouvoir consciemment, mais elle va aussi avoir une action comme ça relaxante sur les muscles lisses. c'est-à-dire ceux qui tapissent nos organes et qui se contractent et se détendent de manière involontaire. Votre cœur, au premier chef. Donc forcément, elle va être très intéressante pour traiter les palpitations, les sensations de dépression thoracique. Vous savez, cet étau, oui. Justement, hein, on est vraiment là-dedans. Donc tout ce qui est tachycardie d'origine nerveuse ou hypertension artérielle d'origine émotionnelle, elle est hyper efficace. Et dans ce cas-là, justement, on la combinera souvent avec l'aubépine ou des plantes de nature diurétique qui vont accentuer cet effet.
1: Et la sphère ORL ?
0: Eh bien ça, c'est une propriété qui est moins connue de la passiflore et qui est pourtant très utile, parce qu'elle peut aider notamment très bien à calmer une toux de nature nerveuse et spasmodique. Bah oui, encore une fois, on travaille sur le système nerveux, spasmodique. Vous savez, ce genre de toux sèche en fait, hein, qu'on a du mal à arrêter et qui finissent par abîmer la gorge tellement, tellement c'est fréquent. Eh bien la passiflore, dans ces cas-là, on la marie pas mal avec le coquelicot et elle aide beaucoup à calmer ce type de toux. Et elle va aussi être très utile pour réduire les symptômes de l'asthme. Bon, là, c'est un peu plus costaud, mais elle permet vraiment de calmer les spasmes bronchiques associés. Il y a des chercheurs américains qui ont testé un extrait d'écorce de fruits de la passion sur des patients souffrant d'asthme. Et bien, après 4 semaines d'un traitement qui consistait à prendre 150 mg d'extrait par jour, la fréquence des problèmes respiratoires, alors la toux, l'oppression thoracique, la brièveté du souffle, les sifflements respiratoires, ça avait diminué de façon notable par rapport au groupe recevant le placebo. Et du coup, les gens avaient vraiment une meilleure amélioration de la fréquence respiratoire, une meilleure amplitude aussi, donc vraiment un effet très intéressant. Et des études ont aussi démontré récemment qu'elle avait une action antivirale spécifique en plus, qui peut être une aide efficace en cas de Covid, parce que certaines de ces molécules peuvent se lier à la protase principale du virus, hein, du SARS-CoV-2. Et donc pareil, on peut l'associer dans des mélanges à visée ORL, elle est vraiment intéressante.
1: Magali, la passiflore a-t-elle d'autres propriétés ?
0: Eh bien, ça fait déjà pas mal, mais oui, elle en a encore certaines. Alors, elle est recommandée aussi au niveau digestif, notamment en cas de colite ou de spasmes intestinaux, hein, encore une fois, surtout quand les problèmes digestifs sont liés au stress, hein, bien sûr. Elle est aussi suggérée en accompagnement de troubles du comportement alimentaire, parce que comme elle va calmer l'anxiété associée et qu'elle est antispasmodique, elle améliore notablement le terrain des patients. Voilà, et puis il y a une tolérance irréprochable, donc ça, c'est génial. C'est aussi une plante qu'on va prendre en cas de symptômes précoces de la ménopause. Voilà, ce qui confirme une utilisation traditionnelle d'ailleurs, donc insomnie, dépression, colère, maux de tête, transpiration nocturne, pensez à la passiflore. Et puis comme elle a des vertus antispasmodiques, mais aussi antinévralgiques et analgésiques, voilà, en fait c'est une plante qui a un mécanisme cannabimimétique. Ça en fait une très bonne alliée en cas de migraine, hein, voilà, ou de céphalée, de règles douloureuses, de zona, de sciatique, de tension posturale, de tout ce qui est douleur neuropathique en fait, hein, puisqu'on est aussi au niveau du système nerveux. Et même en accompagnement, il y a eu des études sur les maladies de Parkinson et d'Alzheimer. Parce qu'en plus la passiflore est une très bonne neuroprotectrice et elle est très antioxydante, donc c'est vraiment une bonne plante de fond sur ce genre de problématiques. Voilà. Alors en plus c'est une plante qui est extrêmement facile à utiliser, hein. Il y a très peu de précautions à avoir avec l'utilisation de la passiflore. Alors on a signalé de très rares cas d'allergie et des risques d'hypersensibilité à très forte dose, au-delà de 8 grammes par jour. Hein. On peut avoir des petits effets inflammatoires, quelques nausées, des troubles de la vision, des migraines. Dans ces cas-là, il suffit de réduire les doses. Hein. Mais aux doses recommandées, la passiflore est vraiment sans danger. Alors sur le principe, on conseille de porter une attention particulière aux interactions avec certaines plantes, comme l'aubépine ou la valériane, ou avec des médicaments anxiolytiques ou hypnotiques, parce que leurs actions pourraient se cumuler. Mais en fait, c'est vraiment un risque théorique en plus. Hein. Donc, j'ai pas d'exemple à vous donner de « il y a eu des problèmes ». On est vraiment sur du théorique. Pareil, elle va être contre-indiquée à forte dose aux femmes enceintes, hein, parce qu'au-delà de 1 gramme par jour, elle pourrait théoriquement provoquer des contractions utérines. On est dans l'absence de données suffisantes, en fait. Hein, voilà. Et aux femmes allaitantes aussi, parce qu'il y a quand même un petit peu d'alcaloïdes. Voilà. C'est vraiment, on est sur de la précaution théorique. Pareil, où les enfants de moins de 6 ans, on évite. Mais voilà, c'est vraiment très safe comme plante. Par contre, si vous prenez des anxiolytiques, des antidépresseurs et de l'alcool, et en même temps des fortes doses de passiflore, là, faites un peu attention, quoi, parce qu'elle va pouvoir augmenter les effets de ce cocktail-là. Donc, il faut avoir une certaine observance de soi-même, en fait, pour se rendre compte de si c'est trop ou pas assez. Voilà, traditionnellement, c'est pour ça qu'on évite d'ailleurs de trop consommer de l'alcool quand on prend de la passiflore. Mais si vous faites attention à vous et au dosage, mais vous pouvez y aller, aucun problème.
1: On finit, Magali, avec le symbolisme.
0: Eh bien, la passiflore, elle porte plusieurs significations symboliques, hein, comme souvent. Alors la première, bien sûr, c'est la paix intérieure. Voilà, dans l'ancien temps, on l'a conservée dans les maisons pour y faire régner le calme et la paix entre ses habitants. Et c'est vraiment une plante qui est censée apporter la paix de l'âme, en fait, hein, un petit peu comme ses propriétés relaxantes nerveuses. Et aussi entre les gens, c'est vraiment la plante qui éloigne toutes les espèces de perturbations. La deuxième signification de la passiflore, c'est la reliance. ou l'unité, hein. On dit c'est une liane, hein. Elle relie la terre et le ciel, elle représente la passion du Christ qui a donné sa vie pour l'amour des hommes, elle symbolise vraiment l'amour universel. Voilà. En fait, le message de la passiflore, c'est qu'elle nous dit qu'on n'a pas à se sentir seul, hein. On est relié. Voilà. Elle ouvre notre corps au réconfort de la terre et à la magie de l'univers en général. D'ailleurs, selon l'Ayurveda indien, elle est reliée au chakra coronal qui est tout en haut de la tête, hein, voilà, celui qui nous relie à l'univers. Et enfin, la passiflore, c'est aussi un symbole de curiosité, de foi et d'audace. Voilà. Bah oui, parce que c'est vrai, hein, elles partent explorer l'univers avec confiance et exubérance. Donc la passiflore, elle nous rappelle d'oser aller voir ce qui se passe de l'autre côté. Voilà. D'oser nous étendre au-delà de nos limites, d'aller voir, d'être un peu curieux. Voilà. Elle nous invite en fait à vivre des expériences nouvelles en toute confiance, à notre rythme, hein. C'est une plante, hein, elle prend le temps, mais elle y va, en ayant foi dans l'univers. Voilà. Ceci dit, cette capacité à rester calme et apaisée que nous procure la passiflore, c'est peut-être le secret à mettre en œuvre pour avancer à notre rythme, sans stress ni burn-out. Hein. Voilà, à notre époque un peu ultra connectée et saturée d'informations et de vitesse, bah, la petite tasse de passiflore, elle va vous apporter une petite quiétude intérieure. C'est peut-être une expérience nouvelle en soi. Hein. Alors, est-ce que vous êtes prêt à expérimenter la paix intérieure de la passionnante passiflore?
1: Merci Magali. Magali Lugan, je le rappelle, vous êtes herboriste aux Herbes Folles à La Rochelle. À très vite.
0: Merci Dimitri, merci RCF.
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7: Tristesse et prière du pape pour les victimes des inondations qui ont frappé hier le Népal et le Tibet. Sur place, les secours s'organisent pour venir en aide aux populations locales et pour tenter de retrouver des survivants. La présidente de la CPI tient bon. Tomoko Hakane ne compte pas baisser les bras malgré les sanctions prises par les États-Unis à son encontre à cause des enquêtes ouvertes contre des militaires américains. Près de 500 personnes enlevées par des groupes criminels au Nigeria. Le président Tinubu a sonné la mobilisation générale pour les retrouver et les libérer. La lutte de l'Église contre le trafic de drogue et les réseaux criminels, c'était au centre d'une rencontre organisée au Vatican cette semaine et dont les participants ont été reçus ce matin par Léon XIV.
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7: Bonjour. La tristesse du pape pour les victimes et les dévastations causées hier par la coulée de boue et les inondations au Népal et au Tibet. Dans un télégramme signé par le cardinal Parolin, le secrétaire d'État du Saint-Siège, Léon XIV recommande les âmes des personnes décédées à la clémence du Tout-Puissant. Il exprime sa proximité à toutes celles et ceux qui ont été affectés par cette tragédie et dit prier pour les équipes d'urgence qui tentent de secourir les survivants. La mobilisation se poursuit en effet dans l'Himalaya pour tenter de retrouver des survivants après les crues qui ont enseveli hier plusieurs villages au confit du Népal et du Tibet. Le dernier bilan fait état de 273 morts et plus de 1300 disparus, Olivier Bonnel.
9: Ah oui, Xavier, plus d'un millier de secouristes sont mobilisés côté tibétain avec des chiens renifleurs ou des drones pour tenter de retrouver des survivants dans cette région administrée par la Chine. Le bilan humain a plus que doublé ces dernières heures. Il est de 558 disparus, dont 260 étrangers, selon la télévision publique chinoise. Les autorités tibétaines ont dépêché près de 800 personnes, plus de 150 véhicules pour les opérations dans la zone sinistrée. Les différentes branches de la Croix-Rouge chinoise ont acheminé des tentes, des kits d'hygiène, des couvertures, de l'eau, des nouilles instantanées ou encore du lait à destination des populations sinistrées. Signe de l'importance de la catastrophe, Xavier, le premier ministre chinois Li Qiang s'est rendu dans la région pour rencontrer les sinistrés. Côté népalais, on reste sans nouvelles d'au moins 823 personnes. La coulée de boue a balayé la vallée de la rivière Trichouli au nord de Katmandou, la capitale. Le premier ministre népalais Balendracha s'est lui aussi rendu dans les zones sinistrées afin d'accélérer les opérations de secours, a fait savoir son secrétariat. Les scientifiques soupçonnent un effondrement glaciaire pour expliquer la catastrophe et les risques existent toujours, comme au Tibet, avec l'instabilité d'un lac de barrage situé en amont d'une zone sinistrée, mais également l'étroitesse des routes de montagne dans cette région surnommée le toit du monde.
7: Olivier Bonnel, et autres réactions à ces inondations, le Dalai Lama d'origine tibétaine qui prie lui aussi pour les victimes. Il offre sa sympathie et ses sincères condoléances à toutes les personnes en deuil affectées par la tragédie. Il espère que toutes les mesures seront prises pour éviter que de tels désastres se reproduisent. Nous suivrons bien évidemment les développements de cette catastrophe dans nos prochaines éditions. C'est finalement ce matin que Mgr Gallagher a rencontré à Moscou le conseiller pour la politique étrangère du président russe Vladimir Poutine. Le secrétaire du Saint-Siège pour les relations avec les États aurait dû rencontrer Yuri Ushakov hier. Selon un message de la secrétaire d'État sur X, des thèmes d'actualité internationale ont été abordés au cours de l'entretien. Aujourd'hui, selon le programme officiel, Mgr Gallagher doit aussi rencontrer les prêtres religieux et religieuses catholiques de Russie. Il doit notamment célébrer la messe dans la cathédrale catholique de Moscou, avant de s'entretenir avec les évêques. C'est bien sûr la guerre en Ukraine qui a été au cœur des entretiens de Mgr Gallagher, guerre qui, selon la presse américaine, fut au centre aussi de la visite mardi à Moscou du directeur de la CIA. Toujours selon les médias d'outre-Atlantique, John Ratcliffe aurait mis en garde la Russie contre toute velléité d'attaquer l'OTAN. Un récit qualifié d'histoires alarmistes par le Kremlin qui affirme ce matin que cela n'a rien à voir avec la réalité, avec les intentions de la Russie, ajoutant que le pays était confronté à l'agressivité des pays européens. La justice internationale sous pression, pas question cependant de baisser les bras, c'est ce qu'a déclaré Tomoko Akane, la présidente japonaise de la Cour pénale internationale, la CPI. Elle s'est vue imposer des sanctions par les États-Unis. Washington est en conflit avec les institutions pour sa décision d'enquêter sur les soupçons de crimes de guerre par les militaires américains en Afghanistan et pour avoir émis un mandat d'arrêt à l'encontre du premier ministre israélien Benjamin Netanyahou pour la guerre à Gaza. À Tokyo, les précisions de Philippe Mesmer.
10: Quelque peu isolée, Tomoko Akane a déclaré qu'elle refusait de baisser les bras. L'intervention de Mme Akane suivait celle de la première ministre nippone, Sanae Takaichi, qui a nié que son gouvernement faisait preuve de faiblesse en qualifiant les sanctions américaines de simplement très regrettables. En tant que premier contributeur au financement de la Cour pénale internationale, nous devons protéger une organisation d'une telle importance, a souligné Mme Takaichi. Depuis l'annonce des sanctions condamnées avec fermeté par l'Europe et les Pays-Bas, où siège la Cour, le gouvernement japonais se voit reprocher une réaction plutôt molle. L'opposition et la presse l'ont vivement critiqué, le quotidien Yomiuri, pourtant proche du parti au pouvoir, la jugeant décevante. D'autres rappellent l'importance pour le Japon de ne pas transiger avec le respect de l'état de droit, l'un des fondements de sa politique internationale depuis la guerre. Mais ces considérations semblent s'effacer derrière la volonté de Tokyo de ne pas froisser l'allié américain, garant de sa sécurité. À Tokyo, Philippe Mesmer pour Radio Vatican.
7: Et outre Tomoko Akane, le substitut du procureur de la CPI, le Sénégalais Abdoulaye Seyé, est également visé par des sanctions américaines. 160 migrants, dont 17 enfants sauvés par les gardes-côtes mauritaniens, annonce faite par les autorités mauritaniennes ce matin. L'embarcation de ces migrants est tombée en panne au large de la Mauritanie. L'opération de secours a eu lieu mardi. La pirogue était partie de Gambie. Elle transportait 99 Sénégalais, 56 Guinéens et 6 Gambiens. Enlèvement au Nigeria de plus de 500 fidèles musulmans dans l'état du Niger, dans le centre nord du pays. De telles attaques sont fréquentes. Elles sont commises par de nombreux groupes armés qui tuent et enlèvent les personnes contre rançon. Le président nigérian, Bola Tinubu, a ordonné à l'armée et aux autres services de sécurité de lancer des opérations de sauvetage immédiates pour localiser et libérer les personnes enlevées. À Abuja, Ishaka Adegboye.
11: Les terroristes venus en grand nombre à moto ont envahi simultanément la mosquée alors que la grande prière du vendredi était en cours et ont rassemblé plusieurs centaines de fidèles musulmans et les ont envoyés dans la forêt. 40 personnes ont également été tuées lors des attaques contre les villages de Dekara, Guidazana, Sambogida, dans l'administration locale de Borgo, dans l'état du Niger, au centre-nord du Nigeria. Ces événements mettent en lumière les défis sécuritaires persistants dans l'état du Niger et dans le centre-nord du Nigeria, où de groupes armés profitent des zones forestières reculées et d'une présence sécurité limitée pour mener des raids et des enlèvements. Pour rappel, en novembre 2025, des hommes armés à moto avaient également enlevé plus de 230 élèves de l'école privée catholique Sainte-Marie de Papiri dans l'état du Niger. Aucun groupe n'a revendiqué les attaques. Cependant, les parlementaires nigériens ont condamné cette énième attaque d'enlèvement de masse au Nigeria. Cheikh Adeboye, Abuja, Radio Vatican.
12: La lutte contre le virus Ebola, le groupe pharmaceutique égyptien Minapharm va développer un candidat à vaccin contre la souche d'Ebola qui sévit actuellement dans l'est de la République démocratique du Congo. Un premier essai clinique visera à évaluer la sécurité du vaccin et son immunogénicité, c'est-à-dire sa capacité à déclencher une réponse immunitaire. Au Vatican, une rencontre internationale de 3 jours s'est achevée ce matin sur le thème « Réponse de la foi à la drogue et au recrutement criminel des jeunes », un dialogue depuis l'Amérique latine et les Caraïbes vers le monde. Face à l'enfer du trafic de drogue et des réseaux criminels, l'Église catholique s'engage pour trouver des réponses. Léon XIV a rencontré ce matin les participants. Les précisions de Jean-Vier Yaméogo.
13: La souffrance des jeunes exige de nous une réponse globale, a insisté le pape en les recevant à la fin de leur rencontre, avant d'indiquer 4 points et surtout la famille comme meilleure prévention contre la drogue et les autres dépendances. Premièrement, le lien Église et organismes internationaux, car personne ne peut faire face seul au problème de la drogue. Deuxièmement, le lien entre la science et la foi. Troisièmement, le pont au sein de l'Église en pèlerinage sur tous les continents. Et quatrièmement, le pont œcuménique, c'est-à-dire l'Église catholique en lien avec les autres églises chrétiennes et communautés ecclésiales. Toutefois, la meilleure prévention contre la drogue est une bonne famille. Et c'est pourquoi le pape a lancé un souhait que l'Église soit la famille de toutes les personnes qui se sont retrouvées en marge du chemin. Et ensuite, un appel à tous, à l'instar du bon samaritain, qui sait faire le prochain de l'homme tombé, ne passons pas notre chemin. Construisons une église qui s'arrête, qui s'approche, qui panse les blessures, qui nourrit et qui devient un foyer.
12: Janvier Yaméogo est toujours ce matin. Léon XIV a reçu les lettres de créance de la nouvelle ambassadrice de Belgique près le Saint-Siège, Caroline Vermeulen. Voilà, c'est la fin de cette édition. Un petit rappel pour vous dire de ne pas hésiter à nous écrire à cette adresse française, sanscedille@vaticannews.va. Excellente journée à toutes et à tous.
1: La protection numérique et aujourd'hui plus particulièrement l'accessibilité numérique. Avant même de parler de protection, faut-il déjà avoir accès aux différents services ? Jérôme Batte, bonjour.
14: Bonjour.
1: Vous êtes DPO certifié délégué à la protection numérique chez Opton. Et c'est donc un enjeu majeur. Comment rendre le web accessible à tous, notamment aux personnes en situation de handicap visuel ? Pour commencer déjà, qu'entend-on par accessibilité numérique ? C'est la connexion, c'est l'utilisation, c'est tout ça ?
14: L'accessibilité numérique, oui, c'est la capacité que l'on offre à l'utilisateur à être sûr de pouvoir utiliser 100% des outils à l'intérieur de la machine, qu'il s'agisse d'un site internet, d'une application, d'un robot, quel qu'il soit, que ce soit l'aspirateur ou un robot cuisine. Chaque utilisateur doit pouvoir exploiter l'outil avec tout ce qu'il y a à l'intérieur.
1: En France, depuis 2019, les établissements publics ont l'obligation de rendre accessible à tous leur site web et applications mobiles. Mais c'est quoi exactement cette réglementation ?
14: Alors, on parle du référentiel général d'amélioration de l'accessibilité, le RGAA. Donc, c'est la norme française qui est basée sur les lignes directrices mondiales liées au contenu web. Plusieurs experts se sont déjà, ou institutions se sont déjà penchés sur cette question de l'accessibilité qui, de toute évidence, aujourd'hui n'offre pas ou génère de l'exclusion parce que les personnes malvoyantes ne peuvent pas forcément lire l'écran correctement. Et donc des lignes directrices pour expliquer aux techniciens qui développent tout ça ont été rédigées et pour les aider en fait à dire attention, quand vous mettez une image, n'oubliez pas de mettre un descriptif de cette image parce que la personne malvoyante, elle va faire appel à un outil qui va lui dire ici il y a une image et cette image elle représente telle chose. Par rapport au contenu de la page qu'on est en train de lire, ça peut avoir du sens. Du moins l'éditeur du site ou encore du service numérique, s'il est amené à mettre une image pour représenter son propos, eh ben autant que ça soit accessible également à tout le monde, sinon il ne représente pas son propos à tout le monde. Et donc, on a bâti ce RGAA en France sur ces lignes directrices qui ont rendu en fait obligatoire au service public eh ben, de se mettre aux normes, simplement, de ce RGAA.
1: Et du côté de l'Europe, qu'est-ce qui change avec une nouvelle loi là, sur l'accessibilité dite EAA, European Accessibility Act?
14: Et bien, c'est un peu la transposition, pour le coup on a peut-être un peu fait en avance par rapport au EAA. En général, une loi européenne est transcrite ensuite et retranscrite dans l'État membre, et donc le RGAA était presque précurseur par rapport à l'EAA européen. Donc c'est la même chose en gros que le RGAA, seulement maintenant ça concerne tous les pays européens. Donc c'est-à-dire qu'aujourd'hui, un éditeur de services numériques français est non seulement concerné par le RGAA, par rapport à la norme française, mais s'il souhaite mettre à dispo son service numérique eh ben, au-delà des frontières et en Europe, il est intéressé par le AA. Je dis éditeur parce que ce EAA, le règlement européen lié à l'accessibilité, ne concerne plus seulement que les administrations publiques comme le RGAA l'imposait, hein, puisque c'était que le public devait être aux normes. Maintenant, la norme européenne, la règle européenne, c'est que même les e-commerçants qui font un certain chiffre d'affaires, on ne parle pas du petit commerçant local, mais les e-commerce doivent être aux normes. Tous les vendeurs d'ordinateurs, de smartphones qui vendent en ligne doivent proposer une plateforme conforme également. Les médias également. Voilà, ça va beaucoup plus loin que le service public. Et donc les sanctions également sont plus importantes. On n'a pas parlé des sanctions liées au RGAA. Il peut y avoir des mises en demeure pour inciter, donc ça c'est la DINUM, hein, la Direction Interministérielle du Numérique en France, qui contrôle la conformité des sites internet. Et donc elle peut imposer des mises en conformité, elle peut même mettre des petites amendes de 20 000 euros. Le EAA, donc la norme européenne, elle va imposer aux e-commerçants et aux grosses structures privées des amendes qui peuvent aller, je crois, autour de jusqu'à 4% du chiffre d'affaires. Donc ça devient déjà considérable. Quand on a un business model qui est basé principalement sur la vente en ligne, ça peut être impactant.
1: Parlons des bonnes pratiques, Jérôme. En 2026, quelles sont les premières étapes pour un développeur ou un chef de projet qui veut se lancer ?
14: Avant tout, la formation, je dirais, parce que c'est le développeur qui doit être formé et informé de ce qu'on attend au titre du RGAA ou de la loi européenne. De toute évidence, les développeurs aujourd'hui sont un peu plus informés sur l'accessibilité qu'ils peuvent l'être sur la protection de la donnée, parce que un grand nombre d'administrations publiques sont déjà demandeuses et en attente. Ce que l'on doit faire, par exemple, on n'a pas parlé de comment ça se matérialiser de cette norme sur l'accessibilité pour un site. Alors, si vous allez visiter, par exemple, le site des impôts dont on a entendu parler dans les médias il n'y a pas longtemps suite à une plainte déposée par une association de personnes malvoyantes, et bien leur site doit annoncer un niveau de conformité. On doit avoir dans les mentions d'informations légales tout en bas du site, on doit avoir ce site est conforme ou partiellement conforme, avec un lien qui oriente vers une page et qui explique pourquoi ce site n'est pas conforme. Et on impose en fait à ces administrations, et donc maintenant de plus en plus au privé avec la norme européenne, d'être transparente sur ce qu'elles ont fait. Donc ça nécessite de faire des choses. Tout comme on parle de sécurité ou de protection numérique ou de protection de la donnée personnelle, pour faire de l'accessibilité, on va devoir déjà faire un état des lieux. Donc en gros, il faut faire un audit. Un audit, quand on regarde le référentiel général de base, donc le RGAA français, eh ben, il y a peut-être 70 critères. Et ensuite, avec des sous-critères, c'est très complet. Il ne faut pas imaginer que c'est juste quelque chose qui tourne autour des couleurs, des contrastes, des images. Ça parle de plein de choses et ça a été fait avec des gens concernés. Donc la chose est très, très complète. Et pour les personnes qui ne sont pas en situation de handicap, on ne se rend pas compte à quel point ça peut être handicapant justement de ne pas avoir un site conforme. Donc se former pour être compétent sur les caractéristiques attendues du RGAA et de la loi européenne, pour être en mesure de les implémenter sur un site internet de façon cohérente. Où là, on va s'apercevoir que, par exemple, d'un point de vue purement technique, il existe des balises HTML qui permettent de dire ça c'est un titre de niveau 1, un titre de niveau 2, un titre de niveau 3. Et bien ça doit être très cohérent et très caractérisé afin que l'outil qui permet à une personne malvoyante de lire l'écran, lui-même soit capable de retranscrire les choses. Si on dit le titre numéro 1 de cette page, c'est celui-ci, et qu'en réalité, on l'a mal annoté, et que la machine qui aide la personne en situation de handicap le lit à l'envers, le sens de la page est tout autre pour une personne malvoyante. Donc c'est ce genre de critère qui pour nous passe totalement inaperçu mais qui est très important. Au-delà du référencement qui va aider les sites internet à être positionnés sur une page sur un moteur de recherche, c'est important aussi pour ces outils pour les personnes en situation de handicap visuel. On a également des points importants qui vont concerner le contraste de couleurs. Moi-même sur le site internet que je gère, je travaille de plus en plus avec un expert qui m'aide à mieux comprendre tout ça. C'est pour ça que je vous dis que c'est très complet et qu'il faut se former ou au moins se faire accompagner pour avancer sur le sujet. C'est lui qui m'a mis en évidence, par exemple, que mes deux couleurs principales de l'entreprise, elles n'étaient pas cohérentes d'un point de vue contraste. Je pensais que la plus claire des deux permettait d'assurer le contraste et lui me dit non, c'est une catastrophe en réalité, moi je les vois pas. Je ne vois quasiment pas la nuance entre les deux. Et donc il a fallu que je choisisse une couleur d'accentuation différente pour vraiment faire quelque chose de cohérent à destination de ce public-là. Sinon, mon message, le message que je veux mettre en surbrillance, il est absolument pas en surbrillance. Donc au-delà au-delà de l'accessibilité, c'est aussi un intérêt pour moi, eh ben, de passer un message au bon moment à la bonne personne si j'ai envie de passer ce message-là. Donc c'est important d'être cohérent. Et puis après, il y a plein d'autres, comment dire, les détails, comme on le disait tout à l'heure avec les images, où on va expliquer une image, qu'est-ce qu'elle veut dire, si toutefois c'est important, parce que des fois on peut avoir aussi des images qui sont uniquement décoratives, mais qui n'ont pas vocation à expliquer quel est le contenu de la page, et ben on va volontairement aller mettre un paramètre spécifique, donc là c'est le pur développeur qui va être capable de le faire, pour dire à la machine qui lit la page à la place de l'utilisateur, ne regarde pas cette image, elle n'intéresse pas liée au, par rapport au contenu. Et parfois, on a, à tort, des descriptions sur des icônes, sur, et ça en devient illisible, en fait. Et c'est noyé dans la masse, et on n'aide pas la personne à lire l'écran correctement.
15: Est-ce que certains développeurs réfléchissent déjà, ou peut-être que c'est déjà fait, hein, sur certains sites, une aide vocale par rapport aux différentes étapes?
14: Alors oui, totalement, totalement. Alors, on parle d'handicap visuel, effectivement, mais on va avoir également, pour retranscrire une vidéo, on va avoir la retranscription à l'oral de la vidéo.
15: Oui, comme un film, en audio description. Ah,
14: l'audio description, exactement, c'est ça. Oui, oui, totalement. Et ça existe, hein. Il y a des solutions techniques qui existent déjà. Après, tout dépend, encore une fois, à qui on veut s'adresser. Malheureusement, parfois, on ignore un peu cette partie des citoyens et des consommateurs en disant, bon, on n'y pense pas forcément, malheureusement, ils sont dans l'angle mort du business et de la volonté d'aller chercher des clients. Mais ça se développe de plus en plus parce que des gens sont de plus en plus sensibles, parce que des entités publiques sont réellement motrices sur le sujet, hein. Elles ont cette obligation liée au RGA, mais au-delà de ça, elles ont envie d'afficher qu'elles font de la RSE, hein, puisque c'est encore une fois du domaine de la RSE. Et donc, voilà, ça avance dans le bon sens, mais pas encore assez vite, selon certains.
15: Quand on construit un site ou une application, existe-t-il des outils pour vérifier si tout est bien conforme ?
14: Alors oui, bah le premier outil qu'on peut citer, c'est celui utilisé par les personnes malvoyantes elles-mêmes, donc un logiciel qui va retranscrire ce qu'on a à l'écran. Donc c'est déjà bien de se rendre compte, de tester. Alors est-ce que c'est payant, ça je ne sais pas. Moi, il faudrait que j'essaye justement pour tester mon site en totalité, en sachant que quand on a 150 pages, ça peut être très long d'écouter toutes ces pages. Mais on peut déjà se rendre compte, se dire non, là c'est pas possible en fait, la machine n'est pas capable de lire le message que je veux transcrire. On a différents outils automatisés, donc payants, gratuits parfois, mais bon, la qualité forcément n'est pas toujours la même, mais des outils automatisés qui permettent justement de passer à la moulinette une page ou deux, certaines pages, et ça nous sort un rapport avec les détails sur, bah là on a une image qui ne peut pas être lue par la machine, ici on a un attribut qui permet pas de savoir si c'est un titre de niveau 1 ou de niveau 2. Ou derrière, bien sûr, pour lire ces rapports, il faut un certain niveau de compétences techniques web, de développement, pour savoir exactement où il faut aller rectifier pour pas perdre trop de temps. Mais on peut donc avec ces outils-là faire des analyses de pages. Et puis, on a aussi, alors il y a un outil gratuit qui a été fait par les services numériques, donc sur le site ara.numérique.gouv.fr, ça permet de réaliser un audit soi-même déjà. On a une partie qui est automatisée, basique, mais après on peut simplement, avec l'aide qui est basée sur le référentiel, on peut dire, tiens, on va prendre une page, et puis telle image, elle doit être comme ça, elle doit être comme ça, elle doit avoir telle caractéristique, tel attribut, telle description, et puis on vérifie, on coche les cases, et puis à la fin, si on veut, on obtient un résultat pour faire tout comme les grands et afficher sur son site après, ben voilà, mon site est conforme à hauteur de tant de pourcents.
15: Malgré les normes, les obligations, etc., encore beaucoup de sites restent compliqués à consulter dès lors qu'on voit mal ou pas. Vous, dont c'est le travail de vérifier la conformité, décrire peut-être certaines de ces difficultés. Vous parliez bon, des images, de certaines cases qu'on ne pourrait pas cocher si on ne les voit pas ou si elles ne sont pas interprétées par le logiciel qui lit à la place des yeux.
14: Alors oui, alors très, très concrètement, voilà, c'est ça, c'est la personne qui utilise un logiciel pour décrire l'écran, eh ben, la machine ne va pas simplement fonctionner parce que on ne permet pas déjà au site d'interagir avec ces logiciels spécialisés. On peut avoir également des formulaires qui ne sont pas faits pour. Par exemple, on veut permettre à une personne de remplir un formulaire d'inscription pour participer à un événement ou pour faire une démarche, déclarer ses impôts par exemple. Quand on demande telle information dans telle case, eh ben, là aussi ça doit être fait pour que la personne sache exactement et puisse, elle soit en mesure, en toute autonomie, de remplir les bonnes cases au bon endroit pour que l'administration lui dise pas derrière désolé vous avez mal rempli, faut recommencer. On a après des choses évidentes comme les captchas dont on parlait déjà auparavant, les captchas visuels où on nous demande de reconnaître telle ou telle chose, et ben là aussi ça doit être fait pour. Comment on fait un captcha pour des personnes en situation de déficience visuelle sans leur dire trouve-moi les bouches d'incendie sur les images, comment ça marche? Et puis, quand on veut mettre des images, des infographies, des graphiques, là aussi, il faut penser à mettre une description écrite que la machine va pouvoir lire et raconter à son utilisateur, ou alors simplement, comme on le disait tout à l'heure, une retranscription audio, une description audio que l'on offre à la personne sans que ça passe par la machine qu'elle utilise spécialement.
15: Et ça, par exemple, la description d'une image se trouve sous l'image, ce n'est pas visible pour vous et moi. En revanche, pour le logiciel qui interprète à la place d'une personne déficiente visuelle, la description est cachée.
14: Absolument. Et alors l'idée, c'est que ça ne nuise pas au design, à l'expérience utilisateur majoritaire, on va dire. Mais l'information doit être derrière, elle doit être cachée, effectivement. Ça doit être lisible par machine, mais sans nuire à l'expérience des autres personnes. On imagine, effectivement, si on met une super belle photo avec plein d'éléments dessus, que l'on doit tout décrire, et qu'on a 30 lignes de texte, ça va pas... Enfin, l'internaute classique, on va dire, va s'en aller parce que le site sera pas beau. Mais non, c'est tout est fait pour que, justement, ça ne change pas l'expérience. Donc, aux développeurs qui hésitent à cause de ce point-là, ils peuvent y aller en toute tranquillité, il n'y a vraiment aucun souci là-dessus.
15: Parlons des solutions.
14: Alors les solutions, on disait tout à l'heure, moi attention, je ne suis pas expert sur le sujet, hein, je fais de la sensibilisation. C'est-à-dire que j'explique à mes clients qui sont intéressés par la RSE, la protection de la donnée et le numérique éthique, que c'est un des piliers de la RSE et du numérique éthique. Donc on sensibilise, on explique. On explique comment on le fait aujourd'hui avec différents points, comme quoi finalement l'accessibilité, c'est accessible. Deuxième point, c'est également de se dire, si on veut le faire, il faut le faire dès le début. Hein, idéalement, bien sûr, quand on a un site qui existe depuis X années, le mettre aux normes d'accessibilité, ça prend du temps et ça peut coûter de l'argent. Comme je vous le disais tout à l'heure, je suis en lien avec des experts sur ce sujet-là qui vont faire des audits et qui vont aider réellement à mettre des sites en conformité. Moi, je le ferai pas, c'est trop complet, c'est vraiment un vrai métier, une vraie expertise, et ça peut prendre du temps et ça peut coûter de l'argent. Donc il faut y aller par petits pas quand on a un site qui existe, se dire on va déjà faire la première page, on va déjà apprendre, et puis si on doit créer quelque chose, et ben on va le faire by design, comme on le dit en protection de la donnée, on parle de protection by design, ou privacy by design, ou security by design, et ben là on va parler d'accessibility by design. Dès la conception du projet, il faut se dire on veut qu'il soit accessible aux 1,7 million de personnes malvoyantes ou non-voyantes en France actuellement.
15: Est-ce qu'il existe des logiciels pour ceux qui se sont déjà essayés à faire des sites web ou des blogs, etc. Est-ce que les logiciels qu'on propose maintenant sont adaptés aux nouvelles exigences ?
14: Alors oui et non, parce que justement l'un des experts avec qui j'ai discuté, il a regardé mon site et il m'a conseillé. Donc il existe des choses, mais qui sont un peu marketing, je dirais. C'est-à-dire que c'est proposé aux développeurs en leur faisant croire que ça va leur permettre de faire un site accessible. Et en réalité, c'est pas le cas. Concrètement, l'exemple qu'il m'a donné, j'ai ajouté sur mon site, c'est un site WordPress, j'ai ajouté une extension qui permettait d'avoir un petit icône avec une personne en fauteuil roulant, qui permettait à la personne qui avait envie de cliquer dessus et d'ajuster les couleurs, le contraste, etc. Et ben l'expert m'a appris que ce petit widget que j'avais ajouté pensant bien faire, empêcher sa machine de décrire la page. Donc pensant aider les gens, en réalité je les empêchais. Donc je l'ai retiré, il m'a dit bah là c'est beaucoup mieux, ta note augmente parce que ce logiciel ne sert à rien. Donc là aussi, encore une fois, faut pas faire confiance à celui qui propose en plus quelque chose de gratuit, ou alors pire si c'est payant, mais faire appel à un expert, à quelqu'un qui sait vraiment et qui est capable d'expliquer pourquoi ça marche pas.
15: L'accessibilité numérique, on en parlait avec vous Jérôme Batt, vous êtes DPO certifié délégué à la protection numérique chez Opton, dont vous êtes le président. Merci.
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2: Bonjour à tous, Christine, Didier, François, bénévole délégué de Charente-Maritime. Et nous allons raconter chacun comment est devenu bénévole au CCFD Terre Solidaire. Christine, commençons par toi. Tu es une nouvelle bénévole au CCFD. Comment es-tu arrivée dans cette association ?
3: Bonjour. Eh bien, j'ai toujours fait du bénévolat depuis une bonne dizaine d'années, mais je suis à la retraite depuis 3 ans, donc j'avais un petit peu plus de temps libre. Donc, j'ai décidé de faire du bénévolat dans une autre association, puisque je suis déjà la trésorière d'une association de danse, et donc j'ai cherché à faire d'autres emplois pour partager mon savoir-faire, pour m'occuper aussi. Et j'ai répondu à une annonce qui avait été placée sur le site jeveuxaider.gouv. Et puis tout s'est enchaîné. Et depuis le mois de mars, me voilà la trésorière du CCFD pour le département 17.
2: Toi, les souvenirs.
3: C'est ça.
2: Qu'est-ce que tu y fais ? Qu'est-ce que tu y as découvert ?
3: Donc ouais, c'est quand même un petit peu récent, hein, c'est que depuis la fin mars. Donc qu'est-ce que j'y fais ? En tant que trésorière, je récupère les fonds, des espèces, des chèques, tout moyen de paiement. Et je prépare les remises, etc. Et je transfère au siège, puisque c'est Paris qui s'occupe de toute la comptabilité à proprement parler. Et puis également pour les notes de frais ou les dépenses, les factures que pourraient utiliser les bénévoles pour différents besoins. Et donc tout ça, je contrôle, je regarde et je remonte au siège qui fait les paiements. Grosso modo, c'est ça. Et puis, je vais préparer les budgets, on va faire des petits états des lieux, des dépenses, de ce qui est prévu, de ce qui est en surplus, pour la fin de l'année, ça.
2: Et donc, comment t'y sens-tu ?
3: Eh bien, pour l'instant, tout va très bien. L'accueil a été plus que chaleureux. Et puis, c'est la nouveauté, donc c'est toujours très intéressant de rencontrer de nouvelles personnes et puis de voir de nouvelles choses. Donc, ça fait que quelques mois, ça fait 3 mois, mais d'accord. J'ai encore plein de choses à apprendre.
2: Mais ça te permet quand même de faire du temps libre aussi, là tu...
3: Oui, malgré tout. Oui, la danse, et puis, oui, bien sûr.
2: T'occuper de ta famille.
3: Tout à fait.
2: Didier, ce sont les mêmes questions. Comment es-tu venu au CCFD ? Quel a été ton parcours ?
4: Écoute, moi, je suis fils d'agriculteur. J'ai une formation agricole. Et j'ai toujours travaillé dans les entreprises d'agrofourniture. J'étais dans une grosse coopérative en Gironde, Hein. Et donc, en même temps que ça, fils d'agriculteur, formation agricole, on est toujours sensibilisé à ces questions de développement, à ces questions de faim. Parce qu'il ne faut pas oublier qu'il y a en 60, c'est vieux, hein. On était quand même 22% d'agriculteurs en France, et maintenant on est moins de 1%. Et ça nous préoccupait de voir ces pays d'Afrique, voire d'Amérique du Sud, où 80% des gens étaient dans l'agriculture. Et donc, comment ça allait évoluer ? Donc ça m'a toujours un petit peu préoccupé. Puis il se trouve qu'en Gironde, j'avais un copain qui avait des relations au Burkina Faso, et il s'est mis à faire une association pour construire des puits au Burkina Faso, parce que c'était la demande. Donc, on a organisé des concerts en Gironde pour récupérer des sous et aller creuser des puits au Burkina Faso. Voilà, donc première expérience concrète. Après, je suis arrivé en Charente-Maritime pour les 10 dernières années de ma vie professionnelle. J'habite Villeneuve-les-Salines et j'ai rencontré des PSA, les petites sœurs de l'Absomption, hein, qu'il y avait sur Villeneuve. « Ah, mon dis-toi, je te verrai bien au CCFD. » Et c'est comme ça que je suis arrivé à l'équipe locale du CCFD, Terre Solidaire.
2: Et donc, quelles sont tes actions ?
4: Ouais, écoute, après, on a fait pas mal de choses. Le but principal du CCFD, c'est de sensibiliser les gens au développement, à l'aide à l'international. C'est ça le but, de sensibiliser les gens à ces questions-là. Donc, soit on a des partenaires qui sont venus de Côte d'Ivoire, d'Amérique du Sud, pour nous dire ce qu'ils faisaient dans leur pays. Récemment, on a organisé dans le cadre du Festival alimentaire une soirée, donc ça c'était autour du Liban, hein, puisqu'on soutient une association au Liban. Et au Liban, par exemple, eh ben, ce sont les agriculteurs qui se prennent en charge en disant « mais on a plein de patrimoine génétique qu'il faut sauvegarder parce qu'on nous impose des semences génétiquement modifiées ». Voilà. Et on sait que les semences génétiquement modifiées, l'agriculteur ne peut pas les ressemer. Donc ils sont pris dans une spirale infernale, alors qu'ils ont un potentiel énorme à valoriser. Donc on soutient cette association-là. Et on avait fait une soirée l'an dernier à la médiathèque de Villeneuve, où il y avait 80 personnes, et où on a essayé de sensibiliser le public à ces questions-là. Un exemple parmi d'autres.
2: Il y en avait une autre à la Cité des Sciences.
4: Oui, récemment, on a eu une autre soirée à la Cité des Sciences et de la Nature à Villeneuve. Et on était en direct avec un partenaire du Maroc. Oui. Alors ça peut sembler bizarre, mais on a un gros partenaire au Maroc, là-bas aussi, qui fait tout un travail de sensibilisation auprès des petits agriculteurs pour qu'ils cultivent différemment, qu'ils fassent attention au climat. Leur problème, c'est d'utiliser l'eau. Et leur problème, c'est de se former. Ils ont tous le téléphone portable, hein, mais de se former, de se soutenir entre eux. Donc, on était en visioconférence avec donc la responsable de cette association-là. Et on a pu apprécier la qualité de cette partenaire, la qualité, l'implication de cette partenaire dans le soutien aux petits agriculteurs du Maroc.
2: Peux-tu nous dire ton ressenti dans ce que tu y fais ?
4: Mais le ressenti, c'est que c'est toujours un petit peu la même chose, hein, c'est-à-dire que informer, soutenir. Donc nous, on est très impliqués dans ce qui s'appelle les Festisol, hein, Festival de solidarité, le Festival alimentaire aussi, avec le collectif Action solidaire. Donc on s'implique à chaque fois qu'on le peut, puisque l'objectif, c'est de sensibiliser le public à ces questions de solidarité internationale. Mmh. Et toi, François,
2: Oui.
4: Tu es arrivé comment, CCFD ?
2: Écoute, un petit peu comme Christine, j'ai été retraité en fin d'été 2024. Une fois réglé les paperasses, l'heure de faire autre chose, vivre autrement pour soi-même. Forme physique, lecture, c'est proche, c'est bien, remise aux normes de la maison, bricolage. Déprocrastination, enfin un grand mot, faire maintenant, dès aujourd'hui, ce qu'on a reporté depuis des années de vie professionnelle. Mais que faire d'autre? Groupes de réflexion, poursuivre en cela divers groupes, se former à la théologie, s'investir en paroisse ou en mouvement d'église, pourquoi pas un mouvement. Déjà ma femme a un pied dans une association Solidarité Migrants, des actions d'accueil, de parrainage, on parraine une famille. Mon épouse y est plus indirectement impliquée, pratiquement concret, elle faisait hier du papier peint, des démarches du juridique. On connaît l'aumônier du Secours catholique, le père Jean-Claude Seguin, qui me réoriente vers toi, tu vas au CCFD. Bon, je deviens donc un peu ton coéquipier.
4: Et donc, tu peux nous dire un peu plus ce que tu y fais alors au CCFD ?
2: J'apporte mes connaissances, disons, de producteur délégué dans différents événementiels. Les apports du scoutisme, l'organisation des JMJ, par exemple. Une connaissance un petit peu de la logistique, des moyens mis en scène, son, lumière, vidéo, les annonces, les affichages, l'accueil, la sécurité, tout ce qui a trait à la forme. Bref, me mettre au service pour l'organisationnel, mais aussi petit à petit apprendre à dire, à parler, à bien dire ce qu'il faut dire, précis, court, bon moment, exprimer une cause par le plaidoyer. Là, je suis pas au top, mais ça vient de quoi ? De quel sujet veut-on parler ? Sur quoi veut-on sensibiliser ? Trouver les façons de dire, la forme, mais quand on parle au fond du sujet, des sujets, quelle grande cause ? Comment synthétiser, résumer, ou au contraire détailler une foule de sujets ? Enfin, je fais mienne les orientations de ce mouvement qui a été créé, qui a été voulu par les évêques de France, sous l'intuition du pape Jean XXIII. en parallèle des aléas de la FAO, la Food Agriculture Organization, qui cafouille toujours plus ou moins. Bon, rendre tout ça accessible à tous les chrétiens, mais aussi à toute bonne volonté, en lien avec les récentes encycliques, tout naturellement. La joie de l'amour, Fratelli Tutti, Laudato aussi. Et puis ça continue avec Magnificat, Humanitas, qui sont toutes des réactualisations des feuilles de route du mouvement. Bon, enfin, en gros, s'approprier les constats du déjà fait, du passé, déduire à présent les conduites et à l'avenir face à des grands défis que tu citais tout à l'heure.
4: Est-ce que tu peux nous rappeler peut-être ou nous redire les principaux défis du CCFD?
2: Il y a des champs d'action qui ont été définis il y a quelques années. Ça va être remis sur au tapis, reformulé pour les années à venir l'an prochain. Bon, c'est un, manger, boire, souveraineté alimentaire. Je dirais de dormir, mais en fait, sous son propre toit, en autonomie, indépendance financière, ce qu'ils appellent dans le jargon la justice économique. Troisièmement, il y a bouger, migrer, les migrations internationales qui nous occupent un petit peu beaucoup en ce moment, pour vivre en paix et vivre ensemble.
4: Je rappelle aussi que finalement, au départ, on s'appuie sur une parole de Confucius, je crois. Tu donnes un poisson à un homme, tu le nourris un jour, tu l'apprends à pêcher, tu le nourris pour toujours.
2: Oui, mais après, il faut le ravauder le filet, entretenir la mécanique du bateau.
4: Et après, il faut entretenir la mécanique du bateau, etc.
2: Christine, ces sujets, ces postulats, sont-ils importants pour toi ?
3: Alors, pour mon bénévolat, pour l'envie que j'ai de partager mes connaissances et de faire part, et puis de m'occuper et de découvrir de nouvelles choses, ce n'était pas ma recherche première. Donc ça, c'est quelque chose que je découvre au fur et à mesure des rendez-vous, des réunions, des discussions avec les uns et les autres. C'est vraiment quelque chose de très nouveau pour moi, toutes ces actions autour du don de soi, autour de la migration, de l'aide aux personnes, etc. Parce que c'est vrai que moi, je cherchais à aider les gens, mais plus dans ma partie professionnelle, on va dire, qui est vraiment administrative et comptable. Donc j'ai découvert l'aspect catholique du CCFD, qui est une nouveauté pour moi, mais qui n'est pas un frein non plus. Voilà. Donc oui, au fur et à mesure de nos échanges, je me rends compte de ce qui se passe réellement. Et oui, c'est important, effectivement. Votre action, tout ce que vous faites pour toutes ces personnes qui en ont besoin, c'est vraiment quelque chose d'utile, voire indispensable. Et donc, je découvre. Je fais encore de beaucoup de découvertes. Et j'en ferai encore certainement beaucoup d'autres au fil des semaines.
2: Didier, tu nous avais donné des exemples de partenariat.
4: C'est important de comprendre cette notion de partenariat.

0: des fonds auprès du ministère des Affaires étrangères, hein, MAE, auprès du ministère de la Coopération et aussi auprès de l'Europe. Un exemple que je cite souvent, c'est l'exemple des pommes de terre du Fouta de Jalon. Hein, le Fouta de Jalon, c'est une région de Guinée dans les hauts plateaux. C'est un haut plateau où il y a de l'eau. Hein, et il y a plusieurs grands fleuves d'Afrique qui prennent leur source ici. Et il y a très longtemps, un petit groupe local avait développé la culture de pommes de terre. Alors ça peut sembler bizarre. Pourquoi culture de pommes de terre? Parce que ils se sont aperçus que les hôtels alentours, voire dans la grande région, accueillaient souvent des touristes européens ou autres. Et au menu, qu'est-ce qu'il y avait? Des pommes de terre. Et d'où venaient les pommes de terre? De Hollande ou de France. Et ils se sont aperçus que les pommes de terre, ça poussait très bien là-bas. En plus, y a de l'eau, il y a tout ce qu'il faut. Et petit à petit, cette production s'est développée, s'est organisée. Et le CCFD a développé un grand projet. Le CCFD a été pris comme maître d'œuvre, quelque part, vu son expérience. Et ils ont créé des réseaux d'irrigation, mis en route des nouveaux terrains, réparti la terre entre les différents agriculteurs, acheté des tracteurs, et il y a toute une production de pommes de terre qui s'est mise en place. À ce jour, je crois qu'il y a à peu près 60 000 paysans qui sont concernés. Alors, il faut bien comprendre aussi que dans ces pays-là, et c'est vrai partout, c'est qu'il ne suffit pas de produire. Le problème, c'est de redistribuer. Et tous les produits agricoles, ce sont des produits fragiles. Donc, le premier boulot, ça a été de trouver un système de stockage. Et là-bas, c'est pas évident, donc ils ont construit des hangars. Alors, ventilés mécaniquement, on parle naturellement, mais ça permet de stocker les pommes de terre, le temps de les répartir vers les divers marchés. Et c'est ce qui fait que ça a réussi. Alors, il y a eu d'autres problèmes qui sont venus depuis, il y a eu de la maladie, enfin bon. Mais c'est une réussite absolue. Après, il y a d'autres conditions. C'est une réussite absolue. Parce qu'il faut bien comprendre que ces pays-là ont un potentiel extraordinaire. Hein. Il fait beau tout le temps. Enfin bon, il fait très chaud à des moments, mais ça ne gèle pas. Donc on peut faire deux, voire trois récoltes par an. Et derrière les pommes de terre, c'est comme on dit en agriculture, c'est un bon précédent cultural. C'est-à-dire que derrière une pomme de terre, tu peux faire une autre culture qui va te donner également un bon rendement. Donc tout ça, le CCFD y a participé et a pu aller chercher des fonds européens, enfin je l'ai déjà dit, et des fonds auprès du ministère des Affaires étrangères en France. Et tout ça a bien fonctionné. D'ailleurs, si vous voulez plus d'infos, vous tapez Belle de Guinée.
1: La Belle de Guinée.
0: La Belle de Guinée. Alors,
1: c'est
0: évidemment,
1: pas la Rade-Dorée.
0: La Belle de Guinée, vous allez peut-être tomber sur une miss, mais la Belle de Guinée, c'est le nom de la pomme de terre dans cette région-là. Donc je cite ça à chaque fois parce que je trouve que c'est un exemple de réussite et surtout de montrer que on soutient des grosses associations. C'est pas le petit truc, l'école du coin qu'on va soutenir ponctuellement. Hein. C'est des projets à long terme. Hein. C'est ça qui me paraît important. Et on ne fait pas que dans l'agroalimentaire. Moi, je suis allé en Bolivie, par exemple. Hein. En Bolivie, il y a déjà bien longtemps. Et là-bas, en Bolivie, la Bolivie, c'est un grand pays, hein, 5 fois grand comme la France, 12 millions d'habitants. Hein, ça varie de la région amazonienne au lac Titicaca. Donc, vous voyez la différence de climat. Et là-bas, le CCFD a repris une association qui a été créée par les jésuites. Hein, les jésuites sont présents depuis longtemps en Amérique latine. Et c'était une association de formation. Formation pourquoi? Parce que dans un pays comme c'était là-bas, et je suppose que c'est pareil ailleurs, l'enfant qui naît en pleine Amazonie, si ses parents ne le déclarent pas, il est ignoré. Hein, il n'existe pas.

0: Donc il y a eu tout un travail qui a été fait pour que les gens d'abord se déclarent eux-mêmes, se fassent enregistrer, parce que pour aller voter, ben, il faut exister, il faut être enregistré, et tout un travail fait aussi pour que ben, les enfants qui naissent soient enregistrés. Hein. Donc tout ça, ça a été un travail de formation, la ley, comme ils disent là-bas, connaître la loi, hein. La ley, connaître la loi. Et ils utilisaient beaucoup donc la formation, la radio également, beaucoup se passaient par radio, hein, puisque les gens sont très éloignés, dispersés. Donc tout ce travail était soutenu par le CCFD et aussi par le Secours catholique allemand. Dans ces gros projets, le CCFD n'est jamais seul. Hein, n'est jamais seul, parce que ça, c'est des grosses sommes d'abord. Et puis, à plusieurs bailleurs, ça permet d'avoir une expertise complémentaire. Et puis, au cas où le CCFD aurait des difficultés financières, un autre peut prendre le relais. Après, donc, il y a eu des élections. J'ai vu des jeunes élus, maires, conseillers municipaux, disant, mais finalement, je suis devenu conseiller municipal, je ne me croyais pas capable. Hein. Et ben, c'est ce qu'on a fait, nous, il y a très longtemps, auprès des jeunes agriculteurs, ce que les mouvements d'action catholique ont fait en France et en Europe. Et là, c'est ce que le CCFD faisait, soutenait. Donc à partir du moment où les gens se prennent en charge, connaissent la loi, pensent qu'ils sont utiles, je pense que c'est gagné. François, ce que je viens de dire, ça te dit quelque chose? Moi, je suis du milieu agricole, pour moi, je suis né dedans, ça me paraît évident. Mais toi, qui viens d'un milieu plus citadin, ça te dit quoi? Je sais que souvent, tu disais, ah ouais, l'agriculture, je connais pas trop.
1: Oui, c'est ça. Enfin, donc, j'ai rencontré des gens comme toi, des agronomes, des semenciers. J'ai même assisté avant qu'on fasse cette animation à la médiathèque. J'étais allé au Palais des Congrès à Rochefort où se passait la même projection, le même débat. Et là, c'était un public d'agriculteurs et qui avait, on pouvait raconter des tas de choses autres que celles que des citadins se posaient. Bon, donc. Je souhaite effectivement continuer à transmettre qu'il y ait des liens, des informations qui d'ailleurs retentissent sur notre vie courante, même en France.
0: Moi je sais que c'est un petit peu notre problème, nous, au CCFD, à l'équipe de La Rochelle, parce qu'à un moment on était très nombreux, mais on était tous trois ou quatre agros. On connaissait parfaitement les problèmes de l'agriculture et finalement, ceux qui n'avaient pas cette culture-là se sont exclus. Pourtant, on y faisait attention, mais c'est technique sans y être trop. Quand tu es tombé dedans, ça te paraît évident, mais celui qui vient de la ville, qui n'a pas ces notions-là, se sent vite perdu et je pense qu'il faut qu'on fasse attention à ça. Parce que ce qui nous paraît évident n'est pas forcément pour d'autres.
1: Oui, en tant que citadin, enfin, comme tout le monde, en partant de ce que l'on mange, ce qu'il y a dans notre assiette, est-ce que c'est naturel, comestible, et bon, ça se répercute sur le monde entier, en fait.
0: Ben, je crois qu'il est important que les gens prennent conscience de faire attention à ce qu'ils ont dans leur assiette, à l'origine. D'où vient le produit, hein? Quand on voit des bananes qui viennent de... Bon, certes, si on veut manger des bananes, on est obligé de les importer. Mais il faut voir quelquefois les conditions de production. Et je crois qu'il est important de rappeler que la philosophie du CCFD, c'est de dire autonomie alimentaire. Ça veut dire que chaque pays ou groupe de pays, dans le cas de l'Europe par exemple, doit être capable de nourrir sa population. C'est important parce que pendant un temps, et même toujours, il y a un certain nombre de gens qui disent « Mais nous, on va produire, on est capable de produire beaucoup avec les OGM, avec les engrais, avec les pesticides, etc. Et on va nourrir tout le monde, notamment ces pays-là qui ne savent pas cultiver. On va nourrir tout le monde. » Et je pense que c'est une mauvaise approche des choses, c'est une mauvaise démarche. Les pays, globalement, peuvent être autonomes sur le plan alimentaire. Alors les pays, je dis bien, ou groupes de pays. Alors, ça ne veut pas dire qu'il faille pas faire des échanges agricoles. Si on veut manger de la banane, on est bien obligé de les importer, voire des oranges, même si elles viennent d'Espagne. Hein. Si on veut que les gens boivent du cognac, il faut bien l'exporter, hein, y compris pour le vin. Donc il y a des produits. Mais les produits de base, chaque pays doit pouvoir être autonome. Malgré les sécheresses, malgré les changements climatiques, je pense qu'il y a des... Enfin, chaque pays, s'il y a une volonté politique, doit être capable d'être autonome sur le plan alimentaire. Mais le problème, c'est que ça ne paye pas. C'est ça qui hein. Nourrir son peuple, ça ne paye pas. Hein. Je pense que... Donc, il faut qu'on remette sans cesse sur le métier, qu'on le redise, qu'on soutienne tous ces gens qui, sur place... Eh bien, se démène pour trouver des solutions, pour faire de l'agriculture autrement. Parce que, je le répète, ce sont des pays qui ont des potentiels énormes.
1: Eh bien, merci à Christine, merci à Didier.
0: Et merci à toi, François.
2: Merci, hein, de m'avoir accueilli.

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5: Bonjour et bienvenue si vous venez de nous rejoindre. Comme chaque jeudi, tout de suite la messe pour les malades en direct de la basilique Notre-Dame des Victoires.

Nous sommes rassemblés au nom du Père et du Fils et du Saint-Esprit. Amen. Le Seigneur soit avec vous. Soyez les bienvenus dans cette basilique, vous-même qui êtes entre les murs, et vous qui nous écoutez par la radio, en France et ailleurs, dans les pays francophones. Nous vous saluons aussi, vous qui nous écoutez et qui nous voyez par Internet. Soyez les bienvenus à la basilique. Nous allons, pendant cette célébration eucharistique, prier pour chaque malade, en demandant d'abord à Dieu de les aider à traverser cette épreuve, et en lui demandant aussi de les guérir. Alors pour que cela soit possible, avant tout, il est indispensable de se reconnaître pécheur.

Que Dieu Tout-Puissant nous fasse miséricorde, qu'il nous pardonne nos péchés et nous conduise à la vie éternelle. Amen. Prions. Seigneur Dieu, réconfort des affligés, tu accueillais avec amour les larmes de la bienheureuse Monique pour la conversion de son fils Augustin. Accorde-nous à la prière de la mère et du fils de savoir pleurer nos péchés et d'obtenir la grâce de ton pardon par Jésus-Christ, ton Fils, notre Seigneur, qui vit et règne avec toi dans l'unité du Saint-Esprit, Dieu pour les siècles des siècles.

Lecture de la première lettre de saint Paul apôtre aux Corinthiens. Paul, appelé par la volonté de Dieu pour être apôtre du Christ Jésus et Sosthène, notre frère, à l'Église de Dieu qui est à Corinthe, à ceux qui ont été sanctifiés dans le Christ Jésus et sont appelés à être saints, avec tous ceux qui, en tout lieu, invoquent le nom de notre Seigneur Jésus-Christ, leur Seigneur et le nôtre. À vous, la grâce et la paix de la part de Dieu notre Père et du Seigneur Jésus-Christ. Je ne cesse de rendre grâce à Dieu à votre sujet, pour la grâce qu'il vous a donnée dans le Christ Jésus. En lui, vous avez reçu toutes les richesses, toutes celles de la parole et de la connaissance de Dieu. Car le témoignage rendu au Christ s'est établi fermement parmi vous. Ainsi, aucun don de grâce ne vous manque, à vous qui attendez de voir se révéler notre Seigneur Jésus-Christ. C'est lui qui vous fera tenir fermement jusqu'au bout et vous serez sans reproche au jour de notre Seigneur Jésus-Christ. Car Dieu est fidèle, lui qui vous a appelé à vivre en communion avec son Fils, Jésus-Christ, notre Seigneur. Parole du Seigneur.

Le Seigneur soit avec vous. Évangile de Jésus-Christ selon saint Matthieu. En ce temps-là, Jésus disait à ses disciples : Veillez, car vous ne savez pas quel jour votre Seigneur vient. Comprenez-le bien. Si le maître de maison avait su à quelle heure de la nuit le voleur viendrait, il aurait veillé et n'aurait pas laissé percer le mur de la maison. Tenez-vous donc prêts, vous aussi. C'est à l'heure où vous n'y penserez pas que le Fils de l'homme viendra. Que dire du serviteur fidèle et sensé à qui le maître a confié la charge des gens de sa maison pour leur donner la nourriture en temps voulu? Heureux ce serviteur que son maître, en arrivant, trouvera en train d'agir ainsi. Amen, je vous le déclare. Il l'établira sur tous ses biens. Mais si ce mauvais serviteur se dit en lui-même « Mon maître tarde », et s'il se met à frapper ses compagnons, s'il mange et boit avec les ivrognes, alors quand le maître viendra, le jour où son serviteur ne s'y attend pas, et à l'heure qu'il ne connaît pas, il l'écartera et lui fera partager le sort des hypocrites. Là, il y aura des pleurs et des grincements de dents.

chers frères et sœurs, imaginez que vous avez une maison, une belle maison. Alors, suivant les coutumes, les traditions, les cultures, vous l'imaginez comme vous voulez, votre maison, avec le climat qui va bien autour. Mais grande et belle, et il y a tout ce qu'il faut à l'intérieur. Avec un petit détail, vous n'en êtes pas le propriétaire, vous êtes juste l'intendant. C'est-à-dire que vous êtes celui ou celle qui est chargé de faire en sorte que la maison continue à être une maison, qu'elle soit propre, accueillante, et qu'on puisse y manger, y boire, y dormir, que la vie puisse être libre dans cette maison. Donc vous avez compris, vous n'êtes pas le propriétaire de la maison, vous en êtes juste l'intendant. Ce que le Seigneur veut nous dire dans cet évangile, c'est que tout comme tous les problèmes, tous nos problèmes, enfin la grande partie de nos problèmes commence quand on décide d'être le propriétaire de ce qu'on a reçu. Je répète, la plupart de nos problèmes commencent quand on décide d'être

nous appartient pas vraiment. La meilleure preuve, c'est qu'au moment du mariage, on la donne. Quand on rentre dans les ordres, on la donne. Vous voyez, notre peau, c'est juste les briques de la maison. Notre chair, c'est pareil. Notre sang, c'est pareil. Ça ne nous appartient pas. C'est la vérité. Et quand on entre dans cette vérité, on est heureux. Et quand on refuse cette vérité, on rentre dans la tristesse. Saint Paul le dit. Il dit, qu'as-tu que tu n'aies reçu? Je crois que c'est aux Corinthiens. Qu'as-tu que tu n'aies reçu? Quelle est l'erreur du serviteur? L'erreur du serviteur, c'est de croire que le maître tarde, c'est-à-dire qu'il perd la connexion avec le maître. Et pensant que le maître ne va pas venir, ou que le maître n'est pas là, ou que le maître s'en fiche de lui, pour une raison ou pour une autre, eh bien il va tout doucement glisser vers la vérité suivante. Au fond, il n'y a pas de propriétaire de cette maison, ou le propriétaire c'est moi. Et souvent c'est quand, vous savez, vous priez Dieu et vous avez l'impression que Dieu ne vous répond pas. Vous lui demandez quelque chose, « Seigneur, fais que le Père Antoine parle moins longtemps. » Eh bien, ça n'arrive pas. Sauf le jeudi à 14h30, parce que je suis bien obligé à cause de la radio. Et vous voyez, quand notre volonté n'est pas assouvie, quand notre désir n'est pas assouvi, ça arrive tout au long de la journée, ça. Du coup, on peut glisser tout doucement vers une situation où, en fait, en tant que propriétaire, entre guillemets, on est seul. On n'est plus le fils ou la fille de Dieu. On n'est plus l'intendant qui doit régulièrement rendre compte au maître, au propriétaire de la maison. On ne va plus rendre compte. On ne va plus dire au Seigneur ce qu'on fait ou ce qu'on ne fait pas. On ne va plus demander au Seigneur des conseils. Mais petit à petit, on va s'isoler et on va faire tout, tout seul. Et le fait d'être isolé, le fait d'oublier Dieu, c'est cela qui provoque les mauvais traitements que nous allons infliger à autrui. La débauche et les mauvais traitements à autrui viennent du fait qu'on se sent seul. On tourne dans la maison, on fait les pièces les unes derrière les autres, il n'y a personne. Alors qu'en fait, Dieu est là. Et en fait, on a un travail à faire pour Dieu, mais on a perdu la connexion avec Dieu. Du coup, qu'on a besoin de se sentir aimé ou d'aimer, on a besoin d'être en relation, d'exercer quelque chose qui ressemble à un pouvoir d'amour, eh ben, on va mettre les autres en esclavage et on va se mettre en esclavage. C'est aussi, à mon avis, la grande raison de la violence et de l'injustice sociale. Je pense que la violence sociale, la violence dans notre pays, dans nos quartiers, l'injustice sociale dans notre pays, dans nos quartiers, viennent du fait qu'on a oublié Dieu. Et qu'on ne rend plus compte à Dieu. Et qu'on pense que le quartier nous appartient, que le pays nous appartient, que le matériel qui est fait pour tout le monde m'appartient à moi, du coup j'en dispose comme je veux et je le repeins en vert ou je le repeins en rose. Ou... Et vous voyez bien ce que je veux dire. Alors quelle est la question de discernement qu'on pourrait se poser pour grandir? Eh bien la seule question à mon avis à se poser, c'est pour qui? Retenez ça, juste cette question. Pour qui est-ce que je travaille? Pour qui est-ce que je prie? Avec qui est-ce que je prie? Quand je reçois des gens, quand j'exerce un pouvoir, quand j'exerce un pouvoir de discernement sur les séminaristes, ou quand, je prends cet exemple parce qu'il y a un séminariste juste là, mais pour qui je le fais? Voilà. Est-ce que c'est pour moi? Est-ce que je me nourris moi-même en faisant ça? Ou est-ce que c'est pour Dieu? Est-ce que je nourris les autres? Parce que ce qui est connexe avec la question de pour qui, c'est de reconnaître que le serviteur, ben c'est tout simplement celui qui nourrit. Et c'est ce qu'il y a dans le texte. Pour lui donner la nourriture en temps voulu. C'est notre job. C'est pour ça qu'on est fait. Donc première question, pour qui est-ce que je

dans tous les secteurs de la vie, hein, y compris la vie affective, vous me voyez venir. Pour qui est-ce que je vis? Et qui est-ce que je nourris? Et comment est-ce que je nourris? Demandons à la Sainte Vierge de nous aider à faire ce discernement dans nos cœurs et à le mener au bout, en demandant à l'Esprit Saint de nous aider à faire ce que le bon Dieu demande. Amen.

Prions ensemble au moment d'offrir le sacrifice de toute l'Église. Nous te présentons, Seigneur, ce sacrifice en mémoire de Sainte Monique, et nous te supplions humblement qu'avec ton pardon, il nous apporte le salut par le Christ, notre Seigneur. Le Seigneur soit avec vous. Élevons notre cœur. Rendons grâce au Seigneur notre Dieu. Vraiment, il est juste et bon pour ta gloire et notre salut de t'offrir notre action de grâce toujours et en tout lieu. Seigneur, Père très saint, Dieu éternel et tout-puissant, par le Christ notre Seigneur. Tu ne cesses de fortifier ton Église et tu lui donnes une fécondité nouvelle par la foi admirable dont témoignent les saints. Tu nous présentes en eux des signes sûrs de ton amour. Et pour que s'accomplissent les mystères du salut, le rayonnement de leur exemple nous stimule et leur intercession fervente nous assure un appui. C'est pourquoi avec les anges et tous les saints, nous te louons, Seigneur, et nous exultons de joie en proclamant.

toi qui es vraiment saint, toi qui es la source de toute sainteté, Seigneur, nous te prions. Sanctifie ces offrandes en répandant sur elles ton esprit, qu'elles deviennent pour nous le corps et le sang de Jésus, le Christ, notre Seigneur. Au moment d'être livré et d'entrer librement dans sa passion, il prit le pain. Il rendit grâce, il le rompit et le donna à ses disciples en disant « Prenez et mangez-en tous, ceci est mon corps livré pour vous. » De même, après le repas, il prit la coupe. De nouveau, il rendit grâce et la donna à ses disciples en disant « Prenez et buvez-en tous, car ceci est la coupe de mon sang. » Le sang de l'Alliance nouvelle et éternelle qui sera versé pour vous et pour la multitude en rémission des péchés. Vous ferez cela en mémoire de moi. »

En faisant ainsi mémoire de la mort et de la résurrection de ton Fils, nous t'offrons, Père, le pain de la vie et la coupe du salut, et nous te rendons grâce, car tu nous as estimés dignes de nous tenir devant toi pour te servir. Humblement, nous te demandons qu'en ayant part au corps et au sang du Christ, nous soyons rassemblés par l'Esprit Saint en un seul corps. Souviens-toi, Père, de ton Église répandue à travers le monde. Fais-la grandir dans ta charité en union avec notre pape Léon, notre évêque Laurent et tous les évêques, les prêtres et les diacres. Souviens-toi aussi de nos frères et sœurs qui se sont endormis dans l'espérance de la résurrection. Nous te confions Laetitia. Et souviens-toi dans ta miséricorde de tous les défunts. Accueille-les dans la lumière de ton visage. Sur nous tous, enfin, nous implorons ta bonté, particulièrement sur chaque malade. Permets qu'avec la Vierge Marie, la bienheureuse Mère de Dieu, avec Saint Joseph, son époux, les apôtres et tous les saints qui ont fait ta joie au long des âges, nous ayons part à la vie éternelle et que nous chantions ta louange et ta gloire par ton Fils, Jésus, le Christ.

comme nous l'avons appris du Sauveur et selon son commandement, nous aimons dire « Notre Père, qui es aux cieux, que ton nom soit saint. »

0: Délivre-nous de tout mal, Seigneur, et donne la paix à notre temps. Soutenus par ta miséricorde, nous serons libérés de tout péché, à l'abri de toute épreuve, nous qui attendons que se réalise cette bienheureuse espérance, l'avènement de Jésus-Christ, notre Sauveur. Seigneur Jésus-Christ, tu as dit à tes apôtres, je vous laisse la paix, je vous donne ma paix. Ne regarde pas nos péchés, mais la foi de ton Église. Pour que ta volonté s'accomplisse, donne-lui toujours cette paix et conduis-la vers l'unité parfaite, toi qui vis et règnes pour les siècles des siècles.
1: Amen. Que la paix du Seigneur soit toujours avec vous.
0: Frères et sœurs, dans la charité du Christ, donnez-vous la paix.

Seigneur Jésus-Christ, que cette communion à ton corps et à ton sang n'entraîne pour moi ni jugement ni condamnation, mais que par ta bonté, elle soutienne mon esprit et mon corps et me donne la guérison. Voici l'agneau de Dieu, voici celui qui enlève les péchés du monde. Heureux les invités au repas des noces de l'agneau.

Prions encore. Nous te présentons, Seigneur, ce sacrifice en mémoire de Sainte Monique, et nous te supplions humblement qu'avec ton pardon, il nous apporte le salut par le Christ notre Seigneur. Amen. Nous allons dire la prière pour la préparation à la venue du Saint-Père. Ô Esprit Saint, nous sommes dans la reconnaissance pour la venue prochaine de notre pape Léon XIV en notre ville de Paris. Donne-nous d'ouvrir nos cœurs à ce que le Père voudra réaliser pour nous, à la parole qu'il voudra déposer en nous par son Fils Jésus. Viens remplir de tous tes dons notre intelligence, notre mémoire et notre volonté pour que nous sachions rester dociles à ta voix dans la simplicité des enfants de Dieu. Que sous le regard de Notre-Dame des Victoires, nous puissions, en cette visite apostolique, accueillir avec une foi profonde et joyeuse le Christ lui-même, pasteur de nos âmes. Voilà, j'invite maintenant tous ceux qui sont malades à s'approcher de l'autel.

0: Le Seigneur soit avec vous. Dans ton amour, Seigneur notre Père, toi qui ne cesses de garder dans ta bonté sans borne ceux que tu as créés, regarde maintenant nos frères et sœurs qui sont malades et qui souffrent. Redresse-les par ta droite. Raffermis-les par ta puissance. Apporte-leur le remède. Guéris-les de leur souffrance. Ils attendent de toi le soulagement, qu'ils aient le bonheur de l'obtenir par leur foi, par la prière de ton Église, par pure grâce de ta miséricorde, par Jésus le Christ, notre Seigneur.
1: Amen.
0: Seigneur, sois avec vous. Et que Dieu Tout-Puissant vous bénisse au nom du Père et du Fils et du Saint-Esprit.
1: Amen.
0: Allez dans la paix du Christ.
1: Amen.

0: Notre-Dame des Victoires, refuge des pécheurs et secours des malades.
1: Priez-vous.
0: Notre-Dame des Victoires, refuge des pécheurs et secours des malades.
1: Priez-vous.
0: Notre-Dame des Victoires, refuge des pécheurs et secours des malades.
1: Priez-vous.
0: Sainte Monique.
1: Priez-vous.

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2: Ambroise Tourniol-Duclos, vous êtes professeur agrégé animé par la question du salut au sein de l'éducation. Bonjour.
3: Bonjour.
2: Parmi les professeurs qui ont marqué leur temps par leur pédagogie, mais surtout leur envie de conduire à Dieu les jeunes, il y a une figure dont le nom peut nous être un peu plus familier, c'est Don Bosco. Il a fondé la congrégation des Salésiens en 1859 à Turin avec une quinzaine de jeunes qu'il accompagnait depuis plusieurs années. Et il a notamment fait de la confiance un de ses piliers dans la relation aux autres. Qu'est-ce qui distingue, d'après vous, justement, ce prêtre italien du milieu du XIXe siècle ?
3: Oh, je crois à son tempérament. Don Bosco, c'est d'abord une âme de feu, passionnée d'enfants, passionnée de Dieu et des enfants. Et je crois que le tempérament dynamique, enthousiaste, le meneur d'hommes de Jean Bosco nous amène encore à scruter une autre forme du génie pédagogique que l'Église a su féconder à travers les siècles. On n'est plus sur, si vous voulez, les talents d'organisation d'un Jean-Baptiste de la Salle. On n'est plus sur la virtuosité intellectuelle d'un Thomas d'Aquin ou sur l'esprit de pauvreté d'un Marcellin Champagnat. On est vraiment dans le meneur d'hommes et certes, peut-être la figure la plus séduisante, en tout cas pour notre époque, particulièrement touchée par cette dimension de l'éducation.
2: C'est aussi un saltimbanque, vous diriez jusque-là.
3: Tout à fait, un saltimbanque de Dieu qui d'ailleurs a utilisé ce talent pour amener les jeunes garçons de son village à l'église et qui commençait évidemment par ses tours de prestidigitation et de saltimbanque pour ensuite pouvoir donner des leçons de catéchisme.
2: Qu'est-ce qui fait qu'il va susciter un intérêt au-delà de sa personne ? C'est-à-dire que les jeunes aimaient à le retrouver, mais... c'est quand même vers le Christ qu'il les emmenait. Comment fait-il ?
3: Ah oui, Jean Bosco, donc il naît en 1815 et vous avez rappelé la date de la congrégation, la fondation de la congrégation des Salésiens, donc c'est plutôt 1854. Il se place dans la continuité de Saint François de Sales. Hein, les Salésiens, c'est ceux qui se réclament de cette intelligence psychologique, cette intelligence des âmes. François de Sales, vous savez, c'est le grand auteur de spiritualité du début du XVIIe siècle, dont on connaît l'introduction à la vie dévote et qui a profondément marqué Jean Bosco. Une liberté éduquée, c'est une liberté capable de reconnaître en elle cette prééminence du bien, cette prédisposition au bien, et de le choisir consciemment et pleinement. Mmh. Et il avait cette devise qu'il avait écrite dans son bureau, « Da mihi animas cetera tollis », ce qui veut dire « Donnez-moi des âmes », il s'adressait au bon Dieu, « Donnez-moi des âmes et prenez le reste ».
2: Et justement, Ambroise Tourniol-Duclos, quel va être son lien à Dieu et à la Providence aussi ?
3: Alors, il est complètement remis, abandonné à la Providence, parce qu'il n'a rien, pas un sou. Il vient d'une famille pauvre, son père est mort quand il était jeune, sa mère est veuve, elle a trois enfants. Donc, il vient du Piémont, hein, de la ferme des Becci, et il n'a pas un sou, mais il se lance dans la fondation de l'oratoire, qui est un lieu destiné à accueillir les jeunes, des jeunes désœuvrés de la banlieue industrielle de Turin. On est au milieu du 19e siècle, la révolution industrielle bat son plein. La délinquance juvénile est très forte dans ces quartiers de Turin. Et Don Bosco, touché par plusieurs rencontres de ces jeunes, décide d'ouvrir un lieu pour eux alors qu'il n'a pas un sou. Il n'a pas un sou, mais il est prodigieusement intelligent, il a une immense mémoire et il a un sens de la relation incroyable qui va lui permettre d'ouvrir à la fois les portes de la grande noblesse italienne, plus tard bien sûr aussi du Vatican avec le pape Pie IX et de comment dire tisser des liens avec des ennemis irréconciliables entre eux. On est aussi dans le contexte anticlérical d'une Italie qui est alors en voie d'unification et donc ce Don Bosco est aussi bouillonnant que son siècle.
2: Il est assez diplomate d'après ce que j'entends.
3: Oui, grande diplomatie, un grand talent diplomatique et surtout un zèle profond qui l'amène à se coucher très tard pour rédiger des feuillets. Il publie notamment une petite revue qui est tirée à 15 000 exemplaires, ce qui est énorme alors qu'il n'a pas un sou. Et tout ça, il le remet dans la prière. Il a réussi à amener sa mère auprès de lui, qui aide à l'intendance et qui est aussi une grande figure de charité.

0: Ambroise Tourniol-Duclos. On associe beaucoup Jean Bosco à la confiance, justement, à la relation de confiance, alors que ce soit avec Dieu, avec les jeunes, et visiblement aussi avec ses mécènes. Qu'est-ce que vous en diriez? Qu'est-ce qu'il en est resté de cette importance? Justement.
1: Alors, je crois que c'est vraiment la dimension centrale de sa pédagogie. Toute sa pédagogie se fonde sur la confiance. De la même manière que lui-même et que tout chrétien, eh bien, se fonde sur la confiance en Dieu et sur la confiance d'abord que Dieu nous donne, puisque c'est celle-ci qui fonde notre confiance. Eh bien, il est persuadé qu'aucune éducation, aucune œuvre éducative peut se passer de ce qu'il appelle l'alliance avec les jeunes. L'alliance, ça n'est pas le contrat. Vous voyez, dans un contrat, eh bien, il y a des attendus réciproques de part et d'autre. Dans une alliance, on se donne, quelles que soient les conditions de ce don. Et donc, on n'attend pas, pour relever l'autre qui trébuche dans la rue, de savoir ce qu'il nous rendra en échange. On va le relever. Et donc, cette alliance, Don Bosco veut en faire vraiment le cœur de son système éducatif. Il utilise aussi le terme de système préventif, c'est-à-dire il vaut mieux prévenir que punir, même s'il est aussi capable de punir. Et pour ça, il faut s'appuyer sur la raison des jeunes, et donc il faut éduquer cette raison. Il faut s'appuyer sur leur foi, et donc il faut nourrir cette foi. La vie sacramentelle est très importante à l'oratoire, et le nom même d'oratoire doit nous rappeler que ce lieu est d'abord un lieu de prière. Et enfin, sur l'affection. Voilà. Parce qu'il n'y a pas d'éducation sans affection. Don Bosco a cette phrase, il dit « Certes, il faut aimer les jeunes, mais il faut surtout qu'ils se sachent aimer. »
0: Ambroise Tourniol-Duclos, comment est-ce qu'on manifeste? Parce que ça, aujourd'hui, on aurait peut-être un peu de mal à le comprendre, manifester de l'affection pour un élève. Ça peut être mal interprété. C'est pas du tout de cela dont parle Saint Jean Bosco, mais comment est-ce qu'il a mis en pratique, justement, cette nécessaire confiance entre les élèves et avec lui et avec Dieu?
1: Alors, il lui donne un nom qui est intraduisible en français, l'amore volezza. Amore, l'amour, volezza, la volonté. Et donc, ça n'est pas le sentimentalisme qui serait simplement l'effusion des sentiments, et ça n'est pas non plus un rationalisme sec qui consisterait à croire qu'une fois instruit, l'enfant filerait droit. Non, l'amour et la volonté, c'est-à-dire qu'il faut forger la volonté, or la volonté se forge par la vertu. Et donc, il faut être exigeant, il faut poser des actes, il faut demander aux élèves, il faut leur confier des responsabilités, leur demander d'être capable de surveiller leurs camarades pendant un temps d'absence, être aussi les engager en fait dans l'action éducative et s'engager avec eux. Et cet engagement ne peut pas se restreindre, si vous voulez, aux quatre murs d'une salle de classe. Il se joue aussi dans la cour de récréation. Il se joue, j'allais dire, aussi et presque surtout dans la cour de récréation, puisque ce lieu qui pourrait devenir le lieu de l'individualisme effréné, eh bien, pour Jean Bosco, est en fait le lieu de la charité par excellence. Il a un songe qui est assez célèbre et dont qu'il relate en 1888, dans lequel il voit une cour de récréation désertée par les prêtres et une autre, au contraire, qui est où les prêtres sont au cœur des jeux de bal, et parce que c'est précisément la charité qui les habite. Amore volezza, cet amour et cette volonté, Don Bosco a aussi un autre mot, la familiarita, qui ne faudrait pas traduire par familiarité, mais plutôt par esprit de famille. Voilà, il faut créer un esprit de famille, c'est ce qui met les jeunes debout, et c'est ce qui les relie entre eux.
0: Mais Ambroise Tourniol-Duclos, bon nombre de professeurs ou de parents vous diront que c'est difficile de tenir la fermeté et en même temps le rire, de donner des responsabilités, de faire confiance et en même temps de marquer son empreinte de parent. Comment est-ce que tout cela peut vraiment prendre forme dans la vie de ces jeunes tels que Saint Jean Bosco a pu le raconter et pour aujourd'hui, pour les éducateurs d'aujourd'hui?
1: Alors je crois qu'il y a un temps pour tout. Et là, Don Bosco hérite d'un principe éducatif qui est assez ancien, qu'on retrouverait d'ailleurs dans l'Ecclésiaste. Il y a un temps pour rire et un temps pour pleurer. Il y a un temps pour jouer, un temps pour étudier. Et donc on pourrait dire qu'il y a un temps aussi pour la volonté et un temps pour l'affection. Et donc il ne s'agit pas d'être dans une confusion permanente des sentiments. Mais il s'agit d'ordonner tout ce qui dans l'homme, eh bien, peut le faire grandir. Or, l'homme est à la fois corps, âme et esprit. Et donc, comment ne pas servir l'une de ces trois dimensions qui font l'unité de la personne? Voilà, je crois que chez Don Bosco, il y a cette idée dont nous pouvons encore nous inspirer, qu'il faut à la fois servir ces trois dimensions de la personne, l'intelligence, le cœur et l'esprit.
0: À quoi ressemblerait un enfant dont l'éducation par Saint Jean Bosco aurait été réussie?
1: Peut-être à Dominique Savio, l'un de ces jeunes qui meurt emporté par une tuberculose à l'âge de 15 ans et qui se désigne à la place de ses camarades pour leur éviter une punition collective, qui se fait le dernier quand il pourrait être le premier en raison de ses résultats et de son intelligence vive, qui est toujours plein d'idées de charité pour les uns et pour les autres et qui se laisse conduire par Don Bosco avec un esprit filial absolument édifiant.
0: Donc à nouveau la Providence. Merci Ambroise Tourniol-Duclos d'être venu nous parler de Saint Jean Bosco. On vous retrouve demain.
1: Merci.

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1: Déposez dès maintenant votre intention de prière au 0892 46 0012. Nous la présenterons pour vous à la grotte de Massabielle.
2: Merci Sainte Vierge pour toute l'aide que tu nous apportes, pour moi et ma famille. Veille toujours sur nous tous, on a besoin de toi. Merci Sainte Vierge, merci Sainte Bernadette.
3: Vierge Marie, Sainte Bernadette, je viens vous remercier pour la lueur d'espoir pour mon petit-fils. S'il vous plaît, faites que ça se concrétise. Merci.
4: Prière pour mon frère Raymond, qui est en urgence absolue. Un cancer irréversible. Sainte Vierge Marie, Notre-Dame de Lourdes et Sainte Bernadette, priez pour lui. Merci pour les prières.
5: Au nom du Père et du Fils et du Saint-Esprit.
6: Amen.
5: Chers frères et sœurs, soyez les bienvenus à Lourdes, dans cette grotte de Massabielle, où la Vierge Marie, l'Immaculée Conception, est apparue 18 fois à Bernadette. Avec elle, nous méditerons les mystères lumineux du rosaire. Nous prions avec tous les pèlerins présents à Lourdes, en particulier le diocèse de Toulouse. Nous prions aussi avec tous ceux et celles qui, de par le monde, nous sont unis par l'écoute de leur radio chrétienne francophone, par l'écoute de la chaîne de télévision catholique Catéo ou par leur connexion au site internet du sanctuaire de Lourdes. Aujourd'hui, nous avons fait mémoire de Sainte Monique. Nous voulons présenter à la Vierge toutes les mamans qui ne cessent de prier le Seigneur pour leurs enfants. Nous prions en pensant à tous ceux qui sont dans les EHPAD, des prisons et les malades dans leurs maisons. Nous pensons à Marie-Laure Chabot. Je crois en Dieu, le Père Tout-Puissant. Et en Jésus-Christ, son Fils unique, notre Seigneur, qui a été conçu du Saint-Esprit, est né de la Vierge Marie, a souffert sous Ponce Pilate, a été crucifié, est mort, a été enseveli, est descendu aux enfers. Le troisième jour est ressuscité des morts, est monté aux cieux, est assis à la droite de Dieu, le Père Tout-Puissant, d'où il viendra juger les vivants et les morts. Je crois en l'Esprit Saint, à la Sainte Église catholique, à la communion des saints, à la rémission des péchés, à la résurrection de la chair,
7: à la vie éternelle. Amen.
5: Prions pour le Saint-Père, le Pape Léon, et rendons grâce au Seigneur en lui présentant sa visite prochaine, ainsi en France et en particulier ici à Lourdes. Notre Père qui es aux cieux, que ton nom soit sanctifié, que ton règne vienne. Que ta volonté soit faite sur la terre comme au ciel.
8: Donne-nous aujourd'hui notre pain de ce jour. Pardonne-nous nos offenses, comme nous pardonnons aussi à ceux qui nous ont offensés. Et ne nous laisse pas entrer en tentation, mais délivre-nous du mal. Amen.
5: Je vous salue Marie, pleine de grâce, le Seigneur est avec vous. Vous êtes bénie entre toutes les femmes, et Jésus, le fruit de vos entrailles, est béni.
9: Sainte Marie, Mère de Dieu, priez pour nos pauvres pécheurs, maintenant et à l'heure de notre mort. Amen.
5: Je vous salue Marie, pleine de grâce, le Seigneur est avec vous. Vous êtes bénie entre toutes les femmes, et Jésus, le fruit de vos entrailles, est béni.
9: Sainte Marie, Mère de Dieu, priez pour nos pauvres pécheurs, maintenant et à l'heure de notre mort. Amen.
5: Je vous salue Marie, pleine de grâce, le Seigneur est avec vous. Vous êtes bénie entre toutes les femmes, et Jésus, le fruit de vos entrailles, est béni.
9: Sainte Marie, Mère de Dieu, priez pour nos pauvres pécheurs, maintenant et à l'heure de notre mort. Amen.
5: Glorie.

0: Ô Marie conçue sans péché,
1: priez pour nous qui avons recours à vous.
0: Premier mystère lumineux, le baptême du Seigneur. Et aussitôt, en remontant de l'eau, il vit les cieux se déchirer et l'Esprit descendre sur lui comme une colombe. Il eut une voix venant du ciel. Tu es mon Fils bien-aimé, en toi je trouve ma joie. Ô Mère du Fils bien-aimé du Père, que par ton intercession nous puissions accueillir en nous la voix aimante de Dieu. Marie, comblée de grâce, priez pour nous. Notre Père qui es aux cieux, que ton nom soit sanctifié, que ton règne vienne, que ta volonté soit faite sur la terre comme au ciel.
1: Donne-nous aujourd'hui notre pain de ce jour. Pardonne-nous nos offenses, comme nous pardonnons aussi à ceux qui nous ont offensés. Et ne nous laisse pas entrer en tentation, mais délivre-nous du mal. Amen.
2: Je vous salue Marie, pleine de grâce, le Seigneur est avec vous. Vous êtes bénie entre toutes les femmes, et Jésus, le fruit de vos entrailles, est béni.
3: Sainte Marie, Mère de Dieu, priez pour nous pauvres pécheurs, maintenant et à l'heure de notre mort. Amen.
2: Je vous salue Marie, pleine de grâce, le Seigneur est avec vous. Vous êtes bénie entre toutes les femmes, et Jésus, le fruit de vos entrailles, est béni.
3: Sainte Marie, Mère de Dieu, priez pour nous pauvres pécheurs, maintenant et à l'heure de notre mort. Amen.
2: Je vous salue Marie, pleine de grâce, le Seigneur est avec vous. Vous êtes bénie entre toutes les femmes, et Jésus, le fruit de vos entrailles, est béni.
3: Sainte Marie, Mère de Dieu, priez pour nous pauvres pécheurs, maintenant et à l'heure de notre mort. Amen.
2: Je vous salue Marie, pleine de grâce, le Seigneur est avec vous. Vous êtes bénie entre toutes les femmes, et Jésus, le fruit de vos entrailles, est béni.
3: Sainte Marie, Mère de Dieu, priez pour nous pauvres pécheurs, maintenant et à l'heure de notre mort. Amen.
2: Je vous salue Marie, pleine de grâce, le Seigneur est avec vous. Vous êtes bénie entre toutes les femmes, et Jésus, le fruit de vos entrailles, est béni.
3: Sainte Marie, Mère de Dieu, priez pour nous pauvres pécheurs, maintenant et à l'heure de notre mort. Amen.
2: Je vous salue Marie, pleine de grâce, le Seigneur est avec vous. Vous êtes bénie entre toutes les femmes, et Jésus, le fruit de vos entrailles, est béni.
3: Sainte Marie, Mère de Dieu, priez pour nous pauvres pécheurs, maintenant et à l'heure de notre mort. Amen.
2: Je vous salue Marie, pleine de grâce, le Seigneur est avec vous. Vous êtes bénie entre toutes les femmes, et Jésus, le fruit de vos entrailles, est béni.
3: Sainte Marie, Mère de Dieu, priez pour nous pauvres pécheurs, maintenant et à l'heure de notre mort. Amen.
2: Je vous salue Marie, pleine de grâce, le Seigneur est avec vous. Vous êtes bénie entre toutes les femmes, et Jésus, le fruit de vos entrailles, est béni.
3: Sainte Marie, Mère de Dieu, priez pour nous pauvres pécheurs, maintenant et à l'heure de notre mort. Amen.
2: Je vous salue Marie, pleine de grâce, le Seigneur est avec vous. Vous êtes bénie entre toutes les femmes, et Jésus, le fruit de vos entrailles, est béni.
3: Sainte Marie, Mère de Dieu, priez pour nous pauvres pécheurs, maintenant et à l'heure de notre mort. Amen.
2: Je vous salue Marie, pleine de grâce, le Seigneur est avec vous. Vous êtes bénie entre toutes les femmes, et Jésus, le fruit de vos entrailles, est béni.
3: Sainte Marie, Mère de Dieu, priez pour nous pauvres pécheurs, maintenant et à l'heure de notre mort. Amen.

0: Ô Marie, conçue sans péché.
1: Priez pour nous, et à vos recours.
0: Deuxième mystère lumineux, les noces de Cana. Or, on manqua de vin. La mère de Jésus lui dit, ils n'ont pas de vin. Et dit à ceux qui servaient, tout ce qu'il vous dira, faites-le. Ô Marie, consolatrice des affligés, obtiens-nous du Christ les différents vins manquants de nos vies. Et surtout, apprends-nous à faire ce que ton Fils nous commande de vivre. Mère de la compassion, priez pour nous. Notre Père qui es aux cieux, que ton nom soit sanctifié, que ton règne vienne, que ta volonté soit faite sur la terre comme au ciel.
1: Donne-nous aujourd'hui notre pain de ce jour. Pardonne-nous nos offenses, comme nous pardonnons aussi à ceux qui nous ont offensés. Et ne nous laisse pas entrer en tentation, mais délivre-nous du mal. Amen. Amen.
2: Je vous salue, Marie, pleine de grâce. Le Seigneur est avec vous. Vous êtes bénie entre toutes les femmes. Et Jésus, le fruit de vos entrailles, est béni.
1: Sainte Marie, Mère de Dieu, priez pour nos pauvres pécheurs, maintenant et à l'heure de notre mort. Amen.
2: Je vous salue, Marie, pleine de grâce. Le Seigneur est avec vous. Vous êtes bénie entre toutes les femmes. Et Jésus, le fruit de vos entrailles, est béni.
1: Sainte Marie, Mère de Dieu, priez pour nos pauvres pécheurs, maintenant et à l'heure de notre mort. Amen.
2: Je vous salue, Marie, pleine de grâce. Le Seigneur est avec vous. Vous êtes bénie entre toutes les femmes. Et Jésus, le fruit de vos entrailles, est béni.
1: Sainte Marie, Mère de Dieu, priez pour nos pauvres pécheurs, maintenant et à l'heure de notre mort. Amen.
2: Je vous salue, Marie, pleine de grâce. Le Seigneur est avec vous. Vous êtes bénie entre toutes les femmes. Et Jésus, le fruit de vos entrailles, est béni.
1: Sainte Marie, Mère de Dieu, priez pour nous pauvres pécheurs, maintenant et à l'heure de notre mort. Amen.
2: Je vous salue, Marie, pleine de grâce. Le Seigneur est avec vous. Vous êtes bénie entre toutes les femmes. Et Jésus, le fruit de vos entrailles, est béni.
1: Sainte Marie, Mère de Dieu, priez pour nos pauvres pécheurs, maintenant et à l'heure de notre mort. Amen.
2: Je vous salue, Marie, pleine de grâce. Le Seigneur est avec vous. Vous êtes bénie entre toutes les femmes. Et Jésus, le fruit de vos entrailles, est béni.
1: Sainte Marie, Mère de Dieu, priez pour nos pauvres pécheurs, maintenant et à l'heure de notre mort. Amen.
2: Je vous salue, Marie, pleine de grâce. Le Seigneur est avec vous. Vous êtes bénie entre toutes les femmes. Et Jésus, le fruit de vos entrailles, est béni.
1: Sainte Marie, Mère de Dieu, priez pour nos pauvres pécheurs, maintenant et à l'heure de notre mort. Amen.
2: Je vous salue, Marie, pleine de grâce. Le Seigneur est avec vous. Vous êtes bénie entre toutes les femmes. Et Jésus, le fruit de vos entrailles, est béni.
1: Sainte Marie, Mère de Dieu, priez pour nos pauvres pécheurs, maintenant et à l'heure de notre mort. Amen.
2: Je vous salue, Marie, pleine de grâce. Le Seigneur est avec vous. Vous êtes bénie entre toutes les femmes. Et Jésus, le fruit de vos entrailles, est béni.
1: Sainte Marie, Mère de Dieu, priez pour nos pauvres pécheurs, maintenant et à l'heure de notre mort. Amen.
2: Je vous salue, Marie, pleine de grâce. Le Seigneur est avec vous. Vous êtes bénie entre toutes les femmes. Et Jésus, le fruit de vos entrailles, est béni.
1: Sainte Marie, Mère de Dieu, priez pour nos pauvres pécheurs, maintenant et à l'heure de notre mort. Amen.
0: Gloria.

0: Ô Marie conçue sans péché,
1: priez pour nous qui avons recours à vous.
0: Troisième mystère lumineux, l'annonce du royaume. Après l'arrestation de Jean, Jésus partit pour la Galilée proclamer l'évangile de Dieu. Il disait, les temps sont accomplis, le règne de Dieu est tout proche, convertissez-vous et croyez à l'évangile. Ô Marie, comme à Bernadette ici à la grotte de Massabielle, inspire-nous la vraie pénitence et la véritable conversion. Mère des pécheurs, priez pour nous. Notre Père qui es aux cieux, que ton nom soit sanctifié.

0: Amen. Je vous salue, Marie pleine de grâce. Le Seigneur est avec vous. Vous êtes bénie entre toutes les femmes. Et Jésus, le fruit de vos entrailles est béni.
1: Sainte Marie, Mère de Dieu, priez pour nous pauvres pécheurs, maintenant et à l'heure de notre mort. Amen.
0: Je vous salue, Marie pleine de grâce. Le Seigneur est avec vous. Vous êtes bénie entre toutes les femmes. Et Jésus, le fruit de vos entrailles est béni.
1: Sainte Marie, Mère de Dieu, priez pour nous pauvres pécheurs, maintenant et à l'heure de notre mort. Amen.
0: Je vous salue, Marie pleine de grâce. Le Seigneur est avec vous. Vous êtes bénie entre toutes les femmes. Et Jésus, le fruit de vos entrailles est béni.
1: Sainte Marie, Mère de Dieu, priez pour nous pauvres pécheurs, maintenant et à l'heure de notre mort. Amen.
0: Je vous salue, Marie pleine de grâce. Le Seigneur est avec vous. Vous êtes bénie entre toutes les femmes. Et Jésus, le fruit de vos entrailles, est béni.
1: Sainte Marie, Mère de Dieu, priez pour nous pauvres pécheurs, maintenant et à l'heure de notre mort. Amen.
0: Je vous salue, Marie pleine de grâce. Le Seigneur est avec vous. Vous êtes bénie entre toutes les femmes. Et Jésus, le fruit de vos entrailles, est béni.
1: Sainte Marie, Mère de Dieu, priez pour nous pauvres pécheurs, maintenant et à l'heure de notre mort. Amen.
0: Je vous salue, Marie pleine de grâce. Le Seigneur est avec vous. Vous êtes bénie entre toutes les femmes. Et Jésus, le fruit de vos entrailles, est béni.
1: Sainte Marie, Mère de Dieu, priez pour nous pauvres pécheurs, maintenant et à l'heure de notre mort. Amen.
0: Je vous salue, Marie pleine de grâce. Le Seigneur est avec vous. Vous êtes bénie entre toutes les femmes. Et Jésus, le fruit de vos entrailles, est béni.
1: Sainte Marie, Mère de Dieu, priez pour nous pauvres pécheurs, maintenant et à l'heure de notre mort. Amen.
0: Je vous salue, Marie pleine de grâce. Le Seigneur est avec vous. Vous êtes bénie entre toutes les femmes. Et Jésus, le fruit de vos entrailles, est béni.
1: Sainte Marie, Mère de Dieu, priez pour nous pauvres pécheurs, maintenant et à l'heure de notre mort. Amen.
2: Glory.

0: main. Ô Marie conçue sans péché. Quatrième mystère lumineux, la transfiguration. Jésus prend avec lui Pierre, Jacques et Jean. Il les amène seuls, à l'écart, sur une haute montagne, et il fut transfiguré devant eux. Ô Marie, Mère du Transfiguré, par ton intercession, que ton Fils nous accorde la grâce de la pureté, afin de mieux le contempler tel qu'il est. Mère toute pure, priez pour nous. Notre Père qui es aux cieux, que ton nom soit sanctifié, que ton règne vienne, que ta volonté soit faite sur la terre comme au ciel.
1: Donne-nous aujourd'hui notre pain de ce jour. Pardonne-nous nos offenses, comme nous pardonnons aussi à ceux qui nous ont offensés. Et ne nous laisse pas entrer en tentation, mais délivre-nous du mal. Amen.
2: Je vous salue, Marie, pleine de grâce. Le Seigneur est avec vous. Vous êtes bénie entre toutes les femmes, et Jésus, le fruit de vos entrailles, est béni.
1: Sainte Marie, Mère de Dieu, priez pour nous pécheurs, maintenant et à l'heure de notre mort. Amen.
2: Je vous salue, Marie, pleine de grâce. Le Seigneur est avec vous. Vous êtes bénie entre toutes les femmes, et Jésus, le fruit de vos entrailles, est béni.
1: Sainte Marie, Mère de Dieu, priez pour nous pauvres pécheurs, maintenant et à l'heure de notre mort. Amen.
2: Je vous salue, Marie, pleine de grâce. Le Seigneur est avec vous. Vous êtes bénie entre toutes les femmes, et Jésus, le fruit de vos entrailles, est béni.
1: Sainte Marie, Mère de Dieu, priez pour nous pauvres pécheurs, maintenant et à l'heure de notre mort. Amen.
2: Je vous salue, Marie, pleine de grâce. Le Seigneur est avec vous. Vous êtes bénie entre toutes les femmes, et Jésus, le fruit de vos entrailles, est béni.
1: Sainte Marie, Mère de Dieu, priez pour nous pauvres pécheurs, maintenant et à l'heure de notre mort. Amen.
2: Je vous salue, Marie, pleine de grâce. Le Seigneur est avec vous. Vous êtes

0: êtes bénie entre toutes les femmes, et Jésus, le fruit de vos entrailles, est béni.
1: Sainte Marie, Mère de Dieu, priez pour nous pauvres pécheurs, maintenant et à l'heure de notre mort. Amen.
0: Je vous salue, Marie, pleine de grâce. Le Seigneur est avec vous. Vous êtes bénie entre toutes les femmes, et Jésus, le fruit de vos entrailles, est béni.
1: Sainte Marie, Mère de Dieu, priez pour nous pauvres pécheurs, maintenant et à l'heure de notre mort. Amen.
0: Je vous salue, Marie, pleine de grâce. Le Seigneur est avec vous. Vous êtes bénie entre toutes les femmes, et Jésus, le fruit de vos entrailles, est béni.
1: Sainte Marie, Mère de Dieu, priez pour nous pauvres pécheurs, maintenant et à l'heure de notre mort. Amen.
0: Je vous salue, Marie, pleine de grâce. Le Seigneur est avec vous. Vous êtes bénie entre toutes les femmes, et Jésus, le fruit de vos entrailles, est béni.
1: Sainte Marie, Mère de Dieu, priez pour nous pauvres pécheurs, maintenant et à l'heure de notre mort. Amen.
0: Je vous salue, Marie, pleine de grâce. Le Seigneur est avec vous. Vous êtes bénie entre toutes les femmes, et Jésus, le fruit de vos entrailles, est béni.
1: Sainte Marie, Mère de Dieu, priez pour nous pauvres pécheurs, maintenant et à l'heure de notre mort. Amen.
0: Je vous salue, Marie, pleine de grâce. Le Seigneur est avec vous. Vous êtes bénie entre toutes les femmes, et Jésus, le fruit de vos entrailles, est béni.
1: Sainte Marie, Mère de Dieu, priez pour nous pauvres pécheurs, maintenant et à l'heure de notre mort. Amen.
2: Gloire.

0: Marie conçue sans péché.
1: Priez pour nous qui avons recours à
0: vous. Cinquième mystère lumineux, l'institution de l'Eucharistie. Pendant le repas, Jésus prit le pain et après la bénédiction, le rompit et le leur donna et dit, « Prenez, ceci est mon corps. » Puis ayant pris une coupe et ayant rendu grâce, il la leur donna et dit, « Ceci est mon sang, le sang de l'Alliance, versé pour la multitude. » Ô Marie, fais que nos actions deviennent actes eucharistiques, qu'ils nous unissent à l'offrande de Jésus. Siège de la sagesse, priez pour nous. Notre Père qui es aux cieux, que ton nom soit sanctifié, que ton règne vienne, que ta volonté soit faite sur la terre comme au ciel.
2: Donne-nous aujourd'hui notre pain de ce jour. Pardonne-nous nos offenses, comme nous pardonnons aussi à ceux qui nous ont offensés. Et ne nous laisse pas entrer en tentation, mais délivre-nous du mal.
1: Amen.
0: Je vous salue Marie, pleine de grâce, le Seigneur est avec vous. Vous êtes bénie entre toutes les femmes et Jésus, le fruit de vos entrailles, est béni.
2: Sainte Marie, Mère de Dieu, priez pour nous pauvres pécheurs, maintenant et à l'heure de notre mort. Amen.
0: Je vous salue Marie, pleine de grâce, le Seigneur est avec vous. Vous êtes bénie entre toutes les femmes et Jésus, le fruit de vos entrailles, est béni.
2: Sainte Marie, Mère de Dieu, priez pour nous pauvres pécheurs, maintenant et à l'heure de notre mort. Amen.
0: Je vous salue Marie, pleine de grâce, le Seigneur est avec vous. Vous êtes bénie entre toutes les femmes et Jésus, le fruit de vos entrailles, est béni.
2: Sainte Marie, Mère de Dieu, priez pour nous pauvres pécheurs, maintenant et à l'heure de notre mort. Amen.
0: Je vous salue Marie, pleine de grâce, le Seigneur est avec vous. Vous êtes bénie entre toutes les femmes, et Jésus, le fruit de vos entrailles, est béni.
2: Sainte Marie, Mère de Dieu, priez pour nos pauvres pécheurs, maintenant et à l'heure de notre mort. Amen.
0: Je vous salue Marie, pleine de grâce, le Seigneur est avec vous. Vous êtes bénie entre toutes les femmes, et Jésus, le fruit de vos entrailles, est béni.
2: Sainte Marie, Mère de Dieu, priez pour nos pauvres pécheurs, maintenant et à l'heure de notre mort. Amen.
0: Je vous salue Marie, pleine de grâce, le Seigneur est avec vous. Vous êtes bénie entre toutes les femmes, et Jésus, le fruit de vos entrailles, est béni.
2: Sainte Marie, Mère de Dieu, priez pour nous pauvres pécheurs, maintenant et à l'heure de notre mort. Amen.
0: Je vous salue Marie, pleine de grâce, le Seigneur est avec vous. Vous êtes bénie entre toutes les femmes, et Jésus, le fruit de vos entrailles, est béni.
2: Sainte Marie, Mère de Dieu, priez pour nous pauvres pécheurs, maintenant et à l'heure de notre mort. Amen.
0: Je vous salue Marie, pleine de grâce, le Seigneur est avec vous. Vous êtes bénie entre toutes les femmes, et Jésus, le fruit de vos entrailles, est béni.
2: Sainte Marie, Mère de Dieu, priez pour nous pauvres pécheurs, maintenant et à l'heure de notre mort. Amen.
0: Je vous salue Marie, pleine de grâce, le Seigneur est avec vous. Vous êtes bénie entre toutes les femmes, et Jésus, le fruit de vos entrailles, est béni.
2: Sainte Marie, Mère de Dieu, priez pour nos pauvres pécheurs, maintenant et à l'heure de notre mort. Amen.
0: Je vous salue Marie, pleine de grâce, le Seigneur est avec vous. Vous êtes bénie entre toutes les femmes, et Jésus, le fruit de vos entrailles, est béni.
2: Sainte Marie, Mère de Dieu, priez pour nos pauvres pécheurs, maintenant et à l'heure de notre mort. Amen.

0: Ô Marie conçue sans péché,
1: priez pour nous bienheureux que nous avons.
0: Prions le Seigneur. Dieu qui nous donne de vénérer en la Vierge Marie, la Mère de l'Espérance, accorde-nous par sa prière et son aide de mettre toujours notre espérance dans les biens du ciel, tandis que nous accomplissons nos tâches temporelles et d'obtenir un jour ce que nous attendons avec foi. Nous te le demandons par Jésus-Christ, ton Fils, notre Seigneur, qui vit et règne avec toi dans l'unité du Saint-Esprit, Dieu, pour les siècles des siècles.
2: Amen.
0: Le Seigneur soit avec vous.
2: Et avec votre esprit.
0: Et que Dieu Tout-Puissant vous bénisse, le Père, le Fils et le Saint-Esprit.
2: Amen.
0: Notre-Dame de Lourdes,
2: priez pour nous.
0: Notre-Dame de Lourdes,
2: priez pour nous.
0: Notre-Dame de Lourdes,
2: priez pour nous.
0: Sainte Bernadette,
2: priez pour nous.
0: Sainte Monique,
2: priez

0: Bonjour à toutes et à tous. Aujourd'hui, nous vous présentons un festival devenu un rendez-vous incontournable dans le département de l'Orne, en Normandie. Dédié à la musique classique, il nous fait voyager à travers les cultures et les émotions avec de grands noms de la musique classique, mais aussi des étoiles montantes. Présentation aujourd'hui de l'édition 2026 du Septembre musical de l'Orne qui se tiendra du 4 au 27 septembre. Et Philippe Toussaint est notre invité sur RCF. Bonjour à vous.
1: Bonjour.
0: Alors, vous êtes le président du Septembre musical de l'Orne. On est ravis de vous retrouver cette année dans cette émission pour présenter cette nouvelle édition du Septembre musical de l'Orne. En quelques mots, pour commencer, comment décririez-vous cette nouvelle édition ?
1: D'abord, c'est la 44e. Donc, c'est quand même un long trajet. Et un trajet dans lequel nous persistons à vouloir couvrir tout un territoire, le département de l'Orne, chaque week-end, dans les quatre coins de ce département, et en faisant soit revenir des ensembles qu'on a beaucoup appréciés, soit découvrir de nouveau des talents de tous les âges, de surcroît, on verra ça tout à l'heure. Et donc, voilà, avec donc beaucoup de diversité et un équilibre général, qu'il y ait à peu près autant de musique vocale que de musique instrumentale.
0: Et on va le découvrir donc tout au long de cette émission. Et justement, en introduction, nous avons pu entendre un extrait musical, l'orchestre Le Poème Harmonique, dirigé par Vincent Dumestre, avec notamment Eva Zajcik, mezzo-soprano, un concert nommé Lumière sacrée de l'Italie baroque. Le public va donc voyager avec ce concert d'ouverture ?
1: Oui, parce qu'il y a évidemment un compositeur majeur dans ce programme, c'est Vivaldi, mais on va découvrir aussi d'autres compositeurs de cette époque, comme Locatelli, qui sont pourtant exceptionnels, mais beaucoup moins connus que le fameux Vivaldi.
0: Et on a cité donc Eva Zajcik, mais elle sera accompagnée d'autres voix.
1: C'est une voix majeure, hein, donc pour nous c'est une grande signature, Eva Zajcik, on est très heureux de l'accueillir.
0: L'orchestre du poème harmonique dirigé par Vincent Dumestre avec notamment Eva Zajcik que l'on a entendu en introduction de cette émission, ce sera le vendredi 4 septembre à 19h30 en ouverture du Septembre musical de l'Orne à la Basilique Notre-Dame d'Alençon. On passe avec du piano désormais au Septembre musical de l'Orne avec Anne Kefelec et Gaspard Dehaene et c'est une histoire de famille.
1: Oui, c'est pas si évident que ça. Alors, Anne Kefelec, on la connaît et on l'apprécie immensément depuis bien des années. Mais cette fois-ci, elle a voulu venir avec son fils, Gaspard Dehaene, qui, entre-temps, est devenu un des nouveaux grands talents, si je puis dire, du piano français. Et donc, voilà. Et donc, tous les deux vont participer à ce concert, c'est-à-dire que, d'une part, Anne Kefelec va jouer une sonate de Beethoven. Ensuite, Gaspard Dehaene va se consacrer littéralement à la musique française du début du XXe siècle, Ravel, Fauré, Melbonis, etc. Et enfin, les deux, la mère et son fils, donc, vont jouer à quatre mains la célébrissime fantaisie de Franz Schubert, ce qui promet d'être un moment exceptionnel.
0: Anne Kefelec et Gaspard Dehaene, regard croisé au piano, c'est le dimanche 6 septembre à 16h en l'église Notre-Dame des Couchers-les-Vallées et on écoute un extrait tout de suite.

0: Philippe Toussaint, on continue cette émission avec vous. Je rappelle que vous êtes le président du Septembre musical de l'Orne. Le vendredi 11 septembre, on a également un concert à Bellem.
1: Avec la Scola de l'Orne, parce qu'il faut savoir que la Scola de l'Orne, c'est son 120e anniversaire. Donc sa directrice, Anne-Marie Concé, voulait absolument marquer le coup, sachant que la première année du festival, c'était le père Keinec qui était à l'époque le patron de la Scola et qui avait demandé que l'on fasse, qu'elle soit invitée. Et donc on a comme ça une très longue histoire tout au long du festival avec la Scola. Et donc ça se passera à Saint-Sauveur de Bellem, la grande église de Bellem, et le choix de d'Anne-Marie Concé a été les musiques du Nord. Hein. Donc il y a une sunrise, une messe du lever du soleil par un certain Olav Jello, donc ça c'est vraiment norvégien. Et puis James Whitburn qui est une autre messe, elle britannique. Donc on aura vraiment un regard là vers le nord de l'Europe et on est très heureux d'accueillir donc pour son 120e anniversaire la Scola.
0: Le 120e anniversaire de la Scola de l'Orne que l'on retrouvera donc le vendredi 11 septembre à Saint-Sauveur de Bellem et c'est à 20h.
1: Il faut savoir d'ailleurs, petite parenthèse, que là c'est pas un chœur a cappella puisqu'il y a une partie orchestrale, si je puis dire, tenue par saxophone, contrebasse, deux pianos, enfin bref, une production d'un certain niveau. Voilà.
0: Au cours de cette émission, Philippe Toussaint, nous avons entendu du piano tout à l'heure. Désormais, place à la guitare au Septembre musical de l'Orne avec Philippe Moratoglou, un concert nommé La guitare en voyage. On va voyager là aussi.
1: Alors, Philippe Moratoglou, donc, est un des grands professionnels de la guitare. C'est un instrument, la guitare, qu'on entend à la fois et souvent et pas si souvent que cela. Et donc, je pense que c'est important régulièrement de mettre en valeur son répertoire. Et Philippe Moratoglou, donc, qui est un homme du Midi, à vrai dire, hein, qui vient chez nous à cette occasion, va faire un tour de toutes sortes de compositeurs, comme Manuel Lefalia, donc Hector Villa-Lobos, et d'autres encore. Donc, c'est à la fois l'école espagnole, l'école latino-américaine et le regard français quelque part, parce que lui-même compose activement. Donc ça va être un programme particulièrement intéressant et dans une très jolie église, Saint-Pierre-la-Rivière, qui a été restaurée. Nous souhaitons mettre en valeur le patrimoine religieux, hein, surtout quand il est en bel état. Une restauration comme celle-là, ça mérite d'être vu.
0: Justement, le Septembre musical de l'Orne a la particularité d'organiser la grande majorité de ses concerts dans les églises. C'est un choix pour vous ?
1: C'est à la fois un choix et en même temps une obligation, parce que comme on veut aller dans beaucoup de villages, le seul endroit où on peut faire des concerts, c'est justement l'église. Alors nous sommes aussi dans 4 ou 5 grandes salles qui ont été créées au cours de ces 44 années, mais la dominante, c'est quand même effectivement le patrimoine religieux.
0: La guitare en voyage par le guitariste Philippe Moratoglou, un concert proposé par le Septembre musical de l'Orne en l'église donc Saint-Pierre à Saint-Pierre-la-Rivière à Gouffernon-Auge. C'est le samedi 12 septembre à 16h et on écoute tout de suite Muraille.

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1: Philippe Toussaint, nous allons découvrir un autre chœur désormais, le chœur Microcosmos qui se produit dans le cadre du Septembre musical de l'Orne, une proposition inspirée cette fois des cultures du monde.
2: Oui, alors si vous voulez, le chœur Microcosmos est un chœur professionnel, là pour le coup, un chœur exceptionnellement doué, hein, il faut le dire aussi, et qui a monté un programme qui, lui, véritablement, va de l'Europe à l'Asie, et donc est avec vraiment des regards très variés sur le plan musical. Et ce qui va être aussi très original dans ce programme, c'est que ce chœur, qui est un grand chœur, c'est une trentaine de chanteurs, donc c'est pas un petit chœur, et il va être accompagné de timbales, de gigantesques timbales, de six gigantesques timbales, qui vont donner un caractère très particulier aussi à ce concert. Donc, si vous voulez, c'est là où on voit qu'on aime bien sortir des sentiers battus. On aime bien retrouver de temps en temps des chefs-d'œuvre que tout le monde connaît et a envie de réécouter. Mais là, on est dans une découverte absolue.
1: Et le concert se nomme Saga des peuples sans armure. Ça donne envie également, on a envie de découvrir ce qu'il y a derrière ce titre Exactement. Particulier. Saga des peuples sans armure par le chœur Microcosmos, ce sera le dimanche 13 septembre au Forum de Flers. Et on écoute tout de suite.

0: On continue la découverte de la programmation du Septembre musical de l'Orne, dont la prochaine édition aura lieu du 4 au 27 septembre. Philippe Toussaint, c'est un voyage hors du temps désormais qui nous attend avec l'ensemble de Tchélis.
1: Alors, Tchélis, c'est un ensemble que nous connaissons depuis longues années, qui est installé dans l'Orne d'ailleurs, et qui nous propose cette fois-ci un regard vers le Moyen-Âge, hein, donc avec en particulier une symphonie harmonique, si je puis dire, d'Hildegard von Bingen, qui est donc la grande compositrice germanique, hein, de l'époque médiévale, de la fin de l'époque médiévale quand même. Et on va faire ça dans une très jolie église, l'église Saint-Pierre de Bazoches au Ulm. C'est plutôt dans le nord du département. Et c'est une église qui est très originale dans sa configuration. Et donc j'attends beaucoup de ce lien entre un lieu qui est tout à fait médiéval, cette époque-là, et un programme, justement, qui est en harmonie avec ce type de lieu. Donc, ça fait partie aussi de la mécanique, si je puis dire, du festival, avoir la musique qu'il convient pour le lieu que l'on choisit. Il faut que les deux se marient bien. Donc, et là, ça sera très intéressant.
0: Et vous l'avez dit, donc l'ensemble est installé dans le département, dans l'Orne. Quelle est la place justement pour les artistes normands peut-être dans le festival ?
1: Eh bien, vous savez, vous avez plusieurs types d'artistes normands. Vous avez des chanteurs, c'est le cas de Tchélis, et puis vous avez des formations qui sont elles-mêmes encouragées, qui ne sont pas vraiment localisées au sens où les Tchélis, hein, mais qui sont quand même avec des attaches, qui sont elles-mêmes d'ailleurs encouragées par la région. La région a elle-même un programme qui permet justement de favoriser l'implantation sur place de formes musicales importantes. Hein. Donc ça, c'est un petit peu les deux types, si je puis dire. Et puis vous avez des solistes, hein, des solistes identifiés qui peuvent être très intéressants. Et là, chaque année, on en invite. Hein. Donc c'est un point constant, on peut dire, c'est une des fonds constants du festival.
0: Primavox, Voix du Moyen-Âge par l'ensemble de Tchélis, c'est programmé vendredi 18 septembre à 20h en l'église Saint-Pierre à Bazoches-Ulm.

0: Philippe Toussaint l'a dit en introduction de cette émission, l'une des particularités notables du Festival du Septembre musical de l'Orne est qu'il met en lumière le patrimoine aux quatre coins du département de l'Orne, grâce notamment à des visites de lieux prévues dans le cadre du festival. Alors, au milieu de cette émission musicale, est-ce qu'on peut revenir justement sur ces différentes visites organisées ?
1: Alors, chaque week-end, il y a une visite qui est organisée. Le 6 septembre, c'est à Écouché-les-Vallées. Tout à l'heure, on en parlait, c'est le concert d'Anne Kefelec et de son fils. Le village lui-même est un vieux village qui a souffert un peu de la guerre, mais pas trop. C'est-à-dire que c'est la gare qui a été laminée, mais le vieux centre historique a été plutôt protégé. Il y a ensuite, le 12 septembre, le musée du château de Flers, qui était très intéressant. Donc ça, c'est pas toujours facile d'y entrer, donc il faut en profiter. Vous avez le 20 septembre une visite de Saint-Julien, l'église des années 30, l'église absolument incroyable, en plein milieu de Donfond, et qui aujourd'hui est restaurée. Donc la restauration est en train de se terminer. Donc une visite organisée. Et enfin, à Bagnoles de l'Orne, le dernier soir, on pourra visiter le jardin retiré, et qui est donc, alors là, on est dans le domaine plutôt de la nature et de l'aménagement d'un jardin très naturel, on peut vraiment dire, qui est très célèbre à Bagnoles de l'Orne. Donc, vous voyez, on aura deux églises, un château et un jardin. On essaye d'avoir un menu diversifié.
0: Voilà, quatre visites à découvrir dans le cadre de ce festival musical, le Septembre musical de l'Orne. Et justement, on va revenir à la musique parce qu'on va entendre dans quelques instants deux musiciens qui s'associent pour nous offrir des préludes de danse. C'est le nom du concert, un clarinettiste et un accordéoniste.
1: Alors, chacun de ces deux personnages, Florent Héau est donc le clarinettiste et Théo Hould est l'accordéoniste. Chacun est déjà venu d'ailleurs, mais par contre, ils ne sont pas venus ensemble. Et donc, toute l'originalité, c'est de mettre ensemble deux instruments qu'on n'a pas coutume d'entendre de concert. Hein. Donc, ils ont un programme absolument splendide avec des œuvres de Bartok, de Fauré, de Piazzolla, bien entendu, de Manuel de Falla. Donc, vous voyez, on a donc des sources françaises, hispaniques, donc ça va être très varié, et je pense que l'accordéon, au fond, depuis des années maintenant, a accueilli toute sa place dans le programme du festival. C'était au fond un instrument populaire pour des fêtes populaires, hein. L'accordéon, c'était vraiment le piano qu'on portait en bandoulière, en quelque sorte. C'est un instrument incroyable, d'ailleurs, soit dit en passant, l'accordéon. Les accordéons français sont particulièrement réputés, il faut le savoir aussi. Mais voilà, et maintenant, on l'intègre quasiment dans un parcours de musique classique. Voilà. Mais la musique classique ne veut pas dire immobile et sans diversité. C'est le cas ce soir-là.
0: Le clarinettiste Florent Héau et l'accordéoniste Théo Hould présentent Prélude de danse en l'église de Saint-Ouen-le-Brisou. C'est le samedi 19 septembre à 16h.

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1: Philippe Toussaint, on vous retrouve pour la suite de cette émission L'été des festivals sur RCF Notre-Dame. Je rappelle que vous êtes le président du festival du septembre musical de l'Orne en Normandie. Alors on va entendre dans quelques minutes un autre duo, Henri de Marquette et la pianiste Alexandra Matviatskaya, là aussi avec deux instruments.
2: Oui, alors ça c'est le violoncelle et le piano, donc ça c'est quand même beaucoup plus classique hein, pour le coup, c'est des sonates classiques. Simplement, ça associe Henri de Marquette, qui est un des piliers du festival depuis bien des années, et donc qui m'aide comme directeur artistique, on peut dire, du festival. Et puis, donc cette jeune femme russe, et qui est professeure comme lui à l'école Cortot de musique, qui est une grande école de formation musicale à Paris. Et je les ai entendus jouer l'an dernier, tous les deux, c'était à Mortagne d'ailleurs, et j'ai été absolument fasciné par la façon dont cette pianiste arrivait à accompagner, si je puis dire, former un duo avec le violoncelle qui en aucune manière n'écorne l'équilibre entre les deux instruments. Parce qu'il faut bien avoir en tête que le piano est un instrument qui peut avoir une puissance ravageuse et ce que le violoncelle ne pourra jamais valoir. Donc du coup, il faut que le pianiste soit très vigilant. Or, les grands du piano ont beaucoup de mal à se réfréner parfois quand on a un pareil instrument sous les doigts. Et elle, dans son phrasé musical, m'a semblé vraiment extraordinaire, et donc j'ai vraiment tenu beaucoup à ce qu'elle vienne, qu'elle soit vraiment annoncée, si je puis dire, clairement comme un moment important pour le festival et comme une sorte d'école de la parfaite harmonie entre un piano et un instrument à cordes, dans l'espèce un violoncelle.
1: Romance pour violoncelle et piano, c'est donc à découvrir le samedi 19 septembre à l'église Saint-Pierre de Mortray.
2: Le programme d'ailleurs associe Chopin, la sonate pour violoncelle qui est une merveille, la sonate, la célébrissime sonate Arpeggione de Schubert et une sonate également, la sonate d'Edouard Grieg. Donc c'est un programme monstrueux vraiment pour ces deux artistes.
1: Un beau programme et on en écoute tout de suite un avant-goût sur RCF.

0: Des airs d'opéra vont ensuite résonner. Ce sera au Quai des Arts à Argentan désormais.
1: Alors ça, c'est une nouvelle importante pour le festival parce que nous avons pendant des années pu inviter une troupe anglaise qui s'appelle Diva Opera, qui est animée par une personnalité musicale incroyable, un certain Brian Evans, qui est pianiste, mais qui transcrit littéralement pour piano pratiquement ce que font des orchestres entiers. Et il a eu un succès fou à l'époque où nous pouvions faire des concerts, l'accueillir au Haras du Pin. Et puis le Haras du Pin a changé d'orientation, etc. Donc on a arrêté de faire ces concerts au Haras du Pin, d'autant plus que il y a eu le Brexit. Vous savez, on en a parlé beaucoup du Brexit, mais l'effet a été d'empêcher pratiquement les artistes de venir d'Angleterre. Et donc, c'était très, très, très compliqué. Donc, on a fini par y renoncer. Et puis, il fallait trouver un lieu. Et donc, le Quai des Arts, en l'espèce, nous a semblé le bon lieu. Et on va donc, surtout que l'idée de l'opéra a progressé, au fond, il y a eu des tentatives diverses. Et donc voilà, donc on réinvite le Brian Evans, qui a 10 ans de plus, mais qui a l'air encore absolument toujours pareil, avec toujours une distribution de voix absolument remarquable. Et surtout, ce qui, dans le cas de l'opéra, est tellement important, avec une mise en scène. Alors à chaque fois, on se dit, ces Anglais, ils sont quand même incroyables, parce qu'ils ont une imagination formidable et souvent, alors là c'est pas toujours très gai, hein, la bohème, mais quand même avec une expression des sentiments, qui est quand même un point clé dans l'opéra, l'exprimer des sentiments, hein, ça peut être gai ou pas du tout gai, et donc ils sont très bons dans ce domaine. Donc, et c'est ça le secret de l'opéra, c'est de la musique, mais au service soit d'une comédie, soit d'une tragédie. Voilà, donc rendez-vous au Quai des Arts pour ce moment important. J'espère que ça marchera bien, que le public appréciera, parce que si c'est le cas, je pense qu'on repartira pour une séquence annuelle d'opéra.
0: Et rendez-vous donc le vendredi 25 septembre à 20h au Quai des Arts à Argentan, on l'a dit. Et on écoute tout de suite un extrait justement de La Bohème par Diva Opera.
2: Son

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1: Nous sommes toujours avec Philippe Toussaint, président du Septembre musical de l'Orne, festival qui se tient en Normandie du 4 au 27 septembre prochain. Alors le prochain concert, Philippe Toussaint, vous l'avez nommé « Jeunes talents, grandes émotions », ça veut tout dire.
2: Oui, parce que alors nous avons eu la chance l'année dernière d'accueillir Philippe Jarouski, dont ça ne fait pas besoin de faire de présentation à ce micro quand même, mais qui a quand même donc eu un immense succès son concert. Et dans la troupe, il y avait une personne que j'ai rencontrée qui était celui qui s'occupe de l'académie musicale qu'a créé Philippe Jarouski à la scène musicale tout près de Paris. Et donc je lui ai dit que ça serait intéressant. J'avais entendu un ou deux de ces jeunes que je trouvais fort remarquable. Et ce sont des jeunes qui sont vraiment au stade final, si je puis dire, de leur formation, et qui vont ensuite voguer. Donc voilà. Donc je suis allé à une audition qui était passionnante, à vrai dire, et je me suis dit, mais ils ont tous un talent incroyable, tous ces jeunes. Et c'est à ce moment-là que j'ai proposé de monter un dispositif dans lequel, un, nous invitons à un concert cinq de ces jeunes, donc trois instrumentistes, piano, violon, violoncelle, et puis deux voix, une soprane et un baryton. Donc ces cinq-là vont

0: important que les lieux, il faut trouver des volontaires. Donc voilà, donc ça, c'est à la fois un concert donc, où on va lancer des jeunes, qui me semble très important, et où on va aussi peut-être donner l'occasion à des publics empêchés d'accueillir la musique là où ils se trouvent.
1: Est-ce que c'est quelque chose que vous aimeriez reproduire les autres années, ce dispositif ?
0: Ben écoutez, vous savez, toute idée qu'on nouvelle, on la teste d'abord, et si on pense que c'est une chose à proroger, à recommencer, on recommence. Le festival a eu comme ça des idées qui ont souvent été suivies des faits pendant des années, et puis à un moment donné, on décide de changer, il y a une autre idée qui arrive, etc., donc on verra bien. Mais l'idée, en tout cas, je pense qu'elle est assez importante, hein, parce que le fait d'apporter de la musique dans des endroits comme ça, c'est important. La région elle

0: qui nous accueille avec un grand nom du violon français, Régis Pasquier. Et là, pour le coup, Régis fêtera cette année ses 80 piges. 80 ans, c'est quand même assez rare qu'un musicien de cet âge-là soit encore au sommet, littéralement, de son talent. Il joue avec Claire Désert, qui est une merveilleuse pianiste. Et je pense que c'est très important aussi que des personnalités de cet âge-là, qui sont encore en pleine possession de leurs moyens, soient aussi invitées. Voilà, déjeune le matin. Et le grand talent, je dirais le grand-père, on peut dire, qui le soir. Et on verra qu'on a autant de plaisir dans un cas que dans l'autre.
1: Les grands talents et les étoiles montantes donc, qui se croisent ici au Septembre musical de l'Orne. Et on rappelle les dates de ces deux concerts. Donc l'Académie musicale Philippe Jaroussky, ce sera en l'église Saint-André d'Échauffourg le samedi 26 septembre à 16h. Et Régis Pasquier et Claire Désert, ce sera également le samedi 26 septembre à 20h à Mortagne-au-Perche, au Carré du Perche.

0: Et Philippe Toussaint, on arrive déjà à la fin de cette émission et de la présentation de cette 44e édition du Septembre Musical de l'Orne, festival orné qui va se clôturer avec du jazz manouche, il me semble.
1: Alors, vous savez, la spécialité de Bagnols a toujours été le faible pour tout ce qui tourne autour du jazz. Alors, le jazz, c'est des instruments, ce sont des voix. Et là, on est plutôt... Alors, on a eu des grandes voix, hein, donc Rhoda Scott et autres, etc. Mais là, ce coup-ci, c'est plutôt les instruments. C'est le jazz manouche, qui est une forme très particulière de jazz. Et Angelo de Barre est certainement la vedette en France de ce type de musique, qui est toujours très chaleureuse, très joyeuse. C'est une musique qui a un côté presque folklorique, on peut dire, parce que c'était vraiment l'âme populaire de l'Europe centrale, dont il s'agissait souvent. Et bien voilà, donc on a cette grande pointure du jazz manouche, et ça montre aussi que le festival reste ouvert à toutes les options musicales. On considère qu'on a autant de plaisir à écouter, si je puis dire, du Beethoven que du jazz manouche. Voilà.
0: Et on a découvert donc dans cette émission cette belle programmation proposée à nouveau cette année pour une 44e édition par le Septembre Musical de l'Orne. Merci beaucoup Philippe Toussaint d'avoir été avec nous sur RCF pour présenter cette nouvelle édition de ce festival dont vous êtes le président. Nouvelle édition qui aura lieu, on le rappelle, du 4 au 27 septembre prochain. Merci à vous Philippe Toussaint. Et pour retrouver toutes les informations et pour réserver vos places, rendez-vous sur le site internet septembre-musical.com ou appelez le 02 33 26 99 99. Je répète, le 02 33 26 99 99. Et on va terminer cette émission en musique avec Angelo de Barre qui clôturera le Septembre Musical de l'Orne le dimanche 27 septembre à 17h au centre d'animation de Bagnols de l'Orne.

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3: Bienvenue dans votre émission Innover, quelle aventure ? Une émission qui vous raconte chaque semaine l'innovation en Nouvelle-Aquitaine dans toutes ses dimensions et dans tous les secteurs d'activité. Cette semaine en Charente-Maritime, un moyen de transport qui se développe rapidement, présent sur de plus en plus de marchés, Antoine Vidalin, bonjour. Antoine, fondateur de Skydrone Robotics, que vous avez créé en 2016, il y a déjà 10 ans. Skydrone Robotics conçoit et fabrique des solutions de drones et effectivement est présent sur différents marchés. Alors, deux marchés principaux, la défense et l'énergie. Tout d'abord, avant de parler vraiment de Skydrone Robotics, Antoine, j'aimerais qu'on revienne un peu sur votre parcours. Ça, quand on parle d'innovation, on peut dire que innover dans votre vie, il y en a eu beaucoup des innovations. Est-ce que ça a toujours été quelque chose, un moteur pour vous d'innover ?
4: Oui, c'est vrai que même dans ma vie d'avant, je dirais qu'innover était déjà un moteur.
3: Et pourquoi ? Qu'est-ce que vous trouvez dans l'innovation ?
4: Moi, j'aime bien le changement, j'aime bien essayer de penser à des solutions qui n'ont pas été mises en place avant. En tout cas, ça me motive. L'innovation m'a toujours, ça a toujours été un moteur chez moi, même quand j'étais petit. J'inventais des robots en Lego quand j'avais, je sais pas, 9 ans, 10 ans.
3: Et vous étiez dit, plus tard, j'inventerai des robots ?
4: Ouais, je m'étais dit ça, je disais ça à mes sœurs. Plus tard, je voudrais être inventeur de robots.
3: Bon, mais en fait, après le bac, vous avez fait un choix complètement différent. Vous êtes parti dans l'audiovisuel.
4: Effectivement, j'ai un parcours assez atypique, on va dire, parce que du coup, après avoir fait un bac scientifique, j'ai beaucoup hésité à faire des études pour devenir ingénieur, comme mon père, ou alors l'image m'intéressait. Et finalement, le jour de mon bac, j'ai décidé d'aller dans une école d'audiovisuel en Vendée, où j'avais déjà passé les concours et j'étais pris aussi. Ce jour-là, voilà, j'ai décidé de changer. Ça m'a toujours passionné, l'image. J'ai fait plein de voyages, plein de films, plein de rencontres pendant une vingtaine d'années. Ça m'a vraiment intéressé.
3: Et en fait, le drone, vous l'avez découvert au départ pour faire des images et utilisé surtout pour faire des images.
4: Oui, il y a peut-être au moins une quinzaine d'années. Maintenant, je mélange un peu là. Mais j'ai vu vraiment les balbutiements du drone arriver. Et je me suis dit, waouh, ça, c'est vraiment génial. J'ai envie de faire voler des caméras. Parce que moi, toute la technique m'intéressait. J'étais aussi passionné de modélisme quand j'étais petit, de robots. Je suis aussi pilote d'avion et de parapente. Donc, tout ce qui vole m'intéresse. Et donc, quand j'ai pu comprendre qu'on pouvait faire voler des caméras, je me suis dit, moi, j'ai le réseau pour vendre mes images. Et c'est vraiment nouveau. C'est vraiment, ça m'a éclaté complètement. Donc, j'ai construit un premier drone que j'ai cassé dans la minute qui a suivi. Et un deuxième que j'ai cassé dans les 5 minutes qui ont suivi. Puis ensuite, je me suis un peu renseigné. Bon, finalement, j'ai réussi à avoir une première mission pour France 3 à l'île de la Réunion pour un prime time. Voilà, j'avais réussi à vendre des images qui étaient très chouettes. Et ça m'a permis de démarrer une nouvelle activité à l'intérieur de la société d'audiovisuel que j'avais déjà, qui était donc de vendre de l'image pour la télé et le cinéma.
3: Et alors, du drone pour l'image, l'audiovisuel, au drone pour la défense ou, comme on va le voir, l'énergie, comment s'est fait la bascule ?
4: Ben, à force de faire des films, finalement, des longs métrages, des films, moi je suis allé, j'étais le premier drone autorisé à voler autour des temples d'Angkor au Cambodge. On a fait du drone en Islande, à Caracas, dans les rues, à Ouagadougou, enfin, dans pas mal d'endroits dans le monde, à Paris évidemment. Finalement, j'ai été contacté par un gros industriel, une boîte du CAC 40 que je ne vais pas citer, mais qui m'a dit, ah, je cherche moi quelqu'un qui est capable de construire des drones. Faut imaginer que c'était il y a plus que 10 ans, hein. Donc c'était vraiment les balbutiements. À l'époque, le mot drone Une personne sur deux ne savait pas ce que c'était. D'ailleurs, moi, quand j'étais en tournage dans des endroits publics, les gens venaient autour pour regarder. Ah, oh, regarde, on dirait, c'est bizarre, il y a plusieurs hélices, une espèce d'hélicoptère. Mais les gens disaient pas un drone. Alors que maintenant, tout le monde dit un drone. Eh bien, cette boîte, du grosse boîte qui est venue me voir, m'a dit, j'ai envie de vous faire travailler, il faut que vous me construisiez un prototype de drone un peu particulier. Voici le cahier des charges, et donc je me suis lancé à dire oui, et puis après il y en a eu un autre, et à ce moment-là, j'ai décidé de créer une autre société qui serait dédiée, on va dire, à la construction drone et à l'ingénierie des systèmes, et j'ai donc décidé de quitter le milieu de l'audiovisuel.
3: Alors Antoine, on vous entend, donc vous n'avez pas fait d'études d'ingénieur, vous n'étiez pas non plus technicien, alors réalisateur certes, mais la construction d'une drone, vous n'aviez pas une expérience développée dans ce secteur-là. Vous êtes entouré du coup de compétences pour vous aider justement à concrétiser cette idée?
4: Oui, assez vite je me suis entouré de compétences, notamment quelqu'un qui fait toujours du drone aujourd'hui, qui a une autre société. J'ai mon premier salarié, ça fait 10 ans qu'il est toujours dans la boîte. Et puis au fur et à mesure, j'ai engagé des gens compétents qui ont chacun leur expertise dans des domaines d'activité avec des spécialités différentes.
3: On va parler des marchés. Aujourd'hui, vous êtes présent sur deux marchés, donc la défense. Donc là, l'objectif, c'est plus un objectif de logistique, hein, de pouvoir déplacer des charges.
4: En fait, c'est vrai que si je résume un peu l'activité de la société, on est présent sur deux cas d'usage. En tout cas, il y a un premier cas d'usage qui est la logistique. C'est comment je transporte des charges à un point B. Et nos clients principaux aujourd'hui, c'est l'armée française. Parce que du coup, c'est plus simple de faire la logistique dans des zones contestées. Et puis, c'est un besoin vraiment grandissant au sein des armées. C'est comment ravitailler mes troupes. C'est vraiment un besoin de plus en plus constant dans les armées. C'est comment je peux ravitailler mes troupes.
3: Dans des endroits dangereux, isolés.
4: Dans des endroits dangereux, dans des endroits isolés, sur les lignes de front. Mais la logistique, c'est pas non plus que le soldat sur la ligne de front, c'est entre les unités, c'est la logistique avant, la logistique arrière. En tout cas, moi, je parle de la guerre des flux. C'est qu'aujourd'hui, finalement, sans ravitailler en eau, en munitions, en bouffe, tous les gens qui travaillent, il n'y a rien. En fait, tout s'arrête. Aujourd'hui, la logistique, elle existe depuis très longtemps et elle est essentiellement opérée par, on va dire, des véhicules pilotés. Des véhicules pilotés, c'est quoi? C'est un camion, c'est une jeep, c'est un hélicoptère avec des gens dedans qui vont donc transporter des contenants. La nouvelle donne qui découle un peu de la guerre en Ukraine, c'est les drones intercepteurs, les drones kamikazes. Vous savez tous, c'est des petits drones pas chers, 1000 euros, télépilotés par des gens et qui vont se détruire eux-mêmes et en détruisant la cible. Aujourd'hui, la logistique par des véhicules pilotés, elle devient très compliquée parce qu'en fait, le risque d'envoyer quelqu'un dans une jeep pour aller déposer 100 kilos de matériel à une autre unité, le risque est extrêmement élevé que la jeep et le soldat qui la conduit soient détruits, en fait. En transportant tous ces besoins par des drones autonomes, le risque est d'ailleurs un peu moins fort de se faire percuter en l'air qu'au sol. Et en plus, il est moins risqué pour les armées de perdre un drone autonome plutôt qu'une jeep avec une ou deux personnes dedans.
3: Et quelle charge peut porter vos drones aujourd'hui?
4: Les drones aujourd'hui qu'on produit, qu'on a déjà vendus, ils portent 30 kilos. Mais ils porteront 100 kilos demain.
3: Ouais, l'objectif, c'est de répondre à un besoin qui est moins de 100 kilos. Ouais.
4: En tout cas, le besoin de la logistique dans la défense, je dirais qu'il a énormément grossi avec l'avènement des drones kamikazes.
3: Et éloigner l'homme du risque.
4: Éloigner l'homme du risque, ouais, c'est ça. Ça, c'est sûr que ça fait partie de notre baseline.
3: Un deuxième marché qui est important, c'est le travail qui est fait sur les lignes haute tension. Vos drones, en fait, ils arrivent à toucher des lignes haute tension sans être détruits, pour le coup.
4: Oui, c'est ça. Alors, du coup, c'est un deuxième marché dans lequel on officie depuis plusieurs années. Ça fait au moins, il y a peut-être 5-6 ans, il y a une Enedis Bretagne qui est venue me voir, je ne sais plus trop comment, parce qu'on leur vendait déjà des drones à l'époque. Ils m'ont dit, on a un besoin très particulier, c'est qu'on a des effaroucheurs d'oiseaux qu'on pose sur les lignes électriques. Aujourd'hui, on les pose à la main et on voudrait les poser avec un drone. Ça semble impossible, mais on voudrait quand même essayer de le faire. Le besoin, c'est de protéger les oiseaux. Je reviens au besoin, en fait. Il y a plein d'oiseaux dans le monde qui meurent parce qu'ils ne voient pas la ligne électrique, notamment la nuit. Il y en a beaucoup qui volent la nuit. Ils percutent la ligne, ils se cassent les ailes et l'oiseau meurt. il y a éventuellement des grands oiseaux qui sont électrocutés parce qu'ils ont des ailes tellement grandes qui touchent les deux faces d'une ligne qui font un peu moins d'un mètre de large là, et donc à ce moment-là ils meurent électrocutés. Les effaroucheurs d'oiseaux, c'est un objet qui est fabriqué par différents industriels dans le monde, qui existe déjà. Les chiffres, il me semble, c'est quand même à peu près 1 million d'effaroucheurs d'oiseaux qui sont vendus tous les ans dans le monde, en fait, pour équiper de plus en plus toutes les lignes électriques. Donc le besoin d'effaroucher les oiseaux, il existe depuis longtemps. Il est traité par des gens à la main qui posent ces effaroucheurs. Mais il y a plein d'endroits où on ne peut pas toucher la ligne à la main, en fait. C'est-à-dire que dans des vallées, par exemple, c'est complètement impossible. Au-dessus de l'eau, au-dessus de rivières, au-dessus de marais, c'est impossible de mettre une nacelle avec un camion en dessous, en fait. Donc on a construit ce drone pour pouvoir répondre à ce besoin et on a fait plus de 10 000 opérations de pose de balises d'effaroucheurs d'oiseaux aujourd'hui en France.
3: Et alors le drone, en fait, il arrive à se poser sur les lignes haute tension sans être endommagé.
4: Oui, aujourd'hui, plutôt qu'il se pose, il touche. Aujourd'hui, il touche. C'est un drone spécial. Du coup, on a un brevet dessus qu'on a déployé en Europe. Et donc, il nous permet d'aller toucher les lignes alors que les lignes sont alimentées. Donc, c'est vrai qu'on répond à un multi-besoin, je veux dire. Il y a un besoin, c'est qu'on va mettre des effaroucheurs là où l'homme ne peut pas aujourd'hui en mettre. Donc, déjà, c'est un premier numéro. On n'a pas besoin de couper le courant alors que régulièrement, le courant est coupé pour opérer.
3: Est-ce qu'il y a un coût très important de couper les lignes de tension?
4: Ou alors, les opérateurs Enedis, ils peuvent travailler sous tension, mais c'est du personnel très qualifié, qui est assez cher et qui est très demandé, donc il n'a pas beaucoup le temps de le faire. Donc aujourd'hui, on arrive à faire dans les lieux où personne ne peut aller. Donc ça fait déjà... puis c'est spécialement là qu'il y a des grands oiseaux migrateurs. Vous voyez, les effaroucheurs en ville, au-dessus de la rue, ça ne sert pas à grand-chose, en fait. Et dans ce même domaine d'activité, on a essayé d'écouter un peu le besoin des gestionnaires de réseau et des industriels, et on est en train de mettre au point un drone beaucoup plus gros qui aura, lui, la capacité à s'accrocher complètement sur des lignes électriques, mais sur des lignes très haute tension. On parle de 400 000 volts. C'est à ce titre-là qu'on a gagné un gros projet France 2030 l'année dernière. Et puis d'ailleurs, en fait, on vient d'en gagner un nouveau France 2030 régionalisé il y a quelques jours.
3: Alors ce drone, il va s'accrocher sur les lignes de tension pour pouvoir faire de l'entretien, des changements? Quel est l'usage, le besoin?
4: L'usage, il est une nouvelle fois multiple. On a développé une plateforme modulaire qui est donc résiliente aux champs électriques et champs magnétiques. C'est vraiment pas simple, avec un système d'accroche ou de roulage. Pas simple non plus. Et ensuite, les cas d'usage, ils sont multiples. Il y a notamment tout ce qui est pose de capteurs. Alors des capteurs, il y en a différents domaines. Il y a des capteurs de... on va dire de management de transit de courant. Ça veut dire que si on met un capteur spécialisé, nous on n'est pas fabricant de capteurs, hein, mais en tout cas il y a plein de boîtes dans le monde qui fabriquent des capteurs pour, on va dire, optimiser l'énergie dans les câbles.
3: Donc l'objectif, c'est de poser le capteur sur la ligne de tension.
4: Et l'objectif, c'est de poser le capteur sur la ligne de tension. Mmh. En tout cas, aujourd'hui, il y a des capteurs qui existent, il y a des besoins qui existent, qui ont été développés des industriels pour mieux gérer le courant. Parce qu'aujourd'hui, en fait, il faut aussi, dans ce que j'appelle le power grid, il faut imaginer qu'il y a quelques années ou dizaines d'années, il y avait les points de production d'électricité en France étaient... c'était assez faible. Il y avait des centrales atomiques, des centrales hydroélectriques, et puis il n'y avait pas grand-chose d'autre. Aujourd'hui, il faut imaginer que chaque panneau solaire, chaque éolienne, là pour le coup, vous voyez le nombre de dizaines ou centaines de milliers qu'il y a en France, ça produit du courant en fait. Il faut aussi considérer que maintenant, chaque véhicule électrique qui charge consomme beaucoup de courant. Donc en fait, en 20 ans, on a multiplié par je ne sais pas combien, 100, 1000, je n'ai pas les chiffres, mais le nombre de points de production et le nombre de points de consommation. Et donc pour les gestionnaires de courant, on va dire RTE, EDF et consorts, il faut mieux monitorer, c'est-à-dire regarder qui consomme, qui produit. Parce qu'en fait, si j'ai besoin de courant que je n'ai pas prévu, il va falloir que je démarre des super batteries, une centrale à charbon. Vous voyez, c'est quand même... tout ça, il faut le piloter, en fait. Et donc, pour mieux piloter, il y a des industriels qui se sont dit, on va fabriquer des capteurs pour mettre sur les lignes, pour mieux comprendre comment, dans quel sens va le courant, comment ça marche, la température des câbles, les patati, il y a pas mal de choses. Donc, ces capteurs existent, mais il reste un gros problème, c'est qu'aller les installer, c'est très compliqué en fait. C'est vrai que je dis souvent que c'est les chiffres, hein, c'est pas moi qui les ai inventés. Couper le courant sur des lignes très haute tension, c'est 10 000 euros par heure. Et à partir de là, on n'a rien fait en fait. Et nous, on a montré que c'était possible de faire des opérations de maintenance avec un drone.
3: Et qu'on se rende compte, ce drone, il a quelle taille, hein, celui qui sera capable de se poser sur les lignes, alors qu'il est en cours de développement actuellement.
4: La version 1, elle a déjà volé, hein, oui, mais la version 2 fera à peu près 1,50 m d'envergure.
3: 1,50 m d'envergure.
4: C'est-à-dire un peu plus petit que le drone qui aujourd'hui fait de la logistique.
3: Et aujourd'hui, le drone qui fait de la logistique, il a quelle taille?
4: Les tailles, mais on va plutôt faire 2,50 m.
3: Antoine Vidala, on fait une petite pause musicale et on se retrouve juste après pour parler de Skydrone Robotics. À tout de suite.

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1: Antoine Vidalin, vous êtes président et fondateur de Skydrone Robotics, que vous avez créé en 2016. Donc on parle de drones aujourd'hui dans Innover, quelle aventure! Cette entreprise, vous avez fait le choix de la situer à La Rochelle. Vous étiez avant en région parisienne. Pourquoi ce choix de La Rochelle, Antoine?
2: Ouais, je dirais que c'est un choix du cœur. Finalement, j'ai acheté une maison de vacances à l'île de Ré il y a longtemps. J'ai toujours aimé cette région-là. J'ai aimé la ville de La Rochelle. Je pourrais aussi dire que mon grand-père est né à La Rochelle. Et puis, en fait, contraint et forcé, il a été expatrié au Mans. Mais donc, je reviens avec fierté sur les terres de mon grand-père.
1: Est-ce que La Rochelle, alors là, il fallait imaginer aussi, au-delà de le fait d'avoir la maison sur l'île de Ré, de pouvoir lancer une activité économique et une entreprise sur ce territoire. Et là, il y a une relation quand même importante aussi. Un contact avec Shark Robotics?
2: Oui, alors c'est vrai que je suis venu moi à La Rochelle, enfin plus parce que je venais en vacances et puis un peu plus. J'ai rencontré Shark Robotics avec qui je me suis bien entendu et donc du coup on a tissé des liens capitalistiques et puis de sous-traitance. Et donc je me suis bien entendu avec eux. J'ai été aussi, je peux dire, très bien accueilli par la technopole et la ville, les organismes publics d'accueil des startups. Et donc ils nous ont proposé un bâtiment, une pépinière d'entreprise dans laquelle on est toujours d'ailleurs, avec des conditions très attractives. Et donc du coup ça a joué en la faveur pour qu'on délocalise et qu'on vienne s'installer ici. Donc je remercie aussi les instances publiques liées à la ville. Ouais.
1: Aujourd'hui, Skydrone Robotics, c'est combien de salariés?
2: Alors c'est vrai qu'on a closé notre levée de fonds tout début d'année et on est passé de 19 à 31, je crois, à peu près, de 12 personnes là. On est donc une bonne trentaine et on a recruté une bonne dizaine de personnes là dans les 4 derniers mois.
1: Et avec un projet aussi de construire un site de production pour justement augmenter la capacité de production de vos drones.
2: Oui, c'est vrai qu'aujourd'hui, on est toujours logé dans la pépinière. Encore merci à la CDA. Mais on fait partie des heureux élus qui ont le droit d'acheter du terrain, du foncier à chef de baie. Encore merci la CDA et la ville. Et donc, on a un projet de construction de bâtiment.
1: Alors, ce bâtiment à chef de baie, quelle taille à peu près, qu'on se rende compte de
2: le terrain qu'on achète, il fait 2000 mètres carrés, c'est la parcelle qui nous est réservée. Et donc, on va construire un bâtiment de 1200-1400 mètres carrés à peu près, qui va composer atelier de production, petite zone de test et bureaux.
1: Aujourd'hui, combien de drones vous produisez par an, qu'on ait un peu un ordre d'idée?
2: On communique pas trop là-dessus, mais on va parler de quelques dizaines de drones, pas quelques centaines.
1: Et avec l'objectif, avec ce nouveau terrain et ce nouveau site de production, d'atteindre
2: avec
1: l'objectif?
2: Ce nouveau site de production, l'objectif, c'est 100-200 par an. Mais nous, on fait quand même des gros drones, on n'est pas dans un objectif de milliers.
1: Donc vous en avez parlé, hein, vous avez fait une levée de fonds en 2026. Cette levée de fonds, elle est montée à 5 millions d'euros en tout. Hein. Comment ça s'est passé, cette levée de fonds?
2: La levée de fonds, c'est un mélange de marathon, de parcours du combattant, si on veut. Ça dépend comment on le prend, en fait. Il faut défendre son idée, son projet. Je dirais que ça s'est plutôt bien passé pour nous, parce qu'on n'a pas mis trop de temps. Nous, on cherchait 1,5 million, on a récupéré un peu plus que 2 millions d'equity, donc c'est pour ça qu'on communique sur 5, parce qu'en fait, il y a d'autres choses derrière. Mais ça s'est plutôt bien passé. C'est aussi une période intéressante. On est challengé par les investisseurs qui disent « Mais pourquoi je donnerais de l'argent ? Mais pourquoi ?» Et donc, ça permet aussi d'être clair et d'affiner sa stratégie. Si les investisseurs investissent, c'est parce qu'ils sont conquis par le projet. Et donc, ça permet aussi un peu d'être rassuré en sachant qu'on va dans une bonne direction.
1: Parce que sur les 5 millions, effectivement, il y a 2 millions. Donc, ce sont des investisseurs.
2: Oui.
1: Vous avez une partie de dette ?
2: Il y a une partie d'aide, c'est du crédit.
1: Du crédit auprès des banques.
2: Du non-dilutif, comme on appelle. Et puis, ouais. Il y a presque 2 millions d'euros de subventions France 2030 pour le projet du drone qui s'appelle le drone Volt Air. Vous aurez compris l'allusion. et donc, c'est ce drone qui touche les fils électriques. Ouais.
1: Pour ce drone qui touche les fils électriques, vous avez un seul client, Enedis?
2: Non.
1: Ou il y en a d'autres?
2: Non. Alors déjà, en fait, il faudrait imaginer Enedis et RTE, en tout cas. Aujourd'hui, c'est séparé comme ça. Mais nous, on a une vision complètement internationale. D'ailleurs, on vient de vendre notre premier contrat export au mois de mars. On a opéré sur un chantier au Portugal. Et puis, on a des leads assez intéressants pour d'autres pays du monde. Europe et on a d'autres leads hors Europe même en fait.
1: Oui, l'objectif c'est de développer à l'international.
2: Ah oui, parce qu'en fait le drone qu'on est en train de produire, il n'existe pas dans le monde et donc les besoins ils sont vraiment internationaux. Ouais.
1: Alors, dans la conception des drones, ce qui est intéressant aussi, c'est que vous produisez vous-même les plaques en carbone. Vous partez de la fibre de carbone, en fait.
2: En tout cas, on est vraiment constructeur, on n'est pas intégrateur comme d'autres.
1: Vous n'êtes pas juste assembleur.
2: On n'est pas juste assembleur. Ouais. Et c'est vrai que du coup, on a développé des procédés de fabrication à partir de fibres de carbone. Mais c'est vrai qu'on va jusqu'à acheter du tissu et de la résine pour fabriquer nous-mêmes les mélanges et les matériaux sandwich.
1: Vous intégrez quand même beaucoup de choses. Après, il y a une partie forcément qui est les composants qui viennent de Chine.
2: Il y a évidemment certains composants qui viennent de Chine. Mais je dirais que la filière française, elle est en train de se structurer. Aujourd'hui, c'est presque impossible d'acheter des moteurs français. Je pense que ça sera bientôt possible à une échéance assez courte.
1: Est-ce que c'est un objectif pour vous d'essayer justement d'avoir une fabrication française, voire européenne ?
2: Oui, c'est clairement un objectif. Je dirais déjà par fierté européenne, on pourrait dire, mais aussi c'est un objectif business, parce qu'en fait, tout ce qu'on va appeler la supply chain, c'est-à-dire du coup, comment je peux être sûr que mes sous-traitants vont bien me valider le bon produit pendant des années, c'est plus facile de contrôler une supply chain avec des produits européens qu'avec des produits asiatiques. Et donc, je pense qu'aujourd'hui, c'est ce que je ressens dans les armées européennes. Les armées européennes sont prêtes à payer un peu plus cher pour des produits européens que pour des produits asiatiques.
1: Oui, c'est une demande aussi de vos clients, en fait.
2: C'est une demande, et ça l'est de plus en plus, oui.
1: Pour des questions de fiabilité ?
2: Je dirais plutôt une question de souveraineté. La dépendance à l'Asie, tout le monde l'a bien vu, notamment pendant le Covid. C'est-à-dire, du coup, il n'y avait qu'un pays au monde qui fabriquait des masques, c'était la Chine. Ils ont dit, nous, la Chine, on se sert d'abord, on livrera les pays européens derrière. Ben, pour les moteurs, c'est pareil. Le jour où il y a la guerre, et s'il y a la guerre contre le pays qui fabrique le moteur, c'est-à-dire qu'il n'y a aucun Français qui pourra acheter des moteurs, parce que du coup, nous, la France, on ne pourra pas produire de drones. Enfin, je pense que tout le monde a maintenant bien ça en tête, et donc c'est vrai que là, c'est pas un souci de fiabilité, c'est vraiment un souci de souveraineté.
1: Antoine Vidalin, est-ce que vous avez d'autres projets en tête ? On a bien compris que l'innovation, c'était un moteur un peu chez vous. Au-delà des deux marchés dont nous avons parlé dans la première partie de cette émission, est-ce qu'il y a d'autres applications, d'autres diversifications auxquelles vous pensez ?
2: Alors, il y a plusieurs projets dans le pipe chez SkyDrone, notamment des gros projets de financement européens avec d'autres boîtes en Europe. Mais je ne peux pas en parler.
1: C'est un peu tôt encore.
2: C'est un peu tôt.
1: Il faudra revenir.
2: Exactement. Et puis, il y a un nouveau projet qu'on vient de gagner, mais c'est un petit peu tôt pour en parler encore. Mais oui, il y a beaucoup de projets d'innovation chez SkyDrone.
1: Vos drones, on l'a dit, c'est des drones qui ont des très grosses envergures, en taille, donc j'imagine bien en robustesse, en fiabilité. À combien vous estimez la durée de vie d'un drone sorti de chez SkyDrone Robotics ?
2: C'est un peu compliqué à analyser. En plus, les drones des farrucheurs d'oiseaux, je dirais que c'est des petits drones, donc on fabrique pas que des gros drones. En tout cas, nous, on fabrique pas des drones qui ont vocation à être détruits, ça c'est sûr. Et donc, on va parler de plusieurs années. Cela dit, la technologie va tellement vite que je peux imaginer qu'un drone qu'on produit aujourd'hui, il sera obsolète dans 3 ans.
1: Ouais, l'innovation va tellement vite, la technologie va tellement vite.
2: Et donc, je pense que notre drone, il est trop résistant par rapport à l'évolution très rapide de l'innovation.
1: Est-ce que l'IA est un outil, une aide au développement aujourd'hui pour votre activité ?
2: En termes de conception, l'IA nous aide aujourd'hui un peu. Je dirais que l'IA, elle est très forte aujourd'hui dans le software, par exemple. Donc là, nous, clairement, là-dessus, ça nous aide beaucoup. On a énormément gagné en efficacité, en productivité grâce à l'IA. Après, dans la conception 3D mécanique, l'IA ne nous aide pas tellement.
1: Parce qu'elle n'est pas performante dans ce domaine-là ?
2: Parce que nous, on estime qu'elle n'est pas performante, en tout cas. Il y a peut-être des gens qui arrivent à s'en servir plus, mais nous, pas tellement.
1: Et est-ce que, aussi, c'est peut-être pas une volonté de l'utiliser pour ça ? Ou vous l'avez testé ?
2: Nous, c'est une volonté, parce que moi, plus on gagne en productivité, en efficacité, plus on est bon. Donc, du coup, moi, je n'ai pas de problème à utiliser l'IA aujourd'hui. On serait un peu bête, d'un point de vue management, de ne pas l'utiliser. Après, on peut aussi parler d'IA embarquée dans les drones. Là, c'est vraiment différent, mais là, on n'est pas dans la conception, on est plutôt dans à quoi ça sert l'IA embarquée dans les drones d'un point de vue opérationnel.
1: Antoine Vidalin, on a beaucoup parlé de drones, mais dans le nom de l'entreprise, SkyDrone Robotics, il y a Robotics. Et effectivement, on imagine bien que la partie robot est quelque chose d'important dans le développement de vos produits ?
2: Ben, c'est vrai que ma vision d'avenir, elle est de mélanger les systèmes volants et les systèmes robotiques. Aujourd'hui, j'ai engagé des roboticiens qui ne sont pas spécialistes du drone, mais bien spécialistes de la robotique. Et c'est vrai que notre vision, c'est d'aller mélanger les deux. C'est d'aller projeter des robots, des bras articulés, notamment sur les lignes électriques, par nos engins volants.
1: Ouais, on parlait tout à l'heure des capteurs à poser sur les lignes de tension. On imagine bien qu'il faut bien des bras, des robots pour aller poser ces capteurs.
2: Oui, exactement, en fait. Donc du coup, on est bien SkyDrone Robotics, c'est notre nom depuis longtemps, parce que justement, on va mélanger les savoirs de la robotique avec les savoirs des systèmes volants.
1: Et ces drones, en fait, ça peut devenir des plateformes pour des robots. On peut le voir comme ça.
2: Alors c'est vrai que le mot robot, il est un peu large, en tout cas.
1: Donc, pour des bras robotisé.
2: Nous, aujourd'hui, c'est vrai que c'est une plateforme modulaire qui va intégrer différents systèmes, notamment un bras robotique. Ouais.
1: Antoine, pour terminer, votre phrase de conclusion sur vos innovations.
2: Ah, je sais pas, j'ai dit ça dans mon petit film d'entreprise l'autre jour, que la contrainte n'est pas un frein à l'innovation, elle en est plutôt le déclencheur.
1: Surmonter la contrainte, c'est innover.
2: Ouais, on peut dire
1: c'est
2: ça.
1: C'est le moteur, en fait, la contrainte.
2: C'est le moteur, exactement. Sans contrainte, pas d'innovation.
1: Antoine Vidalin, merci. Je rappelle que vous êtes président et fondateur de SkyDrone Robotics, que vous avez créé en 2016 et dont le siège est à La Rochelle. Merci Antoine.
2: Merci.
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2: Bonjour à tous, Christine, Didier, François, bénévoles délégués de Charente-Maritime. Et nous allons raconter chacun comment est devenu bénévole au CCFD Terre Solidaire. Christine, commençons par toi. Tu es une nouvelle bénévole au CCFD. Comment es-tu arrivée dans cette association ?
3: Bonjour. Eh bien, j'ai toujours fait du bénévolat depuis une bonne dizaine d'années, mais je suis à la retraite depuis 3 ans, donc j'avais un petit peu plus de temps libre. Donc, j'ai décidé de faire du bénévolat dans une autre association, puisque je suis déjà la trésorière d'une association de danse, et donc j'ai cherché à faire d'autres emplois pour partager mon savoir-faire, pour m'occuper aussi. Et j'ai répondu à une annonce qui avait été placée sur le site jeveuxaider.gouv. Et puis tout s'est enchaîné. Et depuis le mois de mars, me voilà la trésorière du CCFD pour le département 17.
2: Les souvenirs.
3: C'est ça.
2: Qu'est-ce que tu y fais ? Qu'est-ce que tu y as découvert ?
3: Donc ouais, c'est quand même un petit peu récent, hein, c'est que depuis la fin mars. Donc qu'est-ce que j'y fais ? En tant que trésorière, je récupère les fonds, des espèces, des chèques, tout moyen de paiement. Et je prépare les remises, etc. Et je transfère au siège, puisque c'est Paris qui s'occupe de toute la comptabilité à proprement parler. Et puis également pour les notes de frais ou les dépenses, les factures que pourraient utiliser les bénévoles pour différents besoins. Et donc tout ça, je contrôle, je regarde et je remonte au siège qui fait les paiements. Grosso modo, c'est ça. Et puis, je vais préparer les budgets, on va faire des petits états des lieux, des dépenses, de ce qui est prévu, de ce qui est en surplus, pour la fin de l'année, ça.
2: Et donc, comment t'y sens-tu ?
3: Eh bien, pour l'instant, tout va très bien. L'accueil a été plus que chaleureux. Et puis, c'est la nouveauté. Donc, c'est toujours très intéressant de rencontrer de nouvelles personnes et puis de voir de nouvelles choses. Donc, ça fait que quelques mois, ça fait 3 mois, mais d'accord. J'ai encore plein de choses à apprendre.
2: Mais ça te permet quand même de faire du temps libre aussi, là
3: tu... Oui, malgré tout. Oui, la danse, et puis, oui, bien sûr.
2: T'occuper de ta famille.
3: Tout à fait.
2: Didier, ce sont les mêmes questions. Comment es-tu venu au CCFD ? Quel a été ton parcours ?
4: Écoute, moi, je suis fils d'agriculteur. J'ai une formation agricole. Et j'ai toujours travaillé dans les entreprises d'agrofourniture. J'étais dans une grosse coopérative en Gironde, Hein. Et donc, en même temps que ça, fils d'agriculteur, formation agricole, on est toujours sensibilisé à ces questions de développement, à ces questions de faim. Parce qu'il ne faut pas oublier qu'il y a en 60, c'est vieux, hein. On était quand même 22% d'agriculteurs en France, et maintenant on est moins de 1%. Et ça nous préoccupait de voir ces pays d'Afrique, voire d'Amérique du Sud, où 80% des gens étaient dans l'agriculture. Et donc, comment ça allait évoluer ? Donc ça m'a toujours un petit peu préoccupé. Puis il se trouve qu'en Gironde, j'avais un copain qui avait des relations au Burkina Faso, et il s'est mis à faire une association pour construire des puits au Burkina Faso, parce que c'était la demande. Donc, on a organisé des concerts en Gironde pour récupérer des sous et aller creuser des puits au Burkina Faso. Voilà. Donc, première expérience concrète. Après, je suis arrivé en Charente-Maritime pour les 10 dernières années de ma vie professionnelle. J'habite Villeneuve-les-Salines et j'ai rencontré des PSA, les petites sœurs de l'Absomption, qui avaient sur Villeneuve. « Ah, mon dis-toi, je te verrai bien au CCFD. » Et c'est comme ça que je suis arrivé à l'équipe locale du CCFD, Terre Solidaire.
2: Et donc, quelles sont tes actions ?
4: Écoute, après, on a fait pas mal de choses. Le but principal du CCFD, c'est de sensibiliser les gens au développement, à l'aide à l'international. C'est ça le but, de sensibiliser les gens à ces questions-là. Donc, soit on a des partenaires qui sont venus de Côte d'Ivoire, d'Amérique du Sud, pour nous dire ce qu'ils faisaient dans leur pays. Récemment, on a organisé dans le cadre du festival alimentaire une soirée, donc ça c'était autour du Liban, hein, puisqu'on soutient une association au Liban. Et au Liban, par exemple, eh bien, ce sont les agriculteurs qui se prennent en charge en disant « mais on a plein de patrimoine génétique qu'il faut sauvegarder parce qu'on nous, nous impose des semences génétiquement modifiées. Voilà. » Et on sait que les semences génétiquement modifiées, l'agriculteur ne peut pas les ressemer. Donc ils sont pris dans une spirale infernale alors qu'ils ont un potentiel énorme à valoriser. Donc on soutient cette association-là. Et on avait fait une soirée l'an dernier à la médiathèque de Villeneuve, où il y avait 80 personnes, et où on a essayé de sensibiliser le public à ces questions-là. Un exemple parmi d'autres.
2: Il y en avait une autre à la Cité des Sciences.
4: Oui, récemment, on a eu une autre soirée à la Cité des Sciences et de la Nature à Villeneuve, et on était en direct avec un partenaire du Maroc. Oui. Alors ça peut sembler bizarre, mais on a un gros partenaire au Maroc, là-bas aussi, qui fait tout un travail de sensibilisation auprès des petits agriculteurs pour qu'ils cultivent différemment, qu'ils fassent attention au climat. Leur problème, c'est d'utiliser l'eau. Et leur problème, c'est de se former. Ils ont tous le téléphone portable, hein, mais de se former, de se soutenir entre eux. Donc on était en visioconférence avec donc la responsable de cette association là et on a pu apprécier la qualité de cette partenaire, la qualité, l'implication de cette partenaire dans le soutien aux petits agriculteurs du Maroc.
2: Peux-tu nous dire ton ressenti dans ce que tu y fais ?
4: Mais le ressenti, c'est que c'est toujours un petit peu la même chose, hein, c'est-à-dire que informer, soutenir. Donc nous, on est très impliqués dans ce qui s'appelle les Festisol, hein, Festival de solidarité, le Festival alimentaire aussi, avec le collectif Action solidaire. Donc on s'implique à chaque fois qu'on le peut, puisque l'objectif, c'est de sensibiliser le public à ces questions de solidarité internationale. Mmh. Et toi, François,
2: Oui.
4: Tu es arrivé comment au CCFD ?
2: Écoute, un petit peu comme Christine, j'ai été retraité en fin d'été 2024. Une fois réglé les paperasses, l'heure de faire autre chose, vivre autrement pour soi-même. La forme physique, lecture, c'est proche, c'est bien, remise aux normes de la maison, bricolage. Des procrastinations, enfin un gros mot, faire maintenant, dès aujourd'hui, ce qu'on a reporté depuis des années de vie professionnelle. Mais que faire d'autre ? Groupes de réflexion, poursuivre cela à divers groupes, se former à la théologie, s'investir en paroisse ou en mouvement d'église, pourquoi pas un mouvement. Déjà, ma femme a pied dans une association Solidarité Migrants, des actions d'accueil, de parrainage, on parraine une famille. Mon épouse y est plus indirectement impliquée, pratiquement concret, elle faisait hier du papier peint, des démarches du juridique. On connaît l'aumônier du Secours catholique, le père Jean-Claude Seguin, qui m'aurait rendu. Toi, tu vas au CCFD. Bon, je deviens donc un peu ton coéquipier.
4: Et donc, tu peux nous dire un peu plus ce que tu y fais alors au CCFD ?
2: J'apporte mes connaissances, disons, de producteurs délégués dans différents événementiels. Les apports du scoutisme, l'organisation des JMJ par exemple, une connaissance un petit peu de la logistique, des moyens mis en scène, son, lumière, vidéo, les annonces, les affichages, l'accueil, la sécurité, tout ce qui a trait à la forme. Bref, me mettre au service pour l'organisationnel, mais aussi petit à petit apprendre à dire, à parler, à bien dire ce qu'il faut dire, précis, court, bon moment. Exprimer une cause par le plaidoyer. Là, je suis pas au top, mais ça vient de quoi ? De quel sujet veut-on parler ? Sur quoi veut-on sensibiliser ? Trouver les façons de dire, la forme, mais quand on parle au fond du sujet, des sujets, quelle grande cause ? Comment synthétiser, résumer, ou au contraire détailler une foule de sujets ? Enfin, je fais mienne les orientations de ce mouvement qui a été créé, qui a été voulu par les évêques de France, sous l'intuition du pape Urbain III. en parallèle des aléas de la FAO, de la Food Agriculture Organization, qui fouille toujours plus ou moins. Bon, rendre tout ça accessible à tous les chrétiens, mais aussi à toute bonne volonté, en lien avec les récentes encycliques, tout naturellement. La joie de l'amour, Fratelli Tutti, Laudato Si. Et puis ça continue avec Magnificat, Humanitas, qui sont toutes des réactualisations des feuilles de route du mouvement. Bon, enfin, en gros, s'approprier les constats du déjà fait, du passé, déduire à présent les conduites et à l'avenir face à des grands défis que tu citais tout à l'heure.
4: Est-ce que tu peux nous rappeler peut-être ou nous redire les principaux défis du CCFD?
2: Il y a des champs d'action qui ont été définis il y a quelques années. Ça va être remis sur au tapis, reformulé pour les années à venir l'an prochain. Bon, c'est un, manger, boire, souveraineté alimentaire. Je dirais de dormir, mais en fait, sous son propre toit, en autonomie, indépendance financière, ce qu'ils appellent dans le jargon la justice économique. Troisièmement, il y a migrer, les migrations internationales qui nous occupent un petit peu beaucoup en ce moment, pour vivre en paix et vivre ensemble.
4: Je rappelle aussi que finalement, au départ, on s'appuie sur une parole de Confucius, je crois. Tu donnes un poisson à un homme, tu le nourris un jour, tu l'apprends à pêcher, tu le nourris pour toujours.
2: Oui, mais après, il faut le ravauder le filet, entretenir la mécanique du bateau.
4: Et après, il faut entretenir la mécanique du bateau, etc.
2: Christine, ces sujets, ces postulats, sont-ils importants pour toi ?
3: Alors, pour mon bénévolat, pour l'envie que j'ai de partager mes connaissances et de faire part, et puis de m'occuper et de découvrir de nouvelles choses, c'était pas ma recherche première. Donc ça, c'est quelque chose que je découvre au fur et à mesure des rendez-vous, des réunions, des discussions avec les uns et les autres. C'est vraiment quelque chose de très nouveau pour moi, toutes ces actions autour du don de soi, autour de la migration, de l'aide aux personnes, etc. Parce que c'est vrai que moi, je cherchais à aider les gens, mais plus dans ma partie professionnelle, on va dire, qui est vraiment administrative et comptable. Donc, j'ai découvert l'aspect catholique du CCFD, qui est une nouveauté pour moi, mais qui n'est pas un frein non plus. Voilà. Donc oui, au fur et à mesure de nos échanges, je me rends compte de ce qui se passe réellement. Et oui, c'est important, effectivement. Votre action, tout ce que vous faites pour toutes ces personnes qui en ont besoin, c'est vraiment quelque chose d'utile, voire indispensable. Et donc, je découvre. Je fais encore de beaucoup de découvertes. Et j'en ferai encore certainement beaucoup d'autres au fil des semaines.
2: Didier, tu nous avais donné des exemples de partenariat.
4: C'est important de comprendre cette notion de partenariat. Ça veut dire ce que ça veut dire, mais sur place, on s'appuie donc sur ce qu'on appelle des partenaires, c'est-à-dire des associations de gens qui se prennent en charge eux-mêmes, qui se prennent en charge. Et ça, c'est fondamental de trouver sur place cette qualité de personne qui se débrouille pour trouver des solutions. Alors, des solutions, il y en a, il faut aller les chercher, il faut les financer. Alors, le CCFD a des fonds propres pour financer, mais est aussi capable d'aller chercher des fonds auprès du ministère des Affaires étrangères, MAE, auprès du ministère de la Coopération, et aussi auprès de l'Europe. Un exemple que je cite souvent, c'est l'exemple des pommes de terre du Foutat de Jalon. Le Foutat de Jalon, c'est une région de Guinée, dans les hauts plateaux. C'est un haut plateau où il y a de l'eau, et il y a plusieurs grands fleuves d'Afrique qui prennent leur source ici. Et il y a très longtemps, un petit groupe local avait développé la culture de pommes de terre. Alors ça peut sembler bizarre. Pourquoi culture de pommes de terre? Parce que ils se sont aperçus que les hôtels alentours, voire dans la grande région, accueillaient souvent des touristes européens ou autres. Et au menu, qu'est-ce qu'il y avait? Des pommes de terre. Et d'où venaient les pommes de terre? De Hollande ou de France. Et ils se sont aperçus que les pommes de terre, ça poussait très bien là-bas. En plus, il y a de l'eau, il y a tout ce qu'il faut. Et petit à petit, cette production s'est développée, s'est organisée. Et le CCFD a développé un grand projet. Le CCFD a été pris comme maître d'œuvre, quelque part, vu son expérience. Et

0: était de trouver un système de stockage. Et là-bas, ben, c'est pas évident, donc ils ont construit des hangars. Alors, ventilés mécaniquement, on parle naturellement, mais ça permet de stocker les pommes de terre le temps de les répartir vers les divers marchés. Et c'est ce qui fait que ça a réussi. Alors il y a eu d'autres problèmes qui sont venus depuis, il y a eu de la maladie, enfin bon. Mais c'est une réussite absolue. Après, il y a d'autres conditions. C'est une réussite absolue. Parce qu'il faut bien comprendre que ces pays-là ont un potentiel extraordinaire. Hein. Il fait beau tout le temps. Enfin bon, il fait très chaud à des moments, mais ça ne gèle pas. Donc on peut faire deux, voire trois récoltes par an. Et derrière les pommes de terre, c'est comme on dit en agriculture, c'est un bon précédent cultural. C'est-à-dire que derrière une pomme de terre, tu peux faire une autre culture qui va te donner également un bon rendement. Donc tout ça, le CCFD y a participé et a pu aller chercher des fonds européens, enfin je l'ai déjà dit, et des fonds auprès du ministère des Affaires étrangères en France. Et tout ça a bien fonctionné. D'ailleurs, si vous voulez plus d'infos, vous tapez Belle de Guinée.
1: La Belle de Guinée.
0: La Belle de Guinée. Alors,
1: c'est
0: évidemment.
1: Pas la rade de Ré.
0: La Belle de Guinée, vous allez peut-être tomber sur une miss, mais la Belle de Guinée, c'est le nom de la pomme de terre dans cette région-là. Donc, je cite ça à chaque fois parce que c'est, je trouve que c'est un exemple de réussite et surtout de montrer que. On soutient des grosses associations. C'est pas le petit truc, l'école du coin qu'on va soutenir ponctuellement. Hein. C'est des projets à long terme. Hein. C'est ça qui me paraît important. Et on ne fait pas que dans l'agroalimentaire. Moi, je suis allé en Bolivie, par exemple. Hein. En Bolivie, il y a déjà bien longtemps. Et là-bas, en Bolivie, la Bolivie, c'est un grand pays, hein, 5 fois grand comme la France, 12 millions d'habitants. Hein, ça varie de la région amazonienne au lac Titicaca, donc vous voyez la différence de climat. Et là-bas, le CCFD a repris une association qui a été créée par les jésuites. Hein, les jésuites sont présents depuis longtemps en Amérique latine. Et c'était une association de formation. Formation pourquoi ? Parce que dans un pays comme c'était là-bas, et je suppose que c'est pareil ailleurs, l'enfant qui naît en pleine Amazonie, bah, si ses parents ne le déclarent pas, il est ignoré. Hein, il n'existe pas. Donc il y a eu tout un travail qui a été fait pour que les gens d'abord se déclarent eux-mêmes, se fassent enregistrer, parce que pour aller voter, bah, il faut exister, il faut être enregistré, et tout un travail fait aussi pour que ben, les enfants qui naissent soient enregistrés. Hein. Donc tout ça, ça a été un travail de formation. La ley, comme ils disent là-bas, connaître la loi. Hein. La ley, connaître la loi. Et ils utilisaient beaucoup donc la formation, la radio également. Beaucoup se passaient par radio, hein, puisque les gens sont très éloignés, dispersés. Donc tout ce travail était soutenu par le CCFD et aussi par le Secours catholique allemand. Dans ces gros projets, le CCFD n'est jamais seul. Hein, n'est jamais seul, parce que ça, c'est des grosses sommes d'abord. Et puis, à plusieurs bailleurs, ça permet d'avoir une expertise complémentaire. Et puis, au cas où le CCFD aurait des difficultés financières, un autre peut prendre le relais. Hein. Après, donc, il y a eu des élections. J'ai vu des jeunes élus, maires, conseillers municipaux, disant, mais finalement, je suis devenu conseiller municipal, je ne me croyais pas capable. Hein. Et ben, c'est ce qu'on a fait, nous, il y a très longtemps, auprès des jeunes agriculteurs, ce que les mouvements d'action catholique ont fait en France et en Europe. Et là, c'est ce que le CCFD faisait, soutenait. Donc, à partir du moment où les gens ben, se prennent en charge, connaissent la loi, pensent qu'ils sont utiles, et je pense que c'est gagné. François, ce que je viens de dire, ça te dit quelque chose? Moi, je suis du milieu agricole, pour moi, je suis né dedans, ça me paraît évident. Mais toi, qui viens d'un milieu plus citadin, ça te dit quoi? Je sais que souvent, tu disais, ah ouais, l'agriculture, je connais pas trop.
1: Oui, c'est ça. Enfin, donc, j'ai rencontré des gens comme toi, des agronomes, des semenciers. J'ai même assisté avant qu'on fasse cette animation à la médiathèque. J'étais

0: Tu es allé au Palais des Congrès à Rochefort où se passait la même projection, le même débat. Et là, c'était un public d'agriculteurs et qui avait, on pouvait raconter des tas de choses autres que celles que des citadins se posaient. Bon, donc, je souhaite effectivement continuer à transmettre qu'il y ait des liens, des informations qui d'ailleurs retentissent sur notre vie courante, même en France.
1: Moi, je sais que c'est un petit peu notre problème, nous, au CCFD, à l'équipe de La Rochelle, parce qu'à un moment, on a été très nombreux, mais on était tous trois ou quatre agros, on connaissait parfaitement les problèmes de l'agriculture, et finalement, ceux qui n'avaient pas cette culture-là se sont exclus. Pourtant, on y faisait attention, mais cette technique, sans y être trop, quand tu es tombé dedans, ben ça te paraît évident, mais celui qui vient de la ville, qui n'a pas ces notions-là, se sent vite perdu, et je pense qu'il faut qu'on fasse attention à ça, parce que ce qui nous paraît évident n'est pas forcément pour d'autres.
0: Oui, en tant que citadin, enfin, comme tout le monde, en partant de ce que l'on mange, ce qu'il y a dans notre assiette, est-ce que c'est naturel, comestible, et bon, ça se répercute sur le monde entier, en fait.
1: Ben, je crois qu'il est important que les gens prennent conscience de faire attention à ce qu'ils ont dans leur assiette, à l'origine, d'où vient le produit. Hein? Quand on voit des bananes qui viennent de... Bon, certes, si on veut manger des bananes, on est obligé de les importer, mais il faut voir quelquefois les conditions de production. Et je crois qu'il est important de rappeler que la philosophie du CCFD, c'est de dire autonomie alimentaire. Ça veut dire que chaque pays ou groupe de pays, dans le cas de l'Europe par exemple, doit être capable de nourrir sa population. C'est important parce que pendant un temps, et même toujours, il y a un certain nombre de gens qui disent, mais nous, on va produire, on est capable de produire beaucoup avec les OGM, avec les engrais, avec les pesticides, etc. Et on va nourrir tout le monde, notamment ces pays-là qui ne savent pas cultiver. On va nourrir tout le monde. Et je pense que c'est une mauvaise approche des choses, c'est une mauvaise démarche. Les pays, globalement, peuvent être autonomes sur le plan alimentaire. Alors les pays, je dis bien, ou groupes de pays. Alors, ça ne veut pas dire qu'il faille pas faire des échanges agricoles. Si on veut manger de la banane, on est bien obligé de les importer, voire des oranges, même si elles viennent d'Espagne. Hein. Si on veut que les gens boivent du cognac, il faut bien l'exporter, hein, et y compris pour le vin. Donc, il y a des produits. Mais les produits de base, chaque pays doit pouvoir être autonome, malgré les sécheresses, malgré les changements climatiques. Je pense qu'il y a des... Enfin, chaque pays, s'il y a une volonté politique, doit être capable d'être autonome sur le plan alimentaire. Mais le problème, c'est que ça paye pas. C'est ça qui hein. Nourrir son peuple, ça paye pas. Hein. Je pense que... Donc, il faut qu'on remette sans cesse sur le métier, qu'on le redise, qu'on soutienne tous ces gens qui, sur place, eh bien, se démène pour trouver des solutions, pour faire de l'agriculture autrement. Parce que, je le répète, ce sont des pays qui ont des potentiels énormes.
0: Bien, merci à Christine, merci à Didier.
1: Et merci à toi, François.
2: Merci, hein, de m'avoir accueilli.

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3: Bonsoir à toutes et à tous, je suis ravie de vous retrouver dans ce 18-19 de l'été, c'est déjà l'avant-dernier de la saison. Lundi, c'est la grande rentrée sur RCF Notre-Dame, mais en attendant, nous sommes ensemble pendant une heure et on commence avec les titres de l'actualité ce soir. Un match à 7 sur le terrain central de Roland-Garros, le MEDEF réunit les 7 principaux candidats à la présidentielle pour un débat qui devrait bientôt toucher à sa fin. De Marine Le Pen à Jean-Luc Mélenchon, le syndicat patronal interpelle les candidats sur des questions comme la dette, les dépenses publiques, le coût du travail ou encore la fiscalité. Et quelques heures avant ce débat, Raphaël Glucksmann, candidat déclaré mais qui entend passer par une primaire de la gauche socialiste, a reçu un soutien de taille, celui du chef des socialistes Boris Vallaud. La désolation dans les vallées de l'Himalaya et la course contre la montre pour retrouver les survivants au lendemain d'une crue monumentale qui a tout emporté sur son passage. 362 corps ont été retrouvés, 1300 personnes sont encore portées disparues, une majorité de touristes étrangers. Et dans un télégramme, le pape dit prier pour les victimes de cette catastrophe. La météo, l'épisode orageux gagne du terrain en France ce soir. 44 départements en vigilance orange pour les orages, de la Normandie au Grand Est en passant par l'Île-de-France, une partie de la région Bourgogne-Franche-Comté et une partie de la région Auvergne-Rhône-Alpes. Dans ces régions, localement, risque de grêle, forte pluie et des rafales de vent allant jusqu'à 100 km/h. Demain, des averses sont attendues sur une grande partie du nord et de l'est du pays. Côté température, 16 à Rouen demain matin, 20 à Paris et à Tarbes. 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L'université d'été Acteurs d'Avenir ferme ses portes ce soir après une dernière journée de conférences et d'échanges. Chaque année, elle accueille 200 jeunes chrétiens âgés de 21 à 28 ans. Et cette semaine, ils ont échangé avec une douzaine d'intervenants autour du thème « Agir avec un cœur intelligent ». Philomène Dubois nous en dit plus.
4: Pour réfléchir justement à ce thème, se sont notamment succédés cette année le cardinal Boustillot, évêque d'Ajaccio, François Villeroy de Gallo, gouverneur de la Banque de France, ou encore Joëlle Barral, directrice de recherche en intelligence artificielle chez Google. Pour Aymeric Thiollet, secrétaire d'Acteurs d'Avenir, ces interventions ont permis d'apporter des éléments de réponse aux préoccupations des jeunes chrétiens d'aujourd'hui.
5: Agir avec un cœur intelligent, c'est un thème qui nous est venu notamment par le fait de l'actualité, le fait que pour les jeunes, on est souvent happé par une multitude de sollicitations. Il est important, voire essentiel, de retrouver une forme de boussole intérieure. Et cette notion du cœur intelligent, c'est ce qui peut nous permettre de prendre les bonnes décisions. Donc on a un certain nombre d'intervenants qui ont pu refléter ça à travers de la formation en philosophie ou à travers des témoignages d'expériences professionnelles. Lorsque face à des décisions compliquées dans leur vie, dans leur choix, le cœur a été une ressource pour l'action.
4: Ce thème s'inscrit donc dans l'actualité, notamment dans le prolongement des sujets portés par le pape au sein de l'encyclique Magnificat Humanitas.
5: C'est revenu à plusieurs reprises dans un certain nombre de conférences, notamment le lien avec l'intelligence artificielle et la façon dont ça chamboule notre société. Je pense que l'arrivée d'élections aussi suscite beaucoup de questions chez les jeunes sur la nature d'une façon de s'engager dans le monde qui est la façon politique. Donc évidemment, ça donne une couleur particulière aux échanges, aux propos des intervenants. Et je pense que ça a rendu les rencontres d'autant plus intéressantes.
4: Six de Montetti termine, lui, ses études à Sciences Po Paris avant de commencer un poste dans le conseil en stratégie. Il a notamment été marqué par la définition philosophique du cœur intelligent.
6: C'est à travers la pensée d'Hannah Arendt, le fait que le cœur intelligent, ce ne soit pas un cœur insensible, ce soit pas non plus une démission de la raison, mais bien un cœur qui soit ancré dans le réel, à la fois par l'expérience qu'on fait de celui-ci, et aussi à travers la figuration qu'on se fait du réel par l'art, par la littérature, afin de questionner notre rapport au monde et notre rapport aussi à nous-mêmes.
4: Les journées sont donc rythmées par les conférences, mais aussi par de nombreux temps d'échange.
6: J'ai eu la chance de déjeuner avec un intervenant de grande qualité, et c'était un moment où voilà, on était six autour d'une table, un moment assez unique, assez exceptionnel, où l'intervenant a pu se livrer avec beaucoup de simplicité autour d'un repas sur l'expérience qui avait été la sienne dans le monde religieux Et j'ai trouvé que c'était un moment assez exceptionnel, assez unique.
4: C'était la 15e édition d'Acteurs d'Avenir, un rendez-vous qui s'inscrit dans la durée, notamment grâce à l'articulation des différents temps proposés, explique Aymeric Thiollet, l'un des organisateurs.
5: Tout d'abord, des intervenants de grande qualité qui nous font la joie de venir et de témoigner de leur expérience de vie. Chaque année, c'est une chance renouvelée que d'avoir des intervenants de très grande qualité. C'est aussi le lieu, on est dans une abbaye du 12e, 13e siècle, Notre-Dame de Louis, qui est un site assez unique pour allier une forme de professionnalisme et d'intériorité et en fait créer un cadre idéal pour les échanges et la rencontre. L'idée est à la fois d'avoir des moments de réflexion dans les conférences, mais aussi des moments de pause, d'intériorité, mais aussi de sport, de rencontre. Bref, un combiné d'éléments intellectuels, spirituels, humains qui permettent réellement, je pense, aux jeunes de prendre un moment de ressourcement avant la rentrée dans les études ou dans le monde professionnel.
4: Acteurs d'Avenir, c'est aussi des soirées et des conférences organisées tout au long de l'année. Une autre manière de prendre part à ces échanges.
3: Philomène Dubois. Et c'est bientôt l'heure du dîner, mais vous le reconnaissez peut-être, Stéphane Echer, lui, il veut déjeuner.

0: Déjeuner en paix, Stéphane Echer, un titre de 1991.
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0: 18h08, merci d'être avec nous sur RCF Notre-Dame. Tout de suite, c'est l'heure du meilleur de la bonne info. Et on le sait, les hôpitaux peuvent être des lieux propices à des moments d'angoisse ou de gêne pour certains enfants ou même certains adultes. Alors la bonne info nous propose une solution pour dédramatiser nos passages en hôpital. Et cela passe par le soin des doudous, Clara Bévilacqua.
2: Est-ce que vous avez toujours un doudou ou un petit nounours qui traîne à la maison ?
3: Pas de petit nounours à la maison.
2: Ah bon, moi j'en ai un, il commence à être pas mal abîmé, hein, je dois l'avouer. En tout cas, si vous avez des neveux et des nièces qui ont leur doudou et qui commencent à s'abîmer comme le mien peut-être, sachez qu'il existe un hôpital pour nounours à Orléans dans le CHU. Deux objectifs principaux à cet hôpital, dédramatiser les soins pour les enfants et former les étudiants en médecine. Maxime Fradet, bonjour.
4: Bonjour.
2: Vous êtes le président de l'association L'Hôpital des Nounours. Alors ça y est, des enfants sont venus dans ce nouvel hôpital pour faire soigner leur doudou. Comment se déroule une visite dans cet hôpital des Nounours ?
4: Alors la visite des enfants et de leur doudou, puisqu'ils sont leurs accompagnateurs finalement, ça commence par une remise d'un carnet de santé au nom du doudou, dans lequel figurent plusieurs informations que l'enfant va pouvoir compléter au fur et à mesure de son parcours. Et il passe ensuite par un stand d'hygiène des mains avec un produit désinfectant phosphorescent pour qu'on puisse bien voir s'ils se sont bien lavé les mains partout. Et ensuite, 6 stands qui peuvent parcourir pendant une heure avec le nounoursologue notamment, donc le médecin généraliste du doudou, l'ophtalmo, l'hygiène bucco-dentaire et l'alimentation, le bloc opératoire, l'imagerie et les soins infirmiers, ce qui leur permet vraiment d'avoir un panel de principales spécialités médicales qu'ils peuvent être amenés à rencontrer. Et donc, à tout temps, on implique l'enfant dans les soins apportés au doudou pour qu'il puisse vraiment s'investir activement.
3: Et à la fin, c'est remboursé par la Sécurité sociale ?
4: Alors non, mais les soins sont gratuits. On ne demande rien, même pas la carte vitale, puisque les enfants n'en ont pas.
2: Et alors, quel objectif finalement pour les enfants ? C'est de voir un petit peu ce qui se passe dans un hôpital ?
4: Oui, voilà, donc, comme vous l'avez dit, c'est de dédramatiser en fait l'hôpital, le monde médical qui peut vraiment être anxiogène pour les enfants, notamment de cet âge-là, hein, relativement jeune, on prend des enfants entre la grande section et le CE1. L'objectif, c'est vraiment de leur montrer les gestes et faits sur le doudou et donc à travers le doudou d'opérer un petit peu cette médiation et que les enfants s'approprient les gestes pour mieux les comprendre s'ils sont amenés à les subir un jour. Tout le monde a des vaccins à faire ou des prises de sang parfois ou même voilà une chute dans une cour d'école avec un bras cassé, ça arrive. Quand l'enfant a posé lui-même le plâtre sur son doudou, quand ça vient à lui arriver, ça va tout de suite un peu mieux et il y a peut-être un peu moins d'anxiété au décours.
3: Mais Maxime Fradet, est-ce que le doudou de Clara, il sera réparé à la fin de son séjour à l'hôpital ?
4: Écoutez, elle est invitée sans problème. On prendra son doudou
3: Clara.
4: Et puis elle pourra lui poser lui-même son plâtre sans problème.
2: je passerai au CHU d'Orléans. Et ce qui est génial aussi avec ce dispositif, c'est que même pour vous, parce que vous êtes également étudiant en médecine, mais c'est que ça vous sert également pour vous.
4: Exactement, ça nous sert déjà, ça nous apprend à adapter notre discours à un jeune public, ça nous sert aussi à aller à la rencontre des autres professions de santé. Donc à Orléans pour l'instant c'est tenu que par les étudiants en médecine, mais l'objectif c'est bien de le diversifier, d'inviter des étudiants aussi en kiné ou des étudiants infirmiers pour apprendre aussi des compétences des autres professions et pour donc mieux travailler ensemble une fois qu'on aura tous nos diplômes.
3: Et puis en plus, pour apprendre à être pédagogique auprès d'un enfant, on imagine que ce sont des publics aussi qui sont fragiles et avec qui il faut parler avec délicatesse.
4: Tout à fait. On a été formé à ça par une psychologue clinicienne en amont pour bien comprendre comment s'adresser à un enfant, comment accéder avec lui au registre aussi de l'imaginaire, comment le suivre sans imposer ou trop caricaturer non plus ce que l'enfant va nous proposer. C'est tout un travail, mais c'est super enrichissant à la fin, je pense, pour tout le monde.
2: Est-ce que les enfants, quand ils sont venus vous voir, vous ont posé des questions qui vous ont peut-être un peu étonné ?
4: Oui, alors on a eu l'idée pour les prochaines éditions de peut-être tenir un livre d'or de certaines remarques des enfants. Voilà, mon doudou est tombé dans la cour et du coup il a perdu tous ses os. Bon, voilà, c'est il y a des petites remarques mignonnes comme ça et il faut essayer de suivre ça ou de recadrer si besoin pour que ce soit quand même un peu cohérent. Mais ouais, c'est toujours c'était un super, franchement c'était un super moment qu'on a passé avec eux.
2: Un grand merci Maxime Fradet. Vous
4: Merci
2: êtes le
4: à vous.
2: président de l'association L'Hôpital des Nounours. Donc vous avez accueilli ces jeunes enfants pour réparer leur doudou et un petit peu dédramatiser tout ce qui peut se passer à l'hôpital. C'est au CHU d'Orléans. Un grand merci.
0: Nounoursologue à l'Hôpital des Nounours. La bonne info était préparée par Clara Bévilacqua et Pierre-Hugues Dubois.
2: À suivre à 18h31, notre invité du 18-19 de l'été. Et après cet été dramatique sur le plan climatique, certaines associations de défense de la nature demandent un moratoire ou une suspension de l'ouverture de la chasse pour donner du répit aux animaux qui ont particulièrement souffert, que cela soit à cause de la chaleur, des incendies ou de la sécheresse inédite en France. On en parle avec le président de la Ligue de la protection des oiseaux, la LPO, Alain Bougrain-Dubourg, sera en direct avec nous. Presque 15 sur RCF Notre-Dame. Alors cette semaine, c'est Bruno Fuma, vous l'avez sans doute entendu, qui est aux manettes de la matinale, mais il n'a pas manqué de nous laisser l'éphéméride du jour. On l'écoute.
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5: Aujourd'hui, nous sommes le 27 août. L'existence de l'Union soviétique est en question en cet été 1991, après la tentative de putsch du 19 août. 7 de ces républiques ont proclamé leur indépendance. Les 3 pays baltes, la Biélorussie, l'Ukraine, la Géorgie et enfin le 27 août 1991, la Moldavie. Devant la situation ce jour-là, Mikhail Gorbatchev intervient devant le Soviet suprême.
6: Mikhail Gorbatchev sous tension face à la course à l'indépendance des républiques, il tente encore une fois de sauver l'Union. Devant le Soviet suprême, il a lancé un ultime appel. Si les républiques renoncent à signer le traité de l'Union, il met même sa démission dans la balance. Mikhail Gorbatchev, qui insistait encore hier devant le Parlement pour reprendre immédiatement le processus de traité de l'Union, voit l'URSS se réduire à une peau de chagrin. Mikhail Gorbatchev a prédit aujourd'hui un malheur s'il n'est pas entendu. Point capital pour lui, le maintien des forces armées unies. L'Union, surtout dans ce domaine, doit rester maître à bord.
5: L'agonie de l'Union soviétique se terminera le 25 décembre 1991 avec la démission de Gorbatchev et le remplacement de l'Union soviétique par la CEI, la Communauté des États indépendants. La Russie remplacera l'URSS comme puissance nucléaire et membre permanent du Conseil de sécurité de l'ONU. Héritier par son père Henri II Plantagenet de la couronne d'Angleterre, le prince Henri, dit le jeune, est associé à la couronne par son père dès 1170. Marié à Marguerite de France, il est de nouveau sacré avec sa femme le 27 août 1172 à la cathédrale de Winchester. Sa femme, Marguerite, est la fille issue du second mariage de Louis VII, premier mari de sa mère Aliénor d'Aquitaine. Henri le Jeune mourra en 1183 avant son père. C'est Richard Cœur de Lion qui remplacera Henri le Jeune comme successeur à la couronne d'Angleterre. C'est un homme à la destinée exceptionnelle qui meurt dans l'explosion de son bateau, Lord Louis Mountbatten. Il était brillant marin, dernier vice-roi des Indes avant son indépendance en 1947. Nous sommes le 27 août 1979.
7: Oncle tout à la fois de la reine et du prince Philippe, il fut leur témoin au mariage. Marin, il avait au début de la guerre vu son navire endommagé dans les côtes de Norvège, puis torpillé en mer du Nord, puis coulé en Crète. Il avait toujours survécu et aujourd'hui il meurt en mer dans un attentat. Pour nous Français, Mountbatten restera comme celui qui prépara les raids de commando sur nos côtes occupées et celui qui devait ensuite mettre au point le débarquement libérateur de juin 44.
5: La bombe, télécommandée de 23 kilos, a été placée par l'IRA près du moteur. Outre Lord Mountbatten, mourant dans l'explosion, l'un de ses petits-fils, âgé de 15 ans, deux jeunes de la région de 14 et 15 ans, Lady Branbourne, mourra le lendemain de ses blessures.
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5: On passe à la culture, avec la disparition le 27 août 1965 de l'architecte Le Corbusier. Né en Suisse, naturalisé français, il est l'un des principaux représentants du mouvement moderne. Il est connu pour être l'inventeur de l'unité d'habitation. Le Corbusier était né en 1887. Et puis, voyez le jour au Cap-Vert, le 27 août 1941, la chanteuse Cesaria Évora. Surnommée la chanteuse aux pieds nus, elle débute sa carrière en 1957. Elle met un terme à celle-ci en 2011, quelques semaines avant sa disparition.

0: L'iconique Cesaria Evora. Pour changer le monde, il a choisi de changer de vie. Après avoir perdu son emploi, Fred Ramette a créé la Recyclade. Nous sommes dans la banlieue de Dijon, en Bourgogne, et cette année, sa recyclerie fête ses 10 ans. Au micro de Christophe Lapostole, il revient sur cette grande aventure humaine.
1: Pour ses 10 ans, la Recyclade a ouvert un magasin et un entrepôt de plus de 2000 mètres carrés. Pour Fred Ramette, c'est une belle victoire, surtout après avoir été remercié à 50 ans.
2: Je viens de l'industrie, et puis dans l'industrie, après 50 ans, tout diplôme qu'on ait, il y a un moment, on n'est plus bon, on n'est plus rien, ça ne sert à rien. Donc j'ai dit, ok, je vais créer mon emploi. Je vais créer une activité qui aura du sens pour moi, qui fera que je me lèverai le matin non plus pour un actionnaire ou pour un directeur fou, n'importe quoi, mais pour quelque chose qui a du sens pour moi. Dès le début, je suis parti sur un statut associatif. C'était important pour moi parce que j'avais envie de rencontrer des gens et des gens qui étaient motivés sans qu'on ait ce rapport à l'argent, au salaire ou aux choses comme ça. C'est-à-dire les gens viennent, ils font partie de l'équipe. Il n'y a pas de contrepartie, il n'y a pas de contrat, bien sûr, il y a un contrat moral, il y a des choses comme ça. C'est une famille maintenant, la Recyclade. Aujourd'hui, c'est 3 salariés, c'est 50 bénévoles et toutes les semaines, il y en a des nouveaux qui viennent. J'ai envie de dire, je suis assez fier de ce qui s'est construit au fur et à mesure. Tout seul, j'aurais jamais pu faire ça.
1: Ce jour-là, c'est opération Lego. Une vingtaine de caisses, des milliers d'éléments de construction et beaucoup de monde autour de ces caisses. Immédiatement, Fred engage la conversation avec Céline, une des mamans présentes sur place.
3: En fait, sur la photo, j'avais vu un dragon rouge et mon fils veut absolument un dragon.
2: Ah oui, alors lui, il a fait un quart d'heure.
3: Oui. Ma famille n'a pas beaucoup de moyens, donc ça me permet de, on va dire, préparer les anniversaires et les Noëls des enfants. Voilà, au moment où ils proposent des choses, on les garde, on les nettoie et on les offre aux occasions. Voilà. Il y a pas mal de choses, donc je suis en train de faire le tour pour choisir.
4: Je suis en train d'essayer de reconstituer un arbre complet. Je pense que je vais en prendre deux, parce que j'ai deux garçons.
1: Ça, c'est bon. Et un peu plus loin, l'entrepôt est digne des entreprises de logistique. Il y a beaucoup, mais beaucoup d'objets en tout genre. Fred Ramette.
2: Ce qu'on entrepose, on essaye de classer un peu tout ce qu'on ne peut pas mettre en boutique. On collecte beaucoup. Mais ce qui est super agréable, c'est que dès qu'on rentre, quasi tout part. Quand je vois ce qu'il y a encore dans les déchetteries et dans les bennes, on a encore de l'avenir pour beaucoup, beaucoup de choses. Un jour, il n'y aura plus d'objets à recycler. Mais je crois que là, c'est bon, il y aura plusieurs générations.
1: On trouve quoi là ?
2: Tous les objets qu'on peut trouver à la maison, alors que ce soit du verre, que ce soit du linge de maison, de l'électroménager, du mobilier, peut se retrouver ici en fait. Ce qui est important, c'est que quand on veut se débarrasser de quelque chose, si c'est en bon état, ça ne doit pas finir en déchetterie. C'est une aberration, c'est un non-sens. Donc l'idée c'est vraiment que ça parte. Donc on fait des actions. Il y a quelques mois, grâce à Lou, on a fait une action 1 euro la chaise. On a 180 chaises qui sont parties, et tant mieux.
5: Bonjour. Alors d'abord, est-ce que vous êtes adhérent ?
1: Et à la caisse, les clients et les bénévoles ont le sourire, surtout les enfants d'ailleurs. Et pour Fred Ramette, c'est la plus belle des récompenses. Pour l'anecdote, tout ce qui se vend est pesé ici, et cela permet en fin d'année de donner le chiffre pour valoriser le travail des bénévoles.
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0: Place à la littérature sur votre antenne. Cet été, les radios locales de RCF Notre-Dame partagent leur coup de cœur littéraire en collaboration avec des librairies indépendantes de la France entière. Et ce soir, on part à Yvetot, ville au passé littéraire. C'est là où a grandi la prix Nobel de littérature Annie Ernaux. RCF Haute-Normandie a poussé les portes de la librairie La Buissonnière.
7: Nous nous retrouvons pour Libraire à l'air libre ici à Yvetot, donc d'une commune de la Seine-Maritime. En présence de Betty Duval-Hubert de la librairie La Buissonnière qui se trouve juste derrière l'église Saint-Pierre d'Yvetot. Bonjour Betty.
8: Bonjour.
7: Alors je suis heureuse de vous retrouver pour que vous nous présentiez votre coup de cœur. Je vous laisse nous donner le titre et puis nous raconter de quoi il s'agit.
8: Alors il s'agit du livre de Marc Roger, Le sentiment du littoral aux éditions La Grange Batelière. Et j'aime beaucoup ce livre parce que pendant un an, en 2023, Marc Roger a parcouru 5000 km à pied de Bredune à Hendaye avec à chaque fois un programme de lecture qu'il a intitulé 48 fois la mer. Alors il faut savoir que Marc Roger, il est lecteur public Et il a aussi des spectacles, une association qui s'appelle La Voix des Livres, qui organise aussi des sessions de, d'initiation et de perfectionnement de lecture. Et donc, dans ce livre, il raconte cette marche pendant un an, région par région, tout au long du littoral ouest. Et c'est une réelle invitation au voyage entre mer et littérature, une observation du littoral du nord-ouest et du sud-ouest pendant un an. Et pour moi, c'est aussi un éloge de la lenteur au fil des rencontres qui ont été organisées et celles qui ont été aussi spontanées. Il nous donne à partager un émerveillement des sens, des mots, de l'attention, de l'autre, toujours par le biais de la littérature et des auteurs en résonance aussi avec les lieux qu'il a traversés, puisqu'à chaque fois qu'il donnait une lecture dans un lieu, donc une médiathèque, un café ou un club de lecture, il avait choisi bien en amont tout son travail de préparation, donc un texte et un auteur qui soient en lien avec le lieu qu'il traversait. Et au cœur de ce récit, il y a la nature, il y a l'humain, il y a forcément l'interaction des deux écosystèmes, alors qui est tantôt heureuse et puis qui est tantôt malheureuse. C'est jamais moraliste, il donne juste des petites alertes comme ça. Et c'est un arpenteur inlassable des sentiers pédestres et des cheminements littéraires. Il y a de l'audace, il y a de la rigueur. Et puis, il en offre une exploration minutieuse. Je trouve un entremêlement de voix, de vibrations sonores. Bref, une ode à l'évasion et aux essences.
7: Donc un livre qu'on peut lire aussi peut-être à voix haute, Betty ?
8: Ah oui, complètement. On peut le lire pour soi aussi. C'est chapitré, donc on peut choisir plutôt la région qui va intéresser ou concerner. Il y a effectivement une grande partie liée à la Haute-Normandie. Il y a des bibliothécaires de, je ne sais plus, ce village pas très loin de Veules-les-Roses, enfin, qui sont mentionnés parce qu'il y avait eu toute une marche le long du littoral. Et ça, c'est chouette. Enfin, c'est vraiment un livre de rencontre aussi, d'attention à l'autre.
7: Eh bien, grand merci, Betty Duval-Hubert, pour ce conseil lecture de l'été. Donc, je le rappelle, Le sentiment du littoral de Marc Roger. Et c'est aux éditions La Grange Batelière. Merci beaucoup.
0: Une recommandation signée RCF Note Haute-Normandie. À suivre à 18h30, le retour de l'info. Mais tout de suite, un peu de musique sur votre antenne.

0: Peintre en sentiments, une chanson de Clarica et Thibaut Durien. 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
0: RCF Notre-Dame, il est 18h30 à la une de l'actualité ce soir. Un match à 7 sur le terrain central de Roland-Garros. Le MEDEF réunit les 7 principaux candidats à la présidentielle pour un débat qui devrait bientôt toucher à sa fin. De Marine Le Pen à Jean-Luc Mélenchon, le syndicat patronal interpelle les candidats sur la dette, les dépenses publiques, le coût du travail ou encore la fiscalité. Le MEDEF, qui par ailleurs entend s'attaquer à la dénatalité, il publie un livre blanc sur la démographie et propose notamment un congé parental unique et mieux rémunéré. Alerte à la pollution, aux particules fines et à la canicule en Corse. L'île est enveloppée par un épisode de poussière désertique et les températures atteignent les 40 degrés. Il est recommandé d'éviter les efforts intenses. Il était surnommé le boucher des Balkans. Ratko Mladic, ancien chef militaire des Serbes de Bosnie, est mort en prison aujourd'hui à l'âge de 84 ans. Cet ancien général a été condamné en 2017 à la perpétuité pour génocide, crimes de guerre et crimes contre l'humanité pendant la guerre de Bosnie entre 1992 et 1995. 18h31 dans le 18-19 de l'été, et la saison estivale touche à sa fin. Et le moins que l'on puisse dire, c'est qu'elle s'est transformée en enfer climatique. Vagues de chaleur, incendies, et aujourd'hui la France connaît une sécheresse inédite. Depuis le début des mesures en 1959, 77% des sols français sont trop secs. Et cela n'est pas sans conséquence sur la biodiversité, et notamment sur les oiseaux qui vivent dans les zones humides. Et malgré les demandes de plusieurs associations de défense de la nature, la chasse au gibier d'eau, comme on dit dans le jargon, a bien été ouverte vendredi dernier, le 21 août. Et l'ouverture générale de la chasse est-elle prévue pour le 13 ou le 20 septembre, selon les départements? Alors pour en parler ce soir, nous sommes en direct avec le patron de la LPO, la Ligue de protection des oiseaux, Alain Bougrain-Dubourg. Bonsoir.
4: Bonsoir.
0: Alain Bougrain-Dubourg, vous êtes donc le président de la LPO, également auteur du livre « La biodiversité pour les nuls » aux éditions First. Nos éditeurs sans doute vous connaissent, cela fait 40 ans que vous militez pour la protection de la biodiversité. Dites-moi, pourquoi cette année la LPO a-t-elle demandé le report de l'ouverture de la chasse aux oiseaux d'eau ?
4: Parce qu'on connaît une situation, vous l'avez évoqué du reste en introduction, qui est du jamais vu depuis un siècle, de l'avis même des scientifiques. La conséquence sur le terrain, on la connaît bien parce qu'on gère des réserves, parce qu'on a des adhérents au plus près de la nature, et on constate notamment, là aussi c'est une donnée scientifique, que plus de 40% des cours d'eau sont en à-sec ou en rupture d'écoulement. On a vu des images encore hier sur différentes chaînes, effarante du Rhin qui est quasiment à sec, on se demande si les navires vont pouvoir passer. Or, le gibier d'eau, par définition, a besoin d'eau. Dès lors qu'il n'a plus d'eau, il est en situation de faiblesse. Et on a vu, par exemple, en Charente-Maritime, des canards dans des zones asséchées qui laissaient approcher des gens qui venaient leur donner du pain comme au Bois de Boulogne. On n'a jamais vu ça, ce qui, au passage, est une mauvaise idée parce que les canards ne doivent pas manger de pain, mais des graines. Mais c'est autre chose. Donc, on s'est retourné vers le Premier ministre. J'ai noté les dates. C'était le 14 août, en prévision de la chasse qui ouvrait, comme vous l'avez dit, le 21 août. En vérité, la réponse s'est faite le 19 août et il devait y avoir une instruction envoyée au préfet le jour même pour qu'il y ait un dialogue avec les chasseurs et qu'on ait un zonage pour considérer que dans certaines régions, on pouvait chasser le gibier d'eau. Puis, dans l'essentiel, je rappelle qu'il y a 77 départements qui sont en crise aiguë extrême de sécheresse. Donc, il fallait faire des zonages. Eh bien, le gouvernement, contrairement à ce qu'il avait indiqué, n'a pas donné de directive, ou plutôt, elle est arrivée, l'instruction, le soir du jour de l'ouverture, c'est-à-dire que l'ouverture était déjà lancée et les préfets devaient envisager un dialogue avec les chasseurs et les protecteurs pour imaginer un zonage judicieux.
0: Oui, voilà,
4: les résultats, toutes nos délégations ont été chacune voir les préfectures. Eh bien, on n'a eu aucune réponse des préfets, aucune, sur cette demande du Premier ministre de suspendre la chasse au gibier d'eau. On a eu trois réponses seulement. Dans le centre Val-de-Loire, les Bouches-du-Rhône et le Var, et la réponse c'est quoi ? Refus. Voilà où on en est. Alors, je suis désolé, mais quand on me dit que la préservation de la biodiversité est une urgence, c'est inacceptable. Dans le même temps, on a publié les... Pardonnez-moi, je me lance, mais
0: allez-y.
4: On a publié les ESOLS, c'est-à-dire les espèces susceptibles d'occasionner des dégâts, en clair, ce qu'on appelait les nuisibles autrefois. Eh bien, 9 espèces ont été classées dans cette zone nuisible, entre guillemets,
0: alors que
4: de l'avis même des scientifiques, on sait que les dégâts qu'ils occasionnent, parfois, toutes ne sont pas avérées, coûtent 4 fois moins cher que l'investissement que l'on met pour les détruire.
0: Quelles sont-elles, ces espèces considérées comme nuisibles ?
4: Oui, tout à fait. Alors qu'au moment où on cherche de l'argent partout, eh bien, on va dépenser de l'argent inutilement pour tuer des animaux qui, par ailleurs, sont utiles. Le gibier des chênes figure sur la liste. C'est le plus grand planteur d'arbres de France. C'est lui qui va, il a le nom gibier des chênes, c'est lui qui va prendre les glands et les cacher, il ne les retrouve pas. Donc voilà, un chêne va naître grâce à son régime alimentaire. Donc il est utile, les renards tuent des comme les blaireaux du reste et bien d'autres, une multitude de petits rongeurs qui sont préjudiciables à l'agriculture. On pourrait multiplier les exemples.
0: Et alors justement, pour sa défense, la Fédération nationale des chasseurs disait qu'il y avait régulièrement des suspensions de la chasse en raison des conditions climatiques et qu'effectivement, elle demandait, comme l'a fait le gouvernement, une situation au cas par cas, vu avec les préfets, que chaque département puisse décider d'interdire la chasse ou non sur une partie du département. Et du côté de la Fédération nationale des chasseurs, on estime que l'arsenal législatif est suffisant pour protéger la biodiversité. Qu'est-ce que vous en pensez ?
4: Mais c'est vrai, sauf qu'il s'y oppose. Je vous dis, il n'y a pas une suspension de chasse en France. Alors les chasseurs qui disent qu'il y a un arsenal, bah oui, mais dès que le préfet se retourne vers les chasseurs pour dire « Écoutez, là on va faire un zonage », nous à la LPO, on demande 2 zones différentes. D'abord qu'on ne tire pas dans les zones où il n'y a plus d'eau et où il reste quelques oiseaux malheureux, mais également qu'on ne tire pas dans des zones refuges, c'est-à-dire que là où il reste des plans d'eau, des lacs, des zones humides, même si les niveaux ont considérablement baissé, eh bien c'est là que se concentrent tous les oiseaux, espèces protégées ou gibiers. Donc on demande le répit, le repos pour ces oiseaux qui ont enfin ont trouvé un petit lieu de refuge. Et les chasseurs qui nous disent qu'il y a une réglementation, oui, mais chaque fois qu'on leur dit ben, il faut, sauf quelques-uns. Quelques-uns du reste ont considéré que, notamment dans une zone qui chasse beaucoup dans les Hauts-de-France, ont considéré que ben non, c'était inacceptable, indécent de tirer sur des animaux qui sont à l'agonie.
5: Et d'ailleurs, par exemple en Gironde, mais la situation est différente, mais à cause des incendies, il y a eu un arrêté préfectoral du 7 août qui a interdit la chasse. Et on a vu aussi sur le net une pétition apparaître qui prend de plus en plus d'ampleur. À l'heure où on parle, il y a 500 000 de signatures pour interdire toute forme de chasse dans tous les massifs forestiers touchés par les incendies et aussi un moratoire de 3 ans dans ces régions pour que les cycles de reproduction reprennent naturellement. Est-ce que c'est quelque chose que vous recommandez, ce moratoire de 3 ans sur la chasse ?
4: Oui, bien sûr. Moi, j'ai été signataire. Je ne sais pas s'il faut 1 an, 2 ans, 3 ans ou 5 ans. Je crois qu'il faut regarder comment la nature se reconstitue, retrouve une forme de vie, de résilience. Mais sur ce chapitre, il y a eu un engagement du Premier ministre qu'il n'y aurait pas de chasse. Alors j'espère qu'il va être tenu. On ne sait pas quels sont les délais, mais le fait de ne plus chasser, en tout cas dans l'immédiat, dans les zones qui ont été affectées, c'est en principe acquis. On est quelques-uns, la Société nationale de protection de la nature, France Nature Environnement et la LPO, a adressé un courrier à Madame la ministre, Monique Barbu, pour confirmer la nécessité de ne pas chasser dans ces zones.
5: Et par ailleurs, là, de fait, on a parlé des gibiers d'eau, mais on peut imaginer que même certains oiseaux non visés par la chasse peuvent être dérangés par les coups de fusil ou autres dans cette période où ils sont déjà intensément sollicités et où certains manquent d'eau et sont en souffrance.
4: Oui, il faut avoir vu ces incendies, on les a tous vus à la télévision.
5: Il y a des images de chevreuils épeurés et perdus.
4: Je les ai vécues lors des tournages, notamment en Australie, où là, il y a des incendies terribles, où on voit la faune, c'est pathétique, enfin, ça tire les larmes. Et donc, on sait bien que la résilience demande du temps. Et puis, j'ai envie de dire que c'est notre rapport au vivant, c'est enfin lui donner un peu d'espoir, de communion. C'est comme ça que je vois la vie. Quand il y a eu la Covid-19, on est resté chez nous, on a été confinés, et je me souviens, on disait beaucoup « la nature reprend ses droits ». Je ne suis pas tout à fait d'accord avec cette formule, parce que je considère qu'on doit cohabiter. L'homme n'a pas plus de droits que la nature, il faut qu'on communie intelligemment. Et qu'est-ce qui s'est passé? Eh bien, les gens confinés ont commencé à écouter le silence et ils ont entendu le chant des oiseaux. Et nous, on avait lancé à l'époque une idée un peu provocatrice qui consistait à dire « confinés, mais aux aguets ». Et on demandait aux gens de nous dire quels oiseaux ils avaient vus depuis leurs fenêtres ou leur jardin. En quelques jours, on a reçu plus d'1 million de réponses. Pourquoi je raconte ça ? Ben parce que ça prouve qu'il y a un attachement naturel, un amour, une attention, une filiation avec le vivant qui nous entoure. Et c'est de ça dont on parle lorsqu'il s'agit de réhabiliter les zones incendiées.
5: Merci Alain Bougrain-Dubourg. Et c'est sur cette note un peu optimiste qu'on terminera. Merci d'avoir été en direct avec nous. Je rappelle que vous êtes président de la LPO, la Ligue de protection des oiseaux. Et on continue avec une musique de circonstance sur RCF Notre-Dame.

0: de Michel Delpech. Pour être tout à fait honnête, j'avoue, ça nous a fait chanter en studio.
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0: 18h45, place à un petit peu d'histoire. Et ce soir, Louis Dauphresne revient sur la place des femmes dans la Révolution.
2: Mirabeau disait « Tant que les femmes ne s'en mêlent pas, il n'y a pas de véritable révolution ». Eh bien justement, on va regarder du côté de ces femmes qui entrent en révolution, j'allais dire en ébullition, mais c'est un petit peu la même chose, avec les fameuses journées du 5-6 octobre 1789, c'est aux éditions Talendier. C'est Loris Chavanette qui va nous en parler, qui est spécialiste de la révolution et qui est historien, essayiste. Bonjour Loris Chavanette.
3: Bonjour à vous.
2: On pense évidemment aux poissardes, aux fameuses poissardes. Alors, il y a une caricature derrière laquelle il faut aller. Et précisément, les archives nous y aident.
3: C'est-à-dire que les poissardes, c'est véritablement les dames de la halle, le ventre de Paris, celles qui sont chargées de l'alimentation et de la vente des produits, surtout du poisson, comme leur nom l'indique. Alors, dans la littérature du 18e siècle, elles sont fameuses par leur argot, par leur gouaille, elles sont ventripotentes, elles ont du courage, elles ont du charisme. Et depuis Saint-Louis, elles ont un rôle politique pour aller offrir des bouquets de fleurs au roi et à la reine. Sauf qu'en octobre 89,

0: du citoyen que Louis XVI refuse de ratifier, et ce sont des femmes qui sont pourtant inférieures au XVIIIe siècle, elles ont le statut de mineures dépendantes de leur époux, de leur père, et qui vont faire l'histoire, qui vont enfanter non pas des enfants, mais cette fois-ci de l'histoire.
1: Pourtant, on a l'impression, Laure Chavanette, que ces femmes font une incursion dans les débuts de la Révolution et qu'on ne les retrouve pas par ailleurs. Et il y a des thèses que vous connaissez certainement qui montrent que la Révolution est largement masculiniste aussi.
0: Ben, disons que les femmes ont pu avoir un rêve d'émancipation. Certaines l'ont porté. Je pense à Olympe de Gouges, un peu plus tard Théroigne de Méricourt, des femmes indépendantes, souvent célibataires, qui avaient beaucoup de courage et d'esprit d'indépendance. Des femmes, des hommes les ont défendues, très rares. Il faut le citer, c'est tout de même le marquis de Condorcet, le grand Girondin, grande figure de la Révolution française, aujourd'hui au Panthéon. Peut-être pour cela d'ailleurs aussi, depuis François Mitterrand. Mais la Révolution va être cruelle avec les femmes, elle va être ingrate. Alors que ce sont elles qui font la révolution de 89, en ramenant le roi à Paris le 6 octobre, pour qu'il s'installe à Paris, la révolution prend un tournant. Les femmes vont pourtant être à la fois victimes de la révolution. La révolution, les modernes démocrates ne vont pas les émanciper, et même au contraire, que ce soit les Lumières, avec la pensée de Rousseau, naturaliste, qui rend les femmes véritablement dépendantes de des hommes et de leur fœtus, pour faire court. Que ce soit Robespierre, qui est très anti-féminin, que ce soit aussi les royalistes, conservateurs, catholiques, souvent les femmes ont été rabaissées, ou en tout cas à cette époque, on n'a pas voulu leur donner un statut égal, des droits civils égaux, et surtout pas de droits politiques.
1: Alors, dans quelle mesure la recherche historique et les archives, je mentionnais ce mot au début, parlent-elles différemment aujourd'hui sur cette période de l'histoire et sur ces femmes ?
0: Je vous remercie d'attirer l'attention sur les archives inédites que j'ai découvertes aux Archives nationales, puisqu'il y a eu à l'issue des journées d'octobre 89 une vaste enquête avec des centaines de dépositions de témoins, des hommes importants, des femmes de rien, du peuple, qui ont livré leur vision, leur heure par heure de ce qui s'est passé en octobre. Et ce dépouillement-là a permis véritablement d'enrichir le texte, et on peut mieux le comprendre aujourd'hui, ce qui s'est passé heure par heure. Par exemple, je donne juste un exemple, on a souvent pensé qu'il y avait des hommes déguisés en femmes dans le cortège d'octobre 89. Eh bien, en réalité, c'est sans doute beaucoup plus complexe que cela. Peut-être que certains aimaient l'art du travestissement, c'était à la mode, mais il y a aussi des femmes qui ressemblent à des hommes, parce qu'elles travaillent, parce qu'elles se lèvent tôt le matin et qu'elles ont des muscles. Eh bien, bravo à ces femmes aussi du petit matin qui travaillent et qui pourtant n'ont pas de quoi nourrir leurs enfants. On comprend qu'à un moment, la révolte éclate.
1: Merci beaucoup, Laure Chavanette. Autour Merci de ces femmes qui entrent donc en révolution, 5-6 octobre 89, votre dernier opus aux éditions Talendier. Vous êtes docteur en histoire et vous enseignez la Révolution française à l'université. Merci d'avoir été de nôtre ce matin dans Leçon d'Histoire.
2: Une leçon d'histoire signée Louis Dauphren. 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Et le reste, c'est RCF Ardèche qui nous le raconte.
3: À l'intérieur de nos 800 mètres de rempart, dans la centaine de maisons en pierre, c'était jusqu'à 700 artisans.
4: Des maisons du Moyen-Âge, c'est assez rare, mais Crussol n'est pas vraiment un lieu comme les autres. C'est ce que nous explique Jade Vives, guide sur le site de Crussol.
3: Ça fait partie du joyau de Crussol, cette villette encore présente. Normalement, les pierres qu'on a tout autour, elles devraient avoir servi à construire les maisons qu'on voit au cœur de village. C'est vraiment une grosse particularité d'avoir autant de ruines.
4: Un joyau historique donc, mais aussi naturel. Margot Delol est éco-garde à Crussol.
5: Il y a des espèces clairement qu'on ne retrouve pas partout. On a par exemple le monticole bleu, qui est un oiseau assez rare, qui va nicher dans les milieux rocheux. Et donc on retrouve au niveau du château ou dans les carrières romaines qui sont sur le site. On trouve aussi plein d'espèces comme notamment les orchidées, qui sont les célèbres ici parce que ce sont des espèces très jolies pour de la flore.
4: Mais pour voir les oiseaux et surtout les ruines de Crussol, il faut le mériter avec une ascension de plus de 100 mètres de dénivelé au milieu de la roche calcaire.
3: Alors on fait attention, les pierres ont patiné à raison de 100 000 visiteurs à l'année.
6: Donc on regarde bien, on marche, ça glisse un peu.
2: Attention, ça glisse. Rendez-vous demain à 10h pour une visite complète. Merci à RCF Ardèche et à partir de la semaine

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0: Demain, dans l'info, la rentrée approche à grands pas pour les professeurs. Lundi prochain, le 31 août, un jour avant, les élèves et les syndicats de professeurs ont fêté leur rentrée cette semaine. Alors que selon un sondage du syndicat S-UNSA, le pessimisme des enseignants atteint un nouveau sommet. 3 sur 4 sont inquiets pour leur avenir. 71% des enseignants ne se sentent ni respectés ni reconnus dans l'exercice de leur métier. Alors d'ores et déjà, cette rentrée s'annonce difficile et sans perspective, Inès Lombarté.
2: Une année d'élection, donc une année sans mesure phare pour les professeurs qui voient leur niveau de vie baisser depuis des années. Aucune revalorisation conséquente depuis 2010. Les enseignants font plus avec moins et c'est un constat qui se ressent directement sur les troupes. Comme l'indique Elisabeth Alain-Moreno, secrétaire générale de l'UNSA Éducation, le syndicat a réalisé une enquête auprès de 43 000 professeurs.
3: On a des résultats qui sont évidemment chaque année très inquiétants. Mais je vais dire cette rentrée encore plus, hein, c'est vraiment la rentrée de tous les défis. Quand on demande au personnel s'ils sont confiants dans l'avenir du système éducatif français, ils sont seulement 0,3% à répondre oui. Quand je vous dis que c'est la rentrée de tous les défis, parmi les défis, il va falloir que justement on arrive à maintenir les personnels engagés alors qu'à chaque fois les réponses qui sont attendues par les personnels sont différées ou annulées. Donc maintenir le moral des troupes dans ces conditions, c'est très très difficile, surtout quand les salaires restent vraiment très en deçà des besoins.
0: Et alors concrètement, Inès Lombarté, que demandent les professeurs pour améliorer leurs conditions de travail ?
2: Un meilleur salaire déjà, c'est ce qui arrive en premier dans les revendications selon le sondage réalisé par l'UNSA Éducation, mais pas que.
3: Alors déjà de ne pas faire reposer tout sur les profs et sur les heures d'enseignement. On a besoin d'équipes éducatives qui soient dotées suffisamment de personnel, avec des conseillers principaux d'éducation et des AED qui jouent un rôle majeur, avec des psychologues de l'éducation nationale. On a aussi nécessité d'avoir un nombre d'AESH suffisant pour accompagner justement les élèves en situation de handicap, avec des AESH qui, justement, aurait enfin un métier, un statut, ce qui n'est pas le cas aujourd'hui, hein, donc situation précaire. Puis ensuite, tous les personnels de santé, que ce soit les infirmières, que ce soit les médecins scolaires, que ce soit aussi nos administratifs et tous ceux qui font tourner un petit peu les services, les professions invisibles. Ces professions ne sont jamais comptées dans les moyennes quand on calcule des moyennes de classe, d'élèves par classe, alors qu'ils sont tous indispensables et que sinon on fait tout reposer sur les profs.
2: L'approche doit donc être pluridisciplinaire. Malheureusement, il y a peu de chances que les choses s'améliorent pour cette année scolaire avec la présidentielle qui arrive dans quelques mois.
0: Un sujet préparé par Inès Lombarté.

Et c'est ainsi que s'achève ce 18-19 de l'été, l'avant-dernier de la saison. Merci d'avoir été avec nous. Demain, vous retrouverez Bruno Fuma à la matinale de RCF Notre-Dame. Et quant à moi, je vous souhaite à toutes et à tous une très bonne soirée.

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0: Bartabas, votre nom, votre histoire personnelle est intimement liée à celle du théâtre équestre Zingaro que vous avez fondé dans les années 80. Vos spectacles vous ont rendu célèbre dans le monde entier, des spectacles dans lesquels le cheval, je dirais presque plus encore que le cavalier, semble être le vrai héros. Les chevaux, vous les aimez passionnément et vous leur rendez un vibrant hommage dans votre premier livre intitulé « D'un cheval l'autre » que vous venez de publier chez Gallimard. Alors, lors de notre première rencontre il y a une dizaine d'années, vous m'aviez dit une phrase qui est restée gravée dans ma mémoire. Vous m'aviez dit « Les chevaux m'ont aidé à vivre parmi les humains ». Alors j'aimerais que vous m'expliquiez en quoi les chevaux vous ont aidé à vivre parmi les humains.
1: Oula, c'est une longue histoire. Bah, disons que comme j'étais un naturel un peu impulsif, quoi, les chevaux m'ont déjà beaucoup calmé, quoi. C'est-à-dire qu'ils m'ont appris à me poser, à écouter, quoi. Ce qui peut rendre service avec les humains aussi. Et puis, de toute façon, je peux pas trop l'expliquer. J'étais un enfant qui avait vraiment besoin de. Enfin, je supportais difficilement les règles des humains, quoi. On dit toujours besoin de liberté. C'est un peu un cliché, mais c'est vrai que les chevaux m'ont permis de capter un peu ça, de capter cette énergie, de capter de la rendre accessible aux humains, on va dire.
0: C'est beau parce que à travers ce livre que vous venez d'écrire, Bartabas, d'un cheval l'autre, vous vous livrez beaucoup. Parce qu'en fait, vous êtes quelqu'un de pudique, ouais. Et là, vous vous êtes livré beaucoup sous prétexte de parler de chevaux.
1: Bah, disons que c'est un peu le déclic qui m'a permis d'écrire ce livre. Je voulais vraiment faire commencer comme ça sur le thème d'un portrait de mes chevaux, mais vraiment d'essayer de les faire revivre, mais pas seulement, j'allais dire, anecdotiquement, même s'il y a les premières rencontres, toujours pour moi c'est assez important, quoi, avec mes chevaux, donc ce qui m'est resté, mais surtout vraiment ce qu'ils m'ont construit, ce qu'ils m'ont laissé, parce que beaucoup de chevaux ne sont plus là, hein, parce que là on parle de chevaux d'il y a 35 ans ou 40 ans, et c'était assez important de montrer que. Enfin, moi, je pense que je suis fait des chevaux que j'ai rencontrés. Ce sont eux qui m'ont fabriqué, pratiquement. Donc, d'essayer de se remémorer plus que le souvenir de leur existence, mais vraiment ce qu'ils m'ont apporté au niveau charnel, parce que le rapport, quand même, avec les chevaux passe par le corps, d'abord. Donc, j'avais envie d'écrire vraiment à l'os, quoi, de vraiment parler technique au sens d'équitation du terme, mais vraiment parler physique, quoi. C'est-à-dire vraiment le souvenir de ce qu'ils m'ont laissé, ou pas, d'ailleurs, à une vertèbre près, j'allais dire, quoi, hein. Et après, ça t'amène à des sentiments, montrer en quoi ils m'ont construit, ils m'ont permis d'exister. Alors, évidemment, le long de ces anecdotes, il y a l'existence de Zingaro, du théâtre, entre guillemets, de la vie professionnelle, si on veut. Et puis, ça m'a permis de me livrer un petit peu, à travers eux, quoi.
0: Moi, j'irais un peu beaucoup même. On vous perçoit bien derrière ce livre et derrière ces chevaux. Vous avez, le texte principal, et puis de temps en temps, vous sortez des phrases en exergue.
1: Voilà, qui sont plus personnelles, ouais.
0: Et là, par exemple, vous dites à Zingaro, donc c'est-à-dire dans la troupe, on va dire dans le théâtre équestre, à Zingaro, je me sens parfois entouré de trop d'humains. Trois petits points. Trop de besoin d'amour. Les chevaux, eux, n'exigent rien de moi.
1: Ouais, c'est tout dit, quoi. Voilà, c'est sûr, quand on travaille dans une compagnie, alors, au début, ça porte. Le côté communion humaine, on va dire, ça porte. Et puis parfois, ça peut être pesant, quoi, parce qu'il faut. Mais faut pouvoir assumer, il faut pouvoir répondre, voilà. Et les chevaux, eux, vous demandent rien. C'est-à-dire qu'ils sont là face à vous le matin, ils disent bon, alors qu'est-ce qu'on fait, quoi. Ils sont en demande, mais en demande d'écoute. Pas forcément en demande de gestes.
0: Mais Bartabas, le petit Clément Marty, puisque tel est votre nom, avait besoin de liberté, vous nous l'avez dit tout à l'heure, il n'aimait pas trop les contraintes. Et ça veut dire que dans sa famille, de milieu plutôt bourgeois, le père architecte, la mère médecin, on attendait trop de vous.
1: Oh non, mais disons que, de toute façon, je me l'explique pas trop, hein. Ma passion des chevaux, faudra demander à un psychanalyste, mais je suis né à Courbevoie, donc c'est pas une région, comme chacun sait, qui ne pullule pas de chevaux.
0: Non, pas du tout. Mais... Pas de famille, voilà, d'élevage de chevaux.
1: Mon père avait monté jeune, mais enfin, c'est pas. Non, mais voilà, ils m'ont toujours raconté que tout petit gamin, j'étais fasciné par les chevaux. Au bord de la route, il fallait que je m'arrête. Voilà, donc j'ai pas trop d'explications. Et d'ailleurs, je cherche pas trop à le savoir.
0: Vous n'aimez pas finalement creuser trop sur vous.
1: Non, c'est pas ça. C'est que j'ai cherché quel était le premier souvenir, parce que souvent on me demande ça la première fois. Et j'en ai pas une précise. Si je devais vraiment remonter, d'ailleurs, c'est ce que je dis dans mon livre, c'est que c'est la première leçon que m'ont peut-être donné les chevaux, gamin à 5 ans, c'est que pour pouvoir monter dessus, j'ai dû vaincre ma peur, parce que j'ai toujours été fasciné par les chevaux. Et la fascination, c'est quoi? C'est un mélange d'admiration et de crainte. Hein. Quand on est fasciné par quelqu'un ou par quelque chose, on en a en même temps peur, et en même temps, il nous fascine. On l'admire. Et moi, le cheval, c'était un peu ça. Pour monter dessus, il a fallu quelque part que je vainque mon appréhension. Quoi. Et je pense que c'est la première leçon que les chevaux m'ont donnée, apprendre à vaincre la peur de l'autre, de l'inconnu. Quoi.
0: Peur et fascination sont intimement liés.
1: Bien sûr, bien
0: et dans
1: sûr.
0: Votre relation aux chevaux aussi.
1: Enfin, maintenant que je sais comment ils fonctionnent, j'ai plus peur. Mais à l'origine, oui. La fascination, c'est de l'admiration et de la peur.
0: Bartabas, vous avez voulu être entraîneur, je crois, quand vous étiez jeune. C'était votre rêve.
1: Ouais, quand j'ai compris qu'il fallait plus entraîner le propriétaire que le cheval, j'ai dit, c'est pas un métier pour moi.
0: Ouais. Et si vous aviez pas eu ce fameux accident de mobylette, là, je sais plus, vous aviez quoi, 16 ans, 17 ans,
1: 17 ans
0: qui vous a cassé deux jambes, vous pensez que vous seriez devenu entraîneur?
1: Non, je pense que, voilà, j'en ai vu les limites, ça m'intéressait, le côtoyer les chevaux de course m'a beaucoup appris, comme côtoyer les chevaux en général, tous les milieux m'intéressent. Il y a une grande poésie dans le milieu des courses, je trouve, dans le milieu des courses du matin, ce qu'on appelle le matin, c'est les lades, les cavaliers d'entraînement, ceux qui s'occupent des chevaux, quoi. Je dis souvent, on n'est pas propriétaire d'un cheval sur le papier, on est propriétaire du cheval dont on s'occupe. Et ça, c'est quelque chose qui m'a beaucoup frappé, très jeune, dans les courses. C'est-à-dire que les lades qui se voyaient attribuer deux ou trois chevaux, c'était leurs chevaux. Même si c'était pas leur casaque, évidemment, ils n'en étaient pas propriétaires l'après-midi, et pourtant c'était leurs chevaux quoi, le matin. Donc voilà, c'est un milieu assez poétique derrière le. C'est un milieu de sport, mais qui avait une certaine poésie, qui est peut-être un peu perdue maintenant.
0: Et c'est pour ça que ça attirait autant les peintres. Je pense à Degas, oui, je pense
1: après,
0: à Géricault.
1: La beauté du cheval de course, l'énergie, du mouvement, etc. Bien sûr. Oui. Mais
0: c'est cette poésie que vous avez voulu rendre aussi dans tous vos spectacles, non? En dehors, bien sûr, là on n'est plus dans le milieu des courses épiques, mais on est dans la poésie du cheval.
1: Moi, je suis plus dans la. Ce qui m'intéresse vraiment, c'est la relation. Hein. C'est ce que j'ai essayé d'expliquer dans ce livre. C'est ce que j'ai arrivé à construire. C'est en ça que, voilà, pour moi, dresser un cheval, c'est créer un vocabulaire commun déjà entre l'homme et l'animal. Mmh. Ensuite, une grammaire pour pouvoir dire des choses et commencer à faire des enchaînements, et ensuite dire des poèmes ensemble. Mais voilà, mais ce sont des poèmes qui sont faits de silence, de soupirs, qui sont pas faits de mots, de paroles, quoi. Et c'est pour ça dire que l'écriture m'a passionné d'une certaine manière, parce que je pense maintenant, je peux dire ça maintenant, que la vraie parole, c'est la parole écrite pour moi. C'est-à-dire, c'est la parole que l'on peut soupeser, affiner, ajuster, vraiment trouver le juste équilibre, exactement comme on ajuste, on affine, on peaufine un mouvement équestre. Donc il y a une grande similitude entre l'écriture et le dressage du cheval.
2: Visage, Thierry Lyonnais.
0: Alors, si vous voulez bien, Bartabas, on reviendra tout à l'heure sur ce lien entre les mots, l'écriture et le dressage. Mais j'aimerais qu'on revienne un instant sur votre parcours, sur votre vie. Moi, j'aimerais savoir quand et comment Clément Marty est devenu Bartabas. Ça s'est fait comment, ce changement de nom?
1: Ça s'est fait assez brutalement, en fait, parce que vers l'âge de 16-17 ans, enfin voilà, à peu près après mon accident d'ailleurs, mais c'est pas forcément lié directement, c'est-à-dire que tout d'un coup j'ai dit voilà, enfin si d'ailleurs c'est sûrement lié en fait, c'est-à-dire que je me suis dit voilà, ma vie, quelle qu'elle soit, j'ai pas envie de la passer dans une école, apprendre un métier entre guillemets, puis ensuite attendre qu'on vous appelle, alors soit pour vous proposer un rôle si c'est dans le théâtre, soit un cheval sur des entraîneurs, voilà. Mais j'avais envie de vivre une aventure et d'apprendre sur le tas, quoi, d'apprendre en faisant, quoi. De là est venue l'idée d'aller travailler dans la rue, d'abord, c'est-à-dire qui est la plus grande simplicité pour un acteur, quoi, c'est de se produire directement dans la rue, c'est-à-dire voilà, il n'y a pas de fil, il n'y a pas d'accessoires, on est en direct, quoi, dans la relation
0: public-artiste,
1: voilà. Et en plus avec un vrai jugement, puisque il suffit pas seulement d'être intéressant, il faut aussi que la personne s'arrête et vous paye. Mm-hmm. Donc ça fait partie du jeu aussi.
0: Il faut accrocher son attention.
1: Exactement, ça fait partie du jeu. Mm-hmm. Donc c'est quelque chose qui m'a beaucoup servi pour après. Mm-hmm. C'est-à-dire que le propos ne doit pas changer, je dis toujours, mais il faut arriver à se faire comprendre. Mm-hmm. C'est-à-dire que dans le théâtre vivant, dans le spectacle vivant en général, il n'y a pas de poète maudit. Tu ne veux pas dire, moi je suis un génie, les gens n'ont rien compris, je ne suis pas de mon siècle. Tu peux le dire dans l'écriture, tu peux le dire dans la peinture, mais tu ne peux pas le dire dans le spectacle vivant. Donc cette notion-là, pour moi, est fondamentale. Quoi.
0: Mais là, au début, il n'y avait pas de chevaux. Et les chevaux sont arrivés quand? très vite.
1: Oui, très vite, parce que d'abord c'était une troupe de théâtre et ensuite c'était le Cirque Aligre. Donc voilà, j'ai acheté ce cheval et je suis parti sur les routes. Voilà, comme d'ailleurs c'est assez drôle parce que c'est le seul cheval que je n'ai pas nommé parce que c'était son nom, Hidalgo, il s'appelait comme ça. Donc et c'est assez drôle parce que il y a évidemment un grand parallèle entre l'aventure Don Quichotesque et l'aventure Zingaresque, on va dire. Parce que j'ai toujours été un peu poursuivi par ce personnage de Don Quichotte.
0: Mais Bartabas, on a eu l'impression qu'il y avait une tribu avec vous au début, qui avait ce désir de vivre en tribu. Le théâtre équestre Zingaro, qui est né en 85, c'était certes Bartabas, mais c'était toute une tribu avec. C'était votre désir, ça, de vivre en tribu ?
1: Oui, bien sûr, c'était même le premier. Hein. C'était voilà, partir sur les routes et vivre une aventure humaine avec des gens. Ça a été le théâtre emporté, ça a été le Cirque Aligre, qui était comme un espèce de groupe de rock, hein, puisque c'était 5 personnes de disciplines différentes, hein, puisqu'il y avait un jongleur, une trapéziste, un acrobate, un dresseur de rats, et moi avec les chevaux. Et puis j'en ai vu, ça a été passionnant, on était très jeunes, c'était célinien comme aventure, on va dire. Mais j'en ai vu aussi les limites, c'est-à-dire qu'en fait, si tu veux durer sur une vie entière, il faut partager aussi son art, sa discipline, pas juste faire un spectacle et se marrer ensemble. C'est-à-dire quand vous avez un groupe de rock avec chaque musicien joue son instrument, ils font de la musique ensemble. Voilà, le cirque n'est qu'un assemblage de numéros, en fait. Donc, à part aller sur les routes et se marrer, on peut pas approfondir sur l'art. Donc, c'est de là qu'est venue l'idée du théâtre équestre Zingaro, c'est de dire, voilà, je vais regrouper autour de moi des gens qui ont d'abord comme passion le cheval, dans toutes ses formes, ça peut être de la voltige au dressage, au travail en liberté, et la musique, bon, parce que la musique est un élément essentiel aussi dans mon travail. Et ensemble, on va essayer de vivre une aventure sur une vie, quoi. Alors après, ça dure ce que ça dure, mais voilà. Donc c'était ça le point de départ. En fait.
0: Mais c'est exigeant humainement, une vie de tribu, Bartabas. Et vous, on a l'impression, en vous lisant, que vous êtes plus à l'aise avec les chevaux qu'avec les hommes.
1: Bah, c'est ça mon problème. C'est que c'est plus humain, faut pas exagérer, ça porte aussi beaucoup, hein. C'est-à-dire que, voilà, surtout au début, hein, quand on est jeune, voilà le côté être ensemble, on est plus fort ensemble que tout seul. Voilà, après ça peut finir par peser parce que l'engagement n'est plus le même. Faut bien, moi j'ai commencé avec des gens de ma génération, c'était 5-6 potes de à peu près du même âge, quoi, grosso modo, et maintenant je me retrouve avec des gens au théâtre Zingaro qui sont plus jeunes que mes enfants, quoi. Donc le rapport a changé, ça aussi, ça joue. Donc c'est ça qui fait aussi que c'est plus tout à fait le même...
0: Mais dans votre livre, Bartabas, vous écrivez ceci. « Avec les chevaux, j'ai beaucoup travaillé pour que chacun de mes gestes, même les plus simples, proviennent d'un savoir-faire. Avec les hommes, je n'ai pas pris le temps d'apprendre. Je ne suis que maladresse. »
1: Oui, ça va
0: dire... Vous vous confessez.
1: Hein. Exact, oui, ben je le reconnais, oui. Ben, voilà, c'est des choses... Vous savez, c'est ce qui est compliqué avec... C'est une confession, bien sûr. Justement, c'est pour ça que l'écriture est intéressante. J'ai découvert ça, c'est que tu peux dire des choses. Comment dire? Surtout dans mon métier, j'ai souvent, et en plus, moi, le fait d'avoir avancé Bartabas comme ça, comme nom, c'est en même temps une manière de se mettre derrière, de se cacher derrière son nom, quoi. Et donc, tu es souvent dans mon rapport, on va dire, médiatique, entre guillemets, dès qu'on veut connaître un peu. On s'attend à ce que je dise des choses en tant que Bartabas, quoi. Et donc, c'est difficile d'aller contre le personnage que tu as créé, qui est forcément une partie de toi-même aussi.
0: Mais Bartabas, il y a quelque chose de barbare, presque.
1: Oui, bien sûr, oui. Je dis, il faut savoir rester barbare.
0: Et en fait, quand on vous lit et qu'on vous découvre, on sent un homme timide derrière.
1: Bah oui, c'est le propre, je pense que... C'est le propre de tous les bavards.
0: Et des barbares.
1: Et tous les barbares. Oui, je pense. Pour moi, le vrai timide n'est pas le gars qui est tout recroquevillé, habillé en noir et qui regarde ses chaussures. C'est pas vrai. Le vrai timide, c'est celui qui, justement, va parler fort, va essayer de se protéger derrière une espèce d'apparence, quoi.
0: Vous le dites tellement bien dans votre livre. De nature timide, il m'a fallu apprendre les mots de Bartabas pour me cacher derrière et assumer mon rôle. Mais les mots, les vrais, ceux qui s'écrivent doivent avoir de la noblesse et sur les lèvres, par leur sonorité, honorer l'animal. Et moi, je rajouterais, et l'homme, et les hommes, non?
1: Enfin, en tout cas, l'animal là, parce que comme ils n'ont pas accès à la parole ni à l'écriture, je l'ai fait pour eux. Mais oui, bah, c'est je pense que ce que... Voilà. Pour moi, l'écriture a été une révélation à ce niveau-là, c'est clair, quoi. Ça m'a permis de, encore une fois, voilà, d'ajuster vraiment ma pensée, chose que je, je n'ai pas le temps de faire et que je n'ai jamais eu besoin de faire, en fait, parce que assez bizarrement, dans la compagnie, je travaille avec des chevaux sur une période très longue, qui peut être de 20 ans parfois, et avec les gens aussi. Et bizarrement, on se côtoie, on se connaît tellement qu'on se parle très peu. Alors, je ne sais pas si c'est le fait de côtoyer les chevaux qui fait qu'on devient de plus en plus animal, mais j'ai toujours cette anecdote en tête parce qu'elle m'avait beaucoup fait rigoler. C'était il y a une dizaine d'années. C'était la grande mode à l'époque des journalistes. Ils aimaient bien passer 24 heures avec. Alors, il y avait 24 heures avec Bartabas. Donc, un journaliste est arrivé très tôt le matin à Aubervilliers jusqu'à après le spectacle le soir. Quoi. Donc, il m'avait suivi plus ou moins tout le temps dans la journée. Et à la fin de la journée, il me dit, mais ce qui est quand même incroyable, c'est que vous avez travaillé toute la journée avec vos chevaux au milieu de la compagnie, le spectacle, et vous ne vous êtes pratiquement pas adressé la parole avec Jean de Zingaro. Et je n'avais pas remarqué, et ça m'a beaucoup fait réfléchir. Et effectivement, on se connaît tellement qu'on n'a même pas besoin de se dire bonjour le matin, quoi. On se lève, attends, on habite pratiquement tous ensemble sur place, comme un petit village, quoi, d'Astérix, Zingaro. Donc, et un regard suffit, on se connaît tellement, un regard, se croise une attitude, il n'y a même pas besoin de s'adresser la parole, quoi.
0: Mais avec les chevaux aussi, non ?
1: Avec les chevaux aussi, justement.
0: C'est quand aussi. Vous êtes sur le cheval, vous ne lui parlez pas beaucoup.
1: Non, on parle avec les fesses, comme je dis.
0: C'est plus facile de parler avec les fesses qu'avec les mots.
1: Bah, pour moi, oui. C'était...

0: Marta Basse, j'aimerais qu'on parle du dressage, même si c'est évident que ce que vous vivez depuis 40 ans avec les chevaux, c'est d'un autre ordre que le dressage tel qu'on l'entend aujourd'hui. Vous écrivez ceci, « Dresser un cheval, c'est un travail de tous les jours, une quête de l'absolu qui refuse l'abstrait et puise sa matière dans la beauté du geste. Mais pour créer ce qui n'existe pas, il faut vivre dans l'insatisfaction permanente. Il faut savoir rester barbare. » Alors expliquez-moi,
1: Ça c'est surtout dans le sens où il ne faut pas se complaire dans ce en quoi la société vous installe. Alors à mon niveau, ça va être par exemple artistiquement ne pas se contenter d'un spectacle qui fonctionne bien ou le machin, mais d'être toujours dans la recherche et toujours dans l'exigence vis-à-vis de soi-même, vis-à-vis de ses partenaires et vis-à-vis même de ses chevaux, dans la mesure où exigence, le mot paraît dur comme ça, mais il est surtout c'est une longue recherche. C'est-à-dire, l'exigence n'est pas forcément vouloir obtenir tout à tout prix, mais au contraire, vouloir obtenir ce qu'on est capable de donner. Ce qui n'est pas la même chose, quoi. C'est-à-dire que l'exigence que vous allez avoir vis-à-vis d'un cheval qui commence à atteindre la trentaine ou la 25 ans, qui est très vieux pour un cheval, voilà, c'est comprendre l'animal, comprendre sa vieillesse physique, quoi. Ça m'a beaucoup appris, ça, hein, je veux dire, de savoir détendre un cheval qui devient comme du cristal, voilà, ça apprend des choses au-delà même de l'acte équestre, je veux dire, sur la vie, quoi. Et donc c'est ça que j'appelle bizarrement rester barbare. C'est aussi rester fidèle à son exigence, on va dire. Moi, j'appellerais ça comme ça.
0: Mais dans quelle posture intérieure êtes-vous quand vous abordez un cheval? Vous avez Écoutez le cheval.
1: Écoutez, voilà. Pour moi, c'est pas chuchoter à l'oreille des chevaux, c'est au contraire écouter les chevaux.
0: Vous écoutez quoi?
1: Écouter un animal qui justement ne peut pas utiliser de mots pour parler, c'est l'écouter d'autant plus qu'il faut observer son attitude, observer son corps, son comportement, essayer de comprendre. Il faut bien savoir aussi que, et d'ailleurs ça transparaît un peu dans le livre, nous on est basé à Aubervilliers, on voyage dans le monde entier et on n'a pas de haras, on n'a pas de prés, donc on ne fait pas naître des chevaux. Donc les chevaux qui nous arrivent à des âges très différents et arrivent avec leur douleur, avec leur passé, avec leur histoire, quoi. Donc déjà, ça commence par ça, essayer de comprendre, d'écouter le cheval, qu'est-ce qu'il a vécu avant, quelles sont ses douleurs, parce qu'il y en a souvent beaucoup, il faut passer... Et donc il y a un long travail de psychanalyse. Les chevaux, d'essayer de comprendre de quoi ils sont faits, quoi. Et donc ça, c'est le premier travail d'écoute, quoi. Et puis après, écouter... voilà, moi je dis souvent, monter à cheval, pour moi, c'est des entretiens silencieux. C'est-à-dire qu'on est deux, on s'écoute. C'est-à-dire, on s'écoute sans parole.
0: Hein. Il vous écoute, le cheval, aussi?
1: Ah, bien sûr, bien sûr. Bah oui, heureusement. On s'écoute réciproquement. Ouais. On se parle réciproquement.
0: Il vous écoute comment, le cheval? Vous êtes dessus, hein?
1: Ça passe par le corps, ça passe par les codes du corps. Et donc, à travers la manière dont tu vas faire tes demandes, un mouvement ou l'ordre, bon, il y a des choses qui se comprennent exactement comme vous entamez une conversation, ben voilà, la manière dont vous l'entamez, ben déjà ça veut dire déjà quelque chose pour voilà, sauf que là il n'y a pas de mots, donc la manière dont on va commencer la séance de travail, on va commencer à s'aborder, à aborder les allures, les demandes, moi je fais en fonction, quand je sens qu'un cheval est prêt à donner un mouvement, je commence à lui demander un mouvement, quoi. Mon seul, peut-être, parce que c'était même pas un maître, mais mon seul maître que j'ai eu dans la vie, j'étais très jeune, s'appelait Paul de Longchamp. Il disait une chose très belle, il disait le bon écuyer, c'est celui qui sait quand demander et quand récompenser. Il rajoutait, l'idéal serait de pouvoir récompenser quand le cheval a eu seulement l'idée de vous donner le mouvement que vous lui demandez. C'est-à-dire, vous ne le laissez même pas à l'exécuter, vous le remerciez déjà. Donc il a donné l'intention de ce geste, donc aucun effort même physique, et il est déjà récompensé. Donc il vous le donnera avec d'autant plus de grâce et de bonne volonté et de générosité que ça ne lui a coûté aucun effort.
0: On est loin de la soumission, hein, parce qu'on associe dressage tort à soumission. Là, j'entends plus adhésion que
1: adhésion,
0: soumission.
1: Oui, éducation aussi. On s'éduque réciproquement. Et je dis bien réciproquement, parce que le cheval m'éduque aussi. C'est ce qu'on disait au début de notre conversation. Quoi. Le cheval m'a appris à vivre, tout simplement, déjà, quoi, à me comporter.
0: Et on peut utiliser le mot communion. Il y a une communion.
1: Bien sûr, évidemment qu'il y a une communion. C'est-à-dire que c'est la notion un peu du centaure qui fait rêver les gens. C'est-à-dire qu'effectivement, bien sûr, on peut, quand je disais, on construit un vocabulaire. Alors, au départ, on part de mouvements assez physiques. Les jambes, les mains, le bassin, etc. Et puis après, on affine. Après, les jambes, c'est un effleurement de mollets à peine. Après, ça va être un petit mouvement de doigts dans les mains, et puis quelques grammes sur une fesse ou l'autre. Et puis, au bout d'un moment, il n'y a plus rien. Il n'y a plus que la pensée. C'est-à-dire, c'est exactement comme un enfant qui apprend à marcher. Au début, il se concentre, le pied gauche, puis après, j'avance le pied droit. Oula, je vais tomber, je mets mon poids de tel côté, etc. Et puis, maintenant, quand vous marchez, vous pensez pas, j'avance le pied gauche, vous marchez. Mm-hmm. Et ben, c'est un peu la même chose. C'est-à-dire que maintenant, quand un cheval est vraiment arrivé haut dans le dressage, le cavalier pense un mouvement et le cheval l'exécute. Va répondre à cette demande, d'ailleurs. Il va répondre d'une manière ou d'une autre, voilà. Mais la demande, elle, moi-même, je ne sais même plus ce que j'utilise dans mon corps pour communiquer avec mes chevaux. Enfin, pas les chevaux en général, je dis bien, hein, les chevaux avec qui vous avez construit ce dialogue.
0: D'où l'intimité que vous avez avec ces chevaux, avec certains de ces chevaux.
1: Et puis d'abord, il faut bien comprendre que ce sont des heures, des milliers d'heures, hein. Je raconte Horizon, il arrive à l'âge de 5 ans, il a pris sa retraite à 30 ans. Hein. Donc voilà, c'est 25 années tous les matins. C'est pas rien, quoi.
0: Barthavas, vous avez utilisé le mot de centaure, là, il y a un instant. C'est vrai que parfois, on vous traite de centaure, on vous donne ce titre-là. Est-ce qu'il y a eu des moments dans certains de vos spectacles, ou peut-être en travaillant le matin, où vous avez senti une union total avec votre cheval?
1: Oui, bah bien sûr, heureusement.
0: Non, mais c'est là, oui, ça arrive souvent, bien sûr. Bah, c'est plutôt exceptionnel.
1: Non, ça arrive parce que voilà, on arrive à se concentrer, pour se mettre un état d'écoute, et puis tout d'un coup. Alors après, vraiment les petits moments de grâce, mais ça, tout artiste, je pense, dira ça, s'il est vraiment honnête avec lui-même, les vrais mouvements de grâce où tout d'un coup on a l'impression que la perfection n'existe pas, mais que tout d'un coup tout a été léger, gracieux, etc. C'est des fractions de secondes et qui sont pas forcément en public.
0: Et ça, vous l'avez senti?
1: Ah, bien sûr.
0: Avec quel cheval en particulier?
1: Avec plusieurs de mes chevaux. Parfois, une fois dans le travail, tout d'un coup un mouvement, on dit, tiens, là, c'était, il y avait quelque chose de magique, quoi.
0: Et là, qu'est-ce qu'il y a là? Qu'est-ce qui vous fait ressentir que
1: je pense que c'est de l'ordre de l'indicible. C'est comme si vous me disiez, un musicien va dire tout d'un coup, là, au moment de jouer, là, j'ai senti que vraiment j'étais. Et c'est pas forcément dans un rapport avec le public. Mmh. Souvent, ça peut être en public, mais c'est assez rare. Mmh. C'est plutôt, voilà, c'est-à-dire que.
0: C'est plutôt à l'entraînement.
1: On peut dire qu'on, comme on est professionnel, entre guillemets, on est toujours acceptable ou montrable ou bon, si on veut, en public. Mais ce petit moment-là où vraiment on a l'impression d'être ailleurs, ça peut arriver n'importe quand et ça peut arriver en public.
0: Mais parfois, plus rarement que lorsque vous travaillez.
1: Enfin, moi, ça peut m'arriver parce que de la manière dont je travaille, je suis très... Je vais raconter une anecdote aussi toute bête parce que c'est des fois plus parlant pour les gens. Encore une fois, c'est un jour qui me pose une question. Il me dit, pourquoi vous fermez toujours les yeux à cheval en spectacle? Et je ne m'en rendais pas compte. Qu'effectivement, j'ai toujours les paupières. Si ce n'est pas les yeux complètement baissés, en tout cas les paupières. Je rentre dans le cheval. Je ne suis pas dans un rapport de. Comment
0: de
1: dire,
0: lien de, avec les spectateurs.
1: Voilà, de plus. Lien ou de. Ouais. De paraître, quoi. Voilà, je rentre dans mon animal, quoi. Et d'ailleurs, souvent, hein, les premiers qui arrivaient à Zingaro, j'ai une cavalerie me demandait comment il faut se tenir. J'ai dit non, mais ne te pose pas la question. Sois avec ton cheval et c'est tout, quoi. Ne te pose pas la question s'il faut. Non, ne souris pas au public parce que voilà, tu n'as pas à avoir une apparence. Et d'ailleurs, je leur faisais souvent l'anecdote de dire, regardez les musiciens, vous verrez que les grands musiciens, quand ils jouent, ils sont leur musique. C'est-à-dire, alors ça va, il y en a qui sont mutiques complètement, blancs, qui ne bougent pas, il y en a d'autres par contre qui sont grimaçants,
0: qui ferment les yeux.
1: Et tout d'un coup, tu t'appelles, et là ils ne jouent pas, ils ne sont pas en train de jouer un rôle, ils sont tellement concentrés dans leur musique qu'ils sont leur musique. Et c'est cet état-là, moi, que je recherche à cheval, quoi. C'est d'être mon cheval, quoi. D'être vraiment dedans, quoi.
0: Et quand vous utilisez, il y a un chapitre qui s'appelle Extase. C'est ça? C'est ça que vous recherchez? C'est ça l'extase pour vous, Barthavas?
1: Oui, bah forcément, oui. C'est vrai que c'est un degré de. C'est très difficile, hein, vous savez, d'en parler comme ça, parce que c'est peut paraître d'abord pour un peu fou.
0: Non, parce que tous les vrais artistes recherchent ça quelque part. Vous parlez des musiciens.
1: Oui, mais là, c'est particulier, parce que là, vous êtes un animal, hein, vous êtes avec un être vivant. Ouais. Hein, donc, dans cette relation-là. C'est très difficile. Moi, j'ai beaucoup de problèmes. Par exemple, moi, j'aime bien les gens qui aiment bien les animaux, effectivement, mais ça se passe à un autre niveau. C'est-à-dire que c'est pas un niveau juste d'aimer un animal comme on aimerait un chat, un chien, qui est un animal quotidien. Non, c'est vraiment partagé dans le travail. J'insiste sur cette relation-là. C'est pas la contemplation béate de l'animal. C'est par le travail, par la communion dans le travail, donc dans l'action, qu'on atteint un niveau d'échange que encore aujourd'hui tu ne peux pas expliquer. C'est-à-dire, ça a l'air bête, tu dis oui bon d'accord, mais moi je prétends qu'on se dit plus de choses parfois, hein, c'est pas une règle générale, avec un cheval qu'avec un être humain. Donc une fois que tu as dit ça, c'est quand même problématique un petit peu, parce que tu dis voilà, bon, si l'homme a été doué de la parole, normalement c'est pour aller plus loin dans le langage. Et moi je fais partie des gens qui pensent que souvent le langage parlé, en tout cas, pas l'écriture, mais le langage parlé, et c'est une façon de se protéger derrière les mots, quoi. C'est-à-dire que moi, souvent, aussi... quand des gens viennent me demander quelque chose, je les regarde bien, je les observe, et au bout d'un moment, je me rends compte que leur corps dit le contraire de ce qu'ils sont en train de me dire par les mots. Ils me font une demande, je dis, mais est-ce que c'est vraiment ça que tu veux? Parce que tu ressens exactement le contraire, presque.
0: Mais pourtant, les mots, et c'est aussi mon métier, est de partager. De permettre de partager et de trouver peut-être l'expression de l'indicible ou de ce qui nous habite au plus intime.
1: Bah, c'est pour ça que c'est assez paradoxal. C'est pour ça que ça me pose un réel problème, quoi. Parce que, effectivement, vous dites ça, les gens, ils disent, mais attends, il y a un truc qui va pas, quoi. Je veux dire, tu vois, c'est, mais voilà, il faut l'avoir ressenti. C'est pas explicable. Il faut l'avoir ressenti. Voilà, c'est vrai qu'il y a un niveau, je vais assez loin, hein, même philosophiquement, hein. C'est-à-dire que, alors là, c'est un peu mon délire, quoi. Mais quand tu travailles le matin, ton esprit travaille aussi en même temps que quand tu es à cheval, quoi.
0: Vous, tous les matins, hein, vous travaillez tous les matins. Vous montez tous les matins.
1: Et donc, j'en suis même au stade où maintenant, avec le recul, je me dis, mais en fait, ce que j'essaye d'observer à travers mon travail à cheval, c'est peut-être le mouvement qu'a eu l'humain vers l'humanité, quoi. C'est le mouvement même de l'humain, de l'animal devenant humain, quoi. Mmh. Je sais pas si je me fais bien comprendre. C'est-à-dire que je m'aperçois que par l'apprentissage, par l'écoute, par le faire, encore une fois, hein, c'est pas un chien ou un chat qui est un animal domestique qui va chercher à vous singer, ou alors on va dire il a des attitudes humaines. Non, mais ça, c'est pas ça qui m'intéresse, moi. Moi, ce qui m'intéresse, c'est comment l'animal, par le travail, par la réflexion, parce qu'il faut savoir, quand vous travaillez un cheval, c'est une heure ou deux par jour. Si vous le ressortez le soir, mais enfin, il passe quand même 22 heures dans sa cellule, on pourrait dire, comme un moine. Hein. Mm-hmm. Donc, et moi, je prétends qu'il travaille pendant ce temps-là. C'est-à-dire, comme le cavalier, d'ailleurs, il pense à sa séance qu'il a eue et la prochaine qu'il va avoir le lendemain.
0: Vous pensez qu'il relit ce que vous avez fait ensemble?
1: Ah, mais je ne pense pas, j'en suis certain. Mm-hmm. C'est-à-dire que souvent, on s'aperçoit que d'un jour à l'autre, le cheval a appris. Parce qu'il a réfléchi à ce qu'il a fait, quoi.
0: En restant dans son box.
1: Voilà, et donc ça, c'est pour moi... Peut-être, quand j'essaye de réfléchir à dire comment, parce que bon, moi je prétends que, voilà, je suis pas croyant au sens où je pense que l'homme a besoin de Dieu, puisqu'il l'a inventé, donc il en a besoin. Et je vous dirai pourquoi tout à l'heure, si vous voulez.
0: Ouais,
1: mais ce qui est intéressant, c'est que je voudrais saisir, essayer de commencer à peut-être apercevoir le début de l'idée de comment l'animal est devenu humain. C'est-à-dire, qu'est-ce qui a fait que chez nous, c'est pas juste expliqué, on s'est mis debout, le cerveau, je sais pas la position.
0: Voilà,
1: mais
0: dans il y a eu un apprentissage.
1: Il y a eu forcément un apprentissage très long qui s'est fait. Par exemple, moi, je pense que la fascination pour la violence de l'humain, parce que l'humain, on dit ce qu'on veut, a une fascination pour la violence, elle vient forcément du fait qu'il a été un animal qui s'est fait agresser, quoi. C'est-à-dire que, évidemment...
0: Et qui essayait de survivre de l'agression.
1: Oui, avec des capacités très très faibles, parce qu'il court pas vite, il vole pas, il nage pas sous l'eau, donc il devait être une proie, devait être une proie facile. Mm-hmm. Donc il devait être fasciné par le lion ou le félin qui le regardait avant de le dévorer, quoi. Mm-hmm. Je veux dire, moi j'en suis sûr de ça, quoi.
0: Et on a ça en nous.
1: Et on a encore ça en nous, voilà. Et c'est ça qui m'intéresse, c'est comment... Et parfois, moi, j'ai vu... Par exemple, je raconte Horizon, qui est un cheval que j'ai eu pendant 25 ans, qui faisait ce qu'on appelle un air d'école, qui est un mouvement qui est une espèce de trot sur place suspendu, qui demande beaucoup d'énergie, qui est un truc dans le dressage classique que l'on fait une trentaine de battues. Lui pouvait le faire pendant 2 ou 3 minutes, quoi, tellement il avait pris du plaisir à le faire. Et ben, je me suis aperçu qu'à la fin de sa vie, il faisait un piaffé rempli de douceur et de souplesse qui parlait beaucoup plus que le piaffé de sa jeunesse qui était plein d'énergie débordante. Ça veut dire quoi? Ça veut dire que le cheval, tout vieux qu'il était, tout courbaturé qu'il était, tout raide qu'il était, arrivait encore à faire ce mouvement-là avec une aisance incroyable, car il avait compris qu'il n'utilisait que l'énergie dont il avait besoin pour faire ce mouvement-là. Et ça, c'est la définition du yogi, quoi.
0: Et c'est ce que vous faites maintenant, Bartabas. Vous, à un peu plus de 60 ans aujourd'hui, vous utilisez moins d'énergie qu'avant pour monter? Vous êtes différent dans votre relation avec les chevaux?
1: Oui, parce que ce qui m'intéresse...
0: À la lumière, c'est ce que vous venez de dire de ce cheval?
1: Oui, bien sûr, parce que d'abord, c'est beaucoup plus l'écoute. Et moi, la recherche m'intéresse plus que le résultat. C'est-à-dire chercher à cheval, ça me passionne plus que de présenter devant un public, ça c'est clair. Bon, alors ça pose un problème, parce qu'il faut quand même que je gagne ma vie. Mais voilà, mais d'ailleurs, le dernier spectacle que je vais faire fin de cette année, ça s'appellera Entretien silencieux, ce sera un solo sans musique. C'est juste le travail, un homme et un cheval qui s'écoutent.
0: De plus en plus en
1: vie. Dirkam va juste sonoriser le cheval pour qu'on entende bien sa respiration, ses soupirs, justement. Mais voilà, donc c'est moi, à l'âge que j'ai, d'abord, ma première préoccupation, moi, c'est... Alors, moi, je nage beaucoup. Là, j'ai nagé ce matin avant de monter à cheval. Mais c'est pas du tout parce que je veux rester fin et élégant. C'est parce que mon corps a besoin de pouvoir recevoir le cheval. Je le définis comme ça, quoi. C'est-à-dire que le cheval est quand même un animal... il se caractérise par la douceur de sa violence. Mais enfin, c'est quand même un animal violent. C'est quand même un être de 500 kilos qui a des réactions. Voilà, donc ton corps doit pouvoir le recevoir, quoi. Sinon, le cheval ne comprendrait pas si ton corps était raide ou machin, et que donc il pouvait pas répondre à accompagner le mouvement du cheval. Voilà, c'est comme un pianiste qui joue avec des moufles.

0: Gustava, j'aimerais qu'on parle maintenant de la personnalité des chevaux. Parce que en lisant votre livre, D'un cheval l'autre, il y a certes à la fin toute une liste de noms de chevaux avec lesquels vous avez vécu. Elle est impressionnante, hein, ça s'appelle La caravane de mes nuits. Alors il y a tous les noms, Hakim, Angelo, Antonette, Apollo, Ares, Arozza, et puis ça va loin, ça se termine avec Pazingaro, c'est pas le dernier, c'est Zurbaran, le dernier. Donc vous avez été en lien, vous avez vécu intimement avec beaucoup, beaucoup de chevaux. Moi j'aimerais que vous nous aidiez à comprendre, chacun de ces chevaux avait une personnalité propre. Vraiment une personnalité.
1: Oui, comme les humains.
0: Vraiment comme les humains.
1: Pareil, bien sûr, oui. Voilà, cherche. Bien sûr, d'abord, moi, c'est ce que j'ai toujours cherché. Hein, aussi bien d'ailleurs chez les humains que chez les chevaux dans la compagnie. C'est d'avoir une diversité de caractère, voilà, d'énergie, quoi. C'est ça qui m'intéresse. Et après, c'est pour ça que j'ai toujours été intéressé par toutes les races de chevaux. J'ai dit toujours, tous les chevaux sont intéressants. Il suffit de savoir les regarder et voir en quoi mettre en valeur ce en quoi ils sont, ils parlent. Quoi.
0: C'est-à-dire, quand vous allez acheter un cheval, et ça vous l'avez fait des centaines
1: déjà,
0: de fois.
1: Déjà, c'est souvent les chevaux qui me choisissent, quand je dis, c'est pas moi qui les choisis, parce que c'est le hasard de la vie. Alors au début, d'ailleurs, ce livre donne bien le reflet, hein, c'est-à-dire la vie de Zingaro au départ était beaucoup plus rocambolesque, on va dire, parce qu'évidemment, on n'avait pas de moyens, on n'avait rien, donc c'est des chevaux sortis de l'abattoir ou des choses comme ça, et puis avec le temps, on a eu un peu plus de moyens, mais ça n'a rien changé. C'est-à-dire, ça m'a donné une philosophie de travail. Le cheval parfait n'existe pas, comme l'être humain parfait n'existe pas, donc ça sert à rien de le rechercher, ça sert à rien de le payer cher. Il faut laisser venir à soi le cheval qui se présente, alors qu'au début c'était des chevaux qu'on m'offrait, enfin maintenant d'ailleurs c'est plus des chevaux qu'on m'offre. Le Tsar, le dernier cheval que je travaille, c'est un cheval qui est estropié, c'est un monstre d'un mètre 92 au garrot et qui a un défaut physique, mais qui a une grâce incroyable, qui a une personnalité incroyable. Et je me suis mis dans la tête de dire, voilà, comment on peut arriver à muscler, mettre en forme un cheval comme ça, qui a un vrai problème.
0: C'est ça, vous n'avez pas peur de vivre avec des chevaux cabossés, Bartabas? Vous ne prenez pas que des
1: gens,
0: purs sang.
1: Tout le monde est cabossé. Encore une fois, les chevaux arrivent avec leur vie, donc avec leur douleur, avec tout ce qu'ils ont vécu avant. Donc ils sont cabossés comme nous, les gens qui arrivent à Zingaro, on pourrait dire la même chose.
0: Ils sont cabossés aussi.
1: Des 40 personnes qui travaillent à Zingaro, qui vivent donc en caravane autour du théâtre, aucun n'est de famille de cirque, une famille de voyageurs. Ça veut dire quoi? Ça veut dire qu'ils ont choisi de vivre ce style de vie par choix et pas par héritage culturel. Donc forcément, ce qui les relie tous, ils ont peut-être chacun leurs raisons différentes d'être là. Certains travaillent avec moi, d'autres avec leur cheval, d'autres la vie du voyage, etc., etc. Et chacun a peut-être sa raison, mais ce qui les unit peut-être, c'est justement ce rejet de pouvoir vivre dans la société entre guillemets normale. Donc il y a forcément un rejet de quelque part, une douleur, sans faire de la psychanalyse à 50 centimes. Je veux dire, voilà, il y a quand même un refus qui vient certainement de l'enfance, de vivre autrement. Et donc ça, c'est pour moi, c'est des signes. Et dans les chevaux, c'est un peu la même chose. C'est-à-dire, j'aime bien, effectivement, les chevaux qui arrivent avec des horizons très différents. Et d'ailleurs, au niveau anecdote, c'est toujours drôle. Comme la manière dont je les rencontre est presque toujours rocambolesque, en fait.
0: C'est intéressant, parce que ce que vous venez de dire à l'instant, vous le dites très bien dans votre livre, avec une phrase comme celle-ci. Avec mes chevaux, dans la splendeur de mon destin, je pensais avoir embrassé une vocation qui tournait le dos à ma famille et mettait une distance définitive avec mon père. Je me rends compte aujourd'hui, alors qu'il n'est plus, qu'architecte et dresseur procèdent de la même filiation.
1: J'ai vu le tour de la cathédrale où je compare le dressage du Caravage à l'édification d'une cathédrale.
0: Oui, mais vous avez tourné le dos au milieu bourgeois de votre famille.
1: Bien sûr, ce que je vous disais au départ, c'était partir sur les routes, vivre une aventure quoi, différente. Et puis d'apprendre, vous savez, Zingaro n'a jamais été un projet. Hein. C'était pas un dossier avec, voilà, je vais faire un théâtre équestre avec une compagnie moitié homme, moitié cheval. Non, c'est des jeunes qui ont décidé de prendre la route comme ça, qui étaient passionnés de chevaux. Et chaque spectacle a ouvert la porte du suivant. Et c'est devenu ce que c'est devenu, mais c'était pas un calcul au départ. Et d'ailleurs, ce qui est intéressant, c'est que son public aussi s'est formé en même temps que lui. C'est-à-dire que moi, au début, tu m'aurais dit, Bartabas, tu vas chorégraphier le Sacre du Printemps à sa folie des psaumes avec des chevaux. J'aurais dit, non, c'est pas possible. Quoi. Ou tu m'aurais dit, tu vas faire un spectacle où il n'y a carrément pas d'humains, tous les chevaux seront en liberté, comme on vient de faire avec Sanima. Il y a 30 ans, j'aurais dit, non, c'est impossible. Mais spectacle après spectacle, les portes se sont ouvertes, notre savoir s'est enrichi et l'univers s'est agrandi.
0: Mais ce que je trouve intéressant dans cette relecture de votre histoire avec les chevaux et donc de votre histoire personnelle, c'est que vous avez tourné le dos à votre père architecte et vous découvrez que dans votre vie de dresseur entre guillemets, Il y a un parallèle avec l'architecture. Oui. Et pas n'importe quelle architecture, l'architecture de cathédrale. Bah, vous pouvez m'expliquer ça?
1: Bah, parce que, encore une fois, dresser un cheval, c'est bâtir une cathédrale. C'est-à-dire qu'il faut faire les fondations, il faut commencer par les bases. Voilà, et petit à petit, tu construis. Si tu vas trop vite à mettre le toit avant les murs, tu as peut-être un résultat immédiat, mais ça va vite se casser la gueule et se limiter. Mais ça, c'est vrai dans toutes les disciplines artistiques. C'est-à-dire, si tu respectes pas les bases et le pourquoi, ce matin, j'étais en discussion, c'est vrai, avec un comédien connu qui me disait, on me pose souvent la relation entre les chevaux et la comédie. Il dit, au début, je savais pas, je disais, c'est maintenant. Et maintenant, je me rends compte qu'en fait, même le jeu et la comédie, si c'est pas exactement analysé pourquoi tu fais rire, comment tu as construit ton truc, tu le fais une ou deux fois comme ça sur ton talent, petit à petit, tu te rends compte que tu ne fais plus rire, tu n'arrives pas à savoir pourquoi, quoi. Mmh. Parce que voilà, parce que c'est pas construit, c'est pas bâti sur des choses, sur un vrai acquis, on va dire. Mais dans toutes les disciplines, c'est ça. Vous apprenez un instrument, si vous allez trop vite, vous bâclez des bases, et ben, à un moment, vous allez être limité. Mmh. Et ben, dans la construction du cheval, c'est un peu la même chose. C'est-à-dire que voilà, tu crées un langage, il ne faut pas oublier de mots, puis après, tu crées une grammaire. Donc, il faut savoir construire ses phrases, il faut savoir les conjuguer, etc. Et puis, petit à petit, tu peux arriver à dire des choses, quoi. Mais si tu dis tout de suite un poème alors que tu ne maîtrises pas encore la langue, et ben, très vite, tu vas t'apercevoir que tu es assez limité, quoi.
0: Alors, revenons, là, vous me tendez la perche, Bartabas, au lien entre mots et dressage. Entre cette expérience que vous avez maintenant de 40 ans de lien avec les animaux et puis cette expérience nouvelle d'écrire. Et franchement, j'ai été impressionné par votre style, par votre écriture. C'est votre premier livre. Il y a un style, il y a un sens des mots.
1: Disons que j'ai tellement de respect pour la littérature que j'ai attendu d'avoir 60 balais pour écrire un livre déjà.
0: Vous aviez peur en fait de vous mettre à écrire
1: D'abord,
0: il y a des gens qui écrivent tellement bien que
1: pourquoi écrire? Oui, que j'avais pas vraiment le temps et puis voilà, puis j'ai trop de respect pour ça. Je disais en rigolant, je me mettrais à écrire. Écrire le jour où je ne pourrais plus monter à cheval. Bon, je n'ai pas tout à fait attendu ce moment-là. Ouais. Mais voilà, c'est vrai qu'il y a un moment où... Mais c'est une vraie exigence. C'est-à-dire que j'ai dû... c'est un travail... Bon, comme chacun sait, l'écriture, c'est un travail très solitaire. Donc, j'ai dû me retirer plusieurs fois de Zingaro pour vraiment mettre de la distance aussi.
0: Ouais, mais vous
1: entre
0: êtes
1: moi et les chevaux du quotidien.
0: Il y a quelque chose de solitaire chez vous, non?
1: Oui,
0: vous
1: c'est vrai. J'ai toujours quelque chose de solitaire alors que je vis en compagnie, ce qui est un comble. Mais là, c'est pas pareil. C'est-à-dire, c'était aussi mettre de la distance entre les chevaux que je côtoie tous les matins qui sont encore là et ceux qui ne sont plus là. Les mettre un peu à égalité. Parce que le projet, c'était vraiment d'écrire à la première personne et au présent. C'est-à-dire de faire revivre les sentiments, vraiment faire revivre le sentiment d'une caresse, d'aller rechercher qu'est-ce qu'ils m'ont laissé, qu'est-ce que chaque cheval m'a laissé. Pas juste dans l'anecdote de ce qu'ils ont fait. Le but n'est pas de raconter ce qu'ils ont fait tellement, mais ce qu'ils m'ont laissé en moi, donc en quoi ils m'ont construit.
0: Vous écrivez ceci, je me méfie des mots, tantôt taiseux, tantôt gueulard, quand je m'emporte, ils n'ont pour moi pas plus d'importance qu'un claquement de porte. Ils me font peur. Souvent, ils manquent de pudeur. Péremptoire, ils occultent le sentiment profond. Un discours, aussi fin soit-il, n'aura jamais la délicatesse d'une caresse, ni la profondeur d'un regard. Pourtant, les mots,
1: voilà.
0: Hein, vous les aimez, les mots, vous les utilisez.
1: Pas oui, mal. Les mots écrits.
0: C'est plus facile pour vous d'écrire
1: ah oui,
0: de
1: pour
0: dire.
1: Moi, enfin, j'ai découvert ça. Encore une fois, c'est une découverte. Ça n'a pas l'air comme ça, mais à 60 ans, il était temps. Mais pour moi, la vraie parole est la parole écrite.
0: Je vous entends, je suis à l'aise, mais c'est pas vrai.
1: C'est-à-dire, je suis à l'aise, je me protège. Vous savez, je vous raconte une anecdote qui est pour un travail sur un film là, d'archives. J'ai regardé plein de vieux interviews d'il y a 35 ans. Là. Et je me suis aperçu que sur certains thèmes, au mot près, je dis bien, je dis la même chose il y a 35 ans et encore maintenant, à la presse ou dans un interview rapide comme ça, où il faut vite dire quelque chose, se protéger, quoi. C'est-à-dire que je me suis construit une carapace.
0: Se protéger.
1: Que j'utilise pour me protéger. Mais c'est vrai que, pour ça que moi, par exemple, j'ai beaucoup de mal avec les médias. Je vais assez peu. Parce qu'il y a peu d'endroits où tu es à l'aise pour vraiment parler. Ici, on est à l'aise. D'abord, on est dans un lieu fabuleux qui pousse à la confidence et à la parole. Mais je veux dire, souvent, c'est pas le cas. Tu es face à quelqu'un qui te lance une question métaphysique. Et si tu as le malheur de te lancer dans une explication, il regarde sa montre, il fait des grands gestes, il a son oreillette qui lui dit, il va falloir couper. Donc, c'est pas possible. Enfin, pour moi, c'est juste pas possible. Ou alors, faut se protéger. Il faut se construire un petit discours.
0: Mais là, vous êtes pas protégé. Dans ce livre, vous êtes
1: non,
0: pas protégé.
1: Non, parce que dans l'écriture.
0: Là, vous livrez, là.
1: Ben voilà. Dans l'écriture, par contre, c'est pas la même histoire. Tu prends le temps, tu peux peser les mots, tu peux dire exactement ce que tu as envie de dire, et donner une vraie... Et puis voilà, pour moi, c'est assez proche de la construction d'un spectacle. D'ailleurs, C'est assez drôle, parce que j'ai construit.
0: On rejoint l'architecture, là.
1: Exactement.
0: Construction d'un spectacle, construction
1: Exactement.
0: Dans la relation avec un cheval et construction
1: et
0: dans
1: moi,
0: l'écriture.
1: Mes spectacles n'ont pas d'histoire, je dis toujours. Hein. Ce sont des moments, des tableaux, et comme un puzzle que j'assemble au dernier moment. Je travaille sur un thème, il y a des visions, des tableaux qu'on construit, et ensuite je les mets en place comme un puzzle. Et le livre, je l'ai un peu conçu comme ça. C'est-à-dire que j'ai décidé de revenir dans le passé de manière systématique, en maintenant l'historique, c'est-à-dire du premier cheval jusqu'au dernier, et j'ai traité cheval par cheval. Alors, selon les chevaux, ils ont plus ou moins de chapitres. Zingaro, qui était le cheval fondateur,
0: on va dire,
1: il a 8 chapitres. Bon, bah, je les ai écrits d'abord, jusqu'à sa mort, voire après même encore. Je les ai écrits, ensuite j'ai passé au suivant. Et quand j'ai eu fini, j'ai fait comme un puzzle pour bien qu'on comprenne la notion de temps, puisque là on parle de chaque cheval croise ta vie pendant 10, 15, 20 ans. Donc j'ai décidé d'intercroiser les chapitres, c'est-à-dire en suivant la vraie chronologie du temps. C'est-à-dire qu'on a la rencontre par exemple avec Zingaro, on le retrouve 10 ans plus tard, peut-être chapitre plus loin, puis plus tard. Puis...
0: Alors justement, excusez-moi Bartha, mais Zingaro, parmi tous ces chevaux, et la liste est longue, on a l'impression que vous avez eu un lien particulier avec lui. C'est vrai ou c'est une légende ou quoi?
1: C'est-à-dire que c'est quand même le cheval qui m'a fait exister parmi les hommes, dans le sens où il m'a rendu entre guillemets célèbre, le théâtre Zingaro, quoi.
0: Ouais.
1: Pas seulement parce qu'il a donné son nom.
0: Mais
1: parce
0: il était particulier, ce cheval.
1: Surtout que le rapport était très particulier, parce que c'était un rapport à pied, hein, parce que c'est un cheval que je n'ai jamais monté, sauf une fois. Donc c'était un rapport très particulier, c'est la première fois qu'on voyait ça, quoi. Un cheval qui, un rapport dominé-dominant, en inversant tout le temps les rôles, quoi, pendant
0: C'est lui qui vous dominait?
1: Parfois c'est lui qui me dominait, parfois c'était moi qui jouais à le dominer, enfin voilà, il y avait ce rôle-là. De cheval taureau qui te charge, qui te mord, puis ensuite qui se soumet comme ça. Enfin bon, mais c'est tout ça a été fait comme une espèce d'improvisation tous les soirs. Attention, c'était pas un numéro de cirque écrit.
0: Ouais, mais quand vous dites que tous les chevaux ont une personnalité, on peut pas aimer tout le monde. Et parmi nos amis, on a des amis qu'on aime plus. Et parmi tous ces chevaux, quels sont, allez, les deux qui vous ont le plus apporté, marqué? Vous voulez pas le dire?
1: Je ne peux pas répondre à cette question parce que chacun m'a apporté des choses différentes.
0: Évidemment,
1: Zingaro, c'est le plus connu, donc on va dire c'est qui t'a marqué le plus. Mais ça ne veut pas forcément dire que pour moi, ça dépend des étapes de ta vie aussi. Il y en a un, par exemple, qu'un cheval que j'ai beaucoup aimé, qui s'appelait l'araignée, j'en parle un peu, il n'a qu'un chapitre dans Chimère, et je dis c'est un cheval que je n'ai jamais tutoyé. C'est-à-dire qu'en fait, il est tout le temps respect. Oui, mais il est tout le temps resté très distant. Voilà.
0: C'était pas par respect, c'était un
1: vouvoiement. Ça m'a beaucoup appris, ça aussi. C'est-à-dire que c'est aussi sa liberté au cheval de garder sa distance. Comme toi, tu as ta liberté de garder ta distance vis-à-vis de certaines personnes ou pas. Ça, par exemple, ça m'a beaucoup appris. Alors, je pourrais dire, c'était pas un échec pour moi. C'est pas un échec. C'est un cheval, je ne l'ai jamais tutoyé. Voilà. Et il y en a d'autres que j'ai tutoyé, qui se sont laissés tutoyer, quoi.
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0: Bartha Basse, le temps passe trop vite. Il y a trop de sujets que j'aimerais aborder avec vous. On l'a un tout petit

0: Mon analyse est assez simple, on va dire en même temps peut-être simpliste. C'est que je pense qu'il différencie fondamentalement l'homme de l'animal, c'est la conscience et la représentation de la mort et de la souffrance. Ça, il n'y a qu'à ma connaissance, on apprend beaucoup de choses sur les animaux en ce moment, ça évolue très très vite, mais au jour d'aujourd'hui, à ma connaissance, c'est ce qui distingue l'homme de l'animal.
1: Les chevaux ne sentent pas qu'ils vont mourir ?
0: Les animaux peuvent sentir que c'est la fin. Alors, je suis pas assez spécialiste, mais on dit, par exemple, les éléphants, à l'état sauvage, je parle d'animaux à l'état sauvage, s'écartent pour mourir dans un endroit, le cimetière des éléphants. Mais ça veut pas dire que toute leur vie, ils ont eu l'angoisse et la représentation de la mort. Il n'y a que l'humain qui a ce problème-là.
1: Oh, c'est pas vraiment.
0: Moi, je suis, parce que tu le ressens dans. Moi, je pense que l'homme a inventé l'art, a inventé les religions, a inventé Dieu pour répondre à cette question. C'est évident. Il en a besoin. C'est-à-dire que voilà, il a cette conscience-là qui est le travail. Quoi. Alors, on peut appeler ça l'intelligence ou pas. J'en sais rien. Ça n'a rien à voir avec le ressenti. Ça n'a rien à voir avec le. Voilà, c'est de.
1: Ça, mais, c'est votre croyance, je dirais.
0: Oui, mais en même temps. Je pense que le problème de l'homme, c'est qu'il a. D'ailleurs, c'est pour ça que je commence ce livre par un extrait de la Genèse.
1: Mmh. Voilà. Ouais. Hein, vous ouvrez par la Genèse.
0: Non, mais qui est important, c'est-à-dire que la Genèse, pour moi, c'est déjà très tard dans l'existence.
1: Ouais.
0: C'est-à-dire que l'animal est là bien avant la Genèse.
1: Ouais. Vous avez pris Genèse 2, verset 19, les auditeurs iront le lire.
0: Voilà, et ce que d'ailleurs je trouve assez incroyable, c'est-à-dire de quel droit l'homme s'arroge le droit de tout nommer, comme si tout était à lui, qu'il était au-dessus de la pyramide. Mais les nommer, c'est les faire entrer dans ton histoire. Nommer quelque chose, c'est le faire entrer dans ton histoire. Donc l'homme a absolument besoin de faire tout rentrer dans son histoire. C'est-à-dire la forêt, la nature, le globe, l'univers, l'animal, le cheval, le chien, le
1: cycle. Vous faites les gestes, il ramène tout à lui.
0: Il ramène tout à lui. Et moi, je pense que le problème de l'homme, c'est qu'il n'arrive pas à concevoir qu'il y a un monde plus vaste que le sien. Notamment le monde des animaux, qui est beaucoup plus vaste que le monde des humains. Vaste dans tous les sens du terme.
1: Mais c'est là où on dit que vous êtes un chaman aussi. Est-ce que, alors ça, est-ce que c'est une étiquette qu'on vous a plaquée, mais qu'il y a quelque chose de chamanique?
0: J'ai fait un film qui s'appelle
1: votre...
0: Chaman en Sibérie, oui. Mais oui, si on veut, on pourrait dire que les...
1: C'est l'écoute des éléments et l'écoute de la nature.
0: Les écologistes, hein, parce que quand ils...
1: Et vous vous sentez un peu chaman ou c'est juste une étiquette qu'on vous a collée?
0: Je me sens, si je devais me rapprocher d'une conception de l'univers, je serais plutôt animiste. Voilà, c'est-à-dire que pour moi, l'homme est une des composantes du monde sur lequel il vit, c'est-à-dire la Terre. Il n'est pas plus important que le rocher, la forêt ou l'animal.
1: Mais dans l'animisme, il y a esprit.
0: Ni moins, ni plus.
1: Il y a esprit, donc ça veut dire qu'il y a plus que la matière.
0: Oui, mais... et alors, j'allais dire, et alors
1: je veux dire, l'animiste essaye de se mettre à l'écoute de ses esprits, à l'écoute de cette transcendance, de cette autre que le
0: moi,
1: visible.
0: Je pense que l'animal est beaucoup plus à l'écoute de la nature, donc de ce qui l'entoure, que l'être humain. Je dis souvent, plus l'être humain sait de choses, moins il sent les choses. C'est-à-dire qu'on a perdu notre capacité de ressentir. Alors, ressentir avec ce qui nous entoure, puisqu'on s'éloigne de la nature, on habite dans des appartements, dans des maisons, etc. Donc on s'éloigne de la nature. Pour prendre des anecdotes très simples, dans le temps, dans les campagnes, bon, ça c'est le truc basique. Les paysans pouvaient te dire, ah, j'ai mal là, il va pleuvoir demain. C'est une manière d'être à l'écoute de la nature dans son corps, même si là elle est assez grossière, quoi. Mais c'en est une, je veux dire. Donc ça, l'homme a perdu ça, quoi. Mais même dans ses rapports humains. C'est-à-dire qu'il a perdu l'écoute, il a perdu il n'est plus capable de ressentir.
1: Et ça, c'est ce que les chevaux
0: alors
1: vous ont enseigné.
0: Alors que l'animal ressent l'autre, bien sûr.
1: Les chevaux vous ont enseigné ça.
0: Ah, bah, bien sûr, bien sûr.
1: Apprendre
0: vous
1: à
0: savez,
1: ressentir.
0: Les chevaux, ils sentent, j'aime pas dire les chevaux en général. Le cheval avec qui vous avez lié une relation, tu es en piste, voilà, tu vas rentrer en piste. Je peux vous dire que si jamais vous êtes un peu stressé parce que vous avez le trac, parce que, je sais pas, c'est une première ou vous avez des amis dans la salle, le cheval, il le ressent tout de suite. Parce que vous n'êtes pas comme d'habitude. Alors, ça ne veut pas dire que c'est une critique ou pas. C'est-à-dire, selon le cheval, s'il est assez froid, s'il est très émotif, ça va le contrarier. Voilà, donc il ressent ces choses-là. On ne peut pas dire que le cheval ne sait pas ce qu'il fait quand il fait un spectacle. C'est pas vrai, il ne sait pas ce qu'il fait. Mais il ressent les tensions du public, il ressent l'énergie, les énergies. Nous ne savons plus écouter les énergies.
1: Barthabas, pour terminer cet échange, qu'est-ce qui vous a rendu le plus heureux dans votre vie ?
0: Là, c'est la question piège. Je pourrais pas répondre comme ça, mais je vais vous en dire une qui m'a rendu heureux et qui est assez importante. Et plus avec le temps, elle a l'air de.
1: Non, mais là, vous avez fait une grande relecture de votre vie dans ce livre. Moi, c'est pas une anecdote.
0: Livre, je raconte...
1: Pas une anecdote, mais vraiment quelque chose de sincère.

0: qui est vraiment bah, qui vous a rendu
1: plus heureux. De toute façon, c'est lié dans le rapport avec les chevaux, évidemment. L'anecdote que je vais vous raconter, donc le moment qui m'a rendu heureux, paraît seulement, parce que ça, pour certaines personnes, ça les aurait rendu triste. C'est le cheval Horizon que j'ai donc côtoyé pendant 25 ans. Je l'ai mis à la retraite. Et c'est un des rares chevaux que j'ai été voir à la retraite dans son pré. Et le cheval ne m'a pas reconnu. Je me suis approché de lui, il m'a pas reconnu, comme je le raconte d'ailleurs dans le livre. Il était devenu un autre cheval. Il était devenu un cheval dans un pré. Je dis, il était un yogi, maintenant il est devenu un sage, quoi. Et quand je suis parti en voiture, le cheval m'a même pas regardé, il était en train de regarder la jument de l'autre côté du pré.
0: Il y a
1: des gens qui disent, c'est triste. Et moi, j'ai trouvé ça très beau, parce que ça veut dire que je ne l'ai pas mis dans un état de dépendance. C'est-à-dire que maintenant, il a une autre vie, il vit sa vie, enrichi de peut-être ce que nous avons vécu ensemble, mais je ne l'ai pas mis dans un état de dépendance. Et ça m'a profondément rendu heureux.
0: Merci beaucoup, Bartabas. J'étais ravi de vous rencontrer. Merci pour ce livre que j'encourage à la lecture, que vous venez de publier chez Gallimard, qui s'intitule « D'un cheval, l'autre ». On découvre aussi bien les chevaux que Bartabas. Merci à vous.
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0: Cette semaine, dans Témoins, je reçois un homme dont le parcours ne laisse pas indifférent. Aumônier de prison, il accompagne depuis des années des personnes détenues au cœur même de leur fragilité, de leurs doutes, mais aussi de leur possible renaissance. Dans son livre « De la prison à la confiance, Compostelle, chemin de liberté » aux éditions Biblio, Bruno Lacnit raconte une expérience aussi audacieuse qu'inspirante, emmener des détenus marcher sur les chemins de Saint-Jacques de Compostelle, une aventure humaine forte où chaque pas devient finalement un chemin intérieur, une reconquête de soi, une ouverture vers la confiance. Alors, comment passe-t-on de l'accompagnement en prison à cette idée un peu folle, avouons-le, de prendre la route avec des détenus? En quoi la marche peut-elle transformer une vie? Et finalement, que nous disent ces parcours de liberté au-delà des murs? C'est ce que nous allons découvrir dans un instant avec Bruno Lacnit.
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0: Bruno Lacnit, bonjour.
2: Bonjour.
0: Alors, vous êtes aumônier national catholique des prisons. Vous êtes également aumônier à la maison d'arrêt de Lyon, à Corbas. On va revenir un peu sur votre parcours déjà. Qu'est-ce qui vous a conduit à devenir aumônier de prison? J'ai pas précisé, mais vous êtes diacre aussi.
2: Oui.
0: Voilà, c'est important.
2: Eh bien, parce que j'ai été appelé par mon évêque, par l'Église. C'est pas moi qui ai eu l'idée de devenir aumônier de prison, mais on est venu me chercher pour me proposer cette mission que j'ai acceptée avec certains enthousiasme quand même.
0: Une appréhension aussi ou...
2: Pas tellement. J'avais déjà eu l'occasion de croiser la prison dans mon parcours professionnel à plusieurs reprises. J'avais dirigé une entreprise d'insertion. J'avais beaucoup rencontré des gens qui sortaient de prison. Du coup, j'étais rentré en prison. Puis j'avais été délégué du Secours catholique pendant 9 ans. J'étais dans l'équipe nationale prison, Secours catholique. J'étais beaucoup sur les questions institutionnelles autour de la prison. Enfin, après, c'est pas la même chose que d'y être 30 heures par semaine au fond d'une cellule. Mais j'ai jamais regretté d'avoir dit oui.
0: Alors justement, est-ce que vous pouvez nous raconter peut-être votre première rencontre avec l'univers, le monde carcéral?
2: Ma première rencontre, c'était dans les années 80, fin des années 80. J'avais un grand copain de jeunesse, qui est toujours un grand ami d'ailleurs, qui était directeur de prison, qui était sous-directeur au centre de détention de Melun. Et un jour de Pâques, il m'a proposé de venir passer la journée de Pâques avec lui en prison. Et donc j'ai passé une journée entière au centre de détention de Melun. C'était la première fois que je rentrais dans une prison. C'était des longues peines. Et la première fois, on n'oublie pas. Donc ça
0: m'a marqué. Qu'est-ce qui vous a marqué ce jour-là?
2: Bah déjà le fait de moi avec lui rentrer et sortir plusieurs fois dans la journée et de mesurer que les gens que je croisais à l'intérieur n'étaient pas sortis depuis des années et sortiraient pas avant des années. Et le soir, quand je suis ressorti, voilà, c'était un peu un choc. Et puis j'ai eu l'occasion de participer avec lui à un entretien avec une femme qui avait épousé un détenu en prison, qui allait pour la première fois avoir une permission de sortie. Donc pour la première fois, ils allaient se voir autrement qu'au parloir. Et moi, j'avais 30 et quelques années. Enfin, j'étais très impressionné par tout ça et l'épaisseur de vie qu'il y avait là-dedans, et très admiratif aussi de cet engagement.
0: Alors justement, j'imagine que ces rencontres-là, c'est aussi des regards, des mots que l'on retient, des attitudes. Comment est-ce que vous décririez les besoins justement humains et peut-être aussi spirituels des détenus?
2: D'abord d'être écouté. Et c'est d'ailleurs la première chose que font les aumôniers, c'est d'écouter. On passe plus de 90% de notre temps à écouter, et c'est la personne détenue qui donne la tonalité de l'échange. C'est très rare en prison d'être vraiment écouté, et écouté jusqu'au bout. Donc ça, c'est le premier besoin et le premier cadeau qu'on peut leur faire. Et puis l'univers carcéral est un univers dans lequel on ne triche pas. Si on vient avec des belles paroles, ça, bon, va pas durer longtemps. On peut pas tricher. On est confronté à une radicalité de violence, de conditions indignes et de plus en plus indignes aujourd'hui avec la surpopulation carcérale. On peut pas tricher là-dedans.
0: On peut pas juger non plus.
2: Alors évidemment,
0: cette question du jugement, j'imagine qu'elle est hyper présente.
2: Il faut bien mesurer que la personne détenue, par le système judiciaire, elle est quand même beaucoup réduite à l'acte qui l'a conduit en prison. c'est un voleur, un criminel, un ci, un ça. Enfin, voilà. Or, sa vie, jusqu'à son entrée en détention, ne se résume pas à l'acte qui l'a conduit en prison. Loin de là. Et sa vie en détention, moi je suis, et comme tous les aumôniers, nous sommes témoins de solidarité, de don de soi, de plein d'attitudes extrêmement positives que des gens dehors n'auraient pas forcément dans les mêmes situations. La première chose, c'est ne pas juger, ne pas réduire la personne à l'acte qui l'a conduit là, et ne pas imaginer que la frontière entre le bien et le mal passe entre ceux qui sont dehors et ceux qui sont dedans. Dans le régime chrétien, la frontière entre le bien et le mal, elle passe à l'intérieur de chacun de nous, et nous ne sommes pas meilleurs que ceux qu'on visite en prison.
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0: Et cette semaine dans Témoins, je reçois Bruno Lacnit, aumônier national catholique des prisons, aumônier également à la maison d'arrêt de Lyon à Corba. Vous avez publié le livre De la prison à la confiance, Compostelle, chemin de liberté, c'est aux éditions Biblio, un livre dans lequel vous racontez justement cette aventure incroyable, emmener des détenus marcher sur les chemins de Saint-Jacques de Compostelle. Bruno Lacnit, à quel moment vous avez eu cette idée un peu folle d'emmener des détenus sur le chemin de Compostelle?
2: J'ai eu cette idée un peu folle quand je suis revenu de Compostelle. On avait fait Compostelle en famille, nous, entre 2008 et 2014. Nos filles nous avaient abandonnés en cours de route. On a refait la fin avec elles en 2015. Là, c'était vraiment fini. Et ce qui nous avait fait partir, nous, sur le chemin, c'était de voir le film Saint-Jacques Lamèque. Et il se trouve que je l'avais passé aussi dans l'atelier cinéma et spiritualité qu'on avait à la prison de Corba. Et que là, des détenus m'avaient dit, mais pourquoi nous, on ferait pas ça aussi? Donc ça avait cheminé un peu dans ma tête. Et en revenant de Santiago, l'été 2015, je suis allé trouver le directeur de la prison en lui disant, voilà, j'aurais dans l'idée de faire un bout de Compostelle avec des détenus, est-ce que c'est possible? Et normalement, il aurait dû me dire, vous êtes gentil, mais votre truc, c'est pas possible. Parce que mon projet, c'était 200 km à pied, sac sur le dos, pas de voiture balai. S'il y en a un qui abandonne, tout le monde rentre. Donc 10 jours de marche et une permission en maison d'arrêt pour un motif sportif ou culturel, c'est une journée maximum.
0: Donc il y avait beaucoup de verrous, sans mauvais jeu de mots.
2: Oui, normalement, c'était juste pas possible. Alors peut-être j'étais un peu inconscient.
0: Qu'est-ce qui vous a donné l'audace de croire que ça allait être possible?
2: J'ai lancé l'idée comme ça. Enfin voilà. En fait, probablement que si j'avais mesuré où ça allait m'emmener, je serais ressorti discrètement du bureau et j'aurais pas posé la question, parce que je n'imaginais pas un instant quand j'ai lancé cette idée que ça allait m'emmener là où ça m'a conduit. Après, j'ai eu objectivement la chance de tomber sur les bonnes personnes. Ce chef d'établissement, le juge d'application des peines qui a validé le projet, les procureurs à l'application des peines où j'ai rencontré vraiment des belles personnes, ce que j'aurais pas imaginé à l'époque. Enfin voilà, j'ai eu la chance de rencontrer des belles personnes. Aujourd'hui, ce serait juste impensable. Et d'ailleurs, le projet a été arrêté en 2025. Ça ne pourrait même pas démarrer aujourd'hui et ça ne peut pour l'instant pas redémarrer.
0: Comment vous avez réussi à convaincre? Parce que c'est intéressant, on le voit dans votre livre. Voilà, il y a plutôt un a priori quand même négatif et à dire, bah voilà, sur un plan réglementaire, c'est pas possible. Mais vous trouvez les mots pour convaincre, voilà, toute l'administration pénitentiaire de lancer ce projet. Qu'est-ce qui a fait la différence selon vous?
2: Je sais pas. C'est notre job, quand on est aumônier, de susciter ce qu'il y a de meilleur chez l'autre et de croire ce qu'il y a de meilleur chez l'autre. Alors ça vaut pas que pour les personnes détenues, ça vaut aussi pour les magistrats et pour les personnels de l'administration pénitentiaire. Donc peut-être qu'il y a un peu de ça qui a joué, mais honnêtement, j'ai eu la chance aussi de tomber sur les bonnes personnes. Quand le juge d'application, parce que moi j'avais lancé l'idée au directeur, donc fin août. Puis il me dit, mettez le projet par écrit, je le défendrai auprès du juge d'application des peines, ce que je fais, je lui donne. Puis les mois passent, septembre, octobre, novembre, décembre, janvier, février. Pour moi, c'était une affaire classée, je pensais même pas que... Et puis en février, le juge d'application des peines organise dans son bureau une réunion avec le délégué du procureur à l'application des peines, le chef d'établissement, un officier de l'établissement, la directrice du SPIP, le service pénitentiaire d'insertion de probation. Et à ma grande surprise... tout le monde était là autour de la table à se dire comment on pourrait faire ce truc qui n'est pas possible.
0: Oui, il y avait une volonté quand même.
2: Clairement, clairement. Et ça c'est cadeau, quoi.
0: C'est cadeau. Alors, comment ensuite on choisit? Donc, ils vous donnent le go, ils vous disent, allez, c'est bon, on valide le projet. Comment est-ce que vous choisissez aussi les détenus? Parce que, voilà, j'imagine, malgré tout, il y a des critères.
2: Alors, je choisis forcément déjà des personnes que je visite et que je connais, qui m'ont donné à voir, à minima, un peu du meilleur d'eux-mêmes, dans les échanges qu'on a eus. Après, je suis pas naïf, c'est bien qu'il n'y a pas que ça, mais ils m'ont au moins donné à voir ce sur quoi je pouvais prendre appui pour faire confiance, pour les emmener. Et ils m'ont aussi donné à voir leur envie de passer à autre chose. Quelqu'un qui est installé dans un processus délinquant et qui dit « quand je sors, je recommence », je vais pas l'emmener sur le chemin. J'emmène des gens qui m'ont donné à voir leur envie de passer à autre chose. L'idée étant que le chemin permette justement de faire la bascule, que cette envie se devienne, qu'il y ait un effet cliqué. Hein,
0: parce qu'il faut aussi le préciser, c'est des personnes qui vont bientôt sortir.
2: Alors,
0: a priori.
2: Là, pour le coup, il y a quand même un cadre réglementaire. On est dans le cadre d'un placement extérieur, donc c'est comme un aménagement de peine. Il faut qu'il soit à moins de 2 ans de la sortie, évidemment condamné, moins de 2 ans de la sortie. C'est forcément des gens, comme ils sont en maison d'arrêt, qui n'ont pas pris des très longues peines. 4-5 ans maximum. Voilà. Et donc, ils sont susceptibles d'être aménagés. Ils peuvent d'ailleurs avoir déposé une demande d'aménagement. Et si leur demande d'aménagement aboutit avant le départ pour la marche, c'est sûr qu'ils vont pas dire « Ah ben non, je reste en prison pour aller faire Compostelle au mois de juin ». Donc, ça veut dire que moi, il faut que j'en ai au mois de février à peu près plus d'une dizaine pour être sûr d'en avoir 6 qui partent au mois de juin. C'est très compliqué de monter un projet comme ça à maison d'arrêt. Il faut être un peu fou parce que les situations changent tout le temps. Donc, on n'a pas de recul et on ne peut faire qu'une marche d'entraînement un mois avant. Donc, ils passent quand même assez brutalement de la cour de promenade et parfois même pas, parce que certains ne sortent pas en promenade, à 20 km par jour pendant 10 jours. C'est violent.
0: C'est violent et encore une fois, avant de se retrouver sur les chemins de Saint-Jacques, il faut aussi convaincre l'administration pénitentiaire que ce détenu est capable et digne de confiance, entre guillemets.
2: Oui, alors là, je ne veux pas spoiler le livre, mais je raconte quelques scènes, notamment la première année
0: c'est assez touchant, ce jeune
2: des peines, où il s'est passé des choses incroyables. Quoi.
0: Vous pouvez raconter ce jeune-là qui, vous savez, dans son regard, vous vous rendez compte en plus qu'il a été en contact dans sa cité avec une personne que vous connaissez en commun, et vous voyez cette lueur dans ses yeux et vous vous dites, il faut qu'il fasse ce chemin.
2: C'est ce qui fonde la confiance entre nous. Le fait que je connaissais cette personne qui avait porté un projet de scoutisme laïque sur la commune où il était, et lui, il avait été là-dedans quand il avait 12 ans. Donc, tout gamin. Le projet a été abandonné faute de financement. Et il a fait partie de la génération qui a été abandonnée au milieu du gué parce que le projet a été interrompu. Et quand j'ai découvert tout ça, j'ai pas pu ne pas me dire, peut-être que s'il en avait été autrement, il serait pas allé en prison. Peut-être que si le projet était allé au bout, enfin, bon, c'est pas l'histoire, mais bon. Et en tout cas, cette lumière dans ses yeux, quand j'ai parlé de cette personne qui avait conduit ce projet, pour moi, ça voulait dire qu'il y avait en lui quelque chose qui demandait qu'à être animé, qu'il suffisait de souffler sur la flamme. Et le fait que moi, je connaisse cette personne, pour lui, ça voulait dire qu'il pouvait me faire confiance. Et du coup, je l'ai visité pendant toute l'année jusqu'à ce que le projet démarre. Et évidemment, s'il y en avait un pour qui ça me semblait avoir du sens, c'était lui.
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0: Cette semaine dans Témoins, je reçois Bruno Lacnit, aumônier national catholique des prisons. Vous avez écrit De la prison à la confiance, Compostelle, chemin de liberté aux éditions Biblio, un livre passionnant où vous racontez cette expérience, emmener des détenus marcher sur les chemins de Saint-Jacques de Compostelle. Vous venez de nous expliquer un petit peu la naissance de ce projet. Une fois que ces détenus ont été choisis, entre guillemets, ça y est, c'est le jour J, vous partez, vous arrivez au Puy-en-Velay. J'imagine quand même avec une petite appréhension, vous espérez que tout se passe bien, parce que quand même, rappelez-nous cette règle de base, vous partez sur les chemins de Saint-Jacques, mais s'il y en a un qui fait un écart, tout le monde rentre en prison, c'est ça ?
2: Qui fait un écart, enfin qui abandonne. Où on arrive tous, où personne n'arrive. Alors en même temps, je leur ai dit chaque année, si vous écoutez les conseils des marcheurs expérimentés, je vous emmènerai tous au bout. Et ça s'est vérifié chaque année. Mais encore faut-il qu'ils écoutent. Parfois, c'était pas toujours évident. Et puis il y a eu évidemment, ça n'a pas été un long fleuve tranquille. Hein, il y a eu des bobos, des tensions. J'ai jamais eu peur qu'il y en ait qui s'évadent. Bon, il y avait toujours un peu d'appréhension entre le moment de la sortie et le moment où on était vraiment parti sur le chemin. Ce passage où on prend le train, on passe à Saint-Étienne, enfin, on, voilà. Là, j'avais toujours un petit peu d'appréhension.
0: Vous êtes serein à partir du moment où vous êtes dans les bois.
2: Oui, une fois qu'on est sorti du puits, on est parti, on est dans l'aventure. Il peut se passer plein de choses, mais j'ai aucune crainte qu'il y en ait qui s'évadent. Et d'ailleurs, la deuxième année, on en a perdu un. Je raconte dans le livre. À aucun moment, j'ai pensé qu'il s'était évadé, et j'avais raison. Donc, pas d'inquiétude de ce type.
0: Mais une
2: après,
0: crainte de l'abandon,
2: de fait,
0: quand même,
2: on n'est jamais sûr qu'on va arriver au bout. Chaque année, c'est un nouveau défi, et c'est pas gagné. Il peut se passer plein de choses. Ils peuvent se taper dessus les uns les autres, ils se sont pas choisis, il y a des tensions, la fatigue, il faut marcher au rythme du plus lent. C'est pas évident de marcher au rythme du plus lent. Il y a des années, ça a été une tension pour certains qui voulaient cavaler devant, qui du coup, enfin, ouais, il y a plein de choses à gérer et que j'ai appris à gérer et que j'ai géré chaque année
0: pendant 8 ans alors.
2: Pendant 8 ans, oui.
0: Et quels moments vous ont peut-être plus particulièrement marqué pendant ces marches? Parce que il y a les tensions, mais j'imagine qu'il y a aussi ces moments où on se confie, ces moments où on est content d'avoir fait ces kilomètres, on est on apprend à se connaître les uns les autres. Je pense à ce passage où l'un d'entre eux vous confie, c'est après, mais un accompagnateur lui prend son sac à dos. Il lui prend son fardeau, en quelque sorte. Voilà, il y a des moments très touchants. C'était un surveillant, en plus.
2: Les deux premières années, il y avait un surveillant. La première année, un officier. La deuxième année, un jeune surveillant. Et la première année, oui, c'est l'officier qui lui a pris son sac à dos à un moment. Et il dit, c'est comme s'il m'avait enlevé le poids que j'avais sur les épaules depuis. Enfin, c'était symboliquement très, très, très, très fort, quoi. Et puis chaque année, l'arrivée à Conques était magnifique. Enfin, il y a une année, ça m'a même arraché des larmes, l'arrivée dans la basiale de Conques, parce que c'est.
0: Pourquoi?
2: D'abord, c'est un lieu sublime, et puis c'est une année où il y avait eu particulièrement peut-être de tensions. Enfin, c'était chaque année, il y a eu des moments où on s'est dit ça va s'arrêter, on va pas aller au bout. Parfois, c'est passé pas loin. Et donc chaque année, au moment où on arrive, c'est un cadeau. On l'a fait et ça nous a été encore donné. Donc c'est beaucoup d'émotions.
0: C'est beaucoup d'émotions. Est-ce qu'il y a des confidences ou des témoignages de ces détenus pendant la marche, pendant ces 10 jours de marche, qui vous ont marqué?
2: Oui, mais ça, c'est du coup, c'est dans le secret des. Je raconte pas tout dans le livre non plus, parce qu'il y a des choses qui leur appartiennent. Ce qui me frappe le plus, moi, c'est de voir combien des années après, ça reste un point d'appui dans leur parcours. Qu'est-ce que c'est que 10 jours dans la vie d'un homme? Et j'aurais moi jamais imaginé que 10 jours produisent autant de changements dans leur vie que ce que j'ai vu. Alors il y a dans le livre le témoignage de Karim qui a fait la marche avec moi en 2018 quand il était détenu et qui est devenu après accompagnateur de la marche. Avec la bénédiction des procureurs et Karim témoigne dans le livre et son témoignage me touche beaucoup et je mesure que même ceux dont j'ai su après qu'ils étaient retombés, et il y en a que je continue à suivre parce que c'est pas magique non plus, ça reste un point d'appui.
0: Ça reste un point d'appui. En quoi le chemin de Compostelle, justement, c'est différent d'une sortie, d'un voyage. Il y a le silence quand même, cette nature qui est autour, l'effort. Enfin voilà, toutes ces dimensions-là. Qu'est-ce qui fait que c'est justement un point, ça devient un point d'appui après?
2: Eh ben, à la relecture, et c'est précisément ce que dit le titre du livre, à la relecture, évidemment, moi si je suis parti au départ sur le chemin de Compostelle, c'est parce que j'avais la certitude qu'on ne faisait pas 200 km sur ce chemin sans qu'il se passe quelque chose. Et de fait, ça s'est vérifié. On était sur une espèce d'objet non identifié. C'était pas une rando, c'était pas un pèlerinage religieux. J'emmenais des détenus croyants, pas croyants, cathos, pas cathos, musulmans. Enfin, bon, je leur demandais juste d'avoir envie de faire un travail sur eux-mêmes et de passer à autre chose. Bon. Mais en fait, à la relecture, je me rends compte que, certes, peut-être sur un autre chemin, il ne serait pas passé les mêmes choses. Mais fondamentalement, ce qui est le moteur et qui a permis tous ces changements, c'est la confiance. La devise du projet depuis le départ, c'est une phrase de Mauriac qui dit « C'est la confiance que les autres mettent en nous qui nous montre le chemin. » Et ce projet, ces 8 années, ont été l'incarnation de cette phrase de Mauriac. Et c'est la confiance qui leur était faite, la confiance à laquelle eux sont nés, parce que eux aussi devaient faire confiance, c'est cette confiance qui reste un point d'appui. Il y a des personnes, on leur a jamais fait confiance dans leur vie. Et en plus, en détention, on peut pas dire qu'on leur fasse beaucoup confiance, et on les réduit à un acte qui est pas le plus reluisant de leur vie, et ils ne sont que ça aux yeux de tout le monde. Et là, on fait confiance à ce qu'il y a de meilleur en eux. Et c'est ça qui est le moteur le plus puissant.
0: Pendant 10 jours, on leur fait confiance, il y a cette confiance qui est là, il n'y a pas de jugement. On marche ensemble, on est un groupe de 10 qui marche ensemble, c'est ça ?
2: Oui, mais c'est pas pendant 10 jours seulement. On leur fait confiance avant et on leur fait confiance après. Mais il y a, oui, la confiance est vraiment un moteur puissant, et c'est ça qui fait qu'ils se sont engagés dans le changement dans lequel ils se sont engagés.
0: Alors justement, vous avez un peu déjà parlé de Karim là, qui justement pour lui ça avait changé quelque chose. Il était devenu accompagnateur après. Mais justement, qu'est-ce qu'ils deviennent les détenus? Certains replongent, mais est-ce que ça peut leur permettre aussi une renaissance?
2: Ah bah Karim, ça a complètement changé sa vie. Enfin, d'ailleurs, c'est le seul pour le moment qui a repris sa crédentiale. Et aller tout seul jusqu'à Saint-Jacques-de-Compostelle, énorme, avant de devenir accompagnateur. Donc il a fait le chemin jusqu'au bout. Après, il a emmené son petit-fils maintenant sur le chemin. Et son petit-fils, il l'a emmené voir le film Compostelle sur la situation Seuil, ça lui a parlé, parce que son petit-fils, il était un peu... c'était un peu compliqué, l'adolescence, et le grand-père l'a emmené sur le chemin de Compostelle qui lui avait changé sa vie, et le petit-fils bah aussi, ça. Donc, oui, il y en a, ça a changé leur vie, et même ceux qui sont retombés parce que la sortie, c'est compliqué. Il faut que ce soit les bonnes mains qui se tendent, il faut, enfin, c'est. Mais même ceux-là, avec lesquels je reste en lien, je mesure que ça reste un point d'appui, et que quand ils vont sortir, pour repartir, c'est là-dessus qu'ils vont s'appuyer. Et certains me disent, il faut que je le refasse, il faut que je reparte tout seul jusqu'au bout.
0: Et justement, ce projet, est-ce que ça a changé votre regard sur la justice ou la réinsertion, surtout cette réinsertion de ces détenus?
2: Bah, moi, mon regard, il était déjà positif sur la réinsertion, mais ça m'a ouvert des. Enfin, c'est quand même extraordinaire de voir avec peu de moyens, et c'est d'ailleurs ce que raconte le film Compostelle sur l'association Seuil, avec des jeunes en difficulté, avec une paire de baskets, un sac à dos et pas énormément de moyens, on peut transformer des gens. Il faut juste la confiance, et c'est ça qui aujourd'hui. Et le plus difficile, aujourd'hui, il n'y a plus la confiance. On préfère aujourd'hui avoir peur de tout que de prendre le risque de ce qui pourrait changer la vie des gens. C'est ça qui est terrible.
0: Et alors justement, le film Compostelle avec Alexandre Alamy, c'est aussi justement un film qui donne l'espérance. Vous l'avez vu ?
2: Oui, je l'ai vu. Puis j'ai rencontré le réalisateur, donc on a bien accroché. Il y a Alexandre Alamy, mais il faut parler du jeune aussi, qui est jeune acteur qui est remarquable dans le rôle qu'il incarne. Et je pense qu'il a une carrière devant lui. Non, le film évidemment a fait écho à des choses que j'ai vécues sur le chemin, même si le contexte est différent, parce que l'association Seuil, c'est un jeune, un éduc ou une éduque, enfin, c'est un binôme. Là, dans l'expérience que j'ai vécue pendant 8 ans, c'est une dynamique collective. Et il y a la dynamique collective du groupe qui joue. C'est-à-dire que s'il y en a un qui abandonne, tout le monde rentre. Ça fait aussi qu'il y en a qui sont allés au bout et même au-delà de ce qu'ils imaginaient pouvoir endurer pour pas faire péter le groupe et que tout le monde rentre pas à la prison. Je pense à Olivier, je le raconte dans le livre, qui avait le premier soir une ampoule grosse comme une pièce de 2 euros sous chaque pied et qui a marché pendant 10 jours comme ça. Alors je suis devenu expert dans la bobologie des pieds. Le 10e jour, il n'y avait plus d'ampoule. On lui a porté son sac, mais il a tenu en maudissant ce concept débile que s'il y en a un qui abandonne, tout le monde rentre. Tous les matins, il maudissait ce concept débile. Et le dernier jour à Conques, il avait un sourire radieux et il disait « Je ne regrette rien ». Et je lui ai dit « Bah tu vois Olivier, s'il n'y avait pas ce concept débile que tu maudis tous les jours depuis plus d'une semaine, ça fait 6 jours que tu serais au fond de ta cellule et tu n'aurais pas sourire radieux ce matin ».
0: Donc l'émulation du groupe, elle est voilà le projet que vous avez lancé. Il a aussi cette vertu-là, finalement, quand on est en groupe, on est aussi peut-être plus sûr d'y arriver.
2: Ah ben, il y a un proverbe africain qui dit « Tout seul, on va plus loin, ensemble... » Non, « Tout seul, on va plus vite, ensemble, on va plus loin. » C'est clair que... oui, pour moi, ce concept n'était pas négociable. La solidarité du groupe était un des éléments moteur du projet. Avec toutes les tensions que ça génère, parce qu'il y a eu des tensions, mais pour moi c'était un élément non négociable.
0: Bruno Lacnit, j'ai encore une question. Quel message d'espérance vous souhaiteriez transmettre justement aujourd'hui? Est-ce que vous délivrez aussi à travers ce livre?
2: J'ai été frappé que plusieurs lecteurs m'ont témoigner que effectivement pour eux c'était un message d'espérance et ça je m'en réjouis. Moi j'ai écrit le livre d'abord parce que le projet a été arrêté brutalement en 2025, 15 jours avant le moment où on devait partir. Pour la raison que je disais tout à l'heure, qu'on préfère avoir peur de tout que de prendre le risque de ce qui peut changer la vie des gens. Donc ça m'a un peu mis en colère et donc j'ai décidé d'écrire ce livre pour au moins donner à voir ce qui a été possible pendant 8 ans, pour voilà comme témoin que autre chose est possible, rendre hommage à ceux grâce auxquels ça a été possible, et puis j'espère qu'un jour, que ce soit avec moi ou avec quelqu'un d'autre, ça pourra redémarrer. C'est possible. C'est possible et ça change la vie. Ça a changé la vie de plusieurs personnes, donc ça peut encore changer la vie d'autres si on ose prendre le risque de ce qui peut permettre à des gens d'aller vers le meilleur d'eux-mêmes.
0: Et faire confiance.
2: Si on fait pas confiance, on peut pas permettre aux gens d'aller vers le meilleur d'eux-mêmes si on fait pas confiance. C'est d'ailleurs ce que nous on vit comme aumôniers. C'est d'abord d'avoir foi en ce qu'il y a de meilleur en l'autre et d'avoir confiance en ce qu'il y a de meilleur en l'autre. C'est la clé.
0: Merci Bruno Lacnit d'être venu nous apporter ce beau témoignage. Je rappelle le titre de votre livre pour les auditeurs, De la prison à la confiance, Compostelle, Chemin de liberté. C'est aux éditions Biblios.
2: Chemin de liberté avec un point d'interrogation.
0: Avec un point d'interrogation, vous avez raison.
2: Parce que c'est une question qui est posée au lecteur, ouais. C'est à lui de répondre à la fin du livre.
0: Je précise aux auditeurs, vous pouvez retrouver cette émission sur rcf.fr et sur toutes les plateformes. Merci.
2: Merci à vous.

0: Rendez-vous dans quelques instants pour la prière monastique. 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
1: 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Retrouvons à présent la prière du soir. Prenons la direction de la Charente pour prier avec les bénédictines de l'abbaye de Maumont.

Tu es au milieu de nous, Seigneur, et nous invoquons sur nous ton nom. Ne nous abandonne pas, Seigneur notre Dieu.

0: Prions le Seigneur. Nous t'en supplions, Seigneur, visite cette demeure et repousse loin d'elle toutes les embûches de l'ennemi. Que tes saints anges viennent l'habiter pour nous garder dans la paix. Par Jésus-Christ, ton Fils, notre Seigneur et notre Dieu, qui règne avec toi et le Saint-Esprit, maintenant et pour les siècles des siècles.
1: Amen.
0: Seigneur, écoute ma prière.
1: Et que mon cri parvienne jusqu'à toi.
2: Bénissons le Seigneur.
1: Nous rendons grâce à Dieu.
0: Que le Seigneur Tout-Puissant et Miséricordieux nous bénisse et nous garde, le Père, le Fils et le Saint-Esprit.
1: Amen. Amen.

0: C'était la prière du soir avec les bénédictines de l'abbaye de Maumont.
1: Après la méditation, place à la réflexion. 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
2: La ferveur d'un enseignant peut-il transformer sa façon de transmettre? Eh bien, pour le savoir, l'exemple de quelques grandes figures chrétiennes d'éducateurs est instructive. Ces fondateurs d'établissements religieux ont-ils encore quelque chose à nous dire sur ce qui fait grandir les enfants? Eh bien, sans être copiés à l'identique, ils peuvent peut-être être une source d'inspiration. À tout de suite dans Halte Spirituelle.

0: À présent, Madeleine Vatel vous propose un temps de réflexion dans Halte spirituelle.
1: Ambroise Tourniol Duclos, vous êtes professeur agrégé animé par la question du salut au sein de l'éducation. Bonjour.
2: Bonjour.
1: Parmi les professeurs qui ont marqué leur temps par leur pédagogie, mais surtout leur envie de conduire à Dieu les jeunes, il y a une figure dont le nom peut nous être un peu plus familier, c'est Don Bosco. Il a fondé la congrégation des Salésiens en 1859 à Turin avec une quinzaine de jeunes qu'il accompagnait depuis plusieurs années. Et il a notamment fait de la confiance, un de ses piliers dans la relation aux autres. Qu'est-ce qui distingue d'après vous justement ce prêtre italien du milieu du 19e siècle ?
2: Oh, je crois à son tempérament. Don Bosco, c'est d'abord une âme de feu, passionnée d'enfants, passionnée de Dieu et des enfants. Et je crois que le tempérament dynamique, enthousiaste, le meneur d'hommes de Jean Bosco nous amène encore à scruter une autre forme du génie pédagogique que l'Église a su féconder à travers les siècles. On n'est plus sur, si vous voulez, les talents d'organisation d'un Jean-Baptiste de la Salle. On n'est plus sur la virtuosité intellectuelle d'un Thomas d'Aquin ou sur l'esprit de pauvreté d'un Marcellin Champagnat. On est vraiment dans le meneur d'hommes et certes, peut-être la figure la plus séduisante, en tout cas pour notre époque, particulièrement touchée par cette dimension de l'éducation.
1: C'est aussi un saltimbanque, vous diriez jusque-là.
2: Tout à fait, un saltimbanque de Dieu, qui d'ailleurs a utilisé ce talent pour amener les jeunes garçons de son village à l'église, et qui commençait évidemment par ses tours de prestidigitation et de saltimbanque pour ensuite pouvoir donner des leçons de catéchisme.
1: Qu'est-ce qui fait qu'il va susciter un intérêt au-delà de sa personne? C'est-à-dire que les jeunes aimaient à le retrouver, mais... c'est quand même vers le Christ qu'il les emmenait. Comment fait-il ?
2: Ah oui, Jean Bosco, donc il naît en 1815 et vous avez rappelé la date de la congrégation, la fondation de la congrégation des Salésiens, donc c'est plutôt 1854. Il se place dans la continuité de Saint François de Sales. Hein, les Salésiens, c'est ceux qui se réclament de cette intelligence psychologique, cette intelligence des âmes. François de Sales, vous savez, c'est le grand auteur de spiritualité du début du XVIIe siècle, dont on connaît l'introduction à la vie dévote et qui a profondément marqué Jean Bosco. Une liberté éduquée, c'est une liberté capable de reconnaître en elle cette prééminence du bien, cette prédisposition au bien et de le choisir consciemment et pleinement. Mmh. Et il avait cette devise qu'il avait écrite dans son bureau, Da mihi animas cetera tolle, ce qui veut dire donnez-moi des âmes, il s'adressait au bon Dieu, donnez-moi des âmes et prenez le reste.
1: Et justement, Ambroise Tourniol Duclos, quel va être son lien à Dieu et à la Providence aussi ?
2: Alors, il est complètement remis, abandonné à la Providence, parce qu'il n'a rien, pas un sou. Il vient d'une famille pauvre, son père est mort quand il était jeune, sa mère est veuve, elle a trois enfants. Donc, il vient du Piémont, hein, de la ferme des Becci.

0: plus tard, bien sûr, aussi du Vatican, avec le pape Pie IX, et de tisser des liens avec des ennemis irréconciliables entre eux. On est aussi dans le contexte anticlérical d'une Italie qui est alors en voie d'unification. Et donc, ce Don Bosco, est aussi bouillonnant que son siècle.
1: Il est assez diplomate, d'après ce que j'entends.
0: Oui, grande diplomatie, un grand talent diplomatique et surtout un zèle profond qui l'amène à se coucher très tard pour rédiger des feuillets. Il publie notamment une petite revue qui est tirée à 15 000 exemplaires, ce qui est énorme alors qu'il n'a pas un sou. Et tout ça, il le remet dans la prière. Il a réussi à amener sa mère auprès de lui, qui aide à l'intendance et qui est aussi une grande figure de charité.

0: Ambroise Tourniol Duclos. On associe beaucoup Jean Bosco à la confiance, justement, à la relation de confiance, alors que ce soit avec Dieu, avec les jeunes, et visiblement aussi avec ses mécènes. Qu'est-ce que vous en diriez? Qu'est-ce qu'il en est resté de cette importance? Justement.
1: Alors, je crois que c'est vraiment la dimension centrale de sa pédagogie. Toute sa pédagogie se fonde sur la confiance. De la même manière que lui-même et que tout chrétien, eh bien, se fonde sur la confiance en Dieu et sur la confiance d'abord que Dieu nous donne, puisque c'est celle-ci qui fonde notre confiance. Eh bien, il est persuadé qu'aucune éducation, aucune œuvre éducative peut se passer de ce qu'il appelle l'alliance avec les jeunes. L'alliance, ça n'est pas le contrat. Vous voyez, dans un contrat, eh bien, il y a des attendus réciproques de part et d'autre. Dans une alliance, on se donne, quelles que soient les conditions de ce don. Et donc, on n'attend pas, pour relever l'autre qui trébuche dans la rue, de savoir ce qu'il nous rendra en échange. On va le relever. Et donc, cette alliance, Don Bosco veut en faire vraiment le cœur de son système éducatif. Il utilise aussi le terme de système préventif, c'est-à-dire il vaut mieux prévenir que punir, même si il est aussi capable de punir. Et pour ça, il faut s'appuyer sur la raison des jeunes, et donc il faut éduquer cette raison. Il faut s'appuyer sur leur foi, et donc il faut nourrir cette foi. La vie sacramentelle est très importante à l'oratoire, et le nom même d'oratoire doit nous rappeler que ce lieu est d'abord un lieu de prière. Et enfin, sur l'affection. Voilà. Parce qu'il n'y a pas d'éducation sans affection. Don Bosco a cette phrase, il dit « Certes, il faut aimer les jeunes, mais il faut surtout qu'ils se sachent aimer. »
0: Ambroise Tourniol Duclos, comment est-ce qu'on manifeste? Parce que ça, aujourd'hui, on aurait peut-être un peu de mal à le comprendre, manifester de l'affection pour un élève. Ça peut être mal interprété. C'est pas du tout de cela dont parle Saint Jean Bosco, mais comment est-ce qu'il a mis en pratique, justement, cette nécessaire confiance entre les élèves et avec lui et avec Dieu?
1: Alors, il lui donne un nom qui est intraduisible en français, l'amore volezza. Amore, l'amour, volezza, la volonté. Et donc, ça n'est pas le sentimentalisme qui serait simplement l'effusion des sentiments, et ça n'est pas non plus un rationalisme sec qui consisterait à croire qu'une fois instruit, l'enfant filerait droit. Non, l'amour et la volonté, c'est-à-dire qu'il faut forger la volonté, or la volonté se forge par la vertu. Et donc, il faut être exigeant, il faut poser des actes, il faut demander aux élèves, il faut leur confier des responsabilités, leur demander d'être capable de surveiller leurs camarades pendant un temps d'absence, être aussi les engager en fait dans l'action éducative et s'engager avec eux. Et cet engagement ne peut pas se restreindre, si vous voulez, aux quatre murs d'une salle de classe. Il se joue aussi dans la cour de récréation. Il se joue, j'allais dire, aussi et presque surtout dans la cour de récréation, puisque ce lieu qui pourrait devenir le lieu de l'individualisme effréné, eh bien, pour Jean Bosco, est en fait le lieu de la charité par excellence. Il a un songe qui est assez célèbre et dont qu'il relate en 1888, dans lequel il voit une cour de récréation désertée par les prêtres, et une autre, au contraire, qui est où les prêtres sont au cœur des jeux de balle, et parce que c'est précisément la charité qui les habite.

0: Et donc, cette amore volenza, cet amour et cette volonté, Don Bosco a aussi un autre mot, la familiarita, qui ne faudrait pas traduire par familiarité, mais plutôt par esprit de famille. Voilà, il faut créer un esprit de famille, c'est ce qui met les jeunes debout et c'est ce qui les relie entre eux.
1: Mais Ambroise Tourniol-Duclos, bon nombre de professeurs ou de parents vous diront que c'est difficile de tenir la fermeté et en même temps le rire, de donner des responsabilités, de faire confiance et en même temps de marquer son empreinte de parent. Comment est-ce que tout cela peut vraiment prendre forme dans la vie de ces jeunes tels que Saint-Jean Bosco a pu le raconter et pour aujourd'hui, pour les éducateurs d'aujourd'hui?
0: Alors je crois qu'il y a un temps pour tout. Et là, Don Bosco hérite d'un principe éducatif qui est assez ancien, qu'on retrouverait d'ailleurs dans l'Ecclésiaste. Il y a un temps pour rire et un temps pour pleurer, il y a un temps pour jouer, un temps pour étudier. Et donc on pourrait dire qu'il y a un temps aussi pour la volonté et un temps pour l'affection. Et donc il ne s'agit pas d'être dans une confusion permanente des sentiments, mais il s'agit d'ordonner tout ce qui dans l'homme, eh bien, peut le faire grandir. Or, l'homme est à la fois corps, âme et esprit. Et donc, comment ne pas servir l'une de ces trois dimensions qui font l'unité de la personne? Voilà, je crois que chez Don Bosco, il y a cette idée dont nous pouvons encore nous inspirer, qu'il faut à la fois servir ces trois dimensions de la personne, l'intelligence, le cœur et l'esprit.
1: À quoi ressemblerait un enfant dont l'éducation par Saint-Jean Bosco aurait été réussie?
0: Peut-être à Dominique Savio, l'un de ces jeunes qui meurt emporté par une tuberculose à l'âge de 15 ans et qui se désigne à la place de ses camarades pour leur éviter une punition collective, qui se fait le dernier quand il pourrait être le premier en raison de ses résultats et de son intelligence vive, qui a est toujours plein d'idées de charité pour les uns et pour les autres, et qui se laisse conduire par Don Bosco avec un esprit filial absolument édifiant.
1: Donc à nouveau la Providence. Merci Ambroise Tourniol-Duclos d'être venu nous parler de Saint-Jean Bosco. On vous retrouve demain.
0: Merci.

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2: Bonjour et bienvenue dans Génération Laudato Si. Je vous retrouve à nouveau au Centre Sainte-Croix en Dordogne, un centre spirituel orthodoxe fondé par le père Philippe Dautet et son épouse Eliante dans les années 80 pour proposer aux chrétiens des sessions de formation, des temps de prière ou des ateliers. Depuis plusieurs semaines, nous avons découvert ici comment la tradition orthodoxe propose une sagesse très particulière sur les relations entre l'homme, le cosmos et Dieu. Et cette semaine, nous allons approfondir la question de la transition intérieure. Comment cette reconnexion avec nous-mêmes, avec la nature et avec Dieu pourrait changer le monde ? Vous allez voir que la tradition orthodoxe nous offre des pistes passionnantes. Nous en parlons justement avec Michel Maximegger. Il est suisse, essayiste, éco-théologien et de tradition orthodoxe. Je le retrouve tout de suite, c'est parti.
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1: Bonjour Michel Maxime.
2: Bonjour.
1: Merci beaucoup d'être avec nous ici au centre Sainte-Croix en Dordogne, près du petit village de Monestier. C'est un lieu que vous connaissez bien ici?
2: Alors bien, je dirais pas, mais je suis venu plusieurs fois. J'ai eu l'occasion de vivre deux très puissantes sessions, une en 2005 sur la personne méditante et une autre en 2014 sur l'éco-spiritualité. Et je suis en lien spirituel depuis une trentaine d'années avec le père fondateur, le père Philippe Dautet.
1: La personne méditante, on pourra en parler plus tard dans la suite de notre émission. Alors on est vraiment dans ce lieu magnifique, on est là sur cette grande pelouse pleine de pâquerettes au mois de printemps. Derrière nous il y a l'hôtellerie, on voit l'église orthodoxe au loin. Michel Maximegger, vous avez de multiples casquettes, vous êtes sociologue, essayiste, vous êtes conférencier et plus largement vous aimez dire que vous êtes éco-théologien. Qu'est-ce que ça veut dire exactement?
2: Alors c'est vrai que c'est une expression qui n'est pas très fréquente en francophonie. En revanche, elle est très répandue dans le monde anglo-saxon et pour moi, c'est simplement une manière d'exprimer mon champ de recherche et d'exploration, qui est la théologie de l'écologie, mais avec ce néologisme, c'est-à-dire où on fusionne écologie et théologie et écologie et spiritualité, c'est une façon de dire que pour moi, il n'y a pas d'un côté l'écologie et de l'autre côté la spiritualité, mais que les deux forment un tout, qu'ils sont indissociables parce que nous sommes avec la terre, avec le vivant, avec tous les êtres qui l'habitent dans une communauté d'êtres, de vie et de destin.
1: Et justement, vous vous définissez comme un militant méditant, méditant militant. Est-ce que pour vous, ça veut dire que vous cherchez un équilibre entre votre vie, une vie contemplative enracinée dans la tradition orthodoxe, et une vie de militant actif engagé dans le monde?
2: Alors, méditant militant, je précise tout de suite, apprenti méditant militant, parce que c'est un chemin qui est un chemin d'apprentissage qui n'est jamais fini. Alors, c'est vrai que méditant militant, il y a le trait d'union. Et c'est vraiment un chemin où on tente, où je tente d'articuler de manière profonde un chemin spirituel de transformation de soi avec un engagement citoyen pour la transformation du monde. Et méditant vient avant, pour moi c'est important, parce que dans cette spirale et cette danse entre les deux pôles, méditant, militant, eh bien de mettre le pôle méditant avant, c'est une façon simplement de signifier que là pour moi, dans l'intériorité, est le levier, la source de l'engagement, ce qui va lui donner sens, ce qui va l'orienter, ce qui va me donner l'élan pour avancer.
1: Alors le Centre Sainte-Croix où on se retrouve aujourd'hui fait justement à sa manière une synthèse entre la contemplation et l'action. Qu'est-ce que vous aimez dans ce lieu en particulier?
2: Alors ce que j'aime d'abord, c'est que c'est un lieu qui est beau, qui a par sa dimension de prière, par la qualité des offices, quelque chose qui est pour moi, qui vit maintenant depuis plusieurs jours ici, de très apaisant, de très unifiant. Et puis, c'est vrai que je trouve remarquable tout ce qui a été développé ici depuis une quarantaine d'années, comme ouverture d'espace de guérison conjointe de la Terre et de l'humanité, sachant que les deux sont quand même bien en souffrance aujourd'hui.
1: Alors, Michel Maximegger, on va quitter justement le jardin du centre où on se trouve pour rentrer à l'intérieur d'une salle. On va s'installer pour parler avec vous de transition intérieure et extérieure. C'est parti.
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1: Michel Maximegger, on va essayer de décortiquer avec vous cette question de la transition intérieure et extérieure. Et tout d'abord, on va planter ensemble un peu le décor. Comment vous pourriez qualifier l'époque que nous vivons, qu'on traverse actuellement, qui connaît des grands bouleversements? Il y a sûrement plusieurs manières de la comprendre et de réagir.
2: Alors moi, j'aime bien utiliser l'expression de l'éco-philosophe Joanna Macy, qui dit que nous sommes dans une situation d'incertitude radicale. Alors, j'aime bien l'idée d'incertitude parce que c'est comme si nous étions sur une ligne de crête où ça peut basculer d'un côté ou de l'autre. Alors, c'est vrai que l'incertitude, c'est pas très confortable. Elle dit d'ailleurs qu'il faut apprendre à danser avec l'incertitude. Mais ce que j'aime bien dans l'incertitude, ça veut dire que tout n'est pas joué. C'est-à-dire qu'il est tard, il est de plus en plus tard. On le voit bien avec le climat, etc. Mais qu'en réalité, il n'est pas encore trop tard. Et donc, elle dit que dans cette situation, on a le choix fondamentalement entre trois histoires. La première histoire, c'est ce qu'elle appelle le business as usual, c'est-à-dire qu'en fait, on continue comme on l'a fait jusqu'à maintenant, on a conscience qu'il y a des problèmes, on essaie d'apporter un petit peu des mesures correctrices, d'améliorer les choses, mais fondamentalement, il n'y a pas de mise en question de nos modes de vie ou du système. C'est-à-dire que, et puis il y a cette espèce de croyance que finalement l'être humain par son intelligence et notamment par la technologie, va bien finir par trouver des solutions.
1: C'est le fameux technosolutionnisme qu'on nous vend partout.
2: Ouais. Absolument. Et pour elle, c'est une forme de déni de réalité. La deuxième histoire, c'est ce qu'elle appelle la grande désagrégation. Alors là, on n'est pas dans le déni de réalité, on regarde les choses en face. Et qu'est-ce qui se passe quand on regarde les choses en face? C'est qu'on peut être envahi par des émotions douloureuses, difficiles, qui d'ailleurs constituent ce qu'on appelle l'éco-anxiété, comme la peur, comme la tristesse, qui peut aller jusqu'à la dépression, comme le découragement, le sentiment d'impuissance, la colère, etc., etc. Ça, c'est la deuxième histoire. Et on peut être complètement pris dans cette histoire-là. Et la troisième histoire, c'est ce qu'elle appelle le changement de cap, la grande transition, après quel que soit le nom qu'on donne, qui est vraiment l'engagement personnel et collectif pour ce passage, transiter, passer, de ce système qui détruit le vivant pour aller vers des sociétés qui, au contraire, vont le protéger, le soutenir, l'honorer, parce que elles vont être fondées sur des relations rééquilibrées entre les êtres humains et entre les êtres humains et les autres qu'humains. Et ça, c'est, la question qui nous est posée, c'est dans quelle histoire est-ce que je suis, si je suis honnête avec moi-même, mais surtout plus encore, dans quelle histoire est-ce que je désire être.
1: Et donc, cette troisième option de la transition dont vous nous parlez, pour vous, c'est un choix crucial qu'on doit faire à la fois individuellement et collectivement?
2: Alors, c'est collectif et individuel, bien évidemment. Je pense qu'on est dans ce moment du choix, en réalité, entre la vie et la mort. Et faire ce choix, c'est pas simplement, et c'est là qu'il y a une dimension collective, c'est pas simplement une forme de conversion individuelle, mais c'est un véritable changement de paradigme.
1: Donc, pour bien comprendre ce que vous nous dites, Michel Maximegger, quand vous nous dites qu'il faut choisir la vie, qu'on est appelé à choisir la vie, il y a à la fois une transition donc intérieure et extérieure à vivre, mais c'est peut-être pas très clair dans la tête de nos auditeurs. Quelle distinction vous faites clairement entre les deux?
2: Alors, transition extérieure ou écologie extérieure, pour moi, c'est l'écologie qui est composée, qui est formée de normes internationales, de lois, de technologies vertes, de tous les éco-gestes au quotidien, des changements de comportement dans sa consommation, etc., etc. Et ça, c'est absolument nécessaire. Ça, c'est l'écologie extérieure. Mais si l'enjeu, c'est un changement de paradigme, ce que le pape François appelle oser avancer dans une révolution culturelle courageuse, ça ne suffit pas. Ça doit être complété par une écologie intérieure qui est à la fois individuelle et collective, parce qu'elle va porter sur un travail de conscience et de transformation sur nos visions du monde, nos représentations, nos systèmes de valeurs, nos croyances, etc.
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1: Michel Maximegger, vous êtes de confession orthodoxe, suisse, vous êtes essayiste et éco-théologien. Et aujourd'hui, on s'intéresse avec vous à ces deux mouvements, la transition extérieure et la transition intérieure en ce qui concerne l'écologie. Vous nous avez dit en première partie d'émission à quel point la transition intérieure était indispensable. Alors maintenant, j'aimerais que vous nous expliquiez un peu comment on fait pour vivre cette écologie intérieure.
2: Alors cette écologie intérieure, elle a plusieurs dimensions, plusieurs composantes, mais une qui me paraît essentielle, c'est d'entrer dans un processus de lucidité. Donc lucidité, ça veut dire avoir une vision claire de ce qui est en train de se passer. Et être lucide, pour moi, c'est être beaucoup plus qu'informé. C'est pas simplement être informé. Et on voit bien qu'un des grands problèmes, en tout cas moi je constate un grand hiatus, un grand décalage entre d'un côté la gravité de la situation et son urgence, et toute l'information qu'on peut avoir sur cette situation, et de l'autre côté, l'insuffisance des changements de comportement, sans parler de l'insuffisance des mesures politiques. Donc quand on commence à réfléchir au pourquoi en fait de ce décalage, alors il y a plein de raisons, mais pour moi, une des raisons qui est d'ordre spirituel, c'est qu'il y a comme une forme de dissociation ou de division entre la tête et le cœur. Et est-ce que tous ces rapports du GIEC, toutes ces informations, est-ce que ça reste simplement au niveau de la tête et ça vient nourrir le mental, ou est-ce qu'à un moment donné, ça descend à l'intérieur pour venir toucher, blesser, brûler le cœur? Et le cœur brûlant, c'est le courage. Et là, pour moi, il y a une vraie question qui nous est posée.
1: C'est très fort, je trouve, ce que vous dites, parce qu'on a beau effectivement être peut-être surinformé de ce qui se passe actuellement, on continue d'avoir cette rupture esprit-cœur. En fait, on continue d'être indifférent au bouleversement de notre monde, au cri de la terre et des pauvres, Michel Maxime.
2: Alors, c'est pas toujours forcément. Alors, il peut y avoir de l'indifférence, mais c'est pas toujours le cas. C'est-à-dire que quand on entre dans cette lucidité, eh bien, ce qui se passe, je l'ai déjà évoqué avec la deuxième histoire, c'est qu'on peut être justement, à un moment donné, envahi par toutes ces émotions qui sont douloureuses, qui sont difficiles à vivre, qui sont difficiles à partager aussi, comme justement la tristesse, la peur, la colère, l'impuissance. Et donc l'être humain, c'est très naturel, quand ces émotions arrivent, il va avoir tendance à s'en protéger. Donc il va en fait les refouler. Et donc il va en fait recréer une nouvelle dissociation entre la partie mentale, intellectuelle et la partie émotionnelle. Et c'est là toute la question de qu'est-ce que je fais de ces émotions à partir du moment où j'accepte d'entrer dans ce processus. Et si je n'en fais rien, eh bien je risque le burn-out, ou la dépression ou d'autres vraiment symptômes de ce genre. Ou si j'en fais quelque chose, et c'est ça tout ce qu'on appelle nous le compostage des émotions à travers le travail qui relie, on a différentes approches pour ça, mais en fait je vais pouvoir transformer ces émotions en engrais pour l'engagement.
1: Alors une fois qu'on a pris conscience de ces souffrances, de ces émotions négatives, difficiles, sans se laisser submerger, qu'on les a compostées, quelle est l'étape d'après? Comment on fait pour avancer?
2: Alors peut-être juste une précision, je ne parlerai pas d'émotions négatives, ça c'est un petit peu la connotation habituelle quand on parle de ces émotions-là. Pour moi, elles ne sont ni négatives ni positives, elles sont simplement part de notre humanité et elles sont ce qui fait que nous ne sommes pas des robots. Et je crois qu'il faut faire très attention dans la manière dont on les qualifie, il ne faut pas les pathologiser, mais il ne faut pas non plus les voir de manière négative. Et au contraire, je crois que d'avoir ces émotions, c'est parfaitement non seulement légitime, mais sain. Souffrir d'une terre malade est un signe de santé, de sensibilité et de connexion. Je tenais quand même à préciser ça parce que souvent, voilà, on est dans ces visions-là. Alors, un autre moment important, c'est de travailler sur notre imaginaire. Parce que la manière dont nous maltraitons la nature est liée à la manière dont nous la regardons. Et en fait, toute cette exploitation, c'est fondée sur une vision extrêmement réductrice de ce qu'est la nature, c'est-à-dire qu'elle a été réduite à sa dimension matérielle, c'est une nature sans âme qui est devenue simplement un stock de ressources, un gisement de matières premières, une marchandise, et ça c'est tout un processus civilisationnel en Occident qu'on a appelé le désenchantement du monde.
1: Donc il y a un enjeu à déconstruire notre imaginaire, nos imaginaires. Je comprends bien toute cette importance. Et comment on fait pour reconstruire un imaginaire positif, vertueux, qui nous emmène collectivement vers un monde plus beau?
2: Alors ça, c'est tout le processus de, moi, ce que j'aime bien appeler réenchanter notre relation au vivant. Et alors là, on a plein de ressources pour ça, que d'ailleurs la science nous offre. Hein. Il suffit de penser à la manière dont ces 20-30 dernières années, notre perception de l'animal et du végétal ont changé. Hein, même le végétal qui a une sensibilité, qui a une intelligence, mais aussi je pense que du coup les traditions de sagesse, et en particulier la tradition chrétienne, ont beaucoup à nous apporter pour ce processus de réenchantement. Et là j'aimerais simplement mentionner deux aspects pour moi essentiels qu'on pourrait fonder théologiquement, mais que je vais juste évoquer rapidement. Le premier, c'est cette vision de la création comme au fond manifestation de Dieu, c'est-à-dire expression, reflet de sa sagesse, de sa bonté, de sa beauté, de son amour. C'est le pape François, il c'est très présent dans l'encyclique Laudato Si, quand il dit « le sol, les montagnes, tout est caresse de Dieu ». Et comme nous sommes ici à Sainte-Croix, dans un lieu très marqué par les pères du désert, Saint-Antoine le Grand, le père des pères du désert, lui dit « moi, je vois l'univers comme un grand livre dans lequel je vais lire les œuvres de Dieu ». Ça, c'est un premier axe. Et puis on a un deuxième axe, et il y a beaucoup de belles ouvertures dans l'encyclique Laudato Si, mais c'est très très cher à la tradition orthodoxe, c'est ce qu'on appelle le panenthéisme, c'est-à-dire la vision de tout en Dieu et Dieu en tout. Et ça, c'est cette idée que non seulement la création, la nature est la manifestation de Dieu, mais qu'elle est aussi le lieu de sa présence. Dieu est présent dans la création. Et avec, voilà, c'est ce que le pape François dit, l'univers se déploie en Dieu qui le remplit tout en Dieu. Et là, on pourrait avoir toute une relecture d'ailleurs du Christ en lui redonnant la dimension cosmique du Christ, c'est-à-dire qu'a été oublié souvent, qu'a été retrouvé au XXe siècle, mais c'est cette idée voilà, que quand certes le Christ, dans son incarnation, se fait chair humaine, mais à travers cette chair humaine, il récapitule absolument tout le cosmos et tous ses règnes.
1: Alors vous nous encouragez à revoir nos imaginaires, et je comprends ce que vous dites, l'enjeu est de comprendre que la nature est à la fois un lieu du divin et le reflet du divin qui nous entoure. Ça paraît assez facile comme ça quand on vous entend, mais on sait que ça ne l'est pas tant que ça. Alors comment est-ce qu'on passe d'une compréhension intellectuelle de toutes ces choses à une vraie démarche spirituelle intérieure?
2: Eh bien il faut en faire l'expérience. C'est l'appel à l'expérience. L'éco-spiritualité, c'est de l'expérience. Et là, j'aimerais bien citer Bernard de Clairvaux. Dans une lettre, un de ses disciples, il lui écrit, et je trouve ça absolument extraordinaire, il commence croisant mon expérience. Donc on n'est pas dans un truc intellectuel de grande voilà, élaboration cérébrale. Croisant mon expérience, tu en apprendras beaucoup plus dans les bois que dans les livres. Les arbres et les rochers t'apprendront des choses et des choses de Dieu que tu ne saurais connaître autrement. Donc il y a vraiment, en fait, un appel à une expérience, et c'est une expérience, en fait, de reliance, de relation profonde avec le vivant, à travers, qui n'est pas justement qu'intellectuel, mais qui est à travers tout notre être, à travers nos sens, donc notre corps, à travers nos émotions, à travers notre intuition, notre imagination, évidemment notre raison, mais aussi avec ce que, dans la tradition, on appelle l'esprit ou l'intellect spirituel, qui est justement, quand on l'éveille et le cultive par la prière, cette faculté mystique que nous portons en nous et qui nous permet justement d'entrer en connexion avec l'invisible et la dimension divine.
1: Est-ce que vous diriez que l'enjeu est d'arriver à davantage s'émerveiller, à être dans la gratitude ?
2: Alors c'est effectivement ces fameuses vertus écologiques, parce que de tout ça découle des vertus écologiques. Le pape François, à un moment donné, quand il parle justement de cette présence de Dieu dans la nature, il dit « la découverte de cette présence va nous permettre de cultiver les vertus écologiques ». Alors les vertus écologiques, c'est bien évidemment la gratitude, puisque cette création, elle nous est donnée gratuitement. C'est l'émerveillement, parce que cette création, elle est bonne et belle, hein, comme on le répète dans le texte de la Genèse. Et puis, c'est aussi le respect, puisque cette création, dans cette vision-là, elle est la maison commune, mais pas seulement la maison commune de l'être humain, mais aussi la maison habitée par Dieu. Et donc, elle est d'autant plus digne de respect, ce que le pape François appelle un respect sacré.
1: Vous nous parlez de ces vertus écologiques et on entend très bien dans ce que vous dites la posture juste qu'on devrait avoir dans notre monde aujourd'hui. Mais on sait, et j'insiste, on est quand même traversés toutes et tous par des réflexes anciens, par une posture de domination vis-à-vis de la nature et des biens que nous consommons de manière non ajustée. Quelle serait selon vous la juste posture que nous devrions avoir en tant qu'êtres humains dans le monde ?
2: Alors déjà là, c'est un des grands enjeux de l'éco-spiritualité, et le pape François le souligne aussi dans la Laudato Si, quand il dit « il n'y a pas de nouvelle relation avec la nature sans un être humain nouveau ». Et ça, ça nous amène de nouveau à aller aux racines. Et ces racines, il y avait ce désenchantement du monde, c'est-à-dire cette désacralisation de la nature. Et de l'autre côté, eh bien, il y a un autre type de séparation qui est effectivement que l'être humain, et ça c'est tout le paradigme de la modernité occidentale, à un moment donné, s'est placé en dehors de la nature, il s'est placé au centre de tout, c'est-à-dire qu'il a pris la place de Dieu, et il s'est surtout placé au-dessus de la nature, c'est-à-dire dans une posture de domination. Et là, donc, tout l'enjeu, ça va être de développer une nouvelle conscience pour sortir finalement, ou prendre congé de cet homme despote et retrouver notre juste place. Et d'ailleurs, le pape François, il dit, la juste place, c'est de comprendre que nous sommes inclus dans la nature. Il dit, nous en faisons partie, nous sommes enchevêtrés avec elle. Et il parle même d'une forme de famille universelle. Et ça, évidemment, ça renvoie à la vision de François d'Assise, de saint François, de sa fratrie cosmique avec son Cantique des créatures, où tous les êtres, le soleil, le vent, la lune, etc., sont nos frères et sœurs. Grande vision de la fraternité, on pourrait dire aussi de la sororité cosmique.
1: Vous nous dites, Michel Maximegger, que l'homme est dans la nature. Vous dites aussi dans vos écrits que nous sommes un microcosmos. Qu'est-ce que ça veut dire exactement ?
2: Alors, ça veut dire que, comme je viens de le dire, nous sommes part du vivant, donc avec cette grande famille, cette fratrie, mais en même temps, ce vivant, il est à l'intérieur de nous, avec tous ses règnes, minéral, végétal, animal. Et ça, c'est par exemple ce qu'exprime très bien le récit biblique, puisque nous sommes façonnés avec de la glaise, nous sommes créés le sixième jour, le même jour que les animaux, donc nous sommes partie intégrante du règne animal, et nous sommes créés en dernier. Alors là, il y a des grands débats sur ce dernier, c'est-à-dire que certains ont dit « oui, mais alors du coup, nous sommes le sommet de la création, nous sommes le couronnement de la création », ce qui nous ramène à cette dimension de supériorité, alors que là, l'idée, c'est plutôt de voir l'être humain comme une récapitulation de toute la création, c'est-à-dire que nous portons en nous toute la création, avec tous ses règnes, ce qui veut dire que ce que nous faisons à la création, nous le faisons à nous-mêmes, et ce que nous faisons à nous-mêmes, nous le faisons à la création.
1: Tout est lié, comme dit le pape François.
2: Exactement, c'est cette notion d'interdépendance.
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1: Michel Maximegger, vous êtes éco-théologien suisse. Nous sommes ensemble au Centre Sainte-Croix en Dordogne pour parler de cette transition intérieure et extérieure. Alors, vous nous avez beaucoup parlé de notre relation à la nature, à cette création magnifique dont on devrait s'émerveiller et prendre davantage soin. Mais dans cette création, il y a aussi les créatures humaines. Il y a aussi les hommes et les femmes qui souffrent aujourd'hui, on le sait. Alors comment cette transition intérieure peut-elle nous amener à nous intéresser davantage aux personnes les plus fragiles ?
2: Alors d'abord, quand on parle de création, bien évidemment que ça inclut les humains et les autres qu'humains. Ça, on n'oublie pas. Et d'ailleurs, c'est tout le message de ce qu'on appelle l'écologie intégrale, c'est-à-dire à la fois le souci de la nature, le souci des créatures autres qu'humaines, et en même temps aussi le souci des pauvres. Donc voilà, on ne peut pas dissocier les choses. Alors, comment on peut être sensible? Eh bien, je pense que vous êtes vulnérable, c'est d'abord d'entrer dans notre propre vulnérabilité, et de prendre conscience de notre propre vulnérabilité. Et ça, c'est une fragilité, ça, c'est une dimension importante, la transition intérieure. Et puis l'autre aspect, c'est que comme je disais que ce que nous faisons à nous-mêmes, nous le faisons à la nature et inversement, et dans la nature, j'inclus les autres humains, eh bien, ça nous ouvre à cette grande, grande vertu écologique qu'est la compassion, c'est-à-dire en fait souffrir avec, et pas du tout par sentiment de pitié, mais justement par cette conscience que de cette interdépendance profonde. Et là, il y a cette phrase du pape François extraordinaire qui dit que la désertification du sol est comme une maladie pour chacun, et nous pouvons nous lamenter sur l'extinction d'une espèce comme si elle était une mutilation de notre être. C'est extrêmement fort.
1: C'est très fort.
2: La disparition d'une espèce comme une mutilation de notre être. Alors, est-ce que véritablement nous vivons ça comme ça? Ça, c'est pour moi, ça fait partie justement de ce chemin d'expérience.
1: Et donc, dans ce chemin d'expérience, on doit vraiment complètement changer de relation à l'autre, passer du « je » à « cela », les choses à « je tue ». C'est une relation.
2: Oui, alors, vous évoquez le « je tue », le « je cela », donc, a été développé par le philosophe Martin Buber. C'est des notions qui me sont très chères. Il dit, fondamentalement, nous avons deux types de relations. Nous avons des relations « je cela » et des relations « je tue ». Les relations « je cela », c'est des relations qui sont superficielles, qui sont, comme il dit, unilatérales, c'est-à-dire que ça va que dans un sens, et qui sont instrumentales. Dans ces relations, l'autre est simplement un objet. Il est au service de mes besoins, de mes désirs, de mes intérêts. Le « je tue », nous sommes dans une relation non pas superficielle mais profonde, non pas unilatérale mais réciproque, ça va dans les deux sens, et non pas instrumentale mais dialogique, c'est-à-dire en fait une relation d'amour et de service, et l'autre vraiment est reconnu dans sa dimension de sujet. Et là où il est génial, c'est qu'il dit qu'à un certain niveau ou degré de profondeur et de qualité, au cœur de la relation « je tue », s'ouvre un espace où un « tu » majuscule, qui est le « tu » divin, va pouvoir se manifester.
1: Quand on vous écoute comme ça, Michel Maxime, ça a l'air simple, ça a l'air facile. Pourtant, encore une fois, on sait que ça ne l'est pas. Quels sont nos freins pour vivre cette transition intérieure, selon vous ?
2: Alors, la transition intérieure, c'est pas simplement un chemin, voilà, où on va un petit peu, si vous voulez, simplement prendre soin de soi et se faire du bien, même si ça peut aussi être une composante. C'est vraiment un chemin de transformation, c'est-à-dire qu'il y a une dimension d'exigence, et ça veut dire qu'on va se confronter à nos ombres, à nos fragilités, à nos limites. On va devoir sortir de nos habitudes, on va devoir nous libérer d'un certain nombre de conditionnements, on va devoir revisiter nos croyances, quitter des zones de confort, etc., etc. Et ça, bien évidemment, j'ai parfois envie de dire, même si c'est pas très populaire, que, en tout cas, je peux le dire d'un point de vue chrétien, que le chemin de transition intérieure, c'est une forme de chemin de croix, où il va falloir mourir un certain nombre de choses, et tout ce qui nous entraîne et qui participe de la mort, pour pouvoir renaître à ce qui, au contraire, nous fait participer à la vie avec un grand V, qui est précisément une vie bien reliée.
1: Est-ce que vous estimez que nous devons aussi quitter nos addictions au système capitaliste dans lequel nous vivons, à cette surconsommation qui nous entoure ?
2: Alors je pense que là, on a vraiment un champ exploratoire très important, qui est la question de comment on va sortir ou se libérer du consumérisme. Le consumérisme, alors, qui n'est pas simplement de consommer, qui est de surconsommer, on sait l'impact que ça a sur la planète. Et ça, c'était vraiment pour moi une question que je me suis souvent posée, c'est-à-dire, en fait, pourquoi ce système capitaliste, alors moi, j'aime bien parler de croissanciste, obsédé par la croissance matérielle, productiviste, consumériste, pourquoi est-ce qu'il résiste à toutes les crises? Pourquoi, en fait, finalement, il résiste aussi à toutes les critiques qu'on en fait? Pourquoi cette passion de consommer est si tenace? Et pourquoi cet imaginaire de la consommation est si fort? Eh bien, je crois que c'est parce que ce système, en réalité, il n'est pas à l'extérieur de nous, mais il vit à l'intérieur de nous. Et il vit à l'intérieur de nous par la captation, la capture d'un certain nombre de nos ressorts intimes les plus profonds, comme notre puissance de désir, comme la peur du manque, derrière laquelle d'ailleurs se cache la peur de la mort, et aussi notre besoin de reconnaissance et d'identité. Et je pense qu'on ne pourra pas sortir, et c'est là où la transition intérieure joue son rôle, on ne pourra pas sortir et se libérer du consumérisme sans travailler sur ces trois questions. Qu'est-ce que je désire? De quoi ai-je peur? Et qui suis-je?
1: En quelques mots, puisqu'on arrive bientôt au terme de notre émission, vous nous avez parlé de la louange et de l'émerveillement. Quels fruits on peut attendre de cette transition extérieure-intérieure ?
2: Moi, je peux simplement vous parler des fruits que j'en ai retirés. Moi, j'ai retiré de tout ce chemin une plus grande ouverture du cœur, le sentiment d'être relié beaucoup plus profondément. Je pense qu'aussi une plus grande sensibilité. Je pense que mon intelligence émotionnelle s'est beaucoup développée. J'ai démultiplié mon pouvoir d'action et puis surtout, j'ai reçu un souffle et un élan pour aller de l'avant, une dimension de sens et d'espérance. Et j'aime beaucoup, pour moi, Václav Havel, le grand dissident tchèque, quand il dit « c'est quoi l'espérance ?» L'espérance, ce n'est pas la certitude que tout ira mieux demain, mais c'est la conviction que ce que je fais a du sens. Et c'est sans doute ça que la transition intérieure m'a permis de renforcer et de développer.
1: Je pense aux auditrices et aux auditeurs qui nous écoutent. Quelles ressources spirituelles vous voudriez nous conseiller pour entamer ce chemin de transition intérieure-extérieure ?
2: Alors déjà une invitation peut-être à commencer à faire des pratiques de reliance profonde. Je pense que la méditation et la prière sont aussi des lieux très importants pour vivre cette éco-spiritualité. Et puis il y a un certain nombre d'ouvrages qui ont été écrits. J'en ai écrit un certain nombre. Vous pouvez en trouver des titres sur mon site personnel qui s'appelle www.trilogie.org. Et puis vous trouverez aussi des informations sur toute une série de sessions, en particulier en lien avec ce fameux travail qui relie, qui est cette puissante méthode de transformation individuelle et collective pour la transition.
1: Et je précise que vous avez effectivement publié de nombreux ouvrages pour nous éclairer sur toutes ces questions, et notamment « Réenchanter notre relation au vivant » aux éditions Jouvence, « Reliance, manuel de transition intérieure » aux éditions Actes Sud, et le dernier « Gaïa et Dieu.e, un écoféminisme chrétien est possible » aux éditions de l'Atelier. Merci beaucoup Michel Maxime Eger de nous avoir éclairé sur cette question passionnante de la transition intérieure. La semaine prochaine, nous serons de nouveau avec vous pour parler d'une personnalité étonnante, Bartholomée Ier, le primat de l'Église orthodoxe de Constantinople, qu'on appelle aussi le Patriarche Vert. Merci à Stéphanie Tesson et à Laurent Sarraoui pour la conception de cette émission. Merci à Raphaël Ferreira pour les moyens techniques. Et moi, je vous dis à la semaine prochaine.

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2: Eh bien moi, j'accepterai la proposition de ton diable. Je resterai seul et j'écrirai un livre. Pas vraiment un roman ni un bouquin d'histoire, plutôt une nécrologie collective. Un tombeau de papier dans le genre « Vie et mort de mon peuple », une fresque littéraire qui tenterait de dépeindre la grandeur et les failles de mes compatriotes. Ou bien une sorte de fable où je retracerais la généalogie d'un pays magique pouvant disparaître à tout moment car son âme est guettée depuis les origines par la menace de l'anéantissement. C'est alors qu'au pied levé, Orly prononce une phrase simplissime mais qui me bouleverse. « C'est bien gentil ton affaire ». Mais dans le cas d'Israël, ce livre a déjà été écrit, avant même que nous n'existions. Il s'appelle la Bible. Jérusalem, c'est l'endroit du monde où nous avons collectivement merdé. Tel Aviv, si l'on veut, est le cœur vivant d'Israël. C'est l'histoire d'un peuple qui est sorti d'un livre. C'est l'histoire d'un livre qui a créé un peuple. C'est l'histoire d'un peuple, donc, enfermé dans le labyrinthe de ce livre. C'est l'histoire d'un livre qui relate en détail le destin de ce peuple. C'est l'histoire d'un peuple qui était frustré de n'exister qu'à l'intérieur d'un livre. C'est l'histoire d'un livre qui décrivait en détail ce pays fantasmé. C'est l'histoire d'un peuple qui connaissait le livre par cœur, qui avait été imprégné de ses menaces, mais qui, si incroyable cela puisse paraître, revivait depuis ses origines jusqu'à nos jours la même tragédie. C'est l'histoire d'un livre qui, de sa première à sa dernière page, explorait sans relâche la même question lénifiante. Peut-on rester humain quand le monde ne l'est plus? C'est l'histoire d'un peuple dont la condition ne filait au fond qu'une longue métaphore. Que faire des chocs de l'existence quand les livres ont tout dit? Bonjour Nathan Devers.
3: Bonjour Christophe Maury.
2: Avec Aimé Jérusalem, que vous publiez chez Gallimard, dont je viens de lire quelques lignes prises ici ou là, c'est un essai, vous préférez le mot méditation, vous revenez sur Israël, sur vos origines, sur la fibre vivante et vibrante de votre adolescence quand vous vous destiniez à être rabbin. Il y a une pulsion-répulsion pour une histoire, une terre, un peuple. Jérusalem, c'est tout ce que vous détestez aimer et que vous aimez détester. Mais c'est plus compliqué que ça. Et vous posez la question, est-ce seulement possible d'aimer Jérusalem sans être religieux? C'est le défi de votre livre?
3: C'est en effet toute la... Merci beaucoup pour votre invitation. C'est en effet toute la grande question, je crois. Moi, j'ai appris à aimer Jérusalem à travers le prisme de la religion. De la religion, c'est quoi? C'est-à-dire du texte. Cette ville, Jérusalem, qu'on soit juif, qu'on soit musulman, qu'on soit chrétien, elle compte pour sa réalité matérielle, architecturale, sa beauté qui existe. Mais enfin, tout ça est presque anecdotique. Elle compte surtout pour la Jérusalem céleste, c'est-à-dire pour sa valeur spirituelle, c'est-à-dire plus précisément encore pour l'ensemble des textes qu'elle aura inspirés. Dans la Bible, dans le Nouveau Testament, dans le Coran, il y en a un peu moins, mais pourquoi pas si l'on veut. Et puis ensuite, dans les textes bibliques, dans la liturgie, dans la prière. Moi, j'ai aimé Jérusalem comme ça, premièrement. Dans mon enfance, dans mon adolescence, et quand j'y allais, même quand je n'y allais pas, d'ailleurs, peu importait, puisque par la prière, on habite en un sens Jérusalem. Et quand je me suis éloigné de la vie religieuse, c'est posé la question pour moi, je n'arrivais plus même à aller dans la vieille ville de Jérusalem, parce que je me disais, je ne peux pas y aller en tant que simple touriste. Ce serait profaner cette ville que d'en avoir une vision profane.
2: Et en même temps, il y avait une espèce de... vous étiez un peu, à ce moment-là, un insolent par rapport au dogme, puisque vous êtes philosophe, vous le restez, insolent. Et en même temps, cette ville a une espèce de sévérité qui, lorsque l'on s'en détache, devient très forte pour nous, cette sévérité. Ne serait-ce qu'architecturalement parlant.
3: C'est une ville qui est une débauche de minéralité.
2: Oui.
3: Comme ça, très, très, très, très imposante, très austère, très inhumaine, en un sens, au sens où elle n'est pas là.
2: Et très virile.
3: Et très virile, et au sens où elle n'est pas là pour être le cocon des hommes, pour être un lieu de confort. C'est presque l'inverse. C'est une ville qui nous défie. Quand on monte sur les remparts de la vieille ville de Jérusalem, et qu'on voit comme ça les vallées, il y a la ville moderne, mais il faut presque fermer les yeux dans sa tête et essayer d'imaginer ce que c'était il y a encore un siècle, c'est-à-dire juste une vieille ville, puis autour, les collines, les vallées, des pâturages, etc. On comprend pourquoi cette ville a été le cœur de toutes les guerres saintes depuis des millénaires.
2: C'est le nombril du monde, le cordon ombilical, il part de là.
3: Exactement, c'est le...
2: Alors, vous commencez votre livre, Nathan Devers, Aimer Jérusalem chez Gallimard, vous commencez par ce qui pourrait être une fin en soi, une fin de soi, le dernier pogrom à la cruauté spectaculaire, car exhibé en spectacle, 7 octobre 2023. Pour vous, le journal interrompu, le monde entier est en sidération, en détestation, 1200 victimes. Que se passe-t-il en vous ?
3: Ce jour-là, le hasard fait que je suis à Beyrouth, donc c'est-à-dire à la fois proche d'Israël géographiquement, enfin pas très loin, en même temps on ne peut plus loin d'un point de vue symbolique, puisque de l'autre côté de la frontière. Le hasard fait aussi que je vois à Beyrouth des gens qui se sont tout à fait bien conduits, qui avaient une réaction humaine à cet événement, souligner que c'était atroce, etc. Mais je vois aussi des gens qui ont fait la fête. J'ai assisté à une manifestation en plein centre-ville de Beyrouth, où les gens se célébraient le jour même, je sais pas, 14, 15 heures, peut-être 16 heures, mais ça veut dire au moment où la seule information, c'était qu'il y avait des civils qui se faisaient massacrer à quelques centaines de kilomètres.
2: 1200.
3: Et on n'avait pas le nombre précis encore à ce moment-là, mais c'était terrible.
2: Les scènes ont été horribles, parce qu'il y avait des viols, il y avait des enlèvements, il y avait
3: des gens brûlés vifs.
2: Des gens brûlés vifs.
3: Des personnes âgées tuées, des enfants...
2: Vous décrivez ça dans les premières pages de votre livre, c'est horrible.
3: C'est atroce, et tout ça, en plus, filmé. C'est-à-dire que contrairement, par exemple, à la barbarie nazie, les terroristes islamistes, que ce soit du Hamas, que ce soit il n'y a pas très longtemps de l'État islamique, sont des gens qui sont des exhibitionnistes de leur propre monstruosité, ce qui n'empêche pas, entre parenthèses, du négationnisme. Ce qui est quand même incroyable. Qu'il y ait du négationnisme sur les crimes nazis, c'est, j'allais pas dire c'est normal, mais en tout cas ça se comprend, puisque les nazis étaient les premiers négationnistes, en même temps qu'ils étaient des crimes, qu'ils étaient des criminels. En revanche, qu'il y ait du négationnisme et du déni sur des crimes commis par les terroristes du Hamas, comme jadis par les terroristes de Daesh, c'est absolument invraisemblable. Et donc ce jour-là, je crois que Israël a vécu une journée d'expérience de mort.
2: Je vous cite. Le 7 octobre, j'ai compris tout de suite, sans même voir la télé, qu'il se passait quelque chose de très grave. Je l'ai compris au silence de la ville. Un silence très inhabituel, exceptionnel, inexplicable, qui tranchait avec le bouillonnement perpétuel des faubourgs alentours. Malgré les tensions récurrentes, les attentats fréquents et la menace sécuritaire chronique, Jérusalem est une ville trépidante qui ne perdrait son agitation pour rien au monde, sauf pour les véritables catastrophes. Ce jour-là donc, je n'en ai eu aucun doute. En ouvrant ma fenêtre, je n'ai rien entendu. Les rues avaient le souffle coupé. C'était le signe de l'inimaginable.
3: Exactement. La ville de Jérusalem est une ville extrêmement agitée, qui est tout le temps dans une sorte de frénésie tendue et joyeuse à la fois. Et ce jour-là, j'étais pas à Jérusalem, mais ce qu'il était en l'occurrence.
2: Mais ce que vous ressentez.
3: Bien sûr. Et moi, je ressens ça.
2: Oui.
3: Je ressens une forme de mort intérieure. Pourquoi ? Parce que l'État d'Israël, ce jour-là, il n'a pas seulement été attaqué par ses habitants ou par son territoire, il a été attaqué dans sa définition même. L'État d'Israël est un État qui a été créé pour, théoriquement, refermer la page de la diaspora, de l'exil, des pogroms, de la passivité historique qui était associée aux Juifs. L'État d'Israël était censé être un État refuge. Et ce jour-là, il a cessé, en l'espace de quelques heures, non seulement il a cessé d'être un État protecteur, mais presque le refuge s'est transformé en piège, le salut en ghetto. Donc c'est la définition même d'un pays qui a été attaqué. Ce qui n'est pas le cas, par exemple, ni avec le 13 novembre en France, ni avec le 11 septembre aux États-Unis. Les pays ont été massacrés, ont été attaqués, ont été traumatisés, mais leur définition n'a pas perdu une ride entre le 9 septembre et le 12 septembre. Le 10 ou le 12. Le 7 octobre, c'est ça qui a été attaqué. Et puis, deuxièmement, il faut quand même se mettre dans la peau des gens qui ont été soit victimes, soit proches de victimes israéliennes, et qui ont vu que la compassion du monde, en fait, a été soit conditionnée, soit limitée, soit associée aussi à une vague de déni. Et ça, c'est quelque chose d'incroyablement rare, quand même, même dans la modernité, que d'avoir des massacres qui donnent lieu à des... non pas à des...
4: À débat.
3: À des... Voilà. Non pas à de la compassion, mais
4: à des débats. Or, il n'y a pas de débat possible.
3: Exactement. Voire à des reproches.
4: Voire à des reproches. Ouais. Alors, on avance dans le livre et on comprend tout ce qui poissait le souvenir et tout ce qui était poisseux se retire petit à petit. Et puis, vous expliquez, vous exprimez la difficulté d'être Israël partagé entre deux figures, Abraham et Moïse. Et là, vous faites deux portraits absolument formidables. Permettez-moi de vous citer. Comment Dieu a-t-il pu changer à ce point et montrer deux visages aussi contradictoires en l'espace de quelques générations ? Entre la morale d'Abraham et la politique inspirée par Moïse, Dieu a cessé d'être le nom d'un non, d'un refus radical, de se mêler à l'idolâtrie qui anime les foules pour devenir le totem sacré d'une nation cherchant à affirmer sa puissance devant ses ennemis. Il n'est plus l'instance transcendante d'où émane un message universel adressé à toutes les nations. Abraham est père des trois religions. Mais il sert désormais d'étendard à un seul peuple qui combat sous son égide. Il n'est plus le symbole d'une existence hermétique à la brutalité, puisque le sang peut couler en son nom. Et là, on est avec Moïse. Donc on a... Vous dites à un moment donné que Moïse est le premier personnage politique d'Israël. Le Dieu révélé de Moïse à Josué livre un message opposé à celui du Seigneur caché d'Abraham. Moïse, premier personnage politique d'Israël.
3: Exactement. Et sur ce point, j'ai une lecture assez chrétienne, en fait.
4: Oui, tout à fait.
3: Assez proche du serment sur la montagne. Parce que je crois que dans l'Ancien Testament, il y a une contradiction massive. Il y a deux moments de fondation de la religion ou du monothéisme. Le premier, c'est Abraham, ouais. Comme vous l'avez dit, c'est-à-dire fondateur spirituel, qui fonde le monothéisme sur un double refus. Refus de l'idolâtrie, c'est-à-dire refus de réduire Dieu à une représentation humaine, qu'elle soit picturale, qu'elle soit une statue ou qu'elle soit même un concept. Refus donc de la superstition, mais refus du politique. Abraham est l'homme qui, pour fonder sa spiritualité, quitte sa terre natale, quitte la civilisation, quitte la sédentarité et se dit « je vais vivre dans une relation purement éthique à autrui, dans ma tente, ouverte aux quatre vents et en recevant autrui ».
4: Et quand vous êtes dans le désert,
3: ouais,
4: et que vous repensez les paroles de Yahvé en disant « tu vois là-bas, encore là-bas et encore là-bas, vas-y ». Vous dites dans le Negev, vous dites « non, je ne vais pas y aller ». Il y va,
3: c'est ça.
4: Il suit, c'est ça Abraham.
3: Exactement, et d'ailleurs le Christ... est quelqu'un qui se retire très souvent,
4: oui,
3: pour monter sur des collines, pour se retirer, pour penser, pour réfléchir, pour prendre prier. Du recul par rapport, pour prier bien sûr, pour prendre du recul par rapport à l'idolâtrie du politique. Moi, ma thèse, c'est qu'il y a une consubstantialité de l'idolâtrie et du politique. Moïse, dès lors en fait que les descendants d'Abraham deviennent un peuple c'est donc quelque chose de solide historiquement en un sens, eh bien il faut du politique. Et Moïse est l'homme qui réintroduit le politique et son époque. Et je pense que ça réintroduit aussi une dimension d'idolâtrie ou un risque de l'idolâtrie. Et aussi un risque de particularisme. Abraham n'est pas quelqu'un pour qui l'élection passe par le sang. Chez lui, ça passe par l'esprit. La preuve, il a deux enfants. Il y en a un des deux qui est indigne, il le chasse. Son fils Isaac a deux enfants. Il y en a un des deux qui est indigne, il le chasse aussi. À partir de Moïse, on va avoir un peuple. Un peuple, entre guillemets, considéré comme élu ou comme choisi. Eh bien, moi, c'est là que j'ai une lecture assez chrétienne. Je crois d'ailleurs que le Christ arrive pour ça dans l'histoire de la religion. Il arrive pour dire, on va revenir comme une sorte de dialectique après Moïse. On va revenir à un geste où la religion est spirituelle. Et d'ailleurs, la Jérusalem du Christ est une Jérusalem qui m'intéresse beaucoup. Pourquoi ? Que fait le Christ quand il arrive à Jérusalem ? Il arrive par le mont des Oliviers. Il y a une église d'ailleurs à cet endroit qui s'appelle Dominus Flevit. Le Seigneur a pleuré. Il voit le temple et il pleure. Il pleure parce qu'il comprend que le temple va être détruit. Mais on peut voir ça comme un pleur de malheur. Mais il pleure aussi parce qu'il se dit il faut une translation du temple dans l'esprit. La vraie Jérusalem n'est pas une Jérusalem de pierre, n'est pas une Jérusalem politique, n'est pas une Jérusalem étatique. C'est une Jérusalem spirituelle, mentale, conceptuelle et vraiment céleste. Et donc, vraiment universelle. Et la Jérusalem du Christ, je pense qu'elle est aussi vitale. Elle n'est pas incompatible avec la Jérusalem juive d'ailleurs, mais que ces deux Jérusalem doivent coïncider ensemble.
4: Pour Jean Steiner, dont vous vous revendiquez et que vous citez, je vous cite encore, la véritable naissance du judaïsme correspondrait non à la construction du premier temple par Salomon, mais aux conséquences de sa destruction.
3: Exactement.
4: Et c'est ce que vous venez de dire sur le Jésus qui pleure devant le temple, parce qu'en fait, on comprend que la naissance du judaïsme vient des conséquences de la destruction du temple.
3: Alors, c'est la thèse de Steiner qui est en fait de se dire que le peuple juif, il a deux aspirations presque contraires. Une aspiration qui est l'aspiration au retour, s'implanter sur une terre, s'enraciner, avoir sa terre promise, fonder un état, avoir un temple. Et l'autre qui est une aspiration, un élan presque vers la dispersion, s'arracher à la terre, se déployer dans l'esprit, dans les bibliothèques, dans le savoir, dans la culture, aller aux quatre coins du monde, trouver de la positivité, de la fécondité mentale, spirituelle, culturelle, dans la situation de l'exil. Ces deux aspirations, ces deux conditions forment, je crois, toute la tension, toute la dualité, pour parler comme un poète qui s'appelait Bialik, de la condition juive.
4: Alors justement, dans ces questions de la condition juive, vous avez une formidable rencontre avec, racontée dans votre livre, Aimer Jérusalem, vous racontez une formidable rencontre avec Rav Katlev, qui est mise en scène, votre rencontre, un peu comme celle de Jésus et Nicomède, ou comme celle de Pierre et le centurion dans les Actes des Apôtres. Enfin, on sent cette espèce de dialogue intime et profond. Rav Katlev, pardon, qui explique que le sionisme crée l'antisémitisme.
3: Alors, c'est un personnage un peu fictif, entre guillemets, c'est-à-dire inspiré de tous les gens avec qui j'ai étudié, notamment...
4: Oui, c'est pas la première fois que vous faites le coup dans vos livres, les Atons de Verse, et vous aimez ce personnage que vous créez au fur et à mesure,
3: c'est ça.
4: Et qui est un peu le rabbin parfait.
3: Exactement, et qui était notamment inspiré, et notamment dans ce chapitre-là, par quelqu'un qui est décédé il y a pas longtemps, qui s'appelait Armand Abécassis, et qui avait d'ailleurs beaucoup compté dans le dialogue judéo-chrétien. Et alors, ce qu'il me dit, c'est pas tout à fait ça, mais il me pose une question sur le lien entre la parole biblique et l'antisémitisme. À savoir que, quand on prend les prophètes sont des gens qui sont dans le corpus public, qui sont très importants, qui sont valorisés en un sens par la Bible, mais qui passent leur temps à insulter le peuple d'Israël. À l'insulter, à dire par exemple dans Jérémie, parcourez les rues de Jérusalem, si vous trouvez un seul homme vertueux, vous n'en trouverez pas, etc. À maudire le peuple d'Israël. À dire, votre temple va être détruit, vos villes vont être détruites, vous allez être dispersés, vous allez mourir, vous allez vous faire massacrer. Et à dire, et vous l'aurez bien mérité parce que vous serez responsable, Dieu vous punira, etc. Et alors, la question que me posait cet homme, et Armand Abécassis en fait, c'était de me dire, mais fondamentalement, qu'est-ce qui différencie un prophète d'un antisémite? Un antisémite est aussi quelqu'un qui passe son temps à insulter les juifs, à faire de l'essentialisation, et à leur souhaiter tous les malheurs du monde. Et la thèse que je propose dans mon livre, la réponse que je propose, c'est de dire qu'en fait, les prophètes sont les garants de la textualité de l'être juif. C'est-à-dire que le peuple d'Israël est un peuple qui est fondé par le livre, qui est fondé par un texte, et non pas par le réel. Sa vie se situe dans le texte plus que dans l'histoire, dans la matière des siècles. Et à partir de là, chaque fois qu'il peut avoir la tentation de s'implanter dans le réel en désertant le texte, en désertant l'esprit du texte, le prophète est là pour lui dire « Attention, le réel ne t'aime pas. Ce qui t'aime, c'est le texte. Et ce qui te fait vivre, c'est le texte. » Et je crois que c'est en cela qu'il y a une forme de sainte colère et de saine colère dans la parole des prophètes, qui n'a évidemment rien à voir avec celle, par exemple, de l'antisémitisme.
4: Alors, il n'empêche, le 6 octobre ouvre, selon vous, une nouvelle guerre de religion. Et je vous cite encore, c'est avant tout une guerre de mythes et de symboles qui semble se préparer. Dieu à Dieu, Bible contre Coran et métaphore versus allégorie, messianiste contre islamiste, mais tous inspirés par le ciel. Un combat se dessine où la région ne serait disputée qu'en vertu d'un critère explosif et abscon, sa valeur divine.

0: Edith Piaf qui chantait Jérusalem, c'était en 1960.
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0: Je suis avec Nathan Devers pour son nouveau livre « Aimer Jérusalem » aux éditions Gallimard. Je trouve qu'Edith Piaf a cette voix minérale, cette force minérale qu'on constate en arrivant au mur d'enceinte de Jérusalem. Nathan Devers, l'écriture est une chose sérieuse, sans doute prémonitoire. Et si un jour l'écriture de la vie prenait le pas sur la réalité, écrivez-vous, quel est le rôle de l'écrivain? Vous lui donnez une stature de prophète.
2: Exactement, je crois que la vie, en tout cas la mienne, mais ne vaut la peine d'être vécue que si elle est vécue littérairement. Je crois que écrire, ce n'est pas seulement mettre des mots sur du papier, extérioriser du langage, l'acte graphique comme ça de noircir des feuilles. Je crois que écrire, c'est tout un rapport à la vie. Un rapport où, par exemple, on affirme haut et fort le primat de l'imaginaire sur la réalité. On dit en fait la réalité, elle n'est pas belle en soi, elle n'a aucun intérêt en soi, elle est assez nulle d'ailleurs, elle est assez médiocre. Ce qui est incroyable, c'est ce qu'on injecte de métaphores, de chimères, d'imaginaires, de cristallisation dans cette réalité et sur cette réalité. Et je crois que c'est ça, la littérature. Bref, que la littérature est une réponse au non-sens de la vie et que c'est peut-être la seule source, en tout cas pour moi, je pense pour beaucoup, la seule source de signification dans nos existences.
0: Alors, il y a l'écriture, mais il faut trouver aussi, peut-être à chacun, de trouver sa ville. Cet idéal tient à une simple phrase: pour te retrouver, libère-toi de toi-même. Commence, comme Bialik, par quitter le carcan de ta naissance. Délaisse la foi de tes premières années, détruis une à une toutes les certitudes où tu croyais baigner et va. Va vers cette utopie qu'abrite ton cœur quand il est mis à nu. Voyage vers la seule ville où tu puisses habiter. Celle que ta solitude poussait à son extrême, à l'extrême de ses forces, et ce qui sera au milieu de sa nuit pour réclamer l'aurore. Cette cité de l'esprit, dessine-la comme on compose un livre, comme on se souviendrait d'un paradis perdu, comme on imagine l'amour avant de l'éprouver. Cette capitale intime, rédige son nom, dessine son aspect pour donner une figure accomplie à l'errance dont tu sors, et gravis la colline où viendra le printemps. La ville, c'est votre Jérusalem.
2: Tel Aviv est, je crois, la seule ville au monde qui tire son nom du titre d'un roman. Alors déjà, quand vous me disiez la littérature, c'est ça la littérature. C'est une ville qui a été engendrée par un roman écrit par Herzl, qui est une utopie, où il imagine un État formidable, l'État d'Israël. Un roman qui s'appelle Altneuland, le pays ancien nouveau, qui a été traduit en hébreu, Tel Aviv, la colline du printemps, et qui a été traduit en hébreu quelques années avant la fondation de cette ville. Et les pionniers de cette ville se sont dit, on va construire cette ville exactement comme on écrirait un livre.
0: Et vous dites que c'est le cœur vivant d'Israël.
2: Mais bien sûr, c'est une ville extraordinaire de ça, de mélange de passé et de modernité. C'est une ville qui est née du désir cosmopolite, de construire à la fois la première ville hébraïque, de l'hébraïté moderne, mais en même temps, une ville où on viendrait rassembler le génie de toutes les cultures, de toutes les langues, de toutes les origines, où tous les génies culturels et géographiques du monde entier viendraient converger vers cette ville, se densifier dans cette ville. Et cette ville, c'est aussi la tentative de construire, par exemple, une cité hébraïque, biblique, juive, mais en dehors de la tradition, d'estimer que, au contraire, nos idées

0: L'identité se projette dans un avenir. Et donc, Tel Aviv, c'est une ville extrêmement sexuelle, extrêmement corporelle, extrêmement débridée, extrêmement frénétique. C'est le contraire de Jérusalem en un sens, mais il y a une complémentarité parce que c'est deux villes profondément littéraires.
1: Le rapport que Tel Aviv entretient avec la libido est à l'image de cette jonchée d'appât. En matière d'inclination charnelle, elle exhibe partout une sorte de crudité organique, prime sautière, qui met le sexe à nu, le sexe et non la sexualité. Car cette ville est résolument charnelle et dépourvue d'érotisme. Mais on sent que c'est une fête permanente à vous lire, Tel Aviv.
0: Exactement. Alors moi je suis marié, donc je ne dis ça qu'en tant que témoin et que spectateur. Non, mais c'est une ville en effet très sexuelle.
1: Mais ça vous permet aussi de parler du désir, attention,
0: oui.
1: En disant le désir, c'est un manque, c'est une névrose. Alors, on n'est pas très nietzschéen. Hein,
0: Exactement. C'est vrai que disons, je caricature un peu, mais dans la philosophie occidentale européenne, le désir se construit autour de l'idée de manque. C'est le fameux banquet, Eros est le fils de Poros et Peña, de
1: et
0: la
1: oui.
0: satiété et de la pauvreté, et le désir est toujours en poursuite. Comme ça, de ce qui lui manque, de cette carence qui l'habite. Ça, c'est la sexualité, c'est l'érotisme. C'est l'idée que le rapport au sens, à la chair, se construit comme ça, sur ce manque primitif. À Tel Aviv, qui est une ville vraiment matérialiste, le désir ne me semble pas fonctionner de la même manière. C'est-à-dire, je dirais qu'il n'y a presque pas de désir. C'est un sexe qui est privé de sexualité. C'est un sexe qui est libéré en un sens de l'érotisme et qui est juste comme ça, à nu. Alors, peut-être que c'est des projections que je fais, mais je ne crois pas. Quand on voit la manière dont les gens s'embrassent dans les boîtes de nuit, dont les gens font plus, quand on voit aussi, il y a une énorme gay pride à Tel Aviv, il y a des minorités sexuelles, c'est une sorte de la seule ville du Moyen-Orient avec une gay pride comme ça, absolument énorme. Quand on voit la manière dont les gens exhibent leur corps, hommes comme femmes d'ailleurs, exhibent leur corps absolument de partout, dans un état de nudité quasi permanente,
1: c'est
0: tout ça
1: peu,
0: est intéressant.
1: C'est un peu la Corinthe que décrit Saint Paul, non ?
0: On peut dire ça, on peut dire...
1: Il y avait le culte du corps, il y avait le culte de Vénus, il y avait 2000 prostituées sur la colline.
0: On peut dire ça, ou on peut dire, comment dire, qu'il y a presque une forme de spiritualité là-dedans.
1: Ouais.
0: Que c'est la spiritualité de savoir que l'âme et le corps sont ensemble.
1: Oui.
0: On peut dire que c'est la phrase de Rimbaud, posséder la vérité dans une âme et un corps.
1: Mais oui,
0: ouais.
1: Et de toute façon, sinon il n'y a pas d'incarnation.
0: Exactement, et je crois en fait qu'il y a une forme de continuité... entre, vous savez, le dualisme philosophique, donc
1: oui.
0: cette théorie que l'âme est séparée du corps, et la manière dont la plupart des villes européennes occidentales sont construites. Dans la ville européenne, une ville comme Paris, il y a des lieux de l'esprit. La bibliothèque, l'école, le café, enfin, vous voyez, et il y a des lieux du corps. La salle de sport, le jardin, le bois, tout ça est séparé. Comme si le corps avait sa vie dans certains endroits, l'esprit avait la sienne dans d'autres endroits, et qu'il y avait une frontière entre les deux. Dans une ville comme Tel Aviv, et en fait, il y a toute une philosophie derrière, parce que c'est des urbanistes qui ont construit ça. Le corps et l'esprit fonctionnent ensemble.
1: Eh bien, il faut y aller. Merci Nathan Devers.
0: Merci.
1: Je rappelle votre livre « Aimer Jérusalem » aux éditions Gallimard. J'aurais voulu citer votre dernière page, qui est absolument magnifique. On sent que vous êtes vraiment un écrivain. Merci également à Cédric Cobat pour la réalisation, François Dieudonné pour la programmation, Philippe Malpeuch et Camille Meyer pour la réussite technique de notre rendez-vous. Demain, mercredi, nous irons au cinéma. D'ici là, portez-vous bien, portez de l'eau, personnes isolées. Et puis, soyez heureux, c'est urgent. Je vous embrasse.

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5: 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Vous allez voir, c'est passionnant parce que c'est très riche d'enseignements pour tout le monde. À tout de suite.
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5: Bonjour à tous, nous sommes très heureux de vous accueillir sur RCF Notre-Dame pour cette nouvelle édition de notre émission Où va la vie ? Au micro, comme chaque semaine, Frédéric Mounier. Je vous accompagne tout au long de cette conversation consacrée aux questions éthiques d'aujourd'hui. Nous sommes en partenariat, comme toujours, avec les facultés Loyola Paris. Notre thème aujourd'hui, c'est le troisième épisode d'une série de trois. Face à la transition écologique, quel choix de transport ? Depuis deux semaines, vous avez pu nous écouter, justement, pour savoir un peu comment se présente cette question de la transition écologique, les choix de transport. La première semaine, le chercheur Aurélien Bigot nous a aidé à réfléchir sous l'angle de l'économie générale, des comportements que nous pouvons adopter. La semaine dernière, et je vous encourage à réécouter ces émissions, Gabriel Paulet nous a expliqué comment ça se passe au sein des communautés jésuites et on a vu que bien des recettes, bien des réflexions pouvaient nous aider dans notre vie quotidienne à nous autres laïcs. Nous sommes en compagnie cette semaine de Dominique Coatanea. Bonjour.
7: Bonjour.
5: Merci beaucoup d'être avec nous. Vous êtes enseignante-chercheure à la faculté de théologie Loyola Paris. Vous présidez par ailleurs l'association œcuménique de théologiennes et théologiens pour l'étude de la morale. Et puis nous sommes en duplex des rives de la Loire avec le père Laurent Blourdier. Bonjour à vous.
8: Bonjour à vous.
5: Vous êtes prêtre du diocèse d'Angers, donc vous êtes prêtre du Prado. Et vous êtes curé de deux paroisses en rural, vous avez 19 villages, vous allez nous en parler. Et bien, depuis 5 ans, vous exercez sans voiture, vous exercez à vélo, vous avez inauguré une pastorale du vélo dont vous allez nous parler dans un instant. Et puis par ailleurs, vous pilotez pour le diocèse d'Angers la question de l'écologie intégrale.
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5: Troisième et dernier épisode de notre série consacrée donc à la transition écologique en matière de transport. Alors nous sommes donc, je le disais, avec le père Laurent Blourdier, prêtre du diocèse d'Angers. Et donc vous faites toute votre activité pastorale à vélo, vous avez totalement abandonné la voiture. Alors expliquez-nous, père Laurent Blourdier, comment ça s'est fait, parce que habituellement on dit que les curés de paroisse aujourd'hui et les évêques passent leur vie en voiture, qui font des dizaines de milliers de kilomètres pour sillonner leur territoire de plus en plus large au fil de réunions de plus en plus nombreuses. Alors comment avez-vous décidé de changer de vie, monsieur le curé, père Laurent Blourdier ?
8: Oui, alors à l'origine, et c'est très bon pour mon humilité ça, c'est à cause de ma négligence, c'est-à-dire que j'avais une voiture, et puis c'était en janvier 2021, et un petit bouton rouge normalement qui indique le niveau d'huile.
5: Le fameux petit bouton rouge.
8: Le lendemain, je vais au garage.
5: Oui.
8: Le lendemain, je vais au garage. Et puis finalement, le vendredi matin, je me dis, non mais là, demain matin, je vais au garage. Et le vendredi soir, qu'on dirait en Formule 1, moteur cassé, c'est ça ?
5: Oui.
8: Elle me casse, et du coup...
5: Ça s'appelle un joint de culasse, c'est ce qu'on disait autrefois, oui.
8: Voilà.
5: Et donc ça coûte très cher à remplacer. Et donc vous étiez au pied du mur, monsieur le curé.
8: Et je trouve que j'ai fait un appel aux assurances, j'avais le droit à un trajet gratuit, moteur cassé, ça me coûtait plus cher de réparer la voiture que d'en acheter une nouvelle, donc direction la CAF. Puis donc, je me retrouve sans voiture. Et du coup, j'ai commencé à utiliser plus le vélo, bah, un peu par obligation. Vélo, à pied, etc. Et puis, du coup, j'ai réfléchi pendant le carême et au carême à Pâques 2021.
5: Oui.
8: Du coup, j'ai fait un peu d'expérience de carême à vélo et à pied. Et je me dis, bah, c'est possible. Allez, j'essaye. Alors, j'avais un peu la question... d'écologie intégrale en tête, et puis sur ma mobilité, que puis-je faire de nouveau, quoi. Mais, entre guillemets, si je n'avais pas été poussé, peut-être que j'aurais fait de temps en temps, mais j'aurais gardé la voiture parce que c'est pas possible.
5: Alors, racontez-nous le contexte. Quelle est l'étendue de vos paroisses ? Vous avez deux paroisses, 19 villages, ça a quelle étendue, votre zone pastorale ?
8: Alors, pour une des paroisses, donc je suis neuf là, avant j'étais 4 ans dans deux autres paroisses, du côté de Saumur, et puis là c'est des nouvelles paroisses. Il y en a une, ça fait de faire 25 km de long,
5: d'accord.
8: Et puis l'autre autour de 13, 14, quelque chose comme ça.
5: Bon.
8: Et donc elles sont séparées par la Loire, et donc je traverse la Loire régulièrement. Quoi,
5: Racontez-nous le terrain, c'est plutôt plat, vous avez des déclivités, comment ça se présente ?
8: Alors il y a le long de la Loire, là c'est du plat, et puis il n'empêche que quand on s'écarte le long de la Loire, il y a toujours une côte quelque part. Donc d'un côté, il y a une grande côte là.
5: D'accord.
8: Les côtes du Pélican, c'est dit dans le coin, la Pommeraye. Et puis sur l'autre côté aussi, pour aller dans d'autres coins, il faut un peu grimper aussi, quoi. Voilà. Mm-hmm.
5: Donc, dernière question tout à fait pratique. Vous avez un vélo musculaire ou un vélo électrique, Père Laurent Bourdier ?
8: Alors, les 4 dernières années, j'avais un vélo musculaire, comme on dit. Mm-hmm. Et puis, quand je suis parti de Saumur, les gens là-bas, ils me disaient, mais là, ça va faire un peu long, vous n'allez jamais y arriver, Père Laurent, tout ça. Donc, ils m'ont donné de l'argent pour acheter un vélo électrique. Et puis, alors, particularité, c'est une femme qui s'est convertie il y a 2 ans. Puis, comme cadeau, elle m'a offert un vélo électrique. Et puis,
5: d'ailleurs,
8: elle est décédée après. Et elle m'a même dit, comme petite phrase, elle m'a dit, Père Laurent, c'est pour que les gens aillent plus vite à Jésus. Elle, du coup, elle a été à Jésus tardivement.
5: D'accord.
8: Et, voilà, liée mobilité et mission.
5: Donc, il y a une belle histoire. Il y a une belle histoire autour de votre accès au vélo électrique, Père Laurent Blourdier. Une question tout à fait pratique. Votre pastoral s'étend tout au long de l'année. En hiver, en automne, au milieu des orages, des vents, du froid, de la pluie, comment vous faites ?
8: Alors, le grand secret du vélo, c'est qu'il faut pédaler.
5: Certes. Oui,
8: Donc, quel que soit le temps, je veux dire, je pédale après, c'est-à-dire que, et c'est l'un des bienfaits du vélo, c'est qu'il y a une reconnexion avec la nature, et du coup, il y a des fois, ça m'oblige un peu à attendre, ou à
5: vous abriter sous les arbres,
8: à voir à quel moment c'est possible les rendez-vous, ou carrément à dire non. Par exemple, s'il faut enchaîner trop de célébrations, ce sera non. Ou trop de rendez-vous, non.
5: D'accord. Dire non, c'est une façon de discerner. On sait que les curés de paroisse ont beaucoup de réunions le soir. Comment vous faites la nuit, Père Laurent Blourdier ?
8: Alors, y a deux options. Et vu que je suis sur deux paroisses, il y a une paroisse là où il y a une petite chambre au presbytère. Donc, ça m'arrive du coup d'être un peu plus itinérant, de coucher, de rester le soir, et puis pour repartir le lendemain ou faire la réunion le lendemain, etc. Et puis sinon aussi, c'est l'un des bienfaits du soir, c'est que faire une demi-heure, trois quarts d'heure ou une heure de vélo le soir, il y a le temps de contempler, et puis aussi de ruminer un peu les rencontres de la journée, et puis voir aussi des fois de prier. Bien sûr.
5: Oui, forcément.
8: Donc c'est du temps, ça pourrait paraître du temps perdu, mais en fait c'est du temps à habiter autrement. Ah. Quoi. Et c'est l'une des choses qui avait jailli pour moi dans mon rapport au temps, et c'est comment vous présentiez là, les prêtres. C'est que moi j'étais arrivé à un point aussi où finalement mon rapport au temps était assez... le vocabulaire employé autour du vent, c'était assez vite... J'en perds, j'en gagne.
5: Oui.
8: Jean Perlden. Au fond, un rapport au temps assez mercantile.
5: Oui, fondé sur l'efficacité, sur la productivité.
8: Oui. Voilà. Et du coup.
5: Et vous, vous avez changé là-dessus.
8: Le vélo explose.
5: Oui.
8: Explose ou attaque, en tout cas, ce rapport au temps, quoi.
5: Mm-hmm. Voilà. Et alors, vos confrères, qu'est-ce qu'ils en disent, les autres curés de paroisse du diocèse? Est-ce que vous faites des jaloux?
8: C'est très différent, oui. Très différent les rapports. C'est-à-dire, il y en a qui encouragent. Et puis, je vois que je ne suis pas le seul à faire du vélo. Alors, il y en a qui sont en ville, alors c'est plus facile, évidemment. Mmh. Mais voilà. Et puis après, il y en a certains qui disent, leur première question, c'est ben, comment tu fais?
5: Et oui, évidemment. C'est comment ça la question que tout
8: et
5: le monde
8: puis,
5: se pose.
8: Et puis, il y en a qui prolongent ça et disent, mais alors, si toi, tu ne fais pas, ça veut dire qu'il y en a qui sont obligés de faire à ta place.
5: C'est-à-dire voilà.
8: C'est-à-dire que si moi je ne fais pas une réunion, il faut qu'il y en a d'autres qui le fassent. Quoi. Bon, c'est
5: une
8: vibration, mais ça peut être aussi une rencontre. Et là, ça reporte sur les laïcs. Quoi.
5: Mais vous savez que.
8: Et en fait, je vois finalement, je fais déjà pas mal de choses.
5: Oui, vous n'avez pas l'air inoccupé.
8: On ne peut pas tout faire.
5: Alors, on va revenir
8: puis,
5: sur.
8: Moi, c'est un peu humble, ma petite question sur la mobilité, c'est-à-dire c'est pour que finalement je l'ai presque pas choisi au début,
5: oui.
8: Puis après j'ai fait le choix, la décision.
5: D'accord.
8: Mais c'est un peu pour que chacun puisse se poser la question.
5: Mm-hmm.
8: Et toi, dans ta transition écologique, qu'est-ce que tu fais?
5: Alors voilà
8: c'est
5: la bonne question.
8: Ça, en fait, en me baladant en vélo, c'est peut-être
5: oui,
8: ça
5: oui.
8: qui pourrait.
5: Voilà la bonne question. Merci beaucoup, Père Laurent Blourdier. Vous restez avec nous parce que vous avez encore beaucoup de choses à nous raconter et à nous donner envie d'une certaine façon à travers ce qu'on peut appeler votre conversion, d'une certaine façon, votre conversion au vélo et cette pastorale du vélo que vous mettez en œuvre. Dominique Coatanea, je vous regardais en écoutant notre interlocuteur depuis les rives de la Loire. C'est tout à fait passionnant ce que nous raconte le père Laurent Blourdier.
2: Alors, de fait, de le qualifier de pastoral ou d'apostolat en vélo, ça permet d'intégrer aussi dans ce choix dont Laurent dit lui-même très humblement qu'il s'est un petit peu imposé à lui. À un moment donné, il y a eu la possibilité, il a dit oui, il a choisi. Et du coup, il y a quelque chose de très missionnaire, c'est-à-dire c'est très modeste, hein, ce type de choix, mais de temps en temps, et parfois on peut provoquer évidemment les choix aussi, on peut s'engager dans une forme de co-responsabilité. Et ça, il me semble que c'est un chemin très synodal, ce que Laurent souligne, c'est-à-dire capacité aussi pour le curé d'une paroisse de dire, bah non, dans cette paroisse, je vais pas faire tout, je serai pas omniprésent et omnipotent, je vais faire avec vous. Et avec, puisqu'on a chacun nos contraintes, et les miennes sont celles-là, c'est-à-dire pour pouvoir vivre un temps qui est un temps dans lequel je me réapproprie du temps pour la prière, pour la méditation, pour la rumination, hein, Laurent a très joliment dit ça, c'est dire aussi à quel point l'enjeu pour les paroissiens, c'est de s'engager à se poser la question, mais qu'est-ce que moi je peux donner aussi pour engager peut-être aussi une réflexion du type église verte, hein, c'est-à-dire comment la possibilité que ce curé-là se désengage de « je vais tout faire », ben non, on va faire ensemble, et du temps on va en gagner, entre guillemets, on va plus utiliser ce vocabulaire, mais on va le partager. Et du coup, c'est une manière de dire, discernons communautairement comment cette expérience de notre curé vient nous faire bouger.
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5: Nous sommes en partenariat, comme chaque semaine, avec les facultés Loyola et nous poursuivons cette conversation absolument passionnante autour de la question de la transition écologique et des choix de transport. C'est le troisième et dernier épisode de notre série que nous avons construite depuis deux semaines. Nous sommes en lien avec le père Laurent Blourdier, prêtre du diocèse d'Angers, prêtre du Prado, qui est curé de deux paroisses en rural avec 19 villages. Et le père Laurent Blourdier nous a expliqué qu'il a décidé de mettre, enfin il a décidé, voilà, ça lui a été donné, et il lui a été donné de mettre en œuvre une véritable pastorale du vélo qui a complètement modifié son rapport au temps, son rapport à la nature et peut-être même son rapport au paroissien. Père Laurent Blourdier, racontez-nous comment est-ce que le regard de vos paroissiens a changé sur vous? Ils étaient habitués à vous voir débouler en voiture et là ils vous voient arriver en vélo sous la pluie. Comment est-ce que ça a changé le regard de vos paroissiens, Père Laurent Blourdier?
8: Alors, c'est pas si évident que ça, mais en tout cas, les gens, pardon, ils sont intéressés d'abord ou ils sont questionnés sur le rapport, c'est ça, par exemple, le temps. Ou c'est par exemple, ah ben, vous êtes sportif. Ou alors, les parties un peu techniques, j'allais dire, du vélo. Après, on espère qu'il faut un peu aller plus loin. Et d'ailleurs, ça m'a obligé, moi, à aller plus loin que le technique. Qu'est-ce qu'il y avait derrière? Par exemple, vous disiez, alors en automne ou au mois de mars, là, avec les giboulées, comment faire du vélo, de l'apostolat, son ministère, normalement, avec la pluie, etc. Et ça m'a interrogé, moi aussi, sur... il y a des fois, je grognais un peu contre la pluie.
5: Ben oui, on peut l'imaginer.
8: Alors, je me suis dit, mais comment ça se fait, moi, que, si je grogne contre la pluie, qu'est-ce que ça dit? Enfin, je grogne comme tous les gens. Beaucoup de gens grognent aujourd'hui de ceci ou cela. Et puis, je me suis interrogé, puis alors, bon, ça vaut ce que ça vaut, mais je me suis dit, la pluie, on en a besoin. Et puis, il y a des moments où, les parents, quand ils aiment leurs enfants, ils les aiment alors quand ils sont enfants. Mm-hmm. Mais il y a des moments où c'est plus difficile. Par exemple, quand un bébé, il réveille la nuit. Ou alors, la partie de la vie où quand ils sont adolescents, faut tenir bon pour les parents. Pourtant, c'est les mêmes personnes, mais elles sont en train de grandir. Et je me suis dit ça, la pluie qui me tombe dessus, c'est sort pluie. À d'autres moments, on est bien content de l'avoir. Puis j'ai réalisé au fond, au fur et à mesure que nous sommes constitués à 90%, alors je ne sais plus le chiffre précis, ou peut-être bien 95% d'eau, donc on en a aussi besoin. Mmh. Je me rappelle aussi que la question de l'eau potable, c'est une grande question, y compris pour le Maine-et-Loire.
5: Oui. On voit bien en vous écoutant, Père Laurent Blourdier, à quel point votre pratique de pastoral à vélo, par écho successif en quelque sorte, vous a amené à reconsidérer votre rapport au temps, votre rapport au monde, et même au sein du diocèse, puisque vous êtes responsable diocésain de tout le travail autour de l'écologie intégrale dans le diocèse d'Angers, sous la présidence de Monseigneur Emmanuel Delmas. Comment est-ce que ça se passe au sein du diocèse? Racontez-nous, Père Laurent Blourdier. J'imagine que votre initiative fait écho, qu'il se passe des choses dans ce diocèse d'Angers sur le plan de la transition écologique, Père Laurent Blourdier.
8: Oui, alors de fait, dans cette petite commission-là, je suis pas seul, heureusement, il y a une équipe avec différents regards, il y a un autre prêtre, Père Jean-Marie Gautreau, et puis aussi des laïcs, des paroisses, des chrétiens, et donc ça c'est précieux. Alors il y a tout l'aspect avec le travail avec Église Verte, qui est un super outil pour notamment de diagnostic de départ, donc soutenir les initiatives de l'Église Verte.
5: Savoir d'où on part, oui, faire un diagnostic énergétique des comportements, des attitudes, des consommations.
8: Voilà. Il y a la question un peu de formation, évidemment, notamment avec la dot aussi. Et puis, donc, il y a une journée diocésaine. On fait une journée diocésaine. Bon, évidemment, cette année, c'est avec Saint-François, les 800 ans de la mort de Saint-François d'Assise. Et puis, on a inventé aussi, peut-être, il y a deux choses originales aussi qui sont intéressantes. On a inventé des missions écologie intégrale dans des paroisses. C'est-à-dire qu'on se fait inviter par une paroisse. Ou des fois plusieurs, et puis on travaille en amont et on fait des rencontres autour de l'écologie intégrale. Alors on a développé des outils, et on a des rencontres avec des enfants, des jeunes, alors dans les adultes, alors il y a des paroissiens, puis aussi on rencontre, par exemple on aime bien rencontrer les élus pour leur demander quel est le plan de transition d'écologie. Alors eux, c'est pas intégral, évidemment, plan de transition de leur commune. Et puis on rencontre aussi des acteurs locaux sur l'écologie. Alors, ce qu'on voit, c'est que, en tout cas, c'est comme partout. C'est-à-dire qu'il y a quelques motivés, et ça, il y en a de plus en plus, et c'est des motivés, et puis aussi des gens non motivés, y compris des chrétiens non motivés.
5: Voire des opposants. Alors, on comprend, en vous écoutant, Père Laurent Blourdier, que vous êtes vraiment l'un des artisans d'une sorte de conversion écologique du diocèse d'Angers. On sait les polémiques qui ont lieu, en particulier dans le monde rural français, autour de l'implantation d'éoliennes, toutes les réticences autour des énergies renouvelables. Est-ce que vous sentez cela sur place et comment est-ce que vous gérez les tensions qu'il peut y avoir quand on accuse certains écologistes de favoriser l'écologie punitive, alors que vous, j'imagine que vous favorisez plutôt une écologie de concertation, Père Laurent Blourdier?
8: Oui, alors moi je gère, je veux dire, nous en équipe on ne gère pas forcément beaucoup de choses. On entend parler d'eux, il y a une association et voilà. Justement sur la question des éoliennes, il faudra sans doute qu'on fasse une fiche, etc. Mais il y a d'autres missions à travers la France qui l'ont faite là-dessus, pour réfléchir. Et puis alors sans rentrer dans toute l'analyse, etc. Mais en tout cas, moi ce que je trouve intéressant, c'est qu'est-ce. Même si les anti-écolos et les pro-écolos, quelle question est intéressante chez eux? La réponse n'est pas forcément...
5: Dans les deux camps. Dans
8: la
5: les
8: réponse
5: deux camps.
8: Ne l'est pas forcément.
5: Oui. Oui.
8: Mais en tout cas, quelle bonne question ils posent. Ça, c'est peut-être en ça où...
5: C'est ce que vous essayez d'identifier.
8: Oui.
5: Dominique Coataneas, c'est ça en fait la clé d'une conversion écologique qui soit concertée, c'est d'identifier ensemble les bonnes questions.
2: Et c'est d'autant plus décisif si on rejoint les enjeux du rural, c'est-à-dire ce qu'on a dit tout à l'heure, c'est-à-dire la difficulté pour les uns et pour les autres, que ce soit toutes les parties prenantes, les agriculteurs, les communautés, les regroupements de communes, les personnes qui doivent se loger à la campagne, mais
5: la
2: qui travaillent en
5: ville. La
2: gestion
5: de l'eau, la gestion des déchets.
2: Exactement. Donc tous ces enjeux-là, comment les chrétiens qui participent à la vie de leur société, de leur commune rurale, peuvent être des lieux de débat. Non pas, on n'est pas d'abord d'accord, mais si on peut faire émerger des lieux dans lesquels on peut débattre paisiblement. Parce que l'enjeu du débat aujourd'hui...
5: C'est ça le défi, oui.
2: L'enjeu du débat aujourd'hui, c'est qu'on a tendance à stigmatiser les opinions avec lesquelles on n'est pas d'accord et de considérer que ce sont des ennemis. Or, tout l'enjeu de la dernière encyclique du pape Léon, c'est de dire il s'agit dans un moment où les crispations sont des crispations qui vont conduire sur des clivages et des conflits qui amènent à la guerre, enfin vraiment, à pacifier les débats. Le pape François avait déjà dit ça plusieurs fois. Il a dit, il ne s'agit pas d'être d'abord d'accord, mais d'assumer le conflit.
5: Savoir s'écouter.
2: S'écouter, avoir une vraie qualité d'attention relationnelle. Tu n'es pas d'accord avec moi, mais tu es un frère dans la quête et dans la recherche de ces questions. Là, entre les agriculteurs, les écologistes, les personnes qui ont besoin de leur voiture, celles qui sont très très pro-vélo, etc. Et comment les communautés chrétiennes, les chrétiens déjà entre eux, parce que ces clivages peuvent être à l'intérieur des communautés, peuvent apprendre à débattre. Il me semble que c'est un des grands enjeux.
5: Alors, sur le terrain, justement, sur le terrain, Père Laurent Blourdier, vous qui êtes curé donc, de deux paroisses en rural et qui essayez de piloter avec beaucoup d'autres, j'imagine, l'écologie intégrale au sein du diocèse d'Angers, sur le terrain, ces débats que Dominique Coataneas, théologienne, vient d'évoquer, est-ce que vous arrivez à rendre ces débats écoutants, pacifiants, ou en ouverture à la conversion? Comment ça se passe dans la réalité, dans les réunions, dans les villages, Père Laurent Blourdier?
8: Ben, en tout cas, j'allais dire, ça déborde la question de l'écologie intégrale, ou du moins, ça déborde la question de l'environnement. Ben, par exemple, mais ce que vous évoquiez au début, un travail synodal avec, par exemple, des conseils, des équipes responsables, après des comités ecclésiales de base quand ça existe, des services. Tout ce va-et-vient entre ça demande plus de temps, plus de concertation, mais on va plus loin et on va plus loin ensemble, pour reprendre un slogan habituel.
5: Tout seul on va plus vite, mais à plusieurs on va plus loin ensemble, c'est ça.
8: Oui, c'est ça. Oui. Et ça, je pense que ça s'inspire, s'il fallait faire des figures, pendant un moment on était assez pyramidal comme fonctionnement. Maintenant on bascule à quelque chose de un peu de plusieurs ronds avec plein de liens entre, et puis compris avec une instance qui décide dans l'ensemble. Et moi, ça, là, de ce côté, ça fait vraiment penser à la question de la biodiversité.
5: C'est ce que le pape François appelait le polyèdre. On passait de la pyramide au polyèdre, c'est-à-dire de l'objet à plusieurs côtés. C'est vraiment très intéressant ce que vous nous dites, Père Laurent Blourdier, parce que bien au-delà de l'enjeu écologique, ce que vous pointez là, et c'est aussi ce que Dominique Coatanea nous explique, il s'agit d'un enjeu d'église, c'est-à-dire que la conversion idéologique devient un moteur, en quelque sorte, si je vous ai bien entendu, de la conversion synodale, et que d'une certaine manière, nous ne pouvons plus y échapper. C'est bien cela, Père Laurent Blourdier?
8: Oui, tout à fait. Et j'allais dire, puisque la Terre, on l'appelle Sœur Terre, alors voir, il y a des moments Mère Terre, mais en tout cas, au moins Sœur Terre, apprendre de comment elle marche, apprendre, y compris humainement, mais y compris pastoralement, c'est-à-dire qu'elle nous enseigne la Terre aussi. Alors, par ses bons côtés, et aussi aujourd'hui, par ses cris, du coup, elle crie, et comment on en tient compte dans la pastorale. Cela étant dit, dans la pastorale, il y a cet aspect synodal, mais c'est pas si évident que ça de...
5: Oui, on peut l'imaginer.
8: Compte. Je veux dire, les gens, ils sont un peu comme... vous voyez, comme, par exemple, prendre l'avion, oui, il faut faire attention, il y en a qui disent, par contre... Quand c'est visiter sa famille, ah ben non, là, ça marche pas, faire attention à l'avion.
5: Et c'est là où il faut discerner. Un dernier mot, Père Laurent Blourdier, avant de nous quitter. Je le disais tout à l'heure, vous êtes prêtre du Prado, donc avec une attention aux plus pauvres. Comment ça se passe dans vos relations avec les acteurs du monde rural, avec les éleveurs, avec les agriculteurs dont on sait... dont on connaît les difficultés aujourd'hui. Quand vous parlez écologie, vous êtes accueilli comment?
8: Alors, moi, je viens de débarquer dans les deux paroisses nouvelles rurales, donc il n'y a pas encore eu beaucoup de rencontres autour de ça. Mais on retrouve un peu, je veux dire, ce qu'on disait tout à l'heure, hein, c'est assez binaire, c'est-à-dire il y a les pros et les anti.
5: C'est ça.
8: Et puis quand on est pro, quand on est d'accord avec quelque chose, on dit, bah oui, mais... économiquement, ça marche pas. Enfin, il y a, c'est assez binaire les affaires. Mais faut discuter.
5: Vous arrivez à le dépasser.
8: Prado. Oui. Le deuxième chose que je dirais, c'est que nous, le Prado, il y avait une attention vraiment depuis longtemps, depuis le père Chevrier, depuis le fondateur, à l'attention aux pauvres. Mmh. Mais n'empêche que il n'y avait pas l'attention à la plus pauvre des pauvres, qui est la création, qui est la terre. Alors du coup, au Prado maintenant, il y a une orientation. On est en train de faire attention, mais parmi les plus pauvres. Il y a maintenant la terre qui crie. Mmh. Et donc, on va travailler ça, sur cette articulation entre la pauvre terre, si il fallait dire avec d'autres mots, et les pauvres, en tout cas, l'attention, y compris nous, à la pauvre terre.
5: Un grand merci à vous, Père Laurent Blourdier. Je rappelle que vous êtes prêtre du diocèse d'Angers, curé de paroisse. Et on a bien compris en vous écoutant à quel point votre fameuse pastorale à vélo va bien au-delà du fait que vous faites tous vos déplacements à vélo, mais c'est aussi une vision globale du monde, de la paroisse et de l'Église qui est en jeu. Dominique Coatanea, nous arrivons au terme de cette série de 3 épisodes de Où va la vie, en partenariat avec les facultés Loyola, consacrées à la transition écologique, au choix de transport. Un mot de conclusion, il se passe des choses, ça bouge.
2: À la fois, ça bouge dans le local, on pourrait dire, au plus près. Le choix de Laurent, de cette pastorale à vélo, ça bouge de façon communautaire, à travers...
5: On l'a entendu avec les jésuites la semaine dernière.
2: Exactement, avec Gabriel qui a explicité comment une communauté religieuse se met en transition, parce que c'est vraiment l'enjeu, se mettre en transition. Et ça bouge aussi au niveau des sociétés civiles, quand des citoyens... prennent à bras le corps les questions et du coup deviennent un corps social conscient des enjeux et du coup capable de pousser les politiques à arbitrer autrement.
5: Et voilà le programme pour les semaines à venir. Un grand merci à vous, Dominique Coatanea. Je rappelle que vous êtes enseignante-chercheure aux facultés de théologie Loyola Paris. Un grand merci également au père Laurent Blourdier, prêtre du diocèse d'Angers, curé de 2 paroisses, qui met en œuvre une pastorale à vélo. 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La prochaine promotion, janvier 2027, décembre 2027, ce diplôme universitaire d'écologie intégrale qui rassemble l'Université catholique de Lille et les facultés Loyola Paris est ouvert à tous ceux qui cherchent à creuser les enjeux éthiques, philosophiques et théologiques de la transition écologique dont il a été question dans ces différents épisodes de Où va la vie, justice justice sociale et justice environnementale sont le fil conducteur de cette formation. 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Un grand merci à notre réalisateur Cédric Cobat. Un grand merci à vous tous qui nous écoutez fidèlement. Vous pouvez nous écouter et nous réécouter dans le podcast sur l'application RCF Notre-Dame. Et je vous donne rendez-vous la semaine prochaine pour une autre conversation autour des grands débats éthiques d'aujourd'hui. Merci à vous tous.

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0: Retrouvons à présent la prière du soir. Prenons la direction de la Charente pour prier avec les bénédictines de l'abbaye de Montmont.

Tu es au milieu de nous, Seigneur, et nous invoquons sur nous ton nom. Ne nous abandonne pas, Seigneur notre Dieu.

0: prions le Seigneur. Nous t'en supplions, Seigneur, visite cette demeure et repousse loin d'elle toutes les embûches de l'ennemi. Que tes saints anges viennent l'habiter pour nous garder dans la paix. Par Jésus-Christ, ton Fils, notre Seigneur et notre Dieu, qui règne avec toi et le Saint-Esprit, maintenant et pour les siècles des siècles.
1: Amen.
0: Seigneur, écoute ma prière.
1: Et que mon cri parvienne jusqu'à toi.

Que le Seigneur Tout-Puissant et Miséricordieux nous bénisse et nous garde, le Père, le Fils et le Saint-Esprit. Amen. Amen.

0: C'était la prière du soir avec les bénédictines de l'abbaye de Maumont. Dans un instant, redécouvrez les fondements de la foi chrétienne avec Pauline de Torsiac dans le Béaba du christianisme.
1: Oui, on poursuit notre série sur le Concile Vatican II, puisque il y a 60 ans s'achevait ce concile. Alors on va revenir dans le Béaba du christianisme tout de suite sur le contexte de ce concile.

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1: Bonjour à tous, bienvenue dans le béaba du christianisme consacré cette semaine à un moment clé de l'histoire de l'Église catholique, le Concile Vatican II. Pourquoi ce concile, réuni entre 1962 et 1965 sous l'impulsion de Jean XXIII, a-t-il marqué un tournant décisif pour l'Église ? Qu'a-t-il changé aussi bien dans la liturgie que dans le rapport de l'Église au monde moderne, aux autres religions et aux fidèles eux-mêmes ? Eh bien, nous allons revenir sur cet événement majeur qui d'ailleurs continue de faire débat 60 ans après sa clôture avec frère Gonzague de Loncamp, frère de Saint-Jean, enseignant-chercheur à la faculté de théologie de l'Université catholique de Lyon, professeur d'ecclésiologie. Frère Gonzague, bonjour.
2: Bonjour Pauline, bonjour à tous.
1: Alors, on va parler de ce fameux concile Vatican II. Déjà, c'est Jean XXIII, on l'a dit, qui convoque ce concile. Pour quelle raison ?
2: Alors déjà, il faut se mettre dans l'idée que c'est une énorme surprise. Parce que Pie XII meurt en 58, après un pontificat de pratiquement 20 ans, 19 ans, et on élit Roncalli, pape, il a 77 ans, et on se dit, le gros pépère, là, c'est un pape de transition, il va rien se passer, absolument aucun risque. Eh bien, ce n'est pas du tout ça qui se passe. Parce que il est élu le 28 octobre 1958 et le 25 janvier 1959, clôture de la semaine de prière pour l'unité des chrétiens à Saint-Paul-en-les-Murs. Et là,
1: il annonce
2: la convocation d'un synode pour le diocèse de Rome, la refonte du code de droit canonique et la convocation d'un concile écuménique. Et là, c'est la stupeur. On n'était absolument pas prêt à
1: personne n'avait d'un nouveau vu concile. Cette dimension réformatrice du pape.
2: Personne
1: Jean
2: n'avait
1: XXIII.
2: Vu venir cette histoire-là. Et c'est d'autant plus étonnant que, vous savez, Vatican II, c'est parce qu'il y a eu un Vatican I en 1869-1870, un concile qui avait déjà le projet de réfléchir sur l'Église. Mais il a été interrompu par la guerre franco-prussienne de 1870, et donc c'est pour ça qu'on a voté uniquement le texte sur le pape et le fameux texte sur l'infaillibilité pontificale, mais il y avait tout un tas d'autres textes sur l'Église qui étaient prévus. Et ce concile-là n'a jamais été clôturé. Donc, une des questions qui s'est posée à Jean XXIII, c'est est-ce qu'on va continuer le Concile Vatican I ? Eh bien non. Le premier acte que Jean XXIII a fait avant d'ouvrir le Concile Vatican II, c'est de clôturer le Concile Vatican I. Donc ça dit aussi quelque chose de se dire, tiens, en presque un siècle, il y a quand même eu suffisamment de changements pour se dire, ce qu'on veut faire, c'est autre chose.
1: Alors c'est intéressant ce que vous dites et la mise en perspective avec le Concile Vatican I, parce que j'en viens à cette question, quel est justement le contexte de la convocation du Concile Vatican II ? Vous l'avez dit, c'est Jean XXIII qui vient d'arriver, mais voilà, comment est le monde, comment est la société ? Est-ce que ça a influé aussi sur cette décision ?
2: Ah oui, ça c'est évident que la Deuxième Guerre mondiale a quand même été un choc immense pour le monde entier et pour l'Église. On se dit, on ne peut pas être chrétien de la même manière dans ce contexte. Vous savez, en France, il y a eu ce fameux petit livre de l'abbé Godin en 1943, France, pays de mission, qui montrait déjà à l'époque qu'on avait perdu les classes ouvrières. Donc la question de l'évangélisation des classes ouvrières, la place grandissante donnée à l'action catholique, les blessures de la Deuxième Guerre mondiale, la recomposition européenne fait que, évidemment, le contexte culturel, comme on le disait la dernière fois en parlant de l'ensemble des conciles, il y a souvent un concile quand il y a une transition culturelle, et là on est clairement à un tournant culturel immense.
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1: Cette semaine, dans le Béaba du christianisme, on s'intéresse au Concile Vatican II. Dans quel contexte a-t-il démarré? Quel est son but? C'est la question que nous nous posons.

0: C'est-à-dire, la société change et il est urgent de pouvoir annoncer l'évangile à la société telle qu'elle est. Il est urgent de pouvoir relever les défis que pose la société telle qu'elle est. Et c'est là où la réforme de la liturgie, c'est quelque chose d'important. Et puis les thématiques qui vont être abordées dans ce qui deviendra la constitution Gaudium et Spes, hein, les joies et les espoirs sur l'Église dans le monde de ce temps, la question de la paix, la question de la famille, la question de la guerre, c'est... Dans les années 60, on est en pleine guerre froide, on est en plein la crise des missiles de Cuba. Donc la question de la guerre à cette époque est pratiquement aussi brûlante que pour nous aujourd'hui.
1: Quelles sont les réformes majeures qui ont été actées par Vatican II? Vous avez évoqué la liturgie, il y a ce rapport au monde, aux autres religions, la place des fidèles. Voilà, quels sont, si on devait résumer en quelques mots, les apports de Vatican II, frère Gonzague?
0: Waouh! Là, pour moi, vous posez une immense question. Je dirais, pour me placer du point de vue de l'Église, hein, on prêche toujours pour sa boutique, on disait avant Vatican II que l'ecclésiologie, la science de l'Église, la théologie de l'Église se résumait à une théologie de la hiérarchie, à une hiérarchologie, disait Yves Congar. Et le grand tournant de Vatican II par rapport à l'Église, c'est de dire un. L'Église, elle ne se pense pas d'abord à partir des ministères, mais d'abord à partir du baptême. L'Église est une communauté de baptisés et elle répond finalement à un projet de Dieu, un projet sauveur de la Trinité, du Père qui envoie son Fils et l'Esprit Saint pour nous ramener à l'unité. Donc il y a vraiment cette centralité de la communauté et cette définition dans le premier paragraphe de Lumen Gentium qui est de dire que l'Église est sacrement de l'union avec Dieu et de l'unité des hommes entre eux.
1: Donc ça, c'est pour vous la réforme majeure, si on devait retenir une chose de Vatican II, c'est ça?
0: Ah oui, pour moi c'est le principal et
1: Le socle.
0: c'est le socle, c'est de dire que du coup l'Église ne se pense pas à partir d'elle-même, mais à partir de Dieu dont elle vient et à partir du monde vers lequel elle est envoyée. Et du coup, penser l'Église différemment, ça veut dire faire une révolution copernicienne dans son rapport aussi avec les autres religions et avec le monde.
1: Alors, vous parlez de révolution, c'est intéressant parce que ce concile Vatican II a aussi fait couler beaucoup d'encre. Vous évoquez les questions liturgiques. On a pu dire que c'était le mai 68 de l'Église. Pourquoi et est-ce que c'est justifié?
0: Alors, je ne sais pas si c'est le mai 68 de l'Église. Je suis même sûr que ça ne l'est pas, parce que ce n'était pas une intention révolutionnaire. Je pense que l'intention principale du concile, c'est un retour à la source. Pourquoi est-ce que les pères de l'Église ont eu autant d'importance dans les textes du Concile Vatican II et entre autres dans les textes sur l'Église? C'est que on a voulu ressourcer la réflexion de l'Église aux sources de la pensée chrétienne avec une importance donnée à la Bible, une importance donnée aux pères de l'Église. Donc c'est une révolution qui n'est pas une révolution qui nous projette en avant, dans un espèce d'en avant dont on ne sait pas très bien où ça nous mène. C'est une révolution qui nous ramène au centre. C'est un retour à l'essentiel, la révolution de Vatican II.
1: Retour au Christ, tout simplement.
0: Retour au Christ et retour à la centralité du Christ, retour à la centralité du mystère trinitaire.
1: 60 ans après, qu'est-ce qui a changé? Qu'est-ce qui reste de Vatican II? Est-ce que voilà, on est encore en train finalement de s'imprégner de ces réformes-là?
0: Ah oui, clairement. Prenez un thème développé par Gaudium et Spes sur le mariage. Bah, la réalité de ce qu'est le mariage dans les années 65, quand Gaudium et Spes est promulgué, et la réalité de ce qu'est le mariage aujourd'hui. Mais entre-temps, vous avez eu toute la théologie de Jean-Paul II. Vous avez eu l'exhortation familiale

0: Les consortiaux, vous avez eu toute la théologie du corps de Jean-Paul II, vous avez eu les deux synodes pour la famille, vous avez eu Amoris Laetitia. On continue à réfléchir,
1: part,
0: à laisser ça, oui, infuser, c'est une bonne expression. Donc ça c'est un sujet parmi d'autres qui est évidemment brûlant, mais même la question de comment on va être l'Église dans le monde de ce temps ? La question de la mission, aujourd'hui, la mission, avec la question de la nouvelle évangélisation, la place des laïcs, on est encore en train de profiter du dynamisme de Vatican II. Et j'aurais même tendance à dire, si j'étais un peu provocateur, qu'on en profite mieux maintenant.
1: Il y a une maturité, une forme de maturité.
0: Il y a une forme de maturité, il y a une forme de décantation qui nous permet de revenir à l'essentiel de ce que Vatican II a essayé de nous donner à vivre.
1: Frère Gonzague de Loncan, merci. Vous êtes frère de Saint-Jean, enseignant-chercheur à la faculté de théologie de l'Université catholique de Lyon, professeur d'ecclésiologie. Vous pouvez évidemment retrouver cette émission sur RCF Notre-Dame et sur toutes les plateformes. Merci.
0: Merci à vous.

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2: 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Bienvenue au Zimbabwe.
3: Suivez le guide est en Afrique australe avec une première escale au Zimbabwe, à Victoria Falls, en compagnie de Barry Johnson qui nous accompagne depuis le début de la série zimbabwéenne. Nous sommes enfin face aux célèbres chutes Victoria, classées au patrimoine mondial de l'UNESCO depuis 1989, considérées parmi les plus grandes et les plus impressionnantes du monde, avec 1700 mètres de large et jusqu'à 108 mètres de haut.
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3: La seconde escale de ce 11e Suivez le Guide en Afrique australe est une nouvelle fois à Cape Town, la cité mère d'Afrique du Sud. Nous sommes avec un chef français, aventurier planétaire de la gastronomie et private chef au Cap, Charles Lefebvre. Le Zimbabwe, ex-Rhodésie du Sud, est enclavé entre les fleuves Zambèze et Limpopo. Le pays est entouré par l'Afrique du Sud au sud, le Botswana à l'ouest, le Mozambique à l'est et la Zambie au nord. La capitale est Harare. De la reconnaissance du Zimbabwe en 1980 jusqu'en 2017, ce sont les années Robert Mugabe, 37 ans à la tête du pays. Il fut même à 93 ans le dirigeant le plus âgé au monde, laissant un pays ruiné et marqué par les violations des droits de l'homme et de la liberté d'expression. À Victoria Falls, nous vivons enfin l'acmé de la découverte des chutes Victoria avec Barry.
2: Bienvenue à Victoria Falls.
4: Sainte Bonani, Barry.
5: Savonangjani.
4: Niapi. Bon, en gros, on a fait en gros. Comment ça va? Ça va?
5: Oui, c'est ça, justement. On a dit, ça va, comment tu vas? Bonjour, comment tu vas? Et puis bon, voilà. Je vais bien, merci.

0: quand on arrive avant de voir les chutes, il y a toute une partie explicative. Hein. C'est bien quand même de s'informer avant d'y arriver.
1: Justement, on vient de passer
0: le contrôle
1: d'entrée. Donc, nous sommes à l'intérieur ici. Et cette partie s'appelle en fait le MEP, donc c'est la carte de la forêt tropicale. Devant nous ici, nous avons un portrait des chutes. Et depuis ici jusqu'à la fin ici, ça fait 1700 mètres.
0: 1700 mètres de long.
1: 1708 mètres, en fait.
0: Bon, soyons précis.
1: Voilà.
0: 1708 mètres.
1: Voilà, pour préciser. Donc, côté Zambie, c'est une affaire de 308 mètres. Et côté Zimbabwe, c'est une affaire...
0: Donc c'est beaucoup plus côté Zimbabwe.
1: C'est une affaire de 1400 mètres.
0: Pour le fleuve Zambèze, c'est plutôt la Zambie qui en a le plus, où on était, mais pour les chutes, c'est plutôt le Zimbabwe.
1: Oui, c'est plutôt le Zimbabwe, mais ce qui se passe, c'est que cette partie, la partie de l'ouest, c'est exclusivement Zimbabwe, mais cette partie, la partie principale ici, le fleuve tombe de la Zambie, et puisque la gorge démarque les deux pays, donc on ne peut que voir les chutes tomber à partir de Zimbabwe.
0: La vue sur les chutes, elle est depuis le Zimbabwe.
1: Voilà. Quand nous sommes ici, on peut voir, mais en période de haut débit, on ne peut pas voir à cause des embruns. Et cette partie qu'on appelle la marmite bouillante, puisque l'eau qui vient de côté Zambie, l'eau qui vient de côté Zimbabwe, se rencontre quelque part ici, donc ça forme une sorte de tourbillon.
0: La marmite bouillante.
1: Et ici, on appelle Danger Point, parce qu'il y a des rochers qui sont là, donc c'est un peu dangereux, il faut faire attention.
0: On va faire attention.
1: Et là, nous avons nos parcs nationaux ici.
0: Une carte avec les parcs nationaux.
1: Avec les parcs nationaux
0: du Zimbabwe.
1: Ici, au parc national des Victoria Falls, qui est l'un des plus petits parcs nationaux, mais le plus grand parc national du pays n'est pas loin de nous, c'est à peu près 120 km d'ici, et dans la même province. Et là, ça c'est le grand Zimbabwe au sud-est du pays. C'est de cette ruine que le nom de Zimbabwe est venu. Ce château fort, là, vous voyez que tout est en pierre. Hein. Le château vénéré ou le château en pierre, c'est comme ça on l'appelle. Ça c'est depuis 1150 à 1450. Ils ont déménagé ici à cause du rendement qui avait un peu affaibli, non seulement de la terre, et aussi de la productivité des animaux, d'ivoire et de la terre qui a diminué. Donc ils sont venus par ici. Ils ont encore construit un autre château fort ici qu'on appelle Kami. Et c'est là, Matopo, qu'on trouve la plus grande formation, la plus belle formation de rochers ici au Zimbabwe.
0: Trois sites UNESCO.
1: Les peintures et aussi les pierres taillées ont été retrouvées ici. Donc nous avons cinq sites UNESCO au Zimbabwe. Troisième, c'est Victoria Falls depuis 1989. Cinquième maintenant, c'est Matopo.
0: C'est bien, c'est
1: là, ça, c'est les sept merveilles naturelles du monde dont Victoria Falls fait partie.
0: Ouais. Donc Victoria Falls, ça fait partie des sept merveilles
1: naturelles du monde.
0: Naturel.
1: Et là, on nous dit ici qu'il y a 150 millions d'années, il y avait un volcan. Et ce volcan, quand ça crache, ça s'éparpille et ça se solidifie finalement. À cause du tremblement de terre, souvent, il y a encore 5 millions d'années que le Gondwanaland, qui comprenait en fait l'Amérique du Sud, les Indes, les Arabies, Madagascar, l'Australie et tout ça, faisait un seul continent qu'on appelait le supercontinent ou le Gondwana. Donc la séparation des autres continents du Gondwana, de l'Afrique, a causé un mouvement du sud de l'Afrique. Et donc c'est ce mouvement qui a causé le changement des cours du Zambèze.

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1: huru Paris, I presume.
2: Ouais.
1: Cela dit, si je ne te connaissais pas, Barry, ce serait plus compliqué pour moi de te reconnaître parmi les gens ici que à l'époque quand Stanley a dit cette phrase célèbre à David Livingstone. Hein.
2: Oh ouais. Quand il est venu, c'était dans la région des Grands Lacs. Quand Stanley est venu, il cherchait Livingstone. Donc quand il l'a vu, c'était le seul Européen parmi les Arabes, les Africains. Et il s'est tout de suite dit que ça doit être Livingstone. Et donc c'est cela, il a enlevé son chapeau. Il dit Livingstone, I presume.
1: Docteur Livingstone.
2: Docteur Livingstone, I presume. Oui, parce que c'était un docteur quand même, avant d'être missionnaire et aussi explorateur. Il était scientifique aussi.
1: C'était pas ici, hein. C'était.
2: Non, là c'était pas ici. Là c'était pas ici.
1: Mais en revanche, Livingstone est arrivé ici, et ça on va en parler. Ça c'est vraiment pour moi la première vision sur les chutes. Il y a du débit, hein.
2: Oui. Bon, ici, nous sommes à peu près 70% actuellement. On n'a pas encore atteint le débit maximum. Hein. Et là, nous avons aussi cette faille qui est devant nous, qui va remplacer la chute, la 8e gorge, dans à peu près 1 million d'années, parce que là, ça va traverser jusqu'à la terre ferme de Zambie.
1: Parce que ça évolue.
2: Oui, voilà. Il y a l'érosion qui continue. Ouais, ça va prendre
1: 1 million d'années.
2: Oui, à peu près 1 million d'années, d'après les géologues.
1: Donc les touristes dans 1 million d'années, ce sera différent.
2: Voilà, ça sera différent, c'est ça. Ça peut être les mêmes touristes qui viennent, mais ça sera différentes choses qu'ils vont voir. Parce que l'homme ne meurt pas. Hein. L'esprit vient et revient. L'homme ne meurt jamais.
1: Ah, peut-être dans 1 million d'années, je dirais Barry, I presume. Donc
2: là, je ne serai pas Barry, peut-être c'est vous qui seriez Barry. Et moi, je serai le journaliste ce jour-là. Nous sommes à cette partie ici que David Livingstone a l'habitude d'appeler Devo Cataras, la cataracte du diable. Mais nous, on dit la cataracte de l'ouest. Côté Zambie, c'est la cataracte de l'est. Il a appelé cataracte du diable parce que, en période de bas débit quand même, et on pourrait traverser là pour atteindre l'île. Même aujourd'hui, en période de bas débit, ça peut se passer. Mais seulement qu'il y a une clôture, donc on ne permet pas aux gens.
1: Non, c'est peut-être pas une très bonne idée. Hein.
2: Mais vous pouvez voir aussi des gens, des petits pêcheurs en période de bas débit, parce que nous avons des ponts, des petites piscines dans le rocher et tout ça. Donc, ils pêchent des poissons en période de bas débit. Et donc, ici, ça, c'est la cataracte de l'Ouest. Nos parents faisaient leur rituel sur l'île. Voilà pourquoi David Livingstone, comme il était aussi missionnaire. Donc, il a tout de suite associé tout ce qui s'est passé. C'était un chrétien. Les chrétiens ne comprennent pas ce que les Africains font comme rituel. Même s'ils comprennent, ils n'arrivent pas à admettre. Donc, il a tout de suite associé ça au diable. Et cela, on dit la cataracte du diable et son île. Mais nous, on l'appelle la cataracte de l'Ouest.
1: La vue, il faut dire que la vue, c'est une vue qui est quand même troublée par les embruns, par cette eau, le bouillonnement, enfin la remontée du bouillonnement.
2: Hein. Oh oui, c'est ça, justement. Et là, ce n'est pas aussi profond, hein, ce n'est pas aussi profond, c'est pour ça que le bruit est un peu bas. Et aussi, on n'a pas encore atteint le débit maximum.
1: Parce que là, on est vers la fin janvier.
2: Voilà, nous sommes en fin janvier, aujourd'hui c'est le 30. Normalement, en février, fin février, c'est là qu'on va atteindre le débit maximum.

0: Nous sommes face à la statue géante hein, de David Livingstone, avec ses dates de naissance de décès 1813-1873.
1: Oui, justement. Il est mort à 60 ans, de dysenterie et de malaria.
0: Pas très loin d'ici. Il est mort en Zambie, je ne sais pas si c'était loin ou pas.
1: Et oui, il est mort en Zambie pendant sa troisième mission. Et la première mission, ça c'était entre 1852 à 56.
0: Alors si on retient le nom de David Livingstone, c'est lui qui a découvert, mais on n'a dit pas découvert.
1: Il a exploré la chute Victoria.
0: Voilà. Et disons qu'il a découvert pour les Européens.
1: Voilà, justement.
0: C'est comme Christophe Colomb, quand il est arrivé en Amérique, il y avait une population. C'est pareil, il n'a pas découvert.
1: Oui, il y avait une population. De toutes les façons, moi, de la façon que j'y prends, c'est que quand on arrive dans un coin pour la première fois, c'est une découverte pour vous aussi. Hein. Oui. Donc pour lui, c'était une découverte.
0: Moi, j'ai découvert aussi.
1: Voilà, vous avez découvert. Voilà, c'est ça. On dit qu'il a été le premier Européen à voir la chute. Donc c'est ce qu'on peut dire. Sinon, bien avant lui, il y avait les Portugais qui sont venus au Zimbabwe, mais il n'y a pas de traces qui sont venus jusqu'à Victoria Falls. Et on peut aussi noter qu'il y a un certain Gonçalo de Silveira qui est venu ici, qui était portugais. C'était 1553, oui, 1553, donc c'était au 16e siècle. Et lui, il est venu au 19e siècle, 1850. Mais il n'y a pas de traces qui sont passées par ici.
0: David Livingstone, si on regarde cette statue, c'est un David Livingstone âgé quand même.
1: Oui, il avait 60 ans quand même quand il est...
0: C'est ça, avec une canne d'ailleurs.
1: Oui, oui. La statue est en marbre.
0: En marbre
1: oui.
0: Ah oui, waouh. Wow. Mais c'est un David Livingstone très poussiéreux comme ça. Hein. Grosse moustache, une casquette pour se protéger du soleil.
1: J'avais dit que c'était en bronze en fait.
0: Ah, c'est en bronze, hein, ouais, ouais. Il disait quand même.
1: Oui, ouais. En bronze. Il est né en 1813, il est décédé en 1860. L'histoire dit qu'il était missionnaire, il était explorateur, mais aussi libérateur. Libérateur parce que quand même il s'est battu pour libérer des esclaves.
0: Ah oui,
1: contre les Arabes à l'est de l'Afrique. Donc c'est ces Arabes-là qui faisaient la traite négrière. Donc il s'est battu, il a libéré certains. Même ses deux acolytes, Choumi et Soussi, qui étaient avec lui, pendant qu'il est mort, ils ont été libérés aussi. Donc c'est cela, on dit qu'il est libérateur.
0: Il a les yeux fermés hein, sur cette statue.
1: Oui, c'est ce qu'on voit.
0: Ouais, il ne regarde pas les chutes, là. Il ferme les yeux, il écoute en fait le tonnerre.
1: Voilà, justement, chute. Donc il est en train d'écouter, on peut dire comme ça. Ouais.
0: Ou de penser, il est assez...
1: Parce il y a un ladage qui dit qu'il disait que c'est tellement beau qu'il devait avoir des anges qui ont apprécié pendant leur passage.
0: Mais avant qu'ils n'arrivent, et du coup on les appelle les chutes Victoria, et que le monde les connaisse, avant le monde ne les connaissait pas, mais la population locale les connaissait,
1: oui.
0: Et donc c'était l'autre nom, c'était le grondement, c'était déjà le...
1: Non, c'était Moussewa Tounia, qui veut dire la fumée qui gronde.
0: Voilà, on l'appelait déjà la fumée qui gronde.
1: Oui, on l'appelait déjà la fumée qui gronde. Et là, le crédit qu'on lui donne ici, en plus, c'est que David Livingstone a en fait montré la chute Victoria au monde. Voilà pourquoi on vient ici, pour lui rendre hommage. Parce que c'est lui qui a montré la chute Victoria. Vous voyez tout ce monde derrière nous ici. Les gens viennent ici à cause de lui.
0: Donc, c'est à partir de Livingstone qu'on va venir voir les chutes que des Occidentaux, des Européens, d'autres.
1: Voilà.
0: Donc, pas juste les locaux.
1: Voilà, c'est ça. Tout le monde vient ici. Ça fait quand même partie de cette merveille naturelle du monde. Hein. C'est ce crédit-là qu'on lui donne.

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1: Au Zimbabwe, à Victoria Falls, nous sommes avec notre guide Barry Johnson face aux célèbres chutes Victoria et nous abordons le rideau central.
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1: Donc maintenant, on débute vraiment, Barry, on débute vraiment la remontée quand on longe les chutes.
4: Hein. Oh oui.
1: Et c'est une balade quand même qui fait, si les chutes font 1,7 km, c'est à peu près l'équivalent en marche.
4: On va marcher à peu près 2 heures et temps. Là où on vient, c'est le premier point. Et donc on vient rendre hommage à l'explorateur. Et c'est encore, on parle de lui avant d'aller au deuxième point où on peut voir la chute des profils.
1: Donc après, il y a des points de vue parce qu'il y a de la végétation aussi. On ne voit pas les chutes en permanence pendant toute cette marche le long des chutes parce qu'il y a une végétation qui les cache. On les entend toujours, mais on ne les voit pas toujours. Oui. On peut même prendre quelques petites gouttes, comme ça, gouttelettes, petits embruns.
4: On peut apprendre les embruns, arriver à certains milieux, ça sera plus que ça.
1: Mais tu as le parapluie.
4: Oui, c'est ça.
1: Jusqu'à là, je n'ai pas vu quelqu'un avec des cirés. Hein.
4: On voit ici la cataracte de l'Ouest, jusqu'à, et aussi la cataracte principale, la chute principale, jusqu'à l'île Livingston.
1: Alors, quand on fait des photos avec son téléphone, il faut éviter de faire tomber le téléphone dans les chutes. Hein. Personne ne peut aller le ramasser.
4: Ouais, justement, j'ai assisté à ça une fois. C'était un jeune japonais. Et là, ils avaient fini la visite des chutes. Il avait en fait fini toutes ses visites à Victoria Falls. Je pense que c'est maintenant qu'il devait rentrer. Quand on est arrivé au pont, bon, moi j'étais avec mes clients, je le vois, il sautait comme ça. Et quand il a sauté, son téléphone est tombé.
1: Dans l'eau.
4: Oui. Bon, c'est pas tombé dans l'eau. Ah vous voyez que comme ici, personne ne peut aller là.
1: Hein. Ah oui, même là sur le
4: avant de l'eau. Là où c'est tombé encore, même s'il pleut ou bien s'il y a un peu de vent, ça tombe dans l'eau. Personne ne peut aller là où c'est tombé.
1: Non, ce serait très dangereux quand même.
4: Ouais.
1: Alors son téléphone a fait une chute aux chutes.
4: Voilà, c'est tombé. Il faut faire attention à tout ça.
1: Ouais, surtout même, quand en fin de voyage. On a fait toutes les photos, on est content de montrer les photos à tout le monde en rentrant.
4: Ouais.
1: Et paf, il n'y en a plus.
4: Tout est parti, voilà. Ouais. C'est à zéro quoi. Voilà, maintenant on a fini la partie où on voit les chutes des profils. Maintenant on va commencer la vraie visite qui consiste à voir les chutes d'en face. C'est ce qu'on est en train de faire maintenant. On est en train de partir là où, au point numéro 3, là où on peut voir la chute d'en face.
1: Ouais. Et là, on marche à l'ombre parfois. Il y a un chemin, c'est balisé. Enfin, c'est très, très agréable. Hein.
4: Vraiment un chemin qui a le pavé.
1: Oui, c'est ça. Voilà, donc, même si c'est mouillé, il n'y a pas de problème.
4: Oui. Non, là, c'est bien organisé. Hein. Ouais. Quand c'est mouillé, il n'y a pas de boue parce que là, vous marchez dans la boue, c'est pas intéressant. On peut venir visiter les chutes Victoria. Vraiment en toute quiétude, sans être sali. On peut être mouillé, mais sans être sali.
1: Là, ça y est, là, waouh. Ah ouais, plusieurs perspectives. Hein.
4: Et là, ce qu'on est en train de voir devant nous ici, c'est la première chute qu'on appelle la cataracte du diable.
1: La fameuse cataracte du diable avec l'île. Hein.
4: Et si vous regardez un peu, en bas là, vous allez voir un arc-en-ciel.
1: Ouais.
4: Nous avons un arc-en-ciel, si vous regardez bien ici, vous allez voir l'arc-en-ciel.
1: Je ne vais pas faire comme le japonais. Hein.
4: Ouais.
1: Ah, il y a l'arc-en-ciel.
4: Oui, il y a l'arc-en-ciel. Et à chaque fois, nous avons l'arc-en-ciel comme ça. Et il y a aussi l'arc-en-ciel de la nuit. Hein.

0: Donc autre point de vue, hein, quelques pas, et puis hein, le point de vue est complètement différent. Hein.
1: Bon, ici, vous voyez que nous avons une île, nous avons aussi cette petite partie-là, cette petite faille qui va être bien remplie bientôt, qui doit devenir en fait la prochaine chute. Et nous avons la cataracte du Diable, et nous avons l'île qui a une histoire aussi. En fait, cette partie était en fait considérée comme un coin de culte par nos parents. Et souvent, nous aussi, on essaie de...
0: Une île sacrée, en fait.
1: Voilà, un coin sacré. Ici, souvent, en dessous ici, les gens entendent le bruit de tam-tam la nuit. Oui, ici. Les gens entendent le bruit de tam-tam la nuit. Les gens du parc national, quand ils viennent ici, ils ont su qu'il y a quand même des esprits qui habitent. Les esprits de nos ancêtres.
0: Ah oui?
1: Ah oui. C'est un coin mystique. Cela, souvent, moi, je n'ose ça en faisant, à ma façon, une prière. Parce que l'eau qui vous touche ici, il faut se dire que ce n'est pas de l'eau gratuite, hein, ce n'est pas de l'eau qui vient de l'ordinaire. Quand ça vous touche, il faut se dire que vous pouvez avoir une guérison.
0: C'est un petit peu comme ce qui se passe enfin, pour les chrétiens en France, à Lourdes par exemple.
1: Oui.
0: Où des miracles sont quand même avérés.
1: Oui, ouais, voilà, ça c'est des choses qui peuvent arriver.
0: Après, on croit pas, mais il y a eu vraiment des miracles.
1: Voilà, c'est ça, ça peut créer des miracles. Parce qu'il y a des gens qui croient, ben, vous savez, tout est en nous-mêmes. Si vous ne croyez pas, il y a beaucoup de choses que vous n'allez pas profiter. Voilà, donc il faut croire. Et là, nous avons plusieurs points de vue. Il y a d'autres qu'on peut sauter, hein, oui. Parce que c'est le même point de vue qu'on voit. On va sauter certains.
0: Mais on va pouvoir continuer à bavarder comme ça, voilà. En longeant les chutes.
1: Voilà, effectivement. En longeant les chutes, parce qu'on va marcher 1400 mètres quand même, et aller et retour.
0: Donc là, je crois par exemple que je suis face aux chutes Victoria.
1: C'est
0: donc
1: ça.
0: J'y crois, c'est vrai.
1: Ouais, voilà. Maintenant, vous avez cru et vous êtes là maintenant, en face.
0: C'est ça.
1: La chute Victoria.
0: Ouais. Alors, quand David Livingstone est venu ici, il n'y avait pas le chemin, hein, comme ça, de pierre,
1: non,
0: etc.
1: Non, c'est après
0: pas comme
1: que
0: ça.
1: Ça, hein. C'est, oui. D'ailleurs, on va en parler quand on sera devant son île.
0: Ah, ben voilà, on va parler de lui.
1: On va parler de lui quand on sera devant son île, parce qu'il y a une île qui prend son nom quand même. Et on va dire pourquoi ça prend son nom.
0: On fait 10 mètres, 20 mètres.
1: Oui.
0: Et vraiment, le point de vue est différent à chaque fois.
1: C'est ça, c'est ça.
0: Forcément, on s'éloigne d'une première chute, on s'approche d'une autre.
1: Mais là, la cataracte de l'Ouest, c'est exclusivement côté Zimbabwe. Hein. Quand on dépasse là, nous sommes maintenant, on est là, aux chutes principales.
0: Là, en face de nous, c'est l'île. L'île, c'est Zimbabwe.
1: Oui, c'est ce que je vous disais.
0: Et après, au bout d'un moment, en face, ce sera la Zambie.
1: Hein. Après cette île, on va rentrer en Zambie. Ouais. Ce qu'on voit...
0: En face, c'est la Zambie.
1: C'est la Zambie et ça
0: nous,
1: chute en Zambie.
0: Nous, toujours côté Zimbabwe.
1: Et nous, on est côté Zimbabwe parce que la gauche démarque les deux pays.
0: Donc les chutes, c'est sur deux pays, Zambie, Zimbabwe. Les deux pays en Z.
1: Oui, c'est ça, les deux pays en Z.

0: Alors nous marchons, nous avançons le long des chutes, Barry, dans cette rainforest, la forêt tropicale. Et pourquoi rainforest?
1: Bon, on l'appelle rainforest hein, parce qu'il pleut du lundi au lundi et il pleut aussi de janvier jusqu'en décembre.
0: Ce sont les embruns. Même s'il fait très beau, même si le ciel est bleu, on prend des gouttes quand même.
1: Bien que nous avons des moments où il n'y a pas assez d'eau, mais quand vous arrivez ici, la partie principale, il va toujours avoir de la pluie à la partie principale. Nous allons recevoir des embruns tout au long jusqu'à la fin. Alors, on est en train de partir vers la partie principale des chutes Victoria. La raison pour laquelle on a classifié les chutes Victoria parmi les 7 merveilles naturelles du monde, bien qu'il y a les chutes d'Iguassu, il y a les chutes de Niagara, c'est à cause de cette partie principale. Parce que la partie principale, ça ne sèche pas. Et la longueur aussi, c'est une affaire de 500 mètres. C'est plus long que tous les autres qu'on connaît. Bien que le tout fait 1700, il y a une partie quand même qui sèche pendant la période de sécheresse. Et après, ça commence à recouvrir. Voilà, cette partie ne sèche jamais. Donc on dit que les chutes Victoria, c'est le plus long rideau de chutes au monde. C'est ce que nous disons.
0: Ces chutes Victoria sur deux pays, d'un côté et de l'autre, Zambie et Zimbabwe, comme pour les chutes d'Iguassu. En revanche, si on pense à Niagara, le rideau de Niagara est plus court. Hein. Mais à Niagara, on peut prendre un bateau et aller en bateau au pied des chutes. Ici, ce n'est pas possible.
1: Non, ici, ce n'est pas possible. On visite la chute en les regardant de face.
0: On est à niveau. Hein. Voilà. Nous, en fait, notre marche est à hauteur du haut des chutes.
1: Des chutes. Vous allez voir que vous avez la falaise entre vous et la chute. Quand il y a du vent, puisque quand ça chute, ça se soulève. Quand il y a du vent, ça se déverse sur vous. On est obligé de prendre des parapluies pour nous protéger et protéger nos appareils.
0: Voilà, donc là, il y a une population locale qui nous accueille.
1: Oui, nous avons les babouins ici. Il faut faire vraiment attention.
0: Qu'est-ce qui les intéresse, les babouins? La nourriture d'abord?
1: La nourriture. Quand vous avez quelque chose en main et puis vous approchez à la bouche, ils pensent que c'est de la nourriture. On va un peu arrêter ici. Vous voyez que le petit est en train de venir. Voilà, on va passer.
0: Donc les babouins, les micros, c'est pas pour vous. Hein.
1: Ouais. Ils vont se jeter sur vous. Lui, il se repose. Ben, il a tellement mangé.
0: Il a la nourriture.
1: Il a la nourriture partout. Donc il a tellement mangé, ils sont contents.
0: Il digère. Là, il y en a, il y a pas mal de babouins. Hein.
1: Oui, oui. Depuis hier, ils sont ici. Il est en train de manger. Donc c'est la belle vie actuellement.
0: Moi j'ai vu sur un temple en Indonésie, les singes, ce n'est pas des babouins, mais volent les lunettes. Et donc les guides ont de la nourriture et ils font un échange. Parce donc ils tendent la nourriture et les singes rendent les lunettes. C'est vrai. Hein.
1: Ouais, j'avais appris ça. Il y a quelqu'un qui m'avait demandé, même, je crois que c'était hier, m'avait demandé est-ce qu'ils ne prennent pas les lunettes. Et lui a dit non, ils ne prennent pas les lunettes. Vous voyez, ils sont en train de se provoquer ici. Ils sont en train de se provoquer. Ben lui, je crois que c'est un mâle. Il voulait prendre le bébé. Le bébé a couché avec la mère. Hein. Oui, il y a un bébé là. Et le mâle veut s'amuser avec l'enfant et la femelle refuse. Il y a un bébé qui est avec la mère.

0: parce que... Alors attends, on va raconter. Ouais, on a coupé l'enregistrement quelques minutes. Je dois te remercier pour cette animation qui n'était pas prévue.
1: Oui, effectivement, on vient de voir un babouin qui s'est jeté sur une femme. Et puisque son sac est transparent, et le babouin pense que c'est de la nourriture. Donc ça jeté sur elle.
0: Donc il tire la sangle.
1: Ouais, il tire. Ça
0: et il a de la force. Hein.
1: Oui, c'est quelque chose qui m'est arrivé aussi. Juste à la fin du Covid, je suis allé acheter de la nourriture. J'ai acheté de la nourriture en Zambie. Donc dès que j'ai traversé la frontière, avant de prendre mon taxi, ils sont jetés sur mon sac qui était en main. Ils sont passés par derrière. Tout ce que j'ai pu sauver là...
0: Voilà, ils ont l'air plus calmes, non?
1: La dame, elle a eu la chance. Ouais. Parce que souvent, si vous ne donnez pas, ils peuvent vous mordre. Elle a eu la chance, il a seulement tiré.
0: Ouais. Donc là, il y a une famille avec un petit.
1: Non, mais quand ils sont avec les bébés, il faut faire très attention. Il
0: ne faut pas s'être trop approché non plus.
1: Voilà, pas trop s'approcher.
0: Pas qu'ils aient le sentiment que le bébé est en danger.
1: Oui, c'est ça.
0: Tu as utilisé le parapluie hein, pour te protéger.
1: Oui, j'ai...
0: Bon, le coup du parapluie.
1: Oui. Il a vu que j'ai quelque chose en main quand même. Si je n'avais rien en main, il allait tomber sur moi parce que je suis en train d'aider quelqu'un. Il a vu que c'est tout simplement parce que moi, je m'impose à ce qu'il est en train de faire, qu'il voulait se jeter aussi sur moi.
0: Ça peut être violent, hein?
1: Oui, ça peut être violent. Donc, parce que moi, il pouvait me mordre. Ouais. Et la dame, elle n'a pas voulu donner son sac. Et il a vu que c'est un défi entre elle et la dame. Et moi, je ne devais pas me mêler. C'est un peu ça. Il a voulu se jeter sur moi parce que je voulais aider.
0: Ouais. Alors maintenant, tu as le parapluie et un bâton.
1: Oui, j'ai le parapluie et un bâton parce que je ne veux pas que le parapluie soit brisé. On a toujours besoin du parapluie.
0: D'ailleurs, toi, tu le laisses ici, le parapluie. Ton parapluie est toujours à Victoria.
1: Voilà, c'est toujours avec moi. Vous avez vu que je laisse ça même au parking là-bas avec les dames qui vendent. Je laisse là-bas. Dès que je viens, je prends mon parapluie. Ouais. Et là, nous sommes au début de la chute principale ici. Donc, on va parcourir la chute principale pendant un certain moment avant d'arriver à l'île Livingston.

0: nous quittons une nouvelle fois Barry Johnson, que nous retrouverons pour prolonger cette découverte des chutes de Victoria au Zimbabwe.
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1: Welcome South Africa to. Bienvenue en Afrique du Sud.
2: La République d'Afrique du Sud couvre 1,2 million de kilomètres carrés, soit deux fois la France. La Namibie, le Botswana, le Mozambique et le Zimbabwe, notre première escale, sont au nord. Le Swaziland et le Lesotho, enclavés dans le pays. Les océans Atlantique et Indien au sud. La République d'Afrique du Sud compte 63 millions d'habitants. Dans ce 11e rendez-vous, nous sommes toujours à Cape Town, la métropole la plus australe du continent africain, surmontée par la montagne de la table, The Table Mountain. Le cap a été baptisé en référence au cap de Bonne-Espérance, ainsi nommé par le Royaume du Portugal, premier état européen à l'avoir découvert, cap de Bonne-Espérance à une cinquantaine de kilomètres au sud de la cité-mère. Faisons connaissance avec un chef cuisinier français, voyageur, qui partage sa vie entre Paris et le Cap, Charles Lefebvre.
1: Welcome Kapstadt to. Bienvenue au Cap.
3: Santé et bienvenue à Cape Town.
2: Chin, hein, effectivement. Oui. Charles, tu m'as donné rendez-vous ici au golfe, le golfe de...
3: Milnerton.
2: Je vois à peu près l'endroit où je loge au Cap. Pas très loin du stade de la Coupe du Monde de football de 2010. Ce stade qu'on voit de loin hein, au Cap. Enfin, il y a plusieurs sites au Cap qu'on aperçoit de loin. C'est pas le plus haut, le stade, mais quand même, il est très identifiable. Et à vol d'oiseau, je suis vraiment pas loin de l'hôtel dans lequel je loge, sauf qu'il faut faire une petite boucle en voiture pour arriver jusqu'ici. Tu m'as dit, c'est la plus belle vue. D'ailleurs, c'est marqué, il y a des panneaux qui annoncent Table View, la plus belle vue sur la montagne de la table. Et c'est l'une des très, très belles vues sur le Cap en général.
3: Tout à fait. En plus, avec la plage, la mer, elle est calme en ce moment. Aujourd'hui, on a de la chance. C'est le seul endroit où on a toute la montagne, Lion's Head et Signal Hill, les trois sommets du Cap.
2: La table, qui est cette forme de table plate, 1080 mètres.
3: C'est ça, 1000 mètres d'altitude.
2: Et la tête aussi, de lion.
3: Soi-disant, la plus ancienne montagne du monde. Maintenant, après, ça reste à prouver. Mais c'est ce que j'ai entendu dire. La tête de lion et Signal Hill.
2: Ouais. La tête de lion, alors c'est une montagne qui la table est très allongée, la tête de lion c'est une pointe comme
3: c'est
2: ça.
3: Le museau du lion l'air.
2: Parce que je cherchais pourquoi le lion.
3: Voilà, c'est le museau du lion en l'air. Et puis après Signal Hill, la dernière petite montagne.
2: Grosse colline ou une petite montagne.
3: Voilà, tout à fait.
2: Cette tête de lion de laquelle s'élance, oulala, pas que je renverse la bière, cette tête de lion de laquelle s'élance des deltaplaneurs.
3: Oui, les parapentistes.
2: Parapentistes plutôt. Ouais.
3: Qui font le tour et qui vont se poser pas loin du stade, un petit peu plus loin sur Sea Point.
2: Magnifique, une vue sur le Cap, mais magnifique.
3: Et Robin Island devant.
2: Et Robin Island. Ouais, alors c'est pas loin, hein.
3: C'est pas loin.
2: Mais d'ici, combien?
3: Oh, je sais pas, 5-6 km.
2: Mais c'est plus proche quand même que du centre-ville.
3: Avec la température de l'eau, on va pas y aller à la nage. Hein.
2: Certains ont essayé.
3: Non.
2: Il était difficile de s'évader. Hein.
3: Non, c'est impossible. L'eau est à 10 degrés, 12 degrés maximum. Les requins.
2: Ah oui, il y a les requins aussi.
3: Il y a des requins aussi. Donc les gens n'essayent pas de s'évader.
2: Je me dis, pour les détenus à l'époque, c'est vrai qu'ils voyaient la terre, ils voyaient le cap, mais en même temps, c'était inatteignable. Et il y a aussi, là, tout à l'heure, j'ai vu des windsurfers. Alors, je ne sais jamais entre windsurf, kitesurf.
3: Ils sont plus là-bas derrière nous, vers Table View. Aujourd'hui, ça va, c'est un peu calme. De temps en temps, quand il y a beaucoup de vent, ils sont des milliers. C'est vraiment impressionnant. Donc, le kitesurf, c'est du surf avec une aile de parapente.
2: Je pensais que Table View, les panneaux annonçaient un endroit pour faire les photos sur la montagne de la table. Ah, c'est une ville, Table View.
3: Donc, en partant du Cap, la première, c'est Milnerton. Après, Table View. Et après, Blåberg. Et Blåbergstrand.

0: Alors ici, Charles, nous sommes au golf. Tes deux passions dans la vie sont-elles la cuisine et le golf?
1: Oui, entre autres, j'en ai d'autres aussi, mais pour l'instant, je fais beaucoup,
0: beaucoup de plus de cuisine ou beaucoup plus de golf?
1: Moitié-moitié.
0: À son demi-temps, finalement.
1: Voilà, demi-temps. Moi, j'habite 6 mois par an ici, de novembre à mai.
0: Donc l'hiver européen.
1: Voilà, et après, de mai à novembre, pour l'hiver en Afrique du Sud, je suis à Paris.
0: Tant qu'à faire l'hiver ici et l'été en France, plutôt que l'inverse. Et tu travailles à Paris quand tu es à Paris?
1: Je travaille à Paris pour deux hôtels, deux palaces, le Georges V et le Parc Hyatt Vendôme.
0: Tu as un contrat comme ça qui est... Parce que je me disais, saisonnier au Georges V, c'est pas si courant, non?
1: Ils ont besoin d'extra. Donc je suis... Maintenant, ça fait 7 ans et je suis extra fixe. J'ai déjà des dates pour le mois de mai. Bon, je corresponds beaucoup avec le chef et je lui dis quand j'arrive. Et puis à partir de ce moment-là, il me book une vingtaine de jours par mois, une quinzaine, 15-20 jours par mois. Pendant les 6 mois, je suis en France.
0: Ouais, donc c'est drôlement bien organisé.
1: Et pareil avec le parc Hyatt.
0: Ah ouais. Parce que c'est vrai, quand on pense aux saisonniers, aux emplois saisonniers en France, on cite toujours l'hiver au ski, donc saisonnier d'hiver au ski et saisonnier d'été sur les plages. Et en revanche, saisonnier à Paris, on y pense moins.
1: Oui, mais il y a beaucoup de travail à Paris puisque tout le monde prend des vacances au mois de juillet et août. Donc il y a une pénurie de cuisiniers sur Paris. Bon, c'est pas des contrats de saisonniers, moi je suis en freelance.
0: Oui, bien sûr,
1: Je suis en freelance,
0: ouais.
1: Mais... comme ça, j'ai ma routine, mon organisation, j'ai pas besoin de courir après le travail. Ouais. Et puis quand je suis ici en Afrique du Sud, je fais que de la cuisine privée.
0: Pour des événements, voire à domicile?
1: Pour des clients privés qui viennent une semaine, deux semaines, trois semaines en vacances. Et c'est les vacances pour toute la famille, donc la femme ne cuisine pas, ils prennent un chef privé.
0: Clientèle très aisée?
1: Oui, je travaille peu. Mais avec des très riches.
0: Ouais. Ou gros événements, parce que là, tu as une semaine très chargée aussi ici au Cap. Pour un client, mais c'était un gros événement quand même au Cap.
1: Oui, c'est le Mining Indaba. Donc, c'est le sommet des mines du monde. C'est un client régulier qui vient tous les ans, que j'ai depuis 4 ans maintenant, et qui vient passer 7-8 jours. Et,
0: c'est un gros client qui invite des clients, je suppose aussi.
1: Là, il était juste avec sa copine.
0: Ah oui, pour deux.
1: Voilà, pour deux. Et petit déjeuner tous les jours, c'est le plus important. Et puis après, ils me disent oui, à midi oui, ce soir oui, ou ce soir non, ou à midi non. Tout dépend de leur programme. Lui, sur les 8 jours, il a 2 jours et demi de travail. Et puis après, il se promène sur les fermes de vin, la nature.
0: Ah oui, mais il est venu participer au congrès quand même? Il est venu pour ce congrès des mines?
1: Oui,
0: il
1: est 2 jours et demi.
0: Ah oui.
1: Il est propriétaire de grosses mines un peu partout dans le monde et c'est pas lui qui vend. Hein. Lui, il signe les contrats, c'est tout.
0: Mais ce congrès de mines, sont les mines de quoi alors?
1: Or, diamant, toutes les mines, tout ce qui est minerai, ressources naturelles.
0: En gros, du charbon au diamant?
1: Voilà, tout à fait.
0: Ici, en Afrique du Sud, il y a des mines de diamants, non?
1: Oui, il y a des mines de diamants, il y a des mines d'or, du platinium, beaucoup. Après, il y a toute l'Afrique, hein. Il y a la Russie, il y a la Chine. Et lui, je sais qu'il a des mines partout. Je sais qu'il parle chinois couramment, il parle russe couramment, allemand couramment, français et anglais couramment. Et il est multimilliardaire.

0: Donc toi, le chef, on a dit effectivement alors deux passions, la cuisine et le golf. On dira un mot du golf aussi. Et finalement, une vie aussi qui est coupée en deux temps. La saison hivernale, l'hiver français, c'est l'été en Afrique du Sud, donc tu es en Afrique du Sud, et l'été...
1: Je suis en été toute l'année.
0: En été toute l'année.
1: Voilà. Ouais. Non, c'est agréable. En plus, c'est deux rythmes de vie complètement différents.
0: Il n'y a jamais de routine.
1: Il n'y a pas de routine. Un peu plus à Paris, mais même en travaillant sur les deux hôtels, ce n'est pas les mêmes organisations, ce n'est pas les mêmes endroits, ce ne sont pas les mêmes personnes. Donc, c'est agréable. Il n'y a pas de, pas de monotonie.
0: Je suppose que c'est ce qui t'a fait choisir de faire ça aussi. De ne pas se retrouver même dans son propre restaurant tous les jours, finalement, dans la même cuisine tous les jours.
1: Tu l'as fait. Tu l'as vécu.
0: C'est ça, tu l'as vécu.
1: Oui.
0: Mais effectivement, là, il n'y a aucune routine, puisque tu réponds à chaque fois à la demande de clients, aux envies de clients qui sont, fort heureusement, qui ne sont pas toutes les mêmes.
1: Ouais, c'est une sorte de prostitution.
0: tu te vends au plus riche.
1: Voilà, tout à fait.
0: Mais alors, qu'est-ce qui t'a amené pour la première fois en Afrique du Sud, et tu as ouvert ton premier restaurant ici, au Cap, tu avais 27 ou 28 ans?
1: Alors, ce qui m'a amené en Afrique du Sud, c'est l'avion.
0: Oui.
1: Mais non, en fait, j'avais un ami... le fils de mon premier chef de cuisine, qui était en Afrique du Sud. Et j'avais un autre copain en Nouvelle-Zélande. Et puis, après avoir travaillé pendant 3 ans avec M. Ducasse...
0: Parce que tu as travaillé avec Alain Ducasse.
1: Sans vacances, à Paris, Monaco. Et un jour, M. Ducasse m'a dit, Charles, faut que tu prennes des vacances, va-t'en, loin. À l'époque, c'était encore des fax, il n'y avait pas d'email, hein. Donc j'ai envoyé un fax à mon ami en Afrique du Sud et un en Nouvelle-Zélande. Mon ami d'Afrique du Sud m'a répondu. Ça, c'était en 97. Et puis au cours de mes 3 semaines de vacances, un relais château m'a proposé à l'américaine un contrat de travail, comme ça. J'ai tout lâché, j'étais avec ma copine, on est rentré en France. J'ai organisé un permis de travail. Elle est restée en France, elle a choisi de rester. Et moi, je suis revenu ici en 98 et j'ai fait ma vie là.

0: Même quand on est touriste, enfin, je pense que le Cap, c'est un coup de foudre pour peut-être la plupart des personnes qui viennent en vacances travailler, peut-être ici. Est-ce que ça a été un coup de foudre pour toi?
1: Oui, oui.
0: C'est l'une des plus belles villes du monde, le Cap.
1: Je ne sais pas, je ne les ai pas toutes faites.
0: Mais tu en as fait pas mal.
1: Non, c'est un endroit où surtout les gens, surtout il y a 25 ans, hein, il a été très abordable, très, très ouvert. On sympathise très facilement avec un Sud-Africain. Et puis le climat, très agréable. La vue, on a la mer, on a la montagne, on fait 30 km, on est dans les vignes. Parce que en France, j'habite Sancerre.
0: Ah oui.
1: Donc ça me rappelle un peu la maison, les vignes.
0: Change de cépage ici.
1: Oui, mais on a du Sauvignon et du Pinot.
0: Oui, c'est vrai.
1: Non, tout va bien. C'est un pays où je trouvais tout ce que j'aimais, tout ce dont j'avais besoin, avec une qualité de vie bien supérieure à la France. Donc je me suis installé, je suis arrivé ici. J'ai quand même passé déjà 8 ans ici en Afrique du Sud, en arrivant en 98.
0: Et on était vraiment dans les années...
1: C'était les belles années.
0: Alors les premières années d'après apartheid finalement.
1: Oui, tout à fait. Et donc ça marchait très très bien.
0: C'est... Quand tu dis toi les plus belles années, pourquoi le dis-tu?
1: Parce que plus ça va, plus ça se dégrade. Plus ça se dégrade. Je ne veux pas tenir de propos racistes, mais il y a une telle envie de vengeance de leur part vis-à-vis de nous, les Blancs, que ça devient de plus en plus difficile, de plus en plus dangereux aussi. On ne sait pas ce qui va se passer avec les élections, si on va se faire...
0: Là, on enregistre avant les élections, quelques mois avant les élections.
1: Hein, si on va se faire mettre dehors ou pas dehors, donc... Tous les ans, c'est un peu pas un joker, mais bon, si on doit partir, on partira, c'est pas grave, hein, on laissera un appartement, une maison, une voiture, hein, c'est tout.
0: Bon, il y a aussi quand même enfin partout en Afrique, enfin à Johannesburg ici, des personnes qui vivent dans la rue. Hein.
1: Ah oui, beaucoup. Il faut savoir qu'il y a le township de Khayelitsha et tout autour, il y a presque 500 000 personnes. Hein. Donc sur une ville qui fait 4 millions d'habitants, ça fait quand même quasiment 10%, 10-12% de personnes qui habitent dans les townships. Hein.
0: Il y a aussi des guest houses, on peut aussi les touristes dans je ne sais plus quel township qui accueillent des touristes pour leur montrer la vie dans un township.
1: Je ne sais pas, j'y suis pas allé. Non, c'est pas le genre d'endroit que je fréquente. J'y suis allé deux, trois fois pour emmener du personnel, les ramener. Mais même quand on leur rend service, on va là-bas. Et c'était encore à l'époque, c'était calme, c'était dans les années 2000. C'était bien, je ne le referai pas maintenant.
0: À surveiller l'évolution de la situation.

0: Suite et fin de ce 11e SUV Le Guide en Afrique australe. Nous sommes tout près de Cape Town, au golfe de Milnerton, avec le French chef Charles Lefebvre, un chef qui a allumé les feux de nombreuses cuisines sur plusieurs continents.
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0: Alors après tes premières années au Cap, cela dit, tu es reparti. Hein, et tu as pas mal bourlingué après ces premières années au Cap. Alors là, tu as vécu en Russie, parce que suite à des rencontres finalement. Hein.
3: Oui, tout à fait. Ce qui s'est passé, j'étais au Cap, j'étais chef déjà pendant 3 ans dans un relais château. Après, j'ai acheté un restaurant. Et puis après, j'ai acheté une maison. Et après, les choses sont faites.
0: Donc, tu t'es sédentarisé.
3: Un petit peu. Donc, je suis resté 6-7 ans d'affilée. Les choses ont fait qu'un jour, quelqu'un est venu me proposer une certaine somme pour acheter mon restaurant. Et puis, j'ai dit, pourquoi pas, allez, c'est maintenant ou jamais. Ouais. Donc, c'est vendu. Je suis rentré en France. Et je suis allé dîner chez un de mes premiers chefs à Paris, Albert Cor, qui m'a dit, est-ce que tu veux aller travailler en Russie? Parce que j'ai un client qui a un ami qui ouvre un restaurant français, il cherche un chef français, est-ce que ça t'intéresse? J'ai dit oui, pourquoi pas. Le lendemain, j'ai eu rendez-vous avec la personne. Une semaine après, j'étais à Moscou, tout simplement.
0: C'est ça. Flexibilité. Si on veut vivre aussi des aventures, il faut être flexible. Il ne faut pas dire, ok, dans 6 mois.
3: Voilà, tout à fait. Bon, c'est peut-être pour ça que pas de femme, pas d'enfant. Hein.
0: Donc alors Russie pendant plusieurs années, Seychelles, Maroc, Mali.
3: Oui, ce qui s'est passé, c'est que à Moscou, donc j'ai ouvert un premier restaurant pour une personne. Ça a pas mal marché. 6-7 mois après, il m'a dit tiens, on va en ouvrir un deuxième. D'accord, alors on ouvre un deuxième. Et puis 7-8 mois après, encore, on va ouvrir un troisième et un quatrième. Et donc moi, je courais sur les 4 restaurants en permanence. Et puis un jour, il m'a dit, tiens, j'ai tout vendu.
0: Ah,
3: ah bon? Merci. J'étais très grassement payé. Et donc, je suis revenu au Cap en me disant, qu'est-ce que je vais faire maintenant? Et puis, j'ai ouvert une société de conseil, parce que je me suis dit, maintenant que je cours entre 4 restaurants, pourquoi pas aider des personnes. Donc, j'ai fait ça. Et puis après, j'ai été contacté pour aller aux Seychelles sur une île qui s'appelle North Island, une île privée, où je suis allé passer 6 mois. De cette île-là, j'ai rencontré un copain que j'avais rencontré en Afrique du Sud, qui était sur Fregat Island, une autre île privée. Je suis rentré 2 mois en Afrique du Sud et reparti sur Fregat, donc 6 mois encore. Et puis après ça, j'ai fait un petit peu le Maroc, la Tanzanie, le Mali. Pour des projets, tous ne se sont pas réalisés.
0: Mmh. Mais quand même, tu as un côté aventurier quand même. Aventurier de la cuisine.
3: Aventurier, prendre un avion pour aller aux Seychelles, c'est pas de l'aventure. Bon. Hein.
0: Beaucoup d'entre nous rêveraient peut-être de cette aventure-là.
3: Tout à fait, oui.
0: Oui, mais enfin, disons, prêt à te lancer.
3: Oui, tout à fait. Moi, si un projet me plaît, je pars. J'hésite pas, je me pose pas la question pendant 6 mois, qu'est-ce qu'il faut faire, mon appartement, ma maison, qu'est-ce que c'est. Si ça me plaît, on tourne la clé et puis on s'en va. Puis après, on s'organise. Si je vois que je vais rester 2, 3, 4 ans, ben, on se débrouille avec un ami sur place et pour faire louer sa maison, son appartement ou les deux. C'est tout. Si c'est que pour 6 mois, ben, c'est pas grave. C'est fermé, il n'y a pas de souci. Quand on rentre, on sait qu'on a un pied à terre.

0: Après pour linguer, enfin, en Afrique du Sud, t'as à peu près visité toute l'Afrique du Sud ?
1: Non.
0: Non.
1: J'étais principalement au Cap. J'ai fait un petit peu de consulting du côté du Kruger Park.
0: Immense parc.
1: Johannesburg.
0: On va voir le Big Five.
1: Voilà. Et puis c'est tout. Après tout ce qui est Pretoria, Kimberley, Durban, je connais pas Port Elizabeth, je connais pas du tout. Mais bon, c'est pas grave, hein, on m'a dit que j'avais rien perdu.
0: Et puis, je sais pas, c'est quand on est au Cap, si on a envie de quitter le Cap, finalement.
1: Non, pas forcément. Non, on a assez de choses à 150-200 km aux alentours. Et puis, il y a une grosse différence. Hein. Dès qu'on s'éloigne un petit peu, je suis allé jusqu'à Pétainburg, et bon, c'est à 600-700 km du Cap, sur la côte. Là, on est dans l'océan Indien. Donc là, par contre, c'est agréable de se baigner parce que...
0: La température de l'eau remonte. Il paraît, c'est assez flagrant, par exemple.
1: Ah, complètement. Complètement. On passe de 12 degrés à 24, 25. Puis 50 km après Pétainburg, on sent que là, on est dans un autre état. On passe et là, les routes sont plus entretenues, c'est le bush.
0: C'est flagrant. C'est comme changer de pays, finalement.
1: Quasiment. Ouais. Voilà, quasiment. C'est très, très impressionnant.
0: Alors ici, ce qui nous séduit aussi, nous Français, enfin les Français amateurs de vin, c'est qu'on est au cœur d'une région viticole, enfin au cœur. Donc le Cap, on est alors tout près des deux Caps d'ailleurs, ces deux Caps sud-africains, le Cap de Bonne-Espérance, plus proche de la ville du Cap, et le Cap des Aiguilles, le point le plus extrême du continent.
1: Voilà, tout à fait. Alors c'est sûr que sur une carte, on ne voit pas la différence. Hein, on croit toujours que c'est vraiment le Cap...
0: On le connaît mal, on le connaît peu, hein, le Cap des Aiguilles, nous, depuis notre hexagone.
1: Pas du tout. On voit le Cap de Bonne-Espérance sur la carte, le Cap des Aiguilles qui est à 150 km, on ne voit pas...

0: sont les Huguenots qui ont apporté les premiers pieds de vigne et, après des mois de traversée en bateau. Chapeau pour avoir réussi à les préserver pendant ces mois de bateau dans des conditions difficiles. Et donc, du coup, il y a effectivement cette région, ces vignes ici, à une demi-heure, une heure de route du Cap, et notamment ce coin français, Franschhoek, bon, je ne garantis pas la prononciation,
1: Franschhoek,
0: visiter les vignobles, c'est... en France, on le fait, hein, et c'est magnifique, mais ici, c'est vraiment exceptionnel aussi.
1: Oui, alors, contrairement à la France, et c'est ce que je disais tout à l'heure, les Sud-Africains sont très, très accueillants et très chaleureux. Bon, les fermes de vin, depuis, ont évolué énormément, moi, depuis 25 ans que je vois en qualité. Et puis en prestation de service, parce que maintenant...
0: Les hébergements, mais c'est de la folie.
1: Maintenant, je ne veux pas dire toutes, mais 60% ou 70% des fermes hébergent, donc de plus ou moins haute qualité, hébergent, ont des restaurants ouverts. Et donc
0: On peut vivre complètement au sein de la ferme sans sortir. Hein. Voilà, on mange, on se balade, on fait tout. Hein.
1: Complètement.
0: Du pique-nique au resto.
1: En France, pour moi qui suis d'un pays de vignobles, on rentre pas chez tous les vignerons en sonnant à la porte, en disant bonjour, est-ce que je peux goûter votre vin?
0: Et dormir chez vous.
1: Si vous nous faites un bon repas, ça sera encore mieux. C'est très agréable ici, passer une journée, on part, on va voir les vignes, on mange dans un beau restaurant, et puis soit on rentre chez soi, on dort sur place. C'est un concept que j'apprécie, que je trouve très sympa, et puis qui change complètement de la mentalité française. Où les vignerons veulent voir, en principe, souvent, très souvent, veulent voir personne. Ce qui se passe en Afrique du Sud, c'est que les Sud-Africains boivent beaucoup de vin. Ils en produisent pas mal, mais ils sont quasiment autosuffisants. Donc, ils produisent ce qu'ils boivent, ou ils boivent ce qu'ils produisent, dans le sens qu'on veut. Alors qu'en France, on produit beaucoup de vin, les gens boivent pas beaucoup
0: moins,
1: en France.
0: Et moins, la bière remonte, le vin baisse.
1: Les gens boivent peu en France, manière de parler.
0: Ça dépend qui.
1: Et puis, surtout, c'est qu'en France, les vignerons vendent, eux, 80% à l'étranger, les vignerons français. Donc, le marché français n'est pas viable pour les vignerons français. Alors que les vignerons sud-africains, c'est leur principal intérêt d'attirer les gens chez eux pour leur faire connaître et vendre.

0: Les propriétés enfin, d'accueil sont parfois énormes. Je suis allé chez Spire, il y a 80 unités d'hébergement, enfin, on peut loger 80 couples. Enfin, bon, bref, 80 chambres disponibles. Chez nous en France, parfois il y en a deux, hein, une ou deux, enfin moins de 5 c'est sûr. Donc là, 80. La Provence à Franschhoek, mais c'est magnifique avec des œuvres d'art exposées. C'est également une galerie d'art à ciel ouvert.
1: Babylon Storen, de Grendel, de Bainville Hills.
0: On peut faire vraiment une route des vins, une super route des vins.
1: On peut passer 15 jours de vacances à ne faire que du vin.
0: Et d'ailleurs, moi qui ai pris le tram et le bus à Franschhoek, on ne s'est arrêté que dans deux vignobles. Mais en revanche, je regardais les autres, je suivais un peu le comportement des gens sur la journée, qui eux, mais faisaient chacune des étapes, chaque arrêt. Hein. Une heure dans chaque vignoble, six peut-être dans la journée. Hein. Sachant que les dégustations sont organisées aussi. En France, c'est souvent gratuit, mais là, c'est pas plus mal que ce soit organisé. On paye pas très cher et on n'a pas de scrupules à juste déguster sans acheter.
1: Voilà, tout à fait. En plus, bon, c'est pas forcément...

0: pratique quand on est venu en avion et qu'on a le droit à 30 kilos, on a le droit à 30 kilos de bagages.
1: Oui, on ne peut pas emporter des caisses. Hein.
0: Moi j'ai le problème. J'ai le problème à chaque aller-retour. Dans un sens ou dans l'autre, j'ai le problème d'excédent de bagages. Hein. Donc j'achète une valise complémentaire à chaque fois, ouais. Même en business.
1: Merci beaucoup Charles. Mais et quelle vie quand même, hein.
0: Oui, merci Thierry. Puis, c'est pas fini même.
1: Non.
0: Même si j'ai failli mourir deux fois l'année dernière.
1: Ah bon?
0: Oui. On m'a découvert une pancréatite chronique et un diabète sévère. Maintenant, je suis sous insuline. On m'a intubé, on m'a fait un bypass et tout ça.
1: Ah oui. T'as maigri?
0: J'ai perdu 35 kilos, oui.
1: Alors, je peux pas te dire, ça se voit pas. Enfin, je ne t'ai pas vu avant.
0: Bah bon, entre 98,
1: après, ça se voit.
0: Entre 98 et 63, ça se voit, oui.
1: Ah ouais, vache. Mais bon. Quand on est chef.
0: Voilà, quand on est chef. Donc, 50 ans, c'est la limite. Maintenant, chaque jour en plus et un jour en moins, quoi.
1: Enfin, un jour en plus, quand on a cette vue sur le cap depuis ce golf ici, dont j'ai du mal toujours à mémoriser le nom de...
0: Milnerton.
1: Milnerton, c'est vraiment le paradis. Hein. Un paradis sur Terre ici, au cap. Hein.
0: Enfin, un autre paradis, il doit y en avoir d'autres sûrement.
2: Fin de ce 11e Suivez le Guide en Afrique australe. Grand merci Charles Lefebvre, le private chef du Cap, Barry Johnson, notre super guide à Victoria Falls, et Messias Maoneni pour l'organisation des visites au Zimbabwe. Le site eco-afrique.com. Merci Stéphanie Ferreira et Gladys Zaputa pour le prêt de leur voix. Réalisation, Roman Feocchio. Un guide conseillé, le petit futé, Afrique du Sud et Zimbabwe.
3: 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A bientôt au Zimbabwe.
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0: vous fait découvrir le Septembre musical de l'Orne en Normandie, un festival qui fait rayonner la musique classique aux quatre coins du département de l'Orne, au cœur d'un patrimoine d'exception.
1: 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Écoutons le psaume 144. Mon Dieu, mon roi, je bénirai ton nom toujours et à jamais.
2: Chaque jour, je te bénirai. Je louerai ton nom toujours et à jamais. Il est grand, le Seigneur, hautement loué. À sa grandeur, il n'est pas de limite. D'âge en âge, on vantera tes œuvres. On proclamera tes exploits. Je redirai le récit de tes merveilles, ton éclat, ta gloire et ta splendeur. On dira ta force redoutable. Je raconterai ta grandeur. On rappellera tes immenses bontés. Tous acclameront ta justice. »

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0: Bonjour à toutes et à tous. Aujourd'hui, nous vous présentons un festival devenu un rendez-vous incontournable dans le département de l'Orne, en Normandie. Dédié à la musique classique, il nous fait voyager à travers les cultures et les émotions avec de grands noms de la musique classique, mais aussi des étoiles montantes. Présentation aujourd'hui de l'édition 2026 du Septembre musical de l'Orne qui se tiendra du 4 au 27 septembre. Et Philippe Toussaint est notre invité sur RCF. Bonjour à vous.
1: Bonjour.
0: Alors, vous êtes le président du Septembre musical de l'Orne. On est ravis de vous retrouver cette année dans cette émission pour présenter cette nouvelle édition du Septembre musical de l'Orne. En quelques mots, pour commencer, comment décririez-vous cette nouvelle édition ?
1: D'abord, c'est la 44e, donc c'est quand même un long trajet, et un trajet dans lequel nous persistons à vouloir couvrir tout un territoire, le département de l'Orne, chaque week-end, dans les quatre coins de ce département, et en faisant soit revenir des ensembles qu'on a beaucoup appréciés, soit découvrir de nouveau des talents de tous les âges, de surcroît, on verra ça tout à l'heure. Et donc, voilà, avec donc beaucoup de diversité et un équilibre général, qu'il y ait à peu près autant de musique vocale que de musique instrumentale.
0: Et on va le découvrir donc tout au long de cette émission. Et justement, en introduction, nous avons pu entendre un extrait musical, l'orchestre Le Poème Harmonique, dirigé par Vincent Dumestre, avec notamment Eva Zajcik, mezzo-soprano, un concert nommé Lumière sacrée de l'Italie baroque. Le public va donc voyager avec ce concert d'ouverture ?
1: Oui, parce qu'il y a évidemment un compositeur majeur dans ce programme, c'est Vivaldi, mais on va découvrir aussi d'autres compositeurs de cette époque, comme Locatelli, qui seront pourtant exceptionnels, mais beaucoup moins connus que le fameux Vivaldi.
0: Et on a cité donc Eva Zajcik, mais elle sera accompagnée d'autres voix.
1: C'est une voix majeure, hein, donc pour nous c'est une grande signature, Eva Zajcik, on est très heureux de l'accueillir.
0: L'orchestre du poème harmonique dirigé par Vincent Dumestre avec notamment Eva Zajcik que l'on a entendu en introduction de cette émission. Ce sera le vendredi 4 septembre à 19h30 en ouverture du Septembre musical de l'Orne à la Basilique Notre-Dame d'Alençon. On passe avec du piano désormais au Septembre musical de l'Orne avec Anne Kefelec et Gaspard Dehaene et c'est une histoire de famille.
1: Oui, c'est pas si évident que ça. Alors, Anne Kefelec, on la connaît et on l'apprécie immensément depuis bien des années. Mais cette fois-ci, elle a voulu venir avec son fils, Gaspard Dehaene, qui, entre-temps, est devenu un des nouveaux grands talents, si je puis dire, du piano français. Et donc voilà. Et donc, tous les deux vont participer à ce concert, c'est-à-dire que, d'une part, Anne Kefelec va jouer une sonate de Beethoven. Ensuite, Gaspard Dehaene va se consacrer littéralement à la musique française du début du XXe siècle, Ravel, Fauré, Melbenis, etc. Et enfin, les deux, la mère et son fils, donc, vont jouer à quatre mains la célébrissime fantaisie de Franz Schubert, ce qui promet d'être un moment exceptionnel.
0: Anne Kefelec et Gaspard Dehaene, regard croisé au piano, c'est le dimanche 6 septembre à 16h en l'église Notre-Dame-des-Couchers-les-Vallées et on écoute un extrait tout de suite.

0: Philippe Toussaint, on continue cette émission avec vous. Je rappelle que vous êtes le président du Septembre musical de l'Orne. Le vendredi 11 septembre, on a également un concert à Bellem.
1: Avec la Scola de l'Orne, parce qu'il faut savoir que la Scola de l'Orne, c'est son 120e anniversaire. Donc sa directrice, Anne-Marie Concé, voulait absolument marquer le coup, sachant que la première année du festival, c'était le père Keinec qui était à l'époque le patron de la Scola et qui avait demandé que l'on fasse, qu'elle soit invitée. Et donc on a comme ça une très longue histoire tout au long du festival avec la Scola. Et donc ça se passera à Saint-Sauveur de Bellem, la grande église de Bellem, et le choix d'Anne-Marie Concé a été les musiques du Nord. Hein. Donc il y a une sunrise, une messe du lever du soleil par un certain Olav Gjellå, donc ça c'est vraiment norvégien, et puis James Whitburne qui est une autre messe, elle britannique, donc on aura vraiment un regard là vers le nord de l'Europe, et on est très heureux d'accueillir donc pour son 120e anniversaire la Scola.
0: Le 120e anniversaire de la Scola de l'Orne que l'on retrouvera donc le vendredi 11 septembre à Saint-Sauveur de Bellem et c'est à 20h.
1: Il faut savoir d'ailleurs, petite parenthèse, que là c'est pas un chœur a cappella puisqu'il y a une partie orchestrale, si je puis dire, tenue par saxophone, contrebasse, deux pianos, enfin bref, une production d'un certain niveau. Voilà.
0: Au cours de cette émission, Philippe Toussaint, nous avons entendu du piano tout à l'heure. Désormais, place à la guitare au Septembre musical de l'Orne avec Philippe Moratoglou. Un concert nommé La guitare en voyage. On va voyager là aussi.
1: Alors, Philippe Moratoglou donc est un des grands professionnels de la guitare. C'est un instrument, la guitare, qu'on entend à la fois et souvent et pas si souvent que cela. Et donc, je pense que c'est important régulièrement de mettre en valeur son répertoire. Et Philippe Moratoglou, donc, qui est un homme du Midi, à vrai dire, hein, qui vient chez nous à cette occasion, va faire un tour de toutes sortes de compositeurs, comme Manuel Lefalia, donc Hector Villa-Lobos, et d'autres encore. Donc, c'est à la fois l'école espagnole, l'école latino-américaine et le regard français quelque part, parce que lui-même compose activement. Donc ça va être un programme particulièrement intéressant et dans une très jolie église, Saint-Pierre-la-Rivière, qui a été restaurée. Nous souhaitons mettre en valeur le patrimoine religieux, hein, surtout quand il est en bel état. Une restauration comme celle-là, ça mérite d'être vu.
0: Justement, le Septembre musical de l'Orne a la particularité d'organiser la grande majorité de ses concerts dans les églises. C'est un choix pour vous ?
1: C'est à la fois un choix et en même temps une obligation, parce que comme on veut aller dans beaucoup de villages, le seul endroit où on peut faire des concerts, c'est justement l'église. Alors nous sommes aussi dans 4 ou 5 grandes salles qui ont été créées au cours de ces 44 années, mais la dominante, c'est quand même effectivement le patrimoine religieux.
0: La guitare en voyage par le guitariste Philippe Moratoglou, un concert proposé par le Septembre musical de l'Orne en l'église donc Saint-Pierre à Saint-Pierre-la-Rivière à Gouffern-en-Auge. C'est le samedi 12 septembre à 16h et on écoute tout de suite Muraille.

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1: Philippe Toussaint, nous allons découvrir un autre chœur désormais, le chœur Microcosmos qui se produit dans le cadre du Septembre musical de l'Orne, une proposition inspirée cette fois des cultures du monde.
2: Oui, alors, si vous voulez, le chœur Microcosmos, c'est un chœur professionnel, là, pour le coup, un chœur exceptionnellement doué, hein, il faut le dire aussi, et qui a monté un programme qui, lui, véritablement, va de l'Europe à l'Asie, et donc est avec vraiment des regards très variés sur le plan musical. Et ce qui va être aussi très original dans ce programme, c'est que ce chœur, qui est un grand chœur, c'est une trentaine de chanteurs, donc c'est pas un petit chœur, et il va être accompagné de timbales, de gigantesques timbales, de six gigantesques timbales, qui vont donner un caractère très particulier aussi à ce concert. Donc, si vous voulez, c'est là où on voit qu'on aime bien sortir des sentiers battus. On aime bien retrouver de temps en temps des chefs-d'œuvre que tout le monde connaît et a envie de réécouter. Mais là, on est dans une découverte absolue.
1: Et le concert se nomme Saga des peuples sans armure. Ça donne envie également, on a envie de découvrir ce qu'il y a derrière ce titre. Exactement. Particulier. Saga des peuples sans armure par le chœur Microcosmos, ce sera le dimanche 13 septembre au Forum de Flers. Et on écoute tout de suite.

0: On continue la découverte de la programmation du Septembre musical de l'Orne, dont la prochaine édition aura lieu du 4 au 27 septembre. Philippe Toussaint, c'est un voyage hors du temps désormais qui nous attend avec l'ensemble de Tchélis.
1: Alors, Tchélis, c'est un ensemble que nous connaissons depuis longues années, qui est installé dans l'Orne d'ailleurs, et qui nous propose cette fois-ci un regard vers le Moyen-Âge, hein, donc avec en particulier une symphonie harmonique, si je puis dire, d'Hildegard von Bingen, qui est donc la grande compositrice germanique, hein, de l'époque médiévale, de la fin de l'époque médiévale quand même. Et on va faire ça dans une très jolie église, l'église Saint-Pierre de Bazoches au Ulm. C'est plutôt dans le nord du département. Et c'est une église qui est très originale dans sa configuration. Et donc j'attends beaucoup de ce lien entre un lieu qui est tout à fait médiéval, cette époque-là, et un programme, justement, qui est en harmonie avec ce type de lieu. Donc, ça fait partie aussi de la mécanique, si je puis dire, du festival, avoir la musique qu'il convient pour le lieu que l'on choisit. Il faut que les deux se marient bien. Et là, ça sera très intéressant.
0: Et vous l'avez dit, donc l'ensemble est installé dans le département, dans l'Orne. Quelle est la place justement pour les artistes normands peut-être dans le festival ?
1: Eh bien, vous savez, vous avez plusieurs types d'artistes normands. Vous avez des chanteurs, c'est le cas de Tchélis, et puis vous avez des formations qui sont elles-mêmes encouragées, qui ne sont pas vraiment localisées au sens où les Tchélis, hein, mais qui sont quand même avec des attaches, qui sont elles-mêmes d'ailleurs encouragées par la région. La région a elle-même un programme qui permet justement de favoriser l'implantation sur place de formes musicales importantes. Hein. Donc ça, c'est un petit peu les deux types, si je puis dire. Et puis vous avez des solistes identifiés qui peuvent être très intéressants. Et là, chaque année, on en invite. Hein. Donc c'est un point constant, on peut dire, c'est une des fonds constants du festival.
0: Primavox, Voix du Moyen-Âge par l'ensemble de Tchélis, c'est programmé vendredi 18 septembre à 20h en l'église Saint-Pierre à Bazoches-Ulm.

0: Philippe Toussaint l'a dit en introduction de cette émission, l'une des particularités notables du Festival du Septembre Musical de l'Orne est qu'il met en lumière le patrimoine aux quatre coins du département de l'Orne, grâce notamment à des visites de lieux prévues dans le cadre du festival. Alors, au milieu de cette émission musicale, est-ce qu'on peut revenir justement sur ces différentes visites organisées ?
1: Alors, chaque week-end, il y a une visite qui est organisée. Le 6 septembre, c'est à Écouché-les-Vallées. Tout à l'heure, on en parlait, c'est le concert d'Anne Kefelec et de son fils. Le village lui-même est un vieux village qui a souffert un peu de la guerre, mais pas trop. C'est-à-dire que c'est la gare qui a été laminée, mais le vieux centre historique a été plutôt protégé. Il y a ensuite, le 12 septembre, le musée du château de Flers, qui était très intéressant. Donc ça, c'est vraiment... C'est pas toujours facile d'y entrer, donc il faut en profiter. Vous avez le 20 septembre, une visite de Saint-Julien, l'église des années 30, l'église absolument incroyable, en plein milieu de Donfond, et qui aujourd'hui est restaurée. Donc c'est la restauration est en train de se terminer. Donc une visite organisée. Et enfin, à Bagnoles de l'Orne, le dernier soir, on pourra visiter le jardin retiré, et qui est donc... Alors là, on est dans le domaine plutôt de la nature et de l'aménagement d'un jardin très naturel, on peut vraiment dire, qui est très célèbre à Bagnoles de l'Orne. Donc vous voyez, on aura deux églises, un château et un jardin. On essaye d'avoir un menu diversifié.
0: Voilà, quatre visites à découvrir dans le cadre de ce festival musical, le Septembre Musical de l'Orne. Et justement, on va revenir à la musique parce qu'on va entendre dans quelques instants deux musiciens qui s'associent pour nous offrir des préludes de danse. C'est le nom du concert, un clarinettiste et un accordéoniste.
1: Alors, chacun de ces deux personnages, Florent Héo est donc le clarinettiste et Théo Hould est l'accordéoniste. Chacun est déjà venu d'ailleurs, mais par contre, ils ne sont pas venus ensemble. Et donc, toute l'originalité, c'est de mettre ensemble deux instruments qu'on n'a pas coutume d'entendre de concert. Hein. Donc, ils ont un programme absolument splendide avec des œuvres de Bartok, de Fauré, de Piazzolla, bien entendu, de Manuel de Falla. Donc, vous voyez, on a donc des sources françaises, hispaniques, donc ça va être très varié. Et je pense que l'accordéon, au fond, depuis des années maintenant, a accueilli toute sa place dans le programme du festival. C'était au fond un instrument populaire pour des fêtes populaires. Hein. L'accordéon, c'était vraiment le piano qu'on portait en bandoulière, en quelque sorte. C'est un instrument incroyable, d'ailleurs, hein, soit dit en passant, l'accordéon. Les accordéons français sont particulièrement réputés, il faut le savoir aussi. Mais voilà, et maintenant, on l'intègre quasiment dans un parcours de musique classique. Voilà. Mais la musique classique ne veut pas dire immobile et sans diversité. C'est le cas ce soir-là.
0: Le clarinettiste Florent Héo et l'accordéoniste Théo Hould présentent Prélude de danse en l'église de Saint-Ouen-le-Brisou. C'est le samedi 19 septembre à 16h.

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1: Philippe Toussaint, on vous retrouve pour la suite de cette émission L'été des festivals sur RCF Notre-Dame. Je rappelle que vous êtes le président du festival du septembre musical de l'Orne en Normandie. Alors on va entendre dans quelques minutes un autre duo, Henri de Marquette et la pianiste Alexandra Matviatskaya, là aussi avec deux instruments.
2: Oui, alors ça c'est le violoncelle et le piano, donc ça c'est quand même beaucoup plus classique hein, pour le coup, c'est des sonates classiques. Simplement, ça associe Henri de Marquette, qui est un des piliers du festival depuis bien des années, et donc qui m'aide comme directeur artistique, on peut dire, du festival. Et puis, donc cette jeune femme russe, et qui est professeur comme lui à l'école Cortot de musique, qui est une grande école de formation musicale à Paris. Et je les ai entendus jouer l'an dernier, tous les deux, c'était à Mortagne d'ailleurs, et j'ai été absolument fasciné par la façon dont cette pianiste arrivait à accompagner, si je puis dire, former un duo avec le violoncelle qui en aucune manière n'écorne l'équilibre entre les deux instruments. Parce qu'il faut bien avoir en tête que le piano est un instrument qui peut avoir une puissance ravageuse et ce que le violoncelle ne pourra jamais valoir. Donc du coup, il faut que le pianiste soit très vigilant. Or, les grands du piano ont beaucoup de mal à se réfréner parfois quand on a un pareil instrument sous les doigts. Et elle, dans son phrasé musical, m'a semblé vraiment extraordinaire, et donc j'ai vraiment tenu beaucoup à ce qu'elle vienne, qu'elle soit vraiment annoncée, si je puis dire, clairement comme un moment important pour le festival et comme une sorte d'école de la parfaite harmonie entre un piano et un instrument à cordes, dans l'espèce un violoncelle.
1: Romance pour violoncelle et piano, c'est donc à découvrir le samedi 19 septembre à l'église Saint-Pierre de Mortray.
2: Le programme d'ailleurs associe Chopin, la suite pour violoncelle qui est une merveille, la sonate, la célébrissime sonate Arpeggione de Schubert et une sonate également, la sonate d'Edouard Grieg. Donc c'est un programme monstrueux vraiment pour ces deux artistes.
1: Un beau programme et on en écoute tout de suite un avant-goût sur RCF.

0: Des airs d'opéra vont ensuite résonner. Ce sera au Quai des Arts à Argentan désormais.
1: Alors ça, c'est une nouvelle importante pour le festival parce que nous avons pendant des années pu inviter une troupe anglaise qui s'appelle Diva Opera, qui est animée par une personnalité musicale incroyable, un certain Brian Evans, qui est pianiste, mais qui transcrit littéralement pour piano pratiquement ce que font des orchestres entiers. Et il a eu un succès fou à l'époque où nous pouvions faire des concerts, l'accueillir au Haras du Pin. Et puis le Haras du Pin a changé d'orientation, etc. Donc on a arrêté de faire ces concerts au Haras du Pin, d'autant plus que il y a eu le Brexit. Vous savez, on en a parlé beaucoup du Brexit, mais l'effet a été d'empêcher pratiquement les artistes de venir d'Angleterre. Et donc c'était très très très compliqué, donc on a fini par y renoncer. Et puis il fallait trouver un lieu. Et donc le Quai des Arts, en l'espèce, nous a semblé le bon lieu. Et on va donc, surtout que l'idée de l'opéra a progressé, au fond, il y a eu des tentatives diverses. Et donc voilà, donc on réinvite le Brian Evans, qui a 10 ans de plus, mais qui a l'air encore absolument toujours pareil, avec toujours une distribution de voix absolument remarquable. Et surtout, ce qui, dans le cas de l'opéra, est tellement important, avec une mise en scène. Alors à chaque fois, on se dit, ces Anglais, ils sont quand même incroyables. Parce qu'ils ont une imagination formidable et souvent, alors là c'est pas toujours très gai hein, la bohème, mais quand même avec une expression des sentiments qui est quand même un point clé dans l'opéra, l'exprimer des sentiments, hein, ça peut être gai ou pas du tout gai, et donc ils sont très bons dans ce domaine. Donc, et c'est ça le secret de l'opéra, c'est de la musique mais au service soit d'une comédie, soit d'une tragédie. Voilà, donc rendez-vous au Quai des Arts pour ce moment important. J'espère que ça marchera bien, que le public appréciera, parce que si c'est le cas, je pense qu'on repartira pour une séquence annuelle d'opéra.
0: Et rendez-vous donc le vendredi 25 septembre à 20h au Quai des Arts à Argentan, on l'a dit. Et on écoute tout de suite un extrait justement de La Bohème par Diva Opera.
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1: Nous sommes toujours avec Philippe Toussaint, président du Septembre musical de l'Orne, festival qui se tient en Normandie du 4 au 27 septembre prochain. Alors le prochain concert, Philippe Toussaint, vous l'avez nommé « Jeunes talents, grandes émotions », ça veut tout dire.
2: Oui, parce que alors nous avons eu la chance l'année dernière d'accueillir Philippe Jaroussky, dont ça fait pas besoin de faire de présentation à ce micro quand même, mais qui a quand même donc eu un immense succès son concert. Et dans la troupe il y avait une personne que j'ai rencontrée qui était celui qui s'occupe de l'académie musicale qu'a créé Philippe Jaroussky à la scène musicale tout près de Paris. Et donc je lui ai dit que ça serait intéressant. J'avais entendu un ou deux de ces jeunes que je trouvais fort remarquables. Et ce sont des jeunes qui sont vraiment au stade final, si je puis dire, de leur formation, et qui vont ensuite voguer. Donc voilà. Donc je suis allé à une audition qui était passionnante, à vrai dire, et je me suis dit, mais ils ont tous un talent incroyable, tous ces jeunes. Et c'est à ce moment-là que j'ai proposé de monter un dispositif dans lequel, un, nous invitons à un concert cinq de ces jeunes, donc trois instrumentistes, piano, violon, violoncelle, et puis deux voix, une soprane et un baryton. Donc ces cinq-là vont être invités pour un concert où ce sera, si j'ose dire, parce que nous avons l'objectif de les pousser, lancer dans la carrière, donc ce sera avec un cachet. Donc ils seront rémunérés normalement pour ce concert. Mais il y a une contrepartie. Et la contrepartie, ce n'est pas ce soir-là qu'elle va se jouer, mais à l'automne, ils viendront passer quelques jours dans l'Orne pour aller donner un récital dans trois EHPAD du département. Alors, on n'a pas encore choisi les trois EHPAD parce qu'il faut un endroit qui s'y prête, que l'équipe souhaite les accueillir, etc. Et donc, on va lancer d'ailleurs un petit appel de fonds de mécénat pour financer justement ces trois concerts qui auraient lieu donc dans le département à l'automne. Voilà, après le festival, bien entendu, ça peut être pendant l'hiver, peu importe, les dates sont moins importantes que les lieux, il faut trouver des volontaires. Donc voilà, donc ça, c'est à la fois un concert donc, où on va lancer des jeunes, qui me semble très important, et où on va aussi peut-être donner l'occasion à des publics empêchés d'accueillir la musique là où ils se trouvent.
1: Est-ce que c'est quelque chose que vous aimeriez reproduire les autres années, ce dispositif?
2: Ben écoutez, vous savez, toute idée qu'on nouvelle, on la teste d'abord, et si on pense que c'est une chose à proroger, à recommencer, on recommence. Le festival a eu comme ça des idées qui ont souvent été suivies d'effets pendant des années, et puis à un moment donné, on décide de changer, il y a une autre idée qui arrive, etc., donc on verra bien. Mais l'idée, en tout cas, je pense qu'elle est assez importante, hein, parce que le fait d'apporter de la musique dans des endroits comme ça, c'est important. La région elle-même a sonorisé, si je puis dire, les concerts de son orchestre régional pour que ce soit diffusé dans d'autres lieux. C'est pas notre tactique. Nous, notre tactique, c'est qu'il faut voir les musiciens. Alors évidemment, c'est pas un orchestre dont il s'agit, sinon ce serait pas possible, mais ça sera deux ou trois musiciens.
1: Une belle initiative donc proposée dans le cadre et en parallèle du Septembre musical de l'Orne.
2: Alors j'aimerais aussi dire une chose. On ne fait pas du jeunisme, si je puis dire, au Septembre musical. Parce que le lendemain, on a donc le Carré du Perche qui nous accueille avec un grand nom du violon français, Régis Pasquier. Et là, pour le coup, Régis fêtera cette année ses 80 piges. 80 ans, c'est quand même assez rare qu'un musicien de cet âge-là soit encore au sommet, littéralement, de son talent. Il joue avec Claire Désert, qui est une merveilleuse pianiste. Et je pense que c'est très important aussi que des personnalités de cet âge-là, qui sont encore en pleine possession de leurs moyens, soient aussi invitées. Voilà, des jeunes le matin. Et le grand talent, je dirais le grand-père, on peut dire, qui le soir. Et on verra qu'on a autant de plaisir dans un cas que dans l'autre.
1: Les grands talents et les étoiles montantes donc, qui se croisent ici au Septembre musical de l'Orne. Et on rappelle les dates de ces deux concerts. Donc l'Académie musicale Philippe Jaroussky, ce sera en l'église Saint-André d'Échauffourg le samedi 26 septembre à 16h. Et Régis Pasquier et Claire Désert, ce sera également le samedi 26 septembre à 20h à Mortagne-au-Perche, au Carré du Perche.

0: Et Philippe Toussaint, on arrive déjà à la fin de cette émission et de la présentation de cette 44e édition du Septembre Musical de l'Orne, festival orné qui va se clôturer avec du jazz manouche, il me semble.
1: Alors, vous savez, la spécialité de Bagnols a toujours été le faible pour tout ce qui tourne autour du jazz. Alors, le jazz, c'est des instruments, ce sont des voix. Et là, on est plutôt... Alors, on a eu des grandes voix, hein, donc Rhoda Scott et autres, etc. Mais là, ce coup-ci, c'est plutôt les instruments. C'est le jazz manouche, qui est une forme très particulière de jazz. Et Angelo de Barre est certainement la vedette en France de ce type de musique, qui est toujours très chaleureuse, très joyeuse. C'est une musique qui a un côté presque folklorique, on peut dire, parce que c'était vraiment l'âme populaire de l'Europe centrale, dont il s'agissait souvent. Et bien voilà, donc on a cette grande pointure du jazz manouche, et ça montre aussi que le festival reste ouvert à toutes les options musicales. On considère qu'on a autant de plaisir à écouter, si je puis dire, du Beethoven que du jazz manouche. Voilà.
0: Et on a découvert donc dans cette émission cette belle programmation proposée à nouveau cette année pour une 44e édition par le Septembre Musical de l'Orne. Merci beaucoup Philippe Toussaint d'avoir été avec nous sur RCF pour présenter cette nouvelle édition de ce festival dont vous êtes le président. Nouvelle édition qui aura lieu, on le rappelle, du 4 au 27 septembre prochain. Merci à vous Philippe Toussaint. Et pour retrouver toutes les informations et pour réserver vos places, rendez-vous sur le site internet septembre-musical.com ou appelez le 02 33 26 99 99. Je répète, le 02 33 26 99 99. Et on va terminer cette émission en musique avec Angelo de Barre qui clôturera le Septembre Musical de l'Orne le dimanche 27 septembre à 17h au centre d'animation de Bagnols de l'Orne.

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1: Nous allons refaire connaissance avec Napoléon Bonaparte, mais sous un angle méconnu, puisqu'avec le jeune Louis Sarkozy, nous allons parcourir les bibliothèques, les lectures et les écritures de l'empereur Napoléon Bonaparte, et puis également avec François de Coustin, nous allons...
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1: Bienvenue dans ce studio pour cette nouvelle édition des Racines du Présent, comme chaque semaine en partenariat avec le quotidien La Croix et en codiffusion, donc vous l'avez compris, sur l'ensemble des radios chrétiennes. Napoléon encore et toujours, jamais aucun souverain n'a suscité autant de livres. Pour cette édition des Racines du Présent, nous allons aborder cet Himalaya de la littérature historique par deux angles méconnus. Tout d'abord, avec François de Coustin, nous allons faire connaissance d'un frère de l'empereur, Louis, qui connut une destinée, on va le voir, d'une tristesse infinie, mais qui malgré tout donna naissance à Napoléon III, quoique... François de Coustin, bonjour.
3: Bonjour.
1: Merci beaucoup d'être avec nous. Vous êtes journaliste, historien, auteur d'une biographie remarquée chez Perrin. Vous avez travaillé sur Louis XIX, le duc d'Angoulême, sur Élie Decazes. Et vous publiez aujourd'hui chez Perrin Louis Bonaparte, roi, rebelle et mélancolique. On va voir que le titre est bien choisi. Et puis nous sommes en compagnie de Louis Sarkozy. Bonjour.
4: Bonjour.
1: Merci beaucoup d'être avec nous. Vous êtes jeune historien, vous êtes néophyte historien, vous avez 28 ans. Nous allons aborder avec vous le continent de l'empire des livres de Napoléon. Ceux qu'il lisait, ceux qu'il aimait, ceux qu'il détestait, voire les livres qu'il écrivait. Vous avez suivi un parcours déjà riche, vous avez un master de diplomatie et de relations internationales que vous avez obtenu à l'American University à Washington, D.C. Voilà. Vous êtes diplômé de l'Académie militaire de Valley Forge et vous avez une double spécialisation en histoire, en philosophie et vous êtes également chroniqueur pour la chaîne LCI et Valeurs Actuelles. Votre livre s'intitule « Napoléon Bonaparte, l'Empire des livres », c'est publié chez Passé Composé. Il faut signaler que votre livre, on en parlera tout à l'heure, mais je le précise d'ores et déjà, a paru dans le monde anglo-saxon en 2024. Vous l'avez écrit directement en anglais, vous nous direz tout à l'heure. Pourquoi ?
4: Avec plaisir.
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1: Alors, je me tourne vers François de Coustin. Je rappelle que vous êtes journaliste, historien, auteur de biographies remarquées chez Perrin. Et vous avez travaillé donc chez Perrin sur la biographie de Louis Bonaparte. Votre titre, Louis Bonaparte, roi, rebelle et mélancolique. Alors, c'est peu de dire que votre héros, François de Coustin, est mal aimé. Vous nous brossez la triste histoire d'un bien triste sire. Et pourtant, vous réussissez à nous le rendre attachant. Alors, ce Louis est issu de la famille Bonaparte, une famille de petite noblesse corse, au fonctionnement, vous le décrivez, clanique, clientéliste, mais très, très, très familial. Alors, commençons par le commencement. Il y a un petit doute sur les origines de Louis Bonaparte, François de Coustin.
3: Oui, il y a un petit doute parce que des analyses ADN faites par le souvenir napoléonien ont déterminé qu'il n'y avait aucun lien de parenté par les hommes entre Napoléon et Napoléon III. Or, le chaînon manquant entre les deux, c'est Louis.
1: Donc, car Louis est le père, mais peut-être,
3: Louis,
1: on va voir tout à
3: Louis
1: l'heure...
3: Louis est le père de Napoléon III, voilà. Et donc le frère de Napoléon. Et donc, si les analyses montrent qu'il n'y a pas de lien, ça veut dire que Louis est soit bâtard, soit cocu, soit les deux.
1: Alors, avez-vous tranché cette controverse?
3: Oui, je je pencherai plutôt pour la bâtardise, parce que au moment où, de la naissance de Louis, Laetitia, malgré plusieurs grossesses, car elle a déjà quatre enfants, mais elle en a eu en plus qui sont morts. Laetitia reste une femme appétissante et semble tout à fait au goût du gouverneur général de la Corse, le marquis de Marbeuf. Or, au même moment, Charles Bonaparte a beaucoup de soucis pour faire établir sa noblesse, qui n'est peut-être pas aussi sûre qu'il le voudrait. Et il aimerait bien faire carrière au sein de l'Assemblée corse. Donc, est-ce que Laetitia, avec ou sans le consentement de son mari, a œuvré pour aider à la carrière du père de Louis ?
1: Donc, la question est ouverte.
3: La question est ouverte et je me garderai bien de la trancher.
1: Alors, nonobstant cette réponse, donc pour situer les choses, Louis est le Benjamin de Napoléon, donc de 10 ans. Et la relation entre les deux hommes est une relation, disons, à la fois forte et complexe durant toute leur vie, François de Coustin.
3: La relation commence sur une donnée étrange. Je veux dire, Charles Bonaparte meurt alors que Louis est très jeune, et Louis se retrouve confié à son frère Napoléon, qui est jeune officier, qui vient de sortir de l'école d'artillerie, et qui va prendre en charge ce jeune frère, qui est son premier frère cadet. Il a deux frères aînés, mais c'est son premier frère cadet. Jérôme est beaucoup plus jeune. Et il l'emmène avec lui. Et donc, on a un jeune officier qui débute dans la carrière, accompagné d'un jeune adolescent que Napoléon va faire travailler, va sortir, il va repriser ses chemises, ses chaussettes. Enfin, on est vraiment, il va le battre aussi, puisqu'un jour l'horlogeuse se plaindra que...
1: En fait, c'est une relation quasi paternelle.
3: C'est un père de père de substitution. Et simplement, ça crée, à partir de ce moment-là, une relation qui, quand les deux hommes seront adultes, mais qu'il y en a toujours un qui aura un rôle d'autorité plus fort que l'autre.
1: Un rôle impérial.
3: Un rôle impérial, par exemple, face à un roi. Le rapport deviendra extrêmement compliqué, car les adolescents, à un moment, prennent leur indépendance.
1: Alors, vous écrivez, François de Coustin, dans votre livre, donc Louis Bonaparte, roi rebelle et mélancolique chez Perrin, que Louis admire Napoléon, mais Napoléon attend qu'il lui donne un héritier. Voilà, et que cette tension à présider à leur relation.
3: Alors, le problème est là. Napoléon ne peut pas avoir d'enfant avec Joséphine et le couple trouve une merveilleuse solution. Louis, frère de Napoléon, va épouser Hortense, fille de Joséphine. Aucun des deux n'a vraiment envie d'épouser l'autre. Oui. Mais Napoléon se débrouille très bien parce que Louis est amoureux de la cousine d'Hortense, Stéphanie de Beauharnais. Qu'à cela ne tienne, quand Napoléon l'apprend, il convoque le comte de la Valette, autre aide de camp avec Louis, et lui dit, je vous ai trouvé une femme.
1: Voilà.
3: Et vous l'épousez dans les 3 jours. Mon général, je pars en Égypte avec vous, elle risque d'être veuve. Eh ben, elle aura une bonne pension, et puis elle trouvera un autre mari. Et comme ça, hop, on écarte la gêneuse au profit d'Hortense. Louis résiste beaucoup, mais finit par céder, épouse Hortense, lui fait un fils, et ce fils va devenir le neveu chéri de Napoléon. Possible successeur, mais au point que Napoléon et Joséphine débarquent un jour chez Louis et Hortense en disant « On a trouvé une solution, on va adopter votre fils ».
4: Hortense était-elle une
1: Louis Sarkozy.
4: Belle femme, ma première question. Et ma deuxième, c'est est-ce que la réputation de Louis, avec ses diverses conquêtes, est plus une légende noire ou une réalité ?
3: Les conquêtes de Louis,
1: François de Coustin.
4: Oui, on disait, il me semblait qu'il était assez avide de la compagnie féminine.
3: Alors, j'ai pas trouvé ça. Vous devez confondre, parce que vraiment, Hortense était une femme... Hortense, c'est un peu Lady Di, si je peux faire une comparaison osée.
1: Aussi mélancolique.
3: Non, pas mélancolique, aimant veut rester avec ses copines de chez Madame Campan. Quand elle se marie, elle a 19 ans, Louis en a déjà 23. Louis aspire à une vie bourgeoise, rangée, donc pas du tout. Louis fait des conquêtes de papier, c'est-à-dire qu'il est très...
1: Il écrit beaucoup, il
3: fantasme beaucoup sur des femmes aimées, il fait beaucoup de poèmes dessus.
1: C'est des passions par correspondance.
3: ce
1: peu
3: sont
1: comme
3: même
1: aujourd'hui,
3: des passions solitaires.
1: Oui.
3: D'accord. Donc je ne le vois pas comme grand séducteur.
1: Alors, ça n'est pas un grand séducteur, c'est pas non plus un grand soldat. Napoléon l'entraîne en Italie, il est à Arcole.
3: Oui, et à Arcole, il sauve son frère d'un mauvais pas, parce que son frère est embourbé, et avec Murat, il arrive à le sortir sur le pont d'Arcole.
1: Ce que ne montre
3: héroïque.
1: Pas le fameux tableau.
3: Non, voilà, on pourrait montrer Napoléon dans la gadoue, avec Louis et Murat qui le tirent de là.
1: Qui a failli se noyer.
3: Voilà, exactement.
1: Bon. Donc au moins, il aura sauvé son frère. Et puis, il part en Égypte, il est fait général en 1803, mais il n'aime pas la guerre, il n'aime pas l'armée.
3: Il n'aime pas la guerre lui fait horreur. La violence de la guerre lui fait horreur. Il va écrire des textes extrêmement sombres sur ces périodes. En Italie, il a assisté au pillage de la ville de Pavie, qui l'écœure absolument. Et en Égypte, il assiste au désastre d'Aboukir, et notamment à l'explosion d'un navire. Il voit les corps projetés dans les airs, et c'est quelque chose qu'on retrouve dans des textes qu'il écrit dans les années 20 et 30, donc 25 ans après les événements, mais qu'il décrit, qu'on sent que la violence est encore là. Donc c'est Louis est typiquement un militaire qui n'aime pas la guerre. Je ne suis même pas sûr. Mais c'est un militaire qui était heureux à l'armée. Mm-hmm. Il adorait être colonel, il adorait avoir un régiment, mais c'est plutôt des régiments...
1: Est-ce qu'il était aimé de ses hommes ?
3: Oui, plutôt. Oui. Plutôt, c'était quelqu'un qui était plutôt apprécié, mais avec, comment
1: mais
3: dire,
1: pas en guerre.
3: Je pense que les soldats aiment bien les militaires qui n'aiment pas la guerre, parce que c'est quand même plus rassurant pour eux.
1: Alors donc, en fait, vous nous expliquez, François de Coustin, que Louis Bonaparte est, disons, tendu par la relation avec son frère, qui est en fait une sorte de quasi-père, qu'il est obligé d'épouser Hortense, il est obligé de mener une carrière militaire, et puis aussi il est obligé de mener une carrière royale. C'est-à-dire qu'il est nommé par son frère en 1806, roi de Hollande.
3: Oui,
1: alors, contre son gré.
3: Contre son gré à tout point de vue, parce que Louis est quelqu'un qui, depuis très longtemps, est malade chronique, souffre d'énormément de rhumatisme et passe son temps dans les stations thermales du Midi à trouver de la chaleur et des soins pour ses rhumatismes. Et Napoléon ne trouve pas mieux que de l'envoyer en Hollande, qui n'est pas exactement ce qu'on peut appeler un pays de soleil. Et Louis y va. Et Louis prête serment devant Napoléon de devenir un bon roi de Hollande. Et c'est là que les choses vont commencer à se gâter, parce que Louis est un homme qui croit à la valeur des serments, et donc il va défendre la Hollande face...
1: Il en fait son royaume.
3: Il en fait son royaume, et il le défend face à son empereur de frère.
1: Alors que Napoléon voulait que son frère soit un vassal.
3: Oui, tout à fait, comme il aurait aimé que ce fût comme une sorte de super-préfet qui appliquerait ses ordres. Donc il y a toute une correspondance, tous des échanges de correspondance. Napoléon envoie lettre sur lettre pour expliquer à Louis ce qu'il doit faire. Et Louis répond pied à pied en disant « mais attendez, la Hollande n'est pas dans l'état dans lequel vous pensez ». Napoléon voit encore la Hollande comme un pays...
1: Un réservoir d'hommes et de finances. En quelque sorte.
3: Et Louis fait en sorte qu'il n'y ait pas de conscription en Hollande pour ne pas envoyer ses sujets au massacre. Et deux, en matière de finances, en fait, la Hollande, à l'époque, est ruinée. Napoléon vit toujours sur l'idée que la Hollande est très riche et Louis voit bien l'état dans lequel elle est. Et donc, il va défendre son pays pied à pied face à l'empereur. Et surtout au moment où Napoléon a cette idée très funeste pour une nation commerçante comme la Hollande, de créer le blocus continental qui ferme les frontières maritimes de la Hollande. Donc, qui le ferme tous ses débouchés.
1: Donc, en fait, vous nous expliquez, François de Coustin, je vous cite, que Louis Bonaparte, frère et père d'empereur, perpétuellement malade, ne voulut rien de ce qui lui arriva, ni être soldat, ni régner, ni vivre. Il était taiseux et dépressif, avec une femme brillante et de plus en plus éloignée. Il aimait rêver, écrire, se soigner, se plaindre. Quel triste sire, François de Coustin.
3: Non, c'est pas un triste sire.
1: Mais vous l'avez aimé.
3: Oui, mais parce que je crois que ce que j'ai aimé, ce n'est pas un triste sire, c'est un sire triste, ce qui n'est pas la même chose. Louis est un homme qui aurait adoré, à l'égal de ses frères d'ailleurs, car ils ont tous taquiné la plume, mais il aurait adoré écrire des romans, écrire des poésies, ce qui fera plus tard, quand il sera en exil. Certainement pas se livrer à la chose militaire. Et pas forcément épouser la femme qu'on lui a fait épouser.
1: Louis Sarkozy, on va parler dans un instant de justement des livres et des auteurs qui ont nourri les passions littéraires de l'empereur, de Napoléon. Quel regard vous portez sur ce Louis, sur ce petit frère de votre héros ?
4: Mais écoutez, moi j'ai été élevé dans mon immaturité napoléonienne à croire deux choses. Premièrement, les 100 jours c'était la plus belle aventure de l'histoire du monde. Or quand on rentre dans la maturité napoléonienne, on se rend compte que c'était une catastrophe. Et deuxièmement, tous les frères et toutes les sœurs de Napoléon sont des idiots. Et il est l'unique intelligent, l'unique décideur, l'unique homme d'action. On se rend compte aussi que c'est complètement faux, bien sûr. Il est vrai que sa famille, et je pense que vous partagez ce constat, fut un poids, non seulement à lui, mais à son ambition impériale. Alors c'est peut-être à juste titre, parce que protéger la Hollande de l'Empire, c'est tout à fait positif pour les Hollandais, pas forcément pour l'Empire français. Mais je garde quand même une légère sympathie d'abord pour Joseph, qui, il me semble, était celui qui ressemblait le plus à son frère empereur.
1: Plutôt Joseph, que quel était son rang dans la fratrie ?
4: Ah bah c'était l'aîné.
1: L'aîné.
4: C'était l'aîné. Oui. Et d'ailleurs, c'est très intéressant de voir dans la magnifique correspondance générale, republiée, il me semble, en 2014 ou 2015 par la Fondation Napoléon.
1: 30 000 lettres.
4: 30 000 lettres qui survivent. Qui survivent. Une des toutes premières que nous avons de Napoléon Ier, c'est une lettre où il se plaint de Joseph à son oncle. Et il écrit, Napoléon doit avoir 13 ou 14 ans, comme s'il était un père de famille, doublement divorcé, qui parle d'un jeune adolescent en tumulte. Il écrit, mais il veut être soldat, mais ce n'est pas fait pour être un soldat. Il veut être dans l'infanterie, il n'a aucun courage. Il veut rentrer dans les ordres, mais il n'a aucune discipline. Enfin, on n'a pas du tout l'impression que c'est un enfant de 13 ou 14 ans. Et ce que vous nous racontez avec le père de substitution qu'il est devenu avec Louis, on a l'impression qu'il l'est même peut-être pour son grand frère. Et que ce caractère tout à fait admirable après deux siècles, devait être insupportable dans la famille. Être le frère de Napoléon Ier être une horreur.
1: François de Coustin, est-ce que c'était vraiment difficile d'être le frère de Napoléon ?
3: Justement, à un moment où Louis rentre en conflit avec son frère, justement sur des histoires d'enfants, parce que Napoléon n'ayant pas d'enfants, guignait véritablement les enfants de Louis, puisque Joseph n'avait que des filles. Et à un moment, donc quand vraiment Napoléon veut mettre la main sur le fils aîné de Louis, Louis dit à Hortense, mais ça n'est pas possible, il ne peut pas faire ça. Et d'abord, ça n'est pas lui l'aîné, c'est Joseph l'aîné. C'est quand même important, alors on est quand même dans la fratrie corse, oui. Joseph c'est l'aîné. Et Louis et Joseph seront très proches l'un et l'autre après l'exil de Napoléon. Mais Joseph était un élément de sagesse dans l'univers plus conflictuel de Louis et de Napoléon.
1: Alors on parle de filiation, vous allez répondre à la question qui nous taraude de François de Coustin. Louis Bonaparte est-il ou non le père de Napoléon III ?
3: Oui. Oui, je n'ai absolument aucun doute là-dessus. Vous voyez, si jamais, comme je vous ai dit tout à l'heure, s'il avait le choix entre être bâtard ou cocu, il n'est pas cocu, il est peut-être éventuellement bâtard. Mais en tout cas, c'est le père de Napoléon III. Et la naissance de Napoléon III, enfin la conception de Napoléon III arrive à un moment extrêmement dur dans la vie du couple de Louis et d'Hortense. Ils viennent de perdre leur fils aîné du croup. Un croup mal soigné, tout le monde pensait que c'était la rougeole, et en fait c'est un croup et qu'on savait peu soigner à l'époque. Ils sont bouleversés l'un et l'autre. Napoléon considère tout ça, il trouve qu'au bout d'une semaine, bon, allez, ça y est, le deuil est terminé, on peut passer à autre chose.
1: Debout les hommes.
3: Debout les hommes, exactement. Et en fait, Louis et Hortense vont apaiser leur deuil dans le sud de la France, à Cauterets. Ils se retrouvent et les témoignages de l'époque... Ils se rapprochent. Et les témoignages de l'époque disent que pendant tout le temps où ils étaient ensemble, ils ont toujours fait chambre commune. Mais ça n'a pas empêché les opposants à Napoléon III, au premier rang desquels Victor Hugo, de dire que le père de Napoléon III pouvait être au choix un amiral hollandais, ceci, cela, etc. Mais personnellement, je suis convaincu, et Louis l'était aussi, que Louis est le père de ses trois fils.
1: Alors, une dernière question, François de Coustin. Ensuite, on parcourra les bibliothèques de Napoléon Bonaparte. Louis Bonaparte avait vraiment très, très mauvaise presse à son époque. Je vous cite, donc ce sont des citations d'époque. Louis était un pygmée politique qui ne sut être ni soldat ni citoyen, toujours malade de corps et d'esprit, un pauvre être douloureux et mélancolique, incapable de garder une direction, taciturne et cyclotimique, hypochondriaque, invalide, exalté, romantique, mari acariâtre. Est-ce qu'il pouvait survivre à une telle réputation, Louis Bonaparte ?
3: Ben, la réputation, elle lui a surtout été faite par Hortense, la première, dont les mémoires sont un portrait à charge de Louis. Parmi ceux qui aimaient Hortense, c'est effectivement une femme pleine de très mondaine, très répandue, alors que Louis n'aspirait qu'à une vie tranquille et bourgeoise. Mais Louis était effectivement quelqu'un qui souffrait. Il avait fait une chute de cheval provoquée par Junot.
1: Alors qu'il avait 16 ans,
3: chute de cheval qui a entraîné des problèmes énormes qui font qu'à la fin de sa vie, Louis ne pouvait écrire qu'à condition qu'on lui attachât la plume à la main. Et je peux vous dire, pour avoir lu beaucoup de correspondances et de textes de Louis, les Bonaparte écrivaient comme des cochons, mais Louis, c'est exceptionnel.
1: Merci François de Coustin de nous avoir aidé à apprécier Louis Bonaparte. Nous allons passer à un autre Louis. Bien évidemment, vous restez avec nous pour converser à propos des divers Louis.
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1: Louis Sarkozy, vous publiez chez Passé Composé, Napoléon Bonaparte, l'Empire des Livres. Alors, votre livre a paru tout d'abord dans le monde anglo-saxon en 2024, car, on peut le dire, vous êtes quasiment américain, Louis Sarkozy.
4: Je suis citoyen américain, j'ai double nationalité. Je suis avant tout français, mais il est vrai qu'après 13 ans de vie là-bas avec ma famille, nous avons acquis en groupe, en meute, en clan, comme diraient les Bonaparte.
1: Comme les Bonaparte.
4: La citoyenneté oui. américaine. Mais je l'ai écrit en anglais d'abord et avant tout parce que je n'arrivais pas à trouver un éditeur français qui était tous effrayés par la nature peut-être trop académique du projet. Et qu'aux États-Unis, enfin pardon, plutôt en Angleterre, puisque mon éditeur est anglais, ça ne lui a pas paru un si grand problème. Parce que Pen & Sword, c'est ma maison d'édition britannique, a l'habitude de publier absolument, enfin une bibliothèque napoléenne totalement répandue. Et donc je me suis inscrit dans ce courant-là, et c'est pour ça que je l'ai écrit en anglais.
1: Voilà, mais vous ne l'avez pas traduit en français. C'est un autre que vous qui l'a traduit.
4: Dieu merci, c'est déjà assez compliqué de l'écrire. Si je devais en plus le traduire, non, bien sûr, on a beaucoup retravaillé le texte, parce que mon phrasé anglais n'était pas tout à fait compatible avec un français qui se voulait aussi simple, mais assez étayé. Et donc on a bien bossé, mais c'était pas moi qui l'a traduit, bien évidemment.
1: Alors, vous êtes citoyen américain, mais vous êtes également citoyen français. Vous avez vécu une destinée peu commune, puisque vous expliquez, en tout petit, vers la fin de votre livre, dans les notes, vous expliquez que vous avez joué au Lego dans le Salon d'Argent.
4: Vous l'avez trouvé.
1: Oui, le salon de l'abdication de Napoléon.
4: Exactement. Alors, je dois vous dire que je ne voulais en rien parler de moi dans ce livre et que je voulais au contraire faire peut-être exactement l'inverse et prouver à quel point ce livre avait une vocation académique, historique et pas politique et pas sociale. Enfin, c'était vraiment mon souhait. Mais au moment où je tombe sur la description de la première abdication dans le salon d'argent, me vient ce souvenir de moi dans le même salon en train de jouer au Lego. Et au lieu de le rajouter dans le texte du livre, j'ai trouvé que c'était plus marrant de cacher cela dans les notes et de voir qui avait vraiment lu le livre.
1: Alors, ben voilà, le test est réussi. Est-ce que vous aviez le sentiment à l'époque de jouer dans un lieu historique ? On vous l'avait dit ou pas du tout ?
4: Je n'en avais absolument pas le sentiment. Et contrairement à mes frères, qui ont 10 ans de plus que moi et qui ont vécu toute l'épopée politique de notre père avec un œil mature, en se souvenant d'une vie normale avant, je suis né dedans.
1: Ah oui, vous n'avez pas connu de vie normale ?
4: Non, pas avant. Ah oui. Et donc, je n'avais aucune réalisation, aucun contexte, aucune possibilité de contextualisation des événements absolument exceptionnels que notre famille était en train de vivre. J'ai vécu au ministère de l'Intérieur, j'ai aussi vécu à Bercy, j'ai vécu au palais de l'Élysée, et pour moi, c'était uniquement la maison. ce n'était en rien quelque chose d'exceptionnel. Toutes ces références-là, et les maîtres d'hôtel, les officiers de sécurité, les huissiers me les répétaient, H24, passaient au-dessus de ma tête à une distance, mais je n'en avais rien à faire. D'accord. Et je m'en veux énormément, j'en veux à l'enfance, parce que je pense que les enfants sont assez idiots, en règle générale. On verra, il faut du temps pour devenir intelligent. Les enfants sont des barbares qu'il faut civiliser, au contraire de certaines thèses d'éducation qui veulent nous expliquer exactement le contraire. Et moi, j'étais un barbare et je ne comprenais pas la pesanteur, le poids de l'expérience que j'étais en train de vivre.
1: Alors, on va quitter votre destin personnel pour rejoindre le destin de votre héros, Napoléon Bonaparte. Alors, vous écrivez ce qui n'est pas une hagiographie, mais c'est une véritable plongée dans la bibliothèque de Napoléon, une sorte de voyage chronologique au fil des époques, une relecture des divers épisodes de l'Empire à travers la vie intellectuelle de Napoléon Bonaparte, dont vous dites qu'il était, je vous cite, le plus intellectuel des monarques français.
4: Oui, je le pense.
1: Est-ce que c'est pas aller un peu loin?
4: Non. C'est de loin, je pense, la vérité, et peut-être même du monde.
1: Oula,
4: c'est de loin le monarque le plus littéraire de notre histoire, parce que personne n'a autant approché le livre avec une telle passion et une telle nécessité. Je m'explique. J'écris que Napoléon traitait les livres comme des amis et aussi comme des collègues. Toutes les décisions de son règne, mais aussi tous ses sentiments pendant ses mariages et ses quelques amitiés, tout est caractérisé par une approche avec le livre. Il puise constamment dans ses lectures, non seulement sur les lettres à sa femme Joséphine pendant la première campagne d'Italie et d'Égypte, à quoi doit ressembler un amant. Il se trouve qu'il a copié quasiment mot pour mot les lettres de certains romans qu'il lisait, toutes les décisions politiques, les manœuvres stratégiques et militaires, tout est influencé par ses lectures. Et d'ailleurs, on le voit, puisque après la chute et la deuxième abdication, quand il se retrouve sur Sainte-Hélène, c'est la première fois depuis son enfance où il n'arrive pas à récupérer assez de livres. Et là, c'est la dépression, une mélancolie totale.
1: C'était un drogué de la lecture.
4: Complètement drogué de la lecture. Et il avait besoin de cette stimulation et de cette compagnie. Il le disait lui-même, d'ailleurs. Et quand, à la fin, il n'arrive plus à en avoir, il en souffre, mais le martyre. Et je pense que c'est une immense raison, si ce n'est la raison principale, de la détérioration de sa relation avec le gouverneur Sir Hudson Lowe, le gouverneur de l'île de Sainte-Hélène, c'est l'incapacité à celui-là de lui donner assez de livres. Il l'écrit d'ailleurs à Sir Hudson Lowe, il lui dit « J'ai 1800 livres ici, c'est inacceptable, il m'en faut 60 000, et les ressources d'une grande ville, 60 000, c'était le chiffre qu'il avait accumulé dans toutes ses bibliothèques impériales. »
1: Qu'est-ce qui fait que vous avez choisi ce fil rouge-là, Louis Sarkozy, pour aborder Napoléon ?
4: Déjà, je suis assez convaincu que ça n'a pas vraiment été fait. On a beaucoup écrit, Charles-Éloi Vial notamment, sur les bibliothèques impériales. Un dénommé F.G. Healy, professeur des années 50 à l'université de Birmingham, a beaucoup écrit sur la culture littéraire de Napoléon. Il y a eu Jean Tullard qui a aussi noté les bibliothèques de campagne, mais pas un seul livre où on racontait la totalité de l'arc littéraire de sa vie, une biographie à travers ses lectures et à travers ses influences littéraires. Je pense que ça a d'ailleurs rarement été fait pour d'autres personnalités historiques. Je sais qu'il y a un livre qui est sorti quelques années avant le mien sur la bibliothèque de Staline, un dictateur et ses livres, et que ça m'a beaucoup aidé à séduire justement ses éditeurs en disant « Regardez, vous voyez, ça a déjà été fait et ça a plutôt bien marché. » Mais plus personnellement, devrais-je dire, je suis passionné de la phrase de Monsieur Disraeli, donnez-moi la bibliothèque et je vous donne l'homme. Et lui-même a dit, je suis né dans une bibliothèque. Et ça, c'est quelque chose qui nous permet de passer outre la légende noire, mais de passer outre aussi la légende napoléonienne, le bonapartisme naissant qui veut qu'on voit l'empereur comme un libéral, travailleur. Le livre est immunisé de ça, parce qu'on arrive directement à la personne. Mmh. Et pour vraiment finir encore sur une énième anecdote, je viens de finir quelque chose que je n'avais jamais lu, que j'ai trouvé exceptionnel, c'est les Mémoires d'Adrien de Marguerite Yourcenar. Et à la fin des Mémoires d'Adrien, Yourcenar met un espèce de petit journal de bord où elle trace toutes ses pensées au long de l'écriture de son livre. Et c'était il y a une semaine, j'étais dans l'avion et je tombe sur une des entrées. Quelle est la meilleure façon de reconstituer la pensée d'un homme ? Reconstituer sa bibliothèque.
1: Alors, François de Coustin, vous êtes vous aussi né dans une bibliothèque. En tant qu'historien, vous êtes passionné de livres. Quel regard vous portez sur la bibliothèque de Napoléon ?
3: C'est absolument fascinant. Mais ce qui me fascine, c'est tous les Bonaparte sont des liseurs.
1: Des bibliomanes ?
3: Ah, des bibliomanes. Oui. Louis aussi lit énormément. passe son temps à commander des livres dans la correspondance qu'il a avec un de ses amis qui s'appelle Mésangère, qu'il a connu à Valence quand il était
1: avec son frère,
3: sous la houlette de son frère. Mésangère gère sa bibliothèque et Louis a un soin maniaque de ses livres, c'est-à-dire qu'il indique à Mésangère comment il faut placer les livres pour éviter qu'ils prennent l'humidité, etc. N'arrête pas d'en commander et tous les Bonaparte ont écrit. Napoléon a écrit, oui. Parce qu'on parle des lectures de Napoléon, mais il a aussi écrit,
1: oui, on
3: il
1: va
3: écrit
1: venir, des romans. Venir, oui, oui.
3: Mais Joseph a écrit, Lucien a écrit, Louis écrit, je crois qu'il n'y a que Jérôme qui ne se soit pas livré à la littérature. Or, je ne sache pas que Charles ni Laetitia aient été de particuliers lecteurs.
4: Alors, Charles un petit peu.
1: Louis Charles, Sarkozy, comment Charles vous expliquez cette passion bibliomane de la famille Bonaparte?
4: Écoutez, l'historien britannique Andrew Roberts, qui a eu la gentillesse d'écrire ma préface, d'ailleurs, note dans sa biographie de Napoléon, Napoléon ne tient rien de son père à part ses yeux gris-bleus et la maladie qui va les emmener tous deux à leur mort prématurée. Je pense que c'est faux. Je rajouterais justement un amour pour la lecture, parce que Charles lisait, il raconte d'ailleurs dans quelques-unes de ses rédactions les essais de Montaigne et de Rousseau et de Voltaire qu'il lisait, et il essaye même d'écrire une autobiographie, donc une vraie volonté littéraire de la part de Charles, et c'est d'ailleurs peut-être aussi pour ça que Paoli le récupère comme secrétaire, parce que c'était quelqu'un de lettré. Et c'est intéressant d'ailleurs parce que Napoléon n'a jamais dit cela. Et Napoléon avait une relation très ambivalente envers son père. Il ne le reconnaissait pas comme un grand lecteur ou même un grand homme ou même un grand père. Il disait que c'était quelqu'un d'assez intéressant qui a fait ce qu'il a pu, mais il n'en parlait pas tant que ça. Et il s'oppose même à un moment à la construction d'une statue de son père en disant « laissons les morts dormir ». C'est absolument pas ça. Au contraire d'ailleurs, et ça c'est peut-être une petite réponse à tous ceux, aux légions de commentateurs qui nous expliquent que Bonaparte était un misogyne, sexiste, etc., au contraire des commentaires qu'il fait envers sa mère, qui sont tout à fait exceptionnels. Alors certes, il y a des commentaires qui ont des couleurs vraiment de l'époque, puisque le plus grand compliment qu'on puisse faire à une femme, selon Napoléon, c'est « voici le corps d'une femme et la tête d'un homme ». Donc le plus une femme ressemble à un homme, le plus elle est exceptionnelle. Mais c'est quand même intéressant.
1: Sauf son ventre.
4: Et son ventre, c'est cette fameuse anecdote, Madame de Staël, qui était passionnée par le premier consul au début de leur relation, contrairement à ce qu'elle va dire plus tard d'ailleurs, et qui le stockait, qui était comme une groupie qui allait le voir dans des dîners et essayer de le coincer pour avoir une conversation avec lui. Et elle y arrive finalement, Madame de Staël, à un de ces dîners-là. Elle le coince et elle lui demande, Monsieur le Premier Consul, quelle est la qualité que vous préférez chez une femme ? S'attendant sûrement à ce qu'il réponde, sa curiosité, son intelligence, son écriture, la qualité de sa plume. Et il répond, celle qui me fait le plus d'enfants.
1: Voilà. Alors, si vous voulez bien, Louis Sarkozy, on va remonter le fil de la vie de Napoléon. Tout à fait au début, dans les premiers temps, vous décrivez Louis Sarkozy dans votre livre, dont je rappelle le titre, Napoléon Bonaparte, l'Empire des Livres, aux éditions Passé Composé. Vous décrivez une enfance déclassée, la lecture comme refuge et protection. Napoléon Bonaparte était donc un autodidacte.
4: Oui, il l'était. Et il commence sa vie sur le continent, d'abord au collège d'Autun et ensuite à l'école royale militaire de Brienne-le-Château, où il est persécuté, harcelé, devrais-je dire.
1: Parce qu'il parlait mal français,
4: parce qu'il y avait des rumeurs d'infidélité de sa mère, que monsieur vous avez souligné tout à l'heure, avec le marquis de Marbeuf, parce qu'il avait la couleur de peau différente, on appelait ça le teint d'olive.
1: Il était un peu olivâtre.
4: Il était olivâtre, et parce qu'il était avant tout un Corse passionné, qui haïssait la France, qui détestait les Français. Et il se retrouve mélangé à tous ces jeunes aristocrates qui devaient être insupportables et qui le titillaient constamment. Et donc, il plonge dans la lecture, j'argumente, pour se protéger de tout cela. D'ailleurs, on leur donne un petit lopin de terre à cultiver aux cadets et lui plante des feuilles dans un carré pour qu'il se mette au milieu, qu'on le laisse tranquille et qu'il puisse lire en paix. Il se fait élire bibliothécaire, enfin, il y a toujours cette relation avec le livre comme échappatoire.
1: Et protection.
4: Même des années après, pendant les champs de bataille, il va s'éloigner de l'horreur et du carnage et des morts et des boulets et de la mitraille et lire des romans à l'eau de rose comme Paul et Virginie de Bernardin de Saint-Pierre. Et quand la bibliothèque de campagne de Waterloo va être saccagée et capturée par les Prussiens et les Anglais, un des arguments qui va être utilisé pour se moquer de Napoléon, c'est lui votre chef de guerre, qui lisait la nouvelle Héloïse de Jean-Jacques Rousseau et Paul et Virginie de Bernardin de Saint-Pierre.
1: Mais alors, revenons à ses premières années, lorsqu'il était à Brienne, à Autun, dans ce contexte très difficile que vous décrivez, Louis Sarkozy, que lisait Napoléon Bonaparte ?
4: Avant tout de l'histoire. Ouais. Ça restera avec lui pour toute sa vie. L'histoire va constituer à peu près 60 à 65% de tous les livres qu'il ne va jamais avoir. Et avec une toute grande particularité, il tombe très jeune sur les vies parallèles de Plutarque. Et les vies parallèles, c'est tout à fait exceptionnel parce qu'en vérité, c'est fait pour un enfant. C'est pas Tacite ou Tite livre ou Suétone qu'on aime.
1: Rappelez-nous.
4: Plutarque est un historien, non, devrais-je dire un moraliste du IIe siècle, qui écrit dans ses vies parallèles quelque chose de tout à fait exceptionnel. Il fait une biographie d'un Romain, une biographie d'un Grec, petite, hein, chacune de 30 ou 40 ou 50 pages, et ensuite une comparaison entre les deux personnages. Et d'ailleurs, Plutarque, pour citer une de ses autorités de nos jours, qui devait être un homme tout à fait sympathique à avoir à dîner, nous explique dans son introduction que ça ne l'intéresse pas de parler des grandes stratégies de campagne, des batailles et des récits héroïques. Lui, ce qui l'intéresse, c'est la personnalité de ses sujets. C'est le caractère. À quoi ressemblait Marc-Antoine pendant un dîner avec Cléopâtre? Comment dormait Jules César? Comment était-il quand il était dans sa calèche en campagne, personnellement, les traits de caractère, les poussées de colère, l'humour, etc. Ce qui fait de ces vies parallèles, en fait, déjà un, parfait pour un enfant, parce qu'elles sont remplies de couleurs et d'émotions, et deux, une lecture profondément agréable. Et Bonaparte récupère cela, tombe dedans, va ensuite lire La vie des grands capitaines de Cornelius Nepos, va bien sûr aussi lire Les douze Césars, etc., et va se dire une chose, je peux être comme eux. C'est la vision de l'histoire qu'il
1: récupère. Ça signifie « je peux être comme César ».
4: Oui, déjà. Comme Alexandre le Grand, comme César, comme les Scipios. En fait, c'est l'incarnation parfaite de la théorie de l'histoire des grands hommes de Carlyle. C'est l'histoire, c'est la biographie des grands hommes.
1: Tout petit déjà.
4: Oui, tout petit, bien sûr. Et tout ça est renforcé d'ailleurs par l'éducation des moines minimes qui constituaient ces instituteurs à Brienne. Parce que l'histoire, à l'époque, n'était pas la discipline scientifique qu'elle est aujourd'hui. À l'époque, c'était voilà des grands exemples d'hommes virtueux que vous pouvez imiter dans votre service pour le roi de France.
1: Charlemagne ?
4: Aussi, d'ailleurs, dans la magnifique peinture de David Napoléon qui traverse les Alpes, on voit Napoléon sur son magnifique chargeur avec la cape rouge des empereurs romains ou des consuls, devrais-je dire, qui franchit les Alpes. Il est complètement vrai de souligner que ça ne s'était pas du tout passé comme ça, puisqu'il a traversé les Alpes sur un âne, frigorifié, il a failli se tuer 4 fois à l'arrière de l'armée, mais... on peut voir sur le rocher, en bas à gauche de la peinture, 2 noms inscrits, Hannibal et Charlemagne, les 2 autres grands conquérants qui ont traversé les Alpes. Et constamment avec Napoléon, il y a ça. Constamment, il y a cette vision de l'histoire comme une chaîne où les maillons sont des grands hommes et que lui, c'est le dernier maillon de cette chaîne. Tout ce qu'il fait, il veut s'inscrire dans une continuité française, européenne, historique.
1: Donc ce que vous nous dites, Louis Sarkozy, c'est que très jeune, à travers ses lectures, Napoléon Bonaparte s'est imaginé un destin national, voire impérial.
4: Oui, et alors au début, un destin tout court, puisque très vite, en tant qu'adolescent, Napoléon va essayer de devenir grand, mais avec la plume. Il va essayer de devenir écrivain. Et c'est seulement après que ces quelques tentatives ne vont pas vraiment fonctionner, et après l'explosion de la Révolution française et les premiers succès militaires, qu'il va se rendre compte que son destin, c'est d'abord l'épée et c'est pas vraiment la plume.
1: Alors ensuite, que s'est-il passé par exemple en Égypte ?
4: Alors,
1: il est parti là-bas avec ses livres ?
4: L'expédition d'Égypte, oui. L'expédition d'Égypte, c'est ma campagne de loin préférée. Et pour mon sujet, c'est la plus importante.
1: Mais ça a été un désastre.
4: Catastrophique.
1: Oui.
4: les conséquences politiques et militaires pour notre pays sont nulles. Elle n'existe pas, à part peut-être avoir renforcé la présence britannique en Méditerranée orientale et la relation de la couronne anglaise avec la sublime portée. Donc, 2 catastrophes monumentales. Mais les conséquences culturelles de cette expédition sont immenses, sont inimaginables. Que ça soit le déchiffrage des hiéroglyphes avec la découverte de la pierre de Rosette, que ça soit la découverte de ces milliers d'artefacts, les avancées botaniques, les avancées biologiques, devrais-je dire. Parce que Napoléon, qu'est-ce qu'il fait, le jeune homme qu'il est, il emmène avec lui 167 savants, des cartographes, des historiens, des poètes, des mathématiciens, des ingénieurs, et il va débloquer non seulement l'Égypte, mais tout la partie nord du continent africain. Et les découvertes scientifiques et culturelles, il faut le dire, ont bien sûr une utilité colonial, il faut le souligner, c'est aussi pour ça qu'il les emmène, mais aussi une énorme volonté culturelle. Napoléon emmène d'ailleurs ces savants-là pourquoi j'argumente qu'il avait lu dans les vies parallèles de Plutarque, qu'il avait lu dans la biographie d'Arrian d'Alexandre le Grand, que son grand héros Alexandre, quand lui-même avait envahi l'Égypte, avait emmené 200 philosophes. Et qu'est-ce qu'avait fait Alexandre après sa conquête? Il a dit, il n'y a pas de persécution, on fait le syncrétisme, on marie les dieux grecs et les dieux égyptiens. Que fait Bonaparte, qui était d'ailleurs un islamophile, devrais-je dire? Il fait traduire le Coran. Et il fait donner des traductions du Coran aux soldats français. Il dit aux soldats français, respectez les imams et les mouftis, comme nous avons respecté les prêtres et les rabbins d'Europe. Il fait célébrer par l'armée française l'anniversaire du prophète. Il fait chanter l'armée française lors du festival du Nil. Il invite
1: voilà
4: les savants musulmans.
1: Voilà qui aujourd'hui susciterait des polémiques.
4: Bah, écoutez, bien sûr, mais ça n'a pas lieu d'être, puisque Napoléon, il faut toujours dire, était un pragmatique, un colonial, etc. Mais fait ce que le général Petraeus a appelé deux siècles après lui, la première campagne des cœurs et des esprits. On fait le syncrétisme. Et j'argumente que c'est aussi à cause de ses lectures qu'il a fait ça. Et je finirai là-dessus sur l'Égypte. Absolument exceptionnel. Mais si c'était Kléber ou Menou qui avaient mené l'expédition, on a vu le traitement qu'ils ont réservé aux savants à la fin de l'expédition, ils n'auraient pas du tout emmené ces savants. Donc c'est l'amour de la culture, l'amour de la littérature, l'amour de la lecture de Napoléon qui est directement responsable pour cette effervescence culturelle qui nous a donné d'ailleurs ce que les historiens aujourd'hui appellent l'égyptomanie, deux siècles de fascination égyptienne, les premiers romans de momies, les fleurs de lotus et les scarabées partout. N'importe qui peut se balader aujourd'hui au magnifique Père-Lachaise, le cimetière de Père-Lachaise, et voir des obélisques et des pyramides et des lions avec des ailes. Tout cela commence avec l'expédition d'Égypte.
1: On sent en vous écoutant, Louis Sarkozy, la passion qui vous anime. Est-ce que vous partagez cette même passion, François de Coustin, sur l'expédition d'Égypte et cet essor culturel qui a été la conséquence de cette expédition?
3: L'expédition d'Égypte, oui, c'est quand même la description de l'Égypte par tous les savants emmenés par Napoléon, c'est un chef-d'œuvre.
1: C'est monumental.
3: C'est monumental, oui. Pour en avoir vu une édition complète, c'est effectivement un monument pour lequel il y avait d'ailleurs un meuble conçu pour ces livres-là, tellement ils étaient nombreux et lourds. Mais moi, il y a une chose qui m'amuse beaucoup dans les lectures de nos deux héros, les deux frères. Ils ont lu les mêmes livres, ils ont fait les mêmes choses. Parce que,
1: expliquez-nous.
3: On a cité tout à l'heure Paul et Virginie. Louis lit Paul et Virginie quand il est tout jeune, et il écrit à Bernardin de Saint-Pierre en lui disant, mais je voudrais quand même savoir, c'est tellement beau, tellement émouvant, est-ce que c'est du vécu? On n'a pas la réponse de Bernardin de Saint-Pierre. Et l'autre grand héros des lectures de nos deux hommes, c'est Rousseau. Mais plus tard, quand Napoléon est à Sainte-Hélène, quand il reparle de Louis, il le critique en disant que non, c'est pas possible, que Louis avait été complètement gorgé de Jean-Jacques et que ça en faisait n'importe quoi. Donc les deux frères n'ont pas eu la même appropriation de leur lecture. Louis est un romantique, il a plein aimé Bernardin de Saint-Pierre et Rousseau.
1: Revenons Louis Sarkozy sur Jean-Jacques Rousseau. Vous écrivez qu'il y a eu d'abord une fascination de Napoléon pour Jean-Jacques Rousseau, puis une répulsion.
4: Oui, en vous écoutant, cher monsieur, je me rappelle pour la énième fois de ma vie à quel point Napoléon Ier était un hypocrite. Mais hypocrite même envers lui-même, puisque parfois, et d'ailleurs pour revenir à l'Égypte pendant une seconde, il dit à Arnaud qui est avec lui, donner aux autres officiers de l'embarcation de l'Orient uniquement des livres d'histoire, les hommes ne doivent lire que cela, en oubliant de mentionner qu'il avait emmené lui-même 400 romans anglais et qu'il ne lisait que des romans. C'est toujours la même chose avec Napoléon. Rousseau, c'est pareil. Il adorait Rousseau quand il était jeune. Il le copie mot pour mot. Il rentre dans une compétition d'essais, et exactement parce que Jean-Jacques Rousseau avait d'abord triomphé littérairement, devrais-je dire, avec une compétition d'essais. Quand il était en train d'aller visiter Diderot en prison, Rousseau avait écrit un texte sur la fausseté de la théorie du progrès qu'il avait propulsé dans les hauts cercles de l'écriture française. Napoléon veut faire la même chose, il fait le discours de Lyon, c'est le nom de son discours, de son essai, qui est catastrophique, qui n'a aucun sens, que j'ai lu 500 fois, que je n'ai toujours pas compris quelle est l'explication du discours de Lyon. C'est un peu la description d'Henry James, que Henry James donne à Guerre et Paix. C'est un texte qui a un début, un milieu, une fin, mais pas forcément dans cet ordre. Donc c'est absolument incompréhensible. Mais sur le côté romantique de Jean-Jacques Rousseau, Napoléon est tout aussi fan. Je veux dire, les lettres de Napoléon à Joséphine pendant la première campagne d'Italie et la campagne d'Égypte, c'est exactement le ton et le vocabulaire et le style de Bernard de Paul qui écrit à Virginie ou de Saint-Preux qui écrit à Julie dans La Nouvelle Héloïse.
1: Et alors même que Joséphine le trompait allègrement déjà.
4: Oui, avec Hippolyte Charles, le jeune officier de Hussard, sans que Napoléon le s'en rende compte d'ailleurs. Mais c'est très intéressant, je suis tombé pendant mes recherches sur deux choses à 20 minutes. Vraiment 20 minutes séparaient, je n'ai pas envie de dire la découverte, puisque ces textes étaient connus, mais ma découverte de ces deux textes. La première, c'est l'introduction, la première introduction Jean-Jacques Rousseau de La Nouvelle Héloïse, où il écrit un homme amoureux. La Nouvelle Héloïse, je dois spécifier, est un roman épistolaire. Ce n'est comme Paul et Virginie, d'ailleurs, c'est que des lettres entre Paul et entre Virginie, et entre Saint-Preux et Julie. Il dit l'homme qui est vraiment amoureux, quand il écrit une lettre, ça doit être le désordre. Ça doit être n'importe quoi. Il doit vomir l'émotion sur la page. Il n'y a pas de citation littéraire. Ce n'est pas beau, ce n'est pas ordonné. Celui qui écrit quelque chose de beau, de ordonné avec des citations, il n'est pas amoureux. Il fait semblant, c'est un acteur. Je mets ce texte à part. Ensuite, je tombe sur un billet de Madame de Rémusat qui décrit les lettres de Napoléon à Joséphine pendant la première campagne d'Italie et la campagne d'Égypte. Et qu'est-ce qu'elle écrit, Madame de Rémusat, à une de ses amies ? Avez-vous lu les lettres du général Bonaparte à sa femme ? Toute femme aimerait en recevoir. Il n'y a pas d'ordre, c'est désordonné, c'est l'émotion vomie sur la page, il n'y a pas de citation, on n'y comprend rien, c'est de l'émotion à l'état pur. Précisément les mêmes descriptions. Quand on savait que Napoléon lisait Paul et Virginie et la Nouvelle Héloïse, il dit qu'il a lu la Nouvelle Héloïse, c'est 850 pages, 8 fois, au même moment, on se dit qu'il a été fortement inspiré par le romantisme et évident dans ces deux romans-là.
1: François de Coustin.
3: Oui, j'ai un peu tendance à penser que quand il écrivait, puisqu'il dictait ses lettres, Napoléon avait un peu tendance à vomir ses textes. Parce que toutes les lettres qu'il envoie à ses ministres et les lettres qu'il envoie à Louis, donc moi je me suis particulièrement intéressé aux lettres qu'il envoie à Louis, c'est un homme qui a une pensée qui est un peu circulaire, donc il revient sur les sujets, mais c'est le flot de le flot de la colère, c'est de la dérive verbale, exactement. Donc quand il est pas content contre Louis, et ça arrive très vite, quand il est roi de Hollande, c'est une diarrhée verbale de vous avez fait ci, vous avez fait ça, fallait pas le faire, fallait pas ci, et puis il revient, c'est cyclique, constamment. C'est parlu quoi, il vomit. Alors quand il vomit des sentiments amoureux, ça a une certaine beauté. Quand il vomit sa hargne contre un collaborateur,
1: c'est insupportable. Alors Louis Sarkozy, vous écrivez quand même, vous avez repéré ces propos de Napoléon vers la fin de sa vie, à propos de Rousseau, l'avenir apprendra s'il n'eût pas mieux valu pour le repos de la terre que ni Rousseau ni moi n'eussions jamais existé.
4: Mais c'est
1: comment
4: ça,
1: comprendre.
4: Mais c'est ça qui est fascinant avec cet homme, c'est que il adorait Rousseau, il le copiait en tout, il s'inspire de lui, c'est la première idole, et en quasiment 24 heures, c'est l'ennemi. Il switch complètement. Et le jeune qui était Bonaparte, idéologue, qui voulait être philosophe, qui voulait écrire une histoire de la Corse, qui écrivait des magnifiques lettres d'amour, se transforme en quasiment une journée en l'autoritaire, conservateur, soldat, pragmatique, qui lit maintenant le traité stratégique de Jacques-Antoine Hippolyte de Guibert.
1: Que s'est-il passé ?
4: Je pense qu'il s'est rendu compte que la plume n'allait rien lui apporter, qu'il avait besoin de nourrir sa famille, qu'il avait quelque chose dans sa éducation militaire qui le différenciait, et que la France avait besoin de ça, et pas d'une énième plume.
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1: Nous vivons aujourd'hui cette conversation autour de Napoléon avec deux auteurs, François de Coustin qui publie chez Perrin une biographie de Louis Bonaparte, roi rebelle et mélancolique dont nous avons beaucoup parlé en début d'émission. Et puis nous sommes également avec Louis Sarkozy qui publie aux éditions Passé Composé Napoléon Bonaparte, l'empire des livres. Et nous sommes en train de remonter le fil de ces lectures, de ces bibliothèques, de ces grands ou de ces petits auteurs qui ont marqué Napoléon. Vous décrivez, Louis Sarkozy, la rencontre à Erfurt entre Napoléon et le poète Goethe.
4: Peut-être le plus grand allemand qui n'a jamais existé.
1: Vous étiez là ?
4: J'ai autant essayé de me rapprocher que possible, oui. Malgré les deux siècles qui nous séparent. Et de tous les épisodes napoléoniens, de cette épopée exceptionnelle qui s'appelle l'épopée napoléonienne, qui regorge d'événements qui sont à peine croyables. C'est la première phrase des Rois maudits de Maurice Druon. L'histoire est un roman qui fut, mais dans le cas là, c'est pas un roman, c'est 7 ou 8 films Hollywood, blockbuster, à 180 millions de budget chacun. C'est exceptionnel. Et l'épisode avec Goethe est tout aussi exceptionnel, parce que c'est peut-être le plus grand écrivain de l'époque, avec le plus grand homme militaire, homme politique de l'époque qui se rencontrent. Et leur conversation est typiquement, devrais-je dire, napoléonienne. Goethe arrive dans la maison du gouverneur d'Erfurt, il est amené par un valet, il rentre dans le bureau de Napoléon, qui est assis avec quelques conseillers, il me semble qu'il y a Daru, et Napoléon se lève, se rue sur lui, alors qu'il était en train de parler d'impôts, d'imposition, de conscription, et lui dit, mais Goethe, mais vous êtes bien conservé, quel âge avez-vous? Avec qui vous êtes marié? Vous avez des enfants? Qu'est-ce que vous écrivez en ce moment? Un barrage de questions incessants. Et Goethe essaye de répondre comme il peut, il essaye de oui, etc. Et puis très vite, le sujet de la conversation devient, et ça c'est fascinant, la tragédie, devrais-je dire, la pièce de théâtre de Voltaire, Mahomet, qu'on appelle aussi le fanatisme. Et Napoléon déteste cette pièce, parce qu'il pense que Voltaire a décrit Mahomet ici comme un espèce de vieux mesquin, manipulateur, trompeur, assassin. Et pour Napoléon, Mahomet c'est pas du tout ça. Pour Napoléon, Mahomet c'est un grand homme qui a élevé les Arabes, qui a construit la politique arabe.
1: C'est un autre Charlemagne.
4: C'est un autre Napoléon.
1: Oui.
4: C'est un conquérant.
1: Oui.
4: Pour plaire à Napoléon, il suffit d'être ça, un grand homme d'État qui élève son peuple, qui gagne des conquêtes, etc. Et il essaie de pousser Goethe à écrire une autre vie de Mahomet. Et puis très vite, Napoléon passe à autre chose, il repart de conscription d'impôts, de services, il referme le tiroir Goethe est sorti de la pièce, ils vont se revoir les deux hommes, ils vont aller à une pièce de théâtre ensemble, Napoléon va lui remettre la Légion d'honneur, mais cette petite conversation, qui doit avoir duré 10 minutes, 15 minutes, pas plus, va marquer Goethe à vie. Et Goethe, contrairement à beaucoup de ses contemporains, même 10, 15, 20 ans après, va continuer à porter la Légion d'honneur. Et va continuer à dire que Napoléon était exceptionnel et que ça aurait peut-être pas été si mal pour l'Allemagne qu'elle tombe définitivement dans l'orbite français.
1: Alors vous décrivez un Napoléon passionné de littérature, mais on sait aussi que l'Empire a vécu, si j'ose dire, sous l'Empire de la censure, que Napoléon a détesté Madame de Staël, par exemple.
4: Oui.
1: Comment comprendre cette fascination, répulsion pour la littérature? Fallait-il que toute littérature soit autorisée sous l'Empire, Louis Sarkozy?
4: Oui, je devrais juste rajouter que Napoléon avait lu Werther de Goethe, et que Goethe était sorti de cette conversation d'ailleurs en disant « Personne n'a peut-être jamais aussi bien compris Werther que Napoléon », qui est un des textes les plus profonds de la civilisation occidentale. Donc ça montre que Napoléon n'était pas simplement parfois le lecteur mauvais que je peux souvent décrire. Sur sa relation avec les autres écrivains de l'époque, c'est très intéressant. C'est un paradoxe pour lequel je n'ai aucune explication et qui est à proprement parler incompréhensible. C'est que Napoléon, le monarque le plus littéraire de l'histoire de France et peut-être de l'histoire mondiale, l'homme livre, l'homme qui créa l'empire des livres, l'homme passionné, s'est foutu à dos tous les plus grands écrivains de l'époque. Alors que parfois, il y avait des alliances qui étaient déjà faites. Je veux dire, quand Chateaubriand publie Le génie du christianisme, au moment même où Napoléon est en train d'organiser le Concordat et qu'il ramène l'Église et la foi en France, c'est exactement ce dont Napoléon a besoin. Très vite, il se le fout à dos. Madame de Staël, on en parlait tout à l'heure, l'alliance était faite. Madame de Staël l'adorait.
1: Elle aurait pu succomber.
4: Mais bien sûr, elle aurait pu complètement succomber, malgré son manque assez évident de féminisme et de charme. Mais quand bien même Napoléon n'était pas toujours capricieux sur le choix de ses maîtresses, contrairement au choix de ses livres. Et il se la fout aussi à dos. Et les deux, et c'est pareil pour Benjamin Constant, les trois vont participer en grande partie à la création de la Légende noire. Et ça, c'est incompréhensible. Il y a un autre paradoxe aussi, pour lequel je n'ai aucune explication, c'est que le monarque le plus littéraire de l'histoire de France a créé la censure la plus insupportable,
1: alors voilà,
4: peut-être de notre histoire, et étouffe la production littéraire de son propre pays. Et à la fin du règne, pas une pièce de théâtre, pas un livre est autorisé s'il n'y a pas 50 pages d'éloges. C'est quelque chose de quasiment nord-coréen. Merci à l'empereur, le roi d'Italie, le médiateur de la Confédération Sud, enfin, ce grand homme.
1: Donc vous n'avez pas d'explication?
4: Je pense que il se rendait compte du pouvoir du livre plus que n'importe qui, du pouvoir du théâtre plus que n'importe qui, et que il veut l'utiliser pour son règne, pour sa politique, pour lui-même, mais c'est quand même la génération de gens qui ont vécu à travers la Révolution française. Il a vu, quand il était un adolescent et un jeune adulte, les appels au meurtre. Mmh. Il a vu les dangers d'une presse
1: complètement
4: libre.
1: Il a vu le sac des Tuileries.
4: Il a vu de sa propre... D'ailleurs, il est pris à part par une foule qui le fout contre un mur. sœurs. Il a deux doigts d'y passer. On lui demande de gueuler « Vive le roi, vive le roi !» Il le fait, vive la révolution, pardon, à bas le roi. Et il le fait et il passe à deux doigts d'en finir. Donc je pense que dans son esprit, il veut absolument empêcher que ça se repasse. Mmh. Un peu comme, si vous voulez, comme, et Dieu sait qu'on a fait le procès de M. Chamberlain dans les années 30, et à juste titre, parce que c'est quand même une catastrophe, mais Munich. Munich, il faut la comprendre d'une seule façon. C'est que Chamberlain faisait partie de la génération des hommes qui avaient vécu la Grande Guerre, et que tout leur logique

0: Bonaparte, quand il crée la France d'aujourd'hui, qui crée le système préfectoral, le Conseil d'État, le Code Napoléon, etc., s'entoure de gens, les écoute, se nourrit de leurs pensées, comme il se nourrit de ses livres, et édifie un merveilleux édifice, qui est l'édifice législatif administratif français sur lequel on vit toujours.
1: Les pierres de granit.
0: Les masses de granit. Et puis, eh bien, à un moment où il devient un empereur autocrate, c'est le moment, c'est très curieux, où ses frères ne le tutoient plus, mais le vouvoient. C'est-à-dire que soudain, on n'est plus avec des frères, on est avec des souverains qui sont tous des vassaux.
1: Oui.
0: Et Napoléon, à partir de ce moment-là, devient absolument pénible, parce qu'il sait tout sur tout, et il explique tout. Dans le cas de Louis, roi de Hollande, Napoléon lui explique tout ce qu'il faut faire. Louis, qui est sur place, qui sait que la Hollande vit mal, parce que la Hollande est au bord de la banqueroute quand Louis en prend le trône, Napoléon lui répond, mais non, les Hollandais sont riches à mourir, ne vous laissez pas avoir par eux, etc. Mais Napoléon vit sur une vision peut-être un peu trop livresque de la Hollande, de cette Hollande riche du 17e, du début du 18e, qui n'est plus le cas quand Louis prend le pouvoir. Et donc Napoléon, sachant tout sur tout, commande tout le temps, et dans les rapports que j'ai pu voir avec Louis, à un moment, Louis arrête. Il y a une lettre extrêmement amusante que j'ai mis en annexe de mon livre, où on a tout le texte de Napoléon, et la lettre est conservée aux archives, et il y a toutes les annotations de Louis. Et ces annotations de quelqu'un qui lit une lettre, on lui dit « faut faire ci, faut faire ça, faut faire comme ci », et qui dit « non, c'est pas possible, non, on peut pas, non, non ».
1: Alors nous arrivons malheureusement au terme de cette conversation passionnante autour de Napoléon Bonaparte, ses lectures, ses auteurs et puis aussi son frère, donc Louis Bonaparte. Je voudrais vous poser à l'un et à l'autre, vous l'avez prouvé, deux napoléoniens passionnés. Comment voyez-vous le fil rouge de Napoléon dans la société française jusqu'à aujourd'hui? En un petit mot, François de Coustin et puis Louis Sarkozy.
0: Moi j'ai un fil rouge extrêmement, je vais choquer, mais un colloque de la Fondation Napoléon à la Banque de France, on m'a demandé de définir Napoléon en trois mots, j'ai dit un micromanager toxique. Et je pense que Napoléon est quelqu'un, je salue l'œuvre, comme j'ai dit, administrative, législative de Napoléon, mais je pense qu'il y a un moment où Napoléon a un peu cru qu'il savait tout sur tout et n'a plus écouté.
1: En un mot, Louis Sarkozy.
2: Vous avez bien évidemment raison, mais je vais prendre donc le côté opposé en disant que Napoléon, c'est l'outrance de la direction. Qu'on trouve que cette direction est trop autoritaire, trop libérale, trop gauche, trop droite, ce qu'on veut, mais on va quelque part. Il micromanage parce qu'il lui seul connaît exactement la direction. Et quand on compare, sans vouloir faire de politique contemporaine, mais avec un univers politique et judiciaire et parlementaire aujourd'hui, où il n'y a pas de direction, où on dit quelque chose et on fait l'inverse. Le spectre de Napoléon Bonaparte sur l'univers politique français, c'est cela, qu'on ait une direction, qu'on aille quelque part, et les Français pardonneront le reste.
1: Merci beaucoup à vous deux. Je rappelle les titres de vos livres. François de Coustin, Louis Bonaparte, roi, rebelle et mélancolique, c'est chez Perrin. Louis Sarkozy, Napoléon Bonaparte, l'empire des livres, c'est aux éditions Passé Composé. L'un et l'autre, vous nous avez manifesté de façon très concrète et très personnelle votre passion pour cet univers napoléonien qui, nous l'avons entendu, nous poursuit encore aujourd'hui. Un grand merci à Cédric Coba qui a réalisé cette émission. Vous pouvez évidemment la retrouver ainsi que les références des livres de nos invités sur le site de RCF et de Radio Notre-Dame. 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Bref, les Racines du Présent, c'est fait pour vous accompagner à tous les moments de la vie. Un grand merci à vous tous pour votre fidélité et à la semaine prochaine.

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2: Bonjour à tous. Pour ce nouveau portrait sur RCF Notre-Dame, mon invité est Dominique, licencié en psychologie, docteur en théologie.
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2: Bonjour, sœur Catherine Aubin.
4: Bonjour, Simon Tatro.
2: Alors, j'aimerais tout d'abord, je vous ai présenté brièvement dans mon introduction, je voudrais évoquer évidemment dans un premier temps votre parcours de foi, que vous nous disiez un petit peu quand, comment s'est faite votre rencontre avec le Christ.
4: Elle s'est faite un peu naturellement, elle s'est faite dans une famille catholique pratiquante d'abord, le bain familial est assez présent, et puis elle s'est faite par deux expériences très jeunes. La première, c'est l'expérience d'une vie d'une religieuse que j'écoutais quand j'avais 4-5 ans avec un disque que j'écoutais en boucle. C'était la vie d'une religieuse et je me disais dans mon petit cœur d'enfant, plus tard, je serai religieuse. Ça, c'est la première étincelle dans l'expérience spirituelle. Puis j'ai eu à peu près dans les mêmes eaux, vers l'âge de 6 ou 7 ans, je ne me souviens plus très bien, j'ai eu une expérience dans la nature, je me promenais, de joie immense. Quelque chose qui était comme une explosion de joie au cœur de mon cœur, avec cette certitude de l'existence de Dieu. Ça, c'était deux expériences très, très fondatrices dans ma petite enfance. Et puis après, il y a eu la vie banale, quotidienne, d'enfants de familles nombreuses. Et puis, j'ai eu, bien sûr, des épreuves,
2: ouais.
4: J'ai eu...
2: Cette foi, inévitablement, elle évolue au fil de votre vie, une vie n'est jamais un long fleuve tranquille. Dans votre vie, il y a notamment eu une épreuve particulièrement difficile. Vous avez perdu votre sœur lors d'un incendie.
4: Elisabeth, ma sœur, avait 22 ans et elle suivait des études la veille. Elle venait passer le week-end à la maison et il